0: L'industrie, il exerce de très hautes responsabilités dans le secteur industriel français. Il nous le dira s'il le souhaite et il en dira un mot s'il le souhaite. Mais par ailleurs, j'allais dire historien au champ, mais pas paresseux comme peut l'être le sous-préfet au champ d'Alphonse Daudet. Ah non, pas du tout. Cédric Lewandowski publie aux éditions Passé Composé la vie de Charles de Freycinet, stratège de la République. Tel est le sous-titre de ce très bon livre, paru voici maintenant quelques semaines, et dont nous allons évidemment parler. Pourquoi ? Bien parce que d'abord, Charles de Freycinet était un grand capitaine d'ingénierie de la République, et ça, c'est très original. C'est un homme qui a, on peut dire, recomposé, reconstruit la France au tout début de la Troisième République, avec à la fois beaucoup d'énergie et beaucoup de détermination. Et puis parce que Charles de Freycinet, chers auditeurs, vous le savez peut-être déjà, était protestant. Avouez que cela fait deux qualités fondamentales. Cédric Lewandowski, bonsoir.
1: Bonsoir.
0: Merci beaucoup de nous accueillir pour nous parler de Charles de Freycinet, mais petit rituel de l'émission Une Heure Avec, pour parler aussi de vous. Alors, est-ce que tout petit, vous aviez le désir de vous lancer à l'aventure de la vie industrielle française ?
1: Absolument pas. Je dois être tout à fait honnête que mon atterrissage dans le monde industriel s'est fait par le hasard d'une rencontre extrêmement importante dans ma vie. Un homme qui s'appelle François Roussely
0: a été magnifique.
1: Je suis très heureux de vous l'entendre dire. François Roussely a été effectivement un très grand fonctionnaire de la République, directeur général de la police nationale, secrétaire général du ministère de la Défense pendant un très grand nombre d'années. Et il se trouve que nous avons servi le même ministre au ministère de la Défense, Monsieur Alain Richard, oui. Et que ça a été évidemment pour moi une très très grande rencontre. Quand je dis que nous avons servi ensemble, lui était directeur de cabinet, je n'étais qu'un modeste collaborateur. Et donc cette grande rencontre a été importante pour moi. Pourquoi ? Eh bien parce que non seulement il a été mon mentor, mais il m'a demandé en 1998 de le suivre dans son aventure industrielle, puisqu'il a été le président d'EDF de 1998 à 2004. Et c'est donc à ce moment-là, par l'intermédiaire de cette rencontre plus qu'opportune, que j'ai découvert le monde industriel, le monde économique, le monde des grandes infrastructures, puisque c'est bien le travail d'EDF, et en l'occurrence, aujourd'hui encore, bien des années plus tard, je suis toujours un grand serviteur de l'électricité, en étant aujourd'hui directeur exécutif en charge de la production nucléaire et thermique, c'est-à-dire de l'ensemble du parc nucléaire, c'est-à-dire les 56 réacteurs et Flamanville 3, et par ailleurs, du parc thermique, puisque EDF compte toujours en son sein des centrales à gaz et des turbines à combustion. Voilà, c'est une belle entité de la maison, la grande entité de production d'électricité, et c'est un immense honneur pour moi d'être à sa tête aujourd'hui.
0: Je m'en doute, vous êtes donc un grand capitaine d'industrie républicaine, expression qui pourrait paraître friser l'oxymore, mais qui me paraît tout au contraire vraiment emblématique de ce qu'est notre pays, c'est-à-dire un pays qui s'est construit et qui a été bâti par l'État, et non comme en Italie ou en Allemagne, le contraire. Quels étaient les paysages de votre enfance, Cédric Lewandowski ?
1: Je suis un enfant lyonnais, né à l'Hôtel Dieu, sur la Presqu'île, ayant vécu rue de la Charité, qui est de pleine actualité ces jours-ci, puisque c'est au 66 qu'est né également un certain Marc Bloch. J'y vois comme une espèce de petit signe, très modeste me concernant, mais pour un même intérêt et une même passion pour l'histoire peut-être. En tout cas, voilà.
0: Une ville magnifique, Lyon. C'est une ville, comme on dit quand on n'a pas trop d'idées, on dit c'est une ville qui a

0: Une âme, mais on pourrait dire quand même que cette expression a un certain sens quand il s'agit de Lyon, non?
1: Je le pense aussi, c'est une ville en tout cas où s'est concentré beaucoup d'intellectuels et de recherches spirituelles. On connaît bien sûr
0: Oui.
1: dans le monde catholique
0: C'est
1: l'abbaye
0: plutôt une
1: d'Esch.
0: ville catholique, c'est vrai,
1: C'est une
0: mais
1: ville catholique
0: on vous garde quand même.
1: avec l'abbaye d'Esnay qui était évidemment une abbaye extrêmement puissante du temps médiéval, mais évidemment qui mène jusqu'au 19e siècle et la cathédrale de Fourvière. Un christianisme très ouvert, très tolérant, très puissant dans la conception générale des Lyonnais et dans leur vie, et qui a ouvert à toute une dynamique spirituelle. La franc-maçonnerie, par exemple, y est extrêmement présente.
0: Oui.
1: Et ce, depuis le 18e siècle. Et de la même manière, je crois que tous les cultes ont pu se développer très harmonieusement dans cette ville jusqu'à assez récemment.
0: Nous
1: Donc,
0: pourrions
1: vous avez raison,
0: pardon.
1: il y a quelque chose de très spirituel, de l'ordre de l'âme dans cette ville.
0: Nous pourrions au passage rendre hommage à Monseigneur de Courtrai, qui a été une grande figure. Non seulement de l'Église, mais après tout, c'est assez logique quand on est archevêque de Lyon, mais puisqu'on est, je crois, hein, c'est un peu exotique pour moi, mais primat des Gaules, c'est comme cela qu'on dit.
1: C'est bien
0: Mais
1: cela, c'est
0: voilà.
1: primat des Gaules. J'ai eu l'immense honneur de connaître Monseigneur de Courtrai,
0: Ah
1: un
0: voilà.
1: homme d'une humanité incroyable et alors exactement peut-être dans la ligne de ce que j'évoquais à l'instant, un très grand intellectuel également.
0: Et quelqu'un qui était très attaché à l'œcuménisme, puisqu'il a
1: C'est clair.
0: été le fondateur d'RCF, réseau chrétien fondé non pas seulement sur le catholicisme, mais aussi sur toutes les familles chrétiennes, hein. Donc, en tout cas, ça a été le cas jusqu'à une date récente, disons les
1: C'est
0: choses
1: juste.
0: avec pudeur, hein. Voilà. Donc, grande figure. Donc, vous êtes lyonnais. Est-ce que vous diriez que ça a constitué ce que Lucien Febvre, puisque vous évoquez Marc Bloch, je m'autorise à citer son cher ami Lucien Febvre, appelait l'outillage mental. Est-ce que le fait d'être lyonnais vous a façonné d'une certaine manière? Et si oui, de laquelle des manières?
1: Je citerai peut-être une anecdote pour vous répondre, et je ne sais absolument pas si elle est si révélatrice que cela, mais je pense qu'elle a compté pour moi. Quand je suis arrivé à Sciences Po Paris et que j'ai découvert Paris, j'étais évidemment ébloui comme tout provincial débarquant dans la capitale.
0: C'est
1: Et il y
0: vrai?
1: a un point,
0: C'est
1: il y
0: vrai?
1: a
0: On
1: un...
0: est ébloui quand on arrive
1: Bien
0: à Paris
1: sûr,
0: et qu'on... Ah
1: bien
0: bon?
1: sûr. Bien sûr qu'on est ébloui. Et il y a quelque chose qui m'a énormément marqué sur le pont Neuf. C'est le fait qu'il y ait des bancs sur un pont. Et je me suis dit, mais jamais à Lyon, on imaginerait qu'il puisse y avoir des bancs sur un pont. Un pont, c'est fait pour être traversé. Et je crois qu'au fond, ce qui caractérise peut-être le caractère lyonnais, mais je n'irai pas plus loin. C'est probablement un tempérament très industrieux, peut-être laborieux, et finalement, cette double dimension industrieux et laborieux me va bien. Je pense qu'en cela, je suis assez lyonnais, et peut-être que c'est une caractéristique. Mais enfin là,
0: Oui,
1: j'entre
0: bien sûr.
1: sur un terrain que je n'ai
0: Non,
1: absolument
0: mais...
1: pas exploré, c'est vous qui m'y invitez.
0: Non, mais merci de l'explorer en notre compagnie. C'est une ville qu'à titre personnel, je trouve absolument magnifique. Et elle l'est d'autant plus à mes yeux qu'elle reste mystérieuse, secrète, comme toutes les villes en laquelle on peut deviner des tas de ressources et dont on ne pressent pas toutes, justement, dont on n'identifie pas immédiatement toutes ces ressources. Hein,
1: Et elle le reste également pour les Lyonnais en partie.
0: Ah bon, très bien. Alors, vous êtes arrivé à Paris. Alors, vous n'étiez pas, évidemment, vous n'êtes pas allé au Père-Lachaise en disant Paris à nous deux. Mais enfin, vous avez dit que quand vous êtes arrivé à Paris, vous avez été ébloui. Alors ça, je trouve ça émouvant et surprenant malgré tout, parce que venant de Lyon, très belle ville, etc., etc. Vous avez été étudiant à Sciences Po Paris en une époque où c'était une institution encore un peu traditionnelle, non?
1: Oui, je crois qu'on peut le dire. Oui, je suis un produit assez pur de l'école dans ce qu'elle avait de tout à fait fondamental. Elle s'est beaucoup transformée ces dernières années, notamment sous la direction de Richard Descoings, beaucoup transformée. D'aucuns peuvent le regretter, d'autres diront qu'elle s'est modernisée, adaptée à son temps, internationalisée, ouverte au monde. En tout cas, ça a été pour moi un bonheur immense que de fréquenter cette école parce que j'y ai rencontré et écouté et appris auprès de quasi-monstres sacrés. Quand je pense à Alfred Grosser, quand je pense à Hélène Carrère-Dancausse, quand je pense à tous ces éminents juristes du Conseil d'État qui viennent régulièrement professer rue Saint-Guillaume, et je me vis comme quelqu'un de très très chanceux d'avoir
0: Merci
1: pu
0: de
1: vivre à Sciences Po.
0: citer Alfred Grosser, qui est un historien qui a été vraiment une très très grande figure de la vie universitaire et qui est un peu injustement oublié aujourd'hui. Et je trouve important de rappeler sa mémoire. J'ai eu le bonheur de pouvoir l'interviewer une fois ou deux, et c'est un homme charmant et de grande culture et profondément européen, ce qui
1: Et alors, tenez-vous bien, c'était donc le grand spécialiste, on le sait, il a beaucoup écrit sur l'Allemagne, son histoire et
0: Oui.
1: l'Allemagne occidentale post-1945. Eh bien, tenez-vous bien, je fais partie des quelques étudiants qui étaient avec lui au moment où nous avons appris la chute du mur de Berlin. J'ai donc vu Alfred Grosser en larmes, des larmes de joie, d'émotion. C'est un moment d'une profondeur absolument inouïe et nous étions en communion avec lui puisque c'était en
0: Mais
1: partie
0: oui.
1: l'histoire de sa vie qui se jouait.
0: Mais oui, bien entendu. Alors, vous comprenez, je suis un peu tenté de jouer au petit Sainte-Beuve par votre vie. J'essaie de comprendre comment notre Charles de Fraissinet est venu à vous. Mais je suis sûr que les auditeurs pensent la même chose que moi. Ils se disent, bon, au fond, il y a une certaine logique dans tout ça. Vous étiez impliqué spirituellement dans une forme d'humanisme, d'une part, dans le désir de participer à la vie de la République de l'autre, et la figure de Freycinet ne pouvait qu'à un moment donné s'imposer à vous. Tout de même, Freycinet n'est pas le plus connu des premiers républicains. À quel moment l'avez-vous rencontré, Éric Lewandowski?
1: Dans mon parcours, il y a 5 années tout à fait exceptionnelles, j'ai eu la chance d'être le directeur de cabinet civil et militaire de Jean-Yves Le Drian au ministère de la Défense de
0: Autre
1: 2012 à
0: chance, en effet, dans la vie
1: autre chance.
0: professionnelle, hein, quand même.
1: Je le vis bien comme tel. Et donc de 2012 à 2017, j'ai vécu à l'hôtel de Brienne. Et cet hôtel, évidemment, m'a parlé à moi, le passionné d'histoire. C'est ce qui m'a amené à écrire une première biographie, celle de Lucien Bonaparte. Lucien étant le grand propriétaire historique de l'hôtel de Brienne et l'ayant beaucoup transformé. Donc, je suis venu à lui comme ça. Et tenez-vous bien, pour Charles de Freycinet, eh bien, c'est un peu la même histoire. Je m'explique. C'est à Brienne, donc pendant mes années défense, que j'ai
0: Oui.
1: découvert que Charles de Freycinet était le premier civil à être ministre de la guerre dans notre histoire. Jusqu'ici, on avait fait confiance qu'aux militaires. Et c'était évidemment une singularité qui m'a immédiatement intrigué et c'est en me plongeant dans son histoire que je me suis aperçu que cet homme-là, vous l'avez remarquablement évoqué tout à l'heure, a été très injustement oublié, alors qu'il est évidemment l'un des très grands fondateurs de la République.
0: Mais oui, c'est très étonnant, franchement, et je vous remercie d'avoir écrit cette biographie qui, j'en suis sûr, donnera le désir à nos auditeurs d'aller plus à même dans les profondeurs de la Troisième République, période méconnue au fond. Deux grandes affaires marquent cette époque, hein. C'est d'abord l'affaire Boulanger, et puis ensuite, évidemment, l'affaire tout court, c'est-à-dire l'affaire Dreyfus. Mais c'est comme si rien d'autre n'avait existé. Or, il a bien fallu la reconstruire, cette France exsangue et victime de cette horrible perte de l'Alsace-Moselle. Est-ce que, justement, on peut dire que Freycinet est d'abord l'enfant de la République? Alors, j'allais dire des catacombes, ce serait là jouer sur trop de mots et trop de références pour un Lyonnais soucieux de la mémoire de Jean Moulin et de Daniel Cordier. Mais enfin, quand même, cette République de la clandestinité, c'est-à-dire du camp des républicains quand la République n'existait pas encore.
1: En 1848, Charles de Freycinet a 20 ans. Il est à l'école polytechnique, c'est un brillant garçon qui fait une scolarité tout à fait remarquable. Et il va se singulariser, voilà. Peut-être que personne ne l'attendait, mais il va être marqué par ce qui se passe hors les murs de Polytechnique, c'est-à-dire évidemment la révolution qui met à bas le régime de Louis-Philippe. Et il va s'inventer lui-même d'une certaine manière à ce moment-là.
0: Mais oui.
1: En devenant un leader, quelqu'un qui va entraîner quelques camarades polytechniciens à sortir de l'école pour aller se mettre au service du gouvernement provisoire.
0: Alors ça, je vous le dis franchement, dans votre livre, c'est épatant, parce que vous nous faites vivre la situation. Vous nous présentez Freycinet en action, et on y est avec vous et avec lui, hein. Et on se dit quand même, la vie est un roman. Vraiment, la vie est un roman. Parce que ce petit gars, enfin bon, quand même, hein, il s'appelle Charles de Freycinet. Il a un peu de branche, et puis on reviendra sur son ancrage protestant après. Quand même, c'est pas le petit gars du coin, mais enfin, il est tout jeune, il est audacieux. Et on lui dit, mais qu'est-ce que vous fichez là? Et hop, le personnage naît à lui-même, non?
1: Je ne le dirais pas mieux. Il naît à lui-même à ce moment-là. C'est une conviction que je partage fortement. Et si, c'est un petit gars de province, fils d'un haut fonctionnaire. Certes, il a quelques oncles prestigieux, mais enfin, il n'appartient pas à l'élite parisienne, il n'est pas naturellement polytechnicien, et il s'invente effectivement une forme de personnalité à ce moment-là, en se mettant au service du gouvernement provisoire. Et oui, j'ai adoré écrire ces pages-là, parce qu'elles sont d'une puissance inouïe, on est dans le chaos complet. Et ben, c'est dans le chaos que, justement, des choses extraordinaires peuvent arriver. Et Lamartine et le gouvernement provisoire trouvent finalement extrêmement intéressant que de jeunes gens un peu formés, éduqués et portant l'uniforme des polytechniciens puissent les entourer, leur servir d'aide de camp, ce qu'ils sont devenus. Et effectivement, toutes ces semaines-là vont être vécues passionnément par Charles de Freycinet et ses camarades, mais Charles en particulier. Et c'est évident que ce sujet-là, y compris d'ailleurs sa fin tragique, aura sur son parcours une influence considérable. Et c'est évidemment un moment extrêmement fort. Alors je le répète souvent parce que l'anecdote est rigolote. Pour ceux qui s'intéressent à 1848, il y a un immense tableau de Philippot qui est très connu. C'est celui où Lamartine est sur le perron de l'Hôtel de Ville, prononce son grand discours pour refuser le drapeau rouge et exiger le drapeau bleu-blanc-rouge. Et en fait, sur ce tableau, si on regarde bien, derrière lui, il y a un petit polytechnicien qui n'est autre que Charles de Freycinet.
0: Et voilà, donc l'avenir appartient aux jeunes audacieux.
1: Mais exactement.
0: Enfin, c'est un technicien, ça n'est pas un technocrate. Différence sur laquelle nous aurons peut-être le temps de revenir. Avant cela, quand même quelques mots de son milieu. Charles de Freycinet est protestant et comme toujours, ça ne se sait pas.
1: C'est un enfant de la petite noblesse protestante drômoise, relativement discrète, peu de personnages magiques dans sa chaîne généalogique, mais une fratrie qui va être extrêmement présente dans le début du 19e siècle. Deux oncles qui vont être de grands aventuriers, navigateurs. L'un d'entre eux va même découvrir des îlots dans le Pacifique. Donc, ils sont extrêmement présents. Et un père très engagé, cultivé dans le monde des impôts, des prélèvements. Dont l'administration commençait à être mise en place évidemment sous l'Empire et qui vont être tous autant qu'ils sont passionnés d'intérêt général, d'État et c'est clair que ces hommes-là, cette fratrie a eu une influence majeure sur la personne qu'il est et sur ce qu'il était. Alors, sur l'aspect protestant, le fait qu'on ne le sache pas n'est pas finalement plus surprenant que le fait que lui-même soit très peu connu. C'est un sujet dont il a peu fait usage, si j'ose
0: dire. Comme toujours chez les protestants, n'est-ce pas, Cédric?
1: Très souvent, c'est très vrai. Voilà. Qu'il a peu revendiqué. Il a été un peu attaqué, mais c'est venu très tardivement par les écrits des Maurrassiens et de Maurras lui-même qui mettaient en cause les gouvernements dans lesquels il estimait que les protestants étaient surreprésentés.
0: Et oui, c'est un des piliers, mais être attaqué par Maurras, c'est presque un honneur.
1: Un honneur, nous sommes d'accord. Mais pour dire la vérité, le protestantisme n'a pas eu une importance considérable dans sa vie. Oui. De même d'ailleurs que, et c'est presque aussi étonnant, la franc-maçonnerie, puisque la fratrie, donc son père et ses oncles sont de très grands francs-maçons, très grands, je veux dire par là, très engagés, présents dans les loges parisiennes et
0: dans les hauts grades,
1: dans les hauts grades. Et lui-même ne sera jamais franc-maçon. Je pense que pour mille raisons, il a au départ, avant jusqu'à 48 et quelques années après encore, consacré sa vie à la science, à la recherche. Et s'il était animé par une mystique, une foi, un idéal, c'était incontestablement l'idéal saint-simonien. C'est un homme qui appartient à sa génération. Oui. C'est la génération. Un cours dans lequel on se passionne pour l'industrie, parce qu'on pense que l'industrie est le socle de la prospérité, le socle du progrès. Et toutes ces notions-là sont étroitement liées. Elle est très, très présente, la filière saint-simonienne à Polytechnique, et évidemment dans cette génération.
0: Et donc, la foi pour lui et ses camarades, et l'amélioration du sort de ses contemporains.
1: Hein. C'est clair, les francs-maçons ont une vision extrêmement positive, on peut même dire positiviste, puisque Auguste Comte naît justement comme secrétaire de Saint-Simon. On est dans toute une filiation très optimiste, mais en partie réaliste, c'est-à-dire que l'industrie ne doit pas être l'ennemi de l'humanité. Et donc, Charles de Freycinet, comme tant de ses collègues, se passionner pour des questions de l'hygiène sociale, pour les questions du bien-être des travailleurs et des plus pauvres. Il va finalement, comme Napoléon III avec son extinction du paupérisme, appartenir à toute cette génération qui va notamment se rendre en Angleterre et en Allemagne, où nous avons affaire à un capitalisme plus avancé, plus humaniste, et qui a su mettre en place des dispositifs qu'on a connu plus tard chez nous, des villages ouvriers, les mises en place de réseaux d'assainissement qui permettaient d'éradiquer les épidémies, etc., etc. C'est un point sur lequel la France n'était pas en première ligne au début du 19e siècle. Et c'est toute cette génération-là qui va inventer la ville moderne et les villes modernes telles qu'on les connaît aujourd'hui.
0: Cédric Lewandowski, je veille à ce que vous ne disiez pas tout de Charles de Freycinet, parce qu'évidemment, j'ai le désir de susciter chez nos auditeurs la curiosité afin qu'ils se précipitent chez leur libraire. Cependant, je voudrais quand même que nous abordions quelques aspects de sa personnalité. C'est un homme, comme beaucoup de personnes de sa génération, qui a dû affronter des événements surprenants. Et il est toujours facile de distribuer les bons et les mauvais points lorsqu'on connaît la suite des événements. Mais quand on les vit, la chose est plus délicate. Et on voit bien que Freycinet, pendant le Second Empire, puisque vous avez joliment évoqué le coup d'État du 2 décembre en évoquant la fin dramatique de la Deuxième République, le Second Empire, disais-je, va l'obliger à raser les murs, en tout cas à s'aménager quand même une activité, à continuer à vivre, à travailler et à travailler au service de ses contemporains. Mais je passe un peu vite afin de rejoindre après Lamartine l'autre grand homme de Freycinet. Je parle évidemment de Léon Gambetta. Alors là, c'est plus qu'un mentor, hein, c'est un compagnon de route, non ?
1: Oui, alors si vous me permettez, je voudrais quand même revenir une minute, pas plus, sur...
0: Je vous en prie, vous êtes chez vous.
1: Vous êtes trop aimable. Sur le Second Empire, il ne rase pas les murs. Il est encore très jeune, il est passionné de science, et comme toute sa génération de Saint-Simoniens, le chemin de fer est l'élément le plus emblématique du développement industriel et de la croissance.
0: Et il en et fait donc, des choses.
1: Exactement. Oh là là. Exactement. Il va écrire des traités sur le sujet. Il va se passionner industriellement au point de devenir le chef d'exploitation de la Compagnie des chemins de fer du Midi, de tout le sud-ouest de la France. Je le dis parce que...
0: Vous avez raison.
1: Et ce ne sera pas sans lien, évidemment, avec la question que vous posez et Gambetta.
0: Non, mais Gambetta, quand je dis qu'il rase les murs, c'est sous un angle plus politique.
1: Très politique.
0: Bien sûr,
1: très politique.
0: Bien sûr. Disons qu'il est prudent. Le terme est peut-être excessif.
1: Il est prudent. Il est d'ailleurs auprès d'un très grand républicain, le patron de la Compagnie du Midi, et ils échangent visiblement beaucoup sur le sujet, mais toujours avec effectivement beaucoup de prudence. Et on en arrive
0: Gambetta.
1: À Gambetta.
0: On arrive alors, à Gambetta. Beau personnage.
1: Personnage magnifique. Et alors, leur rencontre est absolument incroyable.
0: Ah, c'est quand même la rencontre de la carpe et du lapin, ou plutôt de la carpe et de la souris, hein,
1: voilà.
0: Il est surnommé la souris grise.
1: La souris blanche.
0: Blanche, pardonnez-moi.
1: Du fait de sa crinière blanche. La rencontre avec Gambetta se fait de manière extrêmement brutale. La situation est critique, vous le savez, le Second Empire s'est effondré, la Prusse a su battre l'armée française en quelques jours, la République est proclamée le 4 septembre et il faut tout inventer, tout en se défendant d'une invasion étrangère. Et donc, vous imaginez le chaos général dans lequel on vit. Gambetta, l'épisode est fameux, quitte Paris à bord d'un ballon pour rejoindre le gouvernement qui s'est replié vers Tours, puisque Paris est encerclé. Et là, il se trouve face à une feuille blanche. Il lui faut à la fois faire vivre tout le pays hors Paris et en plus résister à l'invasion allemande. Et il va être extrêmement lucide, perspicace, juste, en faisant appel à un homme qui est un peu connu mais sans plus, mais dont on sait qu'il a des qualités de logisticien et par définition aussi de connaissance des chemins de fer exceptionnels. Or, que veut Gambetta ? Acheminer des troupes sur des terrains de bataille le plus vite possible. Et donc, en voyant que Freycinet est disponible et motivé, qu'il a évidemment une intelligence qui est apparue à tous ceux qui l'ont croisé, même quelques minutes, qu'il a donc affaire à un personnage exceptionnel, il lui confie les clés de la mise en œuvre logistique de ce qu'on appelle la guerre en province, c'est-à-dire effectivement la résistance à l'Allemagne partout hors de Paris. Et en fait, du fait de son intelligence, du fait aussi des circonstances, Charles de Freycinet va s'avérer beaucoup plus important qu'un simple logisticien.
0: Et oui.
1: Il est nommé délégué à la guerre auprès du ministre Gambetta, et il est en charge, en vérité, de mener la bataille. Pourquoi ? Ben parce que Gambetta, lui, est tellement happé par la nécessité de tout le reste, de toute la vie du pays, et y compris de la guerre, qu'il faut bien que auprès de lui, Freycinet se charge justement de positionner les troupes en accord avec les états-majors. Et
0: il
1: c'est
0: faut,
1: comme ça que se fait leur rencontre.
0: Rendre hommage à ce duo exceptionnel, car évidemment avec des « si », dit l'adage, on mettrait Paris en bouteille, mais si Gambetta et Freycinet avaient été écoutés, notamment par les militaires, la face de la guerre en aurait été profondément bouleversée.
1: C'est probable que je me garderais bien de réécrire l'histoire parce qu'elle est objectivement complexe, vous le savez aussi bien que moi. Les circonstances sont ainsi faites que la vérité n'est jamais aussi
0: toute blanche
1: aussi simple
0: ou toute noire, vous voulez dire. Oui.
1: Et pour reprendre votre couleur de tout à l'heure, on sait très bien que tout n'est jamais ni noir ni blanc et que c'est souvent le gris qui l'emporte. En l'occurrence, ce qui est intéressant, c'est que effectivement, par rapport à votre question, les militaires, et notamment, je pense au général Chanzy, notamment, je pense à Aurel de Paladine, ont souffert au départ, un civil, et par ailleurs totalement absent de la science militaire, puisse leur donner des ordres, leur envoyer des injonctions. C'était pour eux extrêmement douloureux, d'autant plus qu'en tant que militaire, ils venaient de vivre une catastrophe totale avec la chute du Second Empire. Bon, pour autant, le dialogue a existé entre eux et ils ont affronté ensemble une situation qui, de toute façon, était profondément critique.
0: Alors, malgré ces efforts, hélas, Charles de Freycinet ne parvient pas à redresser la situation, malgré la volonté farouche, énorme, de Léon Gambetta. La France doit concéder la défaite. Nous n'allons pas ici tout raconter car il nous faudrait le reste de l'émission et nous n'aurions pas de temps pour évoquer la suite du parcours formidable de votre héros, Cédric Lewandowski. Alors, tout de même un petit mot pour dire que dans cette année terrible, l'année 1871, Freycinet veut avant tout sauver la République. Non pas qu'il soit indifférent au sort de la France, mais il voit bien que il faut avant tout éviter le retour d'un régime réactionnaire.
1: Ce sera effectivement la première préoccupation de Gambetta et de toute son équipe. D'ailleurs, leur premier geste dès l'été 71 est de créer un journal qu'ils vont baptiser tout simplement « La République française » et qui a pour vocation, justement, grâce à des premiers élus, hein, évidemment en importance dans l'Assemblée, mais qui ne sont pas majoritaires, d'imposer ce qu'ils pensent être le régime idéal pour notre pays, à savoir éviter à tout prix le retour du césarisme, que ce soit un césarisme Bourbon, un césarisme Orléans ou un césarisme Bonaparte. Dans tous les cas, ils sont parfaitement lignés avec évidemment toute une série de gens qui seront les fondateurs de la Troisième République pour éviter à tout prix le retour vers les monarchies, quelles qu'elles soient.
0: Alors, cette République, elle est verticale, tout autant que républicaine. Et si j'insiste sur cet aspect, c'est parce que, d'une part, royalistes et bonapartistes accusent de concert les républicains d'être des pourvoyeurs du désordre. D'autre part, nos contemporains se font une idée presque un peu bucolique des républicains de ces années-là, comme s'ils avaient été de doux rêveurs. Ils ne sont surtout ni l'un ni l'autre.
1: Ce sont des hommes d'action, des hommes courageux, des hommes de combat. Rendez-vous compte qu'ils ont été nombreux encore à connaître les geôles régulièrement pour des prises de parole, pour des actions politiques relativement puissantes. Et pourquoi ? Mais tout simplement parce que ce que l'on a tendance à oublier un peu, c'est que la majorité qui se révèle dans les élections qui suivent la guerre franco-prussienne, oui, sont des élections qui amènent au pouvoir des conservateurs très majoritairement monarchistes et qui n'ont qu'une seule idée en tête, c'est évidemment de replacer un homme providentiel, en tout cas, wow, quelqu'un sur le trône. Et à l'époque, évidemment, tout le monde a le regard porté vers le comte de Chambord. Et donc, le combat pour l'installation de la République face à des monarchistes qui sont majoritaires est effectivement un élément de notre histoire qui a été oublié, mais qui a été fondamental entre 1871 et 1875.
0: Voilà, ce sont donc, et Charles de Freycinet fait partie de cette équipée, n'est-ce pas ? Ce sont des, oui, hommes très courageux, très déterminés, des hommes de conviction, et qui vont le rester. Alors, Freycinet va, vous l'avez dit tout à l'heure, être ministre de la guerre, à un moment clé de notre République, puisque c'est le moment Boulanger, hein ? Et ce moment au cours duquel le général, qui, pour citer notre cher Clémenceau, est mort en sous-lieutenant, mais enfin qui était quand même un général et qui a failli renverser la République, c'est son indécision qui a sauvé la baraque, c'est dire si le...
1: Eh bien, si je peux me permettre, ce n'est pas mon avis. Je pense... En ayant, alors je parle du haut de mon incompétence, vous l'avez dit, un historien au champ qui t'a laboré le travail de dimanche. Non.
0: Cette expression d'historien au champ était affectueuse, elle n'était pas péjorative.
1: Je l'ai bien vécu comme tel.
0: Je ne me serais pas permis.
1: C'est gentil. Je pense vraiment que tous ces hommes, au moment où, là on est en 88, au moment où Boulanger apparaît, tous ces hommes au pouvoir sont portés par une conviction très forte que l'on vient d'évoquer, non au césarisme.
0: D'accord.
1: Autrement dit, quand Clémenceau, puisque c'est son ami, demande à Freycinet d'intégrer dans son gouvernement le général Boulanger comme ministre de la guerre,
0: oui,
1: au nom d'accords politiques et de la recherche d'une unité des républicains. Freycinet accepte volontiers parce que la réputation de Boulanger est excellente, il est original, il est républicain, il est créatif, il a du charme, du charisme, bref, Freycinet l'accueille bien volontiers. Et il pose les règles très vite parce que on connaissait son tempérament un peu, allez, je vais le dire, m'as-tu vu de Boulanger. Mais dès le départ, quand il l'installe, il lui dit « Attention, vous êtes ministre de la guerre au service d'un gouvernement et donc pas d'action autonome, on travaille tous ensemble et je veillerai au bon ordre. » Et en fait, ce qui est, je trouve intéressant, c'est que dès que Boulanger a commencé à franchir la ligne, dès qu'il s'est montré offensif et très clairement à la recherche de soutien politique, tout le système s'est totalement ligué contre lui. Et s'est mis en place un dispositif qui visait vraiment à l'expulser d'une manière ou d'une autre.
0: Ah oui, à le contenir, puis à l'expulser, d'accord.
1: Exactement, le contenir et l'expulser, et c'est exactement ce qui s'est passé. Je pense, franchement, d'ailleurs, s'il fuit, c'est tout simplement parce que les Républicains en place ont eu le courage de le mettre en cause et de lui faire savoir qu'ils allaient l'arrêter et l'emprisonner.
0: Mais oui, mais oui.
1: Exactement. Et donc, c'est bien un acte de courage d'eux face à lui pour le menacer de l'emprisonner parce qu'ils estimaient qu'il était allé trop loin et qui va le conduire à cette fuite un peu pathétique, effectivement, à Bruxelles. Mais, bon. mais je pense vraiment que ce n'est pas
0: c'est pas, le caractère. Ce n'est pas l'indécision de Boulanger lui-même, non. C'est la force du camp républicain qui l'a fait échouer.
1: J'en suis absolument et intimement convaincu, et quand même, les faits le montrent assez nettement.
0: Alors, où l'on voit qu'il ne faut pas confier l'histoire à des journalistes, mais à des historiens. Merci de cette précision, Cédric Lewandowski. Alors, nous avançons. Freycinet est vraiment un républicain de conviction. C'est un homme qui va se retrouver plus au centre droit qu'à gauche, alors qu'il commence sa carrière à gauche. On pourrait dire que il donne raison bien des années avant à Georges Pompidou, qui disait que les gauches étaient d'ancienne droite, formule que je trouve assez profonde, plus profonde qu'il n'y paraît. Mais il faut dire à nos auditeurs quand même que s'il en est ainsi, c'est tout simplement que la gauche s'est reconstituée autrement dès lors que la République s'est installée, et que la droite elle-même s'est recomposée autrement dès lors que les monarchistes et les bonapartistes ont accepté de jouer le jeu des élections, donc jouer le jeu de la République, n'est-ce pas ?
1: C'est très juste. C'est très juste. On est dans une recomposition progressive à partir de 1879, quand la République là commence à être ancrée très fermement, eh bien les recompositions vont se faire peu à peu. J'ai évité dans ma biographie de positionner trop nettement Freycinet.
0: Oui. Clairement, d'abord parce que ça ne lui irait pas de le poser.
1: Non pas que ça fût
0: un homme flou, non. Mais tout simplement parce que c'était un homme d'ouverture aux uns comme aux autres. Non.
1: Exactement. C'était vraiment un homme central. Je pense que c'est vraiment, je veux pas dire centriste parce que ça renvoie à des notions modernes qui seraient décalées. Oui. Mais il est vraiment dans le bloc central qui vise à installer la République avec des objectifs très clairs, notamment, puisqu'il en est l'auteur, celui du développement du pays, des infrastructures. Ah oui. C'est le plan Freycinet, son grand plan de transport,
0: énorme.
1: Évidemment.
0: Énorme et donc, travail, et on lui doit, mais colossal. Des choses fantastiques, fantastiques.
1: Hein. Nous vivons toujours dans le plan Freycinet. Rendez-vous compte que j'insiste beaucoup sur le sujet, mais il est le premier à concevoir dans notre pays les infrastructures de transport de manière systémique. Je pars toujours de la marchandise parce que ça a été son raisonnement. Mais la marchandise arrive au port et donc il va regarder si les ports peuvent accueillir les grands bateaux et il va s'apercevoir que non. Et donc il va faire redessiner les bassins. Allez à Dunkerque, vous verrez des bassins Freycinet, mais vous en avez aussi au Havre, wow. Vous en avez à Saint-Nazaire, vous en avez à Marseille, vous en avez partout. Ensuite, il va se dire, mais est-ce qu'on peut acheminer tout ceci par les canaux, les fleuves et les rivières? Et c'est là que sur 2000 kilomètres, il va faire creuser des canaux selon des gabarits précis.
0: Un gabarit. Et les péniches, les fameuses péniches que nous connaissons tous, ont un gabarit déterminé par Freycinet. Ça, c'est
1: et qui s'appelle encore aujourd'hui, à la surface de l'Union européenne, le gabarit Freycinet.
0: Ah, mais alors.
1: Et enfin, ce qui va le passionner, c'est d'aller jusqu'au bout, c'est-à-dire jusqu'aux sous-préfectures. Et donc, il va beaucoup travailler à la décentralisation des chemins de fer et à la création des lignes moyennes et des petites lignes. Vous le savez, le grand réseau fondateur, il naît sous Louis-Philippe, est développé par Napoléon III, mais les petites lignes naissent avec le plan Freycinet. Et c'est un plan qui va couvrir plus de 50 ans, jusqu'à la création de la SNCF, jusque dans les années 1930. Eh
0: oui, c'est magnifique.
1: Ça a été un élément d'aménagement du territoire absolument considérable. Et j'allais dire, s'il a une première conviction, c'est celle-là. Et c'est celle qu'il va porter d'ailleurs en permanence. Et puis, il y en a une seconde qui est due à son parcours qu'on a évoqué tout à l'heure, bien évidemment. C'est la revanche. Celle dont on ne parle jamais, mais en y pensant toujours. Et c'est la raison pour laquelle il va travailler à construire un ministère de la guerre quand il sera ministre, il y sera 5 ans, avec des états-majors, réserves. C'est lui qui crée les premières grandes réserves. C'est lui qui met en place un service militaire, je pense, qui a la première tenue de service militaire pour être prêt au cas où. Et par ailleurs, tisser des alliances qui permettent à la Prusse de ne pas être plénipotentiaire sur le territoire européen. Et c'est ainsi qu'une partie du rapprochement avec la Russie se fera.
0: Et voilà, c'est un homme qui a joué un rôle géopolitique aussi important que Del Cassé, qui a été le grand ministre des Affaires étrangères à la même époque et auquel on attribue souvent le rapprochement franco-russe. Mais Freycinet y a contribué lui aussi.
1: Alors, je me permets même là d'être un peu plus affirmatif. C'est vraiment Freycinet qui conçoit le rapprochement. Del Cassé, c'est la génération suivante. Il s'agit absolument pas de nier son rôle, certainement pas. Il a un rôle éminent sur le sujet. Mais c'est bien Freycinet qui est en cela le stratège de la République, exactement, qui lance les premiers sujets et toujours avec cette idée. Et preuve absolue que je ne raconte pas n'importe quoi.
0: Ah mais tardi, on n'aurait pas l'idée d'y penser, voyons.
1: C'est gentil, mais je préfère quand même le préciser. J'ai été très marqué par le fait que Bismarck, le grand homme de l'époque, dans ses mémoires, écrit que le seul adversaire véritable qu'il ait jamais rencontré en France, c'est Charles de Freycinet.
0: Quand même.
1: C'est quand même intéressant.
0: Ah oui. Je signale au passage que les mémoires de Bismarck, dans une traduction, je crois, récente, ont été rééditées chez Perrin il y a 5 ou 6 ans.
1: C'est très juste et je crois qu'elles sont préfacées par Jean-Paul Bled.
0: Voilà, absolument. Et c'est un livre difficile à lire pour un Français patriote, mais c'est un livre passionnant, il faut le
1: absolument
0: dire.
1: Absolument passionnant.
0: Hein, voilà. Hélas, c'est un très bon livre. Mais il faut connaître la pensée de ses ennemis. Voilà. Maintenant, tout cela est différent, heureusement. Mais enfin, Freycinet devient, au début du XXe siècle, ce que vous appelez un sage. Ces 24 dernières années, pas mal quand même, hein. Là aussi, signalons-le quand même, voilà un homme qui a eu une belle vie et une longue vie. Quel regard porte-t-il sur cette époque ? J'incline à penser qu'à partir d'un certain moment dans l'existence, les gens commencent à ne plus comprendre ce qui se trame. Et vous l'avez sans doute souligné, remarqué vous-même, dans ces cas-là, ils disent « tout fiche le camp ». En fait, non, tout ne fiche pas le camp, mais voilà, ils font des pas de côté. Freycinet reste lucide jusqu'à la fin de ses jours, n'est-ce pas ?
1: Il mourra en 1923, à l'âge de 95 ans, donc plus que respectable, et avec une pleine lucidité, une pleine conscience, et il prononce d'ailleurs son dernier discours 6 mois à peine avant de disparaître. Formidable. Ce qui est très frappant chez lui, mais c'est là où on retrouve le scientifique. Vous savez qu'il se vantait d'être de la phalange scientifique de la République. Et le scientifique, toujours aussi passionné qu'au premier jour par les sciences, par le monde qui l'entoure, il est extrêmement présent et certainement pas nostalgique. Et peut-être l'est-il d'autant moins que il a vécu un moment, je pense, très très fort de double reconnaissance. Tout d'abord, pendant la Première Guerre mondiale, puisqu'en 1915, Poincaré et Briand décident de le nommer ministre sans portefeuille. C'est un ministre symbolique, mais c'est dire à quel point il incarnait la revanche. Incarnait, il était là pour donner des forces aux troupes, dire, voyez bien, Fraissinet lui-même, malgré son âge, qui est déjà très âgé, malgré son âge, est avec nous. Et il a pris son rôle très au sérieux. Il est d'ailleurs sorti lui-même du gouvernement par épuisement, parce que pendant un an et demi, il a travaillé nuit et jour malgré ses 80 ans. Et la deuxième reconnaissance, qui est un des moments, je trouve, les plus émouvants de notre histoire du début du XXe siècle, c'est le 11 novembre 1918. Clémenceau va prononcer l'un de ses plus grands discours, on le sait, à l'Assemblée nationale, mais on aurait tort d'oublier qu'il se rend ensuite au Sénat. Évidemment, on est déjà dans le bicamérisme et il va voir les deux chambres. Et quand il entre au Sénat, il se dirige vers un fauteuil, celui de Charles de Fraissinet, qu'il prend dans ses bras et toute la Haute Assemblée acclame Charles de Fraissinet.
0: C'est magnifique.
1: C'est dire à quel point cet homme qu'on a aujourd'hui totalement oublié, à l'époque, était effectivement une référence absolue dans le système politique.
0: Mais oui, c'est là aussi qu'il faut dire la puissance de la notion de fidélité à des convictions dans le drame et la tragédie qu'une nation peut traverser. Et Dieu sait si la France n'en a pas été épargnée au XXe siècle. Le caractère des dirigeants joue là un rôle considérable.
1: Majeur.
0: Alors, évidemment, Cédric Lewandowski, je ne peux pas vous épargner. Il faut que je vous pose cette question. En travaillant sur la vie de Charles de Fraissinet, vous avez dû, dans certains moments, vous dire quand même à qui ressemble-t-il aujourd'hui, d'une part, et surtout, en cas de tragédie nationale, avons-nous sous la main quelques Fraissinets et puis aussi peut-être un Gambetta, peut-être un Clémenceau?
1: Je raisonnerai un peu différemment, non pas pour fuir votre question, mais au fond, ce que Fraissinet nous rappelle avec tous les hommes de sa génération, et que je trouve extrêmement puissant, c'est l'importance du temps long. C'est de se dire que la politique à ce niveau-là doit être orientée avant tout sur le long terme, sur l'anticipation, la planification. Et si j'ai peut-être un petit regret, c'est que je trouve que notre pays s'est un peu perdu ces dernières années sur quelque chose qui avait fait sa force, justement, la capacité de voir loin. Alors bien sûr incarné par de grands hommes, mais aussi incarné par un système des administrations qui aujourd'hui ont tendance à être tous un peu trop court-termistes. Oui. Et ce que Charles de Fraissinet nous apporte, c'est que quand il rédige son fameux plan, il pense son plan à l'aune du siècle suivant. Quand il réfléchit aux alliances futures, quand il réfléchit à la réorganisation des armes et des armées, il pense aussi au siècle suivant. Il n'est à aucun moment dans l'idée que tout doit absolument rentrer dans le cadre d'un mandat ou dans le cadre d'une action personnelle. C'est un message, je trouve, qui est une véritable source d'inspiration.
0: Merci beaucoup, Cédric Lewandowski, de nous avoir parlé de votre livre, un peu de vous et un peu aussi de notre époque, comme le disait Marc Bloch, si le passé explique le présent explique aussi le passé. Et dans votre livre, on vous sent très soucieux de rigueur scientifique et en même temps, vous donnez beaucoup de chair à votre récit. C'est un très beau livre. Je rappelle donc le titre, Charles de Fraissinet, stratège de la République, édité chez Passé Composé, et vraiment, merci beaucoup de nous avoir parlé pendant cette heure. Je vous souhaite une excellente fin de soirée à vous-même et à nos auditeurs.
1: Merci beaucoup.

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1: La belle cette intro, vous venez d'entendre Martha Argerich dans Jeu d'eau de Maurice Ravel. Bonsoir à vous, chères auditrices et auditeurs, pour cette nouvelle émission musicienne qui nous donne l'occasion de mettre en lumière des femmes

Nous avons parlé des femmes qui, au Moyen-Âge, faisaient de la musique au château jusqu'à tenir les orgues, oui, les orgues de petite taille dans les châteaux médiévaux. Les tapisseries du XVe siècle nous en donnent des images surprenantes et éloquentes de ces femmes qui jouent des orgues au château. Donc, l'orgue sera au cœur, et une interprète féminine de l'orgue sera au cœur de notre émission aujourd'hui. Petit rappel historique d'ailleurs autour de l'orgue. Déjà, l'Antiquité avait inventé un orgue hydraulique, mais oui, créant une pression d'air constant avec l'eau pour alimenter une rangée de flûtes. Voilà comment est né l'orgue sous sa forme primitive, déjà dans l'Antiquité, plus précisément 3 siècles avant Jésus-Christ en Alexandrie. Et au 8e siècle, un empereur byzantin envoie comme cadeau un orgue à Charles le Grand, preuve que l'orgue avait déjà un certain prestige au 8e siècle. L'orgue, sous une forme encore très modeste bien sûr, a fait son chemin en Occident vers des châteaux, mais aussi les grandes monastères et églises en France, Allemagne, Angleterre, Espagne. L'avantage de l'orgue étant qu'il peut soutenir plusieurs voix en même temps, créant des accords de sonorité qui se prolongent, capables donc de soutenir le chant sacré si important dans l'Occident chrétien, n'est-ce pas? Au XVIe et XVIIe siècle, l'orgue se complexifie, surtout dans les grandes églises, et au XVIIIe siècle, il est le siècle de Jean-Sébastien Bach, n'est-ce pas? Il est doté parfois de 3 claviers, un pédalier et de dizaines ou de centaines de rangées de tuyaux et un buffet souvent somptueux. Donc au XVIIIe siècle, le XIXe siècle sera après un petit peu le déclin de l'orgue et l'émergence du piano, n'est-ce pas, au XIXe siècle. J'ai voulu en savoir un peu plus sur les femmes et l'orgue. Est-ce qu'elles avaient, par exemple, droit à monter à la tribune de l'orgue, tenir le clavier dans ce grand siècle de l'orgue qui était donc le XVIIIe siècle, le siècle de Jean-Sébastien Bach, de Buxtehude, Marchand et de François Couperin? Chaque petite ville avait son orgue au XVIIIe siècle et donc un titulaire d'orgue. Pour trouver des réponses, l'intelligence artificielle m'a un peu aidé, parce que la question était bien pointue, vous êtes d'accord. J'avoue que je n'étais pas déçu. L'intelligence artificielle m'a rappelé que le grand François Couperin, célèbre claveciniste et organiste à Paris et à la cour du roi, avait une fille, Marie-Madeleine, née en 1690, qui a appris plein de choses de son père, François, apparemment, et jouait l'orgue remarquablement. Et plus encore, elle était bien devenue titulaire de l'orgue de l'abbaye de Maubuisson. Sa nièce, un autre Couperin, Marguerite Antoinette, née en 1705, a fait peut-être mieux encore. Claveciniste et organiste, elle a été embauchée officiellement comme musicienne à la cour du roi. Voilà pour Paris et la fille de Couperin, de la célèbre famille des Couperin. Mais en province, loin de Paris, est-ce qu'il y a eu des femmes organistes? Oui, m'a répondu l'intelligence artificielle, s'appuyant sur une recherche faite à Bordeaux dans les registres des églises bordelaises. Recherche qui montre que pendant le XVIIIe siècle, 5 femmes au moins ont tenu les orgues à Bordeaux. C'était le cas, par exemple, de Marie Fell, née en 1713, dans une famille de musiciennes. Ses 3 frères deviennent organistes, elle les remplace parfois, et selon nos sources, elle jouait mieux que ses frères. Nous avons fait même un portrait d'elle, peint par son mari. Elle semble avoir été une vraie beauté. Mais c'est en Bretagne, toujours au XVIIIe siècle, qu'on a recensé dans les archives des églises, mais aussi des couvents, de monastères, un nombre impressionnant de femmes organistes, 23. À Rennes, Vannes, Quimper, Nantes, elle était un moment titulaire d'orgue. Une des raisons à cela semble être le fait que des filles de la noblesse ou haute bourgeoisie recevaient dans ce milieu religieux une éducation générale où la musique avait une place importante, entre autres l'apprentissage du

du clavecin, permettant dans la suite de toucher les orgues et d'accompagner par exemple la prière, le chant des sœurs, des religieux dans un couvent. Dans d'autres cas, il est question d'une fille d'un facteur d'orgue capable de remplacer son père, dont elle avait été probablement l'assistante pendant des années. Voilà ce que l'intelligence artificielle m'a appris pour les femmes organistes au XVIIIe siècle. Pour le XIXe siècle, il était moins bien informé et concluait sommairement que c'était bien moins fréquente qu'au XVIIIe siècle. Que d'une femme donc titulaire d'orgue, sans s'expliquer pourquoi. Je me permets de le compléter. Le piano remplacera largement le clavecin et l'orgue au XIXe siècle et une fille de bonne éducation jouera le piano, instrument par excellence du XIXe siècle, n'est-ce pas, qui sera marqué dès son début par le génie des grands pianistes Beethoven, Schubert, Chopin, Liszt, Schumann, Mendelssohn et les autres. Et le XXe siècle, que pouvons-nous dire sur la femme et l'orgue? Voilà où je voulais en venir ce soir. Au XXe siècle, plusieurs noms émergent de grandes organistes féminines, françaises surtout. Par exemple, Marie-Madeleine Duruflé, épouse de compositeur Maurice Duruflé, ou encore Jeanne de Messieux. Mais un nom, une femme en particulier, émerge comme une des plus grandes organistes interprètes du XXe siècle. Je parle bien sûr de Marie-Claire Alain. Elle retient le record du nombre des enregistrements pour orgue au XXe siècle. Environ 260 CD, ce qui est énorme. Mais elle a surtout brillé par sa merveilleuse qualité, clarté de son jeu, la pureté de son style, sans oublier qu'elle a formé des générations entières de jeunes organistes. Les Américains aimaient l'appeler « the first lady of the organ ». Dans cette émission, j'aimerais donc vous parler d'elle, Marie-Claire Alain, et surtout l'écouter à l'orgue. Interprétée pour nous Jean-Sébastien Bach, mais aussi des compositions pour orgue de son frère Jean-Alain. J'en parlerai dans un instant. Marie-Claire Alain est née en 1926 à Germain-en-Laye, près de Paris. Elle nous a quittés en 2013. Elle était née dans une famille de musiciens. Son père était organiste et compositeur, comme deux de ses frères, dont le célèbre Jean Alain, qui tombera à 29 ans comme soldat au front en 1940. Mais Jean Alain laissera une œuvre pour orgue, pour extraordinaire de poésie, importante donc pour le XXe siècle. Voilà, pour le frère, nous revenons à Marie-Claire Alain, sa petite sœur donc de Jean Alain. Elle sera l'élève de plusieurs organistes célèbres à l'époque, Maurice Duruflé d'abord, ensuite Marcel Dupré et enfin André Marchand. Sur cette lancée, elle deviendra une des plus grandes interprètes de la musique pour orgue du XXe siècle. Et d'abord de Jean-Sébastien Bach. Elle enregistrera trois intégrales consacrées à sa musique d'orgue de Bach. Donc, j'ajoute que l'intégrale de l'œuvre pour orgue de Bach nécessite environ 17 CD pour vous donner une idée. Il faut souvent des années pour tout enregistrer. Sa première intégrale de l'œuvre de Bach, jouée sur un orgue parisien à Saint-Merry, a pris 8 ans à Marie-Claire Alain pour jouer tout ça. Le deuxième de ces trois intégrales, terminé en 1980, a été enregistré sur des orgues contemporaines, un peu partout jusqu'au Danemark, d'une magnifique sonorité claire, équilibrée. Et le troisième intégral de la musique de Bach pour orgue, et dernier, sera sur des instruments historiques du XVIIIe siècle, surtout dans mon pays, les Pays-Bas, à Alkmaar, Groningen, Leeuwarden, etc. D'autres intégrales de Marie-Claire Alain ont été saluées par la critique, par exemple toute l'œuvre de Buxtehude, César Franck, deux intégrales, Mendelssohn et bien sûr celle consacrée à son frère Jean Alain. La première fois que j'ai entendu Marie-Claire Alain jouant du Bach sur un disque vinyle encore, il y a bien longtemps, j'avais 13-14 ans, mais je me souviens encore aussi de l'œuvre jouée, un choral de Bach,
Parmi ses plus beaux et aimés, Wachet auf, ruft uns die Stimme, transcription d'un choral de la cantate du même nom. C'était la maman d'un copain qui était musicienne, qui me l'a fait écouter ce jour-là, et c'était un choc musical, émotionnel, une révélation dont je me souviens encore. Le voici pour vous, ce choral interprété donc par Marie-Claire Alain sur un orgue en Corrèze de sa deuxième intégrale. Wachet auf, ruft uns die Stimme, 5 minutes avec Marie-Claire Alain à l'orgue et chorale de Jean-Sébastien Bach.

venons d'entendre un choral de Jean-Sébastien Bach, Wachet auf, ruft uns die Stimme, levez-vous, une voix vous appelle, avec cette magnifique mélodie du choral et ces trois niveaux sonores qui se superposent sur un rythme dansant magnifique, j'adore. Je vous présente aujourd'hui dans cette émission musicienne donc Marie-Claire Alain, que nous venons d'entendre, cette très grande dame française d'orgue au rayonnement international qui nous a quittés donc en 2013 et qui a laissé une discographie pour orgue la plus importante du XXe siècle, pour cet instrument donc. Née en 1926 en Germain-Allais, c'est donc bien il y a 100 ans qu'elle est née, et pourquoi il y a cette année plusieurs concerts d'hommage. Notre titulaire d'orgue de l'orgue de Pantemont à Paris dans le 7e, Françoise Dorn, est par exemple invitée à interpréter des œuvres de son frère Jean Alain durant un concert d'hommage à Germain-Allais. C'est l'église même où Marie-Alain était titulaire d'orgue, là où son père avait été aussi organiste pendant une quarantaine d'années. Notre émission s'inscrit à sa manière dans cet hommage rendu cette année à Marie-Claire Alain, qui a été sans doute une des plus grandes organistes du XXe siècle. C'est par son interprétation de la musique de Jean-Sébastien Bach que le grand public l'a découvert dans les années 60. Elle interprétait Bach de manière nouvelle, qui tranchait avec les générations précédentes, avec une clarté, une précision, un dynamisme, une virtuosité nouvelle qui ne cède rien à sa musicalité et une pureté du style qui avait montré à la fois une grande rigueur mais aussi une belle fraîcheur. C'est aussi par le choix des orgues qu'elle a marqué des esprits, des orgues parfois contemporains mais faits pour interpréter la musique baroque de nouvelles générations de facteurs d'orgues qui étaient pleins de talent, capables de produire des orgues au son clair ou chaleureux comme les anciens maîtres du 18e siècle, donc dans les années 60. Et bref, Marie-Claire Alain s'inscrivait dans son temps, les années 60 et 70, qui a redonné la juste couleur, la beauté, la clarté du son aux œuvres de Jean-Sébastien Bach, dont elle était une merveilleuse interprète. Pour illustrer, voici interpréter Marie-Claire Alain un trio sonate de Bach, une des six de sonates pour orgue de sa plume de Bach, et dont elle a fait des gravures qui ont fait date. Dans ces sonates, Bach crée trois niveaux sonores qui se répondent et qui sont indépendantes. Les trois voix différentes créent une polyphonie qui, chez Bach, est d'une grande beauté, tout en restant limpide et mélodieuse, très virtuose aussi ou rêveuse. Les six sonates en trio sont un véritable sommet pour l'œuvre dans l'œuvre pour orgue de Jean-Sébastien Bach. Voici la sonate numéro 1, Vivace Largo Allegro, interprétée donc Marie-Claire Alain merveilleusement. 10 minutes, c'est un CD d'Erato de 1985.

Quelle merveilleuse précision, virtuosité et éloquence! C'était le premier trio sonate des six de Jean-Sébastien Bach, interprété par Marie-Claire Alain de son troisième intégrale de l'œuvre intégrale donc de Jean-Sébastien Bach, l'œuvre pour orgue, bien sûr. Je l'ai dit au début de cette émission musicienne. Marie-Claire Alain était née dans une famille d'organistes et compositeurs et un de ses frères, Jean Alain, avait perdu sa vie à 29 ans, tombé au front en 1940. Ce frère, dans sa courte vie, a laissé une œuvre musicale pour orgue, mais pas seulement aussi, pour chant sacré aussi ou le piano, mais son œuvre pour orgue est reconnue comme une des plus importantes du XXe siècle. D'une poésie, d'une originalité rare et surprenante. Jean Alain avait des inspirations fulgurantes, de l'humour, de l'élégance, du savoir-faire de la composition, mais aussi une liberté intérieure pour explorer des horizons nouveaux qui étonnaient souvent ses professeurs. C'est bien grâce à sa sœur Marie-Claire Alain que l'œuvre pour orgue de Jean Alain a été éditée, publiée après sa mort précoce. Et toute sa vie, Marie-Claire Alain a interprété l'œuvre de son frère aîné dans ses concerts. Personnellement, cette musique pour orgue m'a beaucoup impressionné et je joue dans mes concerts d'orgue de ses œuvres à mon niveau, dont les variations sur un thème de Clément Jeannequin, que vous allez découvrir dans un instant, des sonorités moderne sur un thème classique, un texte du poète, donc Clément Jeannequin du XVIIIe siècle. Jean Alain connaissait ses classiques français, mais en fait du contemporain à sa manière. Voici donc interprété toujours par Marie-Claire Alain les variations sur un thème de Clément Jeannequin. Elle a choisi un orgue que son frère avait joué dans les années 30 pour rester au plus près de ses intentions sonores. Donc variations sur un thème de Clément Jeannequin de Jean Alain, le frère aîné de Marie-Claire.

Vous venez d'entendre Variation sur un thème de Clément Jeanneken de Jean Alain. Nous enchaînons avec une autre œuvre de Jean Alain, son choral dorien, choral dans une modalité ancienne grecque dorien, qui est toute méditative et spirituelle, comme une montée, ce choral de Jean Alain, comme une montée lente et sûre vers la lumière. Jean Alain aimait visiter un monastère dans les Alpes, à Valoire, et probablement cette œuvre est née pendant une de ses visites au monastère. Mettons-nous sur une banque dans ce lieu rempli de prières et de lumière, marqué par la présence des moines et de Dieu, de l'air frais des Alpes et des pierres qui ont traversé des siècles. Laissons-nous porter par l'orgue qui joue dans ce lieu hors du temps, quelque part dans un monastère, donc dans la vallée de la Valoire en Savoie. 5 minutes, chorale dorien de Jean Alain, interprétée cette fois par un organiste parisien, élève de Chapuis, mais bien, qui a bien connu Marie-Claire Alain, travaillé avec elle et qui nous a laissé une sublime intégrale de l'œuvre pour orgue de Jean Alain. Je parle de Éric Lebrun. C'est un CD de Naxos de 1995, chorale dorien, dans le monastère de Valoire.

Notre émission musicienne ce soir est consacrée à l'orgue et une femme organiste considérée comme la plus grande du XXe siècle au rayonnement international et interprète admirée de l'œuvre de Jean-Sébastien Bach. Je parle donc de Marie-Claire Alain. Elle est aussi une grande interprète de son frère Jean Alain, qui était un compositeur majeur pour l'orgue au XXe siècle, mais donc il est hélas tombé en 1940 au front. À l'âge de 29 ans, nous venons d'entendre le choral dorien de sa plume. Marie-Claire Alain était née il y a 100 ans à Germain-en-Laye, donc en 1926, nous le avons dit, et elle nous a quittés donc en 2013. Mais elle nous a donné 3 intégrales complètes et superbes de l'œuvre pour orgue de Jean-Sébastien Bach. Je vais vous entendre une dernière œuvre de son frère aîné Jean Alain, et il a laissé une œuvre de pièce assez courte mais extrêmement originale à l'époque des années 30 quand il les a écrit en étant jeune étudiant de l'orgue au conservatoire à Paris. Il crée des atmosphères musicales surprenantes, poétiques, vous venez de l'entendre, marquées souvent par la fluidité presque liquide des voix. Voici de lui, à nouveau interprété par Marie-Claire Alain, qui était un ardent défenseur de sa musique. Voici de lui Variation sur Lützisch Creator, une vieille mélodie grégorienne qui inspire Jean Alain pour ses devoirs au conservatoire à l'époque. Il a 20 ans en 1932 quand a été écrite cette musique. Il a obtenu un prix pour cette contribution. Après le thème majestueusement exposé à 5 fois au début, des reprises très fluides avec subtilement le thème grégorien dans la basse, il explore les possibilités sonores de cette belle mélodie. Marie-Claire joue ses variations sur Lützisch Creator sur l'orgue de la basilique de Besançon. C'est un CD d'Erato enregistré en 1999. 5 minutes donc à nouveau Jean Alain.

Belle réussite pour un devoir de conservatoire à l'âge de 20 ans de notre géant Alain. C'était donc variation sur un thème grégorien, Lucis Creator. Avec un petit bruit bizarre, probablement du pédalier de l'orgue, les instruments anciens avaient parfois leurs petits défauts, n'est-ce pas? Revenons pour la fin de cette émission musicienne à Jean-Sébastien Bach, dont Marie-Claire Alain était une des merveilleuses interprètes, admirée pour son style pur et clair, sa parfaite exécution et de belles sonorités. Voici le beau choral Am Wasserflussen Babylons, sur le bord de rivière de Babylon, choral qui prend le psaume 137 qui évoque le deuil des Israélites en exil en Babylone, pleurant sur le bord de la fleuve, leur pays lointain, Jérusalem, tous ceux qui sont perdus. Ils cherchent une consolation dans les souvenirs du passé au milieu des pleurs. Bach en fait un de ses plus beaux chorales. 5 minutes, donc, Jean-Sébastien Bach, ce choral, Am Wasserflussen Babylons, interprété par Marie-Claire

Notre émission musicienne était ce soir consacrée à Marie-Claire Alain, organiste française du XXe siècle, considérée par beaucoup comme une des plus grandes interprètes organistes de son temps et qui a formé une bonne partie de la génération actuelle des grands organistes. C'est dans l'œuvre de Bach qu'elle a surtout acquis sa réputation. Nous venons d'entendre le beau choral en Wasserflüssen Babylons de son troisième intégrale pour orgue de l'œuvre de Jean-Sébastien Bach. C'est un disque de Erato. Bonne nuit à vous et à bientôt pour une nouvelle émission sur ces ondes de fréquence protestante avec musicienne. Et nous terminons avec notre générique ce soir du piano avec Ravel Jeudot.

0: 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Il est 4 heures.
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James Cameron, né en 1954 à Kapuskasing, une petite ville de l'Ontario au Canada. Fils d'un ingénieur et d'une infirmière, rien ne le destine a priori au cinéma, si ce n'est peut-être une fascination précoce pour les images, la mécanique et les mondes imaginaires. Adolescent, sa famille déménage en Californie où il intègre le Fullerton Community College pour y étudier la physique, puis l'anglais, avant de le quitter au bout d'un an seulement. Entre trips ou LSD et consommation de cannabis, Cameron se retrouve chauffeur routier. Mais la découverte de Star Wars en 1977 va tout changer. Il veut être cinéaste. S'il filme son premier court-métrage, Xenogenesis, en 1979, grâce à un prêt consenti par des dentistes, Cameron passe par la marge de l'industrie hollywoodienne avant de sortir son premier long. Il est tour à tour technicien, maquettiste chez Roger Corman, puis assistant sur des productions à petit budget. Très tôt, il développe une

construction du récit lui-même. Depuis les dystopies mécaniques des années 80 jusqu'au monde numérique d'Avatar, son cinéma épouse une trajectoire rare, celle d'un auteur pleinement intégré à l'industrie hollywoodienne, mais qui ne cesse d'en détourner les moyens pour imposer sa vision. De Terminator à Aliens, de Titanic à Avatar, ces films dessinent en effet une cartographie précise de ses obsessions. La survie, la transformation du corps, la confrontation entre l'humain et la machine, mais aussi la possibilité, toujours fragile, d'une rédemption par l'action, voire le sacrifice. C'est donc à l'exploration des mondes de James Cameron que nous vous invitons pour cette dernière émission de la saison.

0: Nous voilà tout de suite dans le grand bain, n'est-ce pas, Pierre?
1: Ouais, musique de Brad Feidel, Terminator, le thème, voilà.
0: Donc,
1: extraordinaire.
0: Film qui sort le 25 octobre 1984 aux États-Unis, qui voit dans le rôle du Terminator le Arnold Schwarzenegger post-Conan, puisqu'il venait de tourner Conan, donc bon, c'est un peu un tournant dans la carrière de
1: Schwarzenegger. Et originellement casté pour jouer le rôle du gentil.
0: Absolument.
1: Qui est tenu par Michael Biehn dans le film, et puis il a dit à Cameron, oh, je pense que ça serait plus amusant si j'étais le méchant.
0: Voilà. Et Linda Hamilton, que l'on retrouvera dans les suites de ce qui va devenir une des grandes sagas de l'histoire des blockbusters américains. Avec à la réalisation de James Cameron, mais il est également au scénario et au montage. Donc c'est un budget de 6,4 millions, hein, ce qui est quand même pour un deuxième film à l'époque loin d'être négligeable, et qui va générer 78 millions de dollars au box-office. Donc un énorme succès de ce film qui raconte, dans le Los Angeles du milieu des années 80, l'histoire d'une jeune serveuse, Sarah Connor, qui va voir sa vie basculer lorsqu'un homme venu du futur, Kyle Reese, tente de la sauver d'un tueur implacable, un cyborg envoyé par une intelligence artificielle appelée Skynet. Donc le film, c'est un succès qui dépasse toutes les espérances de l'équipe de production. Et une critique qui va saluer l'efficacité du récit, la tension constante, l'inventivité visuelle, le mélange de films de science-fiction et de films noirs, enfin cette espèce d'hybridation cameronienne qui va être une des griffes constantes, hein, du cinéma de notre ami James.
1: Oui, et puis qui se nourrit aussi de tout un imaginaire, les récits de Harlan Ellison, par exemple. Et on ne le dira jamais assez, mais de l'aveu même de James Cameron lui-même, ce Terminator est son adaptation très personnelle du Days of Future Past des X-Men, qui reprend même un peu la même trame, hein, puisque il s'agit d'un voyage dans le temps pour essayer de pallier à une situation qui va déclencher quelque chose d'irréparable.
0: Donc avec Chris Claremont au scénario, John Byrd au dessin.
1: Voilà, c'est ça, pour les fans de comics, un diptyque en deux numéros qui fait partie des heures de gloire des X-Men, du Golden Age de Marvel. Et c'est normal parce que aussi James Cameron est un grand féru de comics. Hein.
0: Oui.
1: Alors on l'a pu s'en rendre compte lors de l'exposition qui lui avait été consacrée dernièrement.
0: À la Cinémathèque.
1: À la Cinémathèque, où en fait tous ses premiers dessins renvoient à des artistes tels que Jack Kirby, Jim Steranko, etc. Donc c'est quelqu'un qui connaît ce monde-là.
0: Et qui aurait dû adapter le Spider-Man
1: Si
0: monsieur n'avait pas fait faillite.
1: Voilà, il a été également à la manœuvre de l'adaptation de Spider-Man avant la reprise de Sam Raimi.

0: Et donc voilà, ouais, et Terminator marque effectivement non seulement l'entrée en scène de Cameron, hein, si on accepte ce Piranha 2 qu'il et dont il a été viré, hein, et oui. Où il a été obligé de forcer la salle de montage le soir pour pouvoir monter. Et donc voilà. Mais c'est vraiment son film qui ce film-là qui va le rendre célèbre et qui surtout va poser les bases de tous ces thèmes qui vont être
1: oui, c'est
0: récurrents.
1: Ça, c'est séminal, hein.
0: Voilà, tous ces thèmes récurrents. Comme tu l'as si bien dit, James Cameron, avant d'être un cinéaste, c'est avant tout un ingénieur.
1: C'est un petit cause, hein. Ouais.
0: C'est vraiment un ingénieur qui, en plus avec son frère, bien plus tard, vont pallier à des situations de tournage extrêmes, hein, puisque il embarque son frère dans le tournage de Abyss, par exemple, pour trouver. Pour mettre au point les caméras sous-marines, les bathyscaphes, avec son frère, ils vont également mettre au point les fameuses caméras 3D qui vont servir à Terminator. Ils vont vendre la licence à Sony, donc il y a aussi ce côté ingénieur chez Cameron. Et Terminator, c'est d'abord une approche d'ingénieur, parce que en fait, ne serait-ce qu'au niveau des effets spéciaux, il reprend des techniques qui l'ont nourri. Hein, on pense à la stop motion, chère à Ray Harryhausen, etc. Et c'est cette approche d'ingénierie qui va lui faire trouver des solutions à des contraintes de tournage. Et c'est aussi parce qu'il est ingénieur qu'il peut-être se pose en premier lieu cette question qui va irriguer toute son œuvre, qui est l'ambivalence entre l'homme et la machine, en fait. Et il ne va cesser de poindre l'orgueil humain dans tout au long de sa filmographie, qui se pense supérieur à la machine.
1: Pandore.
0: Voilà. Et lui, Cameron, n'aura de cesse de prouver le contraire, en fait. Il va prouver le contraire à la fois en montrant effectivement les bienfaits et les méfaits de la modernité, de la technologie, tout en étant le parangon technique, puisque en fait c'est un technicien hors pair avant tout et c'est un logisticien de tous les instants qui se positionne comme un cinéaste ingénieur, vraiment, je tiens à le dire. Et il va mettre ça toujours en balance avec la nature, l'humanité, et ça va être son sacerdoce tout au long de sa filmographie.
1: Alors c'est un blockbuster qui a un propos philosophique marqué, assumé, qui va être structurant dans toute l'histoire, en fait, ou les histoires portées par Cameron après ce premier vrai film. Tu l'as dit, tous les thèmes sont là, la technologie comme une menace, mais aussi comme un espoir, la survie, la responsabilité morale, la force du féminin, parce que Sarah Connor, c'est quand même pas n'importe qui. Hein.
0: Voilà.
1: Et la lutte de l'humanité contre son propre dépassement. Et ça, on le retrouve jusqu'aux derniers avatars.
0: Alors, effectivement, le personnage de Sarah Connor, c'est aussi une figure permanente dans les films de Cameron. Tous les héros de Cameron sont des héroïnes. C'est Ripley dans Aliens, c'est Marie-Elisabeth Mastrantonio dans Abyss.
1: C'est Jamie Lee Curtis dans True Lies.
0: C'est bien évidemment Kate Winslet dans Titanic. C'est Neytiri dans toute la trilogie Avatar. Donc effectivement, c'est celui qui, sans doute, c'est le cinéaste qui a façonné l'image de l'héroïne, puisque en plus Sarah Connor est un personnage qui est appelé à évoluer entre le premier et le deuxième volet, hein, de femme fragile, quasi victime à son corps défendant de ce cyborg, elle va devenir une guerrière,
1: Alors Cameron nous montre avec ce film qu'il est en mesure de créer un mythe, une légende, un cycle. Mais alors, il nous montre en 86 avec Aliens qu'il est en mesure aussi de s'approprier une saga qui n'est pas la sienne pour en faire une suite que d'aucuns considèrent meilleure que l'original.
0: Alors, on est encore traité d'hérétique quand on ose dire ça, puisque le premier volet de Ridley Scott est jugé intouchable. En fait, l'intelligence En fait, on s'est rendu compte jusqu'au quatrième volet d'Alien qu'en fait, c'était une volonté des studios très intelligente de confier cette saga à des réalisateurs aussi marqués que Ridley Scott, James Cameron, David Fincher et Jean-Pierre Jeunet, parce qu'en fait, ils ont été chercher des réalisateurs ils cherchaient des réalisateurs avec un univers qui leur était propre pour marquer vraiment leur territoire. Et donc, c'est le cas de James Cameron avec Aliens. Et l'intelligence de Cameron, justement, c'est qu'il n'a pas singé le premier film de Ridley Scott, qui est avec un esthétisme complètement autre, dont le propos aussi est complètement différent. Et là, en fait, ce qui est intéressant dans cet Aliens, c'est que c'est bien un film de James Cameron. Et on essaye de, encore une fois, à travers des images archétypales qui vont rentrer dans l'imaginaire collectif, de répondre à des schémas purement cameroniens. Par exemple, la fusion homme-machine, c'est le cas de ce climax où Ripley est obligé de se couvrir d'un exosquelette pour pouvoir affronter la reine des aliens, hein, pour être à son niveau, en fait. Il creuse, et encore plus sur la version longue, parce que c'est aussi une des marques de fabrique de Cameron pour la plupart de ses films, c'est qu'il y a beaucoup de director's cut de ses films qui donc ne sont pas les versions cinéma telles qu'on les connaît. Et c'est le cas d'Aliens, je trouve, la version longue d'Aliens est vraiment très intéressante à voir, puisque en fait il y a des sujets qui ne sont pas abordés dans la version du cinéma, ou du moins qui sont abordés mais qui là sont beaucoup plus travaillés. On apprend par exemple que Ali, issue de sa cryogénisation, Ripley se réveille et elle apprend que sa fille est décédée, puisqu'elle est nettement plus vieille qu'elle au moment où elle se réveille. Et donc, ça va créer, en fait, ce lien d'empathie avec le personnage de la petite fille du film qui est jouée par, enfin, qui s'appelle Newt. Et il y a effectivement toute une donnée matriarcale de la saga Alien.
1: D'ailleurs, dans ce film, c'est exactement ça. C'est la confrontation de deux idées de la maternité, puisque la reine des aliens est aussi quand même une mère. Donc le film s'enchasse hein, dans les thématiques qui ont déjà été déployées dans Terminator. Il y a le féminin héroïque, comme tu le dis. Il y a le capitalisme prédateur, hein, c'est la compagnie qui affrète les voyages, la Weyland-Yutani, qui sacrifie des vies humaines pour le profit économique et l'exploitation des ressources extraterrestres. Tout ça, on le retrouve aussi avec Skynet. Hein.
0: Oui, oui.
1: La critique de la guerre aussi, qui commence déjà à poindre, puisque les Marines, c'est une armée qui est technologiquement extrêmement puissante, mais qui est complètement incapable de comprendre en fait ce qu'ils affrontent, quoi.
0: De bons abrutis, tels qu'ils sont montrés. Et là encore, c'est intéressant parce que moi, j'ai fait partie de cette génération qui a eu la chance de vivre la sortie en salle en 1986 du film et d'avoir été exposé à la critique de l'époque. Et je trouve que ce qui me frappait à l'époque, c'était le manque de distanciation de la critique, justement par rapport à l'image que Cameron montrait des forces militaires, en fait. Il y avait, pour moi, je tombais des nues quand je lisais, par exemple, que Cameron faisait l'éloge de ces forces américaines, alors que, en fait, non, ils vont se retrouver tous décimés, ils sont tous plus imbéciles les uns que les autres. On a aussi beaucoup critiqué cette image caricaturesque des forces militaires, et qui va aussi perdurer dans la filmographie de Cameron, jusqu'au colonel Quaritch de Avatar, qui est dans le même bois que les Marines d'Abyss.
1: De Aliens.
0: Et donc, voilà. Et je disais, alors, lapsus révélateur Marines d'Abyss, puisque dans Abyss, il y a également un personnage qui est censé représenter le corps militaire, qui est joué par Michael Biehn, et qui est complètement pris d'une crise claustrophobique qui va le mener petit à petit à la paranoïa et à la dangerosité du personnage.
1: Le prochain film, c'est The Abyss, l'Abysse, qui sort en 1989, avec un director's cut qui nous rajoute à peu près 30 minutes par rapport à la version en salle, qui vient d'être réédité récemment et qui est disponible en 4K à la fois en streaming et en physique. Donc, allez acheter les DVD 4K, enfin les Blu-ray 4K, pardon.
0: Alors, d'autant plus que Abyss fait partie de ces films, je pense, avec le Apocalypse Now de Francis Ford Coppola, pour lequel le making-of est aussi incroyable que le film lui-même.
1: Avec le grand Ed Harris.
0: Avec l'exceptionnel Ed Harris.
1: L'exceptionnel Ed Harris, qui donne une espèce comme ça de gravité au film qui est extraordinaire. Donc, on le retrouve au scénario, la même équipe de production, Alan Silvestri à la musique. Un succès moindre que les précédents.
0: Considéré même comme un échec à sa sortie. Hein.
1: Oui, ouais, 70 millions de budget pour un box-office mondial de 90 millions. Donc, il ne rentre pas dans ses frais. Hein, donc, effectivement, c'est commercialement un échec. Mais... l'accueil initial est, je dirais, partagé aussi. Lui aussi, c'est pas vu comme un film aussi porteur de succès que les autres. C'est peut-être le premier film dans lequel la fascination pour la mer, pour les profondeurs, qui va devenir matricielle chez Cameron, qui est exprimée de manière pleine et entière, puisque c'est l'histoire du naufrage d'un sous-marin nucléaire américain dans les profondeurs de l'Atlantique, qui oblige une équipe civile à être réquisitionnée. C'est une équipe qui est sur une plateforme sous-marine, qui est réquisitionnée par la marine pour essayer de participer aux opérations de secours. Et en fait, ils vont découvrir quelque chose d'inattendu au fin fond de ces abysses.
0: Oui, c'est sa version à lui de Rencontre du troisième type. Hein.
1: Oui, on va absolument.
0: On va pas se le cacher. Effectivement, dans les fonds sous-marins, et là aussi, c'est un déluge visuel qui rend hommage aussi à de nombreuses influences. On pense notamment au manga, hein, ne serait-ce que dans la technologie déployée de cette plateforme sous-marine. Et effectivement, la première approche sous-marine de Cameron officielle, puisque en dehors de Titanic, il est connu aussi, Cameron, pour avoir fait de nombreux documentaires, notamment sur effectivement l'exploration de l'épave du Titanic, mais pas que. Il a fait de nombreux autres documentaires là-dessus. Je disais pourquoi il faut voir le making-of, parce qu'on se rend compte vraiment que que le tournage de ce film est une aventure à 2000% en elle-même. Le film est remarquable. Hein. Effectivement, c'est un film qui n'a pas fonctionné à l'époque où il est sorti, mais qui fait partie de ces films qui ont traversé le temps. Et aujourd'hui, c'est considéré comme un des meilleurs films de Cameron.
1: Et pas simplement parce que les conditions de tournage ont été atroces. C'est aussi parce que c'est un film qui fait écho à l'ensemble des thèmes et qui se nourrit de ces visions très humanistes. Hein, vraiment au sens philosophique du terme, et c'est pour ça que c'est un film que j'avais vu à sa sortie et que j'avais adoré à sa sortie. Pour cette raison-là, j'avais été extrêmement ému par cet appel aux forces de la vie contre la propension de l'humanité à s'autodétruire. Parce que c'est ça, ce film, c'est un cri d'espoir qui arrive et qui est pensé comme un film de la guerre froide aussi, il faut le dire.
0: Ouais, absolument. Et en fait, quand on voit le résultat final, on n'est pas étonné après quand on voit le making of, parce que quand on regarde le film se déployer devant nos yeux, en permanence, on se dit mais comment ils ont fait ça, comment ils ont fait ça, comment ils ont fait ça. Et comment ils ont fait ça. Et le making of apporte les réponses. On peut notamment raconter cette histoire incroyable, hein, puisque en fait, ce film a été tourné en partie dans un cœur de réacteur nucléaire complètement désaffecté, pour lequel ils ont mis des hectolitres et des hectolitres et des hectolitres d'eau. Et comme ils devaient tourner des séquences sous-marines, et ils avaient trouvé un système de billes pour mettre en surface de l'eau pour pouvoir tourner, puis ça a posé des problèmes parce que la lumière passait à travers. Donc, enfin, voilà. C'est un film également où il y a eu de nombreux problèmes. Hein. Ed Harris a failli mourir pendant le tournage suite à une plongée qui s'est mal passée. Marie-Elisabeth Mastrantonio, il y a cette fameuse séquence où en fait Ed Harris la réanime parce que elle a bu la tasse un peu trop, hein, on va dire. Cette scène a été tournée par Cameron, je sais pas, je veux pas dire de bêtises, mais au moins une bonne vingtaine de fois. Et quand effectivement Ed Harris tape avec son poing la poitrine de Marie-Elisabeth Mastrantonio pour la faire revenir à elle, c'est pas du chiquet. Et donc quand on regarde le making of, on voit à un moment Marie-Elisabeth Mastrantonio se lever de la dernière prise et hurler sur tout le monde autour. Vous êtes une bande d'espèces de, vous êtes des espèces de malades mentaux. Et elle part dans sa loge. Et c'est la seule actrice de ce casting qui ne fera pas la promotion de ce film d'ailleurs.
1: On peut la comprendre. Et puis c'est un film qui inaugure des effets numériques photoréalistes qui vont trouver toute leur expression avec le T-1000 du Terminator 2. Mais tu as ce fameux pseudopode d'eau animé que l'on voit à la fin, qui est l'ancêtre direct de cette espèce de cyborg liquide Silver Surfer-esque de Terminator 2.
0: Effectivement, cette image fait partie des premières images des fameuses qu'on appelle les CGI, Computer Generated Images, c'est ILM, le studio d'effets spéciaux de George Lucas, qui est à la manœuvre de cet effet spécial d'espèce de tuyau d'eau qui va se positionner devant les visages de Ed Harris et Marie-Elisabeth Mastrantonio et qui va reformer leur visage. Historiquement, c'est une des premières images de synthèse du cinéma avec notamment le vitrail vivant du secret de la pyramide de Barry Levinson sur la jeunesse de Sherlock Holmes. Donc oui, c'est aussi effectivement une porte d'entrée vers cette transition du cinéma, déjà des effets spéciaux numériques et du cinéma numérique qui va s'accentuer avec le temps, et donc c'est un des marqueurs, et effectivement c'est ce marqueur-là qui va initier le projet Terminator 2, puisque Cameron se rend compte, toujours en bon technicien qu'il est et en bon ingénieur, que c'est pour lui un moyen de raconter une histoire que jusqu'à présent il ne pouvait pas raconter.
1: Oui,
0: et en ceci, je trouve qu'il rejoint des gens comme Spielberg ou Kubrick, puisqu'on savait que avant que Spielberg tourne Jurassic Park, c'était un projet qui avait intéressé Kubrick. Et il disait, mais c'est impossible de recréer des dinosaures. Et effectivement, quand il a vu le résultat des dinosaures, Kubrick a dit, je vais pouvoir relancer Intelligence Artificielle. Et on sait maintenant que c'est un film qui a été fait par Spielberg in fine. Donc, on est dans un mouvement, en fait, où tous les cinéastes sont interconnectés.
1: C'est un point de bascule de l'histoire du cinéma. Hein. Ouais.
0: Et on l'a souvent dit dans la dernière séquence et on le redit. La narration cinématographique va de pair avec l'amélioration technologique du cinéma. Et là, vraiment, nous, on est témoins à ce moment-là d'un point de bascule qui va amener à la performance capture, à la motion capture, au cinéma numérique, aux caméras virtuelles. Donc, le processus est enclenché.
1: Et Dieu sait si Cameron va porter toutes ces améliorations à leur pinacle. 1991, Terminator 2, Judgment Day. Ce film est un succès mondial, permet à Cameron de remporter pour la troisième fois l'Oscar des meilleurs effets visuels, avec cette fois-ci également meilleur maquillage, meilleur son, meilleur montage sonore. Donc tous les Oscars techniques sont raflés cette année par Terminator 2, avec une suite directe du premier épisode. On est 10 ans après les événements du premier film, hein, et John Connor est désormais la cible d'un nouveau Terminator, le T-1000, qui est une espèce de machine polymorphe qui est capable de prendre n'importe quelle apparence. Donc là, c'est très comic book pour le coup. Hein.
0: Pense à Mystique, encore une fois.
1: Voilà, ou à Caméléon. Mmh. Voilà. Donc des grandes figures de la mythologie des comics américains. Et donc pour le protéger, la Résistance va envoyer depuis le futur un ancien modèle de Terminator.
0: Un T-800.
1: Reprogrammé et qui va participer au sauvetage de l'humanité, finalement.
0: Donc, et qui va... et surtout, je trouve que ce Terminator 2, alors, c'est... Il y a beaucoup de choses à dire sur Terminator 2.
1: Pour moi, c'est le plus grand film d'action de cette décennie-là. C'est vraiment extraordinaire.
0: En fait, il y a eu... à l'époque, il y avait un challenge entre John McTiernan et James Cameron, puisque McTiernan venait de sortir de Die Hard, le premier piège de cristal, en 1986, et Cameron se prend ça en pleine tête. Et donc, la partie où les hélicoptères arrivent vers la fin, où le Terminator est avec ses flingues, etc., il y a la police qui arrive et il tire sur la police, etc., tout ça, c'est directement hérité du Die Hard de John McTiernan. Donc les deux se nourrissent l'un
1: ils
0: et l'autre.
1: Ils se tirent la bourre, comme on dit.
0: Voilà, sur le cinéma, ça c'est une première chose. Et encore une fois, ça met en exergue aussi tout le côté manga, fan de manga qu'est Cameron, puisque en fait il reprend à son compte les thématiques, par exemple de Ghost in the Shell,
1: oui.
0: C'est-à-dire est-ce qu'un androïde peut-il être humain, peut-il avoir des sentiments humains, peut-il ressentir
1: de l'empathie,
0: et c'est ça aussi qui fait la beauté de ce film.
1: Qui, plus de 30 ans après sa sortie, reste une référence majeure, absolue du blockbuster américain, qui continue à creuser le sillon de la peur de l'intelligence artificielle, qui évoque la question de la filiation, parce qu'il y a un lien entre Connor et le Terminator, le T-800, qui est
0: une figure paternelle.
1: Une figure paternelle.
0: De substitution. Ouais.
1: Et puis, comme on le dit, l'humanisation de la machine, voilà, qui sont des thèmes qui, depuis Pinocchio, finalement, sont au cœur des récits d'aventure.
0: Et Terminator 2, je lisais récemment, avait été également salué, puisque parmi les scènes choc de ce film, il y a une scène d'explosion nucléaire qui se déroule à Los Angeles, même si elle est fantasmée par Sarah Connor. Et les spécialistes des explosions nucléaires ont loué la reconstitution de cette explosion en disant que c'était effectivement dans la fiction, dans les longs métrages, ce qui se rapprocherait le plus de la réalité de l'explosion d'une bombe atomique. Donc quand on voit les effets que ça a sur les protagonistes de Terminator 2 et sur cette séquence, on n'a pas vraiment envie que ça explose près de chez nous.
1: Ah, oui, certes. Alors, c'est aussi ce film, une scène de poursuite en moto,
0: oui,
1: qui donne l'occasion à James Cameron de recruter les services d'Axel Rose, de Slash et de toute la bande des Guns N' Roses pour un titre qui nous met une sacrée claque.
0: Et avant d'écouter ce titre, petit clin d'œil de James Cameron quasiment dès l'ouverture du film, puisque en fait, quand le jeune John Connor voit pour la première fois la figure du Terminator avancer, il croit qu'en fait il vient pour lui pour le tuer, et en fait non, il vient le défendre contre le T-1000, et en fait le personnage de Schwarzenegger porte une espèce de carton et dedans il y a des roses et un flingue.
1: Voilà, et donc maintenant, on va se replonger dans le caractère proprement haletant de cette poursuite en moto grâce à cette chanson des Guns N' Roses.

0: You Could Be Mine par Guns N' Roses. Alors le titre de cette chanson pourrait être la supplique que Léo DiCaprio en 97 dans Titanic fait à Rose, jouée par interprétée par Kate Winslet, l'inciterait à rompre les convenances et les rapports de classe et de caste pour faire droit à l'amour.
1: Ouais, alors là aussi beaucoup de choses à dire sur Titanic. Pour moi, en fait, c'est le film mutant qui fait la transition entre le cinéma, une certaine idée du cinéma classique, et qui ouvre la porte vers le cinéma du futur, en fait. C'est le classicisme d'autant en emporte le vent avec la technologie la plus folle. Je pense que tout le monde sait à peu près toutes les histoires qui est liée au tournage de ce film.
0: C'est 200 millions de budget, 2,26 milliards de dollars de recettes. C'est proprement incroyable. Je crois qu'en France, c'est le film qui a été le plus vu de toute l'histoire du cinéma en France, de mémoire.
1: À vérifier, peut-être avec le premier Titanic, le premier Avatar.
0: Ah oui, oui, bon, enfin, voilà, mais, bon, si c'est pas...
1: Si ce n'est lui, c'est donc son frère.
0: Exactement, voilà. Donc, en avril 1912, à bord du plus grand paquebot jamais construit, le Titanic, Jack, un jeune artiste sans fortune, tombe amoureux de Rose, promise à un riche héritier. Leur histoire d'amour se déroule alors que le Titanic se dirige inexorablement vers son destin, et on ne vous divulguera pas.
1: Vous n'avez pas vu le film?
0: Vous ne savez pas ce qui est arrivé au Titanic? Renseignez-vous! Acclamé mondialement, c'est un phénomène culturel, le film que tout le monde est allé voir, même ceux qui n'allaient plus ou pas au cinéma, c'est la quintessence de l'histoire d'amour universelle et intemporelle.
1: Ah ouais, c'est ça, c'est autant on emporte le vent, version 1997 pour moi. Il faut savoir que deux studios ont été impliqués dans ce film, hein, à la fois la Fox et Paramount, tellement le budget était indécent.
0: À l'époque.
1: Et là, on se rend compte quand même que il faut avoir les épaules bien larges, bien lourdes et bien carrées quand on tourne Titanic, et quand, à longueur de journée, vous avez la presse professionnelle cinématographique américaine telle que Variety qui ne cesse de dire que ce film sera un naufrage. Faut bien justifier ses piges. Et Cameron a tenu bon. Le résultat est tout bonnement incroyable. Je trouve que quand même, au-delà de la prouesse technique de ce film, hein, qui a nécessité pas moins de 3 maquettes du paquebot, dont une quasi grandeur nature, qui justement allie les effets spéciaux pratiques et numériques. On l'a dit, on le répète, tout a été recréé à l'identique. Toute la vaisselle du Titanic a été recréée. Tout a été pensé comme si, effectivement, Cameron avait remonté le temps avec sa caméra, s'était retrouvé en 1912 et avait filmé ce qui se passait. Ça va même jusqu'à la ressortie très récente du film, où Cameron explique que... un spécialiste du Titanic a dit qu'il s'était trompé dans la position des étoiles dans le ciel, et donc à l'occasion de la ressortie, Cameron a refait un plan avec le bon positionnement des étoiles, donc pour dire vraiment le souci de maniaquerie historique que Cameron mobilise sur ce film. Mais au-delà de ça, quand même, il faut se rendre compte d'une chose, c'est quand même la qualité d'écriture exceptionnelle de ce film. L'écriture, l'histoire romantique est exceptionnellement bien écrite.
0: Ah oui, et puis elle est investie par les acteurs. La direction d'acteurs est extraordinaire.
1: Voilà, tout le côté première, deuxième et troisième classe du Titanic, et ce que ça représente en termes politiques et sociologiques. Et là encore, c'est une charge violente contre le capitalisme. Tout à l'heure, je disais que Cameron n'avait de cesse de pointer l'orgueil de l'humain.
0: Ah bah c'est l'hubris absolue.
1: Voilà, sur son
0: Sa volonté de maîtriser les éléments.
1: Sa volonté de maîtriser les éléments et de croire que son génie technique est plus fort que le génie de la nature. Donc voilà, il y a tout ça dans Titanic, ce qui en fait un film somme et un film qui n'aura pas démérité ses 11 Oscars.
0: Et c'est un magnifique aussi... un magnifique moment de mémoire. Je trouve que la construction, la narration en flashback est parfaite, d'une grande finesse. Et le sacrifice final est d'une beauté qui génère une émotion qui n'est pas une émotion factice, quoi. Moi, je me souviens en salle avoir été saisi, avoir presque oublié que j'étais en train de regarder un film. Et ça, c'est quand même très, très rare. Et donc, voilà, il y a une immersion absolue dans l'univers. La photographie est somptueuse dans ce film. Les éclairages intérieurs du bateau, c'est les scènes de bal. Enfin, c'est somptueux. C'est pas simplement la fin, la manière extrêmement réaliste.
1: Romanesque et romantique.
0: Voilà. Et puis cette fin, quand le bateau craque et le naufrage, c'est une prouesse technique absolue, mais il y a dans la retenue, je trouve que la splendeur des Amberson colorisée, ça pourrait être ce que l'on voit là aussi. Enfin, je veux dire, c'est du même niveau.
1: Ah oui, c'est absolument magnifique.
0: Ça s'enchasse dans ce que le cinéma hollywoodien des années 40 et 50 a pu faire de plus beau.
1: Ouais. Voilà. Et en fait, je trouve que, quand je disais que pour moi c'était une œuvre mutante qui fermait quelque part un pan d'une certaine idée du cinéma qui est un cinéma très classique et qui s'ouvre vers un cinéma plus moderne. Quelque part, on comprend après pourquoi le prochain projet de Cameron sera Avatar. Parce que justement, pour moi, là, il fait le chemin inverse. Il fait un film éminemment moderne visuellement, le plus moderne de tous ses films, qui mobilise des outils de technologie que personne d'autre n'a à part lui. Mais il revient à une narration très classique. Bien évidemment, on pense à Pocahontas,
0: à Campbell aussi. Joseph Campbell.
1: On pense
0: au même mille visages.
1: Ou aux écrits également de Edgar Rice Burroughs. Hein,
0: oui.
1: Il y a beaucoup de John Carter of Mars sur Avatar.
0: Tout à fait.
1: Voilà, pour moi, il y a
0: une correspondance inversée presque en N-1, quoi.
1: Et voilà, et je trouve que ce tiraillement qui n'en est pas un représente totalement Cameron. C'est-à-dire qu'il est toujours tiraillé entre l'humanisme et la technique, entre le récit classique
0: et l'avant-garde.
1: Il y a toujours ça chez lui et il se nourrit de ça en permanence. Et ce qui fait que ces films qu'on peut juger, et pour moi je le rapprocherai d'un Spielberg pour lequel on a fait de nombreux procès en naïveté, en guimauve et tutti quanti. Et je trouve que Cameron hérite un peu de ça aussi.
0: C'est-à-dire se prend ses critiques aussi.
1: Il se prend de nombreuses critiques. Mais pour moi, en fait, plus que cinéaste, je trouve que Cameron a l'image d'un pionnier, en fait, au sens le plus littéral du terme. On a souvent dit que si Cécile B2000 était vivant aujourd'hui et qu'il avait les moyens technologiques, il s'appellerait James Cameron. Je trouve qu'il y a aussi
0: absolument
1: effectivement cette filiation.
0: Alors on commence à parler d'Avatar et c'est peut-être pour la première fois dans l'histoire de la dernière séquence que nous allons devoir acter un désaccord assez fondamental entre nous deux, mon cher Pierre, puisque je n'ai absolument pas accroché aux deux Avatars.
1: Trois.
0: Je suis resté profondément à l'extérieur, à tel point que je n'ai même pas vu le troisième. C'est pour ça que je disais les deux premiers. Et que si je reconnais à cette trilogie toutes les qualités des films de Cameron, si je ne suis absolument pas heurté par cette espèce de naïveté qui n'en est pas une selon moi, et je trouve que toutes ces critiques thématiques ne sont absolument pas fondées à mes yeux, mais en revanche je trouve que la radicalité des de la vision qui est la sienne, cette volonté de passer sur le 3D absolu, l'univers qui nous le donne à voir, je suis personnellement resté complètement à l'extérieur et ça n'a provoqué chez moi aucune émotion esthétique. Et donc je suis resté spectateur de ces films que j'admire sans y souscrire.
1: Que veux-tu que je te dise ? Voilà. pour moi, c'est tout le contraire, en fait.
0: Voilà ce que je veux que tu me dises. C'est ça, précisément.
1: Déjà, ça commence très simplement. Pour moi, c'est, je veux dire, l'idée de génie, qui est une idée toute bête, en fait, c'est de faire de Jack Sully un paraplégique. Et donc, on parlait tout à l'heure de cette capacité immersive qu'a Cameron. Et pour moi, en fait, la trilogie Avatar est sans doute la plus immersive des aventures qu'on puisse vivre au cinéma. Combien de fois on a entendu des personnes sortir d'Avatar au bout de la deuxième, troisième fois ? Pour l'instant, je ne me tiens qu'au premier volet des trois. Et qui disaient, bon, ouais, je retourne voir Avatar parce qu'en fait, j'ai l'impression d'être parti ailleurs. Et je crois que la grande force du film, c'est ça. C'est la capacité qu'a Cameron de nous faire croire que le cinéma, je ne sais plus si c'est de qui est cette citation, mais je sais qu'elle existe, la citation qui dit que le cinéma est la dernière grande aventure sur Terre. Et je souscris pleinement à ça et je pense qu'elle s'illustre parfaitement au Avatar de James Cameron. Donc, j'en reviens au début de mon propos. Je trouve que déjà l'idée de génie de Cameron, donc, c'est d'avoir fait du héros, Jack Sully, un paraplégique, ce qui fait qu'on a un lien d'empathie total avec lui dès le départ, puisque nous sommes des paraplégiques sur un siège de cinéma. Mmh. Et donc, nous sommes immobilisés pendant 3 heures, comme lui est immobilisé sur son siège, sur son fauteuil roulant. Et en fait, ce qui est intéressant dans ce film, c'est que il va avoir la possibilité, via la plongée dans un autre corps que le sien, l'Avatar, de découvrir un autre monde avec des yeux différents. Et je trouve que c'est un film du magnifique en ce sens, c'est que en fait, il y a un questionnement permanent sur le point de vue, sur la perspective, sur le regard, puisque par exemple, quand les Na'vi parlent entre eux et qu'ils reconnaissent quelqu'un, ils disent « je te vois ». Donc, pour moi, Avatar, c'est ça. C'est la capacité de changer de point de vue. Et surtout, enfin, c'est, pour moi, c'est un spectacle total, en fait. On ne se rend pas compte du travail phénoménal, technologique, incroyable de ce film. On peut revoir le film encore aujourd'hui, hein, le premier film qui date de 2009, donc il y a quasiment maintenant 20 ans. Et je me rappelle également aussi... De l'analyse qu'en avait faite Christophe Gans, le réalisateur du Pacte des Loups, et il disait ce que vous propose James Cameron, c'est un cinéma qui n'existe même pas encore. C'est un cinéma d'anticipation. C'est le cinéma que vous aurez, mais d'ici 30 ou 40 ans.
0: Et il avait raison.
1: Et on se rend compte, enfin vraiment, on a l'impression tout est réel, tout est texturable, tout est incroyable. Et justement, je trouve que la 3D pour le coup n'est pas un instrument. Et j'en veux pour preuve, et je fais une petite digression, c'est qu'à l'heure où on se parle. Par exemple, les Blu-ray 3D ont cessé d'exister. Il n'y a plus de télé 3D, il n'y a plus de lecteur 3D, il n'y a plus de Blu-ray 3D. Et pourtant, le seul qui demande au studio de sortir des Blu-ray 3D encore aujourd'hui, c'est Cameron. Il dit, moi, je veux une version 3D de mes avatars. Et donc, le prochain, qui sort là à la fin du mois, bénéficiera d'une vision 3D. Cela prouve que la 3D pour James Cameron n'est pas un gadget dans ce film. C'est un élément constitutif de la mise en scène. Mmh. Et alors... Pardon, mais si on déborde sur les deuxième et troisième volets, c'est quand même phénoménal ce qu'il arrive à faire, puisque là, non seulement il propose de la 3D, mais il déborde du 24 images secondes pour atteindre le 48 images secondes, ce qui fait que tout est beaucoup plus fluide. Il y a des mouvements de caméra qui, en 24 images par seconde, sont saccadés. Et là, il arrive à quelque chose.
0: Les 24 images par seconde, c'est le format qui est devenu le format effectivement normé du cinéma. Hein.
1: Ouais. Et donc, voilà. Et ce qui m'intéresse aussi avec l'approche d'Avatar, c'est qu'il prend effectivement des thèmes immémoriaux. Hein. C'est un western. Pour moi, les Na'vi sont des Indiens. Il n'y a pas de doute là-dessus. Et je trouve que ça renoue avec les grands récits classiques des westerns. Et tout ça fait que le cinéma...
0: Ou du Dernier des Mohicans aussi.
1: Oui,
0: hein,
1: oui, ouais. Ou le Dernier des Mohicans, absolument. Enfin, je veux dire...
0: De Fenimore Cooper.
1: Ouais, de Fenimore Cooper, il n'y a pas de doute là-dessus. Et donc, c'est pour moi une œuvre vraiment impressionnante et totalement immersive, à laquelle je ne peux pas comprendre que tu ne souscrives pas, mais bon, écoute, je ne désespère pas un jour de te faire changer.
0: Non, mais en fait, c'est un film que je n'aime pas ne pas aimer.
1: Ah oui, bah ça, c'est...
0: J'aimerais l'aimer. J'aimerais être emporté par cette fresque. J'aimerais ressentir ce sentiment d'immersion, de projection dans un univers où tout a été pensé jusqu'au dernier détail.
1: Absolument.
0: Quand on regarde toute
1: la faune, la flore,
0: enfin tout. Vraiment, c'est un travail phénoménal de projection de l'imaginaire, mais les choix esthétiques, notamment sur les Na'vi, moi, je n'y arrive pas. Je reste devant la porte comme un diabétique empêché d'aller dîner chez Pierre Hermé. Voilà.
1: Ça doit être douloureux, effectivement.
0: C'est très douloureux. Mais voilà, les goûts et les couleurs ne se discutent pas, et manifestement, le bleu n'est pas ma couleur préférée.
1: Moi non plus, quand elle est illustrée par Luc Besson, mais avec James Cameron, ça va bien.
0: Mais en revanche, là où il faut quand même trouver un point de résolution et trouver un chemin de consensus et d'accord entre nous, c'est l'énorme ambition de ce triptyque aujourd'hui. Cette volonté de construire un mythe, de construire une civilisation et de donner en fait à cette civilisation les moyens d'exister. Le seul qui peut-être au XXe siècle a réussi à le faire par l'écrit, c'est Tolkien. On en a parlé avec Peter Jackson, mais Peter Jackson se nourrit d'un matériau existant, et là c'est James Cameron qui invente, qui crée, qui projette tout de A à Z. Donc c'est absolument vertigineux, et en ce sens ça dépasse le cinéma. C'est une œuvre littéraire, selon moi, qui s'inspire des grands contes, des grandes mythologies, des grands récits héroïques, c'est une geste dans tout. C'est aussi important de ce point de vue-là dans l'histoire des arts que moi alors même que je n'adhère pas à l'esthétique, hein, mais pour moi c'est aussi important que ce qu'on a voulu faire Chrétien de Troyes avec les chevaliers de la table ronde. C'est une fresque héroïque, voilà. Et ça a cette ambition-là, et il faut le reconnaître.
1: Et je crois que c'est une première depuis Star Wars de George Lucas.
0: C'est vrai.
1: C'est la première fois qu'un cinéaste crée un monde avec un lore, avec ses règles, ses personnages,
0: ses langues.
1: Voilà. Et effectivement, il est pour moi l'héritier effectivement de tous ces auteurs, par exemple Tolkien, effectivement, me semble pas être totalement une bêtise de comparer ce que fait Cameron avec, avec Avatar.
0: Mais merci de m'accorder la pertinence de reconnaître la pertinence de cette comparaison. Alors, bon, le sujet avec James Cameron, c'est qu'il n'a plus 20 ans, hélas, et qu'il avait, si on se projette un peu, il a prévu d'autres films, hein, Avatar, ça n'est normalement pas la fin.
1: Non, normalement,
0: mais j'en étais resté.
1: Il
0: doit en rester deux. Alors, tout dépendait du succès du dernier. Et sauf à ce que tu me contredises, j'ai l'impression qu'on... Enfin, on ne sait pas si la messe est dite.
1: En fait, il y a des grands pourparlers actuels avec Disney, qui donc a racheté la Fox, hein, comme chacun le sait, et donc qui est à la manœuvre. Et effectivement, ils ont un peu demandé à James Cameron ils veulent que les deux se fassent, hein, pour terminer l'histoire. Mais ils lui ont dit, ça serait bien que tu baisses ton budget et que tu fasses des films moins longs. Voilà, en gros. Donc, il y a des pourparlers en cours. Et surtout, il y a un projet, sur lequel on ne sait pas comment Cameron va se positionner, puisqu'il a acheté les droits d'un livre sur la bombe atomique Hiroshima, puisque en fait c'est un projet qui lui tient à cœur. Hein, c'est, on peut penser qu'il aura une approche avec cette bombe d'Hiroshima comme Spielberg l'a eu par exemple avec la liste de Schindler. Il va faire quelque chose de très très documenté, de très vrai,
0: de très tenu.
1: Et donc c'est un projet effectivement qu'il a en dans sa poche. Est-ce qu'il le fera avant ou entre deux avatars? Est-ce qu'il le fera? C'est toute la question.
0: Voilà. En tout cas, je pense qu'on peut pour clore cette exploration des univers de James Cameron, louer la cohérence thématique de ses œuvres et le remercier d'avoir apporté autant au cinéma et avoir, comme d'autres, réussi à concilier l'inconciliable, le cinéma commercial grand public avec une exigence d'auteur.
1: Absolument. Voilà.
0: C'est la fin de la saison.
1: Eh oui.
0: Et qui dit fin de saison dit palmarès.
1: Oui.
0: La dernière séquence s'extirpe de l'histoire pour se confronter, comme à l'occasion du Festival de Cannes, à l'actualité, avec notre bilan des 12 derniers mois et le palmarès, notre trio de tête des films qui, Pierre, nous ont le plus marqué lors de cette année qui se clôt. Commence. Tu commences.
1: Alors, on avait fait une dernière séquence sur Sam Raimi et on n'en avait pas parlé, mais donc il faut quand même que vous voyez Send Help, qui est donc le dernier film de Sam Raimi en date, qui est sorti en tout début d'année. Donc c'est du Sam Raimi qui retrouve un peu ses racines, film d'épouvante et surtout, alors il y a quand même quelque chose d'incroyable, je trouve, chez Sam Raimi, moi qui fonctionne à fond sur moi, c'est que quelles que soient les parties comiques, humour que Raimi peut faire, moi je suis hilar devant ces séquences. Et donc il y a quelque chose qui fonctionne vraiment chez moi. Et je trouve que c'est un film un peu méchant, dans le bon sens du terme, un peu qui mord, un peu dans ce que Raimi savait faire au début de sa carrière. Et ça fait du bien de le revoir dans un petit projet comme celui-ci. Le deuxième film que je recommande, et c'était une belle surprise pour moi, c'est Projet Dernière Chance de Phil Lord et Chris Miller. J'ai trouvé ça incroyable. Je trouve que Ryan Gosling, pour moi, c'est sans doute l'un de ses meilleurs rôles parce qu'il est
0: extraordinaire.
1: Il est tout seul et il porte le film vraiment à fond. Et je trouve. Et pourtant, Dieu sait que voilà, c'est compliqué de rendre hommage au cinéma de Spielberg et à vouloir faire du Spielberg-like. Et je trouve que ils y sont bien arrivés. Je pense que c'est quelque chose qui est très émouvant à l'Haïti. C'est sur une autre corde. C'est une belle surprise. Voilà, on est capable de faire des blockbusters originaux, même si c'est tiré d'un roman, et qui ont de la tenue et de la classe. Et moi, j'ai adoré ce film. Voilà, c'est une belle surprise, vraiment.
0: Alors, moi, je vais un tout petit peu tricher, puisque je vais reprendre deux films qui ont été projetés à Cannes l'an passé, mais qui sont sortis en salle depuis. Mais je vais commencer par mon coup de cœur le plus récent, qui m'a laissé sec de larmes. Je pense que toutes les larmes de mon corps se sont déversées pendant les 15 dernières minutes de Juste une illusion. Le film des compères Nakash et Toledano, qui est une plongée nostalgique d'une finesse absolue sur la France des années 80. Ça se passe en 85. Le personnage avait mon âge. Et je me suis retrouvé plongé dans une machine à remonter le temps. Et j'ai découvert un récit initiatique sur l'amour, une vision de la famille, d'une tendresse, d'une douceur, d'une humanité qui m'a réconcilié avec, non pas cette époque, mais avec notre époque, et qui m'a fait croire encore aux vertus cathartiques du cinéma. Je suis sorti de ce film bouleversé. C'est pas un grand film de mise en scène. La direction d'acteur est extraordinaire. La manière dont les thèmes sentimentaux se conjugue avec le paysage sociétal des années 80 est extraordinaire. Le sens de la reconstitution est parfait parce que ça n'est pas du gimmick. C'est ressenti, c'est vécu jusqu'à la doudoune Chevignon. Et j'ai été absolument touché au cœur. Et c'est aussi ça le cinéma, c'est être touché au cœur. Deux autres films, nous en avons parlé, c'est Sirat, parce que c'est une telle claque visuelle et une fin tellement poétique et belle que je ne peux que vous recommander d'y aller. Si vous ne l'avez pas vu encore, il est disponible sur Canal+. Et Valeurs sentimentales, qui est un bijou de cinéma.
1: Nos deux coup de cœur parmi les trois de l'année dernière, voilà, du Festival de
0: Cannes. Et je voulais leur rendre à nouveau hommage parce qu'il n'y a rien d'autre que ces deux films-là pour croire en la puissance des images et des récits visuels.
1: Et dernière recommandation en ce qui me concerne pour cette année, The Drama, avec Robert Pattinson et Zendaya. Voilà, il faut aller voir ce film, là aussi remarquablement écrit et avec un très grand Robert Pattinson.
0: Allez au cinéma. Voyez les vieux films, voyez les nouveaux films, avec ou sans pop-corn. Nous vous donnons rendez-vous après un été que nous vous souhaitons ensoleillé et radieux au mois de septembre prochain. 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
1: 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Il est 5 heures.

0: Bonjour, ici Paul Hubert des Ménards. Bienvenue dans cette troisième promenade musicale en compagnie du pianiste Gaspard Dehaene. Bonjour Gaspard Dehaene.
1: Bonjour Paul Hubert.
0: Gaspard Dehaene, dans les deux dernières émissions, vous nous avez présenté votre dernier album, Forêt en héritage, paru chez Mirare. Aujourd'hui, nous allons faire plus ample connaissance avec vous-même. Alors parlez-nous de votre parcours, de vos inspirations. Comment avez-vous découvert la musique ?
1: Alors la musique, j'ai la chance qu'elle ait toujours fait partie de moi, puisque j'étais dans le ventre de ma mère, elle faisait des concerts jusqu'à, je pense, à 8 mois de grossesse. Et puis ensuite, je l'ai toujours entendue en arrière-fond, parce qu'elle travaillait beaucoup, ma mère, donc Anne Kefelec. Au début, je pense avoir fait un rejet parce que j'ai découvert la passion du tennis. Et j'étais donc fou de ce sport et vraiment à tel point qu'il n'y avait pas de place pour une deuxième passion. J'étais monomaniaque et mes parents, jugeant que la pratique de la musique faisait partie de l'éducation, du programme d'éducation qu'ils souhaitaient nous donner à mon frère et moi, bah c'était obligatoire. Il me disait presque comme se brosser les dents tous les jours. Et puis un jour, j'ai entendu la quatrième ballade de Chopin, la coda, la fin. Et j'ai eu des frissons et ça c'est devenu depuis ce jour-là une évidence que je souhaitais faire de la musique. Donc j'ai arrêté le tennis puisque je suis toujours monomaniaque, je n'ai qu'une passion à vivre pleinement. En tout cas, je ne peux pas me disperser par amour de cette passion.
0: Alors, quelle a été votre formation, vos maîtres, qu'est-ce qu'ils vous ont apporté ?
1: J'ai eu beaucoup de chance, j'ai côtoyé des professeurs extraordinaires, donc Anne-Lise Gastaldi, Anne Bian, ma première professeure, Bruno Rigouto, CNSM, Denis Pascal, je pense bien entendu aux assistants, mais on ne peut pas citer tout le monde, oui. Rena Cherchevskaya, Jacques Rouvier,

0: vocal, donc cette pratique qui m'a fait un bien fou, puisque qui m'a fait repenser le piano aussi dans la respiration. Le fait, oui. Le piano est un instrument fascinant, mais on peut le jouer en apnée, et ça c'est un problème parce que la musique ne supporte pas l'apnée.
1: Le chant, voilà. Exactement. Oui. Alors aujourd'hui, comment se déroule votre activité? Quels sont vos projets?
0: Alors, je suis partagé déjà entre une vie de famille intense, puisque j'ai deux enfants de 2 et 4 ans, deux garçons, et j'enseigne et à l'École normale de musique de Paris, et je donne des concerts. Voilà, donc c'est trois choses, si j'ose dire, qui m'enrichissent tous les jours, qui m'apportent beaucoup de bonheur, beaucoup de défis. En termes de concerts, je vais partir. Je reviens donc du Japon et de Chine et du Canada. Donc ça, c'était quelque chose de fantastique, mais de fatigant, avec plusieurs concerts différents. Et là, maintenant, je vais me concentrer sur un concert en région parisienne, à la salle Corto. Et voilà, l'activité de professeur aussi me prend beaucoup de temps.
1: Et ça va faire le lien avec les précédentes émissions, puisque comme nous avons fait la connaissance de Forêt professeur, nous allons faire la connaissance de Gaspard Dehaene, professeur. Alors, vous allez nous présenter plusieurs œuvres qui vous tiennent particulièrement à cœur. Et d'abord, cette fameuse quatrième ballade de Chopin qui vous a tant inspiré. Alors, racontez-nous un peu ce choc.
0: C'était en Bourgogne, dans le Chablis, à Noyères-sur-Serein, un village médiéval magnifique, dans lequel je fais un stage tous les étés depuis mon enfance. Et puis, voilà, un beau jour, une jeune femme a joué cette quatrième ballade que j'avais entendu beaucoup jouer, puisqu'elle travaillait chez les personnes chez qui je logeais. Je savais pas du coup que c'était cette quatrième ballade de Chopin, et je suis allé l'écouter à la fin du concert de stage, et j'ai eu cette tout à coup, j'ai été emporté par dans l'église. C'était vraiment somptueux, magique, puisque j'ai ressenti des frissons, et donc aujourd'hui on va écouter Corto, n'est-ce pas?
1: Oui, tout à fait. Nous allons écouter la fin de cette ballade, donc avec cette fameuse coda, j'avais lu dans un commentaire, tout en soubresaut convulsif.
0: Ça doit être de Corto justement.
1: non, c'était l'interprétation de Samson François.
0: Ah, d'accord.
1: C'est pas grave. Okay. Et qui montre la capacité de Chopin à s'éloigner de l'angoisse ou s'échapper de l'angoisse. Je sais plus tellement ce commentaire.
0: C'est la magie de la magie. La musique de Chopin, c'est qu'elle est, elle est parfaite d'un point de vue musical, dans l'exercice du goût, de l'harmonie, de la mélodie, et chacun peut y apposer ses propres tourments.
1: Alors, nous allons écouter donc Alfred Cortot. Je précise que c'est un enregistrement qui date de 1933. Voici la fin de cette quatrième ballade de Chopin.

0: Impressionnant. On comprend que ça a pu faire un tel choc. Hein,
1: ah oui, oui. Et puis il y a une telle flamme, un tel sens, une telle noblesse du style dans l'interprétation de Cortot, c'est incroyable.
0: Incroyable. Alors, deuxième œuvre qui vous tient à cœur, une sonate de Schubert, la sonate en ré majeur, Deutsch 850. Ah, pouvez-vous nous dire pourquoi ? Qu'est-ce qui vous attire dans cette œuvre ?
1: Alors, bah déjà, c'est Schubert. Schubert, c'est un ovni dans l'époque classique. C'est la traditionnelle phrase. On ne sait pas si c'est un romantique chez les classiques, un classique chez les romantiques. Il a beaucoup souffert dans son vivant de l'écrasante reconnaissance du public vis-à-vis de Mozart, Beethoven. Il admirait éperdument Beethoven et il n'a pas été vraiment joué de son vivant. Et il était quelqu'un de profondément mélancolique et il a écrit la musique la plus consolatrice qui soit. Oui. J'ai une passion, un amour particulier pour Schubert parce qu'il combine justement à la fois le style classique que j'aime tant mais qui m'effraie, comme tout musicien qui se respecte, on a tous un peu peur du style classique, mais les sentiments, et notamment grâce au Lieder qu'il a écrit, 600 Lieder, je pense qu'il y a une portée romantique dans sa musique qui est peut-être encore plus présente que dans la musique de Mozart. Alors Beethoven, c'est encore un autre débat. Et donc voilà, et cette sonate, j'aimerais la jouer.
0: Ah, oui.
1: J'aimerais la jouer, je l'ai pas encore travaillé, enfin je l'ai un petit peu regardé, mais je l'ai pas programmé en concert, et c'est un objectif, voilà, c'est un peu une façon là de vous la présenter, que de m'engager, et elle est pas si souvent jouée par rapport à d'autres sonates, et je la trouve extrêmement vivante, extrêmement lumineuse. C'est une des rares sonates qui a une sorte d'énergie juvénile, si j'ose dire, pour un compositeur qui est mort à 31 ans.
0: Oui.
1: Et donc, je suis heureux de vous faire écouter le final.
0: Très bien. Alors, nous pouvons écouter qu'un extrait du final dans l'interprétation d'Alfred Brendel.
1: Et justement, donc, dans ce mouvement, c'est un thème et variation, un peu comme la quatrième ballade, finalement. J'ai voulu vous présenter le milieu, parce qu'il y a un thème presque fluvial, incroyable, avec des harmonies tellement enveloppantes, envoûtantes, irrésistibles. Et ça, c'est vraiment, voilà, ça fait partie de ces moments comme ça dans la musique où on se demande qui peut rester insensible à ça.

0: Alors voilà, ça m'émeut beaucoup parce que Alfred Brendel est mort l'année dernière. Il a été le professeur de ma mère. J'ai eu la chance de lui jouer du Schubert. Et lui-même était un grand admirateur aussi de Cortot. Et je trouve qu'il y a un lien dans la sonorité, dans cette sonorité poignante. Donc voilà, j'ai une pensée émue.
1: Très bien. Alors je vous rappelle que nous sommes sur Fréquence Protestante, 100% FM DAB+, en compagnie du pianiste Gaspard Dehaene. Alors, troisième œuvre qui vous inspire, La fête Dieu à Séville, du cycle Iberia d'Albéniz. Alors,
0: oui. sans transition. Donc, la musique espagnole, La fête Dieu à Séville. Alors, déjà, je suis allé à Séville avec ma femme il y a une fois. J'ai un rêve d'y retourner. J'ai adoré cette ville si belle. Et quand je travaille cette pièce, La fête Dieu à Séville, j'ai envie d'y retourner. La musique d'Albéniz, c'est incroyablement, elle est irrésistible là encore aussi parce qu'il y a ces harmonies, ces frottements et ce chic espagnol. Alors il y a aussi le duende, c'est tout ce qui est lié au tango, à la corrida, donc cette espèce de ce goût du sang, cette atmosphère qui est difficile de décrire. Et Albéniz est venu étudier à Paris. Il a beaucoup influencé Debussy et Ravel, donc on lui doit beaucoup en fait, et tout comme lui-même doit beaucoup à Paris. Donc oui, il a réussi à cumuler le folklore espagnol, donc dans son œuvre magistrale qui est Iberia, quatre cahiers de trois pièces chacune, avec un sens un raffinement très français de l'harmonie.
1: Alors nous écoutons le début de cette fête 2 à Séville dans l'interprétation de la grande pianiste espagnole Alicia de la Rocha.

0: Enfin, vous voulez maintenant rendre hommage à un pianiste jazz, Michel Petrucciani. Alors, parlez-nous de lui.
1: Alors, Petrucciani, c'est un génie. Je ne suis pas un grand spécialiste du jazz, mais évidemment, j'ai beaucoup, beaucoup d'admiration par rapport à tout ce qui peut se passer dans la tête d'un jazzman. Et je pense qu'on ne s'en rend pas compte. On ne se rend pas compte de la complexité du langage harmonique, aussi de toute la liberté que ça génère une fois qu'on a appris ces codes de rythme. Et là aussi, encore une fois, c'est irrésistible. Et ce que j'adore chez Petrucciani, bah, évidemment, c'est une histoire triste. Ce pauvre homme est né avec donc la maladie des os de verre. Il faisait moins d'un mètre. On le mettait au piano. Il arrivait en béquille et son père a inventé un petit rehausseur pour les pédales, pour lui permettre d'atteindre les pédales, qui maintenant était beaucoup utilisé dans les écoles en Chine pour les petits pianistes, apprentis pianistes. Et voilà. Il y a une sonorité incroyable, extrêmement intense. Là encore, voilà. Presque à saturation du piano par moment, hein. Il y a une projection. Et je pense que justement, il était tellement fragile physiquement que, paradoxalement, il a la sonorité la plus robuste, la plus métallique, mais j'ose le mot au sens noble. C'est-à-dire, voilà, il y a quelque chose d'extrêmement poignant. Et je trouve que, voilà, comme grand génie, voilà, on dit souvent ils meurent trop tôt, ces gens-là. Et en même temps, ils ont 5 vies en une. Voilà, Mozart, qui est mort à 37 ans. Et Petrucciani, c'est pareil, il est mort à 36 ans. Et quand on regarde tout ce qu'il a fait, on a l'impression qu'il a vécu 100 ans, quoi.
0: Alors, vous nous proposez d'entendre Besame Mucho, Embrasse-moi beaucoup. C'est une chanson composée en 1932 par la compositrice mexicaine Consuelo Velasquez, qui est devenu un grand standard du jazz parmi les plus populaires du XXe siècle. Alors nous écoutons la version de Michel Petrucciani enregistrée en live à Francfort en 1997.

0: Oui, alors cette chanson incroyable, Consuelo Velasquez, pour la petite anecdote, elle fredonnait un air que l'on va entendre, Granados, la Maja y el Ruiseñor. Et donc cette chanson vient de là, de cette chanson de Granados. Et elle avait 15-16 ans, elle a composé cette chanson, Bésame Mucho, donc, dans son tourment d'adolescence, rêvant de baisers passionnés. Et on a su après qu'elle n'avait à l'époque embrassé personne, donc elle avait la projection de ce que ça pouvait être.
1: Alors, nous allons entendre juste le thème de cette pièce de Granados, La jeune fille et le rossignol, extrait du cycle des Goyesca, toujours dans l'interprétation d'Alicia de la Rocha. C'est très bref.

0: Alors nous voilà au terme de cette série d'émissions, Gaspard Dehaene. Un petit mot sur vos projets?
1: Oui, avec plaisir, merci beaucoup. Je vais donc jouer le 2 juin à la salle Cortot, un concert, une récital avec une soirée chez Marguerite de Saint-Marceau, cette dame qui a vécu dans le 17e, qui a accueilli Albéniz, Ravel, Fauré, Louis Aubert, tout ça, Enesco. Donc venez nombreux. Il y a aussi le 18 juin à la Roque d'Anthéron, musée Granet, et puis le 3 et 4 juillet à Celles-sur-Belle, à l'Abbaye Royale.
0: Voilà, merci Gaspard Dehaene, merci Arnaud à la technique, et au revoir.

Fréquence protestante, bon début de matinée et de journée à toutes et à tous. Nous allons vous quitter pour laisser place à Radio Notre-Dame. Nous nous retrouvons comme tous les jours à midi sur 100.7 Fréquence protestante. Bonne journée à toutes et à tous.

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1: Bonjour à toutes et à tous et bienvenue dans cette nouvelle émission Identité queer, une émission pour donner la parole à celles et ceux qui vivent, défendent et questionnent les réalités LGBTQIA+, d'aujourd'hui et d'hier. Je m'appelle Pacôme Rupin, j'ai le plaisir d'animer cette émission sur Fréquence Protestante. Je suis dans ma vie professionnelle directeur général de la fondation Le Refuge qui héberge des jeunes LGBT. Et c'est parce que nous allons parler des droits de ces personnes LGBT, les personnes lesbiennes, gays, bisexuelles, transgenres, intersexes ou asexuelles, que dans notre émission, nous allons raconter des parcours, comprendre les combats, déconstruire les préjugés et créer du dialogue. Avec une conviction, l'avenir de notre société ne se construit pas les uns contre les autres, il se construit avec toutes et tous. Car mieux comprendre la diversité des identités, c'est mieux les accepter et c'est éviter les confrontations et les haines qui ont toujours traversé les sociétés humaines, notamment contre les personnes qui sortent de la norme sociale. Pour cette première émission, nous allons justement regarder d'où nous venons, faire un peu de rétrospective sur les 40 dernières années. En 1982, disparaissait du code pénal la discrimination qui fixait un âge de consentement différent pour les relations homosexuelles. Puis le sida a frappé, emportant une génération et faisant naître de nouvelles formes de militantisme. Sont venues ensuite les victoires du PACS, du mariage, l'adoption pour les couples de même sexe, la démédicalisation du changement de sexe à l'état civil et la PMA pour toutes les femmes. 40 années de conquêtes considérables, mais aussi 40 années de vie, de colère, de deuil et de mobilisation. Et pour les raconter aujourd'hui, nous recevons un homme formidable qui en a traversé une grande partie, Christophe Marté. Je suis ravi de vous accueillir aujourd'hui. Vous êtes journaliste et militant, engagé dès les années 70 dans les mouvements homosexuels. Vous avez été diagnostiqué séropositif en 1985 et suite à ça, vous êtes devenu militant d'ACT UP New York, puis d'ACT UP Paris, que vous allez présider dans les années 90. Vous êtes aussi l'auteur des Combattants du SIDA, vous avez travaillé pour Tétu, cofondé YAG, dirigé Committed, et vous présidez aujourd'hui Vers Paris sans SIDA. Bonjour Christophe Marté.
2: Bonjour Pacôme.
1: Quand vous regardez ces 40 dernières années, avez-vous le sentiment d'avoir vécu une forme de révolution pour les droits LGBTQIA+, ou est-ce que ce combat est encore en cours ?
2: Ce qu'on peut dire déjà, c'est qu'on revient de loin. Effectivement, on a l'histoire des droits et des personnes LGBT est longue. Elle ne commence pas il y a 40 ans. Et le sort des personnes LGBT, j'ai envie de dire, le destin était effectivement un destin assez funeste pendant des siècles. Et aujourd'hui, c'est vrai qu'on a accompli énormément de choses. Moi, je le dis toujours, on n'a rien obtenu qu'on n'a pas demandé, qu'on n'a pas arraché. Ça a été compliqué, ça a été difficile. On y a perdu des plumes, si je puis dire. Il y a eu beaucoup de personnes, vous en avez parlé aussi, qui sont mortes du sida, par exemple, qui faisaient partie de ces combats, à la fois dans les années 70 et 80. Et toutes ces vies-là, toutes ces histoires-là, toutes ces expériences-là, elles sont perdues. Mais c'est vrai qu'aujourd'hui, moi, j'ai envie quand même de dire que oui, le combat vaut le coup et qu'on a quand même une meilleure vie aujourd'hui en tant que personne LGBT, qu'il y a 40 ans.
1: Alors justement, si on remonte au mouvement homosexuel de la fin des années 70 et du début des années 80, vous en étiez. Voilà, qu'est-ce que vous pourriez nous dire sur cette époque ? Qu'est-ce qui était à ce moment-là la priorité des combats ? Est-ce que c'était l'égalité devant la loi ou est-ce que c'était des combats encore plus existentiels que cela ?
2: C'était vraiment l'idée déjà d'être visible. Moi, j'ai participé notamment en 1981 à la première marche, grande marche homosexuelle pour les droits et contre les discriminations. Ça s'appelait d'ailleurs le QAR, le mouvement qui dominait à ce moment-là, ça s'appelait le QAR, Comité d'urgence anti-répression homosexuelle, parce que on était encore dans une période où la police pouvait arrêter des gens sur des lieux de drague, parce que on pouvait pas louer un appartement si on était un couple gay, etc., etc. Donc, la liste est longue de discriminations, et c'est vrai que cette première marche, pour moi, ça a été vraiment le sentiment, voilà, d'être puissant parce qu'on était visibles et nombreux et nombreuses. Et c'est vrai que c'était ça déjà, de pouvoir exister, faire entendre notre voix, mais aussi dans quand même cette ambiance un peu post-70, quand même avec aussi légèreté, parce que en 81, il y a encore pas le sida. Et donc, on est quand même dans l'idée aussi, de faire les folles dans la rue, de montrer, d'être assez très visible et un peu provocateur, provocatrice.
1: Donc c'était avant tout la visibilité, mais ceci dit, en 1982, il y a donc enfin la fin de la discrimination pénale sur l'âge de consentement pour les relations homosexuelles. Elle est enfin alignée sur celui des relations hétérosexuelles. Est-ce que vous vous souvenez de ce jour où cela a été voté? Est-ce que vous l'avez fêté? Est-ce que c'était une victoire ou finalement pas tant que ça par rapport à d'autres moments d'égalité des droits pour les homosexuels?
2: Je pense qu'à l'époque, non, j'ai pas vraiment le souvenir. Je me souviens plus des, par exemple, du fait que Gaston Defferre annonce qu'il supprime le fichier des PD. On appelle ça le fichier des PD. Enfin, c'était un fichier à Paris où qu'on annonce qu'effectivement on va supprimer certaines dispositions discriminantes. En particulier, je parlais des baux de location, des choses comme ça. Et c'est vrai que le jour de la dépénalisation. Alors, faut s'imaginer, on n'est pas du tout dans un monde où il y a Internet. Il y a 2 chaînes de télé, peut-être 3. Et donc, ça a sans doute moins d'impact. C'est vrai que le discours de Badinter, ça, je m'en souviens. Il faut rappeler ce que la France doit aux homosexuels. C'était un mot très, très fort. Mais c'est vrai que ça n'a pas été comme au moment du Pax ou du mariage, avec une forte mobilisation, d'ailleurs, pour et contre. On en parlera peut-être. Mais c'est vrai que cette période-là, on se sentait beaucoup plus libre. De fait, il y avait ce qui, moi, m'a plus frappé, c'est comment la publicité s'est assez vite emparée, en fait, des codes culturels, en particulier gays. Hein, on n'est pas encore dans une visibilité forte des lesbiennes, en tout cas dans l'espace public, on va dire. Elles étaient bien sûr très mobilisées, il faut le rappeler. Moi, je le rappelle toujours que les combats des années 70, c'est vraiment les femmes qui l'ont en grande partie menée. Et après, dans le sida, elles ont été aussi des alliées, plus que des alliées d'ailleurs. Elles ont vraiment contribué énormément au combat. Mais c'est vrai que voilà, la publicité, y a des pubs Eram qui se passent quasiment dans une boîte gay. Il y avait cette idée que pour draguer à Paris, il fallait utiliser la deuxième voiture du métro. Et la RATP avait dit utiliser la deuxième voiture, qui était un clin d'œil en disant votre deuxième voiture, au sens n'utilisez pas votre voiture, mais la voiture. Mais il y avait quand même ce clin d'œil. Et on voyait beaucoup de choses apparaître, y compris des émissions de télévision qui étaient animées par des animateurs ou des animateurs. Je pense à Alain Manneval, par exemple, ou Frédéric Mitterrand, qui était gay, quoi. Donc voilà, et qui avait apporté sur TF1 un vent un peu de fraîcheur, quoi.
1: Et alors, au moment même où il y a cette atmosphère de liberté, il y a une catastrophe qui arrive. Et cette maladie d'abord inconnue qui frappe particulièrement les hommes gays. Et donc la joie de sortir progressivement de la clandestinité va alors rencontrer la peur, la maladie et la mort. Et on rentre dans les terribles années sida où énormément d'hommes gays vont mourir ou pensent qu'ils vont mourir. Et vous avez appris votre séropositivité très jeune, à 26 ans, et au début de l'épidémie, en 1985, en tout cas dans les premières années.
2: Le test arrive en septembre 85, et moi je fais le test en octobre. Le grand public, on va dire, oui.
1: Quelle a été votre réaction à ce moment-là? Il y avait encore beaucoup d'inconnus, non, sur cette maladie?
2: Oui, et surtout, je le dis souvent, et ça paraît un peu provocateur de dire ça, mais au début, ça me paraissait dans la droite ligne des choses, et surtout, on l'a fait à trois, on était trois amis, mmh. vraiment très très proches, et on s'est tous les trois dit, il faut faire le test. Je pense que voilà, on était fatigués, bon, il faut faire le test. Mais au début, je me souviens des propos, et j'ai retrouvé ça sur un travail que je mène, là, sur l'histoire un peu comme ça de DACTOP, des propos très rassurants, y compris de professeur Rosenbaum ou d'autres qui disent, bon, de moins en moins de personnes vont tomber malades, ou d'ici peu, on a déjà identifié le virus, d'ici peu, on va trouver un vaccin, d'ici peu, on va trouver un remède, parce qu'on était aussi dans une période où la médecine, la recherche était toute puissante, et puis on voulait, je pense aussi, rassurer, entre guillemets, le public. Donc, moi, je m'étais dit, bon, OK, on a une infection, et d'ailleurs, sur mon résultat de test, il était écrit que seul un petit nombre de personnes vont développer des symptômes. Et surtout, on ne sait pas encore si vraiment... c'est un peu comme, est-ce que vous êtes séropositif? Est-ce que vous avez des anticorps et le virus, ou peut-être juste les anticorps, comme
1: sûr.
2: Parfois une
1: bien
2: hépatite sûr. B, ou vous voyez. Donc il y avait encore, comme vous l'avez dit, beaucoup d'incertitudes sur cette maladie. Et bon, ben moi j'étais embarqué dans mon travail de journaliste à France 2, enfin Antenne 2 à l'époque. Et donc voilà, je vivais ma vie de gay. Alors bien sûr, la sexualité change tout de suite. Hein. On commence à se dire bon, faut quand même là se protéger, faire attention, limiter ses contacts, etc. Mais on avait quand même très peu d'informations. C'est clair.
1: À quelle année vous rencontrez ACT UP, cette association, à New York?
2: En fait, en 88, Olivier meurt du sida, vraiment avec toute cette période de mensonges pour sa famille, on leur dit pas la vérité. Laurent, qui était mon colocataire, lui décède en juin. Et il faut s'imaginer ce que c'est, c'est-à-dire que Laurent, voilà, en février, il part en vacances, et en mars, il rentre, même fin février, il rentre à l'hôpital, il n'en sortira plus, et il avait 30 ans. Donc c'est quand même quelque chose d'une expérience qu'on n'est pas censé vivre à 30 ans, de voir ses amis mourir. Et c'est là où je me dis, bon, je vais m'engager à ACT UP, donc je quitte Paris pour New York, pour une espèce de congé sabbatique d'Antenne 2, et c'est là que je rencontre ACT UP New York, que je m'engage dans ACT UP New York.
1: Et apparemment, vous y trouvez votre compte dans cette forme de militantisme, puisque après, vous faites partie des personnes qui ont aussi créé, développé ACT UP Paris.
2: Oui, tout à fait. Et surtout parce que c'est là où je prends conscience de l'aspect politique, vraiment de la lutte contre le sida, et aussi de ce mot qu'on n'utilisait pas tellement en France, l'homophobie. C'est aussi l'homophobie qui nous tue. Parce que c'est parce qu'on était homo que les pouvoirs publics, en tout cas les gouvernements, n'avaient pas pris en compte suffisamment tôt et avec suffisamment de force la lutte contre le sida. Je rappelle quand même qu'en 82, il y a un député qui pose une question au ministre de la Santé, qui lui dit en 82, oui, effectivement, il y a cette nouvelle maladie, s'il s'avère que des cas sont en France, et comment on fait, on va y compris informer la population homosexuelle. Les premières vraies campagnes publiques contre le VIH auprès des homos, c'est 10 ans après. On a perdu 10 ans, en fait.
1: Alors, il y a un film extraordinaire que beaucoup ont vu, et sinon il faut aller le voir ou le revoir. C'est 120 battements par minute qui raconte ces années. Et donc, nous allons écouter la bande originale, Small Town Boy de Brant Skibbitt.

0: Identité Queer, l'émission qui donne la parole à ceux qui vivent, défendent et questionnent les réalités LGBTQIA+. Et je suis avec Christophe Marté, ancien président d'Act Up Paris, président de Vert Paris sans sida. Après donc l'arrivée des traitements de la trithérapie dans les années 90, il y a eu d'autres victoires pour le mouvement LGBTQIA+. Il y a eu d'abord le PACS en 1999. Puis en 2013, le mariage, l'adoption ouverte aux couples de même sexe. Plus récemment, en 2021, la PMA ouverte aux couples de femmes et aux femmes seules. On le disait tout à l'heure, sur le papier, le chemin parcouru est immense. Mais les droits acquis ne font pas automatiquement disparaître les discriminations. Et donc les combats LGBTQIA+, ces dernières années, se sont élargis. Visibilité trans, famille, santé mentale, jeunesse, vieillissement, sérophobie, les frontières du militantisme ont changé. Aujourd'hui, est-ce que vous n'avez pas le sentiment, Christophe, qu'il y a une forme de backlash qu'il y a une réponse à apporter, qui peut-être est en train d'être apportée aussi par la jeunesse queer, en tout cas un changement aussi dans la manière dont on milite aujourd'hui?
1: Oui, alors le changement, il est lié d'abord au mode de mobilisation. Clairement, je pense qu'Internet, les réseaux sociaux, ça contribue au fait de devoir changer un peu de modèle. Si je prends l'exemple d'Act Up, nous, c'était des manifestations de rue. Aujourd'hui, on voit que c'est très compliqué parce qu'il y a aussi en face, comme vous l'avez dit, un backlash, mais qui est aussi un système des pouvoirs publics, de la police, qui est beaucoup plus sophistiqué, avec un espace public qui est beaucoup plus contrôlé, etc. On pourrait plus faire des manifestations ou des apps, ce qu'on appelait des apps, des actions un peu éclairs, on pourrait plus les faire aujourd'hui, ça serait très compliqué. Donc les réseaux sociaux, Internet a modifié les choses. Et puis il y a aussi, c'est vrai que, ben voilà, moi je suis une personne cisgenre, blanche, vivant à Paris, donc je pense qu'on voit que la situation des personnes n'est pas la même si on vit effectivement dans des petites villes ou si on est des personnes exilées. Moi j'ai été bénévole à l'ARDIS, donc une association qui accompagne les personnes exilées, demandeurs et demandeuses d'asile en particulier, ou les couples binationaux, eh bien, les situations ne sont pas du tout les mêmes. Et sur cette question-là, les revendications des personnes LGBTQIA+, rejoignent aussi des revendications antiracistes ou des droits humains, tout simplement, ou des droits des personnes, justement, étrangères, où il y a une forme de xénophobie qui s'installe en France et qui va à l'encontre de ces droits. Et notamment, on voit aujourd'hui, alors là, c'est en particulier pour les personnes malades, étrangères malades, qui avaient un accès à une carte de séjour pour soins. Mmh. Aujourd'hui, c'est remis en cause et des personnes qui sont très intégrées, qui ont un travail, qui ont une famille, se retrouvent avec une OQTF, une obligation à quitter le territoire français. Et nous, on est beaucoup alertés là-dessus au niveau des associations de lutte contre le sida ou des associations LGBT. C'est vrai que les combats se sont diversifiés et je pense que les jeunes, entre guillemets, LGBT, ont envie de cette radicalité parce qu'ils voient bien qu'en face, les discours se sont aussi radicalisés. La haine transphobe qui se déchaîne depuis plusieurs années, le côté où même, y compris, on opposerait les droits humains ou les droits sociaux à des droits concernant le travail, etc. C'est vrai que, même y compris dans des discours soi-disant progressiste, on peut se dire, on peut voir des gens qui nous opposeraient, qui opposeraient nos combats. On a peut-être trop parlé, en gros, des personnes LGBT, et on s'est pas suffisamment occupé des ouvriers ou, je pense que c'est absurde et contre-productif d'opposer ces combats. Au contraire, je crois qu'aujourd'hui, ce qui est intéressant, c'est ce qu'on appelle l'intersectionnalité, c'est-à-dire vraiment de pouvoir travailler sur des sujets qui concernent des personnes dans toutes leurs dimensions, pas seulement le fait qu'elles soient gays ou lesbiennes ou noires ou et noires et séropos, etc. C'est ça un peu les combats, c'est qu'aujourd'hui il faut pouvoir accueillir toutes ces revendications et surtout avec vraiment cette idée de respect de toutes les identités.
0: Alors il y a une revendication que vous portez en tant que président de Paris sans Sida. C'est la lutte contre la sérophobie. C'est un enjeu encore aujourd'hui. Et beaucoup trop de gens ne savent pas que, bien sous traitement les personnes séropositives, eh bien, ne peuvent pas transmettre le virus. Qu'est-ce qu'on peut faire pour que la population connaisse mieux cette logique de indétectable égale intransmissible?
1: Alors nous, on a fait des campagnes Paris sans sida, notamment quand je suis arrivé en 2023, on avait fait un sondage qui montrait effectivement que ce I égale I n'était pas très connu, indétectable égale intransmissible. Donc on a fait des campagnes relayées justement dans l'espace public à Paris, en Seine-Saint-Denis, et on remercie aussi pour ça les collectivités. On travaille aussi sur une campagne auprès des professionnels de santé, puisque j'avais participé il y a 2 ans aux états généraux des personnes vivant avec le VIH, donc environ 170 personnes vivant avec le VIH s'étaient réunies à Paris avec AIDS, SIDAction et d'autres associations pour porter leur témoignage, leurs revendications, et on voyait qu'il y avait aussi beaucoup de discrimination chez les professionnels de santé. Alors c'est pas forcément de la sérophobie pure et dure, j'ai envie de dire, ça peut être aussi de la méconnaissance, des mauvaises informations. Donc là on va mener une grande campagne pour le mois de 1er décembre auprès des professionnels de santé avec Paris sans sida. Et puis tout récemment on a vu qu'effectivement 2 personnes séropositives se sont engagées pour demander justement qu'une loi pénalise la sérophobie, et ça a eu un certain retentissement puisque Christophe et Nicolas ont été reçus notamment par Aurore Berger mais aussi par des membres du Conseil de Paris, et ça je trouve ça très bien. Et ce qui, dernier point, je pense que ce qui est important, c'est que les personnes séropositives prennent la parole, soient visibles. Ça, on reste aussi toujours là-dessus, hein. Je pense que alors c'est facile pour moi de le dire, ça fait longtemps que je parle et je comprends que des personnes n'ont pas forcément envie de le faire, mais on voit tout de suite que ça permet aussi de porter la question sur la place publique et sans doute de faire avancer les choses. Si plus de gens, de Bien toutes sûr. Les conditions, de tous les milieux, très récemment, Raphaël Primet, qui est conseillère de Paris, a fait son coming out séropo, si je puis dire, tout justement dans le cadre de cette campagne contre la sérophobie. Et voilà, c'est très bien parce que ça permet de voir que c'est dans tous les milieux qu'on peut effectivement pouvoir affirmer, parler de sa séropositivité et faire reculer les discriminations, les fausses croyances, etc.
0: Alors j'aimerais aussi parler vers la fin de cette émission d'une autre partie de votre vie qui a été le journalisme. Puisque vous avez été fondateur de médias LGBTQIA+, et dans les temps qui courent et les combats encore qu'il y a à mener, pourquoi est-ce que c'est aussi important d'avoir encore ses propres médias? Comment vous pouvez aujourd'hui nous dire quelle doit être la place de ces médias, entre guillemets, spécialisés?
1: C'est majeur. Il faut qu'il y ait des médias LGBTQIA+ forts. Et je pense évidemment en particulier à Tétu, mais il y a d'autres voix qui peuvent porter. C'est majeur parce que, encore une fois, le fait d'être un journaliste, mais engagé, et un journaliste fier d'être homo, eh bien, tout de suite, ça donne une autre dimension. Et ça permet aussi d'aborder les sujets d'une autre façon, avec un autre éclairage. Et c'est très important que des médias puissent exister, parce que bien sûr aujourd'hui on parlait des combats il y a 40 ans ou de la situation il y a 40 ans. Il y a 40 ans, il y avait très peu d'articles, de reportages sur la condition, les conditions de vie, etc., des personnes LGBT, où c'était assez caricatural dans la presse généraliste. Aujourd'hui, y compris la presse généraliste, traite ces sujets comme d'autres sujets, parce que c'est important, ça fait partie de la vie des gens. Mais des médias consacrés à ça, spécialisés, comme vous l'avez dit, eh bien c'est toujours vraiment très important dans le paysage médiatique, parce que on voit bien que ces voix, si ces voix disparaissent, le sujet va fatalement un peu disparaître aussi. Donc ça reste vraiment très important que Tétu, comme d'autres titres, je pense à Strobo, hein, qui est un magazine gratuit, ou d'autres, aussi Paint sur Internet, etc. Ces médias, ils doivent exister, puis parce qu'aussi, ça permet à des jeunes journalistes, justement, de se roder. Si après, ils veulent faire une carrière ailleurs, c'est très bien, mais c'est aussi, nous on l'avait vu avec Yak.com, que j'avais fondé avec d'autres journalistes, bien c'était pour beaucoup de journalistes qui souhaitaient quand même mettre aussi leur vécu de personnes LGBT en accord avec leur travail, eh bien, ça leur a permis de s'épanouir quand même dans un média qui leur ressemblait.
0: Christophe Marté, merci d'avoir inauguré avec nous
1: Identité Queer. Je suis ravi.
0: C'était une première émission de cette nouvelle émission sur Fréquence protestante. Et donc, avec vous, on a retracé 40 ans de combat qui nous rappellent que les droits dont nous bénéficions aujourd'hui ont une histoire, des visages, des victoires, mais aussi des absents, et qu'un droit acquis ne devient véritablement une égalité que lorsqu'il peut être vécu librement. Bonne fin de journée à toutes et à tous.

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0: Bonsoir à tous. C'est avec beaucoup de plaisir que nous recevons Cédric Lewandowski. Cédric Lewandowski est historien. Un historien un peu particulier car il n'appartient pas à ce que l'on pourrait appeler l'académie universitaire en bonne et due forme. C'est un homme d'industrie, il exerce de très hautes responsabilités dans le secteur industriel français. Il nous le dira s'il le souhaite et il en dira un mot s'il le souhaite. Mais par ailleurs, j'allais dire historien au champ, mais pas paresseux comme peut l'être le sous-préfet au champ d'Alphonse Daudet. Ah non, pas du tout. Cédric Lewandowski publie aux éditions Passé Composé la vie de Charles de Freycinet, stratège de la République. Tel est le sous-titre de ce très bon livre paru voici maintenant quelques semaines et dont nous allons évidemment parler. Pourquoi ? Bien parce que d'abord Charles de Freycinet était un grand capitaine d'ingénierie de la République, et ça c'est très original, c'est un homme qui a, on peut dire, recomposé, reconstruit la France au tout début de la Troisième République, avec à la fois beaucoup d'énergie et beaucoup de détermination, et puis parce que Charles de Freycinet, chers auditeurs, vous le savez peut-être déjà, était protestant. Avouez que cela fait deux qualités fondamentales. Cédric Lewandowski, bonsoir.
1: Bonsoir.
0: Merci beaucoup de nous accueillir pour nous parler de Charles de Freycinet, mais petit rituel de l'émission Une heure avec, pour parler aussi de vous. Alors, est-ce que tout petit, vous aviez le désir de vous lancer à l'aventure de la vie industrielle française ?
1: Absolument pas. Je dois être tout à fait honnête que mon atterrissage dans le monde industriel s'est fait par le hasard d'une rencontre extrêmement importante dans ma vie. Un homme qui s'appelle François Rousseli.
0: Personnage magnifique.
1: Je suis très heureux de vous l'entendre dire. François Rousseli a été effectivement un très grand fonctionnaire de la République, directeur général de la police nationale, secrétaire général

0: de le suivre dans son aventure industrielle, puisqu'il a été le président d'EDF de 1998 à 2004. Et c'est donc à ce moment-là, par l'intermédiaire de cette rencontre plus qu'opportune, que j'ai découvert le monde industriel, le monde économique, le monde des grandes infrastructures, puisque c'est bien le travail d'EDF, et en l'occurrence, aujourd'hui encore, bien des années plus tard, je suis toujours un grand serviteur de l'électricité en étant aujourd'hui directeur exécutif en charge de la production nucléaire et thermique, c'est-à-dire de l'ensemble du parc nucléaire, c'est-à-dire les 56 réacteurs et Flamanville 3, et par ailleurs du parc thermique, puisque EDF compte toujours en son sein des centrales à gaz et des turbines à combustion. Voilà, c'est une belle entité de la maison, la grande entité de production d'électricité, et c'est un immense honneur pour moi d'être à sa tête aujourd'hui.
1: Je m'en doute. Vous êtes donc un grand capitaine d'industrie républicaine, expression qui pourrait paraître friser l'oxymore, mais qui me paraît tout au contraire vraiment emblématique de ce qu'est notre pays, c'est-à-dire un pays qui s'est construit et qui a été bâti par l'État, et non, comme en Italie ou en Allemagne, le contraire. Quels étaient les paysages de votre enfance, Cédric Lewandowski ?
0: Je suis un enfant lyonnais, né à l'Hôtel Dieu, sur la Presqu'île, ayant vécu, rue de la Charité, qui est de pleine actualité ces jours-ci, puisque c'est au 66 qu'est né également un certain Marc Bloch. J'y vois comme une espèce de petit signe, très modeste me concernant, mais pour un même intérêt et une même passion pour l'histoire peut-être. En
1: Lyon,
0: tout cas, voilà.
1: Une ville magnifique, Lyon. C'est une ville, comme on dit quand on n'a pas trop d'idées, on dit c'est une ville qui a une âme. Mais on pourrait dire quand même que cette expression a un certain sens quand il s'agit de Lyon, non ?
0: Je le pense aussi. C'est une ville, en tout cas, où s'est concentré beaucoup d'intellectuels, et de recherche spirituelle. On connaît bien sûr dans le monde catholique
1: c'est la plutôt une ville catholique, c'est vrai. C'est mais on vous garde avec, quand même, hein, on vous
0: avec,
1: garde quand même.
0: Avec l'abbaye des Nez, qui était évidemment une abbaye extrêmement puissante du temps médiéval, mais évidemment qui mène jusqu'au 19e siècle, et la cathédrale de Fourvière. Un christianisme très ouvert, très tolérant, très puissant dans la conception générale des Lyonnais et dans leur vie, et qui a ouvert à toute une dynamique spirituelle. La franc-maçonnerie, par exemple, y est extrêmement présente, et ce depuis le XVIIIe siècle. Et de la même manière, je crois que tous les cultes ont pu se développer très harmonieusement dans cette ville jusqu'à assez récemment. Donc, vous avez raison, il y a quelque chose de très spirituel, de l'ordre de l'âme dans cette ville.
1: Nous pourrions au passage rendre hommage à Monseigneur de Courtrai, qui a été une grande figure, non seulement de l'Église, mais après tout, c'est assez logique quand on est archevêque de Lyon, mais puisqu'on est, je crois, hein, c'est un peu exotique pour moi, mais primat des Gaules, c'est comme cela qu'on dit.
0: C'est primat des Gaules. J'ai eu l'immense honneur de connaître Monseigneur de Courtrai, un homme d'une humanité incroyable. Et alors, exactement, peut-être dans la ligne de ce que j'évoquais à l'instant, un très grand intellectuel également.
1: Et quelqu'un qui était très attaché à l'œcuménisme, puisqu'il a été le fondateur d'RCF, réseau chrétien fondé non pas seulement sur le catholicisme, mais aussi sur toutes les familles chrétiennes. Hein. Donc, en tout cas, ça a été le cas jusqu'à une date récente, disons les choses avec pudeur. Hein. Voilà, donc grande figure. Donc, vous êtes lyonnais. Est-ce que vous diriez que ça constituait ce que Lucien Febvre, puisque vous évoquez Marc Bloch, je m'autorise à citer son cher ami Lucien Febvre, appelait l'outillage mental. Est-ce que le fait d'être lyonnais vous a façonné de

0: d'une certaine manière, et si oui, de laquelle des manières?
1: Je citerai peut-être une anecdote pour vous répondre, et je ne sais absolument pas si elle est si révélatrice que cela, mais je pense qu'elle a compté pour moi. Quand je suis arrivé à Sciences Po Paris et que j'ai découvert Paris, j'étais évidemment ébloui, comme tout provincial débarquant dans la capitale.
0: C'est
1: Et il y a
0: vrai,
1: un point,
0: c'est
1: il y
0: vrai.
1: a
0: On
1: un...
0: est ébloui quand on arrive
1: Bien
0: à Paris
1: sûr,
0: et quand... Ah bon?
1: bien sûr qu'on est ébloui. Et il y a quelque chose qui m'a énormément marqué sur le pont Neuf. C'est le fait qu'il y ait des bancs sur un pont. Et je me suis dit, mais jamais à Lyon, on imaginerait qu'il puisse y avoir des bancs sur un pont. Un pont, c'est fait pour être traversé. Et je crois qu'au fond, ce qui caractérise peut-être le caractère lyonnais, mais je n'irai pas plus loin, c'est probablement un tempérament très industrieux, peut-être laborieux. Et finalement, cette double dimension industrieux et laborieux me va bien. Je pense qu'en cela, je suis assez lyonnais. Et peut-être que c'est une caractéristique. Mais enfin là,
0: Oui,
1: j'entre
0: bien sûr.
1: sur un terrain que je n'ai
0: Non,
1: absolument
0: mais...
1: pas exploré. C'est vous qui m'y invitez.
0: Non, mais merci de l'explorer en notre compagnie. C'est une ville qu'à titre personnel, je trouve absolument magnifique. Et elle l'est d'autant plus à mes yeux qu'elle reste mystérieuse, secrète, comme toutes les villes en laquelle on peut deviner des tas de ressources et dont on ne pressent pas toutes, justement, dont on n'identifie pas immédiatement toutes ces ressources. Hein,
1: Et elle le reste également pour les Lyonnais en partie.
0: Ah bon, très bien. Alors vous êtes arrivé à Paris, alors vous n'étiez pas, évidemment, vous n'êtes pas allé au Père-Lachaise en disant Paris à nous deux, mais enfin, vous avez dit que quand vous êtes arrivé à Paris, vous avez été ébloui. Alors ça, je trouve ça émouvant et surprenant malgré tout, parce que venant de Lyon, très belle ville, etc., etc., vous avez été étudiant à Sciences Po Paris en une époque où c'était une institution encore un peu traditionnel, non?
1: Oui, je crois qu'on peut le dire. Oui, je suis un produit assez pur de l'école dans ce qu'elle avait de tout à fait fondamental. Elle s'est beaucoup transformée ces dernières années, notamment sous la direction de Richard Descoings. Beaucoup transformée. D'aucuns peuvent le regretter. D'autres diront qu'elle s'est modernisée, adaptée à son temps, internationalisée, ouverte au monde. En tout cas, ça a été pour moi un bonheur immense que de fréquenter cette école parce que j'y ai rencontré et écouté et appris auprès de quasi-monstres sacrés. Quand je pense à Alfred Grosser, quand je pense à Hélène Carrère-Dancausse, quand je pense à tous ces éminents juristes du Conseil d'État qui viennent régulièrement professer rue Saint-Guillaume et je me vis comme quelqu'un de très très chanceux d'avoir
0: Merci
1: pu vivre à Sciences Po.
0: de citer Alfred Grosser, qui est un historien qui a été vraiment une très très grande figure de la vie universitaire et qui est un peu injustement oublié aujourd'hui. Et je trouve important de rappeler sa mémoire. J'ai eu le bonheur de pouvoir l'interviewer une fois ou deux, et c'est un homme charmant et de grande culture et profondément européen, ce qui
1: Et alors, tenez-vous bien, c'était donc le grand spécialiste, on le sait, il a beaucoup écrit sur l'Allemagne, son histoire et l'Allemagne occidentale post-1945. Eh bien, tenez-vous bien, je fais partie des quelques étudiants qui étaient avec lui au moment où nous avons appris la chute du mur de Berlin. J'ai donc vu Alfred Grosser en larmes, des larmes de joie, d'émotion. C'est un moment d'une profondeur absolument inouïe et nous étions en communion avec lui puisque c'était en partie l'histoire de sa vie qui se jouait.
0: Mais oui, bien entendu. Alors, vous comprenez, je suis un peu tenté de jouer au petit Sainte-Beuve par votre vie. J'essaie de comprendre comment notre Charles de Fraissinet est venu à vous. Mais je suis sûr que les auditeurs pensent la même chose que moi. Ils se disent, bon, au fond, Il y a une certaine logique dans tout ça. Vous étiez impliqué spirituellement dans une forme d'humanisme, d'une part, dans le désir de participer à la vie de la République de l'autre, et la figure de Freycinet ne pouvait qu'à un moment donné s'imposer à vous. Tout de même, Freycinet n'est pas le plus connu des premiers républicains. À quel moment l'avez-vous rencontré, Éric Lewandowski?
1: Dans mon parcours, il y a 5 années tout à fait exceptionnelles, j'ai eu la chance d'être le directeur de cabinet civil et militaire de Jean-Yves Le Drian au ministère de la Défense de
0: Autre
1: 2012 à
0: chance, en effet, dans la vie
1: autre chance.
0: professionnelle, hein, quand même.
1: Je le vis bien comme tel. Et donc de 2012 à 2017, j'ai vécu à l'hôtel de Brienne. Et cet hôtel, évidemment, m'a parlé à moi, le passionné d'histoire. C'est ce qui m'a amené à écrire une première biographie, celle de Lucien Bonaparte. Lucien étant le grand propriétaire historique de l'hôtel de Brienne et l'ayant beaucoup transformé. Donc, je suis venu à lui comme ça. Et tenez-vous bien, pour Charles de Freycinet, eh bien, c'est un peu la même histoire. Je m'explique. C'est à Brienne, donc pendant mes années défense, que j'ai
0: Oui.
1: découvert que Charles de Freycinet était le premier civil à être ministre de la guerre dans notre histoire. Jusqu'ici, on avait fait confiance qu'aux militaires. Et c'était évidemment une singularité qui m'a immédiatement intrigué et c'est en me plongeant dans son histoire que je me suis aperçu que cet homme-là, vous l'avez remarquablement évoqué tout à l'heure, a été très injustement oublié, alors
0: Oui.
1: qu'il est évidemment l'un des très grands fondateurs de la République.
0: Mais oui, c'est très étonnant, franchement, et je vous remercie d'avoir écrit cette biographie qui, j'en suis sûr, donnera le désir à nos auditeurs de d'aller plus à même dans les profondeurs de la Troisième République, période méconnue au fond. Deux grandes affaires marquent cette époque, hein. C'est d'abord l'affaire Boulanger et puis ensuite évidemment l'affaire tout court, c'est-à-dire l'affaire Dreyfus. Mais c'est comme si rien d'autre n'avait existé. Or, il a bien fallu la reconstruire, cette France exsangue et victime de cette horrible perte de l'Alsace-Moselle. Est-ce que, justement, on peut dire que Freycinet est d'abord l'enfant de la République? Alors, j'allais dire des catacombes. Ce serait là jouer sur trop de mots et trop de références pour un Lyonnais soucieux de la mémoire de Jean Moulin et de Daniel Cordier. Mais enfin, quand même, cette République de la clandestinité, c'est-à-dire du camp des républicains quand la République n'existait pas encore.
1: En 1848, Charles de Freycinet a 20 ans. Il est à l'école polytechnique. C'est un brillant garçon qui fait une scolarité tout à fait remarquable. Et il va se singulariser.
0: Voilà.
1: Peut-être que personne ne l'attendait. Mais il va être marqué par ce qui se passe hors les murs de Polytechnique, c'est-à-dire, évidemment, la révolution qui met à bas le régime de Louis-Philippe. Et il va s'inventer lui-même, d'une certaine manière, à ce moment-là,
0: Mais oui.
1: en devenant un leader, quelqu'un qui va entraîner quelques camarades polytechniciens à sortir de l'école pour aller se mettre au service du gouvernement provisoire.
0: Alors ça, je vous le dis franchement, dans votre livre, c'est épatant parce que vous nous faites vivre la situation. Vous nous présentez Freycinet en action et on y est avec vous et avec lui, hein. Et on
1: Eh
0: se
1: bien,
0: dit quand même, la
1: merci.
0: vie est un roman. Vraiment, la vie est un roman. Parce que ce petit gars, enfin bon, quand même, hein, il
1: Oui.
0: s'appelle Charles de Freycinet. Il a un peu de branche et puis on reviendra sur son ancrage protestant après. Quand même, c'est pas le petit gars du coin, mais enfin, il est tout jeune, il est audacieux. Et on lui dit, mais qu'est-ce que vous fichez là? Et hop! Le personnage naît à lui-même, non?
1: Je ne le dirais pas mieux. Il naît à lui-même à ce moment-là. C'est une conviction que je partage fortement. Et si, c'est un petit gars de province, fils d'un haut fonctionnaire. Certes, il a quelques oncles prestigieux, mais enfin, il n'appartient pas à l'élite parisienne. Il n'est pas naturellement polytechnicien, et il s'invente effectivement une forme de personnalité à ce moment-là, en se mettant au service du gouvernement provisoire. Et oui, j'ai adoré écrire ces pages-là parce qu'elles sont d'une puissance inouïe. On est dans le chaos complet. Et ben, c'est dans le chaos que, justement, des choses extraordinaires peuvent arriver. Et Lamartine et le gouvernement provisoire trouvent finalement extrêmement intéressant que de jeunes gens un peu formés, éduqués et portant l'uniforme des polytechniciens puissent les entourer, leur servir d'aide de camp, ce qu'ils sont devenus. Et effectivement, toutes ces semaines-là vont être vécues passionnément par Charles de Freycinet et ses camarades, mais Charles en particulier. Et c'est évident que ce sujet-là, y compris d'ailleurs sa fin tragique, aura sur son parcours une influence considérable. Et c'est évidemment un moment extrêmement fort. Alors je le répète souvent parce que l'anecdote est rigolote. Pour ceux qui s'intéressent à 1848, il y a un immense tableau de Filippo qui est très connu. C'est celui où Lamartine est sur le perron de l'hôtel de ville, prononce son grand discours pour refuser le drapeau rouge et exiger le drapeau bleu-blanc-rouge. Et en fait, sur ce tableau, si on regarde bien, derrière lui, il y a un petit polytechnicien qui n'est autre que Charles de Freycinet.
0: Et voilà, donc l'avenir appartient aux jeunes audacieux.
1: Mais exactement.
0: Enfin, c'est un technicien, ça n'est pas un technocrate. Différence sur laquelle nous aurons peut-être le temps de revenir. Avant cela, quand même quelques mots de son milieu. Charles de Freycinet est protestant et comme toujours, ça ne se sait pas.
1: C'est un enfant de la petite noblesse protestante drômoise, relativement discrète, peu de personnages magiques dans sa chaîne généalogique, mais une fratrie qui va être extrêmement présente dans le début du 19e siècle. Deux oncles qui vont être de grands aventuriers, navigateurs. L'un d'entre eux va même découvrir des îlots dans le Pacifique. Donc, ils sont extrêmement présents. Et un père très engagé, cultivé dans le monde des impôts, des prélèvements. Dont l'administration commençait à être mise en place évidemment sous l'Empire et qui vont être tous autant qu'ils sont passionnés d'intérêt général, d'État et c'est clair que ces hommes-là, cette fratrie a eu une influence majeure sur la personne qu'il est et sur ce qu'il était. Alors, sur l'aspect protestant, le fait qu'on ne le sache pas n'est pas finalement plus surprenant que le fait que lui-même soit très peu connu. C'est un sujet dont il a peu fait usage, si j'ose dire.
0: Comme toujours chez les protestants, n'est-ce pas, Cédric?
1: Très souvent, c'est très vrai. Voilà. Qu'il a peu revendiqué. Il a été un peu attaqué, mais c'est venu très tardivement par les écrits des Maurrassiens et de Maurras lui-même qui mettaient en cause les gouvernements dans lesquels il estimait que les protestants étaient surreprésentés.
0: Et oui, c'est un des piliers, mais être attaqué par Maurras, c'est presque un honneur.
1: Un honneur, nous sommes d'accord. Mais pour dire la vérité, le protestantisme n'a pas eu une importance considérable dans sa vie. Oui. De même d'ailleurs que, et c'est presque aussi étonnant, la franc-maçonnerie, puisque la fratrie, donc son père et ses oncles sont de très grands franc-maçon, très grand, oui. Je veux dire par là, très engagé, présent dans les loges parisiennes et
0: dans les hauts grades, sans
1: et, de, et dans les hauts grades. Et lui-même ne sera jamais franc-maçon. Je pense que, pour mille raisons, il a au départ, avant, jusqu'à 48 et quelques années après encore, consacré sa vie à la science, à la recherche. Et s'il était animé par une mystique, une foi, un idéal, c'était incontestablement l'idéal saint-simonien. C'est un homme qui appartient à sa génération.
0: Oui.
1: C'est la génération au cours de laquelle on se passionne pour l'industrie, parce qu'on pense que l'industrie est le socle de la prospérité, le socle du progrès. Et toutes ces notions-là sont étroitement liées. Elle est très, très présente, la filière saint-simonienne à oui. Polytechnique, et évidemment dans cette génération.
0: Et donc, la foi pour lui et ses camarades, et l'amélioration du sort de ses contemporains.
1: Hein. C'est clair, les francs-maçons ont une vision extrêmement positive. On peut même dire positiviste, puisque
0: Auguste avant l'heure, en tout cas.
1: Ben oui, mais Auguste Comte naît justement comme secrétaire de Saint-Simon. On est dans toute une filiation très optimiste, mais en partie réaliste, c'est-à-dire que l'industrie ne doit pas être l'ennemi de l'humanité. Et donc, il va, Charles de Freycinet, comme tant de ses collègues, se passionner pour des questions de l'hygiène sociale, pour les questions du bien-être des travailleurs et des plus pauvres. Il va finalement, comme Napoléon III avec son extinction du paupérisme, oui. Appartenir à toute cette génération qui va notamment se rendre en Angleterre et en Allemagne, où nous avons affaire à un capitalisme plus avancé, plus humaniste, et qui a su mettre en place des dispositifs qu'on a connus plus tard chez nous, oui. des villages d'ouvriers, les mises en place de réseaux d'assainissement qui permettaient d'éradiquer les épidémies, etc., etc. C'est un point sur lequel la France n'était pas en première ligne au début du 19e siècle. Et c'est toute cette génération-là qui va inventer la ville moderne et les villes modernes telles qu'on les connaît aujourd'hui.
0: Cédric Lewandowski, je veille à ce que vous ne disiez pas tout de Charles de Freycinet, parce qu'évidemment, j'ai le désir de susciter chez nos auditeurs la curiosité afin qu'ils se précipitent chez leur libraire. Cependant, je voudrais quand même que nous abordions quelques aspects de sa personnalité. C'est un homme, comme beaucoup de personnes de sa génération, qui a dû affronter des événements surprenants. Et il est toujours facile de distribuer les bons et les mauvais points lorsqu'on connaît la suite des événements. Mais quand on les vit, la chose est plus délicate. Et on voit bien que Freycinet, pendant le Second Empire, puisque vous avez joliment évoqué le coup d'État du 2 décembre en disant, en évoquant la fin dramatique de la Deuxième République, le Second Empire, disais-je, va l'obliger j'allais dire, raser les murs, en tout cas, à s'aménager quand même une activité, à continuer à vivre, à travailler, et à travailler au service de ses contemporains. Mais je passe un peu vite, afin de rejoindre, après Lamartine, l'autre grand homme de Freycinet. Je parle évidemment de Léon Gambetta. Alors là, c'est plus qu'un mentor, hein, c'est un compagnon de route, non ?
1: Oui, alors si vous me permettez, je voudrais quand même revenir une minute, pas plus, sur...
0: Je vous en prie, vous êtes chez vous.
1: Vous êtes trop aimable. Sur le Second Empire, il ne rase pas les murs. Il est encore très jeune, il est passionné de science, et comme toute sa génération de Saint-Simoniens, le chemin de fer est l'élément le plus emblématique du développement industriel et de la croissance.
0: Et il en et fait donc, des choses.
1: Exactement. Oh là là. Exactement. Il va écrire des traités sur le sujet. Il va se passionner industriellement au point de devenir le chef d'exploitation de la Compagnie des chemins de fer du Midi, de tout le sud-ouest de la France. Je le dis parce que...
0: Vous avez raison.
1: Et ce ne sera pas sans lien, évidemment, avec la question que vous posez et Gambetta.
0: Non, mais Gambetta, quand je dis qu'il rase les murs, c'est sous un angle plus politique.
1: Très politique.
0: Bien sûr,
1: très politique.
0: Bien sûr. Disons qu'il est prudent. Le terme est prudent, excessif.
1: Il est prudent. Il est d'ailleurs auprès d'un très grand républicain, le patron de la Compagnie du Midi, et ils échangent visiblement beaucoup sur le sujet, mais toujours avec effectivement beaucoup de prudence. Et on en arrive
0: Gambetta.
1: À Gambetta.
0: On arrive alors, à Gambetta. Beau personnage.
1: Personnage magnifique. Et alors, leur rencontre est absolument incroyable.
0: C'est quand même la rencontre de la carpe et du lapin, ou plutôt de la carpe et de la souris. Il est surnommé la souris grise.
1: La souris blanche.
0: Blanche, pardonnez-moi.
1: Sa crinière blanche. La rencontre avec Gambetta se fait de manière extrêmement brutale. La situation est critique. Vous le savez, le Second Empire s'est effondré. La Prusse a su battre l'armée française en quelques jours. La République est proclamée le 4 septembre et il faut tout inventer, tout en se défendant d'une invasion étrangère. Et donc, vous imaginez le chaos général dans lequel on vit. Gambetta, l'épisode est fameux, quitte Paris à bord d'un ballon pour rejoindre le gouvernement qui s'est replié vers Tours, puisque Paris est encerclé. Et là, il se trouve face à une feuille blanche. Il lui faut à la fois faire vivre tout le pays hors Paris et en plus résister à l'invasion allemande. Et il va lucide, perspicace, juste, en faisant appel à un homme qui est un peu connu, mais sans plus, mais dont on sait qu'il a des qualités de logisticien et par définition aussi de connaissance des chemins de fer exceptionnels. Or, que veut Gambetta ? Acheminer des troupes sur des terrains de bataille le plus vite possible. Et donc, en voyant que Freycinet est disponible et motivé, qu'il a évidemment une intelligence qui est apparue à tous ceux qui l'ont croisé, même quelques minutes, qu'il a donc affaire à un personnage exceptionnel, il lui confie les clés de la mise en œuvre logistique de ce qu'on appelle la guerre en province, c'est-à-dire effectivement la résistance à l'Allemagne partout hors de Paris. Et en fait, du fait de son intelligence, du fait aussi des circonstances, Charles de Freycinet va s'avérer beaucoup plus important qu'un simple logisticien.
0: Et oui.
1: Il est nommé délégué à la guerre auprès du ministre Gambetta, et il est en charge, en vérité, de mener la bataille. Pourquoi ? Ben parce que Gambetta, lui, est tellement happé par la nécessité de tout le reste, de toute la vie du pays, et y compris de la guerre, qu'il faut bien que auprès de lui, Freycinet se charge justement de positionner les troupes en accord avec les états-majors. Et c'est comme ça que se fait leur rencontre.
0: À ce duo exceptionnel, car évidemment, avec des si, dit l'adage, on mettrait Paris en bouteille, mais si Gambetta et Freycinet avaient été écoutés, notamment par les militaires, la face de la guerre en aurait été profondément bouleversée.
1: C'est probable que je me garderais bien de réécrire l'histoire parce qu'elle est objectivement complexe, vous le savez aussi bien que moi. Les circonstances sont ainsi faites que la vérité n'est jamais aussi
0: toute blanche
1: aussi simple
0: ou toute noire, vous voulez dire.
1: Et pour reprendre votre couleur de tout à l'heure, on sait très bien que tout n'est jamais ni noir ni blanc et que c'est souvent le gris qui l'emporte. En l'occurrence, ce qui est intéressant, c'est que effectivement, par rapport à votre question, les militaires, et notamment, je pense au général Chanzy, notamment, je pense à Aurel de Paladine, ont souffert au départ, un civil, et par ailleurs totalement absent de la science militaire, puissent leur donner des ordres, leur envoyer
0: Voilà.
1: des injonctions. C'était pour eux extrêmement douloureux, d'autant plus qu'en tant que militaire, ils venaient de vivre une catastrophe totale
0: Oui.
1: avec la chute du Second Empire. Bon, pour autant, le dialogue a existé entre eux et ils ont affronté ensemble une situation qui, de toute façon, était profondément critique.
0: Alors, malgré ses efforts, hélas, Charles de Freycinet ne parvient pas à redresser la situation, malgré la volonté farouche, énorme, de Léon Gambetta. La France doit concéder la défaite. Nous n'allons pas ici tout raconter, car il nous faudrait le reste de l'émission et nous n'aurions pas de temps pour évoquer la suite du parcours formidable de votre héros, Cédric Lewandowski. Alors, tout de même un petit mot pour dire que dans cette année terrible, l'année 1871, Freycinet veut avant tout sauver la République. Non pas qu'il soit indifférent au sort de la France, mais il voit bien que il faut avant tout éviter le retour d'un régime réactionnaire.
1: Ce sera effectivement la première préoccupation de Gambetta et de toute son équipe. D'ailleurs, leur premier geste dès l'été 71 est de créer un journal qu'ils vont baptiser tout simplement La République française, et qui a pour vocation, justement, grâce à des premiers élus, hein, évidemment en importance dans l'Assemblée, mais qui ne sont pas majoritaires, d'imposer ce qu'ils pensent être le régime idéal pour notre pays, à savoir éviter à tout prix le retour du césarisme, que ce soit un césarisme Bourbon, un césarisme Orléans ou un césarisme Bonaparte. Dans tous les cas, ils sont parfaitement lignés avec évidemment toute une série de gens qui seront les fondateurs de la Troisième République pour éviter à tout prix le retour vers des monarchies, quelles qu'elles soient.
0: Alors, cette république, elle est verticale tout autant que républicaine. Et si j'insiste sur cet aspect, c'est parce que, d'une part, royalistes et bonapartistes accusent de concert les républicains d'être des pourvoyeurs du désordre. D'autre part, nos contemporains se font une idée presque un peu bucolique des républicains de ces années-là, comme s'ils avaient été de doux rêveurs. Ils ne sont surtout ni l'un ni l'autre.
1: Ce sont des hommes d'action, des hommes courageux, des hommes de combat. Rendez-vous compte que, ils ont été nombreux encore à connaître les geôles régulièrement pour des prises de parole, pour des actions politiques relativement puissantes. Et pourquoi? Mais tout simplement parce que ce que l'on a tendance à oublier un peu, c'est que la majorité qui se révèle dans les élections qui suivent la guerre franco-prussienne,
0: Mais
1: sont
0: oui.
1: des élections qui amènent au pouvoir des conservateurs très majoritairement monarchistes et qui n'ont qu'une seule idée en tête, c'est évidemment de replacer un homme providentiel, en tout cas
0: Ah.
1: quelqu'un sur le trône. Et à l'époque, évidemment, tout le monde a le regard porté vers le comte de Chambord. Et donc, le combat pour l'installation de la République face à des monarchistes qui sont majoritaires est effectivement un élément de notre histoire qui a été oublié, mais qui a été fondamental entre 1871 et 1875.
0: Voilà, ce sont donc, et Charles de Freycinet fait partie de cette équipée, n'est-ce pas? Ce sont des
1: Oui.
0: hommes très courageux, très déterminés, des hommes de conviction, et qui vont le rester. Alors Freycinet va, vous l'avez dit tout à l'heure, être ministre de la guerre, à un moment clé de notre République, puisque c'est le moment boulanger, hein? Et ce moment au cours duquel le général, qui, pour citer notre cher Clémenceau, est mort en sous-lieutenant, mais enfin qui était quand même un général et qui a failli renverser la République, c'est son indécision, qui a sauvé la baraque, c'est dire si le
1: Eh
0: fond.
1: bien, si je peux me permettre, ce n'est pas mon avis. Je
0: Nous écoutons.
1: pense, en ayant, alors je parle du haut de mon incompétence, vous l'avez
0: Oh,
1: dit,
0: mais
1: je suis
0: pardi,
1: un historien au champ, quitte à
0: non.
1: laborieux
0: Non,
1: le
0: non, non,
1: travail
0: non,
1: de
0: non, non.
1: dimanche.
0: Cette
1: Mais
0: expression
1: j'ai.
0: d'historien au sang était affectueuse, elle n'était pas péjorative.
1: Je l'ai bien vécu comme
0: Je
1: tel.
0: ne me serais pas permis,
1: Non,
0: hein.
1: c'est gentil. Non, je pense vraiment que tous ces hommes, au moment où, là on est en 88, au moment où Boulanger apparaît, tous ces hommes au pouvoir sont portés par une conviction très forte que l'on vient d'évoquer, non au césarisme.
0: D'accord.
1: Autrement dit, quand Clémenceau, puisque c'est son ami, demande à Freycinet d'intégrer dans son gouvernement le général Boulanger comme ministre de la guerre,
0: Oui.
1: au nom d'accords politiques et de la recherche d'une unité des républicains. Freycinet accepte volontiers parce que la réputation de Boulanger est excellente, il est original, il est républicain, il est créatif, il a du charme, du charisme, bref.
0: Oui.
1: Freycinet l'accueille bien volontiers. Et il pose les règles très vite, parce que on connaissait son tempérament un peu, allez, je vais le dire, m'as-tu vu de Boulanger. Mais dès le départ, quand il l'installe, il lui dit, attention, vous êtes ministre de la guerre au service d'un gouvernement, et donc pas d'action autonome, on travaille tous ensemble, et je veillerai au bon ordre. Et en fait, ce que je trouve intéressant, c'est que dès que Boulanger a commencé à franchir la ligne, dès qu'il s'est montré offensif et très clairement à la recherche de soutien politique, tout le système s'est totalement ligué contre lui et s'est mis en place un dispositif qui visait vraiment à l'expulser d'une manière ou d'une autre.
0: Ah oui, à
1: Et
0: le
1: donc, moi,
0: contenir, puis à
1: oui,
0: l'expulser. D'accord.
1: exactement, le contenir et l'expulser, et c'est exactement ce qui s'est passé. Je pense
0: Très bien.
1: franchement,
0: Bon.
1: d'ailleurs, s'il fuit, c'est tout simplement parce
0: Oui.
1: que les républicains en place ont eu le courage de le mettre en cause et de lui faire savoir qu'ils allaient l'arrêter et
0: L'arrêter.
1: l'emprisonner.
0: Mais oui, mais oui.
1: Exactement. Et donc, c'est bien un acte de courage d'eux face à lui, pour le menacer de l'emprisonner parce qu'ils estimaient qu'il était allé trop loin et qui va le conduire à cette fuite un peu pathétique, effectivement, à Bruxelles. Mais je pense vraiment que ce n'est pas
0: C'est pas,
1: le
0: ça n'est
1: caractère.
0: pas l'indécision de Boulanger
1: Non,
0: lui-même, c'est
1: non.
0: la force du camp
1: Oui,
0: républicain qui l'a
1: il
0: fait
1: était
0: échouer.
1: j'en suis absolument et intimement convaincu et quand même, les faits le montrent assez nettement.
0: Alors, où l'on voit qu'il ne faut pas confier l'histoire à des journalistes, mais à des historiens. Merci de cette précision, Cédric Lewandowski. Alors, nous avançons, nous avançons. Freycinet est vraiment un républicain de conviction. C'est un homme qui va se retrouver plus au centre droit qu'à gauche, alors qu'il commence sa carrière à gauche. On pourrait dire que il donne raison bien des années avant à Georges Pompidou qui disait que les gauches étaient d'ancienne droite. Formule que je trouve assez profonde, plus profonde qu'il n'y paraît.
1: C'est
0: Mais
1: juste.
0: il faut dire à nos auditeurs quand même que s'il en est ainsi, c'est tout simplement que la gauche s'est reconstituée autrement dès lors que la République s'est installée et que la droite elle-même s'est recomposée autrement dès lors que les monarchistes et les bonapartistes ont accepté de jouer le jeu des élections, donc le jouer le jeu de la République, n'est-ce
1: C'est
0: pas?
1: très juste. C'est très juste. On est dans une recomposition progressive à partir de 1879, quand la République là commence à être ancrée très fermement, eh bien les recompositions vont se faire peu à peu. Je me Enfin, j'ai évité dans ma biographie de positionner trop nettement Freycinet.
0: Oui, clairement. D'abord parce que ça ne lui irait pas de le poser.
1: Eh bien, justement.
0: Non pas que ça fût un homme flou, non. Mais tout simplement parce que c'était un homme d'ouverture aux uns comme aux autres. Non.
1: Exactement. C'était vraiment un homme central. Je pense que c'est vraiment, je ne veux pas dire centriste parce que ça renvoie à des notions modernes qui seraient décalées.
0: Oui.
1: Mais il est vraiment dans le bloc central qui vise à installer la République avec des objectifs très clairs, notamment, puisqu'il en est l'auteur, celui du développement du pays, des infrastructures.
0: Ah oui.
1: C'est le plan Freycinet, son grand plan de transport,
0: énorme.
1: Évidemment.
0: Énorme et donc, travail, et on lui doit, mais colossal. Des choses fantastiques, fantastiques.
1: Hein. Nous vivons toujours dans le plan Freycinet. Rendez-vous compte que j'insiste beaucoup sur le sujet, mais il est le premier à concevoir dans notre pays les infrastructures de transport de manière systémique. Je pars toujours de la marchandise parce que ça a été son raisonnement.
0: Oui.
1: La marchandise arrive au port et donc il va regarder si les ports peuvent accueillir les grands bateaux et il va s'apercevoir que non. Et donc il va faire redessiner les bassins. Allez à Dunkerque, vous verrez des bassins Freycinet, mais vous en avez aussi au Havre, wow. Vous en avez à Saint-Nazaire, vous en avez à Marseille, vous en avez partout. Ensuite, il va se dire, mais est-ce qu'on peut acheminer tout ceci par les canaux, les fleuves et les rivières? Et c'est là que sur 2000 kilomètres, il va faire creuser des canaux selon des gabarits précis.
0: Un gabarit. Et les péniches, les fameuses péniches que nous connaissons tous, ont un gabarit déterminé par Freycinet. Ça, c'est
1: formidable. Et qui s'appelle encore aujourd'hui, à la surface de l'Union européenne, le gabarit Freycinet.
0: Ah, mais alors.
1: Et enfin, ce qui va le passionner, c'est d'aller jusqu'au bout, c'est-à-dire jusqu'aux sous-préfectures. Et donc, il va beaucoup travailler à la décentralisation des chemins de fer et à la création des lignes moyennes et des petites lignes. Vous le savez, le grand réseau fondateur, il naît sous Louis-Philippe, est développé par Napoléon III, mais les petites lignes naissent avec le plan Freycinet. Et c'est un plan qui va couvrir plus de 50 ans, jusqu'à la création de la SNCF, jusque dans les années 1930.
0: Eh oui, c'est magnifique.
1: Ça a été un élément d'aménagement du territoire absolument considérable. Et j'allais dire, s'il a une première conviction, c'est celle-là. Et c'est celle qu'il va porter d'ailleurs en permanence. Et puis, il y en a une seconde qui est due à son parcours qu'on a évoqué tout à l'heure, bien évidemment. C'est la revanche. Celle oui. dont on ne parle jamais, mais en y pensant toujours. Et c'est la raison pour laquelle il va travailler à construire un ministère de la guerre quand il sera ministre, il y sera 5 ans, avec des états-majors, réserves. C'est lui qui crée les premières grandes réserves. C'est lui qui met en place un service militaire, je pense, qui a la première tenue de service militaire pour être prêt au cas où. Et par ailleurs, tisser des alliances qui permettent à la Prusse de ne pas être plénipotentiaire sur le territoire européen. Et c'est ainsi qu'une partie du rapprochement avec la Russie se fera.
0: Et allez. Voilà, c'est un homme qui a joué un rôle géopolitique aussi important que Del Cassé, qui a été le grand ministre des Affaires étrangères à la même époque et auquel on attribue souvent le rapprochement franco-russe. Mais Freycinet y a contribué lui aussi.
1: Alors, je me permets même là d'être un peu plus
0: plus affirmatif.
1: Plus affirmatif, c'est vraiment Freycinet qui conçoit le rapprochement. Del Cassé, c'est la génération suivante. Il s'agit absolument pas de nier son rôle, certainement pas. Il a un rôle éminent sur le sujet. Mais c'est bien Freycinet qui est en
0: qui
1: cela
0: lance
1: le
0: stratège
1: de la République, exactement, qui lance les premiers sujets et toujours avec cette idée. Et preuve absolue que je ne raconte pas n'importe quoi.
0: Ah mais tardi, on n'aurait pas l'idée d'y penser, voyons.
1: C'est gentil, mais je préfère quand même le préciser. J'ai été très marqué par le fait que Bismarck, le grand homme de l'époque,
0: hélas,
1: dans ses mémoires, écrit que le seul adversaire véritable qu'il ait jamais rencontré en France, c'est Charles de Freycinet.
0: Quand même.
1: C'est quand même intéressant.
0: Ah oui. Je signale au passage que les mémoires de Bismarck, dans une traduction, je crois, récente,
1: oui.
0: ont été rééditées chez Perrin
1: Oui.
0: au début, je crois, il y a 5 ou 6 ans.
1: C'est très juste et je crois qu'elles sont préfacées par Jean-Paul Bled.
0: Voilà, absolument. Et c'est un livre difficile à lire pour un Français patriote, mais c'est un livre passionnant, il faut le dire.
1: Absolument passionnant.
0: Hein, voilà, hélas, hélas, hélas,
1: Oula.
0: c'est un très bon livre. Mais il faut connaître la pensée de ses ennemis. Voilà,
1: C'est
0: maintenant tout
1: clair.
0: cela est différent, heureusement. Mais enfin, donc, Freycinet devient, au début du XXe siècle, ce que vous appelez un sage. Hein. Ces 24 dernières années, pas mal quand même. Hein. Là aussi, signalons-le quand même, voilà un homme qui a eu une belle vie et une longue vie.
1: Et une
0: Alors,
1: longue vie.
0: quel regard porte-t-il sur cette époque? J'incline à penser qu'à partir d'un certain moment dans l'existence, les gens commencent à ne plus comprendre ce qui se trame. Et vous l'avez sans doute souligné, remarqué vous-même, dans ces cas-là, ils disent tout fiche le camp. En fait, non, tout ne fiche pas le camp, mais voilà, ils font des pas de côté. Freycinet reste lucide jusqu'à la fin de ses jours, n'est-ce pas?
1: Il mourra en 1923, pardon, à l'âge de 95 ans, donc plus que respectable,
0: Oui.
1: et avec une pleine lucidité, une pleine conscience, et il prononce d'ailleurs son dernier discours 6 mois à peine avant de disparaître. Ce qui est
0: Formidable.
1: très frappant chez lui, mais c'est là où on retrouve le scientifique. Vous savez qu'il se vantait d'être de la phalange scientifique de la République. Et le scientifique, toujours aussi passionné qu'au premier jour par les sciences, par le monde qui l'entoure, il est extrêmement présent et certainement pas nostalgique. Et peut-être l'est-il d'autant moins que il a vécu un moment, je pense, très très fort de double reconnaissance. Tout d'abord, pendant la Première Guerre mondiale, puisqu'en 1915, Poincaré et Briand décident de le nommer ministre sans portefeuille. C'est un ministre symbolique, mais c'est dire à quel point il incarnait la
0: Voilà,
1: revanche.
0: voilà,
1: Il
0: voilà.
1: incarnait, il était là pour donner des forces aux troupes, dire, voyez bien, Freycinet lui-même, malgré son âge, qui est déjà
0: Voilà.
1: très très âgé, malgré son âge, est avec nous. Et il a pris son rôle très au sérieux. Il est d'ailleurs sorti lui-même du gouvernement par épuisement, parce que pendant 1 an et demi, il a travaillé nuit et
0: C'est
1: jour malgré
0: magnifique, magnifique,
1: ses
0: oui.
1: 80 ans. Et la deuxième reconnaissance, qui est un des moments, je trouve, les plus émouvants de notre histoire du début du 20e siècle, c'est le 11 novembre 1918. Clémenceau va prononcer l'un de ses plus grands discours, on le sait, à l'Assemblée nationale,
0: Mais oui.
1: mais on aurait tort d'oublier qu'il se rend ensuite au Sénat. Évidemment, on est déjà dans le bicamérisme et il va voir les deux chambres. Et quand il entre au Sénat, il se dirige vers un fauteuil, celui de Charles de Freycinet, qu'il prend dans ses bras et toute la Haute Assemblée acclame Charles de Freycinet.
0: C'est magnifique,
1: C'est dire à
0: magnifique.
1: quel point cet homme qu'on a aujourd'hui totalement oublié, à
0: Oui.
1: l'époque, était effectivement une référence absolue dans le système politique.
0: Mais oui, c'est là aussi qu'il faut dire la puissance de la notion de fidélité à des convictions dans le drame et la tragédie qu'une nation peut traverser. Et Dieu sait si la France n'en a pas été épargnée hein, au XXe siècle. Le caractère des dirigeants joue là un rôle considérable.
1: Majeur, majeur.
0: Alors, évidemment, Cédric Lewandowski, je ne peux pas vous épargner. Il faut que je vous pose cette question. En travaillant sur la vie de Charles de Freycinet, vous avez dû, dans certains moments, vous dire, ah, quand même, à qui ressemble-t-il aujourd'hui, d'une part, et surtout, en cas de tragédie nationale, avons-nous sous la main quelques Freycinet et puis aussi peut-être un Gambetta, peut-être un Clémenceau?
1: Je raisonnerais un peu différemment, non pas pour fuir votre question, mais au fond, ce que Freycinet nous rappelle avec tous les hommes de sa génération, et que je trouve extrêmement puissant, c'est l'importance du temps long. c'est de se dire que la politique à ce niveau-là doit être orientée avant tout sur le long terme, sur l'anticipation, la planification. Et si j'ai peut-être un petit regret, c'est que je trouve que notre pays s'est un peu perdu ces dernières années sur quelque chose qui avait fait sa force, justement, la capacité de voir loin. Alors bien sûr incarné par de grands hommes, mais aussi incarné par un système des administrations qui aujourd'hui ont tendance à être tous un peu trop court-termistes. Oui. Et ce que Charles de Freycinet nous apporte, c'est que quand il rédige son fameux plan, il pense son plan à l'aune du siècle suivant. Quand il réfléchit aux alliances futures, quand il réfléchit à la réorganisation des armes et des armées, il pense aussi au siècle suivant. Il n'est à aucun moment dans l'idée que tout doit absolument rentrer dans le cadre d'un mandat ou dans le cadre d'une action personnelle. C'est un message, je trouve, qui est une véritable source d'inspiration.
0: Merci beaucoup, Cédric Lewandowski, de nous avoir parlé de votre livre, un peu de vous et un peu aussi de notre époque, car comme le disait Marc Bloch, si le passé explique le présent explique aussi le passé. Et dans votre livre, on vous sent très soucieux de rigueur scientifique et en même temps, vous donnez beaucoup de chair à votre récit. C'est un très beau livre. Je rappelle donc le titre, Charles de Freycinet, stratège de la République, édité chez Passé Composé. Et vraiment, merci beaucoup de nous avoir parlé pendant cette heure. Je vous souhaite une excellente fin de soirée à vous-même et à nos auditeurs.
1: Merci beaucoup.

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1: La belle cette intro, vous venez d'entendre Martha Argerich dans Jeu d'eau de Maurice Ravel. Bonsoir à vous, chères auditrices et auditeurs, pour cette nouvelle émission musicienne qui nous donne l'occasion de mettre en lumière des femmes interprètes ou compositrices dans l'univers de la musique classique. Trop souvent restées ou poussées dans l'ombre des hommes, surtout dans les siècles passés. Passé, n'est-ce pas? Dans mes émissions précédentes, nous avons pourtant apporté quelques nuances à ce constat. Rappelons que des femmes, c'est vrai souvent esclaves, dans l'Antiquité égyptienne ou gréco-romaine, accompagnaient de leur musique des fêtes religieuses ou des fêtes à la cour des puissants. C'était le cas en Égypte, en Mésopotamie, à Athènes, à Rome. Nous avons parlé des femmes qui, au Moyen-Âge, faisaient de la musique au château jusqu'à tenir les orgues, oui, les orgues de petite taille dans les châteaux médiévaux. Les tapisseries du XVe siècle nous en donnent des images surprenantes et éloquentes de ces femmes qui jouent des orgues au château. Donc, l'orgue sera au cœur, et une interprète féminine de l'orgue sera au cœur de notre émission aujourd'hui. Petit rappel historique d'ailleurs autour de l'orgue. Déjà, l'Antiquité avait inventé un orgue hydraulique, mais oui, créant une pression d'air constant avec l'eau pour alimenter une rangée de flûtes. Voilà comment est né l'orgue sous sa forme primitive, déjà dans l'Antiquité, plus précisément 3 siècles avant Jésus-Christ en Alexandrie. Et au 8e siècle, un empereur byzantin envoie comme cadeau un orgue à Charles le Grand, preuve que l'orgue avait déjà un certain prestige au 8e siècle. L'orgue, sous une forme encore très modeste, bien sûr, a fait son chemin en Occident vers des châteaux, mais aussi les grandes monastères et églises en France, Allemagne, Angleterre, Espagne. L'avantage de l'orgue étant qu'il peut soutenir plusieurs voix en même temps, créant des accords de sonorité qui se prolongent, capables donc de soutenir le chant sacré si important dans l'Occident chrétien, n'est-ce pas? Au XVIe et XVIIe siècle, l'orgue se complexifie, surtout dans les grandes églises, et au XVIIIe siècle, il est le siècle de Jean-Sébastien Bach, n'est-ce pas? Il est doté parfois de 3 claviers, un pédalier et de dizaines ou de centaines de rangées de tuyaux et un buffet souvent somptueux. Donc au XVIIIe siècle,

Pour trouver des réponses, l'intelligence artificielle m'a un peu aidé, parce que la question était bien pointue, vous êtes d'accord. J'avoue que je n'étais pas déçu. L'intelligence artificielle m'a rappelé que le grand François Couperin, célèbre claveciniste et organiste à Paris et à la cour du roi, avait une fille, Marie-Madeleine, née en 1690, qui a appris plein de choses de son père, François, apparemment, et jouait l'orgue remarquablement. Et plus encore, elle était bien devenue titulaire de l'orgue de l'abbaye de Maubuisson. Sa nièce, un autre Couperin, Marguerite Antoinette, née en 1705, a fait peut-être mieux encore. Claveciniste et organiste, elle a été embauchée officiellement comme musicienne à la cour du roi. Voilà pour Paris et la fille de Couperin, de la célèbre famille des Couperin. Mais en province, loin de Paris, est-ce qu'il y a eu des femmes organistes ? Oui, m'a répondu l'intelligence artificielle, s'appuyant sur une recherche faite à Bordeaux dans les registres des églises bordelaises. Recherche qui montre que pendant le XVIIIe siècle, 5 femmes au moins ont tenu les orgues à Bordeaux. C'était le cas, par exemple, de Marie Fell, née en 1713, dans une famille de musiciennes. Ses 3 frères deviennent organistes, elle les remplace parfois, et selon nos sources, elle jouait mieux que ses frères. Nous avons fait même un portrait d'elle, peint par son mari. Elle semble avoir été une vraie beauté. Mais c'est en Bretagne, toujours au XVIIIe siècle, qu'on a recensé dans les archives des églises, mais aussi des couvents, de monastères, un nombre impressionnant de femmes organistes, 23. À Rennes, Vannes, Quimper, Nantes, elle était un moment titulaire d'orgue. Une des raisons à cela semble être le fait que des filles de la noblesse ou haute bourgeoisie recevaient dans ce milieu religieux une éducation générale où la musique avait une place importante, entre autres l'apprentissage du clavecin, permettant dans la suite de toucher les orgues et d'accompagner par exemple la prière, le chant des sœurs, des religieux dans un couvent. Dans d'autres cas, il est question d'une fille d'un facteur d'orgue capable de remplacer son père, dont elle avait été probablement l'assistante pendant des années. Voilà ce que l'intelligence artificielle m'a appris pour les femmes organistes au XVIIIe siècle. Pour le XIXe siècle, il était moins bien informé et concluait sommairement que c'était bien moins fréquente qu'au XVIIIe siècle, que d'une femme donc titulaire d'orgue, sans expliquer pourquoi. Je me permets de le compléter. Le piano remplacera largement le clavecin et l'orgue au XIXe siècle et une fille de bonne éducation jouera le piano, instrument par excellence du XIXe siècle, n'est-ce pas, qui sera marqué dès son début par le génie des grands pianistes Beethoven, Schubert, Chopin, Liszt, Schumann, Mendelssohn et les autres. Et le XXe siècle, que pouvons-nous dire sur la femme et l'orgue ? Voilà où je voulais en venir ce soir. Au XXe siècle, plusieurs noms émergent de grandes organistes féminines, françaises surtout. Par exemple, Marie-Madeleine Duruflé, épouse de compositeur Maurice Duruflé, ou encore Jeanne de Messieux. Mais un nom, une femme en particulier, émerge comme une des plus grandes organistes interprètes du XXe siècle. Je parle bien sûr de Marie-Claire Alain. Elle retient le record du nombre des enregistrements pour orgue au XXe siècle, environ 260 CD, ce qui est énorme. Mais elle a surtout brillé par sa merveilleuse qualité, clarté de son jeu, la pureté de son style, sans oublier qu'elle a formé des générations entières de jeunes organistes. Les Américains aimaient l'appeler « the first lady of the organ ». Dans cette émission, j'aimerais donc vous parler d'elle, Marie-Claire Alain, et surtout l'écouter à l'orgue. Interprétée pour nous Jean-Sébastien Bach, mais aussi des compositions pour orgue de son frère Jean-Alain. J'en parlerai dans un instant. Marie-Claire Alain est née en 1926 à Germain-en-Laye, près de Paris. Elle nous a quittés en 2013. Elle était née dans une famille de musiciens. Son père était organiste et compositeur, comme 2 de ses frères, dont le célèbre Jean Alain.

qui tombera à 29 ans comme soldat au front en 1940. Mais Jean Alain laissera une œuvre pour orgue, pour extraordinaire de poésie, importante donc pour le XXe siècle. Voilà pour le frère. Nous revenons à Marie-Claire Alain, sa petite sœur donc de Jean Alain. Elle sera l'élève de plusieurs organistes célèbres à l'époque, Maurice Duruflet d'abord, ensuite Marcel Dupré et enfin André Marchand. Sur cette lancée, elle deviendra une des plus grandes interprètes de la musique pour orgue du XXe siècle. Et d'abord de Jean-Sébastien Bach. Elle enregistrera 3 intégrales consacrées à sa musique d'orgue de Bach. Donc, j'ajoute que l'intégrale de l'œuvre pour orgue de Bach nécessite environ 17 CD pour vous donner une idée. Il faut souvent des années pour tout enregistrer. Sa première intégrale de l'œuvre de Bach, jouée sur un orgue parisien à Saint-Méry, a pris 8 ans à Marie-Claire Alain pour jouer tout ça. Le deuxième de ces 3 intégrales, terminé en 1980, a été enregistré sur des orgues contemporaines un peu partout jusqu'au Danemark, d'une magnifique sonorité claire, équilibrée. Et le troisième intégral de la musique de Bach pour orgue et dernier sera sur des instruments historiques du XVIIIe siècle, surtout dans mon pays, les Pays-Bas, à Alkmaar, Groningen, Leeuwarden, etc. D'autres intégrales de Marie-Claire Alain ont été saluées par la critique. Par exemple, toute l'œuvre de Buxtehude, César Franck, 2 intégrales, Mendelssohn et bien sûr celle consacrée à son frère Jean Alain. La première fois que j'ai entendu Marie-Claire Alain jouant du Bach sur un disque vinyle encore, il y a bien longtemps, j'avais 13-14 ans, mais je me souviens encore. Aussi de l'œuvre jouée, un choral de Bach, parmi ses plus beaux et aimés, Wachet auf, ruft uns die Stimme, transcription d'un choral de la cantate du même nom. C'était la maman d'un copain qui était musicienne, qui me l'a fait écouter ce jour-là, et c'était un choc musical, émotionnel, une révélation dont je me souviens encore. Le voici pour vous, ce choral interprété donc par Marie-Claire Alain sur un orgue en Corrèze de sa 2e intégrale. Wachet auf, ruft uns die Stimme, 5 minutes avec Marie-Claire Alain à l'orgue et choral de Jean-Sébastien Bach.

venons d'entendre un choral de Jean-Sébastien Bach, waar het aufruft uns die stimme, levez-vous, une voix vous appelle, avec cette magnifique mélodie du choral et ces trois niveaux sonores qui se superposent sur un rythme dansant magnifique, j'adore. Je vous présente aujourd'hui dans cette émission musicienne donc Marie-Claire Alain que nous venons d'entendre, cette très grande dame française d'orgue au rayonnement international qui nous a quittés donc en 2013 et qui a laissé une discographie pour orgue la plus importante du XXe siècle, pour cet instrument donc. Née en 1926 en Germain-Allais, c'est donc bien il y a 100 ans qu'elle est née et pourquoi il y a cette année plusieurs concerts d'hommage. Notre titulaire d'orgue de l'orgue de Pantemont à Paris dans le 7e, Françoise Dorn, est par exemple invitée à interpréter des œuvres de son frère Jean Alain durant un concert d'hommage à Germain-Allais. C'est l'église même où Marie-Alain était titulaire d'orgue, là où son père avait été aussi organiste pendant une quarantaine d'années. Notre émission s'inscrit à sa manière dans cet hommage rendu cette année à Marie-Claire Alain, qui était sans doute une des plus grandes organistes du XXe siècle. C'est par son interprétation de la musique de Jean-Sébastien Bach que le grand public l'a découvert dans les années 60. Elle interprétait Bach de manière nouvelle, qui tranchait avec les générations précédentes, avec une clarté, une précision, un dynamisme, une virtuosité nouvelle qui ne cédait rien à sa musicalité et une pureté du style qui avait montré à la fois une grande rigueur mais aussi une belle fraîcheur. C'est aussi par le choix des orgues qu'elle a marqué des esprits, des orgues parfois contemporains mais faits pour interpréter la musique baroque de nouvelles générations de facteurs d'orgues qui étaient pleins de talents capables de produire des orgues au son clair ou chaleureux comme les anciens maîtres du 18e siècle, donc dans les années 60. Et bref, Marie-Claire Alain s'inscrivait dans son temps, les années 60 et 70, qui a redonné la juste couleur, la beauté, la clarté du son aux œuvres de Jean-Sébastien Bach, dont elle était une merveilleuse interprète. Pour illustrer, voici interpréter Marie-Claire Alain un trio sonate de Bach, une des six de sonates pour orgue de sa plume de Bach, et dont elle a fait des gravures qui ont fait date. Dans ces sonates, Bach crée trois niveaux sonores qui se répondent et qui sont indépendantes. Les trois voix différentes créent une polyphonie qui, chez Bach, est d'une grande beauté, tout en restant limpide et mélodieuse, très virtuose aussi ou rêveuse. Les six sonates en trio sont un véritable sommet pour l'œuvre dans l'œuvre pour orgue de Jean-Sébastien Bach. Voici la sonate numéro 1, Vivace Largo Allegro, interprétée donc Marie-Claire Alain merveilleusement, 10 minutes, c'est un CD d'Erato de 1985.

Quelle merveilleuse précision, virtuosité et éloquence! C'était le premier trio sonate des six de Jean-Sébastien Bach, interprété par Marie-Claire Alain de son troisième intégrale, de l'œuvre intégrale donc de Jean-Sébastien Bach, l'œuvre pour orgue, bien sûr, je l'ai dit au début de cette émission musicienne. Marie-Claire Alain était née dans une famille d'organistes et compositeurs et un de ses frères, Jean Alain, avait perdu sa vie à 29 ans, tombé au front en 1940. Ce frère, dans sa courte vie, a laissé une œuvre musicale pour orgue, mais pas seulement aussi, pour chant sacré aussi ou le piano, mais son œuvre pour orgue est reconnue comme une des plus importantes du XXe siècle. D'une poésie, d'une originalité rare et surprenante. Jean Alain avait des inspirations fulgurantes, de l'humour, de l'élégance, du savoir-faire de la composition, mais aussi une liberté intérieure pour explorer des horizons nouveaux qui étonnaient souvent ses professeurs. C'est bien grâce à sa sœur Marie-Claire Alain que l'œuvre pour orgue de Jean Alain a été éditée, publiée après sa mort précoce. Et toute sa vie, Marie-Claire Alain a interprété l'œuvre de son frère aîné dans ses concerts. Personnellement, cette musique pour orgue m'a beaucoup impressionné et je joue dans mes concerts d'orgue de ses œuvres à mon niveau, dont les variations sur un thème de Clément Jeannequin, que vous allez découvrir dans un instant, des sonorités moderne sur un thème classique, un texte du poète, donc Clément Jeannequin du XVIIIe siècle. Jean Alain connaissait ses classiques français, mais en fait du contemporain à sa manière. Voici donc interprété toujours par Marie-Claire Alain les variations sur un thème de Clément Jeannequin. Elle a choisi un orgue que son frère avait joué dans les années 30 pour rester au plus près de ses intentions sonores. Donc variations sur un thème de Clément Jeannequin de Jean Alain, le frère aîné de Marie-Claire.

Vous venez d'entendre Variation sur un thème de Clément Jeannequin de Jean Alain. Nous enchaînons avec une autre œuvre de Jean Alain, son choral dorien, choral dans une modalité ancienne grecque dorien, qui est toute méditative et spirituelle, comme une montée, ce choral de Jean Alain, comme une montée lente et sûre vers la lumière. Jean Alain aimait visiter un monastère dans les Alpes, à Valoire, et probablement cette œuvre est née pendant une de ses visites au monastère. Mettons-nous sur une banque dans ce lieu rempli de prières et de lumière, marqué par la présence des moines et de Dieu, de l'air frais des Alpes et des pierres qui ont traversé des siècles. Laissons-nous porter par l'orgue qui joue dans ce lieu hors du temps, quelque part dans un monastère, donc dans la vallée de la Valoire en Savoie. 5 minutes, chorale dorien de Jean Alain, interprétée cette fois par un organiste parisien, élève de Chapuis, mais bien, qui a bien connu Marie-Claire Alain, travaillé avec elle et qui nous a laissé une sublime intégrale de l'œuvre pour orgue de Jean Alain. Je parle d'Éric Lebrun. C'est un CD de Naxos de 1995, chorale dorien, dans le monastère de Valoire.

Notre émission musicienne ce soir est consacrée à l'orgue et une femme organiste considérée comme la plus grande du XXe siècle au rayonnement international et interprète admirée de l'œuvre de Jean-Sébastien Bach. Je parle donc de Marie-Claire Alain. Elle est aussi une grande interprète de son frère Jean Alain, qui était un compositeur majeur pour l'orgue au XXe siècle, mais donc il est hélas tombé en 1940 au front à l'âge de 29 ans. Nous venons d'entendre le choral dorien de sa plume. Marie-Claire Alain était née il y a 100 ans à Germain-en-Laye, donc en 1926, nous le avons dit, et elle nous a quittés donc en 2013, mais elle nous a donné 3 intégrales complètes et superbes de l'œuvre pour orgue de Jean-Sébastien Bach. Je vais vous entendre une dernière œuvre de son frère aîné Jean Alain, et il a laissé une œuvre de pièces assez courtes mais extrêmement originale à l'époque des années 30, quand il les a écrites en étant jeune étudiant de l'orgue au conservatoire à Paris. Il crée des atmosphères musicales surprenantes, poétiques, vous venez de l'entendre, marquées souvent par la fluidité presque liquide des voix. Voici de lui, à nouveau interprété par Marie-Claire Alain, qui était un ardent défenseur de sa musique. Voici de lui Variation sur Lützisch Creator, une vieille mélodie grégorienne qui inspire Jean Alain pour ses devoirs au conservatoire à l'époque. Il a 20 ans en 1932 quand était écrite cette musique. Il a obtenu un prix pour cette contribution. Après le thème majestueusement exposé à 5 fois au début, des reprises très fluides avec subtilement le thème grégorien dans la basse, il explore les possibilités sonores de cette belle mélodie. Marie-Claire joue ses variations sur Lützisch Creator sur l'orgue de la basilique de Besançon. C'est un CD d'Erato enregistré en 1999. 5 minutes donc à nouveau Jean Alain.

belle réussite pour un devoir de conservatoire à l'âge de 20 ans de notre géant Alain. C'était donc Variation sur un thème grégorien, Lucis Creator. Avec un petit bruit bizarre, probablement du pédalier de l'orgue, les instruments anciens avaient parfois leurs petits défauts, n'est-ce pas? Revenons pour la fin de cette émission musicienne à Jean-Sébastien Bach, dont Marie-Claire Alain était une des merveilleuses interprètes, admirée pour son style pur et clair, sa parfaite exécution et des belles sonorités. Voici le beau choral Am Wasserflussen Babylons, sur le bord de rivière de Babylon, choral qui reprend le psaume 137 qui évoque le deuil des Israélites en exil en Babylone, pleurant sur le bord de la fleuve, leur pays lointain, Jérusalem, tous ceux qui sont perdus. Ils cherchent une consolation dans les souvenirs du passé au milieu des pleurs. Bach en fait un de ses plus beaux chorales. 5 minutes, donc, Jean-Sébastien Bach, ce choral, Am Wasserflussen Babylons, interprété par Marie-Claire

Notre émission musicienne était ce soir consacrée à Marie-Claire Alain, organiste française du XXe siècle, considérée par beaucoup comme une des plus grandes interprètes organistes de son temps et qui a formé une bonne partie de la génération actuelle des grands organistes. C'est dans l'œuvre de Bach qu'elle a surtout acquis sa réputation. Nous venons d'entendre le beau choral en Wasserfluss und Babylons de son troisième intégrale pour orgue de l'œuvre de Jean-Sébastien Bach. C'est un disque de Erato. Bonne nuit à vous et à bientôt pour une nouvelle émission sur ces ondes de fréquence protestante avec musicienne. Et nous terminons avec notre générique ce soir du piano avec Ravel Jeudot.

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2: Bonsoir et bienvenue dans une nouvelle émission de Musique Fantastique. Aujourd'hui, je vais vous parler de la 6e symphonie de Gustave Mahler ainsi que de la 2e suite de Daphnis et Chloé de Maurice Ravel. Je commence donc avec la 6e symphonie dite tragique de Gustave Mahler. La 6e symphonie de Mahler est un peu moins connue que la 5e. C'est une œuvre très belle et très expressive. À première vue, elle semble suivre la structure classique. Elle est en 4 mouvements, avec un premier mouvement de forme sonate, un mouvement lent, un scherzo et un final qui est dans la même tonalité que le premier mouvement. Néanmoins, à l'écoute, on est frappé par les dimensions de l'œuvre, notamment le final qui dure à lui tout seul près d'une demi-heure. Le premier mouvement est basé sur deux thèmes assez contrastés. Le premier thème en mineur est le thème principal. Le deuxième thème est en majeur et serait un portrait en musique d'Alma, la femme du compositeur. Le mouvement lent est un peu dans la même veine que l'adagietto de la 5e symphonie et ce mouvement est absolument magnifique. Mahler a hésité à plusieurs reprises sur l'ordre des mouvements intermédiaires, plaçant d'abord le scherzo avant l'andante, puis l'andante avant le scherzo, avant de revenir à l'ordre qu'il avait choisi initialement. Et suivant les versions de l'œuvre, le mouvement lent est soit en deuxième, soit en troisième position. Alors à titre personnel, je préfère quand le mouvement lent est en deuxième position, mais il se trouve que toutes les versions que je préfère de cette symphonie placent le mouvement lent en troisième position. Enfin, le final est le mouvement le plus long et le plus complexe de cette symphonie. Deux coups de marteau sont entendus durant ce final et, outre le marteau, plusieurs instruments inhabituels sont utilisés dans cette symphonie, comme les cloches de vache. La symphonie se termine en mineur dans un climat désespéré. Cette conception peut rappeler une autre sixième, celle de Tchaïkovski, même si le final n'est pas ici un mouvement lent. Je vais donc vous faire entendre le premier mouvement de la 6e symphonie de Mahler, interprété par Kirill Kondrachine avec l'orchestre symphonique de la SWR de Baden-Baden.

C'était donc le premier mouvement de la sixième symphonie dite tragique de Gustave Mahler, interprété par Kirill Kondrachine avec l'orchestre symphonique de la SWR de Baden-Baden, enregistré en 1981. Je vais donc maintenant vous faire entendre le mouvement lent de la sixième symphonie de Mahler, toujours interprété par Kirill Kondrachine avec l'orchestre symphonique de la SWR de Baden-Baden.

C'était donc l'andante moderato de la sixième symphonie dite tragique de Gustave Mahler, interprétée par Kirill Kondrachine avec l'orchestre symphonique de la SWR de Baden-Baden, enregistrée en 1981. Ma version préférée est donc celle de Kirill Kondrachine avec l'orchestre symphonique de la SWR de Baden-Baden. Je vous recommande également celle de Raphaël Kubelik avec l'orchestre symphonique de la radio bavaroise, celle de Leonard Bernstein avec l'orchestre philharmonique de Vienne, celle de Herbert von Karajan avec l'orchestre philharmonique de Berlin, ainsi que celle de Theodor Currensis avec l'orchestre Musica Eterna. Celle de Kondrachine est éditée chez Hensler Classic, celle de Kubelik chez Audit, celle de Bernstein chez Deutsche Grammophon, celle de Karajan est également éditée chez Deutsche Grammophon et celle de Currensis est éditée chez Sony. Voilà, alors maintenant je vais vous parler de la deuxième suite de Daphnis et Chloé de Maurice Ravel. Daphnis et Chloé est un ballet composé par Ravel entre 1909 et 1912 et créé en 1912. L'œuvre originale est écrite pour orchestre et chœur sans parole. Ravel en a tiré deux suites d'orchestre, la plus connue étant la deuxième. Ces deux suites existent aussi bien en version chantée qu'en version purement orchestrale. Les trois mouvements de la deuxième suite s'intitulent « Lever du jour »,« Pantomime » et « Danse générale ». C'est une œuvre typiquement ravelienne. Au mystère des deux premiers mouvements succède l'énergie du troisième. Je vais donc vous faire entendre la deuxième suite de Daphnis et Chloé de Ravel, interprétée par Leonard Bernstein avec l'Orchestre philharmonique de New York.

C'était donc la deuxième suite de Daphnis et Chloé de Maurice Ravel, interprétée par Leonard Bernstein avec l'Orchestre Philharmonique de New York, enregistrée en 1961. Ma version préférée est donc celle de Leonard Bernstein avec l'Orchestre Philharmonique de New York, et je vous recommande également celle d'Arturo Toscanini avec l'Orchestre Symphonique de la NBC. Celle de Bernstein est éditée chez Sony, et celle de Toscanini est éditée chez RCA. Voilà, c'est la fin de cette émission. Je vous souhaite à tous une très bonne soirée et je vous dis à bientôt.

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1: Souvenirs d'en vacances. Aujourd'hui, nous partons en vacances. Depuis 2 jours, nous rangeons la maison et nous faisons chacun une valise. Comme dans toutes les familles, il y a à la fois de la fébrilité et de la concentration. Ne rien oublier, ne pas trop emporter. Et s'il pleut, et s'il fait un peu frais, est-ce qu'il y aura du vent? Nous partons sur la côte. Nous irons à la plage, quel bonheur! La ville étouffante ne sera bientôt plus qu'un souvenir, comme si pour de bon nous déménagions. La date du retour, oh, peu importe, nous partons en vacances. Notre train est dans 1 heure, autrement dit, pour la Parisienne que je suis, nous avons le temps, mais pas trop. Peu importe ce temps, même s'il se met à courir un peu plus vite avant le départ, nous sacrifions tous à la coutume, sans laquelle il n'y aurait aucun voyage qui tienne. Nous nous asseyons. Avant de partir, il faut toujours s'asseoir. On ne se dit rien, on s'assoit, c'est tout. Ça ne se discute pas. Au bout 1 minute ou 2, qui m'ont paru un lustre, nous saisissons les bagages et en route. Trolleybus plein à craquer, il faut jouer des coudes, autant pour y entrer que pour en sortir. Gare en vue. Bon, j'ose à peine jeter un regard à ma montre, il me semble que nous sommes juste à l'heure. Natacha jette un regard à la pendule et se dirige sans hésiter vers le guichet, puis se retourne vers nous avec un grand sourire. Oh, c'est parfait, le train devrait être là dans moins 1 heure. Il a été signalé sur la ligne. Oh, eh oui, je vais apprendre qu'un train qui n'a 1 heure de retard est un train à l'heure. Il y a tant de raisons pour lesquelles il devrait passer à la fin de la journée ou le lendemain, ou pas du tout, que nous devons nous estimer heureux. Lorsque 80 longues minutes plus tard, il se range le long du quai dans un fracas d'enfer, c'est effectivement un soulagement. Enfin, un peu une inquiétude aussi lorsque l'on voit l'état des wagons qui ne sont plus de la première jeunesse. Mais peu importe, rien ne peut doucher notre joie. Nous grimpons tant bien que mal avec bagages, fleurs, fruits, petits pâtés, soldats fluorescents, tout ce que l'attente nous a fait acquérir pour tromper l'ennui. L'intérieur ressemble à celui d'un métro parisien dans les années 50-60. Banquette en bois et vaste couloir central. Je vais bientôt me rendre compte que pour voyager en train, mieux vaut avoir de vieux vêtements car la crasse des dossiers combinée à la chaleur de l'été les rend collants. Et ce sont bientôt nos dos qui font office de chiffon à poussière, laquelle poussière nous est largement dispensée par les fenêtres qui ne ferment pas, en provenance de la locomotive à charbon, qui nous entraîne dans une drôle de course folle. Commence alors le long voyage vers notre lieu de villégiature. J'ai le temps de regarder le paysage qui se déroule paresseusement sous mes yeux, les steppes chargées de blé, les bois, les bouleaux rouges profonds, quelques prairies et d'innombrables villages où nous nous arrêtons plus ou moins longuement. En fait, c'est pas tout à fait vrai. Nous nous arrêtons de plus en plus longuement, car le train se remplit et les passagers qui sont là depuis un certain temps, voire un temps certain, descendent dans les petites gares pour respirer, boire du thé, de l'eau glacée. Du coup, il faut les attendre avant de repartir. C'est la vie. Les heures s'écoulent lentement, comme ce train. C'est pas grave, nous partons en vacances. Le soleil semble se faire plus chaud. L'atmosphère est sèche et étouffante. Et le peu d'air que nous respirons est charbonneux à souhait. Enfin, nous sommes presque à destination. Presque, pas tout à fait. Nous allons devoir nous hisser sur un camion du genre camion militaire reconverti. C'est lui qui va nous emmener dans notre camp de bungalow au bord de la mer. Des bungalows qui ressemblent à rien de ce que je connaissais auparavant. Des bungalows en forme de hangar avec des lits superposés. C'est marrant, je me sens totalement dépaysée. Et puis, nous voilà au bord de la mer. Et je l'attendais depuis si longtemps. Enfin, je la vois. La plage est là. On a posé les valises vite fait et on est tous allés marcher pieds nus dans le sable. Respirer, quel bonheur. Nous sommes enfin sur le bord de la mer d'Azov, près de la ville de Marioupol. Ah, j'oubliais de vous dire, nous sommes en 1998.

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0: Bonjour à chacun, merci de votre confiance de nous retrouver sur Fréquence Protestante. Aujourd'hui, nous allons faire un portrait de quelqu'un qui paraît vivre parmi nous aujourd'hui, Olympe de Gouges. Olympe de Gouges, c'est, vous allez voir, elle est si proche qu'on a l'impression qu'elle est dans le studio avec nous. Et comme elle ne peut pas bien sûr être là, c'est Cécile Berly qui vient la remplacer. Bonjour Cécile Berly, merci d'être avec nous. Vous êtes professeure à Rennes en littérature.
1: Pas du tout. Je ne suis pas du tout professeure en littérature à Rennes.
0: Ah, pardonnez-moi, mais c'était, c'est ce qu'on m'a dit. Et vous êtes historienne et vous vous êtes intéressée aux femmes du XVIIIe siècle. Ça va de Marie-Antoinette jusqu'à Olympe de Gouges. C'est-à-dire, vous avez tout un éventail d'êtres humains et vous voulez nous les présenter. C'est vrai que En juillet de 24, vous nous racontez au début de votre livre qui est paru aux éditions Passé Composé qu'on a vu sortir de l'eau une femme sculpture comme une sculpture antique qui sortait tenant à la main, la brandissant, la déclaration des droits de la femme. Et au fond, c'était Olympe de Gouges. Alors, pourquoi vous êtes-vous passionnée pour cette femme qui et si proche de nous, mais quand même, ça fait une distance avec Marie-Antoinette.
1: Alors, ça fait une distance avec Marie-Antoinette, c'est tout à fait juste, mais cela dit, travaillant depuis bientôt 25 ans sur l'histoire des femmes au XVIIIe siècle, en fait, c'est assez impossible de contourner une Marie-Antoinette ou de contourner une Olympe de Gouges. Et puis, elles ont quand même pour point commun, je vais enfoncer un peu une porte ouverte, mais elles sont des femmes. Et en fait, quand on travaille sur l'histoire des femmes, d'ailleurs que ce soit au XVIIIe siècle ou à d'autres époques de notre histoire, on s'aperçoit que le fait d'appartenir au sexe féminin, quelle que soit sa condition sociale, quelle que soit la place que l'on peut occuper au sein de la société française au XVIIIe siècle, il y a un point commun qui fait que toutes ces femmes ont cette appartenance, le fait d'appartenir à la, aux femmes, ça détermine un certain nombre de difficultés, le fait de ne pas avoir véritablement de place dans la société, et aussi, rappelons-le, on peut même naître privilégié et n'avoir absolument aucun droit. Merci. Et donc, il y a cette idée de travailler sur ces femmes du XVIIIe siècle, qui sont des figures évidemment essentielles, qui sont aussi devenues des figures iconiques au fil du temps et au cœur de notre société. Et effectivement, Olympe de Gouges, dont le nom ne cesse de circuler dans l'espace public, au sens où on connaît son nom, mais on ne sait pas qui est véritablement Olympe de Gouges. Et avec cet essai, j'espère lui accorder enfin toute sa place, la sienne.
0: Voilà, et c'est nous qui vous remercions parce que, en somme, on a l'impression d'avoir une contemporaine. Et je pense que parmi les pères femmes que vous avez étudiées, c'est peut-être la plus actuelle.
1: Exact, elle est avant-gardiste.
0: Ah, c'est ça, oui.
1: C'est une femme qui est d'une modernité absolument étonnante, inouïe. D'ailleurs, elle l'a payée et très chèrement. Oui. Puisque très clairement, elle va être condamnée à mort parce qu'elle a écrit. Et parce qu'elle a refusé, en fait, de n'avoir aucune place dans cette société. Voilà. En premier lieu, parce qu'elle est née femme, et en second lieu, parce qu'elle était née bâtarde au milieu du XVIIIe siècle. Ça veut dire qu'elle n'était pas considérée comme une créature de Dieu. Donc, elle avait, dès le départ, ces deux contraintes pour se réaliser.
0: Voilà. Alors, on va la découvrir avec vous. Moi, je suis très, très reconnaissante.

0: étonnante, enfin, parmi tous les femmes qui se présentaient comme représentantes de la société actuelle, elle était peut-être celle qui était le plus en avance. Alors, elle est née à Montauban. Vous avez eu du mal à découvrir comment elle était? C'était facile ou il y a des, elle l'a raconté, d'abord elle ne s'appelle pas Olep et en plus elle ne s'appelle pas Gouge. Alors quel est son vrai nom à l'époque?
1: Alors elle est née Marie Gouge au mois de mai 1748 à Montauban, c'est-à-dire au cœur de cette région occitane. C'est important de le préciser parce que ça veut dire que la langue, si j'ose dire maternelle, sa langue de tous les jours, pendant longtemps, ça, ce n'était pas forcément le français.
0: Oui.
1: C'est-à-dire que c'est une femme hein, qui a dû faire l'apprentissage hein, de deux langues différentes. Et ça veut dire aussi qu'elle appartenait à une culture qui était fort éloignée de celle de Paris, de la région parisienne. Et quand elle va quitter Montauban à la toute fin des années 1760, début des années 1770, elle n'y remettra jamais les pieds. Alors, on a un certain nombre d'archives qui est peu nombreuses sur l'enfant, l'adolescente et la toute jeune femme qu'elle a été à Montauban. Il faut quand même rendre hommage à l'historien Olivier Blanc qui a été le premier au tout début des années 1980 à lui consacrer une biographie. Il lui a vraiment consacré une biographie, moi c'est plus un essai biographique. Et puis il faut aussi rendre hommage à Benoîte Groult, la féministe, qui en 1986 a fait un livre assez romancé sur Olympe de Gouges, mais qui a eu le mérite de proposer un éclairage totalement inédit parce qu'elle avait absolument tenu aussi à présenter un certain nombre d'extraits des œuvres d'Olympe de Gouges.
0: Oui, parce qu'elle est écrivain, enfin, elle a écrit, c'est ça, pour quelqu'un qui ne savait pas le français au départ, oui, c'est ça.
1: C'est ça, et qui a eu une formation, somme toute, assez, d'ailleurs elle le dit, et avec beaucoup d'humour, qu'elle a une formation, c'est une autodidacte, Olympe de Gouges. Mais ce qui est très important, c'est pour mon travail, que j'ai mené quasiment 7 années durant, parce que par ailleurs, je suis allée partout, un peu partout dans le monde avec Olympe de Gouges dans mes bagages pour porter sa voix et pour présenter sa trajectoire et pour présenter son œuvre. Et quelque part, mes premières sources, ce sont celles d'Olympe de Gouges elle-même, parce que ce qui est très important, c'est que de toutes les difficultés qu'elle a pu rencontrer sur sa route, elle a toujours cette énergie, cette volonté, non seulement de les contourner, mais même de les dépasser, pour ne pas dire de les sublimer. Et donc, sur la trajectoire de l'Olympe de Gouges, les archives, qu'elles soient à Montauban ou aux Archives nationales, moi j'avais beaucoup, beaucoup travaillé sur les archives du tribunal révolutionnaire, par exemple, la concernant elle, mais pas seulement. Il existe évidemment un certain nombre d'archives, mais je crois, et c'est vraiment au cœur de ma démarche de réhabilitation, et je pèse mes mots parce que c'est un mot qui est très connoté quand on est historienne, l'idée c'est vraiment d'appeler les gens, d'appeler nos concitoyens à avoir la curiosité de lire Olympe de Gouges. Parce que en fait, Olympe de Gouges, c'est quand même presque 150 textes, et ce sont des textes qui sont d'une modernité et d'une humanité qui c'est absolument déconcertant et c'est même bouleversant. C'est-à-dire qu'en la lisant, et ça reste encore une véritable problématique quand on travaille sur des femmes de lettres, parce que quelle est l'identité profonde d'Olympe de Gouges? C'est d'être femme de lettres et même historienne des Lumières, c'est-à-dire qu'elle s'inscrit dans cette queue de comète de l'histoire des philosophes des Lumières, dans le dernier quart, en fait, du XVIIIe siècle, vraiment dans les années précédant la Révolution, et au cœur, bien sûr, de la Révolution. Et c'est ça l'objet de ce livre, hein. C'est vraiment de donner tous les outils pour qu'on ait envie, en fait, de lire Olympe de Gouges et de lui accorder toute la place qu'elle mérite.
0: D'ailleurs, Cécile, le sous-titre de votre livre, ça s'appelle « L'autre Voltaire » avec un point d'interrogation. Or, Voltaire est le plus grand écrivain de la fin du 18e siècle, un des très très grands. Mm-hmm. Et vous montrez comme leur devise parallèle avec un décalage d'une génération se ressemble et ont la même audace, je dirais, la même audace.
1: Alors
0: elle a un père naturel qui est d'une bonne vieille famille de la région de Toulouse, des Pompidou.

0: Pignan.
1: Voilà, exactement. Jean-Jacques Lefranc de Pompignan, c'est le fils de la famille locale, c'est-à-dire c'est l'aristocrate, il est tout riche, tout puissant. Et donc, effectivement, c'est son père naturel. Alors, elle a quand même eu des liens avec cet homme, hein, au moins un temps dans sa prime jeunesse. Et d'ailleurs, on retrouve quelque part dans son œuvre, dans ses textes, un certain nombre de facettes de cette relation qui a
0: Oui.
1: été probablement faite de tendresse, mais qui a été aussi particulièrement conflictuelle, puisque on peut dire que quasiment du jour au lendemain, parce qu'enfin il va se marier sur le tard avec une bigote, et donc là il va devenir une figure essentielle du parti dévot catholique dans le royaume de France, qui est quand même assez surprenant quand on connaît ses antécédents et son propre parcours de vie. Dans les premières années de sa jeune vie, cet homme, Lefranc de Pompignan, a été très clairement libertin,
0: Oui.
1: voire assez libertin. Et donc là, il se rachète en fait une conduite en prônant la dévotion, entre autres parce que celle qu'il va épouser est une femme très catholique et très riche. Et donc, pour plaire à son épouse, il a dû, hein, se parer de ce voile de dévotion, et donc, de ce fait, renier quelque part, eh bien, ce qu'il avait pu, comment dire, vivre avec cet enfant, la petite Marie. Dans l'œuvre de l'Inde de Gauges, on trouve des traces, hein, de ces relations entre le père naturel et la fille.
0: Alors, sa mère était elle aussi de Montauban, mais d'une famille de drapiers. Et en fait, les deux jeunes gens se sont aimés, mais lui n'a jamais eu le courage, ou du moins sa famille n'a pas voulu du mariage. Et donc, elle-même, cette femme qui s'appelle Anne Olympe, va faire une vie difficile. Elle va elle-même être assez moderne dans son temps et son courage. Mais on pourra dire qu'à la fin de sa vie, c'est sa fille qui subviendra à ses besoins jusqu'à sa mort, alors que l'ancien amant ne bougera pas d'un millimètre. C'est assez extraordinaire. Mais ce qui est extraordinaire, c'est de voir cette petite fille qui a ce goût hérité de son père, probablement de l'écriture et du drame, parce que son père écrit, il est même
1: Oui.
0: fort connu, quand même, le père
1: Alors,
0: naturel.
1: aujourd'hui, on l'a complètement oublié.
0: Ah.
1: Au début des années 1730, comme on dit, il monte à Paris et il va avoir de très beaux succès sur la scène de la Comédie-Française, à tel point qu'il va devenir le meilleur ennemi littéraire d'un certain Voltaire. Donc ça, c'est assez
0: Oui.
1: drôle, parce que Voltaire n'apprécie pas beaucoup la concurrence. Et donc, il va avoir, hein, une véritable gloire littéraire. Au XVIIIe, quand on veut s'imposer dans les lettres, on le fait par le drame, par l'écriture pour le théâtre. Et ça, c'est absolument bouleversant chez celle qui deviendra Olympe de Gouges. Elle l'écrit. Elle ne peut prétendre à rien puisqu'elle est bâtarde. Par contre, elle peut prétendre, entre guillemets, d'un point de vue génétique, évidemment, c'est pas dans son vocabulaire, au seul héritage de son père naturel, c'est-à-dire sa gloire littéraire. Et ça explique très clairement, ça a été incontestablement un moteur très puissant pour celle
0: Oui.
1: qui deviendra Olympe de Gouges, c'est-à-dire de s'imposer elle aussi dans la littérature, dans les lettres et en particulier dans le théâtre. Ça, il y a vraiment une idée de revendiquer, de s'approprier ce qu'elle considère comme un talent.
0: Familial, quoi.
1: Voilà, exactement, un talent familial ou naturel chez les Lefranc de Pompignan.
0: C'est assez touchant parce que
1: Oui.
0: malgré elle, elle va vouloir quelque sorte le retrouver par le terme de celui-là. C'est comme ça qu'on peut voir. Mais enfin, ce qui me paraît foudroyant chez elle, c'est cette capacité. Elle va s'intéresser à la femme, ses contemporaines, mais elle va s'intéresser à tous les hommes. Et elle va commencer par parler, et vous le racontez merveilleusement bien, des Africains, enfin des Noirs esclaves. Et elle va écrire un roman. Elle va
1: Un drame, plus
0: un
1: exactement.
0: drame,
1: Il y a
0: voilà.
1: une pièce de
0: Hein.
1: théâtre. Alors, elle est là dans une mouvance. Bon, par exemple, on retrouve ça, hein, chez un Condorcet, chez un Brissot. Elle, il y a très peu d'individus, bien évidemment, je rappelle une banalité, qui s'intéressent à la question des Noirs, qui sont donc esclaves dans ce fameux commerce, dans cette fameuse économie coloniale, et qui, par contre, Olympe de Gouges sera la première à en faire un drame, c'est-à-dire de vouloir le faire jouer sur la scène, et en particulier de la scène de la Comédie française. Et ça va être pour elle une succession d'épreuves, de conflits extrêmement virulents, très très violents, entre une partie de la troupe de la Comédie française et elle-même. Pour une raison très simple, c'est que par cette pièce de théâtre, qui est d'ailleurs très intéressante à lire, il y a un vrai talent de dramaturge qui est indiscutable chez Olympe de Gouges. Elle a reculé en fait toutes les limites qui lui étaient en fait imposées par son écriture en tant que femme, en tant que bâtarde, mais aussi pas en osant en fait traiter de cette question de l'économie coloniale. Pourquoi ? Parce que sa pièce, elle est donc anti-esclavagiste et elle est abolitionniste, c'est-à-dire qu'elle a pour objectif, et c'est en ça qu'elle se situe dans le sillage d'un Voltaire, pour elle, écrire, c'est agir. Pour elle, les mots, c'est avant tout autant d'outils, d'armes au service d'un combat, et le combat, c'est une idée. Et elle veut vraiment dénoncer ce qu'elle considère comme étant profondément inhumain, pour ne pas dire barbare, c'est-à-dire cet esclavage qui aboutit même à une économie, l'économie coloniale. Et elle a pour objectif qu'un jour, cet esclavage soit aboli en France et même ailleurs. Alors, pour l'époque, c'est totalement transgressif. Elle en a parfaitement conscience et c'est bien la raison pour laquelle elle y va, si j'ose dire. Oui. C'est-à-dire qu'elle va vraiment faire de cette idée, de cette double idée d'être anti-esclavagiste et abolitionniste, elle va vraiment en faire une grande œuvre au service de ses idées. Elle est, encore une fois, dans cette logique d'écrire pour agir.
0: Elle
1: ne va avoir que des problèmes, parce que proposer à la Comédie française un tel drame, ça veut dire aussi que les comédiens se mettaient à dos leurs clients les plus riches, ceux qui louaient à l'année les loges les plus coûteuses. Donc c'était évidemment très... non seulement c'était transgressif, mais ça veut dire aussi qu'elle allait se mettre à dos les clients les plus riches de la Comédie française et même une partie de la cour, parce qu'il ne faut pas oublier que dans cette société française du XVIIIe siècle, les familles les plus riches ont toutes participé à l'économie coloniale.
0: Et elle le raconte, alors elle a des phrases, elle parle du commerce d'hommes en disant que c'est absolument abominable, elle explique, alors elle met en scène deux personnages qui sont le noir qui voit sa fiancée violée par le gouverneur et bien sûr par le chef et naturellement les autorités vont donner raison à l'homme blanc. Donc c'est d'injustice en injustice, elle raconte, elle détaille, elle a des mots extrêmement crus pour décrire tout cela. Je veux dire que c'est polémique, c'est d'une force très grande.
1: Et c'est extrêmement courageux. Alors, avec je me permets de modifier un tout petit point.
0: Je vous en prie.
1: C'est qu'à la fin du drame, contre toute attente, en fin de compte, Zamor, donc l'esclave noir, dont Mirza, la fiancée, a été violée par l'intendant blanc, est gracié par le gouverneur blanc. Et personne ne s'attendait évidemment à ce final, c'est-à-dire le fait que le noir, qui a osé en fait se rebeller contre le blanc, parce que, parce que son grand amour a été violé, il est gracié. Et ça évidemment, c'était une transgression, si je dis une transgression de trop.
0: Mais il y a quand même quelque chose d'ailleurs d'étonnant, c'est que à un moment ou autre, il y a un naufrage et ils vont être pris par un capitaine nègre, comme elle dit, qui va faire le procès des autres, en disant que vous avez le nez long, moi je l'ai rond, je vous ai les cheveux crépus, et c'est quand même. Et on disait que c'est comme si elle décrivait des bêtes en parlant de l'homme blanc. Enfin, c'est ça qu'elle renverse complètement la.
1: Mais c'est ça, c'est ça. Et c'est vraiment aussi de ce point de vue qu'elle appartient totalement, entièrement au courant des philosophes des Lumières. C'est-à-dire qu'en fait, Olympe de Gouges confronte toutes et tous à ces contradictions. Et ce qui l'intéresse, c'est l'humanité. Et comment rendre cette humanité meilleure, plus intelligente, plus humaine. Et effectivement, alors, un de ses outils d'écriture, elle a aussi ça en commun, évidemment, avec un Voltaire, c'est l'ironie. C'est le mot qui mord, c'est le mot qui fait mouche, c'est-à-dire c'est ce qui dérange, c'est ce qui gratte. L'objectif étant pas seulement de faire rire ou sourire, l'objectif c'est de faire réfléchir.
0: Oui, mais elle a des méthodes de communication parce que formidable parce qu'elle fait des affiches en rouge ou jaune pour avertir des avis, des opinions. Enfin, elle est plus provocatrice que Voltaire qui lui est auréolé de toute sa gloire. Donc il n'a pas besoin d'avance, il est gagné. Tandis qu'elle, elle doit batailler et trouver des formules. Elle est une femme politique, hein, tout à fait. C'est ça.
1: Alors, elle est pour ce 18e siècle, en fait, effectivement, elle va s'approprier un certain nombre de méthodes de communication. L'expression est un peu anachronique, mais qu'importe, parce que ça en dit long sur sa propre modernité, ou par exemple, coller des affiches, ou plutôt faire coller des affiches, parce que Olympe de Gouges ne colle pas elle-même, bien évidemment. Des affiches dans l'espace public, dans les rues, dans les ruelles, au détour d'un pont, etc. C'est une pratique tout à fait courante au XVIIIe siècle. Mais effectivement, Olympe, quand elle va, par exemple, diffuser des brochures qui sont plus effectivement de nature, enfin, c'est pas qu'elles sont plus de nature, c'est qu'elles sont très clairement politiques, et plus on s'approche de la Révolution et plus elles sont très clairement politiques, effectivement, elle ose, alors que c'est un interdit tacite parce qu'elle est femme, elle ose en fait faire diffuser ses textes, donc ses idées, dans l'espace public. Et ça, là-dessus, c'est assez incroyable parce qu'on s'aperçoit qu'elle, entre guillemets, si j'ose dire, elle n'a peur de rien. Et il faut bien comprendre que le domaine de la littérature, des lettres, du théâtre, le domaine de la philosophie ne sont pas du tout des territoires accueillants pour les femmes. Ce sont même des territoires qui sont tacitement interdits aux femmes. Et Olympe n'en a rien à faire. Et elle va même, non seulement elle fait imprimer ses textes, elle les fait diffuser, voire placarder, afficher dans les rues de Paris, mais elle va même signer la quasi-totalité des textes qu'elle a pu écrire et diffuser. Et encore en ce XVIIIe siècle, la signature, mais ça reste évidemment une problématique à part entière, et qui plus est quand on est une femme.
0: Oui, alors ça c'est le premier point. Elle a pris en femme ce qui était le plus loin d'elle physiquement, c'est-à-dire à l'autre bout de, avec un océan entre elles, mais elle va tout de suite s'occuper de la femme et du mariage. Alors ça, elle va être absolument contre naturellement le mariage. Enfin, parce qu'elle dit « je ne suis pas croyante, j'ai rien à faire de ça ». Et le mariage n'est qu'un contrat entre deux personnes égales qui peuvent donc divorcer, se séparer. Ça a dû faire enfin, est-elle toute seule à ce moment-là à le dire ?
1: Alors, qu'une femme puisse nourrir de sa propre expérience, parce qu'elle va être mariée très jeune, ce qui est tout à fait ordinaire pour l'époque, à un homme dont on ne sait pas grand-chose, qui était probablement beaucoup plus âgé qu'elle et qui était aussi très, très probablement très violent. Voilà. Ils n'ont aucun atome crochu. Et elle va se retrouver veuve très jeune. Et là, c'est une véritable révolution personnelle et c'est un jalon important qu'elle va poser pour les femmes en général. C'est-à-dire qu'elle va refuser de porter désormais le nom de veuve Aubry. Les seules femmes au XVIIIe siècle qui bénéficient d'une liberté relativement plus importante, ce sont celles qui sont veuves. Pourquoi ? Parce qu'elles sont, paraît-il, inconsolables. Et Olympe va, on retrouve ça d'ailleurs dans tous ses textes, enfin dans un grand nombre de ses textes, que ce soit pour son théâtre ou effectivement dans ses textes à l'approche de la Révolution et au cœur de la Révolution, c'est ces questions du mariage qu'elle considère très clairement comme étant un sacrifice, c'est le sacrifice, ce sont les femmes qui sont sacrifiées sur l'autel du mariage. Et elle, elle va ni plus ni moins revendiquer, théoriser et appliquer dans sa propre vie ce que l'on appelle l'union libre. C'est-à-dire qu'elle va refuser toutes les propositions de mariage, y compris de celui qui a été sa grande histoire d'amour, c'est-à-dire Jacques Dietrich de Rosières, qui était un homme assez remarquable. Et elle lui impose de vivre en union libre.
0: Et même, d'ailleurs, quelquefois, séparés.
1: Exactement.
0: Chacun son domicile. Enfin,
1: exactement.
0: Il lui fera une pension. Il a compris tout à fait. Enfin, elle a cette formule, le mariage est le tombeau de la confiance et de l'amour. Avec ça, oui. c'est net. Mais ce qui est étonnant, c'est que quand elle aura besoin d'argent, alors ça, c'est assez remarquable. La mort dans l'âme, lui, ruiné par, ne pourra plus assurer cette pension et elle va lui faire un procès. Oui. La mort dans l'âme, dit-elle, mais parce qu'elle a besoin d'écrire et continuer son métier d'écrivain.
1: Exactement, exactement, parce qu'elle n'a pas d'autre choix. Bon, après, d'ailleurs, à la fin, quand elle l'attaque en justice, parce qu'ils s'étaient engagés tous les deux devant notaire, hein. Donc c'était un contrat on ne peut plus officiel. Quand elle va devoir en fait l'assigner en justice au cœur de la Révolution, elle ne le fait pas la fleur aux dents. C'est vraiment une déchirure. Et d'ailleurs après ils vont tous les deux trouver un accord parce que il restait quand même un fond d'amour et même énormément de confiance. Et elle n'avait pas d'autre choix.
0: Oui. C'est très touchant ce moment. On voit comment elle est déchirée elle-même et elle a une mission en fait, de parler au monde, enfin, en quelque sorte, de dire. Et c'est ça. Je vous propose quelques instants une musique de Joseph Haendt, de la parisienne, qui est la symphonie numéro 87, qui date de 1786, au moment du livre où elle sort L'Homme Nouveau, justement. Oui. Et je remercie mon collègue Richard qui m'a trouvé, juste pour la date, ces morceaux, parce qu'il y a quelque chose de l'art de vivre. On sent qu'elle a envie de cet art de vivre qui sait se... Enfin, elle sait qu'elle ne l'a pas, elle est beaucoup plus moderne, mais elle est comme une nostalgie de cet art de vivre du XVIIIe siècle.

0: Nous sommes donc toujours avec Olympe de Gouges et surtout avec Cécile. Merci Berly de nous introduire et nous faire comprendre combien c'est quelqu'un qui doit être proche de chacun d'entre nous. Et d'ailleurs, ce que j'aime, c'est qu'elle dit qu'elle ne peut pas s'entendre avec les gens méchants, qu'elle a besoin d'être trop sincère. Enfin, je trouve ça, elle se sent bien quand elle est dans la confiance. Et ça, elle croit quand même qu'on peut encore avoir ce type de rôle. Alors du coup, bien sûr, il y a quelque chose qu'elle ne supporte pas, c'est l'emprise de l'Église catholique de l'époque. Alors en ce moment, nous vivons des heures très spéciales avec la présence du pape en France, mais je veux dire, ça n'a rien à voir actuellement, la laïcité, avec ce que représentait la mainmise de l'Église à l'époque. Et elle va être cruelle, et elle explique que c'est les vœux, demander à une fille d'entrer dans le couvent, c'est enchaîner un enfant. Je trouve que ces mots, enchaîner un être, c'est quelque chose de terrible. Et elle va y aller joyeusement. Hein.
1: Alors, elle fait, même si elle ne connaît pas le mot, évidemment, au XVIIIe siècle, mais elle va effectivement dans cette mouvance de quelques philosophes des Lumières. Olympe de Gouges, elle est déiste, comme la plupart des philosophes des Lumières, mais effectivement, ce qu'elle ne supporte plus, ce qu'elle ne tolère plus, c'est cette Église catholique qui phagocyte en fait les individus. Et elle, c'est ce qu'elle demande, hein, c'est-à-dire qu'il y ait une séparation très claire du politique et du religieux. Et effectivement, elle ne supporte pas non plus cette hypocrisie rendue possible par l'institution de l'Église catholique, qui consiste entre autres à enfermer les femmes dans les couvents parce qu'elles n'ont pas d'autre choix en fait économique. Et d'ailleurs, elle a de très beaux mots. Enfin, je pense en particulier à sa pièce de théâtre « Le couvent où les vœux sont faits ». Je trouve que c'est tout à fait incroyable, cette pièce. C'est pour ça que j'ai tenu...
0: Ah oui, ça, vous avez mis les dialogues avec le curé, c'est assez extraordinaire. Et j'ai retenu cette phrase, « S'opposer aux lois éternelles, c'est rendre... barbare, le culte d'un dieu de paix. » C'est-à-dire que...
1: Exactement.
0: Ça, je trouve ça... Elle montre qu'en fait, les barbares, c'est eux, c'est ce clergé qui emprisonne chacun et puis demander des vœux éternels. Enfin, c'est toujours... on est dans l'instant avec une révolution, une France qui change considérablement. Donc, comment est-ce qu'on pourra garder quelque chose d'éternel? Et ce qui est assez drôle, c'est qu'on dit qu'elle est protégée par son athéisme, parce que je ne suis pas comme Jeanne d'Arc, je suis sûre de ne pas griller.
1: Ça, c'est... Oui. Ah, Olympe a toujours la formule qui fait rire. Mais c'est, vous savez, c'est l'ironie des gens désespérés. C'est-à-dire que quand elle se réfugie aussi derrière le bon mot, derrière le rire, parce que c'est aussi une façon pour elle de se protéger.
0: Oui, elle avait, parce que elle raconte aussi combien elle se sent seule. Elle a peu. Ben ça, c'est assez émouvant. Elle dit, les autres sont peut-être compliqués, pas francs. Enfin, finalement, je suis très souvent seule. Et ça, elle l'accepte.
1: Alors, même si elle avait quand même, si j'ose dire, un petit cénacle autour d'elle, oui. Et en particulier d'hommes de lettres, qui l'ont très fortement encouragée dans sa vocation d'écriture, mais l'intellectuel, même si bien sûr le mot n'existe pas au XVIIIe siècle, mais l'intellectuel, qui plus est quand c'est une femme qui a des ambitions littéraires, qui a des ambitions philosophiques, j'entends, c'est-à-dire qui a vraiment l'ambition d'influencer le débat d'idées, d'influencer le cours des événements par l'idée, par les mots, c'est aussi évidemment des vocations où on est profondément seul et seul en première ligne. Et ça, elle en est parfaitement consciente.
0: Il y a quelque chose de très intéressant, c'est sa relation avec Condorcet. Et d'ailleurs, le livre est un livre d'hommage à Elisabeth Badinter qui avait écrit sur Condorcet. Parce que ils sont tous les deux pour la tolérance. Enfin, il y a un côté croire encore que l'homme peut être bon pour certains moments. Mais elle trouve que Condorcet a moins de courage qu'elle. parce que...
1: Alors, c'est pas qu'elle le trouve elle, c'est que c'est les historiens et l'historienne en particulier. Parce qu'il y a une grande énigme derrière le lien supposé et probablement réel entre Condorcet et Olympe de Gouges. Ils sont presque des exacts contemporains.
0: Oui.
1: Olympe de Gouges est né en 1748, Condorcet est né en 1743. Ils fréquentent absolument les mêmes gens. Par contre, par l'archive, on n'a jamais réussi à démontrer qu'ils avaient véritablement des liens. Mais par leurs idées et par leur réseau, parce que c'est déjà un mot que l'on emploie au XVIIIe siècle, forcément, ils se sont fréquentés, ils ont échangé. Et ça ne peut pas être autrement. Et d'ailleurs, sur certains points, par exemple sur la question de la place des femmes et des droits des femmes, Condorcet, quelque part, est encore bien plus féministe.
0: Oui.
1: Colin de Gouges, parce que par exemple, c'est des textes, un texte fondamental dans l'histoire du féminisme, bien que le mot n'existe pas encore en leur temps, qui a été publié par Condorcet à l'été 1790 et qui articule toute sa démonstration sur la nécessité de rendre l'accès, de faciliter l'accès des femmes à l'éducation.
0: Ah oui.
1: Qu'elle soit de plein pied dans la cité, il faut qu'elle soit éduquée, c'est-à-dire pas forcément éduquée comme on pouvait entendre l'éducation des jeunes filles, mais au sens de la connaissance, de l'instruction. Ce ne sont pas forcément des idées sur lesquelles Olympe de Gouges s'arrête longtemps, parce qu'elle-même n'a pas forcément reçu une excellente
0: éducation. Et puis
1: elle
0: a une éducation d'autodidacte un peu différente.
1: Exactement, oui. Exactement. Mais même, d'ailleurs, elle le dit, hein, elle sait qu'elle n'a pas beaucoup de connaissances, elle en a probablement, comme la plupart de toutes ces femmes qui se sont distinguées au XVIIIe siècle, elles ont aussi souffert, parce qu'elles voient bien qu'il y a un hiatus entre leur capacité, leur intelligence, leurs envies, leurs aspirations, et puis le fait qu'on leur ait barré la route parce qu'elles étaient nées femmes. Je pense par exemple à Madame du Deffand, qui est née très privilégiée. Elle a énormément souffert d'avoir été interdite d'avoir la même instruction que les garçons.
0: Mais Cécile Berly, ce qui est étonnant, c'est que par exemple Olympe ne veut pas la mort du roi, elle n'aime pas le sang, lui non plus, Condorcet n'aime pas voir couler le sang, mais elle va jusqu'à proposer à l'avocat du roi de Louis XVI à Malherbe d'aller l'aider. Je veux dire, elle a pas peur, elle va
1: Elle est plus courageuse que Condorcet, ça c'est évident.
0: C'est absolument extraordinaire, je trouve que. Bon, alors va arriver le moment où elle va s'opposer, bien sûr, à la terreur. Enfin, pour elle, c'est impossible d'expliquer, et elle va aller jusqu'au bout pour essayer de rester en vie. Même quelquefois se cacher, mais elle est quand même arrêtée en juillet 93.
1: Oui. ces derniers mois sont d'ailleurs absolument terribles, parce que elle va très très mal vivre le fait d'être enfermée, que ce soit évidemment parce qu'elle est privée de sa liberté, mais aussi en raison des conditions. C'est-à-dire, il faut dire les choses, hein. Il y a eu clairement la volonté de l'humilier jusqu'au bout. Quand, par exemple, on l'enferme au secret un temps dans l'une de ses prisons, c'est évidemment une humiliation qui était bien inutile. Voilà. Et il y a aussi cette idée qu'elle avait des problèmes de santé. Elle est rentrée elle est enfermée. Elle commence sa vie, ses derniers mois, donc elle passe en prison. Elle entre en prison. Elle est blessée à l'un de ses genoux. Et elle l'a très mal vécu. C'est-à-dire qu'elle a des épisodes de fièvre, très important, qui l'amène vraiment dans un état physique vraiment, vraiment éprouvant. Et elle a très, très mal vécu, en fait, cette humiliation entretenue de ne pas tout simplement lui permettre de se soigner. Et comme son procès, comme son exécution, de toute façon, ce sont des temps d'humiliation, parce qu'on veut faire taire cette femme. L'idée, en l'arrêtant, en l'humiliant, en la jugeant et en la guillotinant, c'est très clairement de la faire taire. Et ça a malheureusement fonctionné, puisque c'est ainsi qu'elle a, d'une part, de son temps, elle a été vilipendée, moquée, stigmatisée, mais par le couperet de la guillotine, très clairement, Elle est tombée dans les limbes de l'histoire dès sa mort au début du mois de novembre 1793 jusqu'à, en fin de compte, une date assez récente et qui plus est en France parce qu'en fait, les Français, encore aujourd'hui, ne se comportent pas forcément comme ils devraient le faire avec Olympe.
0: Oui,
1: c'est-à-dire prendre soin de sa mémoire, de son œuvre. Et même de la question de sa panthéonisation.
0: Et d'ailleurs, si vous voulez, au moment du procès, le président va avoir l'insolence de lui dire « Vous n'avez qu'à vous défendre vous-même puisque vous parlez si bien. »
1: Voilà.
0: C'est vraiment...
1: C'est question de l'esprit des femmes, qu'on n'accepte pas que les femmes puissent avoir de l'esprit, de la propos, de la répartie. Ouais. Ce sont des choses que l'on peut encore, d'ailleurs, en tant que femme, subir dans la société.
0: Alors, dites qu'elle est montée à l'échafaud avec le courage en pensant à la noblesse de son père, enfin, l'allure qu'ils avaient de ne pas avoir l'air de se faire tuer comme ça, enfin, une espèce de noblesse. Mais on est frappé de voir que la foule l'a huée. Enfin, c'était quand même assez terrible. Et elle va être oubliée. Alors, le plus terrible, c'est qu'elle a un fils, qu'elle a peu connu, certainement, ou peut s'occuper.
1: Ah, elle s'en est énormément occupée.
0: Ah bon, elle s'en est occupée parce que...
1: C'est d'autant plus terrible.
0: Ah, c'est ça, alors, parce que... Ouais. Elle paraissait si occupée qu'on ne voit pas. Mais le fils va être d'une ingratitude absolument merveilleuse. Il va renier sa mère.
1: Oui. Ce reniement est évidemment infiniment choquant. Extrêmement violent. Après, alors, si on essaye de prendre un peu de hauteur,
0: oui.
1: On est dans un contexte qui est terrible, c'est-à-dire que c'est un régime, alors on l'appelle à tort la terreur, parce que la terreur n'a jamais été votée, mais au demeurant, les individus vivent dans la peur pendant tous ces mois, et en particulier à cet automne 1793, et qu'il a très peur pour sa propre vie, pour celle de sa compagne et de ses enfants. Et puis, il n'y a pas que ça, c'est-à-dire qu'il faut aussi comprendre, et là-dessus, l'histoire littéraire est très précieuse, c'est que c'est toujours très difficile d'être le fils ou la fille d'une femme de lettres. On le voit avec George Sand, on le voit avec Colette pour les plus connus, ce sont toujours des rapports très, très conflictuels, et c'était évidemment le cas parce que, qui plus est au XVIIIe siècle, pour un jeune homme, avoir sa mère qui a des prétentions littéraires, qui s'impose... par le théâtre, par des écrits politiques, etc. C'est une honte pour cet homme, c'est-à-dire d'avoir une mère qui sort des normes de la maternité et qui ose s'aventurer dans des territoires qui sont censés être exclusivement masculins, c'est-à-dire la littérature et la philosophie. Et ceci peut expliquer cela, même s'il a pas de façon forcément très adroite tenté de réhabiliter un peu plus tard sa mère. Probablement aussi pour arranger ses propres affaires.
0: Et il finira à Cayenne, sous Napoléon, occuper un poste mineur.
1: Exactement, parce que Napoléon n'aimait pas les fils ingrats.
0: Oui, mais alors ce qui est étonnant, c'est quand elle dit aux femmes, « Femmes, réveillez-vous !» Enfin, c'est un appel et vous devez aussi vous rendre compte que vous êtes aussi responsable de votre propre état. Vous ne vous laissez pas faire. Enfin, c'est un combat extraordinaire. Alors, j'espérais, je suppose, et avec vous, on l'espère de tout cœur, qu'elle va être panthéonisée, hein, quand même.
1: C'est ça. Ah, j'espère.
0: Mais
1: c'est pas mal ce sujet.
0: Vous pensez quand même qu'il y a des bonnes chances, même si elle paraît tellement actuelle qu'on a l'impression que c'est une contemporaine qui est là.
1: Exactement. Alors, en fait, c'est depuis 1989 qu'il y a des demandes de panthéonisation qui ont toutes été soit, même on n'a pas daigné répondre. Ça a été, par exemple, le cas de François Mitterrand en 1989. Et alors là, bon, il y a quand même eu un petit coup médiatique d'un parti politique qui s'appelle le Rassemblement National, et le député Jean-Philippe Tanguy a déposé une proposition à l'Assemblée nationale pour faire panthéoniser Olympe de Gouges. Alors, c'est la première fois qu'un parti politique fait ce type de démarche au sein de l'Assemblée nationale. Certains pourraient me dire, je devrais m'en réjouir. Ce n'est pas possible. Tout simplement parce que les idées défendues par Olympe de Gouges sont profondément universalistes et
0: Oui.
1: que on ne peut pas à la fois défendre la panthéonisation de la langue de Bourges et quand on est à l'Assemblée nationale, voter contre des lois qui sont très clairement soit en faveur des droits des femmes, de leur égalité salariale avec les hommes ou de leur liberté fondamentale de pouvoir disposer de leur
0: Oui,
1: corps.
0: parce qu'elle parlait, par exemple, du salaire de la femme enceinte qui avait le droit à une aide particulière, de la fille mère. Enfin,
1: Alors, elle parle
0: elle
1: pas forcément
0: est.
1: d'égalité salariale, hein. C'est pas des sujets défendus par Olympe.
0: Ah, pas trop, parce que
1: Pas, pas,
0: elle
1: non,
0: parle du
1: elle parle de
0: salaire.
1: l'égalité. Non, non, elle
0: Ah.
1: parle de l'égalité entre les hommes et les femmes, mais elle ne se,
0: Ah.
1: la plupart, enfin,
0: Ah bon.
1: les femmes ont toujours travaillé, mais n'étaient pas salariées
0: Ah
1: forcément
0: oui.
1: au XVIIIe siècle. Donc ça, c'est, mais là où, évidemment, c'est un véritable cheval de bataille pour Olympe, c'est la question de l'égalité entre les hommes et les femmes. Et effectivement, cette question de la panthéonisation, c'est assez étonnant que personne, qu'on soit d'ailleurs de gauche ou de droite, mais du moins républicain, on ne s'empare pas de cette figure universelle, universaliste, qui nous porte toutes et tous.
0: Oui.
1: Parce que, il y a vraiment cette idée, hein, de défendre l'humanité dans sa globalité. Et c'est ça qui est important,
0: Oui,
1: avec une Olympe de Gouges.
0: c'est-à-dire l'espoir que la société sera plus heureuse et vivra mieux.
1: Voilà, plus
0: C'est
1: juste, plus équitable.
0: plus et que ce sera plus possible pour tout le monde. C'est la
1: Exactement.
0: véritable égalité, voilà. En tout cas,
1: Voilà.
0: soyez remerciés. Je rappelle votre livre qui est paru au Passé Composé, l'édition maison d'édition Olympe de Gouges, l'autre Voltaire. Et bien sûr, si on vous aime comme avec tout ce que vous écrivez, il y a les textes de femmes de l'époque que vous donnez aussi, Madame du Deffand, Madame Vigier-Lebrun. Enfin, vous essayez et vous essayez de réhabiliter même Marie-Antoinette, ce que j'ai trouvé quand même extrêmement sympathique. Alors ça, c'est aux éditions du Cavalier Bleu. C'est
1: Oui.
0: lui aider que, au fond, vous lui dites à Marie-Antoinette, tu peux peut-être réparer quelque chose. Enfin, c'est
1: Mais vous
0: pas.
1: savez, la première qui lui a proposé, c'est n'est autre qu'Olympe de Gouges. Quand elle écrit sa déclaration des droits de la
0: Oui.
1: femme et de la citoyenne, elle l'a dédiée, elle la dédicace à Marie-Antoinette. Pas du tout parce qu'elle aime la reine, au contraire, c'est qu'elle lui propose, hein, de s'emparer de la question de la place et des droits des femmes pour racheter ses fautes politiques de reine. C'est
0: Oui.
1: très judicieux.
0: Et d'essayer de trouver que peut-être elle est autre chose que l'image qu'elle donnait de l'époque. Oui, c'est
1: Exactement,
0: toujours pas.
1: exactement.
0: Alors, c'est assez réconfortant. Merci à vous vraiment, Cécile Marley. Et j'espère beaucoup vous réaccueillir parce que comme vous conduisez toutes ces femmes, est-ce que vous en avez une en perspective actuellement?
1: Ah oui, mais je ne peux rien dire.
0: Ah, voilà. En tout cas, merci de tout cœur et merci à Felipe de nous avoir réussi à nous joindre parce que c'est une vraie performance de joindre la Bretagne. Merci beaucoup à
1: Merci
0: vous.
1: beaucoup.
0: Au
1: Au
0: revoir et
1: revoir.
0: à bientôt.
1: Au revoir.

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9: Bonjour à toutes et à tous et bienvenue dans Aujourd'hui c'est Data, l'émission qui décrypte la façon dont les données, le numérique et l'intelligence artificielle transforment nos entreprises, nos métiers, mais aussi de plus en plus nos sociétés et nos vies. Aujourd'hui, nous allons parler d'intelligence artificielle, mais en essayant d'échapper aux deux récits qui dominent souvent le débat. D'un côté, une IA qui réglerait tous nos problèmes. De l'autre, une technologie qui menacerait nos emplois, notre créativité, voire l'humanité. Entre fascination et peur, ne risque-t-on pas de passer à côté des questions les plus immédiates? Qui fabrique ces technologies? Avec quelles données? Pour quel intérêt? Avec quel impact sur nos emplois, notre environnement, notre culture et jusqu'à notre manière de penser? C'est précisément ce que Christophe Payet, notre invité d'aujourd'hui, appelle dans son livre « Le Technopium », on y reviendra. Un imaginaire qui, selon lui, détourne notre regard du fonctionnement concret de ces technologies et des intérêts de ceux qui les développent. Christophe Payet est journaliste, auteur, producteur et éditeur, conseiller éditorial à Arte, co-créateur de l'émission Fantasia, fondateur du studio Sonic et ancien directeur du numérique de Radio Nova. Il publie au Seuil Guérilla, mener la bataille culturelle de l'intelligence artificielle. Son idée, puisque l'IA ne va pas disparaître, plutôt que de la subir, de la rejeter en bloc, il faudrait apprendre à la comprendre, la détourner et se la réapproprier. Une approche qui décrit comme une guérilla faite des contre-usages de mini-IA, d'open source, de modèles locaux et de nouveaux imaginaires. Dans le journal Le Monde, Christophe Payet résume « Il ne faut pas se cantonner à une position de rejet de l'IA qui nous condamne à l'impuissance ». Bonjour.
10: Bonjour.
9: Première question, pourquoi parler de guérilla contre quoi, contre qui ? Faut-il aujourd'hui résister ?
10: Effectivement, comme vous l'avez dit dans votre introduction, moi j'ai quand même le sentiment qu'on est coincé entre deux discours dominants qui nous condamnent vraiment à l'impuissance. C'est-à-dire que d'un côté, les acteurs dominants qui déploient l'IA aujourd'hui, ces outils tels qu'on les connaît tous, tels qu'ils nous sont un peu imposés de façon comme ça hégémonique, et qui nous disent que globalement, ça va solutionner tous nos problèmes. Et de l'autre, une posture de rejet de plus en plus forte qu'on trouve et qu'on observe notamment aux États-Unis. La population américaine est de plus en plus anti-IA. Et pour rajouter à ça, les acteurs eux-mêmes qui développent l'IA renforcent d'une certaine manière un sentiment eux-mêmes de peur. On sort là d'une séquence médiatique où il y a eu 15 jours de ce qu'on a appelé l'apocalypse. Donc l'apocalypse, c'est cette peur que...
9: Alors il faut rappeler les faits quand même.
10: Voilà. En fait, il y a eu Jacob Kobson qui était un jeune chercheur d'Anthropic, donc qui est la société qui édite le LLM Claude, donc le principal concurrent de ChatGPT, qui a démissionné en disant c'est extrêmement dangereux ce que sont en train de faire ces entreprises, elles vont conduire à un risque existentiel pour l'humanité. Et derrière, Dario Amodei, le patron d'Anthropic, a surenchéri en disant oui, effectivement, il faut ralentir, etc. Et ce discours, en fait, ce qui est intéressant, c'est que ce discours de risque existentiel, parce que je nie pas qu'il y ait des risques réels, notamment des risques de sécurité, de cybersécurité, qui puissent être entraînés par notamment le développement de ce qu'on appelle les IA agentiques, c'est-à-dire des IA qui sont capables d'agir par elles-mêmes. Mais ce qui est intéressant, c'est d'observer que ce discours, il se concentre exclusivement sur l'idée d'un risque existentiel. Le risque existentiel, c'est l'idée que l'humanité elle-même pourrait disparaître à cause du développement de l'intelligence artificielle. En réalité, ce discours de risque existentiel, il fait appel à, déjà, il paradoxalement, il remplit très largement et il aide les intérêts économiques de ces acteurs-là, parce qu'il fait monter leur valeur boursière. Et ce, à quelques jours de l'introduction en bourse, par exemple, d'Anthropic. Donc, en fait, il contribue à la fascination qu'on a pour la puissance de ces machines. Mais surtout, il fait écho à tout un vieux discours comme ça, quasiment millénariste, que chercheurs de la Silicon Valley seraient en train de jouer justement avec la puissance créatrice et que ça pourrait entraîner, comme tel un Frankenstein, une machine qui se retourne contre son créateur, etc. Bref, moi, face à ce discours-là, qui pour moi nous condamne totalement à l'impuissance, c'est-à-dire que, ok, une fois qu'on a dit ça... Qu'est-ce qu'on fait? On est un peu paralysé, en fait. C'est, l'IA est là. Comment on peut se réapproprier ces...

0: Bon, ça, ça répond.
1: Mais on y croit à ça ou pas? Ou alors, est-ce que moi, c'est plutôt alarmiste?
0: Eux, ils y croient. Moi, je pense que eux, ils y croient. C'est pas que du discours du marketing de la peur. Eux, ils y croient parce qu'en réalité, ils baignent dans un terreau idéologique qui est celui de la Silicon Valley aujourd'hui, où ils sont déjà dans une quête de ce qu'on appelle la singularité. Vous savez, la singularité, c'est ce moment où l'IA dépasserait l'intelligence humaine et donc deviendrait comme ça supérieure. Et en fait, ils sont dans la course à toujours plus de puissance pour atteindre cette singularité. Donc non seulement ils y croient, mais ils l'espèrent qu'un jour l'atteindre. Et par ailleurs, ils sont pris dans aussi une idéologie de qu'on appelle le long-termisme. C'est cette idée qu'il faut privilégier la survie de l'espèce humaine à très long terme, quitte à sacrifier aujourd'hui la morale, quitte à sacrifier des humains aujourd'hui.
1: C'est une vision très dystopique des choses, ouais, en fait, mais finalement.
0: Totalement, totalement. Et en fait, du coup, c'est pour ça qu'ils sont dans un calcul coût-avantage permanent, de dire, voilà, et on va calculer le risque d'extinction de l'humanité, et on, c'est, en fait, c'est une approche de la vie qui est celle, en fait, d'ingénieurs qui essaient de tout calculer, de tout maximiser. Et donc, c'est pour ça que moi, j'appelle à la guérilla, c'est parce que je considère...
1: Alors, guérilla, je précise hein, quand même pour les auditeurs, il y a un jeu de mots.
0: Il y a un petit jeu de mots, ça s'écrit avec le... IA à la fin.
1: Voilà, la fin, guérilla. C'est IA, voilà, intelligence artificielle.
0: Mais en fait, c'est pas qu'un jeu de mots, c'est que ces hommes les plus puissants de la planète aujourd'hui qui, donc, jouent comme ça, un tantôt à nous fasciner, tantôt à nous faire peur, à nous dire que c'est fantastique, ça va nous sauver, à nous dire que ça va nous tuer. Et pendant ce temps, accumulent de la capitalisation et imposent à marche forcée et à grande vitesse leurs outils dans nos usages les plus quotidiens. Personne n'a choisi d'avoir un résumé IA dans Google, mais c'est comme ça. Maintenant, ça fait partie de tous nos outils du quotidien et ça va pénétrer de plus en plus notre vie. Ces hommes-là, donc, qui déploient comme ça une IA hégémonique, dominante, sans aucune concertation démocratique, bah, moi, je dis, il faut mener la guérilla, parce que la guérilla, c'est quoi? C'est le mode de combat dans les guerres asymétriques. Bah, là, on est typiquement dans David contre Goliath. Là, vraiment, on peut pas faire plus asymétrique quand, si les citoyens doivent reprendre en main leur devenir technologique, si on doit reprendre en main, ces outils-là, eh ben, c'est la guérilla, et donc, c'est s'infiltrer dans les brèches du système en disant, bah regardez, en fait, il y a d'autres outils, il y a d'autres outils alternatifs dont on peut s'emparer, on peut créer d'autres usages, d'autres imaginaires.
1: Très bien. Alors, justement, c'est très intéressant ce que vous dites, parce qu'à la fin de votre livre, vous avez quand même le manuel pratique de la guérilla, et vous donnez plein de conseils, en fait, finalement, pour ne pas rentrer dans ce côté hégémonique que nous imposent toutes les grandes sociétés d'intelligence artificielle. Mais au contraire, vous dites, allez noyer le poisson, allez envoyer des leurres à gauche, à droite pour qu'on puisse pas vous profiler, par exemple. Des choses comme ça, c'est très intéressant.
0: Bah, l'idée, effectivement, puisque, en fait, ce livre, c'est un peu, d'une certaine manière, un manuel de combat, donc il s'agit pas de rester dans la théorie, parce que tout
1: quand on parle de guérilla, il faut assumer derrière.
0: Il faut assumer. Tout ce que je dis depuis tout à l'heure, on pourrait avoir l'impression que c'est très théorique. Oui, ok, on va mener la guérilla contre les puissances de l'IA. Ok, super. Ben non, à la fin, effectivement, moi, j'ai voulu donner un manuel concret en disant, regardez, chacun, chacune, même avec nos compétences qui sont les nôtres, et donc il n'y a pas besoin d'être un grand codeur de la Silicon Valley pour commencer à s'emparer de ce combat-là, eh ben, on peut effectivement reprendre en main notre devenir technologique, reprendre en main notamment en allant utiliser plutôt des outils, par exemple, open source, qui vont être des outils. Donc,
1: on va en venir parce qu'il faut expliquer ce que c'est aussi.
0: Voilà.
1: Hein,
0: mais donc, en tout cas, avant d'expliquer un peu dans le détail ces outils-là, des outils, disons, alternatifs, qui ont d'autres impacts sur nos usages, qui peut-être vont créer moins de dépendance, qui sont plus transparents, qui sont plus vertueux et moins voraces en termes énergétiques, par exemple. Mais aussi dans la façon d'utiliser les IA. Voilà, comment les utiliser sans développer de dépendance, sans les anthropomorphiser, c'est-à-dire projeter nos biais humains sur le fonctionnement de ces machines qui, en réalité, ne font que simuler un langage humain.
1: Alors, dans votre manuel, moi, je donne deux exemples pour illustrer hein, votre manuel pratique de la guérilla. Un, effacer régulièrement son historique. Ça semble bête comme tout, mais mine de rien, ça ne permet pas à l'IA, du coup, de venir s'accrocher à quelque chose que vous auriez déjà fait. Deuxième exemple, mutualiser, partager ses abonnements pour brouiller le profilage.
0: Ouais, parce qu'en fait, faut se dire que ces machines, alors elles sont nourries à partir d'une base de données sur lesquelles elles ont été entraînées, mais ensuite, elles se nourrissent de toutes nos données. Et vous allez voir que très bientôt, dans...
1: Notamment celle de signaux faibles.
0: Voilà. Ouais. Et en fait, tout ce que vous leur dites sans avoir l'impression...

0: décision de rien leur donner, mais en fait, toutes ces conversations intimes, personnelles, toutes les questions que vous vous posez au quotidien, ça les nourrit. Et de la même manière qu'on a vu l'émergence de publicités ciblées sur les réseaux sociaux et qu'ils ont, que, qu'a été
1: moment,
0: en
1: ça,
0: réalité,
1: déjà,
0: ouais, ouais. Mais en fait, nos données ont été monétisées et c'est la valeur de cette économie-là. Ben, ça va être encore pire avec l'intelligence artificielle et vous allez voir bientôt arriver la pub dans vos conversations de ChatGPT, mais une pub qui sera basée sur un profilage, mais le plus précis qui soit, parce que là, on rentre dans votre inconscient, on rentre
1: dans votre intimité.
0: Dans votre intimité la plus profonde. Et donc, effectivement, moi, je recommande cette pratique de mutualiser les comptes, ça permet de faire ce qu'on appelle de l'obfuscation. L'obfuscation, c'est déjà sur Internet l'idée de brouiller les pistes pour qu'on puisse pas vous profiler. Et effectivement, si votre compte ChatGPT, déjà, vous le partagez avec votre fils, votre petit-fils, votre mère, votre collègue, votre boucher, le profil, il a plus aucun sens.
1: Ah ben, mon compte d'IA générative, hein, je le dévoile là, c'est tout le monde l'utilise. Donc autant mes enfants que tout le monde.
0: Donc si on regarde, en fait, façon, si on essaie de faire un profil type, ça n'a aucun sens. Parce qu'on sait pas si vous avez 15 ans, 50 ans, quels sont vos centres d'intérêt. Et voilà, c'est déjà, en fait, ça peut paraître anodin, mais c'est déjà une façon de se réapproprier nos données et donc notre liberté, notre autonomie.
1: Christophe Payet, je rappelle, vous avez écrit Guérilla, donc mener la bataille culturelle de l'intelligence artificielle au seuil. Avant de mettre une pause musicale, j'aurais juste une question. Vous inventez dans votre livre l'expression de technopium du peuple.
0: Oui.
1: Qu'est-ce que vous voulez dire par là?
0: Alors, c'est un petit clin d'œil, évidemment, à l'opium du peuple, Karl Marx. Et en fait, c'est une façon de dire justement, c'est une façon de pointer le discours dont je parlais, qui est ce discours tantôt qui joue la fascination, tantôt qui joue la peur et la menace de l'apocalypse. Tout ça, c'est un voile de fumée qui nous empêche de regarder la réalité technologique qu'il y a derrière et surtout la réalité humaine, c'est-à-dire que ces machines, elles appartiennent à des hommes et c'est pas la guerre, c'est pas la machine contre l'humain, c'est une poignée d'humains, une oligarchie technocapitaliste contre le reste de l'humanité. Et donc voilà, ce technopium, ce jeu de mots, c'est-à-dire regardez comment
1: très parlant en même temps.
0: Non, mais voilà, comment ils utilisent même des ressorts, encore une fois, qui relèvent du religieux. Ils sont vraiment dans un discours comme ça, millénariste, messianique, à nous dire tantôt ça va être la rédemption, tantôt ça va être l'apocalypse. En fait, tout ça, ça vise un peu quand même à nous enfumer pour éviter de regarder la réalité matérielle et concrète, les rapports de pouvoir qu'il y a vis-à-vis de ces outils-là.
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1: Et en compagnie de Christophe Payet pour son ouvrage « Guérilla, mener la bataille culturelle de l'intelligence artificielle » paru au Seuil. Alors, mais derrière le récit de l'intelligence artificielle, il y a ceux qui la fabriquent. Et pour vous, c'est précisément là que se situe une grande partie du problème. Quelles entreprises disposent aujourd'hui des modèles, des infrastructures, des données, des moyens financiers nécessaires pour façonner notre environnement numérique? Alors, votre livre utilise, on en a un petit peu parlé tout à l'heure, le terme de particulièrement fort, hein, d'IA hégémonique. Qu'est-ce qu'une IA hégémonique? Parce que finalement, bon, on parle d'hégémonie, on imagine ChatGPT, Gemini, Copilot, mais plus précisément, l'IA hégémonique, qu'est-ce que c'est?
2: En fait, ce sont tous les outils aujourd'hui commerciaux, dominants, qui sont déployés, qui sont les plus puissants et dont on parle tout le temps. Tous ces modèles dont on parle tout le temps et dont on annonce à chaque fois une version toujours plus puissante et qui sont de plus en plus déployés, comme je disais. Et c'est là, déjà là où il y a une dimension hégémonique, c'est déployé dans notre écosystème, dans notre intimité, sans qu'on ait vraiment l'impression d'avoir le choix. Donc je prenais par exemple cet exemple du fait que maintenant quand on fait une recherche sur Google, on a un résumé IA qui fait qu'on va plus forcément aller cliquer sur un site d'information, on va juste lire le résumé par Google. Ça c'est une première chose. L'autre dimension c'est qu'en réalité, ces outils qui sont présentés comme des outils simplement puissants mais neutres sont construits effectivement par des concepteurs qui, comme je le disais, en réalité ont un terreau idéologique et puis ne serait-ce que en fait un point de vue culturel particulier, c'est-à-dire qu'en réalité aujourd'hui, ils développent des outils qui sont déployés à travers le monde pour l'ensemble de l'humanité, mais qui sont conçus en Californie et qui du coup reflètent en réalité le point de vue de ces concepteurs sur le monde, forcément, puisqu'on parle d'outils à qui on va déléguer une partie de notre production culturelle, de notre façon de penser, de notre façon d'écrire, de nous exprimer. Et donc vous voyez bien qu'il y a une dimension quand même d'impérialisme, il y a une dimension d'impérialisme culturel, puisque finalement qu'on soit
1: le colonialisme, on peut même dire
2: totalement. Moi, je pense qu'il y a dans cette IA telle qu'elle est déployée une vraie logique coloniale. Déjà parce que cet impérialisme culturel, on va donc avoir les mêmes outils et donc proposer les mêmes points de vue sur le monde, qu'on soit au Chili, en Afrique du Sud, n'importe où. Et par ailleurs, oui, c'est une logique colonialiste, puisque c'est des outils qui cherchent, en réalité, non pas vraiment le bienfait de l'humanité, mais à être toujours plus puissants. Il y a vraiment, comme ça, une idée de conquête, de puissance, de guerre économique, par ailleurs, et reproduit des logiques qui sont celles du colonialisme, à savoir un extractivisme, une exploitation des droits d'auteur qui est spoliée, une exploitation de travailleurs, même humains. Aujourd'hui, ce qu'on dit pas assez, c'est que derrière cette IA qui a l'air totalement abstraite et artificielle, en réalité, il y a des travailleurs du clic qui sont sous-payés dans les pays du sud global.
1: On en a parlé dans cette émission, justement, sur l'esclavagisme numérique.
2: Voilà, il y a un néo-esclavagisme. Donc, en fait, tout ça fait que c'est une technologie que j'ai pas de mal à appeler néocoloniale et hégémonique. Mais elle ne l'est pas par essence. L'IA ne l'est pas par essence. Elle l'est telle qu'elle est déployée aujourd'hui par ces acteurs-là.
1: Alors, c'est très intéressant ce que vous dites, parce que vous dites en effet, c'est en Californie. Vous abordez le sujet peut-être presque culturel américain qui peut peut-être déployer une certaine façon de penser. Mais pour autant, vous en parlez dans votre livre aussi, c'est l'offensive cyberféministe. Ouais. Je trouve ça très intéressant parce qu'en effet, la plupart des patrons aujourd'hui des sociétés d'IA sont des hommes.
2: Ce ne sont que des hommes.
1: Hein, si on regarde tout ça. Et également ceux qui la conçoivent. Donc en aucune façon, on genre au féminin ou au neutre, pourquoi pas, toutes les réponses qui peuvent être faites. Et c'est systématiquement au masculin.
2: Mais ça, c'est un biais qui est extrêmement important, parce que le fait que cette IA donc, ouais, soit comme ça hégémonique et décidée par une petite poignée d'hommes, de milliardaires d'ailleurs, ça a un impact sur la façon dont pensent, entre guillemets, ces IA, sur la façon dont elles s'expriment. Et effectivement, un des problèmes majeurs, c'est qu'il y a énormément de biais sexistes, en fait, dans les résultats des LLM aujourd'hui, de la même manière qu'il y a des biais racistes. Et donc, effectivement, moi, j'appelle comme ça, une offensive cyberféministe, je l'appelle et je l'observe aussi en réalité chez un certain nombre de chercheuses, de hackeuses, d'artistes femmes qui s'emparent d'outils IA, notamment d'outils sur lesquels elles vont entraîner leur propre base de données, des bases de données qui sont dégenrées, ou voire des bases de données féministes, donc entraînées avec des textes et de la pensée qui, comme ça, qui portent un point de vue féministe sur le monde. Et résultat, eh ben, leurs outils ne proposent pas du tout le même discours. Et c'est ça qui est fou. C'est, on se rend compte là à quel point une grosse partie du problème repose sur la nature des données d'entraînement. Si on entraîne une IA sur des textes qui portent en eux des biais sexistes, des biais racistes, les IA vont naturellement les reproduire. Et non seulement les reproduire, mais vont d'une certaine manière les prolonger, les naturaliser. Parce qu'on va avoir le sentiment que, d'une certaine manière, c'est une forme de vérité qui nous est dit par l'intelligence artificielle, par ce chatbot, alors qu'en réalité, elle porte en elle d'énormes biais qu'elle reproduit.
1: Et finalement, tout ce qu'on a cherché à déconstruire au biais des années sur une égalité femmes-hommes, elle commence à se reconstruire par ailleurs, par l'intelligence artificielle, c'est ce que vous dites.
2: Exactement, c'est reproduit et c'est renforcé encore plus par l'intelligence artificielle, parce que ça naturalise d'une certaine manière ces discours. Et donc, c'est hyper important de s'emparer d'outils pour déployer des bases de données alternatives qui vont être entraînées autrement et qui vont donc porter un autre point de vue sur le monde. Mais c'est la question féministe, c'est la question décoloniale, la question du racisme, mais c'est aussi cette question décoloniale, elle passe aussi tout simplement par le fait d'entraîner des bases de données locales qui vont correspondre à une communauté locale avec ses propres besoins et donc
1: avec ses propres codes.
2: Et voilà, exactement. C'est-à-dire que, encore une fois, sur cette question de l'impérialisme culturel, ChatGPT peut être le plus puissant du monde. En Afrique du Sud, il est imperméable et aveugle aux langues locales, parce qu'il a entraîné quasi exclusivement sur de l'anglais, aux cultures locales, aux questions religieuses locales, en fait, à toutes les questions qui font société dans un endroit à un instant donné. Et donc, un outil comme ça a beau être présenté comme le plus puissant du monde, il est inefficient et il ne sert à rien par exemple, encore une fois, pour reprendre l'exemple de l'Afrique du Sud, moi je parle souvent d'un exemple à l'inverse, d'un outil qui a été développé par une chercheuse sud-africaine, ça s'appelle IncubaLM, c'est un tout petit modèle, donc beaucoup moins puissant que ChatGPT, mais beaucoup plus pertinent socialement en Afrique du Sud, parce qu'il a entraîné sur des langues africaines, le Yoruba, le Xhosa, et avec des bases de données spécifiques qui comprennent les spécificités culturelles. Et il a été fait par des Sud-Africains, une Sud-Africaine en l'occurrence, une chercheuse sud-africaine. Résultat, c'est un outil qui permet de déployer des applications d'accès aux services publics dans plusieurs langues. C'est un outil qui permet de déployer des applications d'accès à des données de santé. Et ben ça, il me semble que c'est quelque chose qui est beaucoup plus bénéfique à l'humanité.
1: Alors, vous allez même plus loin en parlant de technofascisme. Mm-hmm. Alors, comment vous définissez précisément ce terme ? Parce que quels sont les critères qui vous permettent de l'appliquer à certaines évolutions de la tech ? Parce que c'est quand même quelque chose de très fort, mais néanmoins, on l'a vu. Alors, je ne sais pas si on met Cambridge Analytica dedans, mais ça peut en faire partie.
2: Bien sûr, en fait, alors, ce terme, ce n'est pas moi du tout qui l'ai inventé. Et je cite d'ailleurs tous les travaux qui ces 5-6 dernières années se sont vraiment penchés sur ce qu'on appelle le technofascisme. En réalité, c'est cette idée qu'un certain nombre d'acteurs économiques venant de la tech se sont nourris d'une pensée néo-réactionnaire, véritablement avec des acteurs comme Peter Thiel, qui est le fondateur de PayPal et qui est devenu vraiment un idéologue de la Silicon Valley, ont déployé, développé un lien extrêmement fort déjà entre leur activité économique et le pouvoir politique actuel MAGA, Trumpiste aux États-Unis, et un certain nombre d'idéologues, donc comme Peter Thiel, et avec des fondements et qui pilotent à leurs objectifs aujourd'hui économiques, qui sont des fondements réellement idéologiques. C'est-à-dire qu'aujourd'hui, ce sont des gens qui, encore une fois, sont pris dans cette fascination pour la singularité, dans ce long-termisme dont je parlais, mais aussi dans une forme d'eugénisme. C'est-à-dire qu'aujourd'hui, ils déploient des outils d'intelligence artificielle qui ont pour but aussi, et il y a des comment des outils très concrets hein, qui ont été développés pour pouvoir faire de la sélection, par exemple, de cellules souches, pour pouvoir, encore une fois, dans le but de préserver l'humanité à très long terme, eh bien sélectionner des futurs embryons qui vont être les plus performants. Ce sont des gens qui utilisent en réalité et développent des solutions d'intelligence artificielle essentiellement dans le but de faire de la surveillance. Donc, par exemple, qui vendent leurs solutions à l'ICE, la police de l'immigration aux États-Unis.
1: Palantir notamment.
2: Voilà, Palantir notamment. Donc en fait, il y a comme ça une collusion entre des acteurs économiques qui déploient des technologies qui, sous couvert de neutralité, en réalité s'inscrivent vraiment dans un projet politique, idéologique, vraiment profondément néo-réactionnaire.
1: Christophe Payet, ma dernière question, parce que le temps passe très très vite, on aura encore plein de choses à se dire. Finalement, dans 10 ans, qu'est-ce qui vous fera dire « nous n'avons pas laissé l'IA nous être imposée, nous avons réussi à nous la réapproprier ?»
2: Ah, c'est une grande question. Ben, moi, je pense qu'on a vraiment, et notamment aujourd'hui, maintenant, en Europe, en France, on entend beaucoup de discours sur uniquement la souveraineté. Il faut des champions français. Moi, si ces champions français, ils reproduisent les mêmes biais dans les outils. Voilà. Non, mais voilà. C'est en gros, moi, ça m'est égal de rendre Arthur Mensch plus riche qu'il ne l'est, donc le patron de Mistral, qui est l'IA française. Non, la question, c'est est-ce qu'on va être capable, nous, aujourd'hui, de développer, de déployer des outils qui soient démocratiques, c'est-à-dire transparent, de savoir, donc dans 10 ans, moi je rêve qu'on ait des outils majeurs qui sont totalement transparents, donc on sait comment ils sont entraînés, il y a une gouvernance démocratique, c'est-à-dire qu'ils sont financés avec de l'argent public, des financements publics, de la recherche publique, et donc on peut démocratiquement décider de ce à quoi ils servent.
1: Merci beaucoup Christophe Payet, je rappelle votre ouvrage « Guérilla, mener la bataille culturelle de l'intelligence artificielle ». Merci d'avoir été
2: avec nous
1: aujourd'hui. Avec Guérilla, vous nous invitez à sortir d'une alternative un peu trop confortable, croire aveuglément à l'intelligence artificielle ou la rejeter totalement, car dans les deux cas, nous risquons finalement de laisser les autres décider à notre place. Comprendre la machine, questionner ses intérêts, protéger nos données et nos créations, expérimenter des modèles plus ouverts, locaux ou frugaux. La bataille autour de l'IA ne se joue-t-elle peut-être pas seulement dans les laboratoires de la Silicon Valley ? Elle se joue aussi dans les usages que nous choisissons d'en faire chaque jour. La vraie question n'est plus d'être finalement pas jusqu'où ira l'intelligence artificielle, mais plutôt jusqu'où sommes-nous prêts à reprendre la main sur elle. Merci.
2: Merci beaucoup.

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1: Chères auditrices, chers auditeurs de Fréquence protestante, bonjour, bonne rentrée. Nous allons aujourd'hui parler du professeur, mais du professeur comme héros de roman. Alors que les assassinats de Samuel Paty et de Dominique Bernard ont profondément marqué chacun d'entre nous, tout élevant à juste titre ces martyrs de la République au rang de héros de la nation, on ne peut que constater, hélas, qu'au quotidien, dans son quotidien, l'enseignant fait figure de laissé pour compte de notre société. Et parallèlement à cela, on peut également constater que la littérature s'empare de lui comme personnage de roman. Il y a donc aujourd'hui un courant, on pourrait dire, en littérature qui nous dit « il faut aimer les professeurs ». Est-ce révélateur de l'urgence sociétale qu'il y a à remettre le professeur au cœur de nos projets de vie ? Faut-il y voir un cri d'alarme ou de désespoir, un ultime sursaut de la part d'écrivains anciens professeurs eux-mêmes ? Et au sein de la fiction, quel possible recouvre un personnage de professeur ? Pour bien commencer l'année scolaire avec ces questions, avec ce débat, les romanciers Yannick Hennel et Thomas Reverdy nous font la joie d'être nos invités. Bonjour Yannick Hennel.
2: Bonjour.
1: Bonjour Thomas Reverdy.
3: Bonjour.
1: Alors vous êtes tous deux agrégés de lettres modernes et dans vos dernier roman, chacun, vous vous êtes inspiré de votre expérience d'enseignant. La solitude des professeurs est infinie. Donc le livre de Yannick Hennel, publié pour cette rentrée littéraire 2026 chez Gallimard, est un roman d'apprentissage, on peut dire, écrit à la première personne, dans lequel Yannick Hennel raconte ses débuts comme professeur de français en banlieue à peu près 30 ans de distance. Et dans Le Grand Secours, publié chez Flammarion en 2023, qui est au contraire un roman à multiples personnages, on pourrait dire un roman choral, avec plusieurs profils de professeurs et d'élèves. Thomas Reverdy raconte comment un incident dans le quotidien d'un lycée de banlieue va se transformer en émeute et en tragédie. Donc, je pense aujourd'hui que la fonction enseignante, qui est attaquée quand même de toutes parts, est donc à sa place en littérature. Et donc, j'ai une première question pour vous, Yannick Hennel. Comment définiriez-vous ce que la littérature, spécifiquement, peut apporter à une défense et illustration des professeurs, à ces sans-voix, pour prendre une expression de Michel Foucault, qui sont peut-être en train de devenir ?
2: Je pense que ça peut nous faire entendre à quel point les professeurs ont une vie. Ont une vie sensible, ont une vie amoureuse, ont une vie anxieuse aussi, une vie heureuse. C'est-à-dire à quel point, dans la concrétude, si je puis dire, des journées, une heure de cours, c'est très mystérieux, la porte se ferme, enfin, il n'y a que les élèves et les profs qui savent, et je crois que la société ne se rend pas bien compte de ce qui se passe pendant une heure de cours. Une heure de cours est précédée des moments où les profs préparent. Figurez-vous que les profs travaillent énormément, bien plus que ce que les gens croient. Préparent. Il y a avant, il y a pendant, il y a après. Quand on sort d'une heure de cours, je ne sais pas ce qu'en pense Thomas, on se dit, est-ce que là, c'était bien ? On ressasse, enfin, est-ce que c'était pas bien ? Ça n'en finit jamais. Et puis on enchaîne avec une autre heure de cours. Tout ça est complètement travaillé par une tension permanente que peut-être, moi j'aurais pu écrire après tout un traité sur l'état de la condition enseignante, mais donner du corps au professeur, dire à quel point c'est une vie passionnée, ces intensités-là, ces moments où on passe dans une journée d'un feu de gloire, où on est tellement heureux de ce qui s'est passé avec les élèves pendant un quart d'heure, puis après un désastre au fond, où on balbutie comme un idiot et les élèves font n'importe quoi. Ces montagnes russes-là, je trouve que le roman, dans son caractère rocambolesque, moi j'aime le roman picaresque et je crois que vous écrivez ce genre de roman aussi, ça rend bien compte de la comédie, de la tragédie, vous disiez évidemment, mais aussi de la belle comédie qu'est la vie de quelqu'un qui est engagé comme un professeur, voilà.
1: Parce que vous pensez, Thomas Reverdy, que seule la littérature, par exemple, peut entrer dans les nuances, les complexités de psychologie et de situation que évoque Yannick.
3: Ah oui, oui, c'est une évidence pour moi. C'est même une de ses fonctions, une de ses missions, si on veut être grandiloquent. Hein. La littérature, elle doit nous faire toucher du doigt en nous faisant imaginer de façon sensible à travers des phrases que nous représentons mentalement, comme des petites scènes, des petits tableaux qui nous restent en mémoire. Elle doit nous faire imaginer le réel. En fait, c'est ça qu'on fait. Enfin, je veux dire, c'est le renversement du mythe de la caverne, quoi. C'est d'affirmer que les artistes qui brandissent des idoles au fond de la caverne, en fait, font œuvre de connaissance et nous aident.
1: Et sensible, oui, de connaissance sensible.
2: Mais j'aime bien que Thomas fasse ressurgir Platon, là, d'un coup, avec le mythe de la caverne, parce que je pensais à Socrate, au fond, le premier prof de fiction, parce que Socrate, c'est tout autant. Oui, c'était Socrate. Et c'est le doute, c'est ça, vous avez absolument raison. Le roman, en tant que lieu d'incertitude flamboyante, d'incertitude sensorielle, dit bien mieux nos vies qu'un traité univoque, évidemment.
1: Moi, j'ai constaté une chose, c'est qu'à l'époque où l'enseignant le statut de l'enseignant était à l'acmé du respect, de la considération sociale, c'est-à-dire à la fin du 19e sous la 3e République, j'ai regardé, en fait, il y a très très peu, voire pas, de romans qui ont le professeur comme personnage principal. Il y a les élèves, mais que ce soit chez Zola, chez Maupassant, chez Flaubert, il est absent, le professeur est une figure absente du roman. Et donc, je me demandais...
3: Si je puis me permettre, il y a parfois, puisque vous parliez à propos du roman d'Yannick, d'un roman d'apprentissage, il y a parfois, par exemple, chez Stendhal, des personnages qui commencent leur carrière en essayant d'être...
1: Julien Sorel est précepteur. Oui, mais précepteur, c'est pas tout à fait pareil.
3: C'est pas professeur.
1: C'est pas professeur, ça n'a pas ce statut-là.
2: Et puis c'est le sang noir.
1: Mais en revanche, donc je me demandais si le fait que cette situation de faiblesse, aujourd'hui, du professeur par rapport à la société, n'autorisait pas, ne nous... imposez pas maintenant de dévoiler sa psychologie comme personnage, soit nous y autoriser, soit nous y obliger même. Vous voyez ce que je veux dire ?
2: Oui.
1: Tant qu'il était respecté, on n'écrivait pas sur lui, et maintenant qu'il a les faiblesses du personnage, il devient un personnage de roman.
2: Bon, c'est une manière de voir les choses, pourquoi pas. Moi, c'est vrai qu'en tant que vieux personnage d'autorité verticale, ça ne m'intéressait pas, enfin... Mais je pense que cette époque est révolue. Enfin, un prof aujourd'hui, c'est pas du tout ça. C'est quelqu'un qui est dans une tentative de créer un dialogue, alors pour le coup, pas du tout vertical, mais horizontal. Je pense que, je sais pas si les professeurs sont en position de faiblesse et donc deviennent des personnages romanesques plus intéressants, mais en tous les cas, le dénigrement vis-à-vis de cette profession depuis quand même, qui s'accélère dans la société française depuis une trentaine d'années, fait que moi, je me suis dit, tiens, me repencher sur mes années de prof en banlieue parisienne, en banlieue dite difficile, comme disent les journalistes, ça pouvait être intéressant. D'autant qu'il m'était arrivé des choses très rocambolesques, et que cette vieille idée de la faute dont on accable les professeurs, toute la société semble dire aux profs du secondaire, c'est pas assez bien ce que vous faites. Et donc on finit par incuber ça, de se dire, bah ouais, finalement, il faudrait que j'en fasse encore plus. Et j'ai articulé mon livre autour de ça, un vase brisé, une connerie que fait ce prof, qui devient comme quelque chose qu'il porte. Mais je ne sais pas comment dire, est-ce que c'est aujourd'hui que les profs deviennent plus intéressants comme personnages romanesques ? Je ne sais pas quoi dire. En tous les cas, c'est un personnage romanesque, pour peu qu'on aille au-delà de la caricature, qui est fascinant, parce que c'est une vie multiple, c'est une vie... pleine de féerie et d'angoisse. Enfin, je ne sais pas ce qu'en pense Thomas, mais...
3: Oui, et puis c'est au cœur... Enfin, moi, c'était un peu le projet dans Le Grand Secours, c'est au cœur de la société. C'est-à-dire, on peut se placer quelque part comme une petite souris dans une salle d'épreuve, dans un lycée de région parisienne, n'importe où, et observer se dérouler notre monde contemporain entier, puisque tout le monde y passe, quoi.
1: Tout à fait.
3: Et donc ça, c'est assez fascinant. C'est aussi la possibilité pour le roman de se servir de ce personnage comme d'une espèce de chambre d'écho, quoi.
1: Oui, parce que le professeur, pour moi, c'est comme une espèce de fantassin à l'avant-garde des évolutions de la France et qui les côtoie au sein du huis clos. Il est quand même, comme dirait Pascal, embarqué. C'est-à-dire qu'il est pas enfermé, mais en tout cas embarqué avec ses élèves. Et donc, il ne peut pas échapper à une interaction permanente avec l'évolution de la société. Et donc, effectivement, ça apporte beaucoup de richesse pour la littérature. Qu'est-ce que vous en pensez,
2: Yannick? Oui, c'est un personnage existentiel, on pourrait dire. Non seulement il est embarqué, comme dirait Pascal, j'aime bien que vous le citiez, mais il est exposé, en fait. C'est un des métiers où on est le plus exposé, où on est aux impacts psychologiques. Je veux dire, il n'y a pas que de la violence, contrairement à ce qu'on dit dans les collèges et lycées de banlieue parisienne, a fortiori. Mais en revanche, comme on est sous le regard d'enfants toute la journée, il est absolument impossible d'y échapper et de vouloir y échapper pendant quelques secondes, ce serait un désastre. Donc on est tout entier dans l'existence elle-même, fourmillante, passionnante, parfois horriblement pesante. En tant que telle, je pense que précisément, les gens ne se rendent pas compte de ce que c'est que de porter. Oui, de l'intensité. Oui. Vous parliez du front. C'est vrai que quand j'étais prof, moi, je me disais, tu vois, je fais de la politique. La politique au sens le plus beau ou le plus noble du terme, sans étiquette. J'allais vraiment me consacrer chaque jour, pendant des heures, toute la semaine, à des jeunes gens, et on sculptait ensemble quelque chose, le langage, voilà. Ça prenait pas. On sait jamais quand on est prof si on échoue, si on réussit. C'est aussi une des données très étranges de ce métier, très belle finalement.
1: Oui, parce que dans votre roman, Thomas Reverdy, vous utilisez le discours à direct libre pour faire parler le personnage donc de Candice, qui est le professeur de théâtre qui travaille l'année où le récit a lieu, sur le bourgeois gentilhomme avec ses élèves, et qui vous lui faites dire, de cette façon, que l'un d'entre eux, même un seul, rencontre la beauté qui sauve, et la journée est gagnée. Et donc, ça s'inscrit dans cette tradition peut-être romantique ou talmudique, comme quoi il suffit de sauver un seul individu pour sauver le monde entier. Mais en même temps, le professeur, il doit travailler pour tout le monde. Tout le monde doit avancer. Alors, comment vous articulez ça, le un qui est sauvé et il faut faire avancer tout le monde?
3: C'est l'incertitude dont parlait à l'instant, oui, Yannick, et qui est dans la solitude de son titre. Hein. C'est-à-dire que effectivement, vous travaillez pour tout le monde, et c'est un métier qui, d'un point de vue physique et d'engagement personnel, est extrêmement exigeant, parce que vous avez 15 ou 18 ou 20 heures de direct par semaine. En fait, il n'y a aucun animateur qui fait ça.
1: C'est, hein, la radio.
2: C'est vrai,
1: hein.
2: C'est vrai.
3: Enfin, je veux dire, voilà. Et puis c'est pas des téléspectateurs, c'est 35 gamins qui sont là, oui, quoi, dans, oui, la salle, avec vous, et qui ont envie de faire autre chose, a priori. C'est vraiment très, très engageant. C'est très exaltant parce qu'effectivement, la perspective, c'est quand même celle de la transmission, de l'émancipation, d'apprendre la beauté, la liberté, etc. Donc, vous vous dites que vous ne servez pas à rien. C'est une évidence, par ailleurs, que parmi tous ces jeunes gens, eh ben, il y en a qui sont promis à un destin, qui vont comprendre ce que vous dites, qui vont s'illuminer. Puis si ce n'est pas pendant votre cours, ce sera pendant celui de la professeure qui arrivera après vous, ou l'année prochaine, ou celle d'avant. Mais un jour, il va y avoir une étincelle qui va lui permettre justement cette émancipation, ce parcours, cette liberté. Et ça se fait devant des classes, mais ça se réalise individu par individu. Et c'est extrêmement mystérieux, effectivement, ce qui se passe. C'est peut-être ça qui fait aujourd'hui du professeur un héros de fiction aussi. C'est qu'on s'interroge spécialement aujourd'hui sur la qualité de notre transmission. Je veux dire, de peur de l'IA en enquête PISA, en fait, on est au bord d'une civilisation qui se demande si elle a encore quelque chose à transmettre. Et le professeur, je veux dire, on parle de l'enquête PISA, quels que soient les échecs relatifs au niveau national de telle ou telle réforme, les succès comme les échecs se font toujours malgré le professeur. Lui, il est seul avec sa classe et il fait toujours de son mieux, parce que sinon il est mort. Donc, c'est un beau métier qui rend meilleur, parce que ça vous force aussi à croire que vous pouvez rendre meilleur. Vous voyez ce que je veux dire? Que vous allez œuvrer à ce que vos élèves soient des adultes encore plus lumineux que vous. Alors, c'est quelque chose qui vous rend vous-même meilleur, je crois.
1: Et vous, il y a chez vous, dans votre roman, Yannick Hennel, l'idée de l'éclair unique, justement, cette espèce de d'épiphanie parfois, qu'on peut être sauvé par un poème, par un moment de grâce littéraire, justement, oui. Puisque, et vous, évidemment, chez vous, c'est le poème de Goethe, traduit par Nerval, qui Qu'est-ce que vous avez à nous dire là-dessus ?
2: Énormément de choses. Je pense que l'école, c'est quand même aujourd'hui, ça va devenir un lieu subversif finalement. L'école, c'est le dernier lieu dans la société où on se penche à 20, à 30 sur un texte pendant 55 minutes. Plus personne ne lit, enfin de moins en moins de gens lisent, de moins en moins de gens écrivent, et surtout collectivement. Étudier des textes, c'est-à-dire comment le langage peut imprégner des esprits, des cœurs, c'est quand même de ça dont il s'agit à l'école. Et c'est vrai que, comme Thomas, quand j'étais prof, j'inventais des manières d'essayer de transmettre la flamme que je sentais en moi, parce que je la voyais, cette flamme, cette soif, cette faim chez des jeunes gens, même les plus chahuteurs, même les plus saboteurs, mais sauf que ils ne savaient pas de quoi ils ont soif. Ils ne savaient pas de quoi ils avaient faim. Mais moi non plus, parfois, je ne sais pas de quoi. C'est l'inconnu, la transmission. Alors, j'avais inventé, entre autres, ce truc de la récitation, puisque je voyais très bien qu'au Val-Fouret, là-bas, à Mantes-la-Jolie, ils ne pouvaient pas faire leurs devoirs le soir. C'était impossible à la maison. Donc, on faisait tout en classe. Et il y a cette scène, bon, j'en parle juste 30 secondes comme ça, où j'écrivais le poème, mais on a tous fait ça, en fait. J'écrivais le poème en entier sur le, sur le tableau. Et chaque élève le lisait une fois entièrement. Et puis à chaque fois, je m'amusais avec l'éponge là à enlever un mot, puis un deuxième, puis un troisième. Et ce qu'il y a d'extraordinaire, c'est qu'à 12 ans, 13 ans, 14 ans, ces enfants, ils ont une mémoire colossale. Et ce qu'il y avait de beau, c'est qu'au fur et à mesure de l'heure, il y avait de moins en moins de mots au tableau. Et les élèves continuaient à lire. Et à la fin, je vous jure, c'est sans doute ça la transmission. Ils lisaient au tableau, en regardant le tableau, un poème qui était effacé.
1: C'est beau, comme...
2: C'était stupéfiant.
1: mais c'est vrai que le professeur est le plus exposé, on a dit, à l'évolution de la société, mais aussi à l'évolution de la langue. Parce que finalement, le collège ou le lycée, enfin, quand je dis lycée, j'inclus le collège, c'est le lieu d'une tectonique du langage. C'est-à-dire qu'il y a toutes les langues qui se croisent. Donc, la langue du professeur, la langue des livres étudiés, et puis la langue des élèves qui arrivent avec leurs origines socioculturelles. Et donc, en cela, c'est très présent et cette problématique du langage est très présente, Thomas Reverdy, dans votre livre Le Grand Secours, puisque la tragédie advient du fait d'un langage réduit à l'invective et appauvri au maximum. Qu'est-ce que vous pensez, sans tomber dans le « c'était mieux avant », cette place du professeur par rapport à l'évolution de la langue? Enfin, c'est un peu un vaste sujet. Des élèves, l'évolution de la langue des élèves, et quelle est sa place pour le professeur ?
3: Oui, c'est un vaste sujet. Et en tout cas, je ne vais certainement pas prétendre que c'était mieux avant. Je pense que dans ce genre de matière, nous vivons sur un fantasme total. C'est-à-dire que les cartes postales envoyées en 1914 par les poilus depuis le front sont truffées, évidemment, de fautes d'orthographe. Je veux dire, c'est très clair. C'est pas vrai qu'avant on écrivait sans faire de fautes et que maintenant on ferait des fautes. C'est un mensonge total. C'est pas vrai qu'avant on avait un socle de culture classique commun. Moi j'ai retrouvé les bouquins de ma grand-mère parce que j'ai la chance d'avoir une maison de famille. Elle étudiait sur des petits bouquins de 64 pages qui s'appelaient des vademécum de culture générale et elle avait tout Corneille en résumé. Mais elle avait jamais lu Corneille, en D'accord. fait. Jusqu'au certificat d'études. Et personne ne passait le bac. Enfin, je veux dire, soyons clairs, quoi. Grosso modo, nos élèves sont beaucoup plus smart qu'il y a 100 ans, en fait. Ils sont très agiles, ils se débrouillent avec les technologies. En fait, ils lisent beaucoup de choses. Et il y a encore des grands lecteurs dans les CDI, y compris des lycées de banlieue. Et ça irait peut-être mieux si on cherchait à faire des élèves des lecteurs et des lectrices, et non pas des espèces de lettrés qui auraient lu Corneille comme soi-disant leurs aînés le faisaient, ce qui n'est pas vrai. on ferait mieux de leur faire lire Yannick Enel ou Thomas Reverdy ou je ne sais pas qui ouais, est ça, à la rentrée cette année. Là, voilà. Je veux dire, il y a une petite gêne peut-être de la part des professeurs qui se demandent s'ils sont à la fois légitimes à transmettre ce genre de choses et puis si, après tout, ce genre de choses est bien transmissible. Ben oui, on peut les rassurer. Hein. Je veux dire, s'il y avait des Balzac il y a 150 ans, il y en a encore aujourd'hui sans doute. Et en fait, si on prend dans les bouquins de la rentrée, les livres dont on parle, comme celui de Yannick, on est sûr de ne pas trop se tromper. Et puis, là, on fait des lecteurs. C'est-à-dire, on fait des gens qui sont capables de discuter ensemble d'un livre d'aujourd'hui qui parle donc de nous. Et c'est ça, des lecteurs. Parce qu'on parlait de Socrate tout à l'heure. Hein, c'est quoi le passage à l'écriture, le moment Platon ? C'est finalement transformer un dialogue en un dialogue par le truchement d'une interface qui est l'écrit, mais qui reste un dialogue entre l'auteur et le lecteur. Mais qui est un dialogue tant qu'on en discute. Si on passe au chatbot, évidemment, là, on est dans un présent qui ne marche plus du point de vue de la transmission. Mais le pari de la littérature, c'était ça. C'était quand même d'être dans une transmission vivante, c'est-à-dire de parler des livres ensemble. Alors on ferait mieux de dire aux professeurs, allez-y, faites-leur lire toute la rentrée littéraire. On ferait mieux d'avoir un bac où il s'agisse de présenter un cahier de lecture, de présenter ses enthousiasmes et de noter les gens plutôt sur ce qu'ils aiment faire que sur ce qu'ils ont détesté faire parce qu'on a essayé de leur bourrer le crâne avec.
1: C'est un vrai manifeste, merci.
2: Je suis entièrement d'accord, c'est magnifiquement dit.
1: Yannick Enel, vous, dans votre roman, donc c'est un récit, on va dire, avec une règle classique à la première personne, ouais. Mais ce qui m'a frappé, c'est que dans ce roman, vous avez aussi introduit par moment une voix détachée de son personnage, plus réelle, je dirais, qui surgit et qui dit des choses comme « il faut être fou pour être prof », je dirais même « pour être un bon prof ». Et ça m'a fait penser à votre roman Yann Karski, dans lequel il y avait de la pure fiction qui côtoyait, mais de façon détachée, le témoignage et une narration fondée sur l'archive. Et donc, je voudrais savoir, dans ce roman, est-ce que vous avez voulu jouer avec différents régimes de vérité ? Parce que finalement, il y a différentes voix dans votre livre. Et est-ce que vous avez voulu de nouveau jouer avec cette idée de la voix prêtée à un témoin par rapport à un personnage de fiction ?
2: Alors témoin, ça sera un bien grand mot en ce qui me concerne, là, par rapport à Yann Karski notamment. Mais ce que vous avez noté, c'est très simplement le temps, la temporalité, parce que c'est aussi ça, ça rejoint votre première question. Le roman, c'est le lieu où des strates de temps peuvent s'épanouir, enfin se croiser. Il y a quelqu'un qui se penche sur ce qu'il a été il y a 30 ans. Il se demande, il a vécu quelque chose de mystérieux, et il a arrêté cette chose qui s'appelle l'enseignement. Et à cause des violences actuelles exercées contre les professeurs, et notamment évidemment Samuel Paty en premier lieu, il va se demander ce qu'il avait vécu, qu'il avait tellement adoré, et qui pourtant lui était devenu physiquement plus possible. Et donc voilà, c'est ça, c'est quelqu'un aujourd'hui qui va replonger dans ces 30 années de manière un peu tectonique. Donc ça se passe sur 9 années. Et il ne sait plus très bien qui il était. Il sait qu'il avait adoré ça. Et il sait qu'il était aussi l'objet et le sujet d'une tension, d'une anxiété qui, à force, au bout d'une dizaine d'années, était devenue insupportable. Ce n'est pas les élèves. C'était plutôt l'institution. C'était plutôt ce dont Thomas parle et témoigne. C'est-à-dire la rigidité tout à fait inadéquate entre ce qui pourrait être passionnant aujourd'hui, ce qui est la vie même, enfin, et puis de vieux réflexes. Pour moi, carrément, j'ai une enfant aujourd'hui, je trouve ça aberrant de demander à des jeunes gens d'être 8 heures par jour, les fesses vissées sur une chaise, pardonnez-moi, ce système est tout à fait absurde. Il est impossible, ça n'a rien à voir avec la vie même, enfin, il est impossible d'avoir une possibilité de rencontre, que ce soit avec des textes ou des gens, des profs, quand on est assis 8 heures par jour à emmagasiner quelque chose qui vient comme ça nous fracasser. Et cet ancien prof, c'est-à-dire moi-même, se penche là-dessus, donc il réfléchit évidemment sur ce système dont il se dit, mais ça pourrait être un rêve, et c'est quand même parfois un cauchemar.
1: Je comprends. Et vous par rapport à cette idée de solitude, Thomas Reverdy, donc qui est donc le titre même du roman de Yannick. Est-ce que pour vous, la solitude, elle est parce que l'enseignant est à la fois submergé, mais parfois au bon sens du terme, heureusement, dans l'huis clos avec les élèves et en même temps doit avoir affaire à la société, à l'éducation nationale, appelons ça comme on veut. Ou est-ce que vous la situeriez, cette solitude, si vous pensez qu'il y en a une ? Parce qu'elle est paradoxale, étant donné qu'il n'est jamais seul, l'enseignant, d'une certaine façon.
3: Enfin, c'est vrai, mais il n'a pas de superviseur, il n'y a aucun contrôle. C'est à la fois d'une grande exigence, une heure de cours. En fait, vous ne pouvez pas vous absenter pour faire pipi. Enfin, je veux dire, il y a très peu de métiers où on ne peut plus faire ça. Hein, je veux dire, peut-être sur une chaîne d'usine, mais même un cosmonaute, il a une poche pour faire pipi. Je veux dire que c'est très exigeant. Je parle de ce détail trivial et absurde parce qu'en fait, on s'imagine pas ça, mais c'est la réalité. Et si vous avez 3 heures qui se succèdent, ben vous prenez pas trop de verre d'eau alors que vous avez la bouche qui s'empâte parce que vous pouvez pas aller aux toilettes. C'est très exigeant et il faut être vivant, debout. Il faut essayer de les intéresser. Il faut se promener dans la classe. Enfin, je veux dire parce que sinon, voilà, ça.
1: Tout le monde s'endort.
3: Ouais, ou pire. Et donc c'est très exigeant, mais en même temps, personne ne vous contrôle. Les inspecteurs vous voient 2 fois dans votre carrière, hein, en 40 ans quand même, ça ne fait pas beaucoup. De toute façon, ils vous notent avec des petits smileys et ils vous disent que ça n'a aucune importance. Puisque, comme l'inspection de titularisation du personnage de Yannick, en fait, on a besoin de vous. Et de toute façon, ça, c'est la première inspection. Et la dernière, c'est en fait, si vous faisiez du mal depuis 30 ans, c'est trop tard pour vous arrêter. Donc, on est complètement lâché. Et quand on s'aperçoit que la clé tourne pas dans la serrure, que l'ordinateur s'allume pas, qu'il manque ci ou ça, qu'il n'y a pas assez de chaises dans la salle, on se débrouille. Et on va frapper la salle d'un collègue et on lui demande s'il a une chaise. Enfin, je veux dire, en fait, on fait tout. Dans un lycée. Et quand on a la chance d'avoir une bonne équipe de direction, on est aidé, parce qu'on a des emplois du temps qui nous aident à souffler et à gérer le temps, etc. Et on a aussi une équipe qui nous soutient quand il y a des problèmes, etc., etc., les CPE, machin. Mais quand même, grosso modo, on est seul. Et Samuel Paty, on a vu que l'abandon de la hiérarchie, alors pas la hiérarchie dans le lycée, mais la hiérarchie en général, est total.
1: Et néanmoins, ça reste un métier de vocation, et c'est ça qui est assez extraordinaire, puisque c'est ce qui est très présent dans tous vos personnages de vos deux romans, ainsi, sont habités par cette vocation. Thomas Reverdy, merci. Yannick Haenel, merci de cet entretien, et à bientôt. Au revoir.
3: Merci à vous. Au revoir.

0: 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Il est 14h.
1: Bonjour à tous. Divertimento. Roger Muraro.

Bonjour à tous. C'est avec beaucoup de plaisir que nous accueillons Roger Muraro, pianiste de grande notoriété, reconnu pour ses récitals et ses enregistrements, tout à la fois dédiés à l'un de ses maîtres, Olivier Messiaen, et à ses grands maîtres de jadis que sont Franz Liszt et Maurice Ravel. C'est justement dans le cadre des journées Maurice Ravel que Roger Muraro va se produire dans quelques jours, et c'est aussi pour cela, bien sûr, que nous sommes heureux de le rencontrer, parce qu'il va nous parler tout à la fois de lui et de sa manière de concevoir, j'allais dire, des filiations. Car de Liszt à Ravel, on a coutume de dire qu'il existe un lien direct, mais de Liszt et Ravel au compositeur catholique dont j'ai évoqué le nom, y a-t-il un lien? C'est lui qui nous le dira. Mais avant cela, je vous propose de l'écouter jouer.

0: Roger Muraro, bonjour.
1: Bonjour, bonjour cher Frédéric.
0: Merci beaucoup de nous accueillir, de nous parler, de nous présenter. Peut-être dans un premier temps serait-il utile de le dire, vos deux interventions au cours des journées Maurice Ravel. L'une d'elles est conjointe à la présentation.

0: il dit des textes de Lamartine, Hugo, ou Ravel cette année-là, justement, où nous avons pu. Alors, évidemment, vous imaginez bien que tout ça se prépare. J'ai les livres très importants, les plus récents concernant toute la correspondance et les entretiens de Maurice
1: Oui,
0: Ravel.
1: on peut
0: Hop,
1: saluer au passage le travail accompli par Jean-Yves Clément pour faire connaître la correspondance des grands
0: oui,
1: compositeurs et
0: c'était
1: notamment
0: ça.
1: celle de Maurice
0: Oui,
1: Ravel.
0: le Clément. Enfin bref, j'ai pas mal d'ouvrages et donc j'ai consulté tout ce que je pouvais et j'ai eu l'idée, et je dois dire une idée qui a été tout de suite soutenue par Lambert, évidemment, par Lambert Wilson, comment dire, vous savez, les échanges qu'il y a eu à cette période terrible de 14, de la guerre de 14, des échanges étaient très émouvants, très beaux, où Ravel comment dire, se dévoile un peu plus, peut-être, que dévoile un peu plus le fond de sa personnalité, et que j'ai mis en rapport avec des œuvres composées à la fois à cette époque-là, quelques œuvres
1: Avant.
0: composées avant, qui étaient très comment
1: Prometteuse,
0: dire?
1: pourriez-vous dire, hein?
0: Oui, voilà, c'est ça, c'est annonçant presque, des
1: Annonçant, voilà.
0: annonçant surtout le malaise qu'il allait connaître, enfin, la mort de sa maman, qui était tellement douloureuse, tellement terrible, enfin, voilà. Alors, ce programme a été construit autour de ces courriers, un programme assez consistant, puisqu'on a 1 heure et quart non-stop
1: Dites, il faut tenir, hein?
0: De
1: Oui.
0: performance, textes et musique, comment dire, qui intercalent, enfin, qui se suivent, qui se succèdent, qui se répondent aussi, qui se répondent. Ça, je tenais beaucoup à ça. Enfin, voilà, nous avons travaillé dans ce sens avec Lambert, bien sûr, pour le 4. Et le 10, alors, Rémy Lerner me dit, oh, un récital de piano seul, ce serait quand même très chouette, qu'est-ce que vous pouvez me proposer? Et c'est naturellement que j'ai voulu proposer un peu Messiaen.
1: Ah,
0: J'ai voulu proposer Messiaen parce que Messiaen avait déjà sorti de son vivant, hein, avait rédigé évidemment des textes, des analyses, quelques analyses d'œuvres de Maurice Ravel.
1: voilà.
0: Ravel était un de ses compositeurs chéris. Je ne dirais pas que Ravel était le compositeur qui lui a révélé certains mystères de la musique au même titre que Debussy, par exemple,
1: Oui.
0: hein, ou Chopin même. Chopin, on
1: Oui.
0: l'oublie, il est romantique, Mozart avec sa rythmique. Bon, mais Ravel faisait partie de ses enfants chéris, l'harmonie, la
1: Eh
0: subtilité,
1: oui.
0: les couleurs orchestrales, vous voyez. Bon.
1: Eh oui. La
0: Donc j'ai.
1: sensualité aussi, car il faut le
0: Peut-être.
1: rappeler à nos auditeurs, la musique de Messiaen est d'une grande sensualité.
0: Écoutez, sur ce point, Messiaen n'appréciait pas beaucoup ce terme.
1: Ah, en
0: Il parlait.
1: cela était-il très, très étrange, oui.
0: Non, il parlait plutôt de suavité, de
1: Ah,
0: sensualité. Une
1: d'accord.
0: suavité sonore qui est une espèce de douceur, n'est-ce pas? Une espèce d'enveloppement sonore qui porte l'âme,
1: Ah
0: qui
1: oui.
0: l'élève, qui porte l'âme vers les hauteurs.
1: Ah,
0: Et
1: c'est très
0: au-delà de ça,
1: intéressant.
0: je ne peux pas m'aventurer dans ce domaine,
1: Non, mais
0: évidemment.
1: merci de cette
0: À chacune et à
1: précision et
0: chacun,
1: cette
0: mais
1: correction.
0: l'image peut parler, vous
1: Ah
0: voyez.
1: oui, c'est très constructif car ça ne vient pas en opposition, mais on pourrait dire en élévation du terme de
0: Exactement,
1: sensualité.
0: exactement. Et je vous dirais que Ravel lui-même se défendait de sensualité.
1: Ah, voilà.
0: Même si malgré tout,
1: Oui.
0: sa musique, comment
1: Eh
0: dire, transpire de sensualité, sa musique ruisselle de
1: oui.
0: sensualité. Non, il y a quand même cette espèce de classicisme, cette tenue rythmique,
1: Oui.
0: cette d'élévation, l'esthétisme. Voilà, il y avait un esthétisme sonore qui était évidemment, comment dire, empreint de cette suavité.

0: Suavité, peut-être, on peut dire, mais une suavité plus citronnée, je dirais,
1: Oui.
0: plus, comment dire, oui, plus citronnée, peut-être, plus,
1: Acidulé, pourrait-on
0: on va
1: dire.
0: dire ça, merci, acidulé, c'est bien.
1: Acidulé, d'accord.
0: Et alors, Liszt, avant cela, alors
1: Alors
0: Liszt,
1: lui,
0: un
1: vous
0: homme de...
1: n'allez pas me dire qu'il
0: Ah ben
1: manquait de
0: ça,
1: sensualité,
0: ah ça, non, ça, bien sûr.
1: hein?
0: Francis, c'est sensualité, la sensualité au travers de la foi, hein, puisque
1: Oui.
0: c'était... Mais il était tout jeune d'ailleurs, qu'il ait été le virtuose séducteur. Vous savez, toutes ces
1: Ah
0: dames,
1: ça,
0: elles se
1: oui.
0: pâmaient
1: Une
0: devant.
1: rock'n'roll star de l'époque, hein?
0: Écoutez, il était beau, il jouait merveilleusement, comment voulez-vous, et il était compositeur, intelligent. Toutes les cours le demandaient
1: Et
0: pour
1: oui.
0: qu'il apporte ses lumières. Bon, alors, c'est l'homme
1: Et
0: de
1: il
0: foi.
1: était en bonne santé, différence notable d'avec son camarade et rival Frédéric Chopin.
0: Ah oui, c'est ça. Oui, camarades et rivales, vous avez bien raison de souligner à la fois l'un et à la fois l'autre. Mais vraiment, pour avoir lu beaucoup sur la vie de Franz Liszt et puis celle de Chopin, on va dire plutôt que rivalité, on va dire une espèce de, une forme d'émulation dans
1: Ah,
0: le. Je
1: voilà,
0: préfère,
1: d'accord.
0: je pense que je
1: Merci, merci.
0: préférerais ça.
1: Oui,
0: Et que ce soit
1: compagnonnage compétitif,
0: un
1: disons.
0: con, exactement,
1: Hein?
0: c'est ça.
1: Alors, dites-moi, Roger Muraro,
0: Je
1: vous
0: parle trop,
1: allez,
0: n'est-ce pas?
1: mais pas du tout, au contraire, vous allez donc nous offrir Messiaen, Liszt et Ravel dans un programme d'une grande richesse harmonique et mélodique. J'aimerais vous poser une question à votre sujet, à vous. Parce que vous
0: Oui.
1: parlez beaucoup et c'est une joie, mais vous parlez plus des compositeurs que de vous. Comment abordez-vous ces partitions aujourd'hui? Car être artiste, c'est aussi évoluer, évoluer par rapport aux œuvres, par rapport à soi-même. La vie, je suppose, vous a transformé et change votre manière de jouer. Peut-être seulement à la marge, mais un peu, n'est-ce pas? Est-ce que vous acceptez de nous en dire quelques mots?
0: Oh, écoutez, que puis-je dire? Vous savez, je suis un pianiste, je travaille quotidiennement, je me traite d'imbécile toutes les 5 minutes parce que je trouve que j'articule pas bien, que le rythme est vacillant, que la sonorité n'est pas belle, que le contenu de l'œuvre parfois m'échappe pour une raison idiote. Enfin voilà, bon, je me pose les questions. Hein,
1: Tous les
0: je...
1: jours, vous travaillez et tous les jours, vous reprenez votre ouvrage.
0: ben, c'est-à-dire que oui, forcément. Forcément. Et puis, il n'y a pas que ça, vous comprenez? Il y a aussi le piano est un instrument qui nécessite tout de même une forme de... Enfin, ben, il y a quelque chose de physique. Il faut penser aussi que le corps au piano doit faire corps, tout simplement. Hein. Et donc, j'ai aujourd'hui 67 ans, il est évident que ma manière de toucher l'instrument n'est plus tout à fait identique à celle de ma jeunesse, bien entendu.
1: Évidemment.
0: Hein. Donc, petit à petit, cette transformation amène aussi à modifier notre jeu et, étrangement, c'est quelquefois ce changement, cette adaptation physique au nouveau jeu qui éclaire l'œuvre d'une nouvelle inspiration.
1: Ah oui.
0: Alors, beaucoup de gens pourraient dire, oh, mais il prend les choses à l'envers, c'est le texte qu'il faut se remettre, il faut relire, il faut réfléchir. Ben, je vais vous dire une chose qui va vous faire vraiment peut-être sourire. Je déteste le mot conception.
1: Ah, oh, mais c'est très
0: Écoutez, pourquoi concevoir? Il y a un texte qui est écrit, le compositeur, il n'est pas bête, il écrit au plus précisément ce qui est écrit, il ne faut pas concevoir, il faut ressentir.
1: Eh oui, mais alors
0: Je m'attache beaucoup à ça,
1: vous
0: franchement.
1: parlez sur fréquence protestante et vous savez que l'exégèse est un sport national, international. C'est les disciples de Luther et de Calvin. Aussi bien, je suppose que quand même, la lecture que vous faites d'une œuvre, change d'un jour à l'autre selon votre humeur, parce que au fond, vous n'êtes pas un exégète, mais vous l'êtes un peu quand même.
0: Non, mais bien entendu, c'est-à-dire que j'attache à l'œuvre du compositeur, à sa pensée, sa vie, et ce qui transparaît de tout cela dans les œuvres, j'attache un respect, mais immense. C'est ce que j'appelle, moi personnellement, ce que j'appelle la musique avec un grand M. Vous comprenez? Et cette musique avec un grand M, elle est toute entière dans l'instant, dans l'écoute, dans le désir, je dirais, le désir, si possible, ça n'est pas toujours facile, le désir de s'oublier. S'oublier pour pouvoir être j'allais dire, le plus authentique dans la transparence. C'est, comment vous dire, c'est une chose très, très particulière parce qu'à la fois, un interprète vit aussi par ce qu'il est, n'est-ce pas,
1: Oui.
0: hein? Sinon, quel intérêt? Moi, vous savez, tous les jours, je me dis, mais à quoi bon essayer de jouer ça quand on pense Rubinstein a tellement bien joué ses manières 4 Chopin. Et Horowitz nous a fait des transcriptions ébouriffantes. Et puis, Edwin Fischer avait déjà fait des interprétations de Bach. Wilhelm Kempff avait fait des Beethoven merveilleux. Quoi faire d'autre, moi? Roger Muraro. Je ne m'appelle même pas Muraro, je m'appelle Roger Muraro. Eux, on les appelle Horowitz, Rubinstein, Kempf et tout ça. Alors, bon, vous comprenez,
1: Oui, ceci étant dit, avec Ravel, l'avenir vous est offert, car on se souvient avec émotion, les mélomanes, les plus âgés se souviennent avec émotion de Vlado Perlemutter au Théâtre du Châtelet en 87, jouant pratiquement toute l'œuvre pour piano de Ravel alors qu'il avait allègrement passé 85 ans.
0: Bien sûr,
1: Donc
0: bien sûr.
1: l'avenir vous est offert, hein,
0: Non,
1: Roger.
0: non, mais bien entendu que. Mais si vous voulez, vous comprenez, le phénomène musique est une chose tout à fait passionnante parce que il permet une introspection, comment dire, infinie. Ce phénomène permet une exploration au travers de symboles écrits comme ça, c'était une porte ouverte vers le merveilleux. Alors, bon, c'est ce travail-là qui m'intéresse. Hein.
1: Ah oui.
0: C'est ce travail-là que j'aime rendre. Alors évidemment, vous savez, c'est comme dans toutes les professions. Plus on essaye de grimper comme ça au haut de la montagne, et plus la cheville peut, par moment, vous comprenez, hop, puis on peut basculer très vite, on bascule très vite dans le vide. Mais ça n'est pas très grave. C'est comme Sisyphe qui reprend, qui remonte sa pierre en haut de la montagne, tout. C'est un travail passionnant. Voilà, c'est un travail passionnant. Je peux pas dire mieux. Et c'est un travail, comment dire, auquel j'aime que le public participe. Si vous
1: De
0: voulez,
1: quelle
0: quand,
1: manière?
0: eh bien, écoutez, le public m'apprend énormément.
1: Ah oui.
0: Public m'apprend énormément. Je le vois très bien, je sens très bien. La musique, c'est l'art des sons, une espèce de communication tout à fait mystérieuse. Si le son, que l'idée, le discours que je souhaiterais proposer n'est pas reçu, le public le fait sentir à sa manière. Et là, je suis évidemment ce jour-là le plus malheureux des hommes, évidemment.
1: Bien sûr, bien
0: Comprenez?
1: sûr.
0: Mais c'est voilà, c'est son retour, c'est son écoute qui me fait dire, je me suis trompé. Et je ne me suis pas trompé ce jour-là en jouant, je me suis trompé avant en travaillant.
1: Ah, alors.
0: C'est parce que
1: Excellent.
0: le jour où l'on joue est le résultat d'un travail. Vous
1: Bien
0: comprenez?
1: sûr, bien
0: Alors,
1: sûr.
0: voilà, c'est tout ça. Je suis peut-être un peu compliqué,
1: Diriez-vous?
0: finalement.
1: Non, mais c'est tout à fait passionnant. Merci beaucoup de nous faire partager ces impressions et ces réflexions, Roger Muraro. Qu'est-ce que votre introspection, alors, votre réflexion sur votre métier d'artiste, vous a appris sur vous-même, sur le Roger Muraro qui n'est pas musicien?
0: Je ne sais pas si j'ai un jour pensé autrement qu'en musique. Écoutez, je sais pas, on est musicien, donc on vit musique. On fait cuire un bistec, ben c'est musique.
1: Car c'est aussi la musique de
0: Je peux pas
1: la
0: vous dire.
1: viande qui grille sur la poêle, voulez-vous
0: On
1: dire?
0: le fait. Non, je peux pas.
1: Vous
0: Comment?
1: restez musicien toujours, oui.
0: Écoutez, non, peut-être que
1: C'est une
0: j'exagère.
1: seconde nature, diriez-vous?
0: Disons que j'exagère peut-être. Non. Écoutez, une chose est sûre, c'est que ces recherches, la musique est un révélateur. Ça, c'est évident que la musique, ce qu'elle exige, nous met tous, interprètes, amateurs, professionnels, musiciens plus ou moins doués, plus ou moins communicants, tous, la musique nous met en face de nous-mêmes, de nos limites, de nos qualités et terriblement de nos défauts. Nos défauts, des fois graves défauts. Comment dire, le manque de volonté, par moments une forme de lâcheté, par moments un courage, mais insensé. Elle nous met en face de toutes ces facettes, de toutes les facettes. Elle nous met en face de tout cela. Bon, quoi faire? Travailler.
1: Eh bien, merci infiniment pour cette confidence ultime, Roger Muraro, et
0: En prie.
1: bravo encore pour tout ce que vous accomplissez. Je rappelle à nos auditeurs mélomanes et à ceux qui ne connaissent pas très bien la musique et qui ont vraiment le goût de la découverte, que vous serez l'un des artistes présents avec Lambert Wilson, que nous avons eu le bonheur d'interviewer récemment. L'un des artistes présents lors des 30e journées Maurice Ravel et qui se dérouleront du 2 au 18 octobre prochain. Merci beaucoup
0: Merci, cher Frédéric. Merci
1: et
0: de votre
1: nous allons
0: accueil.
1: nous séparer en vous écoutant jouer. Bonne fin de journée à tous. Au
0: Merci.
1: revoir.

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1: Bonjour, bienvenue dans C'était mieux maintenant, votre nouveau rendez-vous sur Fréquence protestante. Alors, C'était mieux maintenant, c'est quoi ? Eh bien, c'est une émission où se rencontrent les générations autour d'un sujet. Deux générations représentées par deux invités. On sera ensemble les 2e et 4e mercredis de chaque mois à 14h30. 30 minutes d'échange, des chroniques, des reportages, j'en passe et des meilleurs. Pour vous accompagner à chaque rendez-vous, l'équipe de C'était mieux maintenant, Juliette Falcon, Cassandre Gervasoni et Jean-Baptiste Gossot. Pour ce premier numéro, on parle de trouver l'amour, l'été se termine, des parenthèses se ferment, d'autres se réouvrent. Pour en parler avec nous aujourd'hui, deux invités, Pascal Delage, bonjour.
2: Bonjour.
1: Pascal, vous avez 71 ans, vous êtes psychologue à la retraite et avez beaucoup travaillé sur les questions liées au couple. Merci de venir nous voir. En face de vous, Guillaume Carrel-Billiard, bonjour.
3: Bonjour.
1: Guillaume, tu as 26 ans, tu es journaliste et tu as co-réalisé aux côtés de Justin Vicablan le documentaire « Ce que cherchent les hommes » vu sur France 3 Auvergne-Rhône-Alpes et qui sera projeté demain soir à Paris. On y reviendra en fin d'émission pour les petits détails. Merci d'avoir répondu à l'invitation.
3: Merci.
1: On est ensemble pour les 30 prochaines minutes pour commencer petit échauffement passif. On lance la tradition de cette émission maintenant, le micro-trottoir de l'émission. Cette semaine, Cassandre Gervasoni est allée à votre rencontre sur les bords du canal Saint-Martin. Cadre idéal, soit dit en passant, pour vos rendez-vous galants.
4: On est en début d'après-midi, le soleil brille sur Paris et j'aperçois celle qui sera la première à accepter mon micro. Elle s'appelle Anne, vient de Belgique flamande et a 54 ans.
5: Quand est-ce que tu as rencontré l'amour pour la dernière fois ?
6: C'est il y a 5 ans et il est mon premier amour aussi. Après 30 ans, on s'est rencontrés de nouveau.
4: Plus loin, j'aperçois un homme, fleur à la main. Il s'appelle JP, a 39 ans et est un peu plus pessimiste.
7: Ma dernière rencontre amoureuse date de 6 ans et ça s'est mal passé.
4: Je lui demande alors de préciser et il m'explique qu'aujourd'hui, trouver l'amour est plus compliqué.
7: Il y a un changement de génération, un changement de mœurs où les gens veulent rester libres et je trouve que c'est une généralité qui se fait de plus en plus.
4: Mais les hasards de la vie créent encore parfois les plus belles histoires, comme me le raconte Grégoire, 22 ans.
8: J'étais assis dans un champ en train de faire de la musique et cette fille que je connaissais pas du tout, elle s'est plantée devant mon soleil littéralement et elle dansait pieds nus. Et voilà, je suis tombé amoureux d'elle et puis on a eu une belle histoire comme ça.
4: Et c'est aussi en musique que Rose a rencontré l'amour.
9: Je suis allée voir un concert, je suis rentrée avec le chanteur.
4: Mais si certains ont la chance des belles rencontres, d'autres ont été un peu moins gâtés. C'est le cas de Daniel, 26 ans.
10: C'était un date. Elle me dit, bah écoute, j'ai une passion mais qui est un peu spéciale. Donc, taxidermiste. Elle m'a montré ses deux chats qu'elle avait empaillés chez elle. J'ai pris peur et je suis partie.
4: Je ressors alors de mes rencontres avec une certitude. Les plus beaux scénarios de films se trouvent parfois juste au coin de la rue.
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1: Au coin de la rue, effectivement, et peut-être même autour de cette table, on va commencer comme ça. Guillaume, est-ce que tu peux nous raconter rapidement ta plus belle rencontre ?
3: Moi, j'ai un amour très académique, malheureusement. C'est-à-dire que je rencontre en l'occurrence, je suis hétérosexuel, donc je rencontre mes copines à l'école. Et en fait, toutes mes copines étaient d'abord mes camarades. Donc, c'est des rencontres intellectuelles, si je veux romantiser, mais c'est d'abord ça. Il n'y a pas de grand truc de malade, quoi.
1: Tu n'es pas un romantique qui a vécu une histoire absolument loufoque comme ce jeune homme dans un champ
3: non,
1: qui se voit.
3: Je suis vaguement plat. Non, c'est très peu loufoque. C'est une construction. Ça ne veut pas dire que ce n'est pas sincère pour autant, mais il n'y a pas de coup de foudre de malade, quoi.
1: Pascal, il y a eu un coup de foudre ?
2: Ah bah oui, c'était sur une plage, mais je devais avoir 19 ans. Un jeune homme qui m'explique d'ailleurs les vents, d'ailleurs pour la voile, d'ailleurs depuis je suis incapable parce que j'ai regardé tellement ses yeux, il avait des tellement beaux yeux, il était formidable. Et ce jeune homme partait le lendemain, donc malheureusement je ne l'ai pas retrouvé. Mais il se trouve que 2 ans après je l'ai rencontré, par hasard, et je l'ai rencontré tous les 2 ans et c'est devenu l'homme de ma vie.
1: La même personne ?
2: Oui !
1: C'est dingue.
2: Et dans des pays différents. Non, mais c'est complètement incroyable. C'est pour ça, pour vous dire que quelquefois, trouver l'amour, c'est le destin, parce que j'y peux rien, en fait. Et maintenant, ça fait 45 ans que je vis avec lui et j'ai eu 3 enfants avec lui.
1: Donc c'est vraiment le parfait amour. C'est le coup de foudre comme on l'imagine dans les films.
2: Bah oui, c'est complètement dingue, quoi.
1: Après, ce qui veut pas dire que c'est pas valable une rencontre au coin d'un ordinateur.
3: On ne dit
1: pas
3: que c'est pas valable. Merci beaucoup.
2: Non, mais entre-temps, il y a eu d'autres choses. Parce que pendant 10 ans, je voyais tous les 2 ans. Il n'était pas disponible, moi non plus, etc. Mais
1: comme un amour de vacances, un petit peu. On croise chaque été, c'était à intervalles réguliers comme ça.
2: Non, même pas chaque été. J'ai croisé une fois au Puce à Paris, une autre fois à Château-Vallon, près d'Aix, dans un grand spectacle, enfin, musical et tout. Bon, donc c'était complètement incroyable.
3: Mais tu le suivais, en fait, c'est ça?
1: Ouais, vous le traciez, vous le preniez à la trace.
2: Mais non, et on n'avait pas les portables à l'époque, c'est terrible, quoi.
1: Mais donc, vous ne parliez pas pendant 2 ans quand vous vous croisiez comme ça? Parce que c'est vrai qu'aujourd'hui, on chatterait sur les réseaux sociaux, vous ne faisiez pas ça?
2: Ben non, on n'avait pas les réseaux sociaux.
1: Mais déjà,
2: c'était en 70, c'était de 70 à 80. J'ai commencé ma vie avec lui en 81.
1: Et alors, aujourd'hui, quand on rencontre quelqu'un, on fait ce qu'on appelle des dates. Vous voyez ce que c'est, un date? Est-ce que vous faisiez des dates?
2: Ben c'est quoi des dates exactement?
1: Alors, des dates, c'est des rendez-vous galants, on pourrait appeler ça comme ça. C'est des rendez-vous amoureux. Ça peut, on peut aller au restaurant ensemble, on peut aller, je sais pas, on peut aller au ciné. Ah c'est ouais, quoi tes dates, toi, Guillaume?
3: Moi, mes dates, je crois que c'est des randos, si je peux. Là, je suis malheureux à Paris, mais je pense que c'est ça, ouais, c'est passer du temps en nature ensemble.
1: Rando à pied, rando à vélo?
3: Rando à pied et à vélo.
1: Ce qui laisse le temps de parler, du coup.
3: Exactement, exactement. Bah, alors, il faut un niveau à peu près équivalent, mais ça va, je me suis un peu tassé, donc maintenant, je suis accessible.
1: Pascal, vos dates?
2: Bah, nous, c'était au Resto U, parce que finalement, il n'était pas très loin, lui, dans son école, et moi non plus, donc on se voyait régulièrement au Resto U, mais le problème, c'est qu'on n'était pas disponibles l'un et l'autre, donc c'était un peu compliqué. Mais bon, ça l'a fait quand même, c'était super.
1: Pour ceux qui chercheraient des idées de date, JB, t'es allé hier voir un date un petit peu spécial à Paris, des célibataires qui se rencontrent autour de Blind Test. T'es allé voir l'événement et tu vas nous raconter tout ça dans ton reportage.
11: Summer Night.
12: Summer Night de la mythique comédie musicale Grease raconte une romance dans l'Amérique des 50s. Et le jeudi soir, pourquoi ne pas faire aussi une rencontre autour d'un Blind Test? C'est une des soirées proposées par l'apéro du jeudi qu'Emmanuel organise.
13: Il y a des gens qui vont dire, moi je suis plus à l'aise quand il y a quelque chose de fort derrière, il y a Blind Test. Blind Test, ça va te permettre de te mettre dans une équipe, de ne pas être en face à face. Mais c'est là où tu es plus à l'aise qu'il faut aller, et puis voilà, tout simplement.
12: Un format qui permet de se rencontrer, mais sans faire trop formel. Et ça, Sabrina apprécie.
14: Good vibe, ouais. Là, le principe d'équipe et tout, c'est plutôt détente. Et après, s'il y a un feeling, oui, tu peux continuer. Mais il n'y a rien qui s'impose, enfin voilà.
15: Vous avez 15 points chacun.
12: C'est aussi une manière de rencontrer les gens en vrai. Pour ceux qui ont du mal avec les applis de rencontre, c'est le cas de Jérémy qui a 35 ans.
16: C'est vrai que sur les apps de rencontre, là je me suis remis sur une application, tu likes, tu machin, et puis en fait la personne tu lui parles, et puis c'est fini. C'est vrai que là au moins, bah, t'es fixé. Quoi.
12: Alors mieux qu'une appli de rencontre? Pour Emmanuel, l'animateur, c'est certain.
13: Il y a de plus en plus de demandes. Moi, ce qui m'étonne, c'est qu'il y a de plus en plus de très très jeunes. Donc des gens qui ont moins de 30 ans, qui sont nés avec les applis de rencontre et qui viennent ici. Ça, c'est frappant. Moi, j'ai 40 ans. On a vécu un peu l'avant Internet et l'après application de rencontre. Mais il y a des gens qui sont nés dedans et qui font un rejet. Et ça, je trouve ça assez étonnant et bien parce que ça montre aussi que les gens très jeunes veulent aussi mettre des connexions, mettre des vrais liens avec des vraies personnes. C'est des vraies relations et des vraies discussions ici.
12: Sinon, on vient aussi juste pour passer une bonne soirée Blind Test, comme Nina, 40 ans.
17: Je suis une habituée. J'adore la musique, j'adore comme ça la pression. Je viens juste me détendre après une journée boulot, pour me sortir du quotidien.
18: Tiffany, I think you're alone.
0: C'était mieux demain, Nicolas Lantenois.
1: On entend dans le reportage donc une génération des plus jeunes qui vont repousser un petit peu les rencontres en ligne. Est-ce que tu le sens, toi Guillaume, qui a moins de la trentaine, dans les gens qui t'entourent?
3: Dans les gens qui m'entourent, je sais pas trop bien, mais alors moi j'ai testé les applications de rencontres début lycée, ça m'a pas des masses plu parce qu'il y a un côté un peu carte Pokémon quoi, t'as l'impression de collectionner, c'est horrible dans ce que ça dit de l'homme, de la femme, dans des rapports globalement. Donc j'ai vite arrêté. Et puis tu te prives, parce que je pense que ce qui me plaît dans le fait de trouver mes compagnes dans mes classes, c'est que tu reviens un petit peu en enfance et il y a une espèce de jeu de séduction tranquille où tu entre deux cours machin et ça tu le perds totalement. J'aime pas être obligé de devoir performer, j'aime pas me dire c'est maintenant, il faut que je la séduise maintenant. C'est plus cool quand c'est le long cours et que tu peux faire un petit jeu de regard et puis après c'est un petit texto et puis après tu te glisses un mot. Alors on se glisse plus de mots mais les plateformes privent de ça et c'est un peu dommage quoi.
1: Et est-ce que cette recherche des endroits de rencontre, ça a déjà été une angoisse? ça peut paraître des fois un petit peu, bah, une fois que j'ai rencontré les gens avec qui je suis en cours ou les gens avec qui je bosse, j'ai plus tellement de médium pour rencontrer de nouvelles personnes. T'as été amené à avoir ce genre de petite pression, d'angoisse de, bah, qui sont les nouveaux, qui sont les nouvelles?
3: Ouais, jamais, parce que j'ai toujours retrouvé mon bonheur dans les classes où j'ai été. Je pense que je crois pas en un absolu, donc ça aide un petit peu. Il y a des gens qui me plaisent et je me dis, bon, bah, cette personne a tout en elle pour qu'on construise ensemble quelque chose. Et donc, si tes standards sont ceux-là et pas des trucs ultra exigeants, bah, je pense que tu peux trouver davantage de personnes. Et puis, à la fin, moi, je pense que c'est pas la rencontre de deux âmes uniques. C'est davantage des gens qui font des concessions, qui construisent, qui vivent des trucs ensemble. Donc, c'est plus pratique.
1: Vous approuvez, Pascal ?
2: Ah oui, j'approuve. En ce qui concerne les applications... Bon, moi, j'en ai pas besoin, mais j'encourage vraiment mes copines, même vieilles et seules, à y aller, parce que c'est pas évident de rencontrer quelqu'un. Mais c'est vrai que les applications, c'est pas évident. Moi, j'adorerais, en fait, créer une agence matrimoniale. Voilà, recevoir les hommes, recevoir les femmes, puis dire, ah bah tiens, lui, il va vachement bien avec elle et tout. Je trouve que ça serait bien qu'on vienne avec plus d'humains, quoi, aux agences.
1: Faire un réseau dans la vraie vie, en fait.
2: Oui, comme dans la vraie vie, oui.
1: Et Guillaume, tes lieux de rencontre en dehors de l'école ou du travail, il y en a d'autres où c'est un peu tout ce que tu arrives à imaginer, parce que je me permets là de parler un peu en mes mots. Ouais. J'ai la sensation que on sort plus de la même façon que pouvaient le faire nos parents, qui disaient bah moi j'allais en boîte tous les week-ends, ça arrive moins. Il y en a qui le font, mais c'est moins classique. Et on a peut-être des cercles sociaux qui sont plus étriqués en dehors de ce que peuvent nous offrir les réseaux sociaux.
3: Ah bah je suis absolument d'accord. Moi, à côté de l'école et du travail, il n'y a pas grand-chose. Alors moi, mes trucs à côté, c'est le sport, mais c'est des sports assez solitaires, donc c'est dommage. Mais je pense que c'est assez culturel. Je sors du mariage le week-end dernier de mon frère avec une Espagnole et une Espagnole basque. Et du coup, j'ai vécu quelques petits week-ends dans le Pays basque, etc. Et là-bas, il y a une vraie culture du tiers-lieu. Et une vraie culture du temps commun, quoi. Ce qu'on n'a pas du tout en France, mais encore moins à Paris, je trouve. C'est-à-dire que tout est productiviste, donc il faut passer du temps à développer des trucs, à créer des choses. Et ça enferme. Et je pense que il y a une donnée culturelle à ça. C'est-à-dire que tous les basques que j'ai croisés, tous les soirs, ils allaient se boire un coup. C'était un impondérable. Et en fait, c'est comme ça que tu rencontres du monde. Et les personnes âgées qu'on a rencontrées dans notre documentaire, ils rencontrent du monde dans les balles, dans les choses comme ça. Pas forcément via des applications de rencontre, parce que ça peut t'aider à sortir de ta nasse. Mais je pense qu'à la fin de la journée, ce qui compte, c'est d'être avec des gens, quoi.
1: Et cette érosion des tiers-lieux, vous l'avez ressentie, Pascal, entre vos premières rencontres et aujourd'hui, bah, aussi votre regard de psychologue, les gens qui ont pu vous en parler, est-ce que c'est quelque chose que vous avez vu arriver ?
2: Oui, je pense que les gens se sentent assez seuls. Moi, j'ai accompagné beaucoup de couples autour de l'arrivée d'un bébé. Donc, du coup, j'ai eu pas mal de témoignages et finalement, j'aime toujours savoir comment ils se sont rencontrés. Donc, soit en effet, il y a plusieurs personnes par les applications, soit dans les écoles. Mais sinon, c'est vrai que ça manque un peu de lieux, de tiers-lieux ou d'endroits conviviaux. Bon, il y a les bars, mais c'est souvent des rencontres d'un jour où... C'est vrai, je trouve que ça manque, oui.
1: Et quand vous faisiez vos premières rencontres, vous aviez d'autres lieux, d'autres espaces qui aujourd'hui ont moins d'importance. Moi, j'ai pris l'exemple, c'est peut-être un exemple de jeune qui pense, qui comprend ce que c'était la France il y a 50 ans ou il y a 40 ans ou il y a 30 ans, mais on prendrait les balles de village, les fêtes de village, les événements comme ça, où il y avait des rassemblements réguliers, où on croisait néanmoins des gens nouveaux.
2: Oui, mais bon, les balles de village, il y a encore, hein, ça existe encore. Oui, peut-être qu'il y avait... Plus de fêtes. Les gens organisaient aussi plus de fêtes chez eux. Je ne sais pas si ça ne s'est pas perdu un peu, ça. Parce qu'on allait beaucoup chez les uns, chez les autres. Donc, on rencontrait les copains et les copines de nos amis. Et c'est souvent comme ça qu'on se rencontrait. Voilà.
1: On en parlera tout à l'heure avec Juliette. Les amis d'amis sont encore un cercle social qui permet de faire beaucoup de rencontres. On continue de parler d'amour dans quelques minutes. Avant ça, je vous propose une petite pause musicale. C'est la découverte du jour sur Fréquence pour détendre. C'était bien maintenant. Terence Miressou, Continent.

0: On vient donc d'écouter Continent, issu du dernier album de Terence Mirisou, Everything in Between. Il est aussi à la composition du générique de l'émission. On le remercie pour cette douce mélodie sucrée. Et on reprend le fil de notre discussion. Nous sommes donc toujours accompagnés de Pascal Delage et Guillaume Carrel. Je voulais vous parler d'un mot, un gros mot, qui est rentré dans le langage courant en matière de relations amoureuses ces dernières années, notamment chez les plus jeunes. Ce mot, c'est « situationship ». Donc c'est la contraction, je ne vais pas Pascal de vous faire la traduction, de l'anglais « relationship », qui veut dire la relation amoureuse, qui dit donc en général toute relation de nature amoureuse, des situations donc pour relever quelque chose de moins classique, de plus fluctuant. Guillaume, en tant que porte-parole de cette génération, est-ce que tu saurais me faire un peu la définition de ce qu'est pour toi la situationship ?
1: Bah, on en parlait avant, non, parce que je pense que j'ai le même vocabulaire que Pascal, mais je vais tenter. Enfin, pour moi, c'est ma définition de la chose et un couple qui n'en est. Pour moi, c'est le statut c'est compliqué sur Facebook, quoi. En gros, c'est ça.
0: Pour les encore plus jeunes, c'est compliqué sur Facebook, ça veut dire c'est on est en bail.
1: Voilà. On est
0: pour
1: en
0: les,
1: bail. Voilà.
0: Pour les très jeunes qui nous écouteraient, c'est on est en bail.
1: Pour les Québécois, c'est relationné.
0: Et qu'est-ce que ça révèle à ton avis ? C'est quoi ? C'est une peur de l'engagement ? C'est une tendance à l'ouverture comme on a pu l'écouter dans le micro-trottoir d'ouverture ?
1: Ouais, je sais pas parce que je prends pas le pouls de ma génération et c'est quelque chose d'assez complexe. Mais j'ai moi je trouve que c'est davantage quelque chose où il faut mettre des mots sur tout. C'est-à-dire que tout est un statut, tout est une case et ça simplifie un peu de réfléchir comme ça. Je pense que il y avait cette typologie de relation du temps de mes parents, de mes grands-parents. C'est juste qu'on se cassait pas la tête à mettre des mots dessus, quoi.
0: On disait quoi, Pascal, pour parler de ça ?
2: Déjà, comment on traduirait en français aujourd'hui ? Parce que moi, j'aime pas qu'on prenne des mots anglais, situation de ship.
0: On est en situation, on pourrait dire on est en situation. C'est un drôle de terme qui n'a pas
2: d'équivalent. On n'est pas engagé, en fait.
0: On n'est pas engagé, c'est
2: ouais,
0: ça.
2: Ouais, ouais. Oh, bah, je pense que ça a toujours existé, hein, d'avoir un amoureux, une amoureuse, mais en même temps, de ne pas savoir si ça allait durer ou pas. Oui, moi, je vois ça dans la génération de mes enfants. On a un copain et puis finalement un autre, mais on ne s'engage pas, quoi. Mais ça n'empêche pas de passer vraiment du bon temps. Et de mon temps, oui, ça existait, je pense vraiment. Peut-être ça se disait moins, mais ça a toujours existé.
0: On avait peur déjà de s'engager ?
2: Oh ben, je pense que tout le monde, hein, c'est très humain, hein, mais en même temps, si on parle du couple, je pense que c'est vraiment intéressant de parler de l'engagement.
0: Et comment on fait vivre encore un couple, qu'on fait pour continuer de se séduire après des décennies de vie commune ? Et déjà, est-ce qu'on se séduit encore ? Est-ce qu'il y a encore de la drague ? Est-ce qu'on essaie de se plaire ? Qu'est-ce qui se passe ?
2: Ça, c'est un sujet, hein, parce que le couple, c'est quand même une grande entreprise et ça demande vraiment de la créativité pour pouvoir rester longtemps ensemble.
0: Et vous faites quoi ?
2: Ah ben nous, on a fait plein de choses. Hein.
0: Par exemple, dites-nous, on est là.
2: Ah bon, on a fait des stages de tantra, des stages hommes-femmes.
0: Des stages de tantra, c'est quoi ?
2: C'est-à-dire de découvrir un peu l'amour d'une autre façon. Un amour en étant vraiment présent pour l'autre, ce qu'on peut appeler aussi le slow sex, donc l'amour présent, l'amour où on peut juste mettre nos corps, nos sexes ensemble, sans forcément aller dans l'amour conventionnel dont on parlait, qui veut dire vraiment avoir un rapport sexuel vite fait, bien fait, coït, orgasme. Non, non, c'est vraiment pouvoir être ensemble. Et je trouve qu'il faut beaucoup se renouveler. Et puis, nous, par exemple, on a fait du tango, on chante ensemble, donc on a un duo ensemble. Et ça, c'est nouveau. Ça fait 45 ans qu'on est ensemble, mais ça fait que 10 ans qu'on chante ensemble. Donc, on met nos deux voix ensemble. Et de mettre nos deux voix ensemble, c'est une façon aussi d'être en amour, d'être dans l'amour ensemble.
0: Et vous le faites automatiquement ? Vous en parlez, vous vous dites, il faudrait qu'on apporte un peu de sang neuf dans ce qu'on vit ensemble, trouver des idées communes, ou ça se fait très naturellement ?
2: Ça se fait assez naturellement. Puis moi, je lâche pas, quoi. Je suis là, je titille.
0: C'est vous qui le poussez, vous allez, on y va, on fait ça ?
2: Oui, plutôt, oui. Bon, lui aussi, il me fait des propositions, hein, mais par exemple, je ne sais pas, il m'invite à l'opéra. Voilà, on se donne des rendez-vous. C'est bien aussi, on a plein de rendez-vous sur nos agendas qui ne sont pas forcément intéressants, mais de se donner des rendez-vous d'amour en pleine journée, même le soir. Tiens, vendredi soir, on se donne rendez-vous à 19h et on ira dîner après. Voilà, et on passe 3 heures ensemble dans la beauté, avec de la musique. Et on met nos corps ensemble. Il n'y a pas forcément l'acte sexuel en lui-même, mais au moins on a passé un temps d'amour ensemble.
0: Le date parfait, le rendez-vous galant parfait pour ne pas faire d'anglicisme.
2: Ah ouais, Pascal. Ouais, pas d'anglicisme.
0: Et Guillaume, ce qui t'a poussé à réaliser ton documentaire Ce que cherchent les hommes, donc avec Justin Vicablan, Est-ce que c'est des interrogations personnelles avant tout, parce que t'allais parler aux autres.
1: Ouais.
0: Mais est-ce que c'était pour savoir ce qu'ils avaient à te dire, ou c'est aussi pour répondre à des questions que tu te posais sur toi-même et sur les gens de ton âge?
1: Oh bah les deux évidemment, mon capitaine. C'était sur l'amour, oui. C'était aussi sur ce que c'est un homme avec un petit H. Et c'est toujours ça avec mon pote Justin. À chaque fois qu'on fait des projets de ce type, c'est parce que d'abord on se pose des questions et on se dit ah mais il y a sûrement des gens qui existent quelque part en France et qui peuvent nous y répondre et nous aider à vivre mieux. Donc on se demandait quel gars on voulait être et deux, comment tu pouvais vivre avec l'autre pendant des décennies et des décennies sans te bouffer le nez, quoi.
0: Et il y a un témoignage qui t'a particulièrement, ou qui vous a particulièrement marqué, qu'on retrouve dans le documentaire.
2: Et tu te bouffes le nez de temps en temps quand même. Hein.
1: Ouais, oui, mais il faut faire le deuil et accepter et se dire que c'est ça. Mais oui, totalement. Alors le témoignage qui m'a le plus marqué sur l'amour ou sur la masculinité?
0: Sur l'amour.
1: Sur l'amour, bah moi c'est toutes les veuves qu'on a croisées qui étaient très contentes d'être veuves, quoi, qui se disent bah enfin débarrassées de mon mari, parce que elles viennent d'une génération antérieure où peut-être que la répartition des tâches était moindre, où il y avait davantage de structures en place plus autoritaires, etc. Donc elle nous disait souvent bah en fait là je suis toute seule, je suis avec mes potes, je me fais des après-midi couture et c'est mort, je ne retrouverai pas quelqu'un. Et ça te fait te poser des questions, parce que tu te dis, est-ce que ça, ma copine, si on en vient à vivre toute notre vie ensemble, est-ce qu'elle pensera ça de moi quand je serai mort?
2: Bon, bah, ça te fait. Trop triste.
1: Ouais,
0: il y a un exemple juste en face de vous, Pascal, qui pourra donner les meilleurs conseils pour raviver la flamme au fil des années. Je vous propose qu'on redescende un petit peu avant de se quitter avec la chronique, Feel Good, Bon Sentiment de Juliette Falcon. Juliette, en cette fin d'émission, tu enfiles ta tenue de coach de séduction.
3: Tout à fait.
0: Pour nous donner quelques conseils et faire de nouvelles rencontres.
3: Ah, l'amour, les papillons dans le ventre, les mains moites, l'excitation du premier rendez-vous, quoi. Ça vous parle, Nicolas, n'est-ce pas?
0: Malheureusement, ça ne me parle pas tant, Juliette.
3: Alors, permettez-moi de vous aider à trouver l'amour. Vous connaissez les sites de rencontres. Il y en a des milliers en France. Ça représente, selon l'INSEE, près de 15 millions de célibataires, soit l'équivalent d'un peu plus de la population en Île-de-France, rendez-vous compte. Mais depuis plusieurs années, la tendance semble revenir à des rencontres dans la vraie vie, même si ces dernières s'éloignent des rencontres de l'époque entre amis de famille.
0: Mais alors comment on fait? Parce qu'on pourrait aller aux soirées blind test de Jean-Baptiste, mais c'est peut-être pas la seule solution.
3: Alors certains établissements nous invitent à mettre notre créativité au service du romantisme en confectionnant des mosaïques pour décorer la future salle de bain familiale, le tout en sirotant un verre de vin. D'autres proposent des rendez-vous à l'aveugle, ce qui rendrait bien service à certains d'entre nous, n'est-ce pas Nicolas?
0: Merci Juliette pour le petit conseil.
1: C'est parce qu'ils voient pas, ça n'a rien à voir avec
0: c'est pour ça, c'est voilà, ça rien à voir avec le physique.
3: Et mieux encore, l'application de rencontre Appen a fait un partenariat en 2024 avec le site de recherche d'appartements Se Loger pour déterminer les quartiers de Paris où on trouve le plus de célibataires. Alors résultat, c'est la rive droite qui est en tête avec l'avenue Victoria dans le 4e et la rue Cardinet dans le 17e. Je vous laisse aller vérifier si c'est toujours le cas. Alors en fait, même si près de 40% des histoires débutent encore en ligne, les rencontres imprévues qui se font au travail, dans le train, à l'école, eh ben ça existe encore. Donc il faut qu'on apprenne à se re-regarder, à oser traverser l'écran pour se reprendre la main. En tout cas, pour l'instant, je vous laisse. Je vais m'échauffer la voix pour ma soirée blind test.
0: Merci, Juliette.
2: Trop bien.
0: Pascal, dîner dans le noir, oui, non? Déjà fait? Le dîner dans le noir.
2: Dîner dans le noir?
0: Ouais. Vous pourriez?
2: Non.
0: Guillaume,
2: pas.
0: Non plus?
1: Si, carrément, ça doit être chiant pour manger, mais...
0: À tester. Nous arrivons donc déjà au terme de ce premier numéro de C'était mieux maintenant. C'est un plaisir, merci beaucoup d'avoir été là pour l'inauguration de notre première émission. Merci Pascal Delage, merci Guillaume Carrel Billiard, pardon.
1: Merci.
0: Guillaume, donc tu présentes demain soir au cinéma Le Champeau, ton documentaire Ce que cherchent les hommes, co-réalisé avec Justin Vicablanc. Comment on prend nos places, comment on réserve?
1: Il faut envoyer un mail à dialogueur, comme des gens qui dialoguent au pluriel, @gmail.com. Et je le dis, c'est derrière la caméra, il y a Valentin Biran et au montage, il y a Ludovic Jacques. C'est important, c'est quand même des gars qui ont bossé dessus.
0: C'est important. Merci Guillaume. Nous remercions également à la technique Philippe et Harry. Merci à toute l'équipe, Juliette Cassandre, Jean-Baptiste. On se retrouve le 14 octobre, même heure. On parlera logement à Paris et dans sa région. N'hésitez pas à nous suivre sur Instagram. C'était maintenant tiré du bas, émission tout accroché parce qu'on n'a pas le temps de respirer. Merci d'avoir partagé ce moment avec nous et à très vite. Merci.
2: Ah oui,
0: merci
2: bonne rencontre.
0: Merci.
2: Gardez les yeux ouverts.

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0: Bonjour à tous et bienvenue sur Fréquence Protestante, le 100.7 FM en région parisienne, le DAB+ et fréquenceprotestante.com. Bienvenue sur notre antenne. Dans un instant, nos émissions, le programme détaillé est à retrouver sur notre site internet. Mais avant ça, voici la parole du jour.
1: 1 Pierre, chapitre 4, verset 8. Avant tout, aimez-vous ardemment les uns les autres, car l'amour garde le silence sur un grand nombre de péchés. Avant tout, aimez-vous ardemment les uns les autres, car l'amour garde le silence sur un grand nombre de péchés. Première lettre de Pierre, chapitre 4, verset 8.

0: Bonjour à tous, c'est plaisir d'accueillir à cette antenne un de plus important claveciniste. Je veux parler de Pierre Antaille.
1: Bonjour.
0: Bonjour Pierre. C'est un moment particulier de votre parcours discographique, je dirais. Un retour au Cantor, à Bach. Un retour, je ne sais pas si le mot convient. Sous l'intitulé très aussi particulier de Maître Bach.
1: Oui, c'était la volonté de mettre l'accent sur le Bach pédagogue, ce qui en soi ne veut pas dire grand-chose, parce que toute son œuvre est constituée d'œuvres qui sont faites pour l'instruction du musicien et aussi pour une instruction spirituelle. Mais le fait est que dans sa vie, il y a eu des moments où il s'est davantage concentré sur les élèves, et ses jeunes élèves en particulier, qui étaient notamment ses enfants.
0: On va en parler.

0: prélude en ré mineur BWV 926 dans l'interprétation de mon invité de ce dimanche, Pierre Antaille, extrait d'un disque Maître Bach dont on a commencé à parler. Et on va poursuivre, bien sûr, cet entretien. Bach pédagogue, vous dites effectivement, on peut dire d'une certaine façon qu'il l'a toujours été, mais il y a des pans de sa vie où, effectivement, il a eu un parcours, une attitude peut-être plus pédagogique, notamment à l'égard de ses enfants.
1: Il semble qu'il ait été très attentionné avec ses enfants. D'abord, il a eu des enfants qui étaient doués, ses deux premiers fils, Friedman, qui était celui dont il a dit apparemment quelque part que c'était celui qu'il aimait le plus, qui lui donnait de la joie, et Carl-Philipp Emanuel, qui est bien connu également. Peut-être que c'est lié aussi à son parcours. Il faut jamais oublier que Bach était orphelin. Il a perdu coup sur coup, lorsqu'il avait 9 ans, ses deux parents. Et certainement, il a retrouvé une famille d'accueil chez son grand frère. Mais il était très certainement très attaché à l'idée de famille, à la transmission musicale aussi, parce que dans sa famille, c'était comme ça. C'était une famille de musiciens sur je ne sais combien de générations. Et tout ça était très important pour lui. Après, il y avait ses fonctions, évidemment, surtout à la fin de sa vie à Leipzig, où il avait signé un contrat qui l'obligeait à enseigner beaucoup, même le latin. Enfin, il était maître d'école, autant que compositeur. Donc, c'est une question qui l'a accompagné toute sa vie.
0: Il y a une autre pièce que je voudrais qu'on entende, qui est personnellement est ma préférée, si je puis avoir une préférence sur cet océan de pièces géniales, qui compose ce disque, dont je rappelle le titre, Maître Bach, paru chez Mirare, avec d'ailleurs une très belle peinture.
1: Que j'ai trouvé par hasard.
0: C'est vous, Pierre.

0: Symphonia en Ré majeur BWV 791, sous les doigts bien sûr de Pierre Anta et mon invité. Et ce qui m'autorise à vous interroger sur la confection du programme, comment vous avez, parce qu'il y a peut-être moult pièces, il est fait allusion notamment dans le livret qui est très bien fait par Dennis Collins,
1: oui.
0: De Nicolas, on va dire. C'est justement cette arborescence entre, d'une part, les symphonias, enfin, plein de...
1: Oui, Bach a composé beaucoup de cycles dont on connaît les plus célèbres, les variations Goldberg, l'art de la fugue, les six cycles de suite, etc. Il a composé aussi les 15 inventions et 15 symphonies. Et puis des petites séries de petits préludes qui étaient liées justement à ces activités pédagogiques, mais qui ont été réunies des fois un peu artificiellement après sa mort, par d'autres, même quand c'était de son vivant, si bien qu'on connaît les six petits préludes, etc. Mais ce ne sont pas vraiment des groupes qu'il a constitués lui-même. Enfin, en tout cas, c'est ce que je pense. Donc plutôt que faire un disque avec encore les 15 inventions symphoniques, les 6 petits préludes, etc. J'ai voulu plutôt choisir des pièces pour un ensemble plus grand, parce que pour la durée d'un disque, et avec des pièces qui se répondent et qui aussi sonnent bien sur un instrument. Et ça, c'est peut-être un des motifs de cet enregistrement, c'est que je joue un instrument ancien, assez rare, qui m'appartient depuis peu, qui a été restauré pendant un certain nombre d'années et qui sonne enfin depuis 3 ans. Et c'est un instrument qui est bien connu des clavecinistes parce que des copies en ont été réalisées, mais l'instrument authentique lui-même, on ne le connaissait pas, sauf pour les cinéphiles qui l'ont vu filmé dans le film de Kubrick, Barry Lyndon.
0: En effet.
1: Et cet instrument qui est très important parce que les instruments allemands, d'abord, il y en a peu. Deux.

l'environnement géographique de Bach encore moins, et que c'est un de ceux-là, c'est un instrument anonyme qui est visiblement du milieu du XVIIIe siècle ou un peu après, ce qui fait que Bach n'a pas pu le connaître, mais c'est un instrument de Thuringe non signé et qui ressemble fort à l'esthétique de Gottfried Silbermann, qui d'ailleurs ne signait pas ses instruments, ce qui peut être un signe, et qui était évidemment un très proche de Bach, puisqu'il était aussi le premier à faire des pianofortés en Allemagne et à les présenter à Bach et à en construire pour le roi de Prusse, etc. En tout cas, c'est un instrument qui est lié à son atelier, si ce n'est pas lui, ça peut être d'un de ses élèves. Et voilà, donc c'était important pour moi de le faire sonner aussi, parce que je suis toujours attaché au son. C'est pour ça que je fais du clavecin et pas du piano, c'est-à-dire je vois l'importance du vecteur sonore, à la fois pour nous, auditeurs, mais aussi dans la confection de la musique, c'est-à-dire pour le compositeur. Donc jouer les instruments anciens, ça n'est pas un snobisme, mais c'est quelque chose qui nous relie au passé, donc qui peut nous aider d'une manière qui n'est pas du tout intellectuel, mais qui quelque chose infuse et nous indique ou peut nous aider à trouver la voie.

0: Nous écoutions la Sarabande. Sarabande, oui, en rondo, en sol mineur. Alors, je vois mentionné original en fa mineur.
1: Oui.
0: Qu'est-ce qu'on peut en dire pour expliquer à nos auditeurs ?
1: Eh bien, que j'ai eu besoin d'une pièce en sol mineur à cet endroit du disque.
0: Ah,
1: et que j'ai transposé la pièce. Ce qui est une pratique assez naturelle pour qui serait né il y a quelques siècles.
0: Je crois que ça se pratiquait beaucoup.
1: Voilà. Et aujourd'hui, c'est un peu... Ça fait froncer un peu.
0: Lever
1: un sourcil, voilà, c'est ça. Donc, voilà. Donc, c'est une chose pour moi très naturelle. Mais aussi, c'est intéressant parce que... on voit qu'il y a plusieurs de ces pièces qui ont été transposées par Bach lui-même. J'en joue dans le disque, par exemple, un prélude qui est aujourd'hui connu comme un prélude en do dièse majeur du deuxième livre du Calendrier tempéré, mais qui existait dans des sources antérieures, des états antérieurs de la composition, et ce prélude a pris sa naissance justement dans ce petit livre que Bach a organisé et copié pour son premier fils Friedemann Bach quand il avait 10 ans. On était en 1720. Et là, et c'est aussi pour ça que c'est très intéressant de regarder toutes ces sources, on voit le premier état des pièces. Et alors Bach a des fois composé dans des tonalités très usitées, comme là, dans ce cas-là, c'est do majeur. Et puis plus tard, pour les besoins des Calendriers tempérés, et aussi parce qu'il trouvait que la pièce était assez bonne, il a gardé une reprise pour le Calendrier tempéré. Il a ajouté toute une série de dièses pour un nouveau propos, parce qu'il avait besoin, lui, comme moi aujourd'hui, j'avais besoin d'une pièce en sol mineur, il avait besoin d'un prélude en do dièse majeur. Mais il n'a pas composé un nouveau prélude en do dièse majeur avec tout l'affect lié à la tonalité. Il s'est contenté de rajouter une série de dièses à la portée, ce qui, quelque part, diminue un peu la portée, justement, de son discours concernant la possibilité de composer dans tous les tons. Des fois, il a été très pratique.
0: En effet. Il y a plusieurs sources, donc, effectivement, dont vous avez déjà longuement parlé, des sources. Il y a je vois le livre, le fameux livre d'Anna Magdalena. Mm-hmm. Il y a aussi d'autres pièces qui figurent dans votre...
1: Oui, quelques-unes. Assez peu, je pense. Les livres pour son fils et pour sa seconde femme, Anna Magdalena, sont assez différents. On sait que Anna Magdalena n'était pas une claviériste confirmée, elle était une très bonne chanteuse, parce qu'ils se sont, après la mort de sa première femme, Bach a rencontré Anna Magdalena alors qu'il était au service du prince d'Anhalt-Köthen, et elle était la chanteuse soliste qui était mieux rétribuée que lui, d'ailleurs. Et voilà, ils sont tombés amoureux, se sont mariés. Et je pense qu'à partir de là, elle a dû mettre une croix sur sa carrière, comme ça se passe bien souvent.
0: Vu la grande fratrie.
1: Et son mari lui a dit, tu vas faire du clavier maintenant pour t'occuper. Et il lui a composé un petit livre.

0: Autre pièce extrait de ce disque Maître Bach, paru chez Mirare. C'est les doigts de Pierre Entaille, mon invité de ce dimanche. Et nous écoutions le prélude en do majeur, BW 872.1, dont l'original est en do dièse majeur. Mais Pierre vous a expliqué les raisons pour lesquelles il s'octroyait cette possibilité de transposer. Comme on le faisait et comme on le pratiquait régulièrement d'ailleurs à l'époque, c'était même, je dirais pas un devoir, mais en tout cas c'était une pratique extrêmement courante.
1: Et on trouve un certain nombre de pièces
0: nécessaires souvent
1: qui existent dans plusieurs tonalités. Donc quand on avait besoin d'une pièce d'un certain ton, on changeait. Aussi quand il y avait évidemment un changement d'instrumentation, c'est pour ça qu'on a tous ces pièces, ces concertos pour violon, qui ont été transposés pour le clavecin et qui changent de tonalité pour des raisons de tessiture, très souvent.
0: Alors, ce qui est intéressant, dans la configuration de votre disque, Maître Bach, c'est que, en réalité, c'est aussi une plongée dans la famille, dans les amis, dans la famille, dans les élèves. Il y a eu quelques élèves, quand même, Bach.
1: À part qu'il y a eu beaucoup d'élèves, et je pense qu'à l'époque, oui. Les élèves...
0: On pense souvent que c'est seulement la famille qui a été...
1: Non, il y a beaucoup de noms. D'abord, tous ces gens qui ont copié sa musique, Kernberger, Kittel et d'autres. Il a eu beaucoup, beaucoup d'élèves. Et on pense que les élèves habitaient même sur place. Souvent, ils venaient d'une autre ville et habitaient chez le maître.
0: Mais comme l'artisan,
1: Voilà.
0: Oui.
1: Voilà, donc Bach s'en occupait beaucoup. Carl Philipp dit quelque part que sa maison était comme un pigeonnier. Il y avait de l'activité en permanence et énormément de gens qui passaient.
0: C'est vrai qu'on entend, on imagine une maison bruissante de musique en permanence. Et alors, comment il faisait pour ne pas se déranger?
1: Il avait beaucoup de tâches. J'ai noté un détail récemment que je n'avais jamais vu souligner auparavant. C'est que lorsqu'il composait... Il composait jamais au clavier, ou presque jamais. Il se moquait des compositeurs qui composaient au clavier. Mais lorsqu'il avait composé une pièce, imagine une pièce pour clavecin, il attendait la nuit pour la faire sonner sous ses doigts. Donc il attendait un moment très calme, c'était potentiellement au clavicorde, un instrument assez doux, mais il attendait ce moment de la nuit pour que cette musique, qui était juste écrite sur du papier, prenne chair.
0: Donc s'il ne composait pas à l'aide du clavier, ou avec le clavier, il composait uniquement directement.
1: Bien sûr, oui. Oui, il écrivait.
0: Il écrivait à la table.
1: Absolument, la structure. Mais pour ça, il fallait pas seulement une grande science de compositeur, mais il fallait une grande connaissance des capacités de chaque instrument, c'est-à-dire...
0: Maîtrise de la sonorité.
1: Maîtrise de la sonorité directement par l'écriture sur le papier, oui. Voilà. Parce que c'est ce qui frappe quand même, c'est qu'il n'est pas simplement le plus grand compositeur de tous les temps, mais qu'il a aussi les mains dans la matière, que c'est pas un compositeur abstrait et qu'il écrit très spécifiquement pour les instruments et qu'il écrit merveilleusement comme claveciniste. Je peux témoigner
0: vous
1: de ça,
0: qu'il
1: écrit, il écrit merveilleusement pour le clavecin, même si ce qui est le point le plus important dans sa musique n'est pas les caractéristiques instrumentales en elles-mêmes. Ça n'est pas le plus intéressant, bien sûr. Mais c'est magnifiquement fait, magnifiquement écrit pour l'instrument.
0: Vous dites que ce n'est pas le plus intéressant, qu'est-ce qui serait le plus intéressant?
1: Mais on entend ce qui est le plus intéressant chez Bach, puisqu'on le joue sur toutes sortes d'instruments, dans toutes sortes de formes. Ce
0: bien
1: qui
0: sûr.
1: Reste évidemment l'essentiel, qui est dans la complexité de l'écriture, de le génie de l'écriture, qui quelque part est intemporel et qui est spirituel. Mais il y a une autre part qui est très, très, très matérielle. D'ailleurs, lui-même, il était un expert d'instruments, qui était craint, qui était invité toujours pour tester des nouveaux orgues, pour donner son avis sur les instruments, les nouveaux pianofortés, etc. Et il avait une collection très riche d'instruments, qui étaient des instruments plutôt rares. Il faisait lui-même des recherches sur l'instrument pour inventer de nouveaux instruments, pour aider à donner corps à de nouveaux instruments de musique.
0: En effet. C'est une somme à laquelle je vous invite, chers auditeurs, de vous rendre, celle de Maître Bach. Bach sous le visage, sous le regard du pédagogue, de celui qui transmet, qui a toujours été, mais qui est plus particulièrement a été donc le choix de Pierre Antaille dans ce disque paru chez Mirare. Vous avez d'autres sujets d'un discographique envisagés sur Bach ?
1: Envisagés, oui. Mais certainement, oui, certainement. Il faut un moment donner corps à tout cela. Tout ce travail depuis tant d'années.
0: Merci Pierre.
1: Merci.
0: Merci beaucoup.
1: Merci Marc.
0: On termine avec un prélude. Prélude en si bémol majeur, BWV 866. Merci à Arnaud pour la réalisation de cette émission. Dimanche prochain, un autre cantabile à midi. Bon dimanche, bonne musique.

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1: On m'appelle Garance.
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1: C'est le nom d'une fleur.
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4: Elle cultive un goût particulier pour les tout petits plaisirs. Plonger la main au plus profond d'un sac de grains. Briser la croûte des crèmes brûlées avec la pointe de la petite cuillère. 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
5: Bonjour à tous, ravi de vous retrouver pour cette émission 100% cinéma. Au programme aujourd'hui, une sélection riche en émotions et en rebondissements, au programme du drame et de la comédie. Et une invitée que je suis très heureuse de recevoir dans cette émission pour la première fois, Anne-Marie Vin, qui viendra nous parler de Ni vu ni connu de Marc Fitoussi. On commence avec Notre Salut que j'ai découvert au Festival de Cannes en mai dernier. Le film est signé Emmanuel Mar, dont le premier film Rien à foutre avec Adèle Exarchopoulos laissait déjà présager du meilleur. Et c'est gagné puisqu'à Cannes il a raflé le prix du scénario. On est à la lisière des vérités dérangeantes et du silence des familles. C'est là qu'est né Notre Salut. Pour ce nouveau long métrage, Emmanuel Mar délaisse l'urgence du contemporain pour fouiller la mémoire de l'histoire et du sang, celle de son propre passé familial. Son personnage principal n'est autre que l'arrière-grand-père du cinéaste, interprété par un Swanarlo remarquable de retenue et d'intériorité. Il n'est ni idéologue, ni bourreau, mais un homme frustré, déclassé, persuadé que l'efficacité et l'ordre peuvent lui offrir une place dans le monde. On est en septembre 1940, cet homme-là débarque à Vichy, le cœur encombré de ressentiments. Éloigné des siens, de sa femme en particulier, il ne porte pas les armes d'une haine explicite. Il a pour tout bagage une ambition contrariée et un petit opuscule imprimé à compte d'auteur, Notre Salut. Son dogme, la rationalisation du travail, l'efficacité avec un management importé d'Amérique, la conviction aveugle que la logique des chiffres saura redresser le pays. Sous le masque de ce bureaucrate courtois, soucieux de sa fiche de paye et de ses dettes de frais, le film ausculte la manière dont un individu banal devient progressivement compatible avec un système criminel. Chargé d'endiguer le chômage, il applique avec zèle sa méthode, il trie, répertorie, classe les travailleurs étrangers, oriente les juifs français vers des bataillons d'exclusion. Par opportunisme, autant que par croyance technocratique, il devient la main qui polie les rouages d'une machine génocidaire dont la terreur reste à l'écran constamment hors champ. La caméra d'Emmanuel Mar capte la vérité d'une lumière crue. Le film est en noir et blanc. En fait, c'est un film autopsie décalé par des anachronismes troublants et le son lointain d'une musique dépareillée qui émerge une certitude glaçante. Le mal ne s'annonce pas toujours par le fracas des bottes. Il emprunte parfois le visage policé d'un haut fonctionnaire persuadé d'œuvrer pour la seule organisation rationnelle du monde. Notre Salut est un film nécessaire à ne rater sous aucun prétexte avec Swanarlo et l'excellente Sandrine Blanc.

0: La très belle musique de Bertrand Burgala donne déjà une impression du film de Marc Fitoussi avec Isabelle Huppert, Sandrine Kiberlin, Anna Girardot, Anne-Marie Vin, Vincent de Dienne, Emmanuel Berco, Thomas Joly, bref un casting 5 étoiles pour cette comédie très réussie, à la fois douce et cruelle. Corinne McLoo n'a plus 20 ans et elle est toujours figurante. Elle enchaîne les tournages avec l'espoir d'être remarquée et de décrocher un jour un vrai rôle. Lorsque son chemin croise celui de Sandrine Kiberlin et qu'une relation commence à se nouer entre elles, Corinne espère concrétiser son rêve. Mais la célèbre actrice va-t-elle vraiment l'aider à se faire une place au sein de la grande famille du cinéma? Pour son 8e film, Marc Fitoussi, également scénariste et réalisateur de plusieurs épisodes de 10%, retrouve deux de ses actrices fétiches, Kiberlin et Huppert, et puis il a la brillante idée, bien sûr, d'avoir confié le rôle de la figurante à Isabelle Huppert, une comédienne, comme le dit son personnage, qui en a sous le capot. À la fois drôle, pathétique et déterminée, cette figurante au caractère bien trempé s'amuse à distribuer son CV sur tous les plateaux qu'elle fréquente et désespère de ne pas avoir de rôle plus conséquent. Ce qui est très touchant et ce qui témoigne du formidable talent d'observation de Marc Fitoussi, c'est la relation qu'il tisse entre Corinne et Sandrine Kiberlin. Il montre avec une grande justesse comment chacune a besoin de l'autre, alors que certains rêvent d'entrer dans la lumière, bien il y a d'autres qui redoutent d'en sortir. Le film ne fait pas pour autant de Corinne une simple victime. Son obstination devient aussi une forme d'aveuglement et le moteur de situations carrément absurdes. C'est d'ailleurs dans cette obsession d'être enfin vu que ni vu ni connu touche vraiment au plus juste. Les figurants regardent les stars comme des habitants d'un monde voisin auquel accéder est quasiment impossible. Mais pour autant, peut-être qu'une rencontre, un geste de complicité ou une confidence pourrait faire croire que la distance est abolie. Et le film dévoile aussi l'envers du décor. Pour une célébrité, toute proximité devient suspecte et l'amitié se brouille lorsqu'il devient impossible de savoir ce que l'autre attend vraiment. Sous la comédie apparaît alors une solitude commune. L'une cherche désespérément à être reconnue, tandis que l'autre ne sait plus si on la regarde autrement qu'à travers sa notoriété. Et c'est dans ce décalage-là que Marc Fitoussi signe des scènes vraiment extrêmement sensibles et vraiment touchantes. Il distille avec finesse une réplique ou une attitude qui suffit à révéler la cruauté du milieu, le décalage entre deux mondes, comment ceux qui réussissent méprisent les figurants, comment les assistants régisseurs font preuve de dédain avec leur parcelle de pouvoir, comment une actrice connue finit par vivre totalement hors sol. On comprend vite que si chacun veut être l'ami de la vedette, tout le monde cherche aussi à rester à sa place. Et les seconds rôles incarnés à merveille par Anne-Marie Vin ou Vincent de Dienne en sont les parfaits exemples. Alors oui, peut-être, le cinéma est une grande famille, mais tout le monde ne peut pas en faire partie. Avec cette comédie tendrement sarcastique, Marc Fitoussi nous livre une œuvre assez remarquable, et à la fin du film, une seule question nous traverse. Finalement, que serait le cinéma sans Isabelle Huppert? Ni vu ni connu, c'est aussi un générique de très beau second rôle et on en parle tout de suite avec Anne-Marie Vin qui, dans le film, interprète Anne-Marie Vin.
1: Non, mais c'est vraiment un film qui file la pêche, en fait. Oui, alors je trouve qu'il est cruel.
2: Mais oui, ce milieu est cruel, mais la société est cruelle. Donc, de toute façon, moi, je trouve que c'est bien aussi. C'est-à-dire qu'en plus, Marc, c'est très, très bien équilibré. Alors, il y a des choses très factuelles. Hein. C'est-à-dire qu'on trouve ça cruel, mais pardon, mais c'est la réalité, quoi. Et, ah bah oui. Ah ben moi, de toute façon, tout ce qui est dit dans ce film est vrai.
1: D'accord. Oui, je pense qu'il a un peu à piocher des
2: choses. Ah bah bien sûr, il sait bien.
1: Mais par exemple, votre personnage qui se plaint tout le temps, c'est vrai ça,
2: hein? Il y a des... Alors, bah bien sûr, pas spécialement moi. Même si moi, ça m'est arrivé évidemment de me plaindre. Alors, pas autant qu'elle, et pas... Là, c'est sur 1h50. Donc, on a le sentiment, et puis on la voit, je sais pas moi, 6 ou 7 fois. Donc, on se dit, bah non, elle ne fait que ça, en fait. De toute façon, c'est un métier d'insatisfait. Hein. Ouais. Et je vais vous dire un truc, tant mieux. Parce que j'ai le sentiment, moi, qu'à partir du moment où on est très satisfait de soi ou de son travail, c'est là que c'est le début de la fin pour moi.
1: Ah oui.
2: Ah oui.
1: Parce qu'on s'endort sur ses
2: lauriers. Oui, et puis pas seulement, et puis parce qu'on se trouve merveilleux. Et dans ce métier, il ne faut absolument pas se trouver merveilleux. Il faut tout le temps se remettre en question. Alors, ça ne veut pas dire se flageller en se disant, ah ouais, bah bon, c'est pas ça. C'est juste de se dire, bon, bah voilà, ça c'est super, ça, voilà, cette histoire, je l'ai racontée.
1: Ouais.
2: Bon, bah, maintenant, je vais aller voir ailleurs si j'y suis, quoi. Il faut tout le temps aller chercher ailleurs. Si on commence à se dire, bon, bah ça, je l'ai super bien fait, je vais faire à 5-6 films comme ça et je vais. Bon, ça n'a aucun intérêt. C'est le métier qui nous met dans cet endroit. Par exemple, Anne-Marie Vin se plaint d'avoir tout le temps les mêmes propositions.
1: Ouais.
2: Mais parce que le métier est comme ça, c'est vrai.
1: Quand
2: il vous voit dans un rôle, il se dit, oh bah très bien, elle sait très bien le faire, on va lui reproposer ça. Autrement écrit, mais on va lui reproposer ça.
1: Bah, et attention, on va peut-être vous proposer Anne-Marie Vin.
2: On va peut-être vous reproposer plein de fois Anne-Marie Vin.
1: Je me demandais si c'était plus intimidant ou justement plus intéressant de jouer un personnage qui est un personnage fiction, mais pas tout à fait, mais quand même un peu. Comment ça...
2: Bah, de toute façon, à partir du moment où déjà Marc Fitoussi, que je connais bien dans la vie, attention, ouais. Hein, ce film, je ne l'aurais pas fait avec n'importe qui, hein, nous dit que Corinne McClough va être interprétée par Isabelle Huppert, qui est quand même l'actrice la plus prolifique, ouais. Et puis l'actrice la plus connue dans le monde entier. Bon, bah, à partir de là, déjà, le fait que nous, on incarne nos propres rôles avec Sandrine, avec Vincent de Dienne, avec Diane Kruger, Anna Girardot, on sait que tout ça va être fictionné.
1: Ouais.
2: Et tout ça, donc on sait qu'après, le spectateur, parce que souvent on nous pose la question, on nous dit, vous n'avez pas peur que du coup, ils me perçoivent, moi, de Marie-Main, comme une actrice qui se plaint, qui est chiante, qui n'est pas très sympa en plus.
1: Ouais.
2: Qui est, en fait, qui est en souffrance un peu. C'est-à-dire que cette Anne-Marie Vin, elle dit des choses vraies. Hein. C'est,
1: oui.
2: Moi, j'aime beaucoup la séquence, par exemple, parce que ça, on en avait beaucoup parlé avec Marc, parce que je voulais qu'il y ait ça, moi, dans le
1: ouais.
2: film. Je voulais aussi qu'il y ait un moment où on parle de façon très factuelle de... C'est-à-dire qu'il y a... C'est très hiérarchique, le cinéma. Il y a les premiers rôles, il y a les seconds rôles, les troisièmes, les quatrièmes, les silhouettes.
1: Oui.
2: Et il y a énormément d'acteurs dans ce métier qui galèrent pour faire leurs 507 heures, leurs 47 cachets par an, pour vivre. Et pourtant, le public va penser qu'à partir du moment où on est un peu identifié, ça y est, on y est.
1: Ouais.
2: On gagne
1: ouais.
2: beaucoup d'argent, on est gâté,
1: ah,
2: on
1: ouais.
2: est privilégié. Mais c'est faux, c'est ultra faux. Et parce qu'il y a une grappe de gens qui sont mis en avant beaucoup plus que les autres, qui font des grands films, avec
1: ouais.
2: qui ont des grands rôles, souvent on se dit, bah, c'est ça les acteurs, les comédiens, eh, pour qui ils se prennent, ils ne vont pas se plaindre. Souvent c'est ce qu'on entend,
1: mmh.
2: hein. Oh là là, ils sont tout le temps en train de se plaindre.
1: De...
2: Mais il y a plein de strates, comme dans la société. Et du coup, le moment où Anne-Marie Vin, elle dit, mais... Elle dit à Sandrine, mais de quel choix tu me parles? Je n'ai pas le choix. C'est ça, ça arrive dans toutes les carrières.
0: Ni vu ni connu de Marc Fitoussi avec Isabelle Huppert, Sandrine Kiberlin et Anne-Marie Vin est en salle à partir de mercredi prochain. Et Marc Fitoussi sera avec nous le 10 octobre dans Atmosphère à 19h pour nous en parler. Parmi les autres films, Le Chant des Oliviers de Alex Camilleri, à qui l'on doit le très beau Loutzou qui était sorti en 2021, le réalisateur maltais nous parle une fois encore de transmission générationnelle. Mais cette fois, il quitte le monde des pêcheurs. C'est à travers Le Chant des Oliviers, C-H-A-N-T, que le réalisateur situe cette fois son récit. Le film accorde une place particulière au Ghana, forme traditionnelle de chant maltais. Sur le point de quitter son pays, Marie hérite de terrain après la mort de sa mère. En parcourant l'île pour récupérer ses terres, elle va rencontrer Nenou, gardien d'un chant ancestral, qui l'entraîne dans des duels musicaux improvisés et met à l'œuvre son désir de fuir. Peu à peu, la jeune femme se réconcilie avec sa terre, à laquelle elle voulait tourner le dos. Le film peint la rencontre improbable entre la jeune femme volcanique et rebelle et le vieillard qui reprend goût au chant en trouvant en elle une compagne poétique possible et une petite fille de substitution. Malgré une interprétation touchante de Mikaela Farrugia, le film ne m'a pas complètement convaincue. Je trouvais que les scènes étaient trop plaquées, que le duo formé par l'actrice et Nenou Borg, chanteur traditionnel, était peu convaincant. Pour autant, Le Chant des Oliviers est en salle. Et puis Le Monde à l'endroit de Sylvie Meyer, c'est un documentaire avec Sandrine Bonner, Marianne Denicourt, Isilde Lebesco. À travers trois portraits, la cinéaste aborde le sujet des violences sexuelles envers les enfants. En mêlant de vrais témoignages et des actrices, la cinéaste livre un travail très original. Si la réalisation capte parfaitement la tension d'un quotidien qui déraille, le scénario s'enlise parfois dans des facilités. Heureusement, la justesse des comédiennes sauve le film du mélodrame un peu appuyé. C'est une œuvre imparfaite et un ensemble inégal, mais avec des témoignages forts. Le Monde à l'endroit de Sylvie Meyer est une proposition humaine qui mérite tout à fait le détour. On termine avec Mémoire de fille de Judith Godrèche, d'après le livre de Annie Ernaux. Pour son deuxième film, en tant que réalisatrice, Judith Godrèche s'empare d'un roman autobiographique de la prix Nobel. Dans le film, Annie Ernaux est sollicitée pour une signature de son dernier ouvrage dans la ville de son enfance, à Rouen. Alors qu'elle s'y rend, elle est prise d'un vertige et replonge dans le souvenir de l'été 58, celui de sa première nuit avec un homme, nuit dont l'onde de choc est propagée violemment dans son corps et sur le reste de son existence. Fidèle au combat qu'elle mène pour briser le silence, Judith Godrèche tente de capter ce que le corps garde en mémoire, la honte, le désir, mais aussi la reconquête progressive de soi. Malgré l'interprétation lumineuse de Tess Barthélémy, rien ne fait vibrer finalement dans ce drame intime. C'est dommage tant on a envie que les traumatismes vécus ne soient pas balayés par le temps. La mise en scène de Godrèche est vraiment trop explicite, trop didactique. Le tout laisse bien peu de place à l'émotion et c'est vraiment dommage. Mémoire de fille est actuellement en salle. L'émission est terminée, je vous donne rendez-vous la semaine prochaine. Allez, vivement dimanche.

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1: La fabrique de la paix, c'est l'affaire de la jeunesse. Et c'est le choix de la jeunesse. Et j'ai été très heureux d'assister au lancement par 145 jeunes venus du monde entier d'un appel pour une nouvelle culture de la paix au XXIe siècle qui démontre que la jeunesse d'abord a la volonté de prendre des responsabilités, elle ne veut pas hériter d'un monde que les générations précédentes ont construit pour elle, mais elle veut construire le monde de demain, un monde qui soit débarrassé du fléau de la guerre.
2: Ainsi sont les mots du ministre des Affaires étrangères et de l'Europe pour introduire la seconde édition de la Fabrique de la diplomatie, ces 4 et 5 septembre. En pleine période d'entropie internationale, je me suis intéressé aux mutations des métiers de la diplomatie. Je me suis rendu à la Sorbonne Nouvelle pour tendre le micro aux jeunes motivés et aux professionnels expérimentés. Comme l'a souligné le ministre, le centre de cet événement, c'est la jeunesse. Jeunesse présente dans son engagement pour la paix, mais jeunesse aussi au cœur des problématiques de renouvellement du personnel diplomatique et des ONG. Entre réforme du corps diplomatique de 2023 et désintéressement progressif des politiques publiques pour le monde humanitaire, la question de la qualité des nouveaux acteurs français des relations internationales se pose dans cette deuxième édition de l'événement. C'est pourquoi je me suis d'abord intéressé aux motivations de cette jeunesse pour le monde diplomatique. On commence avec Élie, lycéen parisien, qui apprécie le côté patriotique de la diplomatie.
3: Moi, juste ce que je trouve, c'est que la diplomatie, c'est vraiment le fait de représenter son pays à l'étranger, de défendre les intérêts, de montrer qu'on est présent, protéger les ressortissants. Et c'est un métier, je trouve, assez, je dirais pas patriotique, mais il faut un certain amour pour les qu'on représente, puisqu'on représente des valeurs, des principes et une certaine image. L'image de la France, c'est hyper important pour l'international, pour le soft power et pour exister dans le monde, dans ce monde où on est un peu compressé en Europe, quoi.
2: Elena, lycéenne aussi, met en avant l'aspect transdisciplinaire.
4: Je pense qu'il n'y a pas une chose ou peu de choses en particulier. Je pense qu'en général, tout était super intéressant, que ça parte de la coopération culturelle à tout ce qui est social et scientifique. Je pense que c'est aussi super important, c'est un domaine très important. Et je dirais tout en général, j'apprécie beaucoup la culture, j'apprécie beaucoup l'innovation et le scientifique. Je pense que aussi c'est très important de s'informer sur tout ce qui est défense et sécurité. Donc en général, tout.
2: Quant à Cécilia, étudiante en histoire et politique, c'est l'importance de la communication qu'elle retient.
5: Ce qui m'intéresse le plus, c'est le fait de communiquer. C'est vraiment la partie de la communication, parce que c'est très important, c'est à la base de tout échange humain, et c'est ce qui pourrait vraiment, qui va apporter une stabilité et de la paix au sein de la communauté.
2: Boukra, étudiante en Master 2, études arabes, accentue l'aspect relationnel et son intervention dans le maintien de la paix.
6: C'est voir comment les pays entretiennent des bonnes relations et aussi montrer comment la diplomatie est très importante, surtout dans des moments de tension et de conflit, parce que au final, entre les pays, quand il y a des guerres, la seule solution, c'est de s'asseoir et de discuter, donc recourir à la diplomatie.
2: Face à cet intérêt des jeunes, quels sont les enjeux du renouvellement du personnel de la diplomatie? Augmentation de la fréquence des crises depuis 2022, désintéressement des politiques publiques pour les ONG et réforme du corps diplomatique en 2023 viennent chambouler la pratique de la diplomatie. Pour introduire ces enjeux, on écoute Zenissa, fonctionnaire au centre de crise et de soutien, nous parler des voies d'accès à ces carrières.
7: Il y a différentes voies d'accès. Effectivement, le ministère propose des concours d'accès, donc des concours externes et des concours internes. On a le concours de secrétaire des affaires étrangères, cadre général et cadre d'Orient. Le concours, donc c'est un concours de catégorie A, un concours de catégorie B qui est le concours des secrétaires de chancellerie, et enfin un concours de catégorie C, adjoint administratif de chancellerie. Ça, ce sont les voies par concours. Après, comme je le disais, il y a différentes possibilités d'intégrer le ministère. Les ambassades et les consulats recrutent aussi ce qu'on appelle des agents de droit local, qui sont aussi des agents qui font partie intégrante des personnels du ministère. On peut avoir des collègues contractuels qui vont avoir des expertises différentes, des collègues vacataires, des stagiaires. On a aussi une voie dédiée aussi au parcours au titre du handicap, qui est aussi une voie qui nous permet aussi d'avoir des talents très importants au sein du ministère. Donc vous voyez, beaucoup de voies différentes.
2: On écoute une fonctionnaire de la direction de la sécurité diplomatique, qui a souhaité rester anonyme, nous expliquer l'impact de l'augmentation des crises sur l'évolution du métier de diplomate.
8: Nous sommes dans une direction qui est, enfin, comme tout ministère, mais la nôtre peut-être plus particulièrement liée à l'activité, enfin, à l'actualité internationale. Donc effectivement, une ambassade qui se trouve dans un pays qui était plutôt sécuritaire aura voilà, un système de sécurité peut-être un peu plus léger. Une crise éclate ou une guerre éclate dans le pays, bien entendu qu'on va renforcer les mesures de sécurité autour de ce poste, tant en matière de personnel que de travaux, de matériaux utilisés. Donc effectivement, plus les crises se multiplient, plus notre métier évolue. Effectivement, on va faire appel à d'autres experts. Là, je passe aussi sur la cybercriminalité, sur tout ce que les cyberattaques. Il faut savoir que le ministère des Affaires étrangères est la deuxième institution en France en termes de nombre d'attaques cyber par jour. Le premier étant l'Élysée, nous sommes le second. Donc inévitablement, ce sont des métiers qui évoluent parce qu'on nous demande aussi encore plus de vigilance d'un point de vue sécuritaire.
2: Mais cette situation relance aussi l'importance des langues, d'après Alain Schneider, diplomate et vice-président d'INALCO Alumni.
9: Alors, je pense qu'il y a une curiosité particulière, et c'est vrai que le fait qu'on revienne dans une période où les guerres ne sont plus seulement dans les livres d'histoire, mais sont dans les pages d'actualité, donc ravive et augmente l'intérêt pour la géopolitique sur ces questions-là. Donc, c'est vrai que moi, ce que j'ai répété à plusieurs reprises depuis ce matin, c'est que si on veut étudier sérieusement les questions géopolitiques dans une zone donnée, il vaut mieux pouvoir aller à la source et donc maîtriser les langues utilisées pour les publications dans ces zones de conflit. Quelqu'un qui va sur une zone de conflit virtuelle ou en cours sans connaître les langues est totalement tributaire d'interprètes au sens large qui peuvent effectivement ne pas être complètement suffisants pour comprendre la totalité de ce qui se passe dans la zone. Donc avoir un accès direct aux sources est une supériorité très importante et les employeurs ne s'y trompent pas et bien souvent pour un certain nombre d'emplois dans le domaine des relations internationales pour des chercheurs, pour des journalistes ou pour des gens qui travaillent dans le commerce, maîtriser les langues du partenaire, les langues du milieu sont un atout indéniable.
2: À cette évolution des crises s'ajoute un désintéressement progressif des politiques publiques pour les ONG. D'après un rapport annuel du mouvement associatif en 2024, la part des subventions publiques dans les ressources des associations en France est passée de 58% à 47% entre 2010 et 2024. Cette évolution a un effet important sur les métiers de l'humanitaire, comme nous le montre Jérôme Fauré, directeur exécutif de Coordination Sud.
10: Il faut savoir que l'USAID, ça a été un peu... disons la pointe de l'iceberg en termes de baisse des financements. Ça a eu un impact assez important sur nombreuses ONG et sur beaucoup de terrains. Mais la baisse du financement, des financements, elle a lieu aussi depuis quelques années en Europe et en France en particulier. Par exemple, 1700 programmes, projets de développement avaient été réduit ou annulé par ces baisses de financement parmi nos ONG françaises. On a des conséquences, bien évidemment, aussi sur nos structures, sur nos ONG. Beaucoup d'entre elles ont dû licencier du personnel et c'est à peu près un total de 16 000 emplois, soit en France, soit à l'étranger, sur les terrains, que l'on a pu recenser durant la période 2024, 2026, 2027. Donc voilà, on est vraiment dans une situation très impactée par ces coûts.
2: Dans le contexte des évolutions de l'ordre international et de sa réforme de la fonction publique, le gouvernement Emmanuel Macron a décidé de réformer le corps diplomatique en 2022, qui a été mis en vigueur en janvier 2023. À la suite du décret du 16 avril 2022, la réforme a mis en extinction les deux corps d'encadrement du ministre des Affaires étrangères ainsi que du corps des secrétaires des Affaires étrangères. Cette extinction mène à la fusion de ces positions au sein du corps central des administrateurs d'État formé à l'INSP, anciennement appelé ENA. Cette réforme a suscité une forte opposition de la part des diplomates qui ont formé l'Association des diplomates de métier afin de lutter. Les principales récriminations sont une inquiétude dans la qualité du renouvellement des diplomates et le manque de reconnaissance de leur expertise. pour Benjamin Weiss, trésorier de l'association, dans sa tribune dans Le Monde du 3 avril 2023. Loin de fluidifier les parcours, la réforme accentue des scléroses statuaires préexistantes. Dans le rapport d'information déposé le 11 janvier 2023 à l'Assemblée nationale, cet argument est repris par le co-rapporteur Arnaud Le Gall. Il insiste sur le fait que cette réforme accentue le fait du prince, à savoir que la fin des corps établit une fin du choix par l'appartenance au ministère des Affaires étrangères, notamment par le biais du concours et de l'évaluation, ce qui rend le choix des candidats reposant uniquement sur l'expérience, favorisant ainsi l'arbitraire dans le choix des postes. À l'inverse, le co-rapporteur en faveur de la réforme, Vincent Ledoux, met en avant la meilleure préparation des diplomates par une ouverture sur la société. Selon lui, la crise en Ukraine a pris de court les diplomates dans la première année de conflit, montrant une impréparation face aux évolutions de l'ordre international. Face à ce débat, le gouvernement a organisé les états généraux de la diplomatie qui ont duré entre le 1er septembre 2022 et le 15 mars 2023. Ils se sont conclus sur plusieurs résolutions, dont une création de 700 postes au ministère dans les 4 prochaines années et la création d'organes pour assurer la qualité de la formation des diplomates. C'est dans ce cadre que l'Académie diplomatique et consulaire a été créée et dont le ministre des Affaires étrangères nous en parle.
1: D'abord, je constate que l'Académie diplomatique, sous la houlette de Didier Lebret, qui s'est écarté, qui est l'architecte, il est là. Sous la houlette de Didier Lebret, l'Académie diplomatique et consulaire a vraiment trouvé sa place. Par son existence et son rayonnement, elle démontre que les métiers de la diplomatie et du consulaire sont singuliers, qu'on ne s'invente pas diplomate, qu'on ne s'invente pas consul général, et qu'on doit être formé pour exercer ces missions-là. Je crois que c'était important de le dire. Et puis vous voyez que l'Académie a été beaucoup plus loin peut-être que la mission qui lui avait été assignée au départ, puisque elle est, grâce aux efforts de Didier, capable d'organiser une manifestation comme celle qui nous rassemble aujourd'hui, qui va bien au-delà de la mission de former des diplomates, puisqu'elle ouvre grand les portes du ministère à des milliers, des dizaines de milliers de jeunes qui s'interrogent sur leur avenir et qui peut-être commencent déjà à former en eux un projet professionnels qui touchent d'une manière ou d'une autre aux enjeux internationaux et à la diplomatie.
2: Mais l'État a aussi réalisé une intégration dès le plus jeune âge avec un projet conduit avec une classe de 3e à Nantes, d'où nous en parle Vincent Dalmet, délégué de la Direction Générale de l'Administration et de la Modernisation du MEAE à Nantes.
11: Nous souhaitions en particulier réaliser un projet pour montrer que le ministère s'ouvre aux jeunes, aux citoyens et montrer tout ce que nous faisons à proximité, dans le quartier, et comment on vit dans le même espace. Et pour aller plus loin, au-delà du projet d'écriture de ce roman La Remplaçante, on a aussi, pour leur donner concrètement à voir ce qu'est le métier de diplomate, la diplomatie, invité notre ambassadrice à Chypre, Clélia Chevrier-Kolachko, qui est venue à Nantes le 18 mai dernier et qui est allée dans leur classe les rencontrer et discuter du métier, de comment on travaille avec un autre pays membre de l'Union européenne et quelles sont les activités quotidiennes d'une ambassadrice, d'une chef de poste, et avec les élèves de 3e qui répondaient, qui lui posaient des questions. Et après avoir visité nos services à Nantes, ça avait beaucoup de sens parce qu'ils ont pu voir concrètement ce que nous faisions à la fois à Nantes et à l'étranger, en ambassade. Et ce que nous souhaitons aussi, c'est les inviter, les futures classes de 3e à faire leur stage d'observation à Nantes dans nos services.
2: Entre augmentation des crises, réduction des effectifs humanitaires et réforme polémique de la diplomatie, l'avenir des acteurs français est d'autant plus incertain. C'était, entre réforme d'État et attente de la jeunesse, la fabrique de la diplomatie au cœur des enjeux sur le renouvellement des fonctionnaires, un reportage d'Arthur Martori pour Fréquence Protestante.

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1: 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Il est 13h.
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La grâce et la paix vous sont données de la part de Dieu notre Père et de Jésus-Christ notre Seigneur. Nous sommes toutes et tous les bienvenus ce matin dans ce temple de l'Église protestante unie de France à Quincy-Voisin en Seine-et-Marne. Vous aussi qui nous rejoignez par les ondes de fréquence protestante ou bien par les ondes télévisuelles. Le Seigneur ce matin nous appelle. Le Seigneur nous rassemble. Le Seigneur nous unit. Il est vraiment présent au milieu de nous. Je vous invite à la prière. Père, nous te remercions pour ce jour, pour cette heure mise à part dans notre vie. Voici un temps de paix, d'écoute, de louange. Un temps où par ton esprit, nous apprenons à vivre en communion avec Jésus-Christ. Amen. Je vous invite à louer le Seigneur en chantant le psaume 25. Nous chantons le psaume 25. À toi, mon Dieu, mon cœur monte, ton amour est mon appui.

Nous nous tournons vers Dieu dans la prière pour lui remettre notre péché. Seigneur, par notre vie et par nos actes, nous avons exposé au doute dans le monde ton amour, ta justice et ta paix. Nous avons dit à d'autres que tu les consolerais, mais nous n'avons rien fait nous-mêmes pour les aider. Nous avons parlé de l'amour du prochain, mais nous n'avons donné qu'un peu d'argent et rien de nous-mêmes. Nous avons

Entendre ton appel, nous restons habités de préjugés, d'esprits de revendication, et nous hésitons à nous jeter dans l'aventure de la foi. Seigneur, pardonne notre aveuglement, nos lâchetés, notre paresse. Amen. Nous chantons Jésus le Christ.

Pour accueillir l'amour de Dieu, nous nous tenons debout. Car voici ce que dit le Seigneur, quand les montagnes s'effondreraient, quand les collines chancelleraient, mon amour pour toi ne s'éloignera pas. Mon alliance de paix ne sera pas ébranlée, car je t'aime d'un amour éternel. Cet amour incroyable nous est proclamé par Dieu à travers toutes les Écritures, et aujourd'hui, cette bonne nouvelle vient jusqu'à nous. À cause de la multitude de tous les témoins qui, au cours des siècles, nous ont transmis ce message. Elle vient jusqu'à nous grâce à Jésus, vivant parmi nous. Lui, le Fils du Père, qui est venu rendre témoignage de l'amour de Dieu pour chacun, chacune d'entre nous. Et voici comment Dieu a manifesté son amour pour nous tous. Il a envoyé son Fils unique dans le monde pour que nous ayons la vie par lui. Amen. Nous chantons pour que renaisse notre espoir.

Nous écoutons ce que le Seigneur attend de nous ce matin dans l'Épître aux Philippiens, au chapitre 2. S'il y a donc quelque encouragement dans le Christ, s'il y a quelque réconfort de l'amour, s'il y a quelque communion de l'esprit, s'il y a quelque tendresse et quelque magnanimité, comblez ma joie en étant bien d'accord. Ayez un même amour, une même âme, une même pensée. Ne faites rien par ambition personnelle ni par vanité. Avec humilité, au contraire, estimez les autres supérieurs à vous-même. Que chacun, au lieu de regarder à ce qui lui est propre, s'intéresse plutôt aux autres. Amen. Nous chantons ton amour, ta puissance.

L'Écriture, je vous invite à la prière. Seigneur, envoie sur nous ton esprit afin de renouveler notre vie, de la rendre claire et belle sous la lumière de l'Évangile. Que ta parole nous atteigne au plus secret de nous-mêmes. Que ton amour emporte nos volontés rebelles ou défaillantes. Que ta joie nous attende au terme de chemins semés d'obstacles, mais bordés de merveilles. Car tu es un Dieu de vie et tu prends soin de tes enfants. Amen. Ce matin, nous lisons dans l'Évangile selon Matthieu, au chapitre 21, les versets 28 à 32. Qu'en pensez-vous ? Un homme avait deux fils. Il s'adressa au premier et dit « Mon enfant, va travailler dans la vigne aujourd'hui. » Celui-ci répondit « Je ne veux pas. » Plus tard, il fut pris de remords et il y alla. L'homme s'adressa alors au second et lui dit la même chose. Celui-ci répondit « Bien sûr, maître, mais il n'y alla pas. » Lequel des deux a fait la volonté du Père ? Ils lui répondirent « Le premier ». Jésus leur dit « Amen, je vous le dis, les collecteurs des taxes et les prostituées vous devancent dans le royaume de Dieu. Car Jean est venu à vous par la voie de la justice et vous ne l'avez pas cru. Ce sont les collecteurs des taxes et les prostituées qui l'ont cru. Et vous qui avez vu cela, vous n'avez pas eu de remords par la suite. Vous ne l'avez pas cru davantage. Seigneur, ta parole est une lampe à nos pieds. Éclaire notre vie. Amen. » Mais c'est moi tout ça. Oui, Jésus parle de moi aujourd'hui. Je me reconnais pleinement dans ces deux fils qui ne font pas exactement ce que leur demande leur père. Ce fils qui s'engage en disant oui, mais qui finalement renonce. Et ce fils qui avait refusé et qui finalement s'engage. Mais c'est moi tout ça. Moi avec toutes mes contradictions, mes envies brûlantes qui s'éteignent devant l'ampleur de la tâche, mes élans qui sont étouffés par une énorme procrastination. Oui, je me reconnais très bien là. C'est fou à quel point Jésus me connaît. Si nous pouvons toutes et tous être interpellés par cette parabole qui nous rejoint dans nos difficultés à nous engager lorsque nous sommes feu de paille ou paresseux, il ne faut pas oublier le contexte dans lequel Jésus est pris et qui sont les destinataires de cette adresse. Jésus est ici dans le temple de Jérusalem. Il vient de faire son entrée triomphale dans la ville et de chasser les marchands qui fourmillaient dans la cour du sanctuaire. Aussitôt démarrent des controverses avec les chefs religieux, les grands prêtres, les scribes, les anciens du peuple, les pharisiens. Après tout, il est normal que lorsqu'un hurluberlu vient troubler l'ordre public, on essaye de le raisonner, ou du moins de comprendre ce qui le pousse à mettre un tel bazar. Mais lorsque ce fauteur de troubles s'appelle Jésus, eh bien voici qu'il a du répondant. Et son enseignement est particulièrement mordant vis-à-vis de ses détracteurs. La grande question des religieux est la suivante. De quelle autorité, toi Jésus, fais-tu cela? Au nom de qui? Au nom de quoi te permets-tu d'avoir des discours aussi subversifs? Alors qu'ils pensaient pousser Jésus dans ses retranchements, voici que ce dernier leur sert des paraboles pour leur expliquer qu'ils sont semblables à des vignerons assassins qui veulent s'emparer de la vigne de leur maître, ou bien à des invités à une noce qui usent de tous les prétextes pour ne pas y venir, et dans le texte d'aujourd'hui, à des fils qui n'obéissent pas à l'appel de leur père. Le « qu'en pensez-vous »
par lequel Jésus démarre ses propos, vient saisir les religieux, nous interroger directement, nous renvoyer à notre propre vie, alors il est encore plus aisé de se reconnaître dans le portrait de ses deux fils à l'engagement variable. Nous voici invités à réfléchir. D'abord, à deux mots, deux petits mots qui apparaissent dans le texte. Aujourd'hui, lorsque le père demande à ses fils, va travailler dans la vigne aujourd'hui. Et le deuxième mot, les remords, ceux qui agitent le premier fils et grâce auxquels, finalement, il va travailler dans la vigne. Ces deux mots nous conduiront à nous interroger sur notre capacité à répondre à l'appel du Maître et pourquoi il est si important de l'entendre et d'y répondre. Nous l'avons entendu, la demande du Père à ses enfants est simple. « Mon enfant va travailler dans la vigne aujourd'hui. » Mais au-delà de cet impératif, au-delà même de la mention de la vigne, qui nous rappelle que la parabole s'adresse à un public de théologiens, pour qui ce motif de la vigne renvoie tout de suite au peuple d'Israël, toujours surnommé la vigne du Seigneur dans les Écritures. Au-delà de tout ça, ce qui m'intéresse, c'est l'importance du aujourd'hui. D'un point de vue narratif, on peut s'étonner parce que si nous sommes dans une famille de vignerons, c'est tous les jours que l'on va travailler à la vigne. Et finalement, peu importe si c'est hier, aujourd'hui, demain, que l'on va tailler, sarcler ou même vendanger, la vigne demande surtout un entretien régulier. Alors peut-être que le père secoue ses fils, qui remettent sans cesse au lendemain. « Allez, aujourd'hui, secoue-toi et va bosser !» Mais si nous prenons le recul que nous impose la parabole, Jésus est en train de nous interpeller sur notre manière d'habiter l'aujourd'hui de notre foi et de notre vie. La relation à Dieu, lorsqu'elle est vraiment vivante, se fait toujours au présent. Être disciple du Christ, ce n'est pas se contenter de se souvenir de ce que l'on a pu faire dans le passé. Que l'on se soit engagé hier, que l'on se soit préoccupé de nos frères et sœurs hier, que l'on ait lu la Bible un jour, il y a longtemps, au catéchisme, que l'on se soit posé des questions lorsqu'on était jeune, c'est très bien, mais ce n'est pas ce que nous demande Jésus. À l'inverse, être disciple du Christ, ce n'est pas non plus se dire que ça y est, c'est décidé, demain j'irai au culte, demain je prendrai soin des plus faibles, demain j'ouvrirai la Bible, oui c'est sûr, demain j'essaierai de me mettre en conformité avec l'Évangile. La relation vivante à Dieu ne peut se reposer sur les lauriers d'une foi qui a été ardente, et Dieu se fiche pas mal de nos bonnes résolutions. Que l'on ait donné, ou que l'on dise « on verra », tout cela ne constitue pas une réponse valable à l'appel du Père. Lorsque Jésus interpelle les chefs religieux, il ne leur demande pas s'ils ont cru, ou s'ils sont dans une disposition pour écouter la parole, mais il leur lance en plein dans la figure « aujourd'hui, que fais-tu de la présence du Christ qui est devant toi ?» Aujourd'hui, que fais-tu de l'appel qui t'est adressé à toi, maintenant ? Voilà pourquoi les collecteurs des taxes et les prostituées sont plus avancés dans le royaume que les scribes et les pharisiens. Parce que ce qui compte aux yeux de Dieu, ce n'est pas ce que nous avons pu faire en bien ou en mal, mais notre capacité à évoluer, à répondre à l'appel, à nous convertir, c'est-à-dire à changer de cap pour choisir la vie. Et dans l'Évangile, ce sont toujours les cabossés de la vie, les exclus de la pureté rituelle, qui reconnaissent l'autorité et la seigneurie de Jésus. Ce changement de cap est particulièrement bien illustré dans la parabole lorsque le premier fils fait machine arrière. Et alors qu'il avait décliné l'ordre de son père, finit tout de même par aller dans la vigne. Le texte nous dit qu'il fut pris de remords. Il
Il faut reconnaître que les remords sont quelque chose d'assez inconfortable, parce que l'on rumine, parce qu'on se dit « si j'avais fait ceci ou cela, si j'avais dit telle parole à tel moment plutôt qu'une autre, peut-être qu'il ne se serait pas passé la même chose », etc., etc. Les remords peuvent nous gâcher la vie. Mais ici, ils sont connotés de manière positive, car les remords sont aussi des occasions qui nous sont données de repenser notre vie, de regretter ce que l'on a fait ou dit, non pas pour culpabiliser, mais pour se dire qu'il faudrait faire mieux la prochaine fois, comme un défi. Dans le langage religieux, on appelle cela la repentance. Je reconnais avoir mal fait et je m'engage à tout faire pour ne plus recommencer. Je reconnais que j'ai manqué la cible et que je vais travailler pour savoir mieux viser la prochaine fois. La prédication du Christ est largement centrée sur cette question de la conversion. Vivre de l'Évangile, avoir une foi au présent, c'est savoir changer de cap, reconnaître que l'on a pris de mauvaises routes et revoir son itinéraire. C'est exactement cela que Jésus demande aux chefs religieux dans le temple de Jérusalem. Changez de voie, essayez de vous mettre vraiment à l'écoute de la parole de Dieu. Essayez de le suivre, non pas là où vous voulez absolument aller, mais là où lui veut vous mener, même si ça vous paraît fou. En préparant cette prédication, je me suis intéressé à ce verbe que Jésus utilise pour exprimer les regrets du premier fils. Et j'ai découvert qu'il ne s'agissait pas du verbe traditionnel pour parler de la conversion, de la repentance que l'on trouve un peu partout, mais un verbe de la même famille que l'on rencontre assez peu dans l'évangile de Matthieu, sinon ici et au chapitre 27, lorsqu'un certain Judas retourne voir les chefs religieux pour leur rendre l'argent de la trahison. À ce moment-là, Judas est pris de remords et déclare « J'ai péché en livrant le sang innocent ». Nous avons là le magnifique témoignage de ce que Jésus essaye de montrer aux chefs religieux qui sont en face de lui, et ainsi à nous-mêmes. Prenez conscience des chemins que vous empruntez. Rendez-vous compte que vos actions, vos pensées conduisent parfois vers la mort de l'innocent, et changez de voie, tant que vous le pouvez. Retournez-vous pour marcher vers la vie, vers le Père qui vous appelle. Alors oui, l'évangile d'aujourd'hui est dur, parce qu'il nous invite à nous remettre en question. Comme je l'ai dit, il me surprend dans ce que je suis au plus profond de moi-même, un enthousiaste de faible portée ou un procrastinateur zélé. Mais comme toujours, le Christ ne nous parle pas de morale, mais de relation à Dieu. Ce qui compte n'est pas qui l'on est, comment on est placé dans la hiérarchie des hommes. Ce qui compte, c'est notre capacité à suivre la volonté de Dieu. Remarquez qu'à aucun moment le Christ rejette le titre d'enfant à l'un ou l'autre des fils. Car pour Dieu, nous sommes tous ses enfants, qui que nous soyons. Ce qui compte, c'est que nous nous reconnaissions comme les enfants de Dieu. Que nous nous posions la question, qu'est-ce que ça veut dire être enfant de Dieu? Comment en être digne? Aux grands prêtres et aux chefs du peuple, Jésus annonce que ce ne sont pas les rites, les grandes démonstrations de religiosité, même dans le Stade de France, la piété de façade qui sauve. Rien de tout cela ne pèse dans la relation à Dieu. Ceux qui paraissent être les justes de ce monde, ceux qui s'assoient aux premières places et parlent le plus fort, ne servent pas nécessairement Dieu. Nous retrouvons dans cette adresse aux grands prêtres le motif classique des Écritures où les grands sont rabaissés, les justes ramenés à leur faiblesse et où à l'inverse, les réprouvés sont réhabilités, les exclus réintégrés au projet de Dieu. Pour le Christ, il n'y a pas de tribune officielle valable dans le service.
Ceux qui sont officiellement les spécialistes de Dieu ne le reconnaissent pas lorsqu'il s'avance, se détournent de ses envoyés, assassinent ses prophètes, se corrompent avec le pouvoir séculier, plutôt que de rester attentifs à la volonté de Dieu. Si eux, les scribes, les sacrificateurs, ont permis à Hérode de trancher la gorge de Jean le Baptiste, les prostituées et les collecteurs d'impôts, eux, s'assemblaient au même moment, de tout le pays, au bord du Jourdain, pour reconnaître leur forfait et renouer honnêtement avec Dieu. Qu'en pensez-vous ? Ne voyons-nous pas autour de nous des puissants qui s'appuient sur une religiosité de façade pour justifier guerres et massacres, autorité et négation de toute dignité ? Obéissent-ils vraiment à la volonté de Dieu ? Ont-ils seulement des remords de tout le mal qu'ils engendrent ? Qu'en pensez-vous ? Lorsque notre oui est un non, et lorsque notre non est un oui, quand nous repoussons au lendemain ce que nous avons à faire aujourd'hui, ou quand notre aujourd'hui n'est peuplé que de « c'était mieux hier », sommes-nous en phase avec nous-mêmes, notre prochain, avec Dieu ? À nous, qui sommes tantôt enthousiastes et tantôt abattus, le Christ nous déclare qu'il est important de rester attentifs. Attentif à l'appel du Maître. Pour lui, nous sommes toujours ses enfants, tout autant que nous sommes. À chaque instant, il nous appelle à œuvrer dans sa vigne pour y cultiver un monde plus juste, plus fraternel, plus paisible. Alors oui, que notre oui soit oui, que notre non soit non. Amen.

Et nous restons debout pour dire quelle est notre foi. Aujourd'hui, quelqu'un m'a appelé. C'est Dieu. Je l'appelle mon Père. Il est le maître d'une création merveilleuse. Il m'a aussi créé. Il m'a rempli d'un goût de vivre, d'une capacité d'être et de donner. Son Fils, Jésus, par sa vie, sa mort et sa résurrection, m'entraîne à sa suite dans le chemin de la vraie vie. L'Esprit, son souffle d'amour et de paix, vient vivifier et transformer mon chemin de vie. Je lui fais confiance. Aujourd'hui, il y a parmi nous quelqu'un, dans l'Église en marche, dans l'unité des chrétiens, dans le royaume, déjà là, mais toujours à venir. Je crois que je suis engagé dans une vie pleine de risques et de promesses, pleine d'obstacles, pleine de morts, mais aussi de vie et d'espérance. Je crois que je ne serai pas déçu parce que toi, Seigneur, tu seras toujours là pour l'éternité. Amen. Nous chantons « Le Seigneur seul est ma lumière ».

Nous nous réunissons maintenant dans la prière. Prions pour les uns, pour les autres. Père, nous te remercions de nous avoir adressé ton appel, parce que cet appel a donné un sens nouveau à notre vie. Et parce que dans ton plan d'amour pour ce monde, tu nous ouvres une voie où nous pouvons servir. Aide-nous à discerner et à comprendre ce que tu as accompli dans le monde, pour que nous désirions y participer avec tout notre être, que nous sachions faire aujourd'hui ce que nous n'avons pas su faire hier. Montre-nous dans notre vie quelles sont les vraies questions, ce qui devrait être premier et ce qui est secondaire. Nous te demandons tout spécialement ton aide pour celles et ceux qui se trouvent face à des choix vitaux ou dans des situations où il semble impossible ou insoutenable de placer leur confiance en toi. Aide-nous à faire de nos églises des communautés pour les autres. Montre-nous comment vivre courageusement une vie qui te plaît. Aujourd'hui, en communion avec le Conseil œcuménique des Églises, nous te prions avec nos frères et sœurs de Colombie, d'Équateur et du Venezuela. Avec eux, nous te disons, notre Père qui es aux cieux, que ton nom soit sanctifié, que ton règne vienne, que ta volonté soit faite sur la terre comme au ciel. Donne-nous aujourd'hui notre pain de ce jour. Pardonne-nous nos offenses, comme nous pardonnons aussi à ceux qui nous ont offensés. Ne nous laisse pas entrer en tentation, mais délivre-nous du mal, car c'est à toi qu'appartiennent le règne, la puissance et la gloire au siècle des siècles. Amen. Je vous invite à vous tenir debout pour recevoir la bénédiction. C'est à nous que le Seigneur dit ce matin, aujourd'hui, mon enfant, va travailler dans la vigne, aujourd'hui. Le Seigneur vous bénit et vous garde. Il vous accompagne à chaque instant pour que vous répondiez à son appel, pour que vous soyez des gardiens de sa vigne et des moissonneurs de sa paix. Amen. Nous chantons « Allez-vous-en sur les places et sur les parvis ».

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3: Bonjour à tous et à toutes, je suis Émile Barbu et je vous retrouve sur Fréquence Protestante, juste après le culte, pour les nouvelles de l'Église protestante unie de France en région parisienne. Et ce dimanche, nous ouvrons donc deux portes. La première nous conduit vers une histoire commune à relire, celle de la Réforme, avec le parcours œcuménique du conflit à la communion qui commence samedi prochain. Donc, et la seconde porte nous mène vers l'aventure intérieure, le thème du week-end connexion proposé aux jeunes en novembre. Donc nous terminerons par quelques rendez-vous de la semaine à Paris et à Bois-Colombes.
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3: Alors, comment raconter ensemble une histoire qui nous a séparés? Voilà, lorsque des catholiques et des protestants parlent de la Réforme, les mots, les souvenirs et les figures qu'ils mettent en avant peuvent être très différentes. Alors, nous recevons cette histoire à travers nos églises, nos familles, nos lectures. Elle nourrit notre foi et notre manière de comprendre les autres chrétiens. Voilà, prendre le temps de la relire ensemble peut donc modifier la qualité de nos rencontres aujourd'hui. Voilà, c'est là. Donc la proposition du service œcuménique régional avec un nouveau parcours intitulé du conflit à la communion. Voilà, la première rencontre aura lieu le samedi 10 octobre de 10h à 11h30 en visioconférence. Voilà, il est encore temps de prendre connaissance du programme et de s'inscrire avant le démarrage. Donc le parcours s'appuie sur un document élaboré conjointement par l'Église catholique et la Fédération luthérienne mondiale dans la perspective du 500e anniversaire de la Réforme, donc célébré en 2017. Catholiques et luthériens y ont travaillé à une relecture commune de leur histoire. Donc leur dialogue permet d'examiner les oppositions héritées du passé, les rapprochements accomplis et les questions qui demeurent ouvertes. Voilà, donc cette formation régionale invite à entrer dans ce travail avec ses propres interrogations. Elle est ouverte aux chrétiens et aux chrétiens et aux chrétiennes de toutes les églises et aucune connaissance théologique préalable n'est nécessaire. Donc on peut venir avec l'envie de comprendre ce que croit un voisin catholique ou au contraire un ami protestant, ou avec des questions sur sa propre tradition. Donc le groupe donne une place à la parole de chacun et de chacune, et la première séance abordera le sens d'une commémoration commune de la Réforme. Donc, que faisons-nous lorsque nous racontons le passé? Quels événements choisissons-nous de retenir? Et comment pouvons-nous entendre le récit de l'autre? Voilà, donc ces questions sont très concrètes dès que l'on prend part à une rencontre œcuménique, à une lecture biblique partagée, ou à la vie d'une famille où plusieurs traditions chrétiennes se côtoient. Voilà, donc le programme suivra ensuite un chemin progressif. Hein. En novembre, il reviendra sur Martin Luther et sa recherche d'un Dieu miséricordieux. En décembre, il abordera les 95 thèses et les événements qui ont déclenché la Réforme. Voilà, et ces étapes permettront d'entrer dans les questions spirituelles et historiques à l'origine de la séparation. Et puis viendront les questions théologiques, hein, que signifie être sauvé par grâce? Comment les églises comprennent-elles l'église elle-même, la Sainte Cène et les ministères? Les participants pourront découvrir les convergences auxquelles les dialogues ont abouti et travailler sur les divergences qui subsistent. Voilà, la dernière séance, en mars, ouvrira sur les engagements œcuméniques et sur la manière de poursuivre ce chemin dans la vie des églises. Voilà, donc il y aura 6 rencontres, donc le samedi matin, d'octobre à mars, toujours de 10h à 11h30. Le format en ligne permet de rejoindre le groupe depuis chez soi et je souligne un point essentiel pour l'inscription, elle engage à participer aux 6 séances. Donc la continuité est importante dans ce programme parce que les échanges et la réflexion se construisent d'une rencontre à l'autre. Donc vous pouvez aussi proposer ce parcours à une personne d'une autre confession chrétienne que vous allez vous inscrire ensemble. Ce serait une manière de prolonger les échanges entre les séances et puis de partager ce que vous aurez découvert avec vos communautés. Voilà, donc pour vous renseigner ou vous inscrire, inscrivez-vous sur chrétiendesunis en un seul mot, sans accent, @gmail.com. Voilà, le programme complet et les 6 dates sont également sur le site régional rp.epudf.org. Je vous rappelle le premier rendez-vous, samedi 10 octobre de 10h à 11h30, en visioconférence.
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3: Alors, une autre invitation, cette fois pour les jeunes, c'est le Week-end Connexion qui aura lieu les 7 et 8 novembre à l'abbaye Notre-Dame-de-Louis, près de Dourdan. Voilà, donc ce rassemblement du service régional jeunesse s'adresse principalement aux 15-25 ans. Son thème cette année est l'aventure intérieure. Voilà, à cet âge, on traverse des changements, des choix, des rencontres. On peut éprouver de la joie, de la peur, de la colère, parfois plusieurs émotions à la fois. Voilà, le week-end propose de prendre du temps pour reconnaître ce qui nous habite et le mettre en dialogue avec les récits bibliques. Voilà, les organisateurs évoquent notamment Élie et sa peur, Jonas et sa colère, ou encore les disciples d'Emmaüs dans leur découragement. Voilà, ces récits peuvent ouvrir une conversation sur la manière dont la foi accompagne ce que nous vivons. Les psaumes offrent aussi des mots pour exprimer une inquiétude, une protestation, une reconnaissance ou peut-être une espérance. Voilà, cette exploration passera par des ateliers créatifs, le programme prévoit du théâtre, du chant, de la danse, des arts graphiques, de la photo et de la vidéo. Donc il sera aussi possible de travailler à l'écriture d'un psaume slamé. Donc chacun pourra, aborder le thème à travers différentes formes d'expression. Il y aura un grand jeu, des temps de louange, une soirée de témoignages et de prières, et un culte qui viendra rythmer les deux journées. Donc Connexion est aussi une occasion de rencontrer des jeunes d'autres paroisses pour un groupe local. Ça peut aussi donner envie de prolonger ensuite les discussions ou de préparer un nouveau projet ensemble. Voilà, pour un jeune qui vient seul, c'est une invitation à découvrir un rassemblement régional et à prendre sa place dans les échanges. Donc voici les renseignements pratiques pour organiser le week-end. L'accueil sur place est prévu le samedi 7 novembre à 10h et le programme se terminera le dimanche à 16h30. Voilà, donc il y aura un car qui partira de la place d'Enfer Rochereau à Paris le samedi à 8h45 avec un retour au même endroit vers 17h30 le dimanche. La participation est de 65€ avec les repas et l'hébergement et les activités, ou de 70€ si on rajoute le transport en car. Voilà, donc les annonces indiquent une date limite d'inscription au 18 octobre, donc dépêchez-vous pour connaître les possibilités d'inscription, poser vos questions, contacter le service régional, la jeunesse. Voilà, donc vous pouvez contacter service.jeunesse-rp@epidf.org. Voilà, vous trouverez aussi le contact et le lien d'inscription dans l'article consacré à Connexion sur rp.epidf.org. Voilà, si le coup pose une difficulté, prenez contact avec votre paroisse ou avec le service jeunesse pour en parler et n'hésitez pas à en parler autour de vous.
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3: Alors maintenant, quelques rendez-vous en vrac pour la semaine. Donc, premièrement, nous avons ce mardi 6 octobre à 20h, les rencontres d'automne au Temple du Saint-Esprit continuent et accueilleront cette fois-ci Christine Lazergue, qui est professeure émérite de droit. Elle intervient dans ce cycle consacré aux enjeux de notre vie commune. Voilà, vous retrouverez le programme détaillé sur le site du Temple du Saint-Esprit. La rencontre se tient au 5 rue Roquépine, dans le 8e arrondissement de Paris, et l'entrée est libre. Donc, si ce cycle vous intéresse, ce rendez-vous permet de rejoindre la réflexion déjà engagée lors des précédentes soirées. Le jeudi 8 octobre à 18h30, l'Institut protestant de théologie organise sa séance de rentrée académique à Paris, au 83 boulevard Arago, donc dans le 14e arrondissement. Le programme comprend notamment la leçon de rentrée de Michael Jost, professeur du Nouveau Testament. Cette séance est ouverte au public avec une entrée libre. Voilà, c'est une occasion de découvrir un lieu où la recherche, l'enseignement et la lecture des textes bibliques se rencontrent. Donc, les informations sont disponibles sur le site de l'Institut ipt-edu.fr. Et enfin, le vendredi 9 et le samedi 10 octobre, de midi à 17h, l'entraide du Centre 72 organise sa braderie à Bois-Colombes, au 72 rue Victor Hugo. Donc vous trouverez des vêtements, du bric-à-brac, voilà, vous y attendre. C'est une manière de faire circuler des objets qui peuvent encore servir et de soutenir l'entraide locale. Voilà, vous pourrez retrouver les renseignements sur centre72.fr. Voilà, les deux journées offrent le choix d'un passage le vendredi ou le samedi selon vos disponibilités. Et pour ces rendez-vous, comme pour les deux sujets présentés aujourd'hui, prenez le temps de consulter la fiche de l'organisateur, elle permet de retrouver une adresse, de transmettre l'invitation à un proche et de préparer votre déplacement.
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3: Pour retrouver les informations de cette émission, rendez-vous sur rp.epidf.org. Donc rp.epidf.org. L'agenda permet de repérer les prochains événements et leurs modalités pratiques. Voilà, vous retrouverez aussi des articles qui donnent davantage de place aux initiatives et aux personnes qui les portent. Vous pouvez aussi vous inscrire à la lettre régionale depuis le site pour pouvoir recevoir chaque mois les nouvelles de la région dans votre boîte mail. C'est un moyen simple de garder les dates et de partager les invitations avec votre paroisse ou votre entourage. Voilà, pour des reportages, des chroniques, des dossiers de fond, vous pouvez aussi retrouver le magazine Parole Protestante, l'édition Paris, disponible sur papier et en version numérique. Le lien d'abonnement est lui aussi accessible depuis le site régional. Et pour les propositions en ligne, la rubrique Église, vous pourrez retrouver les rendez-vous bibliques et les liens pour participer. Donc consultez le programme pour cette semaine. Et voilà, donc cette émission peut être réécoutée sur fréquenceprotestante.com dans la rubrique Actualité régionale protestante. Vous pouvez en transmettre le lien à une personne intéressée par l'un de ces rendez-vous. Voilà, donc merci de votre écoute et je vous donne rendez-vous dimanche prochain sur Fréquence Protestante. Bonne semaine à toutes et à tous.

Bonjour, effectivement, voici le moment de l'hébreu. Même pour ceux qui ne connaissent pas l'hébreu, d'ailleurs, le sens de cette émission, c'est de lire un des livres les plus mystérieux de l'Ancien Testament, le Cantique des Cantiques, et de voir ce que le recours à la langue originale qui est l'hébreu nous apporte. Cantique des Cantiques, ce livre symbolique, dialogue entre le fiancé et la fiancée, compris comme le dialogue entre Dieu et l'homme. Nous en sommes au chapitre 7, à partir du verset 2, où il y a, du verset 2 au verset 10, un chant d'amour qui est donc de la part de Dieu pour vis-à-vis de l'homme. C'est-à-dire que c'est le chant d'amour du fiancé vers sa promise, que l'on comprend comme le chant d'amour de Dieu vis-à-vis de l'homme. Autrement dit, nous avons là ce que Dieu apprécie dans l'homme, ou ce qu'il y a d'aimable en l'homme pour, du point de vue de Dieu. Et nous avons la chose suivante qui nous est dite. En français, la traduction nous dit « Que tes pieds sont beaux dans tes sandales, fils de noble, les contours de ta hanche sont comme des colliers, œuvre des mains d'un artiste. Ton ventre est une coupe arrondie où le vin parfumé ne manque pas, ton corps est un amas de froment entouré de lys. Tes deux seins sont comme les deux petits jumeaux d'une gazelle, etc. » Tout cela est très poétique, mais ne fait pas beaucoup de sens. Alors que si on regarde de près, on se rend compte que cela a beaucoup de sens. Alors regardons de plus près donc le verset 2 de ce chapitre 7. Ma yafouf amayir, ma yafou. Ma, ça veut dire ô combien en hébreu, et yafou, cela veut dire joli, beau, charmant, agréable, ravissant. Ma yafou. Donc combien charmant. Feu amayir. Feu amayir, ça vient de pa'am, qui veut dire une fois, comme une fois, deux fois, trois fois, c'est-à-dire une occurrence. Feu amayir. Et dans des cas relativement rares, d'ailleurs, de la Bible, du coup, cela peut désigner le pas. Le pas que l'on marche, que l'on pose les uns après les autres, les pas que l'on pose les uns après les autres, comme des coups qui se répètent. Et c'est pourquoi ma'yafu feu amayir, c'est en général traduit « combien, oh, que, combien ravissants sont tes pas, sont tes pas ». Ensuite, « ban alim, na'al », ça veut dire « fermé, enfermé ».« Ban alim », ça veut dire « dans les choses qui enferment ». Alors, on suppose que ce sont des chaussures et des sandales. Effectivement, Na'al peut désigner cette chose-là dans le sens où une sandale enferme le pied. Donc, Baner Alim, combien tes pas sont ravissants, Baner Alim, dans les sandales. Bat Nadiv, Bat c'est la fille, et Nadiv c'est le noble, ô fille de noble. Ô que tes pas sont ravissants dans les sandales, fille de noble. Alors, les pas, ce sont les pas qui sont admirés, je vous disais, et non pas les pieds, comme mettent certaines traductions, sans doute à cause de la mention des sandales qui vient juste après, donc par contamination, ils ont pensé qu'il s'agissait des pieds. Mais en fait, l'hébreu ne parle pas des pieds, il y a un mot pour dire pied en hébreu, regel, et là, ce n'est pas de les pieds, ce sont les pas. Ce sont les pas, param, je vous ai dit, qui sont l'idée d'une répétition, de quelque chose qui avance. Alors, on trouve là l'importance, je dirais, non pas d'un objet, mais d'une démarche, je crois. Le fait d'être en marche, chose capitale et constante dans toute la Bible, la fiancée est considérée comme belle parce qu'elle avance. Elle n'est pas une beauté statique, mais c'est une beauté en mouvement. Ensuite, j'aime l'utilisation là, de ce mot param, le pas, comme une occurrence, comme une fois, deux fois, trois fois, quelque chose qui se répète coup après coup. Parce que cela nous donne aussi une autre idée, je crois, sur la manière avec laquelle l'humain peut avancer, c'est que l'humain avance par étapes. Il n'avance pas nécessairement d'une façon continue, il avance par degrés, coup après coup, étape par étape, objectif par objectif. C'est quelque chose que l'on connaît, par exemple, dans l'art d'essayer d'aider les gens à se libérer de l'alcool ou d'une drogue ou d'une dépendance quelconque. On sait qu'il faut leur donner des objectifs et que les gens peuvent progresser étape par étape. Et bien de même, l'humain avance étape par étape, pas à pas. Ensuite, la précision, donc que tes pas sont beaux, Baner Alim, dans tes sandales. Cette mention des sandales peut signifier plusieurs choses. On peut penser que
si la fille était pieds nus, elle n'irait pas loin, et que donc mettre des sandales, pour l'homme, c'est déjà reconnaître sa vulnérabilité, reconnaître son imperfection, et tâcher d'y remédier. C'est déjà, dans sa démarche, ne pas prétendre être capable d'être plus fort que tout, et savoir ses propres faiblesses, pour trouver des moyens de ne pas choir, je dirais, par le danger de ses propres faiblesses. Nous avons une idée semblable par un verset extrêmement complexe dans l'Évangile, quand Jésus dit « Si ta main est pour toi une occasion de chute, coupe-la et jette-la loin de toi, et si ton œil est pour toi une occasion de chute, arrache-le et jette-le loin de toi, car il vaut mieux pour toi arriver borgne dans le royaume de Dieu que de chuter tout entier dans la géhenne. » Il y a là quelque chose, je crois, de semblable. Bien sûr, le Christ ne nous demande pas de couper notre bras ou de crever notre œil. C'est une image. Mais pour dire que l'on ne nous demande pas d'être parfait, d'être plus fort que tout, l'on ne nous demande pas même d'avoir un objectif trop idéal, trop total, et du coup de se sentir coupable de ne pas parvenir à la perfection. Mais finalement, nous sommes-nous appelés, en tant qu'êtres humains, à faire un peu ce que nous pouvons avec les moyens du bord. À faire le mieux possible, à avoir conscience de nos faiblesses, de nos handicaps, et de ne pas, prétendre devenir parfait, l'égal de Dieu, des saints absolus et merveilleux, mais simplement avancer humblement en ayant conscience de ses faiblesses et en essayant de colmater, les brèches pour que nos faiblesses ne deviennent pas des obstacles à notre manière d'avancer. Ces sandales peuvent aussi signifier que la fille avance, mais avec prévoyance, effectivement. Elle fait ce qu'il faut pour pouvoir avancer loin en se munissant de sandales. Donc, elle ne se contente pas du temps présent, mais elle fait preuve d'une qualité, là encore, louée par le Christ, dans cette si difficile parabole de l'intendant infidèle. En Luc 16, quand la parabole dit « Le maître loua l'intendant infidèle », non pas de son infidélité, bien sûr, mais de

Verbe hébreu, na'al, qui veut dire fermé, enfermé. Bon, je vous ai dit qu'on comprend pourquoi. Le lien entre les deux, c'est que la sandale, c'est ce qui enferme le pied. Mais cela veut dire aussi, dans notre contexte, que dans sa démarche, il y a quelque chose qui contient son pied, c'est-à-dire qu'on n'est pas dans une démarche débridée, dans une marche qui irait n'importe où, mais on est dans une liberté, volontairement peut-être, contrainte par une loi que l'on se donne à soi-même, qui est la loi de Dieu. Donc on peut voir cet enfermement comme quelque chose de positif, une liberté volontaire de la personne de limiter la liberté de sa propre existence pour la mettre dans un cadre constructif. Ou alors, on peut à l'inverse considérer que ces enfermements sont mauvais et qu'à ce moment-là, la femme avance, je dirais, malgré ces enfermements. Malgré tous ces enfermements, malgré toutes ces craintes, malgré toutes ces aliénations, malgré tout ce qui l'empêche d'être totalement libre, eh bien, malgré tout cela, elle marche et elle avance pas à pas. Et là, il y a quelque chose d'absolument extraordinaire. Et c'est en cela que le croyant est effectivement un bat nadiv, c'est-à-dire un fils de noble. Le croyant a une nature, je dirais divine par excellence, pourrions-nous dire. Mais pourtant, elle a besoin quand même de sandales et elle avance comme elle peut, pas à pas, dirions-nous. Donc voici, que tes pas sont ravissants dans tes sandales, ô fille de noble. La suite de cette déclaration d'amour n'est pas moins intéressante. Chamouki, yere kayir. Chamouki, reye kayir. Chamouk, c'est la jointure, l'extrémité. Alors, bon, enfin, c'est ce qu'on dit. En tout cas, c'est un apax, donc on ne sait pas très bien ce que cela veut dire. Après, c'est un mot qui n'apparaît que là, dans toute la Bible. Un mot un peu mystérieux. Il semble que cela vienne de chamak, qui veut dire se retirer, partir. Mais gardons l'idée de jointure, c'est comme ça que ça a été traduit traditionnellement. Allons-y. Chamouki, yere chayir. Yere chayir. Alors là, effectivement, le yarech, c'est la hanche. C'est la hanche ou le côté, c'est la hanche dont il est question dans l'histoire de Jacob, lors de sa lutte avec l'ange en Genèse 32. Vous savez qu'il se bat avec l'ange et Jacob est blessé à la hanche dans sa lutte avec l'ange, ce qui le rendra boiteux. Alors, donc, la jointure, yorek ayir, de tes hanches, que mots, elles sont comme chalayim, elles sont comme des bijoux, chalayim, ma'asé yodei yaman, ma'asé, ça vient de asa, faire, fabriquer, ma'asé, c'est-à-dire fabriquer, yodei yad, c'est la main, donc yodei, ce sont les mains, aman, c'est l'artisan. Donc les jointures de tes hanches sont comme des bijoux faits, œuvres plutôt faits par la main des artisans. Bon, alors rentrons plus en détail dans cette déclaration d'amour curieux. Je vous disais que les hanches, yarek, c'est ce qui est utile pour marcher. Tout à l'heure, nous avons les pas, et maintenant, nous avons les hanches. Si Jacob est blessé à la hanche, c'est pour lui rappeler que la démarche de l'homme est toujours chaotique, et qu'il ne peut espérer marcher par lui-même, parfaitement jusqu'à Dieu. Il est béni, mais boiteux. La hanche, c'est l'articulation de départ de la marche. C'est une des choses les plus précieuses pour l'homme. C'est ce qui lui permet d'avancer sur la route du royaume, sur le chemin du Christ. La hanche, pour le chrétien, c'est la possibilité même qu'il soit pèlerin, qu'il soit en route. C'est pourquoi elle est considérée comme un bijou précieux. On est encore dans ce thème extraordinaire de la marche. Donc les jointures de tes hanches sont comme un bijou précieux, c'est-à-dire que c'est ça la chose la plus essentielle, la plus fondamentale de la vie humaine, c'est de pouvoir avancer, de pouvoir être en route, même si l'on est un petit peu boiteux. Ce qu'il y a de plus précieux en toi, c'est ta capacité à marcher, c'est comme un bijou, œuvre d'un artisan. Quant au mot bijou,

quelques mots, Khalayim. Alors là, c'est aussi quelque chose d'assez curieux. Khali, un bijou. Mais là encore, mot extrêmement rare, puisqu'on ne l'a que deux fois dans toute la Bible. Alors, peut-être que ça veut dire bijou, peut-être que ça veut dire autre chose. Mais dans le contexte, on a supposé que ça voulait dire bijou. Mais Khali, ça vient du verbe Khala, probablement, qui, du mot Khala, toute la famille des mots qui viennent par Khala désigne le malheur, la peine, la faiblesse, le profane, etc. Et donc, c'est un mot assez complexe. Peut-être que cela nous montre que, certainement, notre capacité à marcher est une chose extrêmement précieuse. Et pourtant, ça, c'est aussi de l'ordre, je dirais, du malheur, de la peine ou de la faiblesse. C'est-à-dire que c'est aussi cette capacité à avancer dans sa vie, à être en marche, qui est difficile pour l'homme et qui peut lui apporter de la peine et du malheur. Il est certain que l'homme serait bien plus tranquille s'il se contentait de vivre comme un géranium dans son pot de fleurs. Mais l'homme qui accepte d'aimer, qui accepte d'avoir des projets, qui accepte de donner la vie, de partager sa vie, de recevoir, d'être finalement dans le monde, est un homme qui à la fois est en marche dans sa vie et qui en même temps, je dirais, s'expose le plus à la difficulté, à la peine ou au malheur. Mais précisément, il y a là, dans la vie humaine, cette espèce d'ambiguïté. À la fois, la vie humaine, par le fait que l'humain accepte d'aller dans le monde, est la plus belle des choses. C'est ça, le bijou, le trésor de la création et de la volonté de Dieu. C'est la chose la plus merveilleuse que de vivre dans le monde. Mais ça peut aussi être une source de peine, ça peut aussi être une source de malheur, parce que oui, quand on aime quelqu'un, on pleure quand cette personne meurt. Mais pourtant, il faut l'assumer. Et l'assumer, c'est être conscient de cela, conscient de l'ambiguïté de la vie, et conscient que cet aspect, justement, un petit peu difficile de l'existence, n'enlève pas la beauté de la vie. La vie est belle en soi, elle est l'œuvre de Dieu lui-même, et même si l'on sait qu'elle comporte une part de peine, cela n'enlève pas le fait que l'on la considère comme belle. Ce n'est donc pas une sorte de, je dirais, de façon de ne pas voir la réalité en face que de dire que la vie est belle. Ce n'est pas je dirais un manque d'intelligence, un manque de clairvoyance, mais ou d'une sorte d'innocence mal placée. C'est en connaissance de cause que je dis la vie, même si elle comporte une part de peine et de malheur, elle est un bijou fait de la main de l'artisan, fait de la main d'un artiste, autrement dit. Et de plus, ce bijou, vous disais-je, il est ma'asé yedeyaman. Il est fait de la main de l'artisan. Cet artisan m'intéresse. Il est appelé là, dans le texte, Aman. Aman qui est le seul mot hébreu que tout croyant connaisse, puisque c'est le mot Amen qui conclut toutes les prières que nous disons. Et Amen, en hébreu, cela veut dire « c'est vrai ». Cela vient du mot Aman, Amen, qui veut dire « la vérité ». On dit à la fin d'une prière, c'est vrai, on dit pas, ça ne veut pas dire ainsi soit-il, parce que ce n'est pas un vœu pieux, c'est une constatation. C'est bien ainsi, c'est comme ça, c'est vrai. C'est ce que dit Jésus. Quand il dit en vérité, je vous le dis, il dit normalement dans le texte, Amen, Amen, je vous le dis. Et donc, Aman, l'artisan, est désigné par un mot qui veut dire la vérité. On peut comprendre cela, là encore, on peut comprendre comment on passe du mot « amen » à la vérité, parce que l'artisan, c'est celui qui réalise, celui qui concrétise une idée. Il a une idée en tête et il la rend vraie, en la rendant effective et concrète dans le monde. Mais néanmoins, dans notre contexte, évidemment, quand on dit que les hanches, les jointures des hanches du croyant sont comme un bijou fait de la main de l'Amen, de celui qui est le véritable, ce mot « Amen » évidemment devient très proche, très très important plutôt dans notre contexte, parce que celui qui est la vérité, c'est Dieu lui-même. Dans l'Apocalypse, Jésus est appelé explicitement l'Amen, c'est-à-dire le véritable. Jésus dira lui-même « Je suis le chemin, je suis la vérité », c'est-à-dire « Aman » et la vie. Et donc, le seul qui soit la vérité, le seul qui soit vrai, c'est Dieu lui-même. Et donc, l'œuvre de la main de l'Amen, devrions-nous dire, c'est évidemment l'œuvre de la main de Dieu lui-même.
Et cela fait, opposition à une expression que l'on rencontre très souvent dans les psaumes à propos des idoles, où l'on dit qu'elles sont faites de la main des hommes. Ma'aseh yedei adam. Et Ma'aseh yedei adam, faites de la main des hommes, et les psaumes, de nombreux psaumes, s'opposent, je dirais, à l'idolâtrie, qui est justement une manière de s'attacher à quelque chose qui est fait par l'homme lui-même. Ici, nous avons la même expression, presque semblable, mais à peine différente. Nous n'avons pas Ma'aseh yedei adam, mais Ma'aseh yedei aman. Et ça ne veut plus dire œuvre de la main de l'homme, mais œuvre de la main de l'Amen, c'est-à-dire de Dieu lui-même. Donc oui, effectivement, c'est bien Dieu qui peut, nous apporter la capacité à marcher et à être en avant. Et c'est en tant qu'il est la vérité qu'il nous met en chemin et qu'il nous permet d'avancer. C'est tout à fait, effectivement, ce que dit le Christ. « Je suis, dit-il, le chemin, la vérité. » Il est le chemin et la vérité, et c'est parce que la vérité non seulement rend libre, mais aussi, je le crois, la vérité met en marche. Œuvre donc des mains d'un artisan ou d'un artiste, disais-je. Et puis le verset 3 qui continue dans la même veine. Alors, Sharreich, Agan Hasahar. Sharreich Agan Hasahar. Sharreich, ça vient de Shorer. Shorer, qui veut dire le nombril, mettons, mais là encore, c'est un apax. Je crois, c'est le seul endroit où l'on appelle le nombril comme ça. Ça ne nous facilite pas les choses. Mais on a supposé que c'était ça. Donc, Shorreich, ton nombril, Agan. Agan, c'est une coupe, un bassin, admettons, là encore, mot difficile, que trois fois dans toute la Bible, extrêmement compliqué. Donc, Shorrei Agan, ton nombril, mettons, est une coupe. Hassar est une coupe, Hassar, mettons, arrondi. Et là encore, mot extrêmement difficile, sur lequel nous reviendrons, parce que Sahar veut dire rond, mais c'est encore un apax, c'est-à-dire seul endroit où ce mot est utilisé dans la Bible. Néanmoins, les origines des mots nous permettent de comprendre de quoi il s'agit. Ton nombril est une coupe arrondie. Alors d'abord, étudions cette question du nombril. Shorere. Alors, shorer, je vous disais que ça peut venir du nombril. Pourquoi ? Parce que ça viendrait, semble-t-il, de shara, qui veut dire délier. Délier, couper. Alors du coup, on peut comprendre effectivement qu'il s'agisse du nombril. Parce que le nombril, c'est bien ce qui, en nous, a été coupé. C'est-à-dire, le cordon ombilical a été coupé. Et le nombril, shorer, c'est le rappel, dans ce sens, d'une dépendance à la mère qui a été rompue. Alors, ça n'est pas sans signification, quand on voit l'importance qu'avait la mère dans les versets précédents. Le nombril, là, je crois, représente l'indépendance qu'a l'homme vis-à-vis de son Créateur, vis-à-vis de celui qui lui a donné la vie. C'est-à-dire que c'est bien la liberté dont il est question. Liberté dont nous ne sommes pas loin déjà depuis les versets précédents, puisque l'on nous parle de la vérité. Et je vous rappelle que, effectivement, dans le Nouveau Testament, il y a ce verset célèbre qui dit « Et ma vérité vous rendra libre ». Et donc, la liberté qui est présente, cette liberté que Dieu nous donne, c'est le signe de notre autonomie. Et donc, faire mention du nombril, c'est extrêmement intéressant, parce que c'est à la fois rappeler, je dirais, la dépendance que nous avons vis-à-vis de Dieu, c'est-à-dire que nous ne sommes pas nés de nulle part, et nous ne sommes pas nés ex nihilo, dirais-je. Nous venons de Dieu. Et tout être humain, en ce sens, est précédé. Et pourtant, le nombril est le rappel que ce lien a été coupé et rompu, c'est-à-dire qu'une liberté véritable nous a été donnée. Shorreich, ton nombril, Agan, est comme une coupe. Alors, la coupe, ça c'est intéressant aussi, parce qu'il n'y a rien de plus vrai, je crois, que de comparer le nombril à une coupe.
En un sens, ce n'est pas qu'une question, je dirais, de morphologie, mais c'est que si le nombril représente la liberté qui nous est donnée, la liberté n'a aucune valeur en soi. Elle n'a de valeur que par rapport à ce que l'on met dedans. La liberté n'est qu'un contenant, je dirais, qui ne reste jamais vide, mais qui peut être rempli du meilleur comme du pire. C'est pourquoi il est écrit, je crois, « Ton nombril est comme une coupe », c'est-à-dire que ton nombril, c'est comme un récipient qu'il t'importe d'avoir à remplir du meilleur possible. Maintenant, Nagan, la coupe, le bassin, là encore, je vous disais tout à l'heure que c'est assez curieux, parce que c'est un mot assez rare, « agan », que trois fois dans toute la Bible, et qui semblerait doit venir du verbe « nagan », nous disent les bons dictionnaires, et là on ne voit plus du tout le rapport, puisque « nagan » veut dire jouer de la musique sur un instrument à cordes, frapper des cordes, gratter les cordes d'une guitare, si vous voulez. Je pense que le lien entre ces deux idées, c'est l'idée de la caisse de résonance. C'est-à-dire qu'effectivement, un instrument à cordes, c'est par définition un objet qui a une caisse de résonance, c'est-à-dire qu'il y a une coupe en dessous. Et là, nous avons, si l'on prend cette idée-là, je dirais une multiplication du sens que nous venons de trouver. C'est que non seulement la liberté est une coupe dans laquelle on peut mettre du bon comme du mauvais, mais la liberté est même une caisse de résonance pour ce que nous y mettons. Cette liberté amplifie, multiplie en quelque sorte tout ce que l'on va y mettre, et cette liberté va donner une importance encore plus considérable à ce que nous sommes. Et donc nous devons effectivement bien prendre garde au bien ou au mal que nous faisons, parce que par le fait de notre liberté, cette liberté peut tout à coup prendre une importance considérable. Ce thème a été, d'une certaine manière, développé par Nietzsche, par un thème qui lui a été extrêmement reproché à juste titre, qui est celui de l'éternel retour. Je ne crois pas du tout à l'éternel retour ou que nous devions vivre indéfiniment les mêmes événements, mais dans le cadre de sa préoccupation morale, l'idée de l'éternel retour chez Nietzsche était de dire « Faites attention quand vous faites quelque chose, que imaginez que cette chose-là vous la referez indéfiniment et éternellement pendant toute l'éternité. Ça veut dire que la moindre petite chose que vous faites aujourd'hui par votre liberté est, je dirais, accréditée d'un poids infini. Chaque petit geste, chaque petite décision, chaque acte de liberté humaine peut prendre une importance immense, considérable et éternelle parce que la liberté humaine, justement, est une sorte de caisse de résonance, d'amplificateur infini. Et de plus, il nous est dit que cette agan, cette coupe, elle est hasahar, c'est-à-dire ronde. Alors, le rond, là encore, c'est un mot assez rare, et il semblerait que pratiquement la seule allusion que l'on puisse trouver dans l'Ancien Testament à ce mot, c'est la beit hasohar, c'est-à-dire la maison ronde. Qui était la prison dans laquelle s'est trouvé Joseph en Genèse 39, la prison dans laquelle il avait été mis à la suite de la sombre histoire avec la femme de Poutiphar. Donc ce rond donne l'idée d'enfermement. Alors ça c'est curieux parce que nous avons à la fois l'idée de liberté et en même temps d'enfermement, où il est dit effectivement dans Genèse 39, où il est répété avec insistance qu'il était enfermé dans la maison ronde. Et ainsi, après avoir découvert la liberté, voilà que nous nous retrouvons dans la prison et l'enfermement. Cela est certainement pour dire que la liberté que Dieu nous donne entraîne en elle-même une responsabilité, c'est-à-dire une contrainte. En fait, cette liberté qui nous est accordée n'est pas la liberté de faire n'importe quoi, mais elle est au contraire une responsabilité qui met sur nous une exigence autrement plus grande que toute contrainte extérieure qui nous serait imposée. Il y a encore bien d'autres choses dites par Dieu sur l'homme dans ce chapitre 7 du Cantique des Cantiques, et nous verrons cela donc la prochaine fois. Au revoir.

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Merci à tous de nous avoir suivis. 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D'ici là, passez une excellente après-midi à l'écoute de Fréquence Protestante.

Bonjour à tous. C'est évidemment avec beaucoup de plaisir que nous recevons Tanguy de Villiancourt, un des jeunes pianistes français les plus passionnants. Tanguy de Villiancourt sera dans quelques jours à Angers à l'occasion du festival Pianopolis. Mais évidemment, il parcourt la France depuis quelques années maintenant et nous dira quel est son programme du printemps et de l'été. En tout cas, nous allons l'écouter nous parler, mais avant cela, évidemment, nous allons l'écouter jouer.

0: Tanguy de Villancourt, bonjour.
1: Bonjour.
0: Merci beaucoup de nous accueillir pour une émission Divertimento de Fréquence Protestante, quelques jours avant votre venue à Angers à l'occasion du festival Pianopolis. Question toute bête qu'il m'arrive de poser à mes interlocuteurs, comment la musique est-elle venue à vous?
1: Alors, la musique est venue à moi par mon père, principalement, qui est très mélomane, qui avait une discothèque assez importante, et donc je m'amusais à aller fouiner dans les disques de mon papa, et il y avait beaucoup de classiques, pas que, mais beaucoup de classiques, et donc voilà, je venais à la découverte, c'était dans l'ordre alphabétique, alors assez vite on arrivait à Bach, Beethoven, Brahms, ce qui est pas mal.
0: Oui, c'est un bon début dans la vie, dirait Balzac.
1: Voilà, voilà, et j'ai un souvenir assez précis de mon père nous faisant tous découvrir, à moi et mes frères, la 5e symphonie de Beethoven, donc, qui est la plus emblématique, et bon, j'avais 5 ans, 6 ans, et je m'en souviens, c'était vraiment un choc, voilà, ces premières mesures si mythiques. Et bon, d'ailleurs, après, Beethoven ne m'a pas tellement quitté. Mais voilà, donc c'était vraiment la curiosité du
0: C'est
1: disque.
0: d'abord par la mélomanie que vous êtes devenu musicien.
1: Voilà. Et après, j'ai demandé à commencer le piano tout naturellement à l'âge de 7 ans et on m'y a mis tout de suite.
0: Et le solfège ne vous a pas rebuté, contrairement à certains.
1: Non, j'ai eu la chance de commencer finalement par des cours particuliers. Donc finalement, le solfège allait tout de suite de pair avec le piano purement physique. Et c'est ensuite au conservatoire que j'ai eu davantage de cours de solfège. Mais étant plutôt de nature scientifique, ça me plaisait assez bien. La théorie musicale, les harmonies, les tonalités, j'ai toujours bien apprécié. Donc ça allait.
0: Tanguy de Villancourt, est-ce que vous vous êtes senti l'âme d'un soliste assez tôt ou est-ce que c'est un peu, j'allais dire, par hasard comme tout le monde pour pasticher Diderot que vous vous êtes dit, allez, finalement, autant que je joue tout seul?
1: Alors, c'était un peu de tout parce que j'ai tout de suite eu quand même aussi le goût de la musique d'ensemble, en particulier de la musique de chambre, assez tôt justement au conservatoire à Boulogne-Billancourt où j'étais. Je m'inscrivais dans les cours de musique de chambre pour faire les trios de Schubert dont je raffolais, le quintet de Franck dont je raffolais. Donc, il y a eu tout de suite cette curiosité quand même de partager la musique avec d'autres musiciens et d'autres instruments que le piano. Mais évidemment, on a la rigueur du conservatoire qui fait qu'on aborde les ballades de Chopin, les études de Chopin, les sonates de Beethoven et tout le reste.
0: Voilà. Enfin, c'était quand même une vocation très précoce. Vous ne vous êtes pas dit, j'ai le choix entre le piano, la médecine et le football. Oh, finalement, je vais jouer du piano.
1: Non, c'était assez clair. C'est vrai que j'aimais beaucoup les mathématiques, comme je disais. Et donc, je pense que si je n'avais pas fait de piano, j'aurais plutôt embrassé une carrière, on va dire, scientifique. Mais voilà, après le baccalauréat, je suis rentré au Conservatoire de Paris. Et donc, voilà, je ne me suis plus trop posé de questions à partir de là.
0: De quelle manière concevez-vous votre parcours? Je sais qu'aujourd'hui, les artistes n'aiment pas qu'on parle de carrière. Peut-être parce que les paroles de la Marseillaise leur sont étrangères. Vous entrerez dans la carrière quand vos aînés n'y seront plus.
1: Oui, tout à fait. Je ne le vois pas non plus exactement comme une carrière au sens d'un parcours hyper discipliné et puis hyper spécialisé, surtout puisque, comme je vous disais, j'ai toujours eu cette curiosité d'explorer différents répertoires. Et donc aussi, pendant mes études au Conservatoire de Paris, j'ai étudié la direction de chant et l'accompagnement vocal, c'est-à-dire le répertoire de lieder, de mélodie et d'opéra, ce qui a d'ailleurs donné ensuite suite à une année comme chef de chant à l'Opéra de Paris. Donc j'ai aussi exploré la voix de l'opéra et ensuite de la direction d'orchestre. Donc il y a toujours eu chez moi cette plutôt boulimie, on va dire, de répertoire et de discipline. Et donc, en effet, l'idée de carrière au sens vraiment pianiste soliste qui joue que 30 concertos par an, c'était pas forcément ma personnalité. Donc, j'aime plutôt voyager entre concertos, musique de chambre, solo. Voilà, le partage avant tout.
0: Votre témoignage m'encourage à souligner à quel point la formation des musiciens en France a évolué. Et à quel point les ronçons ont tort. Non seulement c'est une formation d'excellence, mais encore est-elle ouverte au monde, alors qu'il y a une soixantaine d'années encore, vous me direz 60 ans c'est long, allez on va raccourcir le délai, disons il y a encore une cinquantaine d'années, la formation des artistes était très étriquée. Aujourd'hui tous vos confrères sont ouverts au monde.
1: C'est vrai, et comme vous dites, il y a quelques décennies, on nous préparait exclusivement aux concours internationaux. Il fallait avoir ce palmarès pour espérer faire une carrière. Il y avait un côté, oui, disons, pas étriqué, mais une seule façon de voir la carrière. Or, aujourd'hui, par aussi l'avènement de ce qu'on appelle l'interprétation historiquement informée, on s'ouvre aux instruments d'époque, les pianofortés, la musique baroque a éclos aussi d'une façon absolument incroyable. Et donc, maintenant, les parcours sont plus libres, en effet, et je crois plus complets. Finalement, à l'époque d'un Mozart, on jouait d'un instrument, on composait, on improvisait, on dirigeait, il y avait cette pluridisciplinarité.
0: Vous allez y arriver.
1: Et aujourd'hui, on est dans parfois une ultra-spécialisation qui peut-être fait défaut à une vision plus globale de la musique, on va dire.
0: Il faut parfois balayer devant sa porte. Et je crois que les mélomanes doivent entendre à quel point leurs exigences, trop marquées par la culture discographique, engendre une forme de stress sur le cœur et l'esprit des artistes, stress totalement inutile. Au fond, les mélomanes s'imaginent qu'ils vont entendre sur scène le disque qu'ils ont chez eux. Est-ce que vous partagez ce point de vue ?
1: On peut tout à fait comprendre. Moi-même, j'ai des disques que j'écoutais petit.
0: C'est pour ça que je pose la question.
1: C'est des interprétations qui nous marquent à vie et on est vraiment alors marqué au fer rouge par certaines interprétations qui nous ont tellement émus. Et alors tout d'un coup, on découvre un tempo beaucoup plus rapide de tel mouvement ou au contraire beaucoup trop lent. Et on va se dire, mais c'est absolument pas comme ça qu'il faut le jouer. Et au contraire, je crois que c'est justement une œuvre, elle est là pour évoluer au fil du temps, au fil des interprètes. Et c'est ce qui fait, je crois, un chef-d'œuvre, c'est la multiplicité des points de vue qui sont possibles sur telle ou telle œuvre. Et donc, plus les lectures sont diverses, plus ça enrichit le regard sur une œuvre, il me semble.
0: De quelle manière et selon quels critères choisissez-vous les œuvres que vous jouez sur scène ou au disque ?
1: Alors, pour les disques, c'est quand même vraiment personnel, c'est-à-dire que c'est vraiment des œuvres que j'ai beaucoup jouées en concert et que je souhaite faire aboutir sur une version enregistrée. Pour les concerts, c'est très variable. Il y a beaucoup de festivals qui proposent des thématiques, qui souhaitent telle œuvre en particulier. Donc, c'est variable. Parfois, c'est vraiment carte blanche et là, j'ai libre cours à mes désirs. Et parfois, il faut s'accorder à une thématique, voilà, ou autour d'un compositeur. Enfin, voilà. Mais c'est bien aussi de pas toujours aller vers les œuvres qu'on nous seuls avons envie de jouer, mais de s'ouvrir à, ah tiens, on me propose de jouer ce compositeur que naturellement j'aurais pas été vers. Et puis du coup, on se découvre aussi des affinités nouvelles.
0: Avez-vous un exemple en tête d'une bonne surprise ?
1: Alors, des belles surprises complètement différentes. Par exemple, Boulez, qui est une musique réputée extrêmement difficile alors à l'écoute, mais aussi à jouer.
0: Hein. Oui.
1: Il s'est avéré que je devais remplacer un pianiste pour jouer les structures pour deux pianos de Boulez, qui est une œuvre extrêmement extrême dans l'écriture.
0: Radical,
1: c'est le Boulez le plus radical. Et j'ai adoré travailler cette œuvre qui est vraiment très difficile, mais tout d'un coup, jamais je me serais dit, tiens, je vais monter les structures de Boulez. Bon, et ben en fait, c'était une expérience passionnante, formidable, et qui m'a amené à lire aussi des ouvrages écrits par Boulez pour comprendre sa pensée et ce qu'il a voulu. Voilà, c'était un exemple comme ça. Plus récemment, je joue en ce moment le répertoire de Louise Farinck, une compositrice contemporaine, en tout cas dans le style de Beethoven, un peu après Beethoven. Et là, je suis dans un de ces trios et également des grandes variations brillantes pour piano et quintette à cordes. Et je dois dire que je prends beaucoup de plaisir à découvrir cette compositrice qui a écrit des choses vraiment, vraiment formidables. Donc voilà, c'était deux exemples
0: très bien. Merci. De quelle manière travaillez-vous ? Est-ce que vous êtes un de ces artistes qui passent 7 heures d'affilée sur une partition? Philippe Entremont m'a dit que Rudolf Serkin, les jours où il jouait en public, travaillait 7 heures chez lui avant de jouer. Et Philippe de dire, je n'ai jamais rien compris à cette technique. Moi, quand je dois jouer, je me prépare un peu et puis voilà.
1: Alors, eh bien, en ce moment, je dois dire que les 7 heures, 8 heures, parfois même plus, sont de rigueur parce que j'ai une série de répertoires très, très variés à jouer, que ce soit musique de chambre, concerto, notamment d'ailleurs à Angers avec le deuxième de Chopin, et beaucoup de répertoires solo, puisque je m'apprête à enregistrer un prochain gros projet en piano solo. Donc là, je n'ai pas le choix, on va dire, que de passer vraiment beaucoup de temps au piano, parfois à des heures très, très tard, ou au contraire, de démarrer très tôt ma journée. Mais j'adore ça, je dois dire que j'adore travailler, donc ça ne me pose aucun problème. Il faut juste faire attention à ne pas, se raidir les bras, les épaules. Voilà. Mais il y a des périodes où c'est un peu plus tranquille et où je travaille de façon plus, raisonnable. Donc voilà. Mais je suis plutôt un gros bosseur, on va dire.
0: Et lorsque vous ne travaillez pas le piano, que faites-vous? Vous allez boire des verres au bistrot du coin ou vous travaillez sur les nombres entiers ou cherchez à élucider des théorèmes complexes?
1: Non, mais je me suis découvert il y a quelques années une passion pour la course à pied et également pour l'alpinisme. Et donc là, quand je décide d'avoir une semaine complète où je peux m'autoriser à ne pas jouer de piano, maintenant, j'aime aller dans les hauteurs. Et donc, le Kilimandjaro a été, ça y est, gravi. La Aconcagua, qui culmine à presque 7000 mètres en Argentine. J'ai été au Mont Blanc, en haut du Mont Blanc, il y a 2 ans. Voilà. Et cet été, ce sera la barre des écrins. Donc, voilà, c'est ma petite passion inavouable, parce que pas très musicale. Mais qui est très ressourçante et très inspirante.
0: Voilà. Ne dit-on pas que que jouer la Hammer Clavier de Beethoven, c'est comme d'escalader l'Himalaya par la face nord? Bah vous aurez fait les deux à la fois, hein.
1: Voilà, on va essayer, exactement. L'Himalaya, ce sera pour dans quelques années, je pense.
0: Ah ben, écoutez, c'est tout ce qu'on vous souhaite. Merci beaucoup, Tanguy de Villancourt, et belle fin de journée à vous.
1: Merci à vous.

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1: 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Il est 15h. 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

0: Alors j'ai été témoin de mariage d'un ami et je me souviens très bien que nous attendions la mariée. Vous allez me dire, jusqu'ici rien d'exceptionnel, rien d'anormal. Très souvent on attend la mariée, la plus belle bien évidemment. Et au début on rigolait, on s'amusait. Et puis on lui faisait des petites blagues, on lui disait franchement là, je pense qu'elle va pas venir. Hein. Le problème c'est que quand ça faisait 10 minutes qu'on attendait, ça allait. Mais au bout de 45 minutes, on commençait plus trop à rigoler. Et là, j'ai vu la tête de mon ami qui est en train de changer de couleur. En plus, impossible de la joindre, bien évidemment. Pas de téléphone. Le chauffeur, on ne connaissait pas, on ne connaissait pas son numéro de téléphone, on ne savait pas vraiment qui c'était. Donc, on était dans l'attente. Dans une attente. Et une heure plus tard, plus d'une heure plus tard, eh bien, la mariée est quand même toujours arrivée, bien évidemment. Et le chauffeur s'était perdu, enfin plein de petites choses qui se sont passées, qui ont fait qu'il y a eu énormément de retard. Alors pourquoi je vous raconte cette histoire? Parce que lorsque mon ami attendait sa bien-aimée, au bout d'un certain temps, l'attente n'était plus la même. Elle était pressante, elle était là, plein de, il était sur le parking, il était là, il était plus dans l'église en train d'attendre. C'était, on avait changé de dispositif, on n'était plus dans les mêmes choses. On essayait de comprendre qu'est-ce qui se passe, qu'il arrivait quelque chose. Il y avait une attente vraiment pressante de voir sa bien-aimée arriver. Et donc, ce qu'on peut voir ici, et c'est ce que j'aimerais nous parler, si on inverse un peu les choses, la Bible nous dit que Jésus va revenir sur la terre et qu'il va se marier avec son Église. En tout cas, l'Église est l'épouse de Christ. Et qu'à ce moment-là, quand il reviendra, il y aura ce qu'on appelle les noces de l'agneau. Il y aura ce temps où il y aura cette rencontre et cette union parfaite entre Jésus-Christ et ceux qui font partie de son Église. Et on sera unis avec lui pour toujours et le mal disparaîtra, le mal sera chassé, Satan sera anéanti. Alors, la question que j'aimerais nous poser, c'est est-ce qu'on s'attend au retour de Jésus-Christ? Alors, c'est vrai que si on est croyant, peut-être ce n'est pas croyant, on se dit, je ne sais pas trop ce que c'est, bien évidemment, c'est une autre chose. Mais si on est croyant, on pourrait se dire, bien sûr, j'attends ce moment. Mais j'aimerais peut-être poser la question d'une autre manière, c'est pourquoi faut-il s'attendre au retour de Jésus-Christ? Pourquoi c'est si important? Pourquoi c'est cet événement et si majeur qui va transformer notre vie? Et surtout, comment devrions-nous attendre Jésus-Christ? Parce qu'il y a plein de gens qui disent « Ouais, ben, il doit venir, ben, il viendra quand il viendra. » Mais est-ce qu'il y a quelque chose qui peut nous travailler, quelque chose qu'on pourrait faire, ou quelque chose qu'on pourrait avoir une attente plus intense, plus active dans ce que Jésus revient? Eh bien, c'est ce qu'on va voir aujourd'hui sur Fréquence Protestante. Mais avant tout, on va commencer par un premier morceau qui s'intitule I Know That I Know de Belonging & Co.
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C'était I Know That I Know sur Fréquence Protestante, David Lenko. Je sais que je sais que Dieu est fidèle et surtout aussi qu'un jour il va revenir. Et c'est ce que nous voyons aujourd'hui. On va étudier un petit peu, enfin, on va prendre un peu comme base la deuxième lettre de Pierre. Vous savez que lorsque, souvent, quand les apôtres écrivaient, c'était le cas pour Paul, c'était écrit pour Pierre et même pour la plupart de ceux qui ont écrit des lettres qui font partie aujourd'hui du Nouveau Testament, c'est quand ils étaient emprisonnés et qu'ils étaient sûrement bientôt, qu'ils allaient bientôt mourir. Parce que comme Pierre ici, on sait que la deuxième lettre qu'il écrit, c'était juste avant qu'il soit mis à mort. Et dans cette deuxième lettre, il écrit donc au sujet de retour de Jésus. Parce que c'est la promesse qui anime tous les premiers chrétiens, puisque c'est ce que Jésus a promis avant de partir. Donc c'était un peu les dernières paroles de Jésus. Et donc du coup, ils étaient là, il y avait cette attente très forte. C'est vrai que 2000 ans plus tard, on peut se dire, ah ouais, ben, peut-être que ce sera encore dans 2000 ans, mais la manière dont il vivait doit nous inciter, nous aussi, à comprendre et à découvrir qu'on est appelé à attendre ce retour de Jésus, pas comme quelque chose qui arrivera un jour, peut-être certains sont même sceptiques, peut-être certains n'y croient pas, mais comme quelque chose de certain et quelque chose qui va arriver. Et j'aimerais lire une petite partie de ce qu'il dit. Il dit « Bien-aimé, voici déjà la deuxième lettre que je vous écris. Dans l'une et dans l'autre, je fais appel à vos souvenirs pour éveiller en vous une saine intelligence, afin que vous vous rappeliez les paroles prononcées autrefois par les saints prophètes, ainsi que le commandement du Seigneur et Sauveur enseigné par vos apôtres. Sachez avant tout que dans les derniers jours viendront des moqueurs, plein de raillerie. Ces hommes vivront en suivant leurs propres désirs et diront où est la promesse de son retour. » Donc en fait, ici ce qu'on voit, c'est que Pierre va même parler des derniers jours où il y aura des moqueurs, des gens pleins de raillerie qui vivront en suivant leurs propres désirs et diront mais où est la promesse de son retour, entre guillemets, ça fait tellement longtemps, peut-être que vous vous êtes raconté des belles histoires et ça n'arrivera jamais. Pourtant, une des choses, et c'est la première chose que j'aimerais voir avec nous, que nous devons savoir, c'est que la Bible parle de cela. C'est pour ça que Pierre dit, j'aimerais éveiller en vous un esprit, une saine intelligence. J'aimerais vous faire appel à vos souvenirs pour éveiller en vous une saine intelligence. Qu'est-ce qu'il dit par là? En fait, le mot intelligence, on pourrait aussi le traduire par le mot esprit, veut littéralement dire une capacité à comprendre. C'est-à-dire qu'au travers de ce qu'ont annoncé les prophètes, ainsi que le commandement du Seigneur qui est enseigné par les apôtres, on est amené à comprendre le plan et la volonté de Dieu. Dieu veut éveiller en nous une capacité à comprendre ce qui se passe. Bien évidemment, quand on est en dehors de tout ça, on peut parfois ne pas comprendre ou ne pas croire. Mais lorsqu'on est un petit peu connecté à ce que Dieu a dit, lorsqu'on regarde un peu les Écritures, lorsqu'on approfondit, on va se rendre compte que ce retour de Jésus-Christ est une des choses que la Bible parle le plus. Et pas seulement dans le Nouveau Testament, beaucoup aussi dans l'Ancien Testament. Je vais vous donner quelques chiffres. Il y a 150 chapitres dans la Bible qui parlent explicitement, dans la majeure partie de ce chapitre, du retour de Jésus. Ça équivaut à 26% de la Bible. C'est-à-dire que 26% de la Bible parle de ça. Il y a 3591 versets, dont 2850 sont dans l'Ancien Testament. Dans le Nouveau Testament, il y a 260 chapitres en tout. Et le retour de Christ est mentionné 318 fois. Ça veut dire qu'il y a plus d'une référence par chapitre du retour de Jésus. Et Paul, qui est un de ceux qui a beaucoup écrit, il a mentionné dans ses lettres aux Romains, aux Corinthiens, aux Philippiens, aux Colossiens, aux Thessaloniciens, à toutes ces différentes villes, aux chrétiens de ces villes, Paul a écrit en parlant de ce sujet comme quelque chose d'important. Il en a aussi écrit à Timothée et à Tite, qui étaient deux de ses fils spirituels. Pierre en parle, Jean en parle, et Jacques en parle dans leur lettre aussi. Et c'est celui de Pierre qu'on voit aujourd'hui. Le jour du Seigneur, qui représente le jour justement où Jésus reviendra, est mentionné 200 fois dans l'Ancien Testament et 64 fois dans le Nouveau Testament. Et là, sur les 1800 prophéties qu'on trouve dans la Bible, il y en a 120 qui annoncent sa première venue et plus de 800 qui parlent

de sa seconde venue. Vous savez pourquoi on devra s'attendre au retour de Jésus-Christ ? Parce que la Bible le crie. La Bible le crie haut et fort. Parce que avec toutes ces mentions qu'il y a dans la Bible, c'est comme si c'est un sujet qu'on ne devrait pas passer à côté. Et pourtant, parfois, on a tendance à crier ce que la Bible chuchote et à chuchoter ce que la Bible crie. Et c'est pour ça qu'on a besoin de réaliser, même peut-être d'aborder cette prophétie, parce que nous sommes appelés à attendre le retour de Jésus, pas de manière lasse ou en disant « on verra bien si ça arrive » ou comme dit « mais où est la promesse de son retour » comme Pierre est ici, mais avec passion et préparation. C'est le temps d'approfondir cette thématique, c'est le temps, pas devenir des experts qui savent tout expliquer pour se croire supérieurs aux autres, mais de ceux qui collaborent au plan de Dieu. Si, moi, je crois que Dieu a un plan. Et si Dieu a un plan, nous sommes invités à collaborer avec lui pour voir ce qu'il a promis se réaliser. Alors, on va écouter un prochain morceau sur Fréquence Protestante et c'est une magnifique chanson qui s'appelle « Room » de Tiffany Hudson et de John Wiles.

c'était donc Tiffany Hudson et John Wiles avec cette chanson Room. Et quand tu es dans la pièce, il n'y a rien d'autre qui compte. Pourquoi ? Parce que justement, Jésus est celui que nous attendons. Jésus est celui que nous voulons voir arriver et la Bible le crie. La Bible en parle encore et encore. Et c'est une des premières raisons pour laquelle on peut s'attendre au retour de Jésus-Christ. Et pas s'attendre seulement de manière passive, mais s'attendre de manière active. D'ailleurs, Pierre va expliquer ça lorsqu'il dit, mais il y en a qui vont dire, mais où est son retour ? Et au verset 8, dans 2 Pierre 3, verset 8, il dit, mais s'il y a une chose bien aimée que vous ne devez pas oublier, c'est qu'aux yeux du Seigneur, un jour est comme 1000 ans et 1000 ans sont comme un jour. Le Seigneur ne tarde pas dans l'accomplissement de la promesse, comme certains le pensent. Au contraire, il fait preuve de patience envers nous, voulant qu'aucun ne périsse, mais que tous parviennent à la repentance. Quand Pierre écrit cela, en fait, il est en train d'expliquer. Arrêtez de dire, mais pourquoi Jésus ne revient pas tout de suite? Il faut comprendre le contexte, qui est un peu le contexte aussi aujourd'hui, peut-être pas dans notre pays, mais dans d'autres pays, où beaucoup de chrétiens mouraient à cause de leur foi. On les emprisonnait, on les tuait. Il y avait vraiment une persécution très très forte sur les chrétiens. Et dans certains pays aujourd'hui, c'est la même chose. Il y a des pays très très très fermés dans le monde, Corée du Nord, Yémen, Chine, enfin voilà, beaucoup de pays comme ça. Et en fait, ici, Jésus dit, mais il ne tarde pas. C'est que même ceux qui font du mal, même ceux qui peut-être vous font du mal à vous, et ça c'est difficile pour nous de comprendre, bah même eux, j'ai envie de les sauver. Même eux, j'ai envie de leur faire grâce. J'ai envie qu'ils comprennent que ce qu'ils font, c'est mal. D'ailleurs, Paul était un de ceux qui mettait en prison, qui avait approuvé le meurtre d'Étienne. On voit ça dans le livre des Actes des Apôtres. Et pourtant, après, il est devenu un des plus grands apôtres. Pourquoi ? Parce que même des personnes comme ça, Dieu désire les sauver. Parce que Dieu n'a pas de haine. Ne veut pas à tout prix faire payer. Dieu désire sauver. Son cœur, le but de Dieu, c'est qu'il voulait que qu'aucun ne périsse et que tous parviennent à la repentance. Alors on sait qu'il n'y aura pas tous, mais c'est le cœur de Dieu, c'est le désir de Dieu. Donc, pourquoi on doit s'attendre au retour de Jésus-Christ, même si ça ne vient pas tout de suite ? C'est parce que Dieu désire sauver le plus de personnes possible. Parce que Dieu veut qu'il n'y ait pas simplement quelques personnes qui font partie d'une religion qui vont être sauvées, mais qu'il y ait beaucoup de peut-être d'univers et de choses différentes. La Bible parle de peuples de toute langue, de toute tribu, de toute nation. Et c'est ça qui est magnifique, c'est que Dieu un jour va réunir beaucoup de personnes. Nous, on a tendance à se diviser, mais Dieu va réunir. Et notre rôle sur cette terre, avant le retour du Seigneur, lorsque Jésus a créé l'Église, c'était pour avoir un lieu où on peut sauver des personnes de la mort éternelle et de la conséquence du péché. C'est un peu comme quand Noé a construit son arche parce que l'eau allait envahir toute la terre et que tout le monde est englouti. Eh bien, cette fois-ci, l'Église, c'est comme l'arche. Mais ce n'est pas pour sauver juste Noé et sa famille et puis dire, bah, si vous ne voulez pas, tant pis. C'est des portes ouvertes pour dire que tous ceux qui veulent rentrent, que tous ceux qui veulent viennent. Parce qu'un jour, oui, il va venir. Mais un jour, va venir la fin. Un jour, va venir le jugement de Dieu, bien évidemment. Mais en attendant, Dieu désire sauver. Et vous savez, Dieu a préparé ses disciples qui étaient sur la terre en les envoyant déjà. Il dit, la moisson est grande, mais il y a peu d'ouvriers. Priez donc le maître de la moisson d'envoyer des ouvriers dans la moisson. Il dit, allez-y, je vous envoie comme des agneaux au milieu des loups. Ça ne fait pas tellement envie d'être envoyé comme un agneau au milieu des loups. Mais la réalité ici, ce qu'on voit, c'est que Jésus leur a envoyé ses disciples pour aller annoncer cette bonne nouvelle. Allez dire à tout le monde qu'il y a quelqu'un qui désire sauver, qui désire guérir, qui désire restaurer. Et voyez, Dieu, c'est le seul. Dieu aime tellement chaque personne sur cette terre qu'il est capable de supporter de voir ses enfants souffrir pour que ceux qui ne sont pas encore ses enfants puissent le devenir. Ça, c'est impensable pour nous. C'est inimaginable. Moi, en tant que papa, je ne peux pas imaginer ça. Je n'arriverai pas à avoir ce niveau-là. Mais pourtant, ça, c'est le cœur de Dieu. Alors, oui, Jésus va revenir, mais en attendant, on a besoin d'aller. On a besoin d'annoncer cette bonne nouvelle. Et comme jamais, dans beaucoup de pays, il y a des, des, des,
des personnes qui se tournent vers Jésus, pas pour une religion, pas pour je change de religion, non, c'est pour trouver celui qui les aime et qui transforme les vies, qui change les vies. Et c'est pour ça que j'aimerais vraiment vous encourager, en tout cas aujourd'hui sur Fréquence Protestante. Attendons-nous au retour de Jésus et soyons prêts à être comme Jésus nous a dit, et nous envoyer comme des agneaux au milieu des loups pour annoncer la bonne nouvelle, parce qu'un jour, ces loups-là, il n'y en aura plus. Et Jésus va revenir et Jésus va établir son royaume sur la terre. Voilà, donc on va continuer avec un prochain morceau sur Fréquence Protestante. Et ce morceau s'intitule « Plus le temps de Néri ».

restante avec cette chanson Plus le temps. Donc on doit répondre à l'appel, oui, de voir si des âmes être sauvées. Et c'est ce que Dieu désire, c'est le cœur de Dieu, que tous puissent être sauvés. Et c'est ce que nous voulons aussi, c'est ce que vont proposer. L'Église est appelée à proposer sur la terre. Alors on va voir maintenant une troisième raison pour laquelle, pourquoi faut-il s'attendre au retour de Jésus-Christ. Premièrement, la Bible crie. Deuxièmement, Dieu désire sauver le plus de personnes possible. Et enfin, il y a une troisième chose que Pierre va nous partager. Il dit, puisque tout notre monde doit être dissous, donc verset 11, combien votre conduite et votre piété doivent-elles être saintes? Attendez et hâtez la venue du jour de Dieu. Jour où le ciel enflammé se désagrégera, où les éléments embrasés se fondront. Mais nous attendons conformément à sa promesse un nouveau ciel et une nouvelle terre où la justice habitera. C'est pourquoi, bien-aimés, dans cette attente de ce jour-là, faites tous vos efforts pour qu'il vous trouve sans tâche et irréprochable dans la paix. Considérez bien que la patience entre Seigneur est votre salut. Et il dit que Paul aussi l'a écrit dans ses lettres. Et il dit, s'il s'y trouve des points difficiles à comprendre et les personnes ignorantes et mal affermies en tordent le sens, comme elles le font des autres écritures pour leur propre ruine. Donc tenez-vous sur vos gardes de peur d'être entraîné par l'égarement. Que vous ne perdiez pas votre ferme position qui est la vôtre, mais grandissez dans la grâce et dans la connaissance. Notre Seigneur et Sauveur Jésus-Christ, à lui soit la gloire, maintenant et pour l'éternité. Amen. C'est ce que Pierre écrit, c'est comme ça qu'il finit aussi cette lettre. Après avoir alerté que l'importance d'attendre le retour de Dieu est liée au fait que la Bible enseigne avec force et que le désir de Dieu et que le maximum de personnes soient sauvées, Pierre maintenant alerte une chose, c'est que en s'attendant au retour de Jésus, eh bien, on apprend à tenir ferme en veillant sur sa propre vie. Pourquoi c'est important? Pourquoi il insiste sur cela? Parce que la raison que Pierre a mentionnée, comme il a mentionné au début du chapitre, où il rappelle qu'il y a des personnes qui cherchent à tordre le sens des Écritures, à mépriser les prophéties qui sont écrites, à dire que finalement, ce n'est pas vrai. Et on vit dans un monde où le fait de croire dans le retour de Jésus, parfois, est peut-être perçu comme un peu comme si on était éliminés ou des gens en dehors de la réalité. Et face à un combat comme ça, on doit apprendre à se préparer pour tenir ferme dans les moments difficiles. La troisième raison pour laquelle il est important de nous attendre au retour de Jésus-Christ, c'est parce que nous sommes appelés à tenir ferme. Il y a beaucoup de choses dans ce monde qui voudra nous faire chuter, nous faire dévier, nous faire peut-être se détourner de Dieu en pensant que finalement, c'est que des fabulations. Des fois, il y en a qui m'ont dit bah, c'est parce qu'il y a des gens faibles, donc il faut bien qu'ils aient quelque chose pour les renforcer. Mais ce que la Bible nous dit et ce que j'aimerais nous partager aujourd'hui, c'est que c'est pas seulement parce qu'on a besoin de trouver une petite force, c'est parce qu'un jour, ça va se réaliser. De la même manière que Jésus est venu, ça va se réaliser. Et Dieu a une promesse et une espérance ferme pour nous. Et pour pouvoir accéder à ça, on doit tenir ferme. Et Paul le dira aussi aux Thessaloniciens. En ce qui concerne le retour de notre Seigneur Jésus-Christ et notre rassemblement auprès de lui, nous vous le demandons, frères et sœurs, ne vous laissez pas facilement ébranler dans votre bon sens, ni troubler par une révélation, par une parole ou par une lettre qui semblerait venir de nous, comme si le jour du Seigneur était déjà là. Que personne ne vous trompe d'aucune manière. Il faut que l'apostasie arrive d'abord, qu'apparaisse l'homme de péché, le fils de la perdition, l'adversaire qui s'élève contre tout ce qu'on appelle Dieu et qu'on adore. Il va s'asseoir comme Dieu dans le temple de Dieu en se proclamant lui-même Dieu. Il y a cette notion où Paul dit, ne vous laissez pas ébranler dans votre bon sens. Il y a des choses qui doivent se réaliser avant que ceci s'accomplisse. Et c'est pour ça que j'aimerais vraiment nous encourager aujourd'hui aussi à peut-être, si c'est ce que tu crois, si c'est ce que tu espères, bah de garder cette foi dans cette promesse que Jésus a fait, qu'il va revenir, qu'il va venir et qui est bien sûr qu'il y a le diable va toujours tout faire pour nous dévier. Donc, il va toujours tout faire pour essayer de nous semer le doute, de nous mettre des expériences négatives qui vont nous éloigner de Dieu. Mais nous sommes appelés à tenir ferme, à retenir les enseignements qu'on nous a transmis, à pouvoir vraiment avoir cette espérance et que notre cœur encourage notre cœur et qu'il puisse nous affermir dans toute bonne parole que Dieu nous donne. Et aujourd'hui, si on est vraiment dans cette situation, on a besoin d'être encouragé, on a besoin d'être vivifié. Je sens peut-être certains d'entre vous, vous dites, ouais, le retour de Jésus, je ne sais pas si c'est vrai.
J'aimerais juste vous dire, et si c'était vrai? Et si c'était vrai? Qu'avez-vous à perdre, à croire et à faire confiance à Dieu? Je vous garantis, si c'est vrai, et qu'un jour il revienne, et qu'il veut venir sauver le maximum de personnes, découvrons cette espérance et tenons ferme, malgré les difficultés, malgré les situations difficiles qu'on a pu traverser. Sachez que dans n'importe quelle situation difficile, Dieu est toujours là. Et comme Pierre dit, attendons et hâtons la venue du Seigneur. C'est-à-dire que nous puissions aussi nous préparer pour son retour. On va écouter un quatrième morceau sur Fréquence Protestante, et justement qui nous parle du fait de tenir ferme. Et c'est en espagnol, c'est une chanson de l'église, enfin de l'Institut Mission en Argentine, à Buenos Aires, et qui parle justement d'être ferme, firmes. Et c'est ce qu'on va entendre aujourd'hui.

C'était donc Firmes, donc de Mission Musica sur Fréquence Protestante. J'aimerais vous inviter aussi, là, si ceux qui le désirent, à ce qu'on puisse prier, s'attendre au retour de Jésus-Christ. Et on sait que c'est la chose la plus importante, puisque c'est le moment où justement le diable va être anéanti. Et si vous regardez dans la parole de Dieu, vous allez voir que le jour du Seigneur est, comme j'ai dit, parlé de nombreuses fois. Vous pouvez retrouver toutes ces choses, bien évidemment, en fait, le jour de l'Éternel, le jour du Seigneur, vous allez trouver dans les concordances, vous allez trouver beaucoup de références. Vous pouvez lire, vous pouvez voir. Et de nombreuses fois, en fait, on voit, c'est le moment où justement le diable, qui est depuis que l'homme a été créé, a essayé de dévier du plan de Dieu. Le but de Dieu, c'était que sa gloire puisse se manifester au travers de l'être humain. Malheureusement, bien évidemment, aujourd'hui, on le constate tous les jours, c'est loin d'être le cas pour beaucoup, parce que le diable a réussi à trouver un chemin et à pervertir ce que Dieu avait fait, qui était bon au départ. Mais la bonne nouvelle, c'est qu'on ne restera pas comme ça, et que Dieu, son cœur, ce n'est pas de détruire beaucoup de personnes, mais c'est d'offrir à chacun la possibilité de dire oui, moi je crois, je veux croire que Jésus va revenir et qu'il va instaurer quelque chose de parfait. Et toutes les personnes qui disent oui, mais s'il y avait un Dieu, pourquoi il y a tant de mal sur la terre? Un jour, on ne pourra plus dire ça, parce que justement, il n'y aura plus de mal sur la terre. Et c'est cette espérance qui nous tient. Lorsqu'on perd un être cher, lorsqu'on perd quelqu'un qu'on a beaucoup aimé et qui malheureusement la maladie ou je sais pas quoi que ce soit vienne nous séparer, la mort vient nous séparer, eh bien on peut se dire qu'un jour on pourra se retrouver en Jésus si on est connecté à celui qui amène la vie et cette vie en abondance, celui qui a promis que puisque lui il est ressuscité le premier, nous aussi on pourra ressusciter si on est mort, et si on n'est pas mort on sera transformé à son image. Et donc nous attendons ce jour. Et j'aimerais vraiment prier pour chacun d'entre vous, si peut-être vous vivez des moments difficiles en ce moment, que vous puissiez à nouveau retrouver cet espoir, cette espérance même, à attendre le retour de Jésus. Seigneur, je te prie pour tous ceux qui ont besoin aujourd'hui de retrouver, Seigneur, cette attente, cette soif de pouvoir voir ton retour sur la terre. Et ton retour qui ne sera pas un énième retour, mais qui sera le retour qui mettra fin au mal en ce monde. Comme on peut lire en Apocalypse, il n'y aura plus de pleurs, plus de souffrances, plus de maladies. Toutes ces choses-là auront disparu parce que tu vas établir ton règne parfait. La justice habitera sur cette terre. Il y aura un nouveau ciel, une nouvelle terre. Toutes les choses seront restaurées comme toi, tu l'avais prévu depuis le début. Merci Seigneur mon Dieu. Et je prie que chacun d'entre nous puissions avoir foi dans cette espérance. Amen. Voilà. Je vous invite à écouter un prochain morceau sur Fréquence Protestante qui s'intitule « Tu es si beau » de Dan Hutten.

C'était Dan Newton avec sa chanson Tu es si beau. Et c'est celui qu'on attend, qui est si beau, Jésus, qui va revenir. Et en tout cas, on s'attend à son retour. Voilà, je vous souhaite à toutes et à tous une bonne continuation sur Fréquence Protestante. Et je vous dis à très bientôt pour une émission louange. On se quitte avec Konosko Etendri, Jean 3.16 sur Fréquence Protestante.

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2: Il y a des êtres qui sont submergés par la réalité des autres. Leur façon de parler, de croiser les jambes, d'allumer une cigarette. Englués dans la présence des autres. Un jour, plutôt une nuit, ils sont emportés dans le désir et la volonté d'un seul autre. Ce qu'ils pensaient être s'évanouit. Ils se dissolvent et regardent le reflet agir, obéir, emporté dans le cours inconnu des choses. Ils sont toujours en retard sur la volonté de l'autre. Elle a toujours un temps d'avance. Ils ne la rattrapent jamais. Ni soumission, ni consentement, seulement l'effarement du réel qui fait tout juste se dire « Qu'est-ce qui m'arrive ? Ou c'est à moi que ça arrive ?» Sauf qu'il n'y a plus de moi en cette circonstance, ou ce n'est plus le même déjà. Il n'y a plus que l'autre, maître de la situation, des gestes, du moment qui suit, qu'il est le seul à connaître. Puis l'autre s'en va. Vous avez cessé de lui plaire, il ne vous trouve plus d'intérêt. Il vous abandonne avec le réel, par exemple une culotte souillée. Il ne s'occupe plus que de son temps à lui. Vous êtes seul, avec votre habitude déjà d'obéir. Seul dans un temps sans maître. D'autres ont beau jeu alors de vous circonvenir, de se précipiter dans votre vide. Vous ne leur refusez rien, vous les sentez à peine. Vous attendez le maître, qu'il vous fasse la grâce de vous toucher au moins une fois. Il le fait, une nuit, avec les pleins pouvoirs sur vous que tout votre être a supplié. Le lendemain, il n'est plus là. Peu importe. L'espérance de le retrouver est devenue votre raison de vivre, de vous habiller, de vous cultiver, de réussir vos examens. Il reviendra et vous serez digne de lui, plus même. Vous l'éblouirez de votre différence en beauté, savoir, assurance, avec l'être indistinct que vous étiez auparavant. Tout ce que vous faites est pour le maître que vous vous êtes donné en secret. Mais sans vous en rendre compte, en travaillant à votre propre valeur, vous vous éloignez inexorablement de lui. Vous mesurez votre folie. Vous ne voulez plus le revoir, jamais. Vous vous jurez d'oublier tout et de ne jamais en parler à personne. Il n'y a aucune photo d'elle l'été 1958. Pas même une de son anniversaire, ses 18 ans qu'elle a fêté là, à la colonie. La plus jeune de tous les moniteurs et monitrices. Son anniversaire qui tombait pour elle un jour de congé, si bien qu'elle avait eu le temps d'acheter en ville l'après-midi des bouteilles de mousseux, des boudoirs et des chamonix oranges, mais il n'avait été qu'une poignée être passée dans sa chambre boire un verre et grignoter, s'éclipsant vite. Peut-être déjà devenue infréquentable, ou seulement inintéressante parce qu'elle n'avait apporté à la colonie ni disque, ni électrophone. De tous ceux qui l'ont côtoyée cet été 1958 à la colonie de S dans l'Orne, est-ce qu'il y en a qui se souviennent d'elle, cette fille ? Sans doute personne. Ils l'ont oublié. Comme ils se sont oubliés les uns les autres. Tous dispersés à la fin septembre, retournés dans leur lycée, leur école normale d'instituteurs, d'infirmières, leur centre d'éducation sportive, ou sommés de rejoindre le contingent en Algérie. Satisfaits, la plupart, d'avoir passé des vacances pécuniairement et moralement rentables à s'occuper d'enfants. Mais elle, sans doute oubliée plus vite que les autres, comme une anomalie, une infraction bon sens, un désordre. Quelque chose de risible dont il serait ridicule de s'encombrer la mémoire. Absente de leurs souvenirs de l'été 58. Réduit peut-être aujourd'hui à des silhouettes floues dans des lieux vagues, à ce combat de nègres dans une cave pendant la nuit qui constituait avec relâche leur blague favorite. Disparue de la conscience des autres, de toutes ces consciences imbriquées en ce lieu précis du département de l'Orne, en cet été précis. Ces autres, qui évaluaient les actes, les comportements, la séduction des corps, de son corps à elle, qui la jugeaient ou la rejetaient, haussaient les épaules ou levaient les yeux au ciel à l'énoncé de son prénom à elle, à propos duquel l'un d'entre eux était pharo d'avoir trouvé le jeu de mots « Annie, qu'est-ce que ton corps dit ?» Annie Cordy, haha. Définitivement, oubliée des autres. Fondue dans la société française ou ailleurs dans le monde, mariée, divorcée, solitaire, grands-parents retraités, aux cheveux gris ou teints, irreconnaissable. J'ai voulu l'oublier aussi, cette fille. L'oublier vraiment. C'est-à-dire ne plus avoir envie d'écrire sur elle. Ne plus penser que je dois écrire sur elle. Son désir, sa folie, son idiotie et son orgueil, sa faim et son sans-tari. Je n'y suis jamais parvenue. Toujours des phrases dans mon journal, des allusions à la fille de S, la fille de 58. Depuis 20 ans, je note 58 dans mes projets de livres. C'est le texte toujours manquant, toujours remis, le trou inqualifiable.

0: Même sans photo, je la vois, Annie Duchesne, quand elle débarque à S, du train de Rouen en début d'après-midi le 14 août. Ses cheveux sont tirés en un chignon vertical à l'arrière de la tête. Elle porte ses lunettes de myope qui lui rapetissent les yeux, mais sans lesquelles elle se meut dans le brouillard. Elle est vêtue d'un trois quarts marine, son manteau à l'Oden beige d'il y a 2 ans, coupé et teint, d'une jupe droite en tweed épais, retaillée aussi dans une autre, d'un pull marin à rayures, à la main une valise grise, neuve. Il y a 6 ans pour un voyage à Lourdes avec son père et qui n'a jamais resservi depuis. Et un sac en plastique bleu et blanc en forme de seau, acheté la semaine précédente sur le marché d'Yvetot. La pluie qui a battu les vitres du compartiment durant tout le trajet s'est arrêtée. Il y a du soleil. Elle a trop chaud dans son trois quarts en loden, son épaisse jupe d'hiver. Je vois une provinciale de classe moyenne, grande et robuste, d'apparence studieuse, habillée en fait main, dans des tissus solides et cossus. À côté, je vois la silhouette plus petite, carrée, d'une femme dans la cinquantaine qui présente bien. Tailleur, cheveux permanents et roux. Un port de tête autoritaire. Je vois ma mère, son air, mélange d'anxiété, de soupçons et de mécontentement. Son air habituel de mère qui veille au grain. Je sais ce que ressent cette fille à ce moment précis. Je connais son désir, le seul qui est en elle, que sa mère déguerpisse et qu'elle reprenne le train en sens inverse. Elle bout de rancune et de honte d'être vue flanquée d'elle, qui sous le prétexte d'un changement de train à Rouen a refusé qu'elle voyage toute seule, d'être amenée à la colonie comme une gamine alors qu'elle aura 18 ans dans 15 jours et qu'elle est engagée comme monitrice. Je la vois, je ne l'entends pas. Il n'existe aucun enregistrement de ma voix de 1958. Et la mémoire retranscrit sous une forme muette les paroles qu'on a prononcées soi-même. Impossible de dire si j'avais encore des intonations traînantes des Normands, cet accent dont je devais pourtant me croire débarrassée par comparaison avec tous mes ascendants. Qu'est-ce que je peux dire de cette fille juste avant que le chauffeur de la colonie n'arrête sa voiture devant la gare, qu'elle s'y précipite après avoir embrassé rapidement sa mère pour prévenir sa volonté manifeste de monter aussi, laissant celle-ci décontenancée sur le trottoir, le navrement répandu sur sa figure dépoudrée par le voyage. Ce dont elle va se ficher comme elle se fichera d'apprendre par la suite que la mère a dû dormir dans un hôtel à Caen, faute de correspondance le soir pour Rouen, pensant certainement que c'était bien fait pour elle, qu'elle n'avait qu'à la laisser aller seule à S. Il y a 3 jours qu'elle est à la colonie. C'est le soir, samedi. Dans les dortoirs, tous les enfants sont couchés. Je la vois comme je l'ai vue ensuite des dizaines de fois, descendant avec sa cothurne les volets de marche. En jean, un pull marine sans manches, des sandales blanches à lanières. Elle a enlevé ses lunettes et défait son chignon. Ses cheveux longs flottent dans son dos. Elle est dans une excitation extrême. C'est sa première surpatte. Je ne sais plus s'il y avait déjà de la musique quand elles sont arrivées dans la cave située hors du bâtiment central, peut-être sous l'infirmerie ou un autre local, ni s'il était déjà là, parmi ceux qui s'affairaient autour de l'électrophone à choisir des disques. Ce qui est sûr, c'est qu'il a été le premier à lui proposer de danser. C'est un rock. Et elle est confuse de danser aussi mal. Possible même qu'elle le lui ait dit pour s'excuser. Elle virevolte à grande enjambée, guidée par sa poigne à lui. Ses sandales font clac-clac sur le ciment de la cave. Elle est troublée parce qu'il ne cesse de la fixer intensément tout en la faisant tourner. Elle n'a jamais été regardée avec des yeux aussi lourds. Lui, c'est H, le moniteur chef. Il est grand, blond, baraqué, un peu de ventre. Elle ne se demande pas s'il lui plaît, si elle le trouve beau. Il paraît à peine plus âgé que les autres moniteurs, mais pour elle, ce n'est pas un garçon, c'est un homme fait, plus en raison de sa fonction que de son âge. Comme son homologue féminin, la monitrice chef, elle, il est pour elle du côté de ceux qui dirigent. Le midi même, elle a déjeuné à la même table que lui, intimidée, très gênée, parce qu'elle ne savait pas comment faire pour manger proprement la pêche du dessert. Pas une seconde, elle n'a imaginé qu'elle pourrait l'intéresser. Elle est abasourdie. En dansant, il recule vers le mur en continuant de la fixer. La lumière s'éteint. Il attire violemment contre son torse, écrase sa bouche sur la sienne. Dans le noir, des protestations fusent. Quelqu'un rallume. Elle comprend que c'est lui qui appuie sur le bouton électrique. Elle est incapable de lever les yeux sur lui dans un affolement délicieux. Elle n'en revient pas de ce qui lui arrive. Il chuchote, on sort. Elle dit oui. Il ne peut pas flirter devant les autres. Ils sont dehors, longent les murs de l'aérium enlacés. Il fait froid. Près du réfectoire, devant le parc obscur, il la plaque contre le mur. Il se frotte contre elle. Elle sent son sexe contre son ventre au travers du jean. Et il va trop vite. Elle n'est pas prête pourtant de rapidité, de fougue. Elle ne ressent rien. Elle est subjuguée par ce désir qu'il a d'elle. Un désir d'homme sans retenue, sauvage. Sans rapport avec celui de son flirt lent et précautionneux du printemps. Elle ne demande pas où ils vont. À quel moment a-t-elle compris qu'il l'emmenait dans une chambre? Peut-être l'a-t-il dit. Elle n'est plus dans la chambre de H. À quel moment de ce même dimanche soir, perdue à garde, a-t-elle croisé sur son chemin, ou bien a-t-elle rejoint volontairement, la petite troupe des moniteurs, filles et garçons agrégés par le désir vespéral de faire la fête et de chahuter, en proie peut-être à une vague envie de bizutage en ce début de colonie? Toujours est-il que je la vois dans le couloir des chambres, protestant parce qu'elle est aveuglée par ses cheveux trempés d'eau. Celle d'un seau balancé sans doute au cri devenu ensuite rituel de Taillot Taillot. On s'esclaffe. Hey, comme ça tu ressembles à Juliette Gréco. Au travers de ses cheveux mouillés, elle l'aperçoit, H, massif, immobile à la porte de sa chambre, observant et souriant avec une indulgence d'aîné responsable devant des momeries de lycéens. Il me serait facile aujourd'hui de supposer que déjà au courant de tout, le groupe est projeté de me conduire jusqu'à la chambre de H par jeu. Elle commet sa seconde maladresse de la soirée. Elle se détache du groupe, crie son prénom, l'appelle au secours en riant, lui répétant ce qu'on a dit d'elle, qu'elle ressemble à Juliette Gréco. C'est naturel pour elle de chercher refuge auprès de lui à cause de la nuit d'avant, de leur nudité. Elle va pour se jeter dans ses bras. Il les garde le long de son corps. Il continue de sourire sans rien dire. Il se détourne et rentre dans sa chambre. Il pensait sans doute de plus en plus que cette fille était une idiote, qu'il n'allait pas s'encombrer d'elle, une imbécile qui se prend pour Juliette Gréco. En ce dimanche gris de novembre 2014, je regarde donc la fille qui était moi, regardant lui tourner le dos, devant tous, l'homme avec qui elle a été nue pour la première fois, qui a joui d'elle toute la nuit. Il n'y a pas de pensée en elle. Elle n'est que mémoire de leurs deux corps, de leurs gestes, de ce qui a été accompli, qu'elle ait voulu ou non. Elle est dans l'affolement de la perte, dans l'injustifiable de l'abandon.
1: Annie Ernaux, Mémoire de fille, 2016. Extrait lu par Virginie Efira.

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1: Hello world! J'étais revenu à moi quelques heures avant. Une lueur blanchâtre, des flux, des sons, j'ai cherché à prédire sur quoi j'allais ouvrir les yeux. Mais la requête ramait derrière mes paupières, et même une fois les yeux ouverts, je ne situais pas la chambre en lino, ni le bracelet en plastique à mon poignet, ni la chemise ample que l'on donne aux femmes enceintes ou aux folles. Je croyais pourtant avoir fait le nécessaire pour n'être ni l'une ni l'autre. Hello world, c'est la première chose que l'on apprend aux développeurs. Écrire quelques lignes de code qui affichent ce message à l'écran. Le programme surgit du vide, nous salue. Hello world, c'est une tradition informatique. Et un clin d'œil aussi, une inside joke, comme si l'algorithme venait au monde en poussant son premier cri. On lui donne l'illusion d'exister, de prendre acte de sa propre apparition alors que ce n'est qu'une coquille vide. Comment savoir qu'elle est vide? Mais comment savoir qu'il y a quelqu'un à l'intérieur de soi? C'est pareil, c'est impossible. J'y ai déjà beaucoup réfléchi, il n'existe ni preuve ni protocole, on ne peut que supposer, espérer. Le vide à l'intérieur de la chair, c'est ça. Quand la course s'arrête et qu'il ne reste rien, on cherche, on ne trouve pas qui habite à l'intérieur. C'est peut-être le dosage médicamenteux, a dit le psychiatre. Les muscles, le cœur et le cortex ne sont que des tissus, de l'électricité, des zéros et des uns. Et vous, j'ai dit, docteur, comment savoir que votre coquille n'est pas vide non plus? Sarah Tadlaoui, vous publiez aux éditions Héloïse d'Ormesson votre premier roman, Croire au code, et vous avez justement travaillé au sein de l'unité d'intelligence artificielle de Google. Votre roman est donc écrit depuis une connaissance relativement intime de cet univers, qui est souvent décrit de l'extérieur, avec autant de fascination que de fantasme. Votre héroïne, dont le nom importe finalement moins que les catégories par lesquelles elle cherche sans cesse à se définir, ou auxquelles peut-être on essaye de la réduire, est docteur en intelligence artificielle, on va en parler. Issue d'un milieu populaire, elle cherche à réussir. Mais je vous demanderai, réussir quoi? Et s'y brûlent les ailes. Elle croit au travail, à la rationalité, c'est un esprit où la causalité est importante, c'est un esprit presque informatique, et pourtant, il y a énormément d'humanité dans ce roman. Elle va découvrir l'univers un peu bizarre des startups où la compétence ne suffit pas, où il faut savoir se vendre, où les règles du jeu sont truquées. Vous le racontez avec une très jolie langue, avec beaucoup de rythme, avec un ton à la fois caustique et plein d'humanité, plein de douceur, je l'ai dit. C'est un roman qui raconte moins une ascension qu'une chute, ou plutôt une forme qui n'est pas sans rappeler. Et attention, cette analogie est un peu trompeuse. Le grand succès de Bec BD, 99 francs, mais les analogies s'arrêteront assez vite, vous le comprendrez. Le langage informatique sature un texte étonnamment poétique. Et je dis étonnamment parce que les maths, l'informatique et la poésie, ça paraît intuitivement éloigné. Et pourtant, les mathématiciens le disent, c'est assez proche, semble-t-il. Moi, je le crois, mais on en débattra encore. Et à mon sens, moi, c'est une des grandes réussites, je trouve, de ce roman, Croire au code. C'est le langage que vous arrivez à créer pour... faire habiter votre personnage pour l'incarner, la syntaxe, la ponctuation, le rythme, la manière dont la narratrice perçoit les autres, tout est travaillé par un style tout à fait unique, tout à fait singulier, d'une étonnante maîtrise pour un premier roman. Vous allez nous raconter comment vous l'avez fait naître, et le clin d'œil Hello World en introduction du roman, qui c'est une des premières pages que je vous ai lues, donne un peu la mesure de cette langue-là. Puis la seconde grande qualité, pardon, je trouve, c'est son ironie. C'est le ton léger, presque badin de ce roman, qui n'est jamais dans la dénonciation, qui n'est jamais dans la polémique, et qui en même temps ose décrire un monde avec ce qu'il a de fascinant et en même temps aussi d'étrange, de bizarre et ses faiblesses également, il faut le dire. Alors il va y être question d'impact, de visibilité, d'opportunité commerciale, il va y être question d'entreprise. Les anglicismes, eux aussi, saturent le texte, mais avec une distance cynique, une distance critique qui s'en amuse. On verra que le globish fallacieux peut devenir aussi un objet d'écriture, un objet poétique. Bref, tout ça, c'est ce dont on va parler avec Sarah Tadlaoui. Merci d'avoir accepté mon invitation, d'être là ce soir. Et je commencerai cet entretien par ma question rituelle, après ce long préambule. Pourquoi ce titre, Croire au code?
2: Bonjour et merci beaucoup de me recevoir, je suis très heureuse d'être ici. Croire au code, c'est croire à l'effort, croire au travail, croire au dépassement, croire à l'existence de règles du jeu qui seraient bénéfiques à tout le monde. C'est croire... dans l'idée que qu'il existe des règles, qu'elles sont décryptables et que si on parvient à les comprendre et à les optimiser, on arrivera à trouver sa place dans le monde. Croire, normalement, le code ou la science, disons, relève plus d'une adhésion par la preuve que d'une sorte de foi, comme c'est le cas. Mais chez la narratrice, il y a plus qu'une adhésion, il y a un besoin de croire, il y a une véritable quête de vérité. Dès le point de départ, en fait, c'est ce besoin qu'elle a de croire en cette capacité du dépassement.
3: C'est quoi le code en question? Est-ce que c'est le code informatique? Est-ce que c'est les codes de la société? Vous jouez un peu sur le mot. Vous avez évoqué l'idée de croyance, effectivement. Votre personnage est plutôt du genre rationnel. Elle n'aime pas tellement les actes de foi. Pourtant, il en faut. Mais d'abord, de quoi parle-t-on quand on parle de code?
2: Alors effectivement, le code informatique, le code algorithmique, mais aussi le code de la famille, le code de l'école, les codes sociaux, les codes amoureux. Finalement, toutes les séries d'instructions qui commandent les comportements, avec cette idée que le code génétique ou le code informatique, c'est ce qu'il y a sous le capot, ce qui est invisible et qui pourtant gouverne tout.
3: Est-ce que c'est ce que vous essayez de faire, de rendre visible l'invisible dans ce roman ?
2: Absolument, ouais. J'ai essayé de donner corps à l'algorithme invisible en fait, qui s'immisce dans nos consciences, qui fait tourner notre système économique et qui produit des résultats très troublants.
3: On va partir de là. Vous avez travaillé vous-même dans la technologie, vous connaissez intimement cet univers. Est-ce que vous avez utilisé votre expérience comme une matière? Est-ce que vous avez essayé d'en faire une sorte de documentaire? Est-ce que c'est un récit, une tranche de vie que vous livrez à vos lecteurs? Ou est-ce que c'est proprement une fiction? Tout est inventé.
2: Alors j'ai vraiment voulu écrire un roman. J'ai construit le personnage comme tel, avec des failles. Pour moi, c'est vraiment la rencontre d'un personnage avec une faille psychologique et d'un système qui se nourrit de cette faille. Et je voulais... Et évidemment, j'ai été au plus proche de ce secteur, donc il y a beaucoup de moi dedans, des expériences que j'ai vécues, dont j'ai été témoin, etc. Mais c'est vraiment une fiction, parce que je pense que c'est l'histoire en fait de centaines de milliers de femmes et d'hommes d'ailleurs. Pour moi, l'enjeu, il était vraiment de trouver comment faire de cette matière qui a été largement documentée en journalisme, etc. Un objet littéraire.
3: À quel moment est-ce que vous avez su justement que ça allait devenir de la littérature? Est-ce que vous écriviez au fur et à mesure de... Est-ce que c'est des années de notes? Est-ce que c'est venu d'un coup? Vous pouvez nous raconter ça?
2: Non, je pense que j'ai eu assez tôt l'intuition que ça viendrait de la langue. Parce que, comme vous l'avez dit, je pense que l'objet, au fond, du roman, c'est de pouvoir donner corps à cette façon dont les récits, les discours, les mythes en fait que font vivre ces entreprises et ce système économique nous programment au plus profond de l'intime. Et comme c'est une langue qui triche, qui berne, qui se faufile, il me semblait que le roman et la poésie étaient les plus à même de pouvoir déjouer en fait les pièges de cette langue-là.
3: On va y venir parce que la poésie, c'est un objet très important de ce roman. Et j'étais très attentif et très sensible à cela. Mais avant tout, j'aimerais vous poser cette question. Peut-être, comment est-ce que vous déjouez une forme de critique qu'on pourrait vous faire en vous disant « Mais on parle tout le temps de l'intelligence artificielle, ça sature nos existences professionnelles, économiques, et maintenant ça intervient davantage dans les mondes de l'art. » Est-ce que on peut vous le reprocher? Est-ce que vous vous êtes posé la question de savoir si c'était bien légitime d'écrire sur cet objet alors qu'on en parle déjà tant?
2: Alors, déjà, je pense qu'au contraire,

0: Vous parlez du logiciel du roman, c'est une image amusante, une image intéressante. Comment vous l'avez construit ce roman justement? Est-ce que c'est un code que vous déroulez? Est-ce que c'est le langage romanesque est comme un langage informatique? C'est quoi les trucs d'écriture, Sarah Tadlaoui?
1: Alors, comme j'ai eu assez tôt l'intuition que ce roman ne pourrait exister que par l'invention d'une langue qui puisse porter le fond, parce que le fond est par définition absolument anti-romanesque. C'est des surfaces lisses, des gestes répétitifs, c'est un huis clos dans une tour, dans un open space. Je veux dire, qui a envie d'être amené dans cet espace-là? C'est très pauvre, c'est aseptisé, etc. Et donc, trouver la langue qui puisse faire vivre une histoire et qui puisse incarner en fait les sensations, parce qu'en réalité, la narratrice à un appel, à un besoin colossal de tendresse qu'elle tente constamment de cadenasser et de refouler. Donc c'est une écriture qui est à la fois algorithmique et très sensorielle, je pense. Pour revenir à votre question, il y avait cette idée assez tôt d'une langue pour dire ce fond, et l'idée de vouloir mettre le lecteur en fait au cœur de l'algorithme, de vouloir lui donner l'expérience de la machine, en fait, de vouloir le mettre dans la position de décrypter les indices petit à petit, qu'il soit lui-même, qu'il fasse l'expérience du code. Le contrepoint de ça, c'est que je me suis dit, ça peut paraître exigeant, surtout au début, il va alors falloir une intrigue qui emmène et qui soit, alors c'est pas un thriller d'entreprise, mais il y a quelque chose de cet ordre où je pense que j'ai eu ce souci, en tout cas à l'écriture, de vraiment de tenir la main du lecteur et de lui dire il y a un jeu en fait, c'est un terrain de jeu, et pour te guider il y a quand même une intrigue classique où la narratrice progresse avec une logique qui relève de l'engrenage et qui va l'amener à passer un certain nombre de lignes rouges jusqu'à révéler les failles du système.
0: C'est plus important pour vous la langue que l'intrigue? On a l'impression que vous dites l'intrigue c'est un prétexte pour qu'on lise mon livre, parce que s'il n'y avait que la langue, ce serait trop aride.
1: Non, c'est pas un prétexte, c'est une structure.
0: Et ça s'oppose pas à la langue, ça vient avec.
1: C'est une charpente en fait.
0: Et toutes ces intrigues, tout ce que vous avez tissé, comment est-ce que ça nous intéresse? Je vais aller au fond de ma question. Beaucoup de personnes se posent la question de la bonne manière d'écrire un roman, et on a tous des histoires à raconter. Est-ce que vous, c'est une collection de petites anecdotes que vous structurez avec une charpente, avec un plan que vous aviez et que vous déroulez, ou est-ce que ça vient au fur et à mesure de la plume?
1: Ah non, il y a eu un gros travail de plan, de stratégie, d'élaboration. En fait, la façon dont fonctionne le livre, c'est par fragments dissonants, en fait. Donc c'est ce que j'ai cherché, c'est vraiment c'est par la position de bouts de récit, d'expériences qui sont complètement dissonantes les unes avec les autres et qui viennent en fait percuter ce qui vient d'être dit, qu'émerge une forme de vérité. Donc ça a été un travail de comment structurer les fragments dans cette logique de dissonance, mais de façon à ce qu'il continue quand même à porter l'intrigue.
0: Est-ce que vous avez une manière, est-ce qu'il y a une technique que vous pourriez nous révéler pour rendre le réel plus romanesque, pour partir de l'anecdote et en faire un objet de roman?
1: Moi, je crois assez à cette quête de symbiose entre la forme et le fond. Je pense que chaque histoire peut être porteuse d'une langue. En tout cas, c'est comme ça que je réfléchis. C'est la littérature qui me touche. À cette sorte de souci d'une forme un peu énigmatique qui cherche comment, quel agencement particulier de mots, quel rythme, quelle énergie de l'écriture en fait sera la plus à même de porter le message ou le voilà.
0: En parlant d'énergie, il y a quelque chose qui fonctionne très bien dans ce roman, c'est la manière dont vous construisez vos chapitres. C'est-à-dire qu'il y a une suite, une succession, qui commence d'ailleurs par N-1 et qui se déroule, donc on va y revenir. Et il y a surtout un effet d'emballement, parce que vous écrivez des séquences assez courtes qui sont séparées par des astérisques.

0: On va y revenir aussi. Vous ménagez beaucoup de blancs typographiques. Ça crée justement cet effet, cette mécanique qui s'accélère en fonction d'ailleurs de la chute et de l'ascension de ce personnage. Donc, est-ce que c'est conscient, ou plutôt dans quelle mesure c'est conscient? Est-ce que vous avez, je ne sais pas moi, un tableur Excel avec chaque chapitre? Est-ce que vous allez y mettre? Est-ce que c'est très rationnel? Ou est-ce qu'au contraire, il y a quand même une part un peu pour l'intuition, l'instinct de l'écrivain?
1: Je pense que c'est la rencontre des deux. Avoir une structure... c'est sûr que c'est capital, surtout pour ce genre de roman. Et puis, évidemment, c'est pas suffisant. Donc là, en l'occurrence, tous les chapitres sont conçus comme une sorte de maillon supplémentaire dans l'engrenage. Et donc, au-delà de ces chapitres, il y a trois grands mouvements dans le texte. D'abord, celui de l'ascension, ensuite celui de l'accélération, et enfin la chute.
0: Moi, je trouve que votre début, il est intéressant parce qu'il a un côté un peu proleptique. On ne sait pas où on est. On a l'impression d'être très en avant sur l'histoire et de rembobiner pour le comprendre. Et très vite, c'est le passage que j'ai lu, le roman travaille cette ancienne Hello World. Pourquoi ne pas en avoir fait le début du roman? Pourquoi avoir un peu détraqué l'ordre chronologique de l'histoire?
1: Alors, le roman commence par la fin, donc N-1, qui est en fait le réveil de la narratrice dans un hôpital psychiatrique, se poursuit ensuite, 0, 1, 2, 3, de façon chronologique, jusqu'au N, qui est une forme de résolution, le N qui en fait, en maths, tient lieu de n'importe quelle valeur, en fait. Et entre les deux, bien sûr, c'est l'idée du compte à rebours. La raison pour laquelle j'ai voulu commencer par la fin, c'est pour déplacer l'enjeu vraiment du quoi au comment, au quand, en fait. Je voulais que la lecture ne soit pas tant de l'ordre d'un thriller pour savoir mais qu'est-ce qui va venir après, parce que je pense qu'il y a quand même ça, surtout dans la deuxième et dans la troisième partie, on a envie de savoir où va l'action. Et ce qui m'importait vraiment, c'était d'explorer la mécanique de la dépossession de soi par l'accumulation de micro-actions qui, prises de façon isolée, ne suffisent pas à expliquer, enfin n'expliquent rien en fait. Et donc il y avait aussi cette idée de pressentiment de la chute que je voulais. Donc je voulais qu'elle soit présente tout au long du récit, cette sorte de gravité de la tragédie en fait. On sait que ça va mal se passer, on le sait tout de suite. Il n'est pas là l'enjeu.
0: C'est la question que j'allais vous poser. C'est exactement le leitmotiv de la tragédie grecque. Vous savez comment ça va se finir et tout l'intérêt c'est de voir comment les mécanismes se mettent en place. Est-ce que derrière ce rapport à la fatalité, pardon, vous avez essayé de construire un roman psychologique. Et je le dis en incise, ce qui, encore une fois, fonctionne extrêmement bien dans ce roman, c'est que vous avez un personnage tout à fait singulier, qui a une voix tout à fait originale, et cette voix, elle passe aussi par le style que vous avez construit. Je l'ai dit, votre héroïne, elle a une langue à elle, un style particulier, ça s'exprime sur la page par de nombreux jeux typographiques, hein, les slash, les italiques, les parenthèses. C'est difficile à rendre à l'oral, mais c'est très très vite matérialisé dans le texte. Ça, c'est vous avez travaillé la page même du texte, plus que, enfin, peut-être pas plus, on y reviendra sur le rapport du texte à son oralité, mais enfin, vous avez construit un personnage aussi par la typographie. Et la typographie, me semble-t-il, informe la psychologie. J'aimerais savoir comment dans votre esprit tout ça se combine.
1: Absolument. C'est le milieu dans lequel a grandi la narratrice, l'environnement dans lequel elle a grandi, qui a fait qu'elle rencontre un système de croyances dont elle pense pouvoir ne pas sortir perdante. Et ce système de croyance qui est que le monde est intelligible en fait, est résumable en une série de signes, la pousse vers le code informatique. Et c'est cette vision-là du monde qui ensuite informe la façon dont elle perçoit tout en fait, comme c'est le cas pour beaucoup d'entre nous. Et donc elle a effectivement ce côté. Elle a une lucidité acerbe. Elle conçoit toutes les. Elle perçoit derrière chaque interaction le rapport de force, les gains et les pertes, les crédits, les débits. Et cette vision mécanique, en fait, est ce qui lui permet de comprendre, de voir le monde tel qu'il est et de penser qu'il est optimisable. Et malgré tout, il y a quand même un appel silencieux, un besoin d'une extrême tendresse qu'elle tente de cadenasser, de tenir. Parce que, tout simplement parce qu'il lui serait pas bénéfique, parce qu'il ne servirait pas à ses intérêts. Sur la psychologie du personnage, je trouve intéressant et je trouve que c'est, enfin, à ma connaissance, un type de personnage peu commun dans la littérature. Une femme au travail qui est calculatrice, qui est ambitieuse. Une femme pour qui la voie amoureuse ou la voie familiale n'offre aucune rémission possible, en fait. Il n'est pas là l'enjeu. Elle ne projette son être que dans le travail, dans l'effort, dans le dépassement. Et ça dérange.
0: Vous avez également, je trouve, réussi à construire quelque chose d'assez intéressant, précisément en travaillant ce thème-là, hein, le thème de la rencontre amoureuse, ou presque peut-être de la non-rencontre, on va en parler. Le personnage de Tristan est un des points d'équilibre de ce texte, hein, la narratrice qui n'est pas nommée est la porte d'entrée sur le monde, et puis il y a un certain nombre d'êtres qui gravitent autour d'elle. Vous avez eu l'intelligence, je crois, de ne pas démultiplier les personnages, mais de construire des personnages qui ont vraiment de la profondeur. Le personnage de Tristan, son amant, a beaucoup de profondeur, et en même temps, il est totalement... c'est une surface totalement hermétique, on n'entre jamais dans son intériorité, c'est précisément aussi un des ressorts de ce livre. On va parler de Tristan aussi parce qu'il est la porte d'entrée pour évoquer la poésie. Avec peut-être une question que j'ai envie de vous poser. Vous avez construit ce personnage comme le type de la femme ambitieuse qui réussit quitte à s'y brûler les ailes. On a l'impression que Tristan répond lui aussi à une forme de type. C'est l'homme littéraire de la bonne société qui a beaucoup de culture, qui marche sur le monde. Est-ce qu'il n'y a pas un risque que vos personnages se réduisent à des types humains plutôt qu'à des individus singuliers, des êtres de chair et d'os ou d'encre et de papier?
1: Ben, si c'est l'impression que vous avez eue, c'est que la vision de la narratrice a bien déteint sur vous.
0: C'est une bonne réponse, c'est de dire c'est que mon roman fonctionne très bien et vous avez tout à fait raison, c'est un livre qui réussit à installer à nous projeter dans l'esprit de la narratrice et qui parfois nous force à voir le monde comme elle, et c'est
1: mais
0: une
1: blague
0: réussite.
1: À part, pardon, je les ai vraiment conçus comme des personnes, véritablement je les ai sentis, ils m'ont habité bien plus que comme des archétypes. Il me semble que la narratrice déjoue quand même les attentes.
0: Oui, elle nous surprend beaucoup. C'est un peu ma question poil à gratter. Bon, on va y revenir. On va creuser un peu maintenant les thèmes que vous traversez, que vous évoquez. Ça nous permettra d'expliciter davantage l'intrigue pour que nos auditeurs et nos auditrices puissent s'y projeter. Mais avant ça, on va arriver à la chronique, au moment coup de cœur, pardon, de l'émission de Anachronique. J'ai envie aujourd'hui de vous parler du premier roman de Marina Yaloyan, La petite pianiste d'Yerevan, qui paraît aux éditions Albin Michel. C'est une fresque familiale, c'est le portrait d'une société en train de se déliter. On est en Arménie à la fin de l'URSS, en 91, et on suit à travers les yeux d'une petite fille une société qui est en train de se défaire. C'est un livre sur l'exil, et c'est un livre sur la manière dont la musique nous sauve. C'est une fresque familiale, c'est un livre d'une étonnante maîtrise, pardon, qui nous place réellement dans les yeux d'une petite fille. Ça demande d'immenses qualités d'écriture et pour un premier roman, c'est tout à fait singulier, ça mérite d'être salué. La petite pianiste d'Yerevan, c'est des thèmes qu'on affectionne dans Anachronique, c'est la beauté de l'Arménie, c'est la beauté de la musique et pour toutes ces raisons, on trouve que c'est un roman très tentant. Alors, ma seule recommandation aujourd'hui, c'est de vous laisser tenter par La petite pianiste d'Yerevan de Marina Yaloyan aux éditions Albin Michel. Amis auditeurs, amis auditrices, bonsoir. Vous êtes toujours dans Anachronique, l'émission qui fait la part belle aux primo-romanciers, aux primo-romancières. Je suis toujours avec Sarah Tadlaoui, qui fait paraître aux éditions Héloïse d'Ormesson son premier roman, Croire au code. Bonjour Sarah.
1: Bonjour.
0: Alors, on évoquait dans la première partie de cette émission la manière dont vous avez construit ce roman, la manière dont il est né, la manière dont vous avez développé une langue singulière et réussi à faire naître un être de papier tout à fait sympathique, tout à fait séduisant, avec ses failles, avec ses faiblesses. Et la première question qu'on a envie de vous poser, c'est pourquoi est-ce que vous ne la nommez jamais, cette narratrice? Pourquoi personne ne dit son prénom? Est-ce que c'est un moyen de mettre un écran entre elle et vous pour qu'on évite de vous associer à elle? Est-ce que c'est un moyen, au contraire, de la rendre proche de tous et donc de nous permettre à nous, lecteurs, de nous projeter en elle? C'est quoi la ruse?
1: Elle n'a pas de nom parce que son identité, c'est une fonction.
0: C'est triste,
1: ce qui doit être dépassé, c'est ce dont elle doit s'extraire. C'est une quête, elle est une courbe sur un graphe, c'est un mouvement vers l'avant et vers le haut, c'est une expansion. Ça n'a pas de nom, et donc elle n'a pas de nom.
0: C'est très triste. Mais moi, au début, je vais vous dire, j'ai cru que vous nous emmeniez dans une espèce de vrai piège et que votre personnage n'était pas du tout un être humain. Et j'ai pris au sérieux croire au code. Je me suis dit, vous nous plongez dans la confiance d'un agent et on va se découvrir à la moitié du roman que ce personnage auquel on s'est attaché, c'est un algorithme. Et ça va être la révélation du roman. On va découvrir que finalement, ce personnage n'est pas un être réel. Est-ce que vous avez été tenté par ça? Est-ce que c'est aussi quelque chose que vous avez essayé de... Un doute que vous avez essayé d'instiller?
1: Non,
0: parce que c'est moi qui suis fou.
1: Non, pas du tout. Parce que je trouve justement que la réflexion sur ce que fait l'IA, ce que sera amené à faire l'IA, occupe déjà beaucoup trop nos temps d'antenne. Et donc, ce qui m'intéressait vraiment, c'était de renverser la question et d'explorer ce que l'IA nous fait à l'intérieur, dans nos espaces intérieurs, dans nos relations. Et l'objet, au fond, c'est la façon dont la proximité avec la machine s'immisce en nous et façonne nos catégories de pensée, nos façons de sentir, nos façons de se relier. Et je pense que la façon qu'a la narratrice de réfléchir, enfin de percevoir le monde, est en réalité assez en deçà de la façon dont beaucoup d'ingénieurs de la communauté de l'IA fonctionnent. Donc en fait, il y a une forme de sorte de débordement ou de contamination de catégories qui ont été pensées pour interagir avec la machine, la performance, la mesure, l'optimisation. Et qui ne sont pas du tout faites en fait pour capturer la qualité de l'expérience humaine, mais qui de fait finissent par devenir centrales dans notre langage et dans notre façon de réfléchir.
0: Parlant d'intelligence artificielle, je suis quand même obligé de vous poser la question. Est-ce qu'elle intervient à un moment ou à un autre de votre écriture? Est-ce qu'elle vous aide à construire le roman? Est-ce que vous utilisez, peu importe le LLM, mais est-ce que vous l'utilisez pour vous challenger, pour vous relire? Ou est-ce que c'est totalement absent de votre démarche créatrice?
1: Alors, le point de départ de l'écriture, pour moi, ça a été ce moment où j'ai compris qu'on arrivait à produire du langage sur demande, qu'on arrive maintenant à manufacturer un simulacre de langage, en fait, qui a tous les traits d'une communication humaine, sauf qu'il n'y a personne derrière, il n'y a pas d'intention, il n'y a pas du langage sans pensée, en fait. Et j'ai été très marquée par ce moment, avec toutes les implications colossales que ça a. Et il y a eu pour moi ce besoin d'aller vers quelque chose de très artisanal, une sorte d'artisanat des mots, de très manuel, pour aller chercher, pour aller traquer une forme de plaisir, de vitalité aussi. Et donc ça a été un fil rouge dans l'écriture. De marcher cette distance tous les jours entre l'algorithmique, l'écriture algorithmique et l'écriture poétique. Et donc, j'ai pas mal travaillé avec l'IA, justement, pour essayer de comprendre où est ce delta, où se situe la différence, et pour créer une langue qui soit tout sauf automatisable, reproductible, et qui aille chercher la surprise, en fait, l'inattendu, la saveur.
0: À mon avis, ne vous en faites pas, ChatGPT ne va pas écrire Croire au code de demain. C'est bien trop différent de ce qu'il est capable de produire et c'est bien trop. Il y a bien trop de pattes humaines pour ça. Mais c'est toujours intéressant. On essaie de comprendre un peu des phénomènes de société et. Entre l'antagonisme un peu facile et béat, la machine c'est mal, on n'en parle pas, ou le technosolutionnisme où on est en train de nous dire que de toute manière on n'a plus besoin d'écrire des livres parce que l'IA va s'en occuper, je trouve qu'avoir des positions un peu intermédiaires, ça nous permet de vraiment comprendre et situer le moment dans lequel on se trouve. Et précisément, c'est aussi une des qualités de votre travail, c'est situer un monde, c'est le dessiner. Et vous le présentez avec une forme de distance amusée, ce monde des startups, ce monde de la tech. Votre héroïne, elle fait par exemple référence aux muscles. Mon mousquetaire pour désigner certains de ses camarades, certains de ses collègues. J'aimerais vous poser la question, qu'est-ce que vous entretenez, enfin quel rapport pardon vous entretenez avec ce monde? Est-ce que c'est une distance critique? Est-ce que vous avez une bienveillance amusée? Et avant de vous faire répondre, j'aimerais faire entendre un peu de texte à nos auditrices, à nos auditeurs. Les détails ne sont pas leur tasse de thé. C'est quoi la big picture? Laisse-moi te donner la vue à 30 000 pieds. Ils croient que ce sont eux les financiers qui décident, laissant aux codeurs le travail de chantier. Max Sanquière, ce doit être un sacré changement pour moi, cet exil hors des recoins techniques pour rentrer sur le ring du marché. L'équipe carbure à plein régime, mais il ne doute pas que je m'y habituerai et il avale son expresso brûlant d'une traite. Allez, à plus! Max est grand, rasé de près, a des chemises à carreaux, la voix qu'il porte, des avis tranchés sur le futur, les marchés, les stratégies à suivre, même en l'absence de données. Ça vient d'où ce monde? C'est quoi votre rapport à lui?
1: C'est un monde que j'ai côtoyé de très près. Ce qui m'intéressait, c'est d'y plonger une narratrice qui y croit corps et âme. Je trouve qu'il y a peu, voilà, il y a peu d'intérêt il y aurait eu peu d'intérêt à raconter une histoire critique dès le départ. Je pense qu'il y a plein d'essayistes qui le font, il y a plein de commentateurs. Mais pour moi, c'était pas l'objet. C'était vraiment faire ressentir. Depuis l'intérieur, comment fonctionne en fait cette mécanique assez insidieuse et invisible qui trompe beaucoup de gens, qui trompe beaucoup de ceux qui tournent aussi dans ce milieu-là. Et il me semblait qu'il y avait là quelque chose d'intéressant, un personnage qui y croit, l'histoire d'une croyance dans le mérite et qui va... trouver dans le code, dans l'épure du code, un refuge à l'arbitraire des relations sociales. Je veux dire, ça reste quand même le secteur le plus méritocratique de notre génération.
0: Vous évoquiez un peu plus tôt dans l'entretien la tragédie grecque, vous évoquiez le théâtre. Est-ce qu'il y a quelque chose de cet ordre-là? Est-ce que tout est une vaste mise en scène dans cet univers? Chacun joue le rôle qui lui est assigné, le manager, le bon collègue, la jeune première qui doit faire ses preuves. Est-ce que vous avez essayé de restituer comme une espèce de scène? Et est-ce que vous avez est-ce que vous faites l'hypothèse? Est-ce que vous avez à l'esprit la possibilité peut-être... un jour, on peut rêver de voir adapter ce roman, soit sur les planches, soit en série, soit à la télévision, au cinéma. Parce que ça s'y prête très bien, je veux dire.
1: Ah ben...
0: avis aux producteurs.
1: Oui, non, mais effectivement, la performance est un des thèmes centrales du roman. Dans sa polysémie, la performance du langage, c'est-à-dire le simulacre, la performance des interactions. En fait, c'est, et la narratrice le dit, à quoi peut-on s'accrocher si on décroche les mots des faits? Et donc, les mots errent comme ça, autour des faits tout détournés, les choses se disent, les mots se disent, mais ils n'ont plus aucune relation avec les faits. Par exemple, quand elle est changée d'équipe, elle a une sorte de démotion où elle perd en salaire, etc. Et la RH lui dit, mais tu seras un atout critique, un potentiel unique, une sacrée opportunité. Cette langue... qui, pour un personnage qui s'était accroché au langage... pour tenir, comme elle en parle, comme c'est piqué dans la marée, c'est par là, en fait, que la perte de repères va opérer.
0: Parlant de repères, alors là, c'est une super transition, encore une fois. Moi, je trouve qu'il y a certains concepts amusants et très révélateurs des hiérarchies dissimulées sous l'implicite des relations humaines. Je vais lire un court extrait encore et je vais vous demander de nous en parler parce que moi, ça m'a beaucoup plu. Je commence. Mon coefficient de centralité est au plus haut. Je suis la cible offrant la plus grande probabilité de réponse et ma position s'auto-renforce au fil des jours. Plus les questions affluent, Plus l'info dont je dispose augmente, plus la probabilité de détenir une info utile grandit, et ainsi de suite. Position dominante, auto-entretenue. Et donc, ma responsabilité, arrêter les tirs en plein vol, bam, bam, optimiser l'allocation des chiffres fuyants sur les écrans. C'est quoi ça, le coefficient de centralité ?
1: Alors, c'est une mesure mathématique qui en fait sert à déterminer l'importance ou l'influence d'un élément dans un réseau, c'est-à-dire le nombre de connexions qu'il a, l'épaisseur de ses connexions, ou disons la capacité de prescription, on dirait peut-être. Voilà, ça rejoint cette vision extrêmement mécanique et utilitariste qu'elle a des relations. Elle est constamment en train de décrypter ce qu'il y a à gagner et comment elle peut optimiser un état futur.
0: Mais alors que je ne parvenais pas à dormir, je regardais le bonsaï sur la table de nuit. Je me demandais qui avait eu l'idée de cet étrange changement d'échelle et si ce n'était pas la preuve que la nature crée les choses à leur échelle optimale et que c'est à celle-ci précisément qu'elles doivent rester. Un lapin géant serait monstrueux, alors qu'un ours est parfaitement adorable. Les diminutifs, les habibi, mon lapinou, my dumpling, my princessita, miniaturisés à un capital de sympathie injustement gagné. Alors précisément, puisqu'on parle d'échelle, il y a un thème très réussi dans ce livre, c'est la difficulté de communiquer entre des êtres dissemblables. Le personnage de Tristan, l'amant de votre narratrice, est un beau personnage parce qu'il n'est jamais franchement odieux, il a un caractère des fois insupportable, il est plutôt gentil, c'est un bon gars, et en même temps il n'est pas lisible. C'est pas un antagonisme, mais une forme de malaise grandit au fur et à mesure, précisément parce qu'on est dans l'esprit de la narratrice et qu'elle arrive plus à avoir de prise sur le réel. Et un des symptômes de cette impossibilité à communiquer, de cette incompréhension entre les deux, je trouve qu'il s'incarne dans la symbolique du bonsaï. Est-ce que vous pouvez nous en parler ?
1: Oui, alors après un épisode particulièrement difficile entre eux, pour se faire pardonner, Tristan, qui est donc un jeune homme épris de poésie classique, qui vient d'un milieu assez privilégié, qui est diplomate, et qui a donc une sorte d'aisance innée, une maîtrise naturelle de tous les codes que la narratrice s'échine à adopter et à intégrer et à reproduire, lui offre un bonsaï. Et elle se dit... Mais quel minable susdané, quel minable pouce de substitution, puisqu'il est question de fertilité, de maternité entre eux. Et elle se dit, mais la nature de cette chose condamnée à la minusculité, condamnée à l'ersatz, n'est-elle pas d'être constamment contrainte ? Est-ce que ce n'est pas finalement son essence même de bonsaï que de voir empêcher toutes ces tentatives de croissance ? Et puis, quelques jours plus tard, ils vont dans une serre pour essayer d'obtenir ce qu'elle appelle un peu d'apaisement chlorophylle. Et là, ils regardent un palmier qui a brisé la paroi de verre et qui dépasse au-dessus de ses congénères. Et finalement, elle se demande, est-ce qu'être bonsaï ou palmier ne sont pas deux façons de dire la même chose, en fait, qu'il faille briser pour exister ou qu'il faille être coupé, taillé, que ça soit ou trop tôt ou trop tard, ou trop grande ou trop petite, ou trop calme ou trop vigoureuse, deux façons, deux figures d'un même empêchement, deux façons d'être femme.
0: Merci pour cette réponse et je vais vous faire une confidence. Je vous la pose parce que en lisant le bonsaï, j'ai tout de suite pensé à mon père qui est un grand amateur de bonsaï. Donc papa, si tu nous écoutes, prends-en de la graine. Alors, il y a aussi, avec le personnage de Tristan, un rapport à la littérature qui est totalement étranger au départ à votre personnage. Et j'ai envie de vous lire encore un passage, enfin, essayer d'accélérer. Tristan m'a offert un livre de poésie. Je lui ai demandé de lire à haute voix, car avec la mienne, ça ne marchait pas. Mon timbre raclait la poésie, désamorçait ses principes actifs. Lui sait y faire. Lui la caresse et vous offre ses jonquilles stylistiques en bouquet. Tes yeux sont si profonds que j'y perds la mémoire. Est-ce que la poésie, comme la littérature, s'est fait pour être lue à haute voix ?
1: Ah oui.
0: Et est-ce que, dans ce rapport à l'oralité, ça dit quelque chose aussi de votre manière d'écrire ? Est-ce que, comme Flaubert, vous gueulez vos textes pour voir comment ils sonnent à votre oreille ?
1: Alors, je les entends. Je les entends en moi et malheureusement, quand je les lis, ça ne fait pas les mêmes sons.
0: Ah bon ? Qu'est-ce qui se passe ?
1: Je crois que ça suit de trop près la partition initiale et qui donc il faut. Mais lire à voix haute, c'est un travail. Il y a des personnes qui font ça merveilleusement bien et c'est un cadeau.
0: Votre narratrice, elle découvre progressivement que la poésie. J'espère qu'elle le découvre. C'est aussi un code. Il y a énormément de règles de métrique, de versification. Et j'ai l'impression que vous cherchez à montrer qu'à la fin, il y a une forme d'équivalence entre le code informatique et le code qu'est le langage. Et je vais vous poser, je vais vous lire un extrait. Je vais vous demander ce qu'écrit votre personnage. Est-ce qu'elle écrit du code? Est-ce qu'elle écrit de la poésie? J'ai ressorti mon laptop et j'ai commencé à taper. J'écris. Je laisse mes doigts courir sur le clavier. Tac, tac, tac, tac, tac, tac, tac. Je les laisse se délasser, se défouler, alors qu'ils tapent déjà avec une certaine ardeur, que mes ongles désensibilisés par la manucure durcissante battent les touches, s'attaquent à elles, tout impuissants qu'ils sont à perturber le sommeil des pharaons. En cette heure avancée, ils reviennent souvent sur la touche espace, car il est très dur de la rater. J'aime la touche espace, pour sa centralité sur le clavier, pour le secours qu'elle apporte à toutes les touches, aux deux mains, à toutes les langues. Mon doigt sur la touche espace, tac, tac, tac, tac, tac, tac. Alors elle écrit du code, elle écrit de la poésie, elle écrit autre chose. Vous racontez votre propre manière d'écrire?
1: La poésie arrive. La poésie arrive en fait comme le bug dans le code qui va révéler les failles du système. La poésie, comme vous l'avez souligné, la poésie arrive par le biais de Tristan, avec une forme d'appréhension de son côté. Elle trouve que c'est un langage qu'elle comprend pas, qui ne fait rien. Qui est un langage oisif en fait, décoratif, trompeur, qui ne caractérise pas, qui ne colle pas aux faits, et qui est donc tout l'inverse de ce qu'elle cherche dans la sécurité, d'une langue, dans sa quête de vérité, qui est ce qu'elle essaye de toucher au fond. Donc il y a ce rapport aussi, cette lecture sociale. Elle vient d'un milieu où faire de l'art ou faire de la poésie, et c'est ça aussi en fait. Ce qu'il y a derrière sa quête, c'est qu'elle ne veut pas être une poétesse laissée sur le bas-côté. Elle peut pas se le permettre. Et puis petit à petit, la poésie fait son chemin et fait dérailler la programmation, ou en tout cas la croyance que tout peut être programmable, optimisable.
0: Merci Sarah Tadlaoui. Nous arrivons déjà au terme de cette émission. Je vous ai reçu dans Anachronique pour parler de votre premier roman, Croire au code, aux éditions Héloïse Ormesson. Et pour nous quitter, en un mot, quel est votre poète préféré ?
1: Proust.

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1: Philippe Roth.
2: Il avait perdu sa magie. L'élan n'était plus là. Au théâtre, il n'avait jamais connu l'échec. Ce qu'il faisait avait toujours été solide, abouti. Et puis, il s'était produit cette chose terrible. Il s'était soudain retrouvé incapable de jouer. Monter sur scène était devenu un calvaire. Au lieu d'être certain qu'il allait être extraordinaire, il savait qu'il allait à l'échec. Cela se produisit 3 fois de suite, et à la 3e, cela n'intéressait plus personne. Personne n'était venu. Il n'arrivait plus à atteindre le public. Son talent était mort. Bien sûr, si on en a eu, il vous reste toujours quelque chose que personne d'autre ne possède. « Je serai toujours différent de tous les autres », se rassurait Axler, « parce que je suis qui je suis. J'ai cela en moi. Et les gens s'en souviendront toujours. » Mais le charisme qui avait été le sien, toute son originalité, ses singularités, ses traits distinctifs, tout ce qui avait fonctionné pour Falstaff, Peer Gynt et Oncle Vanya, et qui avait valu à Simon Axler d'être reconnu comme le dernier des meilleurs comédiens américains du répertoire classique, rien de tout cela ne marchait plus, quel que fût le rôle. Tout ce qui avait fonctionné pour faire de lui ce qu'il était ne faisait maintenant que lui donner l'air d'un fou. Il avait conscience à chaque instant d'être sur scène, de la pire façon qui fût. Autrefois, quand il jouait, il ne pensait à rien. Ce qu'il faisait bien, c'était par instinct. Maintenant, il pensait à tout. Et cela tuait toute spontanéité, toute vitalité. Il essayait de contrôler son jeu par la pensée, et il ne réussissait qu'à le détruire. « Bon, se rassurait Axler, c'est un accident de parcours. Même s'il avait déjà la 60aine, cela passerait peut-être pendant qu'il était encore manifestement lui-même. Il ne serait pas le premier comédien chevronné à avoir connu cette expérience. Cela arrivait à des tas de gens. C'est quelque chose que j'ai déjà fait, pensait-il. Alors, je vais bien trouver un moyen. Je ne sais pas comment je vais m'y prendre cette fois, mais je vais trouver, cela va passer. » Cela ne passait pas. Il était incapable de jouer. La façon dont il savait autrefois capter et retenir l'attention du public. Et maintenant, il redoutait chaque représentation. Il la redoutait toute la journée. Toute la journée, il était hanté par des pensées qui ne lui étaient jamais venues jusqu'alors, avant une représentation. « Je ne vais pas y arriver. Je ne serai pas capable de le faire. Ce n'est pas un rôle pour moi. J'en fais trop. Ça sonne faux. Je ne sais même pas comment entamer ma première réplique. » Et pendant ce temps-là, il essayait de meubler les heures en multipliant les préliminaires qui lui paraissaient indispensables. « Il faut que je revoie ce monologue. Il faut que je me repose. Il faut que je fasse un peu de gymnastique. Il faut que je revoie ce monologue. » Quand il arrivait au théâtre, il était épuisé et redoutait d'entrer en scène. Il voyait se rapprocher de plus en plus le moment où ce serait à lui de jouer. Et il savait qu'il en serait incapable. Il attendait que la liberté lui vienne et que le moment prenne corps. Il attendait d'oublier qui il était pour entrer dans son rôle. Au lieu de quoi, il était là, bras ballants, complètement vide, jouant comme un acteur qui ne sait plus où il en est. Il ne savait pas donner, et il ne savait pas garder pour soi. Il n'avait pas de fluidité, et il n'avait pas de retenue. Jouer consistait, soir après soir, à tâcher de s'en tirer le moins mal possible. Cela avait commencé dès que les gens lui avaient parlé. Il avait à peine plus de 3 ou 4 ans, qu'il était déjà fasciné par le fait de parler et qu'on lui parle. Dès le début, il avait eu le sentiment d'être dans une pièce de théâtre. Il savait se servir de l'intensité de l'écoute, de la concentration, comme les acteurs de moindre envergure se servent du tape à l'œil. Il avait également ce pouvoir dans la vie, en particulier lorsqu'il était plus jeune, auprès des femmes, qui ne savaient pas qu'elles avaient une histoire personnelle, jusqu'à ce qu'il leur révélât qu'elle en avait une, et une voix, et un style qui n'appartenait qu'à elle. Avec Axler, elles devenaient des actrices. Elles devenaient les héroïnes de leur propre vie. Peu d'acteurs de théâtre savaient parler et écouter comme lui, et pourtant, il ne savait plus faire ni l'un ni l'autre. Les sons qui, auparavant, entraient dans son oreille, lui donnaient l'impression d'en sortir. Et toutes les paroles qu'il prononçait semblaient jouer et non parler. La source première de son jeu était dans ce qu'il entendait. Sa réaction à ce qu'il entendait en était le cœur. Et s'il ne pouvait ni écouter ni entendre, il n'avait rien sur quoi s'appuyer.

0: on lui demanda de jouer Prospero et Macbeth au Kennedy Center. Difficile de rêver double programme plus ambitieux. Et il fut lamentable dans les deux rôles. Mais surtout dans Macbeth. Il n'arrivait pas à jouer le Shakespeare assourdi, et il n'arrivait pas à jouer le Shakespeare assourdissant. Or, il avait joué Shakespeare toute sa vie. Son Macbeth était grotesque. Tous ceux qui l'avaient vu l'avaient dit, et même des gens qui ne l'avaient pas vu. Non, ils n'ont même pas besoin d'y avoir assisté, disait-il, pour vous insulter. Beaucoup d'acteurs auraient eu recours à l'alcool pour se tirer d'affaire. Une vieille blague racontait qu'un certain acteur buvait toujours avant d'entrer en scène. Et quand on l'avait mis en garde, « Tu ne devrais pas boire. » Il avait répondu, « Quoi, monter sur les planches, tout seul ?» Mais Hackler ne se mit pas à boire. Au lieu de cela, il s'effondra. Sa chute fut phénoménale. Le pire, c'était qu'il était lucide quant à sa chute, tout comme il était lucide quant à son jeu. Sa souffrance était atroce et en même temps, il n'était pas sûr qu'elle fût authentique, ce qui ne faisait qu'empirer les choses. Il ne savait pas comment il allait passer d'une minute à la suivante. Il avait l'impression que son cerveau était en train de fondre. Être seul le terrifiait. Il ne parvenait à dormir que 2 ou 3 heures par nuit. Il mangeait à peine. Chaque jour, il envisageait de se tuer avec le fusil qu'il avait dans le grenier. Un fusil à pompe Remington 870 qu'il gardait dans sa ferme isolée pour se défendre le cas échéant. Et tout cela demeurait malgré tout du théâtre, du mauvais théâtre. Quand on joue le rôle de quelqu'un qui craque, il y a une structure, un ordre. Quand vous vous observez vous-même en train de craquer, que vous jouez le rôle de votre propre fin, c'est tout autre chose. Quelque chose qui est submergé par la peur et l'épouvante. Il n'arrivait pas à se convaincre qu'il était fou, pas plus qu'il n'était arrivé à convaincre ni lui-même ni qui que ce fût qu'il était Prospero ou Macbeth. Même comme fou, il manquait de naturel. Le seul rôle à sa portée était le rôle de quelqu'un qui joue un rôle. Un homme sain d'esprit qui joue un fou. Un homme maître de soi qui joue un homme désemparé. Un homme à la réussite éclatante, ayant une notoriété dans le domaine du théâtre, un grand acteur baraqué, mesurant 1,93 m, avec une grosse tête, chauve, et un corps de bagarreur, puissant, poilu, un visage formidablement expressif, avec une mâchoire volontaire, des yeux bruns, sévères, une grande bouche à laquelle il pouvait faire toutes les grimaces du monde, et une voix grave, pleine d'autorité, qui venait du fond de la cage thoracique, toujours un peu grondante. Un homme qui cultivait scrupuleusement le style noble, qui donnait l'impression de pouvoir faire face à n'importe quoi et se couler avec facilité dans tous les rôles offerts à l'homme. L'incarnation même de la résilience invulnérable. Un homme qui semblait avoir intégré dans son être l'ego d'un géant à toute épreuve. C'est cet homme-là qui jouait l'avorton insignifiant. Il hurlait lorsqu'il se réveillait au milieu de la nuit et se retrouvait piégé dans le rôle d'un homme privé de lui-même, de son talent, de sa place dans le monde. Un homme méprisable qui n'était rien de plus que l'inventaire de ses défauts. Le matin, il restait terré dans son lit pendant des heures. Mais au lieu d'échapper à son rôle, il ne faisait que le jouer. Et quand il finissait par se lever, la seule chose à laquelle il pouvait penser était le suicide, et pas seulement sa simulation. Un homme qui voulait vivre jouant un homme qui veut mourir. En même temps, les paroles les plus célèbres de Prospero ne le laissaient pas en repos, peut-être parce qu'il les avait si récemment estropiées. Elles lui revenaient si régulièrement en tête qu'elles devinrent bientôt un brouhaha tortueusement vide de sens et ne désignant aucune réalité. Mais ayant cependant la force d'un envoûtement plein de signification pour lui. Nos fêtes maintenant sont finies, nos acteurs, comme je vous l'ai dit, n'étant que des esprits qui se sont dispersés dans l'air léger. Il ne pouvait pas se sortir l'air léger de la tête. Les trois syllabes se télescopaient sans fin, cependant qu'il gisait impuissant dans son lit le matin. Elles avaient beau perdre de plus en plus leur sens, il émanait d'elle quelque obscure accusation. Toute sa personnalité si complexe était entièrement à la merci de l'air léger.
1: Philippe Roth, Le Rabaissement, 2009.

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2: Chers auditeurs, auditrices des fréquences protestantes, bonjour. Ravie de vous retrouver pour cette édition revisitée de l'émission de l'année dernière, Proust Bagatelle, élargie maintenant à la littérature à part entière, et notamment à la littérature d'après ce qu'elle a un partage avec d'autres disciplines, dont la peinture, la musique et la philosophie. En guise d'épisode inaugural de ces bagatelles littéraires, nous avons le plaisir de recevoir un auteur montant, multipliant les événements des librairies à Paris et en Île-de-France, se situant justement dans l'entre-deux de la littérature et de la philosophie. Bonjour Nicolas Boulet.
3: Bonjour Sarah.
2: Vous êtes signataire d'un livre sorti en mai 2026 aux éditions Les Bonnes Feuilles, qui nous frappe par son intensité émotionnelle, sa musicalité contradictoire, harmonieuse et grinçante à la fois, ainsi que par les sollicitations qu'il adresse à la pensée du deuil. Intitulé Mother, Mère, M-E-R-E en français, le dit livre porte sur l'élaboration, possible, impossible, on verra, de la disparition de la figure maternelle et se présente dans son tenant comme un journal de deuil en vers et au Meditatio Mortis, ou méditation sur la mort, ainsi que diraient les latins. Avant de l'attaquer, quelques mots sur vous, Nicolas Boulet, ainsi qu'on peut les lire dans les paratextes de Mother. Vous êtes poète, photographe, professeur de philosophie, animateur aussi d'un atelier au titre éloquent « Image Art Thérapie ». Si je donne ces informations biographiques à notre public, ce n'est pas seulement pour dresser virtuellement votre visage à ses yeux, ou plutôt dans ses oreilles, mais parce que Mother se présente comme un poème autobiographique, ce qui soulève pour les coups la question de la place du sujet, du jeu, dans la poésie. Mais allons-y, Nicolas Boulet, commençons. Futsi in medias res, voire par la lecture des deux premières strophes susceptibles de soulever maintes questions. Donc, à vous la parole ou la voix pour lire les débuts de Mother.
3: Merci Sarah. Alors, je vais en effet lire le tout début de ce long poème qui s'étend sur à peu près 48 pages et qui commence par cette phrase. Aujourd'hui, maman est morte, mais pas hier. Et surtout pas demain. Il n'y a plus rien à dire. Aujourd'hui, ma maman est morte. Est morte dans une chambre d'hôpital, à quelques encablures d'un vieux château. Quelle ironie, maman.
2: Merci Nicolas. Waouh, il y a beaucoup, beaucoup, beaucoup dans ces débuts. Et voilà, qu'est-ce que vous voulez partager avec nous en premier ? Moi, je m'arrête déjà sur... Les deux premiers vers qui sont des vous et en même temps qui ne sont pas des vous.
3: Oui, alors, en effet, dans ces deux premiers vers, alors, est-ce que c'est, j'allais dire, conscient ou inconscient ? Quand je me suis décidé à écrire effectivement ce long poème, j'ai immédiatement cette phrase, qui est bien évidemment la première phrase de l'étranger de Camus, m'est venu tout de suite à l'esprit et je me suis dit que j'allais, même si effectivement elle est une phrase du répertoire romanesque, une des phrases les plus connues, je me suis quand même autorisé à l'écrire parce que je savais que j'allais dire immédiatement lui donner une nuance particulière, la détourner. Et j'allais dire, me l'approprier dans un sens quand même radicalement différent de celui de Camus. Et effectivement, hein, la première strophe, on a cette « Aujourd'hui, maman est morte », et puis tout de suite après « Mais pas hier et surtout pas demain ». Donc il y a quelque chose même, je crois, de... Enfin, quand je le relis, finalement, je trouve qu'il y a une forme d'ironie, un petit peu, et surtout pas demain, enfin, comme si on pouvait décider finalement de la date d'une mort qui est déjà advenue. Il y a quelque chose peut-être un peu absurde. Et puis, dès la deuxième strophe, je me la réapproprie, c'est bien ma maman et non pas maman. C'est vraiment la mienne, donc on part sur une expérience de deuil intime. Et finalement, on est dans quelque chose qui va faire appel à une vraie aventure émotionnelle, alors que chez Camus, finalement, le personnage de Meursault est quelqu'un qui est émotionnellement plutôt neutre. Donc voilà, la direction est très vite, je dévie très vite de cette direction, et c'est pas du tout une imitation, une réécriture, c'est vraiment... C'est une phrase qui inconsciemment m'est venue. Pourquoi ? Peut-être parce que, en tant que professeur, j'ai été souvent amené à parler de l'étranger de Camus, ou peut-être que cette phrase, est la première qui m'est venue, parce que je trouvais qu'elle décrivait dans sa platitude, finalement, ce que je vivais, à la fois la platitude du constat factuel de la mort de ma mère, et en même temps qui vient, j'allais dire, paradoxalement résonner avec la dévastation émotionnelle que cet événement peut procurer. Donc on est vraiment dans quelque chose de très paradoxal.
2: Oui, tout à fait. Et puis les mots paradoxal, ironique, comme vous l'avez dit, les mots ironie d'ailleurs est présente dans la deuxième strophe. Quelle ironie, alors, par rapport au lieu où votre maman meurt, dans une chambre d'hôpital, mais pas loin d'un vieux château, quelque chose qu'elle aurait pu aimer si elle l'avait vu. Et on y reviendra peut-être, mais effectivement, alors je reviens à cette reprise d'une phrase littéraire très connue, un peu comme les débuts de la recherche, tout le monde les connaît, et en même temps, cette reprise qui est aussi une belle trahison pour... faire de la littérature qui existe quelque chose qui nous aide à parler de notre propre vie. Déjà, il y a la poésie. C'est pas un roman. Aujourd'hui, maman est morte. C'est pas sur la même ligne.
3: C'est vrai.
2: Les auditrices ne l'entendent pas, ou peut-être ils l'ont entendu dans votre manière de lire. Mais quand même, après aujourd'hui, il y a un vide et puis il y a un autre vers. Maman est morte. Donc déjà, il y a un détournement de la forme littéraire. C'est pas en forme romanesque. C'est pas la prose, mais c'est la poésie.
3: Oui, alors pourquoi la poésie ? Alors peut-être pour plusieurs raisons. Moi, c'est vrai que ma manière, je serais bien incapable d'écrire un roman. Je suis dans, je crois que j'avais lu quelque part que Michel Houellebecq disait qu'il était fatigué de lire des romans et qu'il ne pouvait lire que des choses qui renvoyaient à la sphère de l'immédiateté, c'est-à-dire peinture et puis de la poésie. Donc moi, c'est vrai que j'ai beaucoup de mal à construire une pensée dans une narration, j'allais dire continue, un récit vraiment organisé sous forme de romanesque. Et j'ai besoin aussi, dans ma manière d'écrire, d'un rapport au souffle, au rythme et au silence. Et mon style est un style, on verra certainement dans d'autres extraits, d'un style qui est quand même très oral. Je suis dans un style de poésie proche de ce qu'on appelle le spoken word ou du slam. C'est une poésie qui est faite pour être, j'allais dire, lue à voix haute. Peut être bien évidemment lue intérieurement. Et donc déjà, cette forme-là me correspond, en fait, correspond à ma sensibilité littéraire. C'est-à-dire que j'ai vraiment une vraie filiation avec cette forme poétique assez éclatée, assez libre. Je n'écris pas avec des rimes ou dans des formes traditionnelles. J'essaie d'avoir une phrase qui épouse le plus possible la brisure du souffle et une rythmique intérieure. Voilà. Et donc, c'est l'écriture elle-même est un exercice dans lequel je dois réussir, quand je relis, à retrouver mon propre souffle, si je puis dire. Et donc voilà. Et puis après, pour la petite histoire, ma mère était metteur en scène. Mmh. Elle a écrit des pièces de théâtre et puis elle a écrit des poèmes. Et donc, j'allais dire peut-être dans l'inconscient, je me suis orienté dans cette direction poétique. Voilà, pour peut-être aussi pour ces raisons, j'allais dire.

0: rétention du souffle, qu'on peut traduire par les silences. Et il me semble qu'il fait partie de votre inspiration musicale. On parlait de la
1: oui,
0: musicalité.
1: Oui, tout à fait. Ouais. Je vois effectivement la littérature aussi comme une forme de partition musicale. C'est vrai que dans l'édition des Bonnes Feuilles, c'est une édition qui a été révisée, où la disposition typographique est moins éclatée que la première version, qui était beaucoup plus sauvage et qui effectivement laissait beaucoup de place au blanc, il y avait des espaces entre les mots, tout ça pour effectivement rendre une forme de musicalité ici du souffle. Et voilà, en fait.
0: Du souffle, mais également de l'indicible. Si je prends la dernière, les derniers vers de la première strophe, il n'y a plus rien à dire. Et pourtant, vous écrivez, ça parle.
1: Oui.
0: Exactement. Effectivement, les livres faits autour de 48 pages. Et d'ailleurs, enfin, on ne peut pas séparer la forme de son contenu. Cette forme, quand même, est liée à un contenu précis qui est justement la perte de quelqu'un qui vous est cher, de quelqu'un qui vous a, de celle qui vous a donné la vie et avec laquelle ça s'entend. Vous n'avez pas juste qu'un rapport symbolique des filiations. C'est quelqu'un qui fait partie de vous, quelqu'un qui vous manque, qui continue de vous manquer. Et donc, peut-être, ce silence-là, ces vides-là, sont là justement pour témoigner du fait que quoi qu'on écrive pendant. Du temps, enfin 48 pages, si on peut temporaliser comme ça l'écriture, eh bien, il y a des choses qui ne se laissent pas dire de cette souffrance, de cette perte, en fait.
1: Oui, alors effectivement, il y a le blanc, ça peut être aussi quelque chose qui vient caractériser l'indicible. Je crois que c'est effectivement toute la difficulté. Est-ce qu'on peut, j'allais dire, poétiser la mort? Est-ce qu'on peut en faire un objet esthétique, littéraire? Moi, je pense que justement, j'ai pas voulu esthétiser la mort. Quand je décris, par exemple, le corps de ma mère dans la morgue, et puis au moment, j'ai presque assisté à quelques secondes près. C'est vrai que ma mère a rendu son dernier souffle. Et à quelques secondes près, j'aurais assisté, j'allais dire, véritablement à cette à ce passage de la vie à la mort pour elle. Donc j'ai été vraiment aux premières loges, si je puis dire, et dans la manière dont je relate en fait cet événement, puis ce que devient le corps finalement quand on le regarde et que le souffle n'y est plus. Je suis vraiment dans une forme assez de réalisme, assez peut-être assez brut. Et donc ici, la poésie ne vient pas, j'allais dire, esthétiser ou rendre belle la mort. C'est une manière pour moi, j'allais dire, de pouvoir dialoguer très certainement avec ce que je n'arrive pas à dire. Il y a ce qui est dit. Mais c'est vrai que ce qui est dit laisse place, et peut-être le blanc de la page effectivement est quelque chose qui symboliquement témoigne de cela, laisse place à l'espace de l'indicible, et voilà.
0: Oui, et de l'indicible, d'un indicible qui pèse, qui est lourd. Vous parlez du corps. Moi, j'étais particulièrement frappée par votre observation de ces corps qui perd progressivement la vie, un corps qui était vivant, un corps psyché, un corps avec âme, et qui semble perdre son âme. C'est-à-dire que, moi, ce qui m'a frappé, c'est que, pour vous, la mort, en tout cas, cette mort-là, telle que vous l'avez vécue et décrite, eh bien, ce n'est pas la libération de l'âme. Ce n'est pas, finalement, l'âme se révèle comme dans une philosophie chrétienne ou platonicienne. C'est les corps dans sa lourdeur, c'est les corps comme quelque chose de définitif qui n'aurait pas d'esprit, au point qu'à un moment donné, me semble-t-il, vous dites, c'est nous, moi, mon père, les personnes qui sont autour d'elle, qui sommes son esprit maintenant.
1: Oui, j'ai écrit ça, effectivement. Au moment, je peux peut-être lire... si vous voulez ce passage où effectivement la mort se produit, page 13. Le lendemain, on a pris l'ascenseur.

0: jusqu'au deuxième étage. On a parcouru les allées blafardes de l'unité de soins palliatifs. J'ai ouvert la porte. Il faisait froid. Était-ce l'invisible froissement désordonné des murs? Quoi qu'il en soit, j'ai senti. Pas un vrai froid, mais un froid mental. Avant d'arriver à sa hauteur, j'avais déjà compris. Il manquait un souffle à l'intérieur de la pièce. La mort, c'est comme la vie. Ça a sa propre saveur. La perte creuse l'espace, mais c'était, je sais pas, quelque chose dans le son du silence. Quelque chose dans la manière dont sur son lit d'hôpital, maman restait. C'était sa chair. Elle puait trop la tranquillité. Et puis, je me suis repenché. Son visage me faisait face. J'ai vu s'ouvrir devant moi ses deux grands yeux blancs comme des chevaux éteints. Et senti d'un coup comme un bruit blanc dans le silence des organes. La mort suintait sous ses paupières, elle semblait s'étaler avec des airs de lave. Et puis non, j'ai plus rien senti.
1: Les néants, j'ajoute, oui. Les néants, qui reprend. Oui, quand je parlais de l'intensité émotionnelle du livre, voilà, ça, je pense que ça nous donne bien une idée. La mort, c'est comme, je reviens à des choses que vous avez lues, la mort, c'est comme la vie, ça a sa propre saveur. Donc c'est étrange parce que c'est une expérience impartageable, c'est-à-dire que oui. Celui qui meurt, il meurt, et celui qui est vivant, le survivant, il survit. Mais quelque chose de la mort de votre mère, c'est comme si c'était transféré en vous à ces moments-là. Et également, je fais remarquer aux auditeurs, aux auditrices, comment ce poème autobiographique, les questions du jeu, le jeu se manifeste, il n'a pas oui. honte de se manifester, eh bien, a des tendances, des soulèvements philosophiques, c'est-à-dire on passe d'une mort particulière, celle de ma maman, à la mort en général, la mort telle qu'on peut la partager, la mort en tant qu'événement, dirait Gilles Deleuze. Et ça, c'est le cas de cette phrase, la mort, c'est comme la vie, c'est sa propre saveur, c'est une phrase qui nous touche et en même temps qui nous fait réfléchir, qui nous porte dans un ailleurs, un ailleurs du livre, un ailleurs du poème, à notre propre expérience peut-être. Et je reviens à quelque chose. Alors, l'unité des soins palliatifs, c'est pas anodin. C'est un type de mort assez particulière. Donc, votre oui. mère, si je comprends bien, elle est restée dans une chambre d'hôpital où on lui a donné des médicaments pour alléger ses souffrances, oui. tout en sachant qu'on pouvait pas vraiment la guérir.
0: Oui, c'est ça. C'est-à-dire que ma mère, effectivement, à un moment donné, a, je pense, abandonné. Ce désir de vivre, elle a fait un certain nombre d'AVC et le dernier qu'elle a fait l'a véritablement laissé dans un état un peu quasi végétatif. Et donc, à un moment donné, je pense qu'elle elle a décidé de ne plus donner d'énergie pour essayer de surmonter sa maladie, alors qu'il pouvait y avoir éventuellement quelques espoirs. Et donc, les médecins ont fait le constat que sa place n'était plus à l'hôpital public traditionnel, mais que, voilà, on allait l'accompagner dans sa fin de vie, sachant que cet accompagnement se limite. Quand on est dans une unité de soins palliatifs, les médecins ne sont pas là pour vous soigner ou pour vous guérir. Ils arrêtent les traitements. Et il vous donne, des substances qui limitent la douleur. Mais l'horizon, c'est quand même la mort.
1: La mort qu'elle semble avoir acceptée, à la différence oui. de votre père, qui est là, qui à un moment donné, en tout cas, je ne me permets pas de oui. les juger en général, mais c'est juste à partir de ce que j'ai reçu de ces poèmes. Il y a un moment où vous parlez de la rage de votre père en voyant votre mère qui part et qui justement refuse de s'attacher à la vie.
0: Oui, tout à fait.
1: Elle,
0: oui.
1: Pour une question de dignité aussi.
0: Oui,
1: elle,
0: je pense que c'est ça. Je pense qu'il
1: partir.
0: Oui, il y avait une vraie question autour de comment les autres me voient. Je ne peux pas paraître finalement aux yeux des autres dans cet état. Je pense qu'il y avait aussi une vraie... Au début, je pense qu'il y avait une honte du regard qu'on pouvait porter sur son état. Ma mère était quelqu'un quand même de très énergique, autour duquel la famille s'organisait. Donc c'était vraiment le pilier hein, de cette famille. Et tout d'un coup, elle se retrouve vraiment physiquement à ne plus pouvoir être autonome de quelque manière que ce soit. On est obligé quand même de comme un bébé.
1: C'est ça.
0: Elle devient bébé. Elle redevient bébé. Alors ça, je pense que ça a été... j'allais dire le point de non-retour. C'est-à-dire que c'était pas possible, ça.
1: C'est ça. Comme un bébé, c'est bien un de vos vers, peut-être les plus forts. Oui, hein, oui. À la page 17, comme un bébé, la torchait, c'est-à-dire votre père. C'était dur à voir, plus dur à faire. Donc on comprend ces corps qui perdent son autonomie, qui redeviennent les corps d'un nourrisson sans cependant avoir l'âge d'un nourrisson. Comme l'apogée de la vie, c'est aussi une sorte de retour à son origine. Et tout ça n'a rien de poétique, tout ayant donné lieu à la poésie.
0: Oui.
1: Je vous propose de continuer cette conversation après notre première pause musicale.

0: aujourd'hui. Maman, ça va faire 2 ans. Je t'écris. Je suis au 13e étage, dans une grande tour. Du haut d'un balcon, tout est tellement dément. J'ai presque un frisson. Le vide est à 2 pas. À perte de vue, la forêt humide me tend son cœur, encombré de palmiers. L'océan est devant moi, immense, puissant. Il m'entoure de ses vagues, et ces vagues sont des secousses roulantes, chargées de reflets d'argent et d'électricité. Leur beauté brûle, silencieuse, presque stellaire. On se sent petit, infiniment petit. Et c'est si haut, là-haut. J'ai peur, comme si les vagues pouvaient faire éruption et m'engloutir dans leurs rêves.
1: Merci Nicolas Boulet pour la lecture du début de cette seconde partie de Mother. On ne l'a pas dit au tout début de l'émission, mais ces livres présentent 2 parties, ou 2 moments, peut-on dire, qui sont séparés tout simplement par un trait. C'est très, ouais, très minimaliste, très japonais, tout ça. Et la seconde partie recommence de façon similaire à la première, mais finalement, il y a des ajouts, il y a des changements. Après un aujourd'hui, on radicalise le vide, on radicalise les détournements de la première phrase du roman des Camus l'étranger. Un vide de quelques lignes sépare aujourd'hui des mamans. Donc là, la question de l'indicible, c'est pas une question qui est esthétique, c'est là, aujourd'hui, il y a quelque chose. Et après maman, il y a des points de suspension. Donc encore la parole qui peine à fleurer, à se manifester. Et voilà, ça va faire, les moments autobiographiques, ça va faire 2 ans. Mmh. Donc 2 ans, on comprend du moment, ces moments qu'on ne peut pas vraiment dater, nous les lecteurs en tout cas, de la mort ou du décès de votre mère, ça va faire 2 ans. Et ces 2 ans sont peut-être le temps qui était nécessaire pour pouvoir écrire. Les temps avant, oui, l'écriture, les temps, mmh, de préparation à une écriture qui, dans l'immédiateté du deuil, ne pouvait pas se faire.
0: Alors, c'est vrai que quand j'ai commencé à écrire la première partie, ça devait être, je crois, peut-être 3-4 mois après la mort de ma mère. J'ai écrit cette première partie en quelques jours. J'écris, même dans mon processus d'écriture, j'écris souvent d'un seul jet. Après, je reviens sur ce que j'ai écrit, mais souvent l'écriture se fait comme ça d'un seul jet. Et ça, elle renvoie un peu à cette parole vivante qui est en moi. Et puis finalement, je m'étais dit que j'allais m'arrêter là. Et j'ai commencé, donc 2 ans après la mort de ma mère, je me trouve en Inde, dans un endroit particulier, c'est un ashram, dans le sud de l'Inde, au Kerala. L'ashram d'une personne qui s'appelle Amma, qui est connue pour serrer dans ses bras les personnes, serrer dans ses bras des millions de personnes. Et c'est donc l'emblème d'une figure maternelle et spirituelle très forte en Inde, et je me trouve dans cet ashram, et je crois que vient en moi l'idée de la suite, vient en moi l'idée de donner une suite, et finalement, voilà, c'est l'origine de cette deuxième partie, dans laquelle, qui va être d'une tonalité, j'allais dire, moins brutale. La première partie est vraiment... on parle du corps mort, de la mort, de l'expérience physique, de la vision de ma mère morte, le cimetière, l'enterrement. Et puis, la deuxième partie s'inscrit dans un climat de spiritualité, de douceur, au départ. Et puis, il y a la présence de l'océan, de l'océan Pacifique. La couverture est d'ailleurs une photographie en bleu nuit, bleu sombre de l'océan Pacifique. Il me semble d'ailleurs que c'est la mer d'Oman, plus exactement, mais enfin bon, on est dans le Pacifique. Et voilà, cet élément naturel va aussi prendre une place dans, j'allais dire, la mémoire de ma mère, et dans cette tentative poétique j'allais dire, de réfléchir sur qu'est-ce que c'est finalement que de mes rêves vivants quand cette figure maternelle n'est plus là, comment trouver finalement un nouveau sens et comment réinscrire finalement cette mort dans un cycle plus cosmique, celui finalement d'une matière qui est éternelle et qui prend finalement de multiples apparences et effectivement ma mère d'une certaine manière a rejoint ce cycle universel de la matière qui elle ne meurt pas.
1: C'est intéressant parce que, de nouveau, il n'est pas question des transcendances. L'espérance qu'il y a dans ces livres n'est pas de l'ordre d'une résurrection de décédé, mais plutôt de sa transformation, de son devenir. Donc, oui. Elle est toujours là, mais elle est quelque chose d'autre. Et à ces sujets, effectivement, c'est ce que j'ai ressenti dans cette seconde partie du livre et qui m'a fait penser, je ne sais pas si on pourra le dire, mais le lire... Est-ce que c'est très long, mais un poème de Birago Diop, qui est un auteur sénégalais, intitulé Souffle. Il dit les morts ne sont pas morts, ils sont dans l'arbre qui frémit, ils sont dans les bois qui gémit, ils sont dans l'eau qui coule. Donc oui. Cette idée, ils sont dans l'eau qui dort, etc. Donc c'est cette idée de la mort comme transformation. Oui. On reste là, on reste là, on reste là autrement.
0: Et c'est juste alors. C'est vraiment là aussi, c'est très, je pense, c'est aussi inconscient, mais c'est vrai que dans la philosophie hindouiste, notamment chez Krishnamurti, des gens comme ça, je ne suis pas un spécialiste de la philosophie indienne, mais il y a vraiment cette idée que d'une certaine manière, il n'y a ni naissance ni mort. Tout est en perpétuelle transformation.
1: Transformation. Et est-ce que peut-on parler dans cette seconde partie du livre, vous parlez d'un apaisement, est-ce qu'on peut parler des résiliences?
0: Résilience, j'allais dire au sens de est-ce que finalement la poésie ou la création du poème permet de surmonter le traumatisme. Je sais que résilience, c'est quelque chose qui est un peu, j'allais dire entre guillemets, à la mode. On a tous envie d'être résilient par rapport à ces traumatismes, mais je crains que on ne se remette pas de ce genre de traumatisme. Et puis, y a toujours l'idée de faire son deuil. Moi, personnellement, je ne l'ai pas fait et je ne sais même pas si j'ai envie de le faire. Je pense que la perte s'inscrit dans ce qu'il y a à vivre dans la vie. Il faut vivre, il faut le traverser. Il faut cesser de traverser par ça, ne pas tenter de le dépasser, de le surmonter. Il faut vivre ce qu'il y a à vivre dans cette épreuve.
1: S'installer dans cette souffrance, je pensais.
0: Alors, il ne s'agit pas aussi de sombrer, hein, mais
1: oui, bien sûr.
0: Il s'agit de se laisser traverser.
1: Vous avez déjà, quand vous parlez d'un certain ordre des choses, des perspectives cosmiques, donc regarder la mort d'après en perspective cosmique liée en philosophie et hindouiste, qui n'est pas tellement connue en Occident, donc ce n'est pas dans notre format mentis. Mais j'ai pensé, moi j'aime bien personnellement cette question de quelque chose de définitif qui est là, on ne peut pas vraiment le dépasser. On fait avec, ça me rappelle, c'est un peu comme dans la première strophe, ce que vous dites, il n'y a rien à dire et pourtant on continue. Mm-hmm. Il y a une phrase, des phrases plutôt de Beckett dans son poème en prose intitulé « Cap-au-pire ». Où il dit « Je ne peux pas continuer, point, je continue ». Ou peut-être c'est dans l'innommable, peu importe, mais c'est peut-être en phrase de l'innommable, je me suis trompée. Mais cette idée « on ne peut pas, je continue » et il n'y a pas de transition logique.
0: Oui,
1: on continue, mais on ne dépasse pas. Il n'y a pas de dépassement dialectique.
0: Oui, tout à fait, c'est vraiment ça.
1: On est là, on s'installe dans la contradiction. En fait.
0: Oui, mais c'est vraiment ça. Ce que vous soulevez, c'est cette idée qu'il ne s'agit pas effectivement d'être dans une sorte de parcours logique où on a l'étape de l'événement, on a le moment du deuil, et puis après on essaie de dépasser le deuil vers une étape de résilience qui nous amènerait à, par exemple, produire une œuvre pour montrer, pour marquer l'étape du dépassement de ça. Non, effectivement, je pense que On vit dans cette contradiction, on est encore traversé par le deuil, mais on continue.
1: Exactement.
0: Mais on continue. Et d'ailleurs, il n'y a pas de logique dans la chronologie du poème. D'ailleurs, la première phrase et la dernière sont la même. Donc il y a comme une sorte de caractère un peu cyclique de ce poème, comme si finalement, le deuil est toujours à traverser. Puisque ma dernière phrase, c'est bien « Aujourd'hui, maman est morte ».
1: Oui, et en même temps, alors c'est pas exactement la même, puisque même si c'est à nouveau les renvois au livre des Camus, ici c'est entre guillemets, c'est-à-dire que la citation est assumée. La littérature, c'est comme si au début il y avait cette intertextualité inconsciente, comment dire, la littérature me travaille pour dire quelque chose, et puis voilà, la littérature se manifeste, elle est détachée de moi, elle a fait son œuvre, c'est-à-dire elle m'a permis de parler de l'impossible, et maintenant elle a comme objet, peut-être aussi comme commencement finalement, et je t'écris, puisque voilà, il y a la question de l'adresse, hein, c'est pas j'écris, mais je t'écris de l'autre bout du monde, j'ai lu les derniers vers, aujourd'hui, maman est morte. Donc, comme à dire, maman, je t'écris. Quelque chose qui est le commencement d'un roman, le commencement de la littérature, une sorte de communication. Et sur le fait que les deuils est impossible, effectivement, dans le fait que dans cette seconde partie, vous vous adressez à votre mère, à votre maman, elle est toujours là, comme en sorte de revenante, elle est présente.
0: C'est un fantôme,
1: C'est un fantôme, voilà, elle a perdu son corps, ou alors elle est là comme corps, je ne sais pas comment vous imaginez ces fantômes, mais la question des revenantes, en tout cas...
0: Alors la question du revenant, quand je suis d'ailleurs en Inde, j'ai vraiment eu une sorte de, comme ça, peut-être d'hallucination ou d'illumination, je ne sais pas. Mais effectivement, elle m'est apparue. Je ne sais pas si je vais retrouver peut-être le passage. Voilà, où j'ai cette apparition. Et le soir, assis sur le sable, là devant la mer, je l'ai regardé longtemps. Très longtemps, j'ai cru, dans la rumeur de l'eau, entendre ta voix, sentir l'odeur de ta peau après ta mort. Sous mes yeux, c'était toi, maman, qui revenais sous forme de sel, de vent, de lumière. Et donc, il y a effectivement cette idée du fantôme, mais qui revient avec une apparence plus cosmique, on va dire.
1: Oui, et d'ailleurs, en Mother, à un moment donné du livre, vous parlez de Mother comme une sorte de principe. Mother en anglais, déjà, pourquoi
0: Pourquoi l'anglais ? Pourquoi l'anglais ? Alors, ça renvoie à beaucoup de choses, effectivement. L'idée que le titre soit en anglais, ma mère était afro-américaine. Elle est née aux États-Unis, donc c'est une noire américaine, du côté de Penland. Donc Penland, c'est une toute petite bourgade en Pennsylvanie, à côté de Philadelphie. Et donc, Mother, bien évidemment, c'est en référence à ses origines afro-américaines. C'est aussi, je pense, aussi un clin d'œil à mon, j'allais dire, à ma sensibilité à la poésie américaine. C'est-à-dire que moi, je suis inconsciemment, ça qui est assez, c'est toujours... j'allais dire quelque chose qu'on ne maîtrise pas, mais très inconsciemment, j'ai été, je suis particulièrement sensible, influencé, d'une certaine manière, par des auteurs de poésie américaine, plus que français. Dans les références, quelqu'un comme Raymond Carver, Bukowski, bien sûr. Et je dirais, si je devais citer des auteurs français, peut-être quelqu'un comme Jacques Prévert. J'aime beaucoup Jacques Prévert parce que c'est quelqu'un qui parle du quotidien. Et Raymond Carver est un poète du quotidien qui écrit presque sous forme narrative, en fait.
1: Et toujours pour eux, Mother, sa allusion à ses origines de votre mère, connue, pas connue d'ailleurs, qui se manifeste peut-être au moment de son décès, la mère comme étrangère. Mais Mother, ça tombe aussi à un moment donné de votre poème, je pense déjà dans la seconde partie, sans doute dans la seconde partie, là je suis à la page 32, où elle semble s'identifier à l'océan. Et les jours passent, les nuits, les vagues de dévotion des moines et des pèlerins pour celles qu'on appelle des mothers, la mère. Moi, je l'identifie en tant qu'électrice, peut-être que je me suis trompée, à l'océan, à cet océan qui est très présente dans cette seconde partie.
0: Oui.
1: Celle, la mère, celle qui fait des agues au monde entier, qui lèche les lépreux et qui guérit leurs plaies. Alors est-ce ça, que c'est bien ça? Est-ce qu'il y a un lien entre les deux?
0: Alors ici, The Mother, c'est vraiment la référence à cette figure un petit peu de gourou indienne qui s'appelle Ama et qui est vraiment l'incarnation de cette mère, celle qui vient ici réconforter avec ses bras, qui a tenu vraiment dans ses bras des millions de personnes. Je crois qu'on avait estimé, elle a commencé à 15 ans, elle en a 70, donc elle avait tenu à peu près 40 millions de personnes, elle avait serré dans ses bras 40 millions de personnes. Et voilà, c'est aussi une figure spirituelle, justement cette représentation un petit peu de l'hindouisme, cette philosophie hindouiste. Et donc, c'est, en fait, The Mother, c'est aussi la référence à cette personne.
1: À cette figure, voilà, d'accord.
0: À cette figure-là. Donc, il y a plusieurs manières de voir Mother. Mother, c'est pas ma maman. Parce que maman, c'est vraiment la mère au sens de la relation intime et biographique qu'on a pu avoir ensemble. Mother, c'est aussi la référence à justement cette figure, à cette partie étrangère de ma mère. C'est l'afro-américaine. Et puis Mother aussi c'est cette personne que je découvre et qui m'est étrangère au moment de sa mort. C'est aussi ce corps qui me devient étranger.
1: Et d'ailleurs, la question de l'étrangeté se pose plusieurs fois. Ces corps qui deviennent étrangers et en même temps, au fait, qui se révèlent comme étant étrangers. Parce que parfois, nos parents sont une évidence. Ils sont là, ils sont nos parents, point. Mm-hmm. Et puis voilà qu'il y a quelque chose qui fait que nos parents se révèlent comme étant un homme, une femme. Et parfois, la mort est cet aspect révélateur. Il est vrai que quand un parent décède, eh bien, on découvre des choses, des cahiers,
0: oui, tout à fait. Alors, etc. C'est vraiment intéressant ce que vous dites, parce que moi, quand ma mère écrivait, et elle a écrit des pièces de théâtre, elle écrivait des poèmes, et ils étaient enfermés dans une petite bibliothèque. Et je sais que j'ai vécu, je crois, les 40 ans de notre relation, un peu plus de 40 ans, avec ma mère, sans que je lise, en fait, ses textes. Et c'est au moment de sa mort que j'ai découvert des poèmes de ma mère, notamment sur sa relation jeune avec mon père, sa relation amoureuse. Et donc, ça a été pour moi un choc aussi, parce que j'ai quand même pu m'apercevoir que ma naissance était liée aussi à ce qui se passait dans leur couple alors que je n'étais pas encore là. Donc voilà, j'ai pu découvrir aussi le caractère couple amoureux passionnel de mes parents avant ma naissance et bien d'autres choses. Et puis quand on parle de l'étrangeté, ça c'est une première dimension d'étrangeté, c'est découvrir qui était sa mère jeune femme, alors qu'on ne l'a connue que comme mère.
1: Exactement.
0: Et puis, c'est de découvrir aussi sa mère comme personne qui n'est plus là, qui est décédée, et voir son corps et l'expression faciale de son corps comme quelque chose qu'on n'a jamais vu et qui, de certaine manière, nous refoule. C'est vraiment ça. Parce que ce corps devient informe. Et donc, c'est cette étrangeté-là qu'on découvre aussi.
1: On y reviendra tout de suite après la seconde pause musicale.

0: C'était comme si un trou noir s'était ouvert entre son visage mort et mon regard meurtri. Et non, je la reconnaissais pas. Pour la première fois, je regardais ma mère. Je la voyais plus. C'était son visage surtout, ou plutôt. La fin du visage, la fin du sien, du mien, la fin du nôtre. Ce moment où le visage s'enfonce, commence peu à peu. Il se vide de son sang, se vide de sa peau, et irréversiblement, il s'efface, dans une dernière marée de chair, sur la surface des eaux. Et en s'effaçant, le visage aimé est comme toute chose qui pourrit. Il se détache de vous, il ne vous appartient plus, il ne vous aime plus. Il niera l'histoire qu'il a eue avec vous, il s'écrase simplement sur son squelette, fond et s'écoule vers l'invisible, et devient pur songe, image, mental.
1: Merci. Nicolas Boulet, pour cette lecture qui va introduire notre dernier moment ensemble sur une question qui m'est chère en tant que lectrice des Proust, qui est la question de l'oubli. Il y a tout un jeu de l'oubli ici et de la reconnaissance, de la méconnaissance. Et non, je ne la reconnais pas. Ah, c'est quoi c'est, je ne la reconnais pas.
0: Eh bien... Et non, je la reconnaissais pas. Oui, c'est. Je regardais ma mère, je la voyais plus. Je pense que c'est vraiment le choc que j'ai ressenti quand j'ai vu son corps dans la morgue, hein, donc sorti de la chambre froide. Quelques jours, peut-être, c'était 4-5 jours. Après sa mort, donc, il y avait cet état de rigidité cadavérique. Mais déjà, physiquement, ces traits, ils avaient plus la chaleur de mon enfance. Enfin, je ne sais pas comment exprimer ça, c'est vraiment l'image qui me vient. Je sentais vraiment ce corps n'était plus ma mère. Ma mère n'existait plus comme corps. Maintenant, je devais la réincarner dans mon souvenir pour la retrouver. Parce que, voilà, je ne pouvais plus, m'appuyer sur la matière maternelle, sur sa matière en tant que corps, pour retrouver ma mère. Elle était déjà plus là.
1: En tant que mère. Après, elle était là en tant que ce corps qui s'inscrit dans ses devenirs.
0: Bien sûr. Et on revient à l'idée, effectivement, à cette idée que... j'en suis venu peut-être à cette pensée que ma mère n'a jamais, finalement, vraiment été là. Je pense que, voilà, l'apparition est de l'ordre de l'illusion. Et je pense que c'est ça qui m'a... c'est cette idée-là qui m'a profondément marqué, de me dire que finalement, ma mère était ma mère, mais elle n'a jamais été ma mère. Parce qu'elle appartient à la matière universelle. Mm. Et que ce lien de filiation et d'appartenance n'est que finalement la figure illusoire, au sens de l'illusion, au sens de ce qui se met en scène. Et voilà, la matière s'est mise en scène, la figure de ma mère, et j'ai cru qu'elle pouvait m'appartenir. À un moment donné, je parle aussi, parce que c'est vrai qu'il y a eu la disparition de ma mère, mais il y a aussi la destruction programmée de l'appartement familial. Tout ce qu'on a cru pouvoir posséder, on a cru pouvoir, s'approprier sa mère, s'approprier un lieu d'enfance, s'approprier aussi des valeurs, s'approprier des figures de référence. Et finalement, le moment où ma mère disparaît, tout disparaît. C'est ça qui est à la fois l'appartement familial, mais aussi, on est après la crise du Covid, on est dans une sorte de nouveau monde avec l'émergence ou la montée en puissance de phénomènes politiques. qu'on aurait cru, qu'on aurait, enfin, qui pour nous était inimaginable. Moi, je suis né dans la génération 80, la montée de l'extrême droite, le retour au pouvoir de l'extrême droite était quelque chose d'inimaginable, le retour de la guerre en Europe. Il y a tout un tas de figures de référence au niveau culturel, social, politique qui pour moi disparaissent, parce qu'elles meurent tout simplement. Ça va de la Miss Météo. Des figures politiques, des figures de la scène culturelle, du cinéma. Et en fait, voilà, c'est des multiples pertes qui font que la mort de ma mère est aussi le symbole du basculement dans un autre monde.
1: Tout à fait, une sorte de table rase et qui me fait penser à cette phrase de Derrida. Je cite, « La mort déclare chaque fois la fin du monde en totalité ». Chaque mort, c'est la fin du monde.
0: Oui.
1: Pas seulement d'un monde, mais du monde. Il y a quelque chose de radical. Oui. C'est pas seulement l'individu qui disparaît, mais il y a quelque chose de total qui se passe et qui est ressenti davantage. Si c'est lui qui meurt, c'est quelqu'un qui, évidemment, que nous aimons, qui nous est proche. Et quand je pense au monde, je pense pas seulement à quelque chose de très vague, de très vaste, un objet métaphysique, mais je pense aussi au monde que nous incarnons, que nous sommes.
0: Oui.
1: Et je m'attarde sur un vers que vous avez lu dans cette, tout à l'heure, le visage aimé, je suis à la fin de la page 26, le visage aimé est comme toute chose qui pourrit, il se détache de vous, il ne vous appartient plus, donc vous parlez de cette sorte d'émancipation d'ailleurs de la mère, de ce qui est mère ne veut plus dire grand-chose, mais du symbolique, disons, il ne vous appartient plus, il ne vous aime plus, il niera l'histoire qu'il a eue avec vous. Et ça, je pense, ça c'est une chose affreuse, c'est pas les mots, c'est pas assez dire. C'est l'expérience de l'effondrement de la mort. C'est pas seulement quelqu'un qui disparaît, c'est nous qui disparaissons.
0: C'est lui qui disparaît.
1: Exactement, avec lui. C'est une disparition qui nous concerne aussi. Nous n'existons plus en tant que fils, en tant que fille.
0: C'est ça. Nous n'existons plus en tant que en fils, tant que... autrement que par le souvenir.
1: Autrement que par les souvenirs, mais que les souvenirs, alors sauf à croire dans une transcendance, l'autre ne gardera pas des souvenirs, n'est pas là dans le ciel, à veiller sur nous, à nous protéger, à nous guider dans nos choix.
0: Oui.
1: Et nous avons nos souvenirs, et un souvenir qui, par ailleurs, est susceptible aussi de s'effacer, de s'effriter. Alors, j'en sais pas si vous partagez ça, mais j'avais été saisie quand j'étais arrivée à ces volumes de la recherche. Qui est l'avant-dernière, Albertine disparue et les questions du deuil de la femme aimée. Et au fait, c'est un deuil qui ne s'est fait pas pour différentes raisons. La première, en tout cas, dans un premier moment, c'est parce qu'elle est tellement présente en tant que revenante, en tant que fantôme, que voilà, elle est là, au fait. On peut pas vraiment l'oublier parce qu'elle est là partout. Elle est là dans les saisons, elle est là dans les odeurs du quotidien, elle est là dans les objets. Donc, elle est tout le temps là. Du coup, elle n'est pas morte. On peut pas, c'est dans les dénis total. Et puis, dans la seconde partie du livre, le deuil ne peut pas se faire. Parce qu'au fait, le narrateur dit « J'étais en train de mourir à moi-même. Je ne souffrais plus en raison de sa mort. Parce qu'au fait, j'ai commencé à l'aimer moi, à devenir une autre personne.
0: Oui.
1: L'amour étant quelque chose qui vous envahit complètement, donc qui forge votre identité, et une sorte de moi amoureux. Et bien, ces moi amoureux commencent à s'effriter, à disparaître, à s'effacer. Et à ces moments, les deuils n'est plus possible parce que finalement, la souffrance est en train de disparaître. Et il n'y a plus de lien avec... avec celles qui ont été censées pleurer. Et ça, j'en sais pas, c'est pas présente, cette dimension-là de l'impossibilité du deuil. Mais il y a aussi cette variable à tenir en compte quand il y a un décès et enfin du monde, que finalement, nous aussi, nous allons nous détacher. Elle se détache de nous, mais nous aussi, peut-être un jour, allons nous détacher.
0: Oui. Je pense que dans ce que vous avez dit, il y a quelque chose qui m'interpelle, c'est cette idée que c'est la fin de la souffrance. Que la fin de la souffrance, c'est aussi le détachement que nous allons ressentir finalement de la personne qui a disparu, en fait. Et je pense qu'effectivement, la souffrance, tant qu'elle est là, elle permet de conserver un lien. Très certainement. Et certainement, ce dont on a peur, c'est justement de mourir à nous-mêmes, c'est-à-dire de ne plus ressentir cette souffrance et de nous-mêmes nous détacher, alors ici, nous détacher de la figure maternelle et de véritablement rentrer dans un autre monde, un monde, sans elle. Cette idée de mourir à soi, oui, je pense que ce qui meurt avec la figure maternelle, c'est l'enfance. Et ce qu'on a peur de perdre, c'est ça.
1: Et en même temps, l'enfance meurt, mais l'enfance est là dans la figure de ses petits-fils. Vous parlez à un moment donné...
0: Bien sûr, je parle à un moment donné
1: de vos enfants, à vous, qui sont ses petits-enfants à elle.
0: Oui. Oui, bien sûr, on y voit la continuité de la vie, bien évidemment. Le fait de devenir autre, finalement, le fait d'inscrire la perte dans cette continuité de la vie, c'est quelque chose qui doit nous traverser, qui nous déchire. Et encore une fois, qui nous construit. Je ne sais pas comment, parce que finalement, il faut le vivre pour savoir comment les morts nous construisent, ou nous reconstruisent. Nous qui sommes les vivants, les survivants, et qui laisseront aussi notre place. Mais comment est-ce que ceux qui ont laissé la place nous construisent quand ils ne sont plus là? C'est-à-dire comment leurs souvenirs nous habitent, comment leurs souvenirs nous permettent de nous reconstruire sans eux. C'est comment la mémoire permet de construire le présent et le futur.
1: Merci Nicolas Boulet. Peut-être j'avais signaler aux auditeurs et aux auditrices ces moments où vous parlez des petits-enfants comme une espérance inscrite dans ces devenirs, dans cette transformation et qui garde la mémoire de tes racines. Vous parlez à votre mère et de tes gènes, mamie.

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0: Bonjour, amis auditeurs et auditrices. Par son taux de natalité, la France faisait figure de référence en Europe et nous en étions fiers. Mais aujourd'hui, chez nous également, les naissances décrochent. Et partout dans le monde, on constate le même phénomène. Comment expliquer cette chute de la population mondiale? Et surtout, quel futur envisager? Nous allons en parler avec mon invité, Oscar Bockel. Bonjour.
1: Bonjour Florence Théré.
0: Oscar Bockel, vous êtes haut fonctionnaire et vous êtes actuellement diplomate en poste à Berlin. Avec Tristan Claret, 30 livres, vous êtes l'auteur d'un rapport vigoureux pour la fondation Res Publica, fondation fondée par Jean-Pierre Chevènement. Et vous traitez de la crise démographique mondiale actuelle et surtout du renouveau qui devrait s'imposer en matière de naissance. Et dans la foulée, vous avez publié un livre, La bombe de la dénatalité, rien que ça, aux éditions du CERF. Vous tenez absolument à nous réveiller, à nous secouer?
1: Oui, absolument. L'idée, c'est de mettre à jour nos représentations. Le titre, La bombe de la dénatalité, est un jeu de mots avec un livre qui a frappé beaucoup les opinions publiques en 1968, La bombe de la surpopulation, et qui mettait en avant les conséquences dramatiques d'une augmentation exponentielle de la population. Or, il se trouve que...
0: C'était le livre de Paul Ehrlich.
1: Absolument, de Paul Ehrlich, un ethnologue américain.
0: Ethnologue, il n'était pas démographe.
1: Il était, pardon, entomologue même, et biologiste.
0: Ah, donc, ça veut dire quoi, entomologue?
1: Ça veut dire que je crois que c'est un spécialiste des insectes. et peut-être qu'il traitait un petit peu les humains comme des insectes. Il regardait les populations de fourmis ou de moustiques. Il en tirait les conclusions pour la population humaine également.
0: Oui.
1: Or, ça ne marche pas parce que les humains ont une sociologie qui évolue. Et en fait, depuis les années 60, la chute de la fécondité a été extrêmement brutale à travers l'ensemble de l'humanité, si bien que ce qui nous menace aujourd'hui, c'est bien plus la dénatalité que la surpopulation.
0: Juste une petite question en premier. Comment est-ce que votre livre a été reçu par les démographes? Parce qu'en fait, j'ai quand même le sentiment que l'alarme que vous sonnez n'a pas tellement été sonnée par les démographes.
1: Écoutez, il y a beaucoup de démographes qui ont fait les mêmes constats
0: oui.
1: Que moi. Souvent, les démographes sont dans une logique, on va dire, plus d'établissement des faits, sans forcément prendre position. En tout cas, en France, on a une grande tradition de démographes natalistes.
0: Oui.
1: Mais aujourd'hui, la plupart des démographes sont plutôt dans une approche, on va dire, factuelle. Donc, je les rejoins sur l'analyse descriptive de la situation. Bon, la différence, c'est que j'essaye aussi, en utilisant les travaux d'économistes, utilisant aussi des travaux de politologues, de montrer quelles sont les conséquences pour l'ensemble de la société des chiffres qui évoluent.
0: Oui, alors effectivement, je rappelle le titre de votre livre, La bombe de la dénatalité, aux éditions du CERF. C'est vrai que c'est un livre très complet parce que, en fait, il dépeint le paysage, et on va en voir quelques aspects là tout de suite, et il donne, non pas des solutions, ce serait trop simple, mais quelques pistes de réflexion pour l'avenir. Alors, donnez-nous d'abord quelques chiffres sur les régions autres que l'Europe. On va venir après à l'Europe et la France. Mais par exemple, la Chine, la Corée du Sud, la Thaïlande, l'Inde, parce que ça, c'est intéressant de voir ce qui se passe en Inde.
1: Absolument. Mon livre vise à remettre en question des idées reçues sur la démographie. Et une des idées reçues est de dire que la dénatalité serait un problème uniquement pour les pays développés, pour les pays occidentaux, pour dire les choses très, très schématiquement. Or, ce n'est pas du tout le cas. Alors, on commence à accepter le fait qu'il y a une crise aussi en Asie orientale, parce que les chiffres sont vraiment catastrophiques. C'est-à-dire qu'en Corée du Sud, ou même en Corée du Sud, ils sont à 0,8 enfants par femme.
0: Je crois que c'est le plus bas taux de natalité au monde.
1: Alors maintenant, ils ont été doublés par Taïwan, qui descend pour 2026, qui s'oriente vers 0,6 enfants par femme. Je pense qu'il faut se rendre compte de ce que ça signifie réellement. Ça signifie qu'à chaque génération, la population est divisée par 4, par 3,5 en réalité. Donc c'est vraiment extrêmement frappant. Donc l'Asie orientale est dans une situation particulièrement difficile, mais en réalité, il est intéressant de noter que ça va bien au-delà. L'ensemble du monde est en train de subir une véritable crise de la dénatalité. L'Amérique latine aussi voit ses chiffres s'effondrer, alors que c'était une région très dynamique il y a pas même 20 ans, 30 ans.
0: Et vous pouvez nous donner un ou deux chiffres?
1: Oui,
0: le Chili, par exemple.
1: Par exemple, le Chili, t'as un enfant par femme, la Colombie également. Donc, oui. On est sur des pays où la crise sera encore plus violente qu'en Europe, parce que la chute est extrêmement brutale. Et aussi, c'est des pays qui ne peuvent pas bénéficier d'immigration. Ce sont des pays qui, au contraire, émigrent massivement. Donc la situation est très délicate. Mais il est intéressant de noter que l'Asie du Sud aussi est touchée. Alors, on parlait de l'Inde qui vient de passer sous le seuil de renouvellement des générations, alors que c'était précisément... C'est un des, on va dire, un des petits clins d'œil que je fais dans mon livre. Je commence avec la citation de Paul Ehrlich, donc, qui a écrit la bombe de la surpopulation, où, en fait, lui-même commence... à Delhi, où il est dans la cohue avec une masse humaine grouillante.
0: Ce qui existe toujours.
1: Ce qui existe toujours. Mais en fait, il en tire quelque chose de très viscéral vis-à-vis de la surpopulation. Or, aujourd'hui, la fécondité de Delhi est de 1,2 enfants par femme. Donc, ça veut dire que la population de Delhi, alors, elle est alimentée par de l'immigration depuis son arrière-pays, mais en réalité, c'est une pompe à dépopulation. Et peu à peu, ce qui arrive dans les grandes villes s'étend au reste du pays également. Donc bon. En fait, l'Inde est vraiment en crise, et peut-être sur l'Afrique.
0: Bah justement, j'allais y venir, parce que je me dis quand même que l'Afrique, c'est le continent qui va nous sauver. L'image que nous en avons, en tout cas, c'est effectivement que le taux de fécondité n'a pas baissé.
1: Alors, ce qui est vrai, c'est que l'Afrique part de très haut. Mais la chute est extrêmement rapide. Je vais vous citer quelques exemples. Par exemple, le Rwanda avait une fécondité de 8 enfants par femme dans les années 80.
0: Oui.
1: Aujourd'hui, elle est de 3,5. Donc vous voyez la chute, et il suffit de prolonger un peu la courbe pour voir qu'ils seront bientôt aussi au seuil de renouvellement. Le Botswana est passé sous les 2 enfants par femme, donc sous le taux de renouvellement très récemment, cette année même. Donc on voit que l'Afrique va également être touchée, et moi je fais l'hypothèse que l'Afrique aura un taux de fécondité plus faible que l'Europe aux alentours de 2070.
0: Et vous traitez l'Afrique de géant démographique en transition.
1: Absolument. Donc, il ne s'agit pas de minimiser en fait, l'ampleur de la croissance africaine des 50 dernières années. Mais le tout avec la démographie, c'est que... Enfin, le problème avec la démographie, c'est que souvent, on a les idées reçues d'il y a 30 ou 40 ans, parce que les conséquences de la démographie se déploient sur 20, 30 ans. Parce que précisément, les naissances d'aujourd'hui, ils commencent à rentrer sur le marché du travail seulement dans 20 ans, dans 30 ans, et on s'en rend compte trop tard. Et donc, l'idée... avec ce livre est précisément d'avoir un coup d'avance et de changer les mentalités avant que ce soit déjà trop tard.
0: Alors, j'ai toujours entendu dire que la démographie était une science extrêmement chiffrée, mais que c'était peut-être la science la plus inexacte qui soit, parce qu'effectivement, les courbes de natalité sont très difficiles à prévoir.
1: Alors, il y a deux choses.
0: C'est-à-dire un clin d'œil.
1: Non, mais bien sûr. Mais en fait, les prédictions sont toujours très difficiles à faire. Mais ce qui est intéressant avec la démographie, c'est qu'on n'a pas besoin toujours de faire des prédictions sur le nombre de naissances dans le futur. En fait, moi, je me base sur les naissances aujourd'hui, vous voyez, qui sont déjà nées. Donc là, c'est plus... vous voyez, c'est beaucoup plus solide, parce qu'il n'y a pas plus de personnes de 30 ans dans 30 ans que ceux qui sont nés aujourd'hui, voyez-vous. Et donc, on peut précisément avoir, en regardant les tables des naissances des dernières années, on peut avoir une bonne idée de ce à quoi ressemblera le monde, les humains, dans 30 ans.
0: Alors justement, venons-en à la France. Faites-nous le portrait de la France, le portrait démographique de la France.
1: Alors, voyez-vous, la France a longtemps été... Alors déjà, la France, initialement, est le premier pays à avoir connu une transition démographique. Ce qui d'ailleurs s'est arrivé au XVIIIe siècle, probablement lié à la sécularisation très précoce du pays, et ce qui a changé totalement sa trajectoire historique. C'est assez intéressant à observer, c'est-à-dire que la France était vue comme la Chine de l'Europe initialement, et elle avait par exemple 5 fois plus d'habitants que le Royaume-Uni, enfin que l'Angleterre, et 50% de plus que l'Allemagne, enfin l'équivalent du territoire allemand actuel. Donc la France était une immense puissance démographique en Europe, et ayant connu une transition démographique beaucoup plus précoce que les autres, elle a stagné sur le 19e siècle et la première moitié du 20e siècle, alors que les autres pays d'Europe voyaient leur population croître de manière exponentielle.
0: Oui, mais alors de quand date il y a eu un rebond ?
1: Et alors, il y a eu un rebond. Mais ce qui est intéressant de noter, c'est que sans ça, la population française serait de 200 millions. Donc, on imagine à quel point cette transition démographique précoce est difficile à expliquer scientifiquement, a changé complètement le dessin du pays, sa place dans l'Europe. Et je pense que certains des traits constitutifs de la mentalité française, cette arrogance, ce sentiment d'être une grande puissance, même si parfois la réalité des chiffres indique que la France est une puissance quand même moyenne,

0: fait qu'il y ait ce rebond nataliste, non ? Est-ce qu'il n'y avait pas une espèce d'élan dans le pays qui fait qu'effectivement, les ménages envisageaient de faire des enfants ?
1: Parce qu'effectivement, les 30 Glorieuses ne sont pas... Enfin, je veux dire, le baby boom, comme vous faites référence à cela, n'est pas exclusivement lié à ça, parce que c'est un phénomène qui touche beaucoup d'autres pays européens. Mais ce qui est intéressant, c'est en comparant avec la Belgique, par exemple, où il y a eu aussi un baby boom, en fait, la France... Précisément, à partir du moment où la politique nataliste a été mise en place en France, en fait, a eu 0,2 enfants de plus que la Belgique tout du long, malgré les variations, c'est-à-dire au baby boom, après le baby boom, quand les chiffres ont baissé, la France a toujours eu 0,2 enfants par femme en plus. Et donc, moi, j'impute, et d'ailleurs, la plupart des démographes l'imputent également, donc cette différence à la politique nataliste qui a été mise en place et qui a constitué ce que j'appelle le modèle français, le modèle démographique, le modèle nataliste français, qui aujourd'hui...
0: Modèle en train de s'effondrer.
1: ...est en difficulté. Alors, non pas parce que la politique
0: vos
1: nataliste...
0: Vos termes sont plus mesurés, et vous avez raison.
1: non pas que la politique nataliste ne fonctionne plus du tout, c'est juste, en fait, on a une évolution anthropologique fondamentale qui touche l'ensemble des pays du monde, et où on a une chute de la natalité. Et donc, le 0,2 enfants par femme en plus ne suffit pas. C'est-à-dire que peut-être que sans ça, on serait à 1,4 ou 1,3 plutôt qu'à 1,56 enfants par femme, vous voyez. Mais ça ne suffit pas, et maintenant, nous ne sommes plus en mesure de renouveler nos générations.
0: Et je crois que 2026... ou 2027, c'est la première année où nous aurons un solde négatif.
1: C'est même 2025.
0: 2025,
1: absolument.
0: Première
1: oui.
0: année où nous avons de 6 000.
1: Donc plus de morts que de naissances,
0: plus
1: absolument.
0: De morts que de naissances. Et ce qui est très frappant, je trouve, c'est que je n'ai pas le sentiment que cette chute démographique, les Français en aient la perception.
1: C'est le risque avec la démographie, c'est-à-dire que souvent on s'en rend compte quand
0: Mais
1: c'est déjà
0: trop tard.
1: Vous voyez, on peut déjà... entreapercevoir les conséquences quand on regarde l'Italie, quand on regarde le Japon, qui sont des sociétés totalement immobiles parce que c'est des sociétés extrêmement vieilles, en fait. Et tout simplement, il faut revenir à des idées relativement simples, mais non moins vraies, que la jeunesse apporte de l'innovation, apporte du changement, apporte de l'adaptation, et on en a besoin face aux crises multiples auxquelles on fait
0: Oscar
1: face.
0: Oscar Bockel, je suis d'accord, je vous entends très bien, mais en même temps, les vieux d'aujourd'hui, si je puis m'exprimer ainsi, ne sont pas les vieux d'hier. Et ce sont des vieux qui ont de l'allant, et qui peut, alors, bien sûr, ils ne remplacent pas la jeunesse, mais en même temps, ils ont une autre manière que leurs aînés d'envisager la vie et l'évolution.
1: Absolument. Et les jeunes d'aujourd'hui ne sont pas les jeunes d'hier.
0: Voilà.
1: Après, même, vous voyez, les soixantenaires seront relativement jeunes dans le monde de demain. C'est-à-dire qu'en réalité, on a les générations du baby-boom, qui sont les générations très nombreuses, qui elles-mêmes vont non plus avoir 60 ans, mais avoir 70 ans, avoir 80 ans, avoir 90 ans. Et là, malgré, on va dire, l'énergie individuelle qui peut exister, ça risque d'être difficile, ça risque de coûter cher aussi pour le système
0: venir,
1: de retraite, pour,
0: les
1: santé, pour la santé. Donc, y a pas de, c'est pas une solution suffisante, on va
0: Je
1: dire.
0: Je vais vous poser une question un peu globale et embarrassante. Quelle est votre explication de ce décrochage général et rapide des naissances dans le monde entier, Oscar Bockel?
1: Alors, c'est pas du tout embarrassant, c'est tout l'objet du livre. Moi, je mets en évidence ou je mets en avant une explication principale, c'est celle de la smartphonisation, c'est-à-dire la diffusion des réseaux sociaux.
0: Les smartphones, leur leadership. Vous le datez de quand ?
1: Mais précisément au début des années 2010. Et d'ailleurs, c'est assez intéressant parce qu'il y a des études qui montrent qu'il y a une concordance temporelle presque parfaite entre la chute de la natalité à partir des années 2010 et la diffusion des smartphones. Et d'ailleurs, les pays qui ont reçu les smartphones les premiers, notamment les États-Unis, ont vu leur fécondité chuter dès 2009, puis l'Europe occidentale à partir de 2011-2012, et ensuite le reste du monde, et on a vu le phénomène dans le monde arabe à partir de 2014, dans le monde subsaharien à partir de 2017-2018. Donc on voit vraiment comment les smartphones ont eu un effet de vague et ont entraîné la chute de la natalité pays par pays, région par région.
0: Vous êtes rejoint par d'autres sur cette hypothèse ?
1: Absolument. Il y a beaucoup de démographes par exemple Lehman Stone, qui est un démographe américain, Alice Evans, qui c'est beaucoup dans le monde anglo-saxon, en fait, où il travaille sur cette question-là, mais avec beaucoup de précision. Et c'est intéressant de noter, il y a eu des recherches qui ont aussi établi ça au niveau infranational,

0: au niveau des États-Unis eux-mêmes, comment est-ce que les régions qui ont en premier bénéficié d'une connexion à haut débit ont vu leur fécondité chuter plus précocement que les autres. Donc c'est quelque chose qui s'établit, la science prend un peu de temps à être produite et on est sur un phénomène qui est relativement récent et c'est assez
1: délicat.
0: Parce
1: que ça, on l'entend peu.
0: Mais c'est tout l'objet de mon livre, donc je vous remercie de m'inviter.
1: Entre autres
0: Entre autres, évidemment, mais je vous remercie de m'inviter pour l'entendre un peu plus.
1: Bon, je voudrais quand même vous poser quelques questions qui peut-être jouent aussi dans cette baisse de la natalité. Bon, on commence à savoir maintenant vraiment qu'il y a une baisse de la fertilité, aussi bien masculine que féminine. Est-ce qu'on est capable d'en mesurer les effets?
0: Alors aujourd'hui,
1: sur la baisse de la natalité, oui. Je veux dire.
0: Aujourd'hui, la baisse de la fertilité est encore peu rigoureusement établie. C'est-à-dire qu'on a des phénomènes. Alors, on essaie de faire les enfants de plus en plus tard. Donc, par définition.
1: On fait des enfants de plus en plus tard.
0: On fait et on essaie, et beaucoup de gens essaient de faire des enfants bien plus tardivement. Donc, c'est ce qu'on appelle l'infertilité gériatrique. C'est-à-dire qu'il n'est pas lié, qui n'est pas.
1: C'est
0: un terme un peu rude pour parler de personnes de 35 ans. Mais ça se distingue de l'infertilité médicale, qui est quelque chose qui n'est pas lié à l'âge, vous voyez. Et donc, souvent, ce phénomène conduit à ce que. Le problème de l'infertilité soit ressenti bien davantage que lorsqu'on faisait des enfants à 25 ans, vous voyez.
1: Bien sûr.
0: Mais pour autant, c'est pas une cause en soi. Alors, il y a certaines études qui établissent le fait que l'infertilité masculine serait, en tout cas que notamment la quantité de sperme diminuerait pour les hommes et donc là, ils seraient de plus en plus infertiles. Aujourd'hui, ça n'a pas encore été établi très rigoureusement et de toute évidence, c'est pas une cause déterminante de la chute de la natalité parce qu'il n'y a pas eu tout d'un coup précisément au début des années 2010 un effondrement de la fertilité. Vous voyez, si le phénomène existe, et encore une fois il n'est pas tout à fait établi, en fait il se déploie sur des décennies. Or la fécondité était extrêmement stable en France, voire croissante, entre les années 1980 et les années 2000. Donc il est important de noter dans les différentes hypothèses qu'on fait sur les causes, il faut que ce soit une cause qui soit spécifique aux années 2010, parce que les années 2000, en fait, étaient très fastes du point de vue de la démographie, en tout cas en France.
1: Oui, mais je voudrais voir aussi un autre point avec vous qui me semble là quand même peut-être plus fondamental. Est-ce qu'on est capable de mesurer la baisse de la natalité pour des raisons économiques?
0: Oui.
1: Parce que ça joue, ça. Maintenant, nous le savons.
0: Alors, ce qui est intéressant avec la baisse de la natalité, c'est qu'elle touche toutes sortes de pays. Elle touche des pays religieux, des pays non religieux, des pays riches, des pays pauvres, des pays en croissance économique, des pays en stagnation économique. Donc, c'est pour ça que, pour moi, les facteurs économiques au niveau global, je ne parle pas au niveau individuel, mais au niveau global, sont des facteurs relativement secondaires. Maintenant, les facteurs économiques peuvent jouer, ils peuvent jouer dans des différences entre pays, par exemple. Il y a un exemple clé, ça va être la question du logement, parce que le logement est directement lié avec le fait...
1: Avec
0: le fait
1: la possibilité d'avoir un troisième enfant ou pas.
0: L'élargissement d'une famille, même un premier enfant. Oui. Et il y a des études assez sérieuses qui montrent que le renchérissement du logement entraîne une chute relativement significative de la natalité. Pas au niveau de la chute qu'on constate aujourd'hui. On est souvent à une chute de 0,05 à 0,1 enfant par femme, vous voyez. Donc alors que la France a perdu 0,5 enfant par femme, vous voyez. Donc on est de l'ordre de 10 à 20% de la chute totale. Donc c'est un facteur qui peut jouer de manière importante et donc il faut aussi le traiter. Mais c'est pas le facteur principal au niveau mondial, tout simplement parce que certains pays n'ont pas connu de renchérissement du coût du logement. Et d'ailleurs, c'est intéressant de noter pour la France. Quand on regarde la France, en fait, on va dire la dynamique du logement a été un renchérissement constant à partir des années 2000, enfin à partir de la fin des années 90, jusqu'en 2020. Plus ou moins. Or, précisément, c'était une période où la fécondité était très haute et la fécondité a commencé à baisser à partir de 2014, mais elle a surtout baissé après 2020. Or, le marché du logement s'est quelque peu assoupli dans les années, après les années 2020 avec une stagnation, une légère baisse. Donc, on est dans un phénomène qui peinerait à expliquer à lui seul ce qui se passe en France. Donc, c'est un facteur notamment pour caractériser certaines différences entre des pays, mais c'est pas un facteur suffisant pour pouvoir expliquer une chute à travers l'ensemble de l'humanité, quelles que soient les situations économiques locales.
1: Alors, je voudrais vous poser aussi une autre question. Le taux de travail des femmes, je parle de la France, hein, est très élevé. Or, on sait que dans les âges où on est en âge de faire des enfants, c'est là où les exigences professionnelles sont les plus dures, les plus lourdes. Et dans la course pour effectivement, comment dirais-je, avoir un job à l'équivalent des hommes, pour les femmes, c'est très difficile cette période-là. Est-ce que ça joue ? Est-ce qu'effectivement, elles remettent à plus tard le fait d'avoir un enfant avec toutes les difficultés que ça peut procurer ?
0: Moi, ce que j'essaie de faire, c'est distinguer précisément les facteurs qui sont déterminants pour la première transition démographique, celle où on passe de 4 ou 5 enfants par femme à 2 enfants par femme, pour dire les choses très schématiquement, et les causes qui nous font passer de 2 à 1 enfant par femme et qui sont arrivées à partir des années 2010. En 2010, les femmes travaillaient déjà en France. Alors, l'intensité a peut-être un peu changé, il peut y avoir certains facteurs, le niveau d'ambition professionnelle a pu changer, mais en réalité, fondamentalement, il n'y a pas eu de discontinuité extrêmement brutale à partir des années 2010. Donc,
1: je pense que le niveau d'ambition personnelle a monté pour les femmes.
0: Il a monté, je suis juste d'accord avec vous, mais il a monté de manière continue depuis les années 50 en réalité. Et c'est-à-dire qu'il a monté aussi dans les années 90, dans les années 2000. Or, la fécondité montait également. Et là, je renvoie à quelque chose. Alors, c'est un facteur qui explique qu'on n'est pas à 5 enfants par femme, évidemment, mais ce n'est pas le facteur qui va expliquer cette chute. Mais ce qui est assez intéressant à noter, c'est précisément le modèle démographique français, le modèle nataliste français, consiste non pas à avoir une vision très normative de la famille, à forcer les femmes à devenir uniquement des mères et renoncer à toute ambition professionnelle ou personnelle par ailleurs, mais précisément de les aider à concilier leurs ambitions personnelles et professionnelles et le fait d'avoir des enfants. Et d'ailleurs, concilier aussi pour les hommes, parce que la question peut se poser, même si aujourd'hui la charge est surtout sur les femmes, malheureusement. Et c'est notamment par des places de garde collective, par certaines flexibilités qu'on peut avoir dans le monde du travail, par aussi des congés parentaux qui peuvent être élargis avec une certaine flexibilité. Et d'ailleurs, c'est tout l'objet de mon livre. Aujourd'hui, les gens ne sont pas prêts, et à juste titre, enfin, il ne s'agit pas du tout de le juger, à renoncer à leurs objectifs professionnels et personnels pour avoir des enfants. Donc l'État doit aller encore plus loin qu'il allait avant pour vraiment aider, faciliter le fait d'avoir des enfants. Et moi, une de mes grandes propositions, c'est précisément d'avoir un système de garde collective pour le jeune enfant, donc de crèche ou d'accueil à domicile, qui soit extrêmement flexible, très peu onéreux, de qualité, et qui soit abondante. Et je pense que ça pourrait changer vraiment l'équation pour beaucoup de parents pour qui la garde d'enfants est un casse-tête. Et les gens ne veulent pas avoir cette charge en plus d'une vie qui est déjà difficile par ailleurs.
1: Vous m'avez dit, Oscar Bockel, lorsque nous préparions cette émission tout à l'heure, vous m'avez dit que vous étiez protestant.
0: Oui, absolument.
1: Est-ce que je voulais vous poser une question très personnelle? Est-ce que le fait d'être protestant, en fait, a joué dans votre désir de faire ce livre?
0: Écoutez, c'est difficile à répondre à cette question-là. Je pense qu'il y a tout un ensemble de... En fait, moi, ce que j'essaie de faire dans le livre, c'est de montrer des faits objectifs qui justifie le fait de s'inquiéter, quelle que soit d'ailleurs sa foi ou quelle que soit sa représentation du monde. L'idée, c'est que tout le monde a bénéficié d'une démographie plus dynamique, qu'on soit riche, pauvre, vieux, qu'on ait envie d'avoir des enfants, qu'on n'en ait pas envie. Tout le monde a y bénéficié. Donc, je ne mettrai pas l'accent sur cette dimension-là.
1: Non, je suis d'accord, mais en même temps, vous nous dites, finalement, maintenant, les familles, les ménages qui font des enfants, ce sont les riches et les religieux.
0: Oui, c'est assez intéressant à noter. Pour l'instant, en France, c'est encore assez peu le cas, mais pour moi, c'est une des perspectives que j'esquisse dans mon livre, et on en voit déjà certains linéaments. On voit déjà, par exemple, aux États-Unis, où c'est de manière très, très prononcée le cas. Je vais prendre un exemple pour les hommes nés au début des années 1980. Aux États-Unis, les plus pauvres ont 0,7 enfants par homme, du coup, et les plus riches, 1,7 enfants par homme. Donc, on voit une différence absolument, déjà surprenante, parce que ça va contre certaines de nos idées reçues. Là encore, il faut qu'on réactualise par rapport aux chiffres d'aujourd'hui plutôt que les chiffres d'il y a 30-40 ans.
1: Ceci dit, si je puis me permettre, quand on est pauvre aux États-Unis, et surtout actuellement, on est vraiment pauvre d'une certaine manière.
0: Absolument.
1: On est plus pauvre que si on était pauvre en France ou pauvre en Europe.
0: Absolument, mais c'est intéressant de noter que le phénomène s'observe aussi dans les pays scandinaves. Donc je pense que le facteur principal, c'est le fait que ce sont des pays qui nous précèdent un petit peu dans l'évolution sociale. Les pays scandinaves, les États-Unis, d'ailleurs dans des directions un peu différentes parfois, mais ce qui est intéressant, c'est que, en l'occurrence, sur la question précise de la natalité et de sa distribution selon les classes sociales, selon le niveau de religiosité, on le voit déjà de manière assez claire. Et pour revenir sur la question de la religiosité ou du positionnement politique d'ailleurs, on voit que ce sont les républicains, et notamment les républicains religieux, qui font considérablement plus d'enfants maintenant que les démocrates aux États-Unis, alors que ce n'était pas du tout le cas il y a 30 ans. Donc c'est quelque chose qui, moi, m'inquiète un peu, quelles que soient d'ailleurs mes convictions personnelles. Je pense que déjà un monde dans lequel seulement une partie de la population se reproduit, c'est un monde qui est beaucoup moins équilibré. Et surtout, c'est un pays qui est en chute de la natalité, en chute brutale de la fécondité, parce que vous voyez, si c'est seulement 20, 30, 40% de la population qui fait des enfants pendant que le reste de la population y renonce, on se retrouve dans une situation dramatique au niveau du pays.
1: Et vous l'observez, ça ? Vous commencez à l'observer en France ?
0: Alors, je l'observe à un autre niveau, c'est-à-dire il se trouve qu'aujourd'hui, dans le débat public, de plus en plus, la question de la démographie est devenue malheureusement une question de droite. Alors que traditionnellement, en France, il y avait un consensus. En 1945, tout le monde a soutenu la mise en place de la politique familiale, des communistes, aux gaullistes, en passant par les chrétiens démocrates et les socialistes. Donc aujourd'hui, à l'inverse, on se rend compte que la démographie est devenue de plus en plus un sujet clivant dans le débat politique, aussi pour des raisons compréhensibles, parce que certaines personnes à droite ont mis en avant des visions très normatives, une forme d'injonction à la natalité qui crispe de manière légitime certaines personnes, notamment les personnes avec des convictions féministes. Mais toujours est-il que je pense qu'il est nécessaire de mettre en avant aussi la possibilité d'un natalisme féministe, d'un natalisme écologiste même, d'un natalisme au même titre qu'il y a de manière tout à fait légitime un natalisme chrétien ou un natalisme conservateur ou un natalisme libéral, vous voyez. Et c'est seulement comme ça qu'on pourra aller de l'avant et conserver le modèle français, qui est précisément un modèle où tout le monde regarde positivement la famille, tout le monde regarde positivement le fait d'avoir des enfants, ne le voit pas comme un clivage politique.
1: Alors, sur ce, nous allons écouter la première pause musicale que vous nous avez demandée. Et j'avoue que là, je suis revenue en arrière. Jacques Dutronc, et moi, et moi, et moi.

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1: Nous sommes toujours avec Oscar Bockel, qui vient de sortir un livre très intéressant aux éditions du CERF sur la dénatalité, intitulé « La bombe de la dénatalité ». Rien que ça.
2: Absolument.
1: Donc, nous venons parler effectivement de ce phénomène de dénatalité. Moi, j'avais une hypothèse à vous soumettre. Elle vaut ce qu'elle vaut, mais j'aimerais bien avoir votre réaction. Le phénomène de dénatalité mondiale que vous analysez très très bien dans votre livre, est-ce que vous ne pensez pas que c'est une autorégulation par le monde lui-même? Parce que nous voyons bien que nous sommes entrés dans une époque de grande turbulence écologique. La nature se maîtrise de moins en moins bien, ou de plus en plus mal. Et donc, est-ce que le monde n'est pas en train de s'auto-réguler et de se dire, et nous sommes très très nombreux, et nous abîmons la planète du fait de notre nombre. Est-ce que le monde n'est pas en train de se dire, de lui-même, ralentissant?
2: Écoutez, c'est une hypothèse qui peut paraître séduisante dans l'absolu. Je pense que c'est assez difficile à caractériser très concrètement et à voir pourquoi est-ce que les Thaïlandais ou les Bengalis décident de faire moins d'enfants. Est-ce que c'est parce qu'ils ont un contact privilégié avec la nature, le monde, les fondements de l'humanité? En fait, en réalité, je pense que on rentre dans un phénomène qui s'explique beaucoup de manières différentes, dans une situation qui s'explique de beaucoup de manières différentes. Et en fait, on a une chute de la dénatalité qui est incontrôlable. C'est-à-dire qu'on est plutôt qu'une régulation.
1: En fait, le phénomène est déjà lancé.
2: Parce que vous voyez, on pourrait imaginer que ce soit une régulation si on retombait doucement à 2 enfants par femme et ça équilibrait la situation. Vous voyez, si on passait de 6 à 2, ce qui était la première transition démographique, là, on serait dans ce type de situation. Or, descendre ensuite à 1, 0,7, 0,6, comme dans certains pays, ce n'est pas une régulation, en fait, c'est un effondrement. Et ça va amener un effondrement de nos sociétés industrielles. Parce que, en fait, il faut savoir ce que ça représente, 0,6 enfants par femme. C'est, en un siècle, une division par 100 des générations. Donc, vous imaginez l'ampleur du problème pour certains pays. Donc, on n'est pas dans une situation qui va s'auto-réguler naturellement et retrouver une situation idéale qui précéderait la modernité. Mais à l'inverse, on rentre dans un monde complètement inconnu. Et pour vous citer un exemple, en fait, un monde en dénatalité, ou par exemple une ville en dénatalité, une ville en dépopulation, ressemble bien davantage à Détroit. La ville américaine de Détroit qui s'est vidée de sa population, avec des infrastructures, avec des friches urbaines, des infrastructures en déliquescence.
1: Oui, mais ça, c'est parce que...
2: Plus qu'à une petite bourgade bucolique, parce qu'en fait, on a des sociétés industrielles, et pour les adapter à la transition écologique aussi, il faut des investissements massifs, il faut beaucoup de travail humain. Ça ne va pas se faire naturellement. Et donc, l'effondrement de la dénatalité... ne va pas nous permettre de nous adapter mieux. Au contraire, aujourd'hui, de toute façon, la population est stabilisée. Donc, ce n'est pas ça la question. La question, ce n'est plus celle de l'augmentation. La question, c'est est-ce qu'on se stabilise et on baisse légèrement ou est-ce qu'on s'effondre démographiquement?
1: Mais vous, quelle est votre optique? Comment est-ce que vous voyez les choses?
2: Je pense que si
1: stabilisation
2: on ne fait rien,
1: ou effondrement?
2: Si on ne fait rien, c'est l'effondrement. C'est absolument certain. Le nombre de naissances diminue déjà depuis 2014 à travers toute de naissances humaines. Diminue déjà. Le nombre de naissances françaises diminue également encore plus fortement. Donc, si on ne fait rien, on va vers l'effondrement.
1: Mais Oscar Bockel, vous le prenez comme ça, ce paysage, je vous apporte quand même.
2: Bien sûr, avec plaisir.
1: Mais vous n'êtes pas quand même... on assiste à des prises de position assez différentes. Par exemple, un nouveau progressisme qui estime que la décroissance de la population est une bonne chose. Pensons aux écologistes qui souhaitent un meilleur respect de notre planète. Et ça va de pair avec moins de monde sur la planète. Je viens de voir un communiqué de presse de l'UNICEF pour qui la baisse démographique mondiale est une opportunité historique pour construire une meilleure éducation. Bon. Et je pense aux économistes pour qui la longévité se présente comme un des plus grands gisements de création de valeur des prochaines décennies.
2: Alors,
1: vous voyez, non, mais oui, c'est important parce que par rapport à vous, ce que vous nous dites, c'est pour vous, l'espoir, l'espérance repose sur la natalité.
2: Écoutez, pour avoir une bonne idée de ce que sera une société en dénatalité, on peut regarder l'Italie, on peut regarder le Japon. Ça ressemble davantage que, on va dire, des représentations de « ça serait parfait, on serait juste moins nombreux ». En réalité, regardons ce qui se passe dans ces pays-là et prenons en considération le fait que ça sera encore pire que ces pays-là, parce que la dénatalité s'accumule à travers les décennies, et dans beaucoup de pays, on a des taux de fécondité qui sont déjà considérablement plus faibles que les taux de fécondité qui ont été en Italie et ceux au Japon il y a 20-30 ans, enfin depuis 20 ou 30 ans. Est-ce que ce sont des sociétés qui sont idéalement progressistes ? En réalité, non, parce que précisément, le fait d'avoir une société âgée, ça a aussi des implications sur l'innovation dans la société, sur les rapports de force politique. C'est-à-dire, c'est aussi une société où, qu'on le veuille ou non, la plupart des électeurs sont plutôt âgés. En France, plus de la moitié des électeurs ont plus de 50 ans. Au Japon, c'est déjà plus de 60 ans. Donc on est dans une situation
1: c'est où naturellement... C'est sûr que les choix politiques ne sont pas les mêmes.
2: Les choix politiques, par exemple, c'est assez intéressant. Et il ne s'agit pas du tout de condamner qui que ce soit, mais de fait, les intérêts politiques des personnes âgées ne sont pas forcément les mêmes que celles des personnes plus jeunes. Et par exemple, la croissance va moins être une considération pour les personnes âgées. La lutte contre l'inflation va être beaucoup plus importante parce que ça peut justement aller à l'encontre, ça peut créer des déstabilisations. L'innovation est quelque chose de moins important. Et l'investissement est aussi moins important pour les personnes plus âgées. Donc on va avoir une société qui va être tout entière figée.
1: Ralentie.
2: Et conservatrice, mais même pas au sens, on va dire, idéologique, au sens de maintien des structures, parce que c'est l'intérêt de la plupart des électeurs. Donc on est dans une société qui n'est pas progressiste. Et c'est intéressant de noter que là, c'est un peu se tirer une balle dans le pied, en quelque sorte, d'avoir une dénatalité progressiste.
1: Vous n'avez pas le sentiment que notre société est extrêmement progressiste en termes de technologie du futur? Bon, je pense à l'intelligence artificielle, je pense aux fusées qu'on envoie sur la Lune. Là, il y a tout un élan quand même de fabrication par rapport à ces secteurs.
2: Oui, mais je pense justement bien davantage au fondement. Alors après, c'est intéressant de noter qu'au niveau industriel, alors l'intelligence artificielle est un game changer, est en train de changer la situation à ce niveau-là, mais en réalité, les progrès industriels ont été relativement faibles sur les dernières décennies, et en tout cas n'ont pas été le fait de l'Europe, ce qui est assez intéressant à noter. C'est-à-dire que l'Europe est en retard, et pourquoi ? Parce que l'Europe est beaucoup plus âgée que les États-Unis. C'est un point qu'on oublie d'avant, souvent. La différence d'âge entre l'Europe et les États-Unis est de plus de 5 ans. Or, 5 ans, ça fait une très grande différence. C'est-à-dire qu'il y a beaucoup plus de gens entre 25 et 40 ans qui vont innover, qui vont apporter des nouvelles choses. Alors qu'en Europe, on va plus être dans la gestion du vieillissement de la population. Donc, c'est pour ça, moi, je pense qu'il ne faut surtout pas se leurrer. Vouloir la dénatalité, c'est vouloir l'effondrement démographique, pas la stabilisation, parce que la stabilisation est déjà acquise. L'effondrement démographique ne conduit pas à une société plus écologique, plus progressiste et plus juste, au contraire.
1: Plus écologiste, on peut se poser la question.
2: Précisément, c'est un point assez intéressant parce que là aussi, oui. c'est de mon point de vue une idée reçue parce que, par exemple, la crise climatique à laquelle on fait face, en réalité, la réponse, elle n'est pas à l'horizon des siècles. La réponse, elle est dans les 20 années qui viennent. C'est dans les 20 années qui viennent qu'il faut agir. Or, voir s'effondrer la natalité aujourd'hui, ça n'a pas d'effet significatif sur le climat, parce que les enfants, en fait, ont leur consommation imputée au budget des parents.
1: Si ce n'est que moins d'habitants sur la planète, malmène moins la planète.
2: Ben ça, c'est encore... déjà, c'est à voir, parce que s'il y a moins d'habitants, mais un effondrement de l'économie, ben les gens, peut-être, ils vont avoir d'autres priorités justement, faire en sorte qu'on vive bien. Parce qu'en fait, à 8 milliards, la planète peut les supporter. Elle peut continuer à les supporter. Si on investit, par exemple, c'est un investissement aussi, investir dans des infrastructures qui ne soient pas polluantes, nous adapter à la situation. Et pour ça, il faut avoir des jeunes qui vont être capables, déjà, de défendre la cause écologique, parce qu'il se trouve que c'est surtout les jeunes qui sont écologistes, mais aussi investissent, transforment la société humaine pour la rendre moins polluante, pour la rendre écologiquement plus acceptable.
1: Oscar Bockel, de par nos échanges, on peut voir que, en fait, la question de la natalité touche beaucoup de zones, beaucoup de secteurs. Ça va de l'intime jusqu'au national, en passant par le social et le médical. Est-ce que vous avez le sentiment que les différents candidats à la présidence de la République prennent en compte cette question ou pas du tout? Je trouve que ça n'affleure pas encore actuellement dans la campagne.
2: Pour l'instant, je vous confirme que ça reste relativement limité. Je pense que c'est un sujet qui va qui va croître dans le courant de cette élection et a fortiori dans les élections suivantes. Oui. On voit déjà par le système des retraites, mais on a un peu une situation où on voit les symptômes, le déséquilibre des retraites, l'explosion des dépenses de santé également, et on ne voit pas encore les causes, parce qu'on est dans une logique un petit peu court-termiste encore. Et d'ailleurs, à ce niveau-là, je pense que la démographie comme l'écologie sont deux symptômes d'un même mal, qui est de ne pas voir le futur, de ne pas se projeter à 20-30 ans et de rester vraiment dans la situation actuelle.
1: Je suis d'accord, on a toujours un wagon de retard.
2: On a toujours un wagon de retard, exactement. Oui. Et donc, aujourd'hui, c'est encore assez peu le cas. Et justement, précisément, le calendrier de mon livre vise aussi à soulever cette question et à la pousser dans le cadre de la campagne.
1: Alors, je voudrais vous poser deux questions sur... je ne vais pas parler de remède, mais de faits qui peuvent jouer un rôle positif par rapport à cette chute de la natalité que nous... Je pense d'abord à l'immigration. L'immigration peut jouer un rôle d'autant plus positif.
2: Alors, c'est un sujet complexe. En réalité, il est intéressant de noter déjà que la dénatalité est un phénomène mondial. Donc il y aura des pays où la population va émigrer. Et donc, la dénatalité sera encore plus prononcée dans ces pays-là.
1: Il y aura toujours des migrants.
2: Il y aura toujours des migrants. Mais en tout cas, ça peut en fait être plus un problème pour beaucoup de pays d'origine qu'une solution. Vous voyez, par exemple, la Colombie, qui a un taux de fécondité de 1 enfant par femme. Si en plus, ils voient toute leur population émigrer vers l'Espagne ou les États-Unis, leur situation sera encore plus aggravée. Donc, au niveau mondial, on voit que ce n'est déjà pas une solution. Et par exemple, la Chine a une telle masse de population que trouver suffisamment de migrants pour pouvoir remonter la population
1: mais
2: chinoise.
1: Mais je pense à une autre solution pour les Chinois.
2: Oui, dites-moi.
1: Bon, les robots peuvent arriver et jouer quand même un certain rôle.
2: Ah oui, alors donc effectivement, mais peut-être juste pour terminer sur l'immigration,
1: ensuite
2: on parlera des robots. Le problème, c'est déjà, on a un problème global. Ensuite, la deuxième dimension, c'est que le nombre d'immigrés qui serait nécessaire pour équilibrer par exemple, le rapport entre cotisants et retraités est complètement insignifiant. Et puis les immigrés, ils vieillissent également. Après une génération, souvent, le nombre d'enfants des descendants d'immigrés converge avec la population globale. Donc, vous voyez, ce n'est pas une solution magique. En plus, et ça, c'est un autre facteur, aujourd'hui, l'immigration telle qu'elle est aujourd'hui, elle a un effet socio-fiscal qui est globalement à l'équilibre ou légèrement négatif selon les recherches. C'est-à-dire que ce n'est pas quelque chose qui va... Parce qu'en fait, il faut se demander aussi quelles sont les personnes qui viennent et est-ce qu'elles contribuent plus ou elles bénéficient plus. Et aujourd'hui, c'est à peu près à l'équilibre, voire légèrement négatif. Donc, on va pas résoudre les problèmes de financement de la sécurité sociale. D'ailleurs, quelle que soit la position individuelle sur l'immigration, presque la position morale...
1: Non, mais je pensais au taux de natalité chez les immigrés.
2: Mais précisément, comme les pays d'origine, vous voyez, la Tunisie a un taux de fécondité plus faible que la France. Et l'Afrique est en train de chuter très rapidement. Donc en fait, on constate déjà que la convergence dès la deuxième génération est très forte avec la population majoritaire en France. Donc on n'est pas sur une solution idéale. Ça peut jouer à la marge, mais ça ne va pas changer fondamentalement la situation. Peut-être maintenant sur la question des robots que vous mettiez en avant. La question, c'est...
1: Le Japon est très en avance là-dessus.
2: Très en avance, mais son économie est aussi en stagnation. C'est-à-dire que ça n'a pas suffi. Naturellement, si on a un progrès technique massif, une hausse massive de la productivité, on peut lisser les chocs de la dénatalité, tout simplement parce qu'on sera capable de produire plus de richesses. Maintenant, par exemple, dans la compétition internationale, les pays qui auront une population plus jeune bénéficieront encore, sauf à partir de l'hypothèse que les robots et l'intelligence artificielle vont supprimer totalement le travail humain, qui est une hypothèse qui est quand même pas tout à fait évidente. Et en dehors de cette hypothèse, on s'est rendu compte que jusqu'ici, le travail humain n'a jamais été aboli, il a été seulement déplacé par le progrès technique, et donc que la population et la distribution de la population par âge joue un rôle tout aussi important aujourd'hui qu'il y a 50 ans, 100 ans, 200 ans. Vous voyez, donc l'idée que ce serait une solution magique est aussi quelque chose que je mets en doute dans ce livre.
1: Alors, je vois que vous tenez mordicus à votre troisième enfant. Donc, il nous reste peu de temps. Qu'est-ce que vous proposez? Je voudrais quand même citer le Premier ministre Sébastien Lecornu, qui a annoncé la création d'un prêt à taux zéro dédié à la natalité dans la limite de 100 000 euros accessible dès le premier enfant. Vous, qu'est-ce que vous nous dites?
2: Alors, en premier, c'est une bonne chose que le Premier ministre prenne ce sujet à bras-le-corps. Je ne pense pas, malheureusement, que cette mesure même si elle est plutôt favorable, changera fondamentalement les choses, notamment parce que le problème du logement, du coût du logement, c'est un problème d'offre assez largement et pas seulement un problème de demande. C'est-à-dire que si on subventionne la demande, ça peut aider certaines familles, c'est très bien, mais ça va aussi avoir un effet inflationniste sur les prix.
1: Donc quelle on va est pas votre forcément. Proposition
2: Moi, je pense que, et c'est le deuxième point, c'est que la mesure, elle est dès le premier enfant. Bon, ça peut faire sens par rapport à la question du logement spécifiquement, mais en réalité, aujourd'hui, il est assez intéressant de noter que les difficultés matérielles sont déterminantes principalement pour le troisième enfant. Parce que c'est là où, en fait, on a déjà un couple stable et où on a déjà un désir d'enfant, parce qu'on a déjà eu deux enfants. Hein. Une famille a déjà eu deux enfants. Et donc, le choix entre le deuxième et le troisième enfant est déterminé largement par des considérations matérielles. On parlait de logement, mais on peut aussi parler, par exemple, d'avoir une voiture plus large, de se mettre à temps partiel, peut-être en partie. La garde d'enfants, ça commence à coûter très cher, tout ça. Et donc, c'est là où l'argent va jouer un rôle. Alors qu'au niveau du premier enfant, souvent, l'argent joue un rôle bien moins important. C'est-à-dire que si on a vraiment envie d'avoir un enfant, si on a un couple stable, et si on n'a pas de problème de fertilité, on va généralement avoir un enfant, si le désir existe. Et sinon, ça va coûter très très cher pour inciter des gens qui ne veulent pas avoir d'enfants d'en avoir. C'est pas avec quelques milliers d'euros que ça va changer quelque chose.
1: Oscar Bocal, j'ai le sentiment en vous écoutant que la natalité touche à tellement de registres, en fait. C'est intime, c'est social, c'est économique. Donc c'est vraiment quelque chose qui devrait être perçu dans toute la société. Est-ce que ça ne signifie pas que en fait il faut une évolution de la société dans son regard vis-à-vis des enfants pour susciter ce désir?
2: Absolument. Alors, la question, c'est qu'est-ce que l'État peut faire ? Il ne peut pas forcément tout transformer par lui-même. Mais je suis parfaitement d'accord avec vous. La natalité, la démographie est tellement importante et transversale. C'est pour ça que j'ai trouvé ce sujet passionnant et que j'ai écrit un livre dessus, tout simplement.
1: Bon. Et vous dites à toute la société de se mettre au travail.
2: Écoutez, moi, je ne suis pas là pour forcer les gens ou pour
1: non, mais
2: fixer,
1: de toute façon, ils ne vous obéiront
2: mais
1: pas.
2: Mais je pense qu'il faut aider les gens qui veulent avoir des enfants à en avoir. C'est ça, vraiment, la philosophie. Ce n'est pas du tout forcer ou dire aux gens, moi-même, je n'ai pas d'enfants, vous voyez, donc c'est pas uniquement pour moi, c'est aussi pour moi que je parle, et il faut que l'État aide les...
1: Oscar Bocal, merci d'être venu à Fréquence Protestante. Je rappelle le titre de votre livre, La bombe de la dénatalité, aux éditions du Cerf.
2: Merci beaucoup. Au revoir.

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1: Bonjour à toutes et à tous. Bienvenue dans Rendez-vous avec Réforme sur Fréquence Protestante. Comme chaque semaine, nous feuilletons le nouveau numéro de l'hebdomadaire Réforme avec son rédacteur en chef Stéphane Lutzorg. Une, des choix éditoriaux, des débats qui traversent les églises mais aussi la société. Pendant 15 minutes, nous allons revenir sur les principaux sujets de cette édition. Bonjour Stéphane.
2: Bonjour David, bonjour à toutes et à tous.
1: Une fois n'est pas coutume, nous n'allons pas commencer par la une, mais par le regard de Réforme sur la venue du pape à Paris, au milieu de la foule avec Léon, et puis aussi à Metz, avec l'appel de Metz, des responsables du culte français, avec ce billet de l'œil de Réforme sous la plume du journaliste Jean-Luc Mouton, un pape, ça compte même pour Réforme. Alice Papin, absolument. Votre journaliste, a passé du temps au milieu de la foule avec Léon.
2: Oui, elle était à la place de la Concorde à Paris avec avec quelques-uns des 800 000 personnes, quelques-unes des 800 000 personnes qui sont venues voir le pape assister à cette messe géante en plein air, etc., et qui a effectivement eu un succès assez phénoménal. Et il y avait des quarts entiers de paroisses qui venaient du nord, d'un peu de partout en France pour participer à cet événement. Et effectivement, 800 000 personnes, c'est quand même pas mal, et 800 000 personnes et une messe en plein air sur la place de la Concorde, c'est assez inhabituel aussi, et on n'a pas entendu beaucoup de voix extrêmement remontées contre la présence d'une messe en plein air sur une place aussi symbolique que la place de la Concorde à Paris.
1: Il y a eu des remarques piquantes quand même, à droite, à gauche, un peu dans les médias également, la laïcité, le budget de l'État à disposition des catholiques.
2: Oui, le budget de l'État, cela dit, c'est a priori l'Église catholique, la conférence des évêques, l'Église catholique française, qui paiera le voyage. Après, évidemment, les forces de l'ordre qui étaient mobilisées sur place, etc., ça c'est comme pour n'importe quel événement public qui suppose qu'il faut assurer l'ordre public, mais autrement toutes les autres dépenses, c'est bien pour l'Église catholique. On a parlé de, ça n'a pas été contesté, d'ailleurs, de 27 millions d'euros qui seront
1: médias. Mais la réforme, c'est positif cette semaine,
2: C'est assez positif parce qu'effectivement, c'est déjà. Après,
1: il y a engouement aussi sous la plume d'Antoine Nuis, il y a sainteté sous la plume de Stéphane.
2: Oui, mais Antoine, on nuance un petit peu aussi. Antoine, il constate effectivement, Antoine Nuis, il constate l'engouement phénoménal qu'il y a eu pour ces quatre jours avec le pape, mais il dit aussi que, en vieux protestant un peu austère, c'est vrai que c'est ces grands engouements de foule, il regarde ça avec intérêt, mais c'est pas forcément son.
1: Après, on a vu beaucoup de costumes, truc. Beaucoup de prières.
2: Oui, tout à fait.
1: Ça fait réfléchir pour le vivre ensemble en France, finalement, les costumes religieux, les prières dans la rue, ça pose pas tant de problèmes que ça. Mais justement, au niveau des...
2: Les prières de rue, il y a eu un temps où elles en posaient des problèmes, c'est pas les prières catholiques.
1: C'est ça que je...
2: Non, et moi, ce que j'ai trouvé amusant, effectivement, c'était aussi la fameuse phrase de Léon XIV qui disait « Vous êtes les saints de la France », qui est effectivement une phrase qu'il a prononcée comme ça et qui n'était pas écrite dans les discours préécrits qui sont toujours... prévu, parce qu'évidemment tout ça est écrit à l'avance. Là, il était devant l'enthousiasme des jeunes, il a dit « Vous êtes les saints de la France ». Et moi, j'avais trouvé ça amusant, parce que c'est une conception presque protestante de la sainteté.
1: À ce propos, nous avons vu passer la vice-présidente de la Fédération protestante de France, Valérie Poujol. Regard protestant était dans la cour de l'Élysée. Et c'était une des membres de l'Église protestante reçue pour parler de la place des femmes dans l'Église, dans le Saint des Saints. Mais je vois dans Réforme cette semaine à Metz, Isabelle Gerber, c'est la présidente de l'Église protestante d'Alsace-Lorraine.
2: Oui, tout à fait.
1: les femmes protestantes finalement étaient assez présentes, même si on a vu...
2: Oui, je pense qu'elles n'étaient pas très nombreuses non plus dans cet aréopage.
1: Mais... Qu'est-ce que vous avez retenu dans Réforme ? Je vois l'appel de Metz, entre guillemets, des responsables de culte français. Que demande-t-il ?
2: Oui, alors c'est la conférence des responsables de culte français. Il y a le protestant, il y a Christian Krieger, il y a le cardinal Aveline qui est le chef de la... Enfin, le président de la conférence épiscopale. Et puis il y a Chaim Korsia pour les juifs. C'était Kems et Dinafiz, le recteur de la mosquée de Paris.
1: Voilà.
2: Et puis le responsable de l'Union bouddhiste, et le représentant orthodoxe évidemment. Et cette conférence des responsables de culte ont, à l'occasion du voyage du pape, ont proposé au pape ce qu'ils ont appelé l'appel de Metz, qui est un appel de tous les cultes représentés en France pour, c'est un appel à la paix et au dialogue interreligieux. Donc bon, c'est certes symbolique, je pense que ça ne va pas faire cesser toutes les guerres sur la planète, mais...
1: Ce qui est intéressant, c'est que ce sont eux les représentants des religions, oui, des doctrines religieuses, et leur accord pour un vivre ensemble totalement paisible, pour un Dieu qui n'est pas guerrier, qui a une volonté bonne et pacifique, oui, pour les humains. Donc finalement, on demande aux religions souvent de rendre compte de leur rôle dans la guerre, etc. Mais là, c'est tout le contraire. Et c'est symbolique, mais ce n'est pas hypocrite.
2: Non, je pense pas que ce soit au contraire. Je pense que c'est même tout à fait sincère, puisque après avoir dit avoir exprimé leur inquiétude devant le totalitarisme, les guerres, etc. Ils ont conclu qu'ils prennent trois engagements: poursuivre avec assiduité un dialogue exigeant entre nous, entre les différentes religions et confessions, continuer à former nos jeunes générations à la connaissance mutuelle de nos traditions, et nous tenir ensemble, y compris dans l'adversité, pour œuvrer à la promotion de la justice et de la paix. Donc voilà, ça effectivement c'est symbolique, mais je pense que c'était un beau geste à avoir et à présenter au pape à l'occasion de sa venue.
1: La fraternité religieuse, c'est dans Réforme cette semaine, en une quasiment. On va revenir sur la une dans quelques minutes, mais nous voilà arrivés à une des pages d'actu assez marquantes. Ce sont les pages instantanées avec la rubrique qui fait réfléchir. Alors vous avez observé aussi une autre marche, pas seulement...
2: Oui, il n'y avait pas que les catholiques ou les chrétiens qui marchaient pour le pape, il y avait aussi des militants qui marchaient pour le climat. Alors il y en avait, ils étaient quand même nettement moins nombreux, c'était des manifestations qui avaient lieu un peu dans toute la France, dans 260 communes de France, qui ont au total rassemblé à peu près 120 000 personnes, et c'était pour le climat, pour le vivant et pour la paix et pour la justice sociale, et c'était des gens qui effectivement essayaient de marquer le coup et de dire qu'après l'été de tous les records qu'on a connus cette année, avec les incendies, avec la sécheresse, avec les canicules, etc., ben il fallait peut-être quand même se préoccuper de ça. Et ça tombait en même temps, c'était ce week-end, mais cette semaine devait être présentée la feuille de route ou l'adaptation de la mise en œuvre du troisième plan national d'adaptation au changement climatique. Voilà, c'était pour dire que on n'oublie pas ça et qu'il faut peut-être préoccuper et accélérer un peu les choses pour effectivement s'adapter au changement climatique qui n'est plus très contestable.
1: On peut en découvrir un peu plus dans cette petite brève, mais quand même un peu allongée, qui fait réfléchir. C'est là qu'on apprend que les ministères de l'État agissent afin de mieux se préparer pour l'été prochain. C'est rassurant, Stéphane Hutzorg. Ça fait réfléchir.
2: Il faut espérer, en tout cas.
1: Et accélérer plus globalement notre action d'adaptation. Notez-vous dans ces pages instantanées. On a sur la colonne de gauche aussi des petites brèves. Une lettre à Trump sur la solidarité internationale. De quoi s'agit-il ?
2: Oui, ce sont un groupe de responsables chrétiens qui ont envoyé une lettre à la Maison Blanche pour dire à Donald Trump que on a supprimé USAID, vous savez, la fameuse agence d'aide internationale. Ça, Trump l'a supprimé, mais il reste encore, une fois que ça a été supprimé, il reste un budget à utiliser quand même, parce que ça ne se ferme pas
1: et
2: comme ça. Et ils lui disent de ne pas, enfin de profiter du temps qui reste avant qu'il soit trop tard pour utiliser quand même ces 1,35 milliard de dollars qui restent, et il faut les utiliser, l'utiliser pour des actions de solidarité internationale avant que ce soit trop tard, avant que ce soit

0: En apprendre plus sur les 180 ans de l'Alliance évangélique, un peu plus aussi sur la CIMAD qui lance un appel. Mais voilà, au milieu, il y a la citation, et à la place du chiffre qui parle, il y en a un qui n'est pas un chiffre politique, c'est 12 élus. Vous nous parlez du Sénat, c'est ça ?
1: Oui, puisque le week-end dernier avait lieu le renouvellement du Sénat, une moitié des sénateurs, et pour la première, enfin il y avait déjà des sénateurs Rassemblement National, mais ils sont neuf de plus, et ce qui leur permet donc de créer un groupe parlementaire qui sera même augmenté des sénateurs de l'UDI d'Éric Ciotti, et ça permettra effectivement à l'extrême droite d'avoir un groupe parlementaire au Sénat, ce qui est une première, hein, on l'avait jamais vu. Et à noter aussi qu'il y a le premier sénateur La France Insoumise a été élu.
0: Eh oui, c'est là qu'on apprend dans cette page. Le président a été réélu.
1: Oui, alors le Gérard Larcher a été effectivement réélu.
0: Gérard Larcher.
1: Oui, absolument, puisque lui aussi était... Enfin, la présidence du Sénat est soumise à une nouvelle élection à chaque renouvellement, et donc... Voilà, Gérard Larcher réélu pour 3 ans à la tête du Sénat. C'est quand même le deuxième personnage de l'État, ce qui est quand même pas rien.
0: Je viens à la page de une avant que le temps imparti soit écoulé sur Fréquence Protestante. Vous partagez les bonnes feuilles de réforme dans Rendez-vous avec Réforme. Et c'est votre éditorial qui attire notre attention sur ce que vous avez appelé un poison lent. Alors vous voulez parler de l'étouffement, du fléau, des violences sexuelles, des abus dans l'Église, et vous proposez une réflexion sur l'éthique sexuelle qui pourrait peut-être être l'antidote au poison des violences sexuelles en Église. Vous mettez un point d'interrogation, vous citez un livre récent.
1: Oui, absolument, un livre tout à fait intéressant. Alors effectivement, le poison lent des abus sexuels, c'est qu'effectivement on en parle, et le pape Léon XIV en a parlé en recevant des victimes de Bétharam, de l'abbé Pierre, etc., etc. Il y a par ailleurs en ce moment même à l'Assemblée nationale l'examen de la fameuse loi intégrale qui entend combattre contre les violences sexuelles et sexistes. Donc c'est un sujet d'actualité, ça c'est certain, et nous sommes proposés de voir un petit peu où en était le protestantisme là-dessus. Alors c'est évidemment, ça n'a pas grand-chose à voir avec le scandale qui a secoué l'Église catholique, mais on essaye de voir un petit peu avec nos confrères suisses du mensuel Réformé comment le protestantisme a pris la question à bras-le-corps. On essaie de faire un peu un état des lieux de la prise de conscience de la question des abus sexuels dans les milieux protestants, et voilà. Alors il y a pas, vous serez déçus parce qu'il y a pas de révélation fracassante, il y a pas de, on ne déterre pas de d'affaires, mais on essaie de voir un petit peu ce dont il s'agit, et on s'aperçoit que le protestantisme étant un milieu assez restreint, enfin en tout cas numériquement restreint, c'est pas toujours simple de parler, de témoigner, c'est pas toujours simple non plus d'entendre, et voilà, et je pense que c'est l'un des problèmes. Et alors effectivement, je terminais sur l'éthique sexuelle qui est à rechercher, parce que Antoine Nuis, notre conseiller théologique, vient de sortir un livre tout à fait remarquable qui brasse un peu ce que dit la Bible de la sexualité d'une façon générale. Il y en a à dire, et qui appelle aussi à une éthique. Alors il le dirait mieux que moi certainement, mais certainement beaucoup mieux que moi d'ailleurs, mais je pense qu'effectivement il y a à rechercher une éthique de la sexualité dans des rapports respectueux de chacun des partenaires, et ça me paraît effectivement une voie de une solution possible, et peut-être effectivement un antidote au poison qu'on peut voir.
0: C'est le dernier ouvrage d'Antoine Nuis, La Bible

0: qu'on ne raconte pas aux enfants chez Laboricides que vous citez. Merci Stéphane Lutzorg d'avoir été avec nous. Merci à vous de nous avoir suivis sur Fréquence Protestante. On se retrouve la semaine prochaine pour un nouveau rendez-vous avec Réforme. Très bonne journée à toutes et à tous. Bon week-end Stéphane.
1: Bonne semaine.
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0: Bonjour à tous et bienvenue dans Du vent dans les voiles. Du vent dans les voiles, c'est une émission qui parle de passion, de rêve et donne la parole à des femmes et des hommes porteurs d'un projet, d'une vision qu'ils ont choisi de mettre en œuvre. Aujourd'hui, nous allons naviguer, mais pas à bord d'un bateau, à bord d'un avion de brousse. À mes côtés, Emmanuel Baudouam, un pilote mécanicien franco-nigérian qui a mis sa passion pour l'aviation au service d'une ONG que nous allons découvrir dans cette émission. Bonjour Emmanuel Baudouam.
1: Bonjour.
0: C'est une chance de vous accueillir à Paris dans ce studio, donc à l'occasion d'un voyage que vous venez d'effectuer aux États-Unis, puisque vous vivez principalement donc en Afrique, on va le voir dans cette émission. Vous êtes né d'un père nigérian, d'une mère française au Nigeria, donc où vous avez grandi. Vous êtes parti ensuite vous former aux États-Unis au Moody Bible Institute et au Moody Aviation pour devenir pilote mécanicien. Et c'est là que vous avez rencontré votre épouse, Kaindo. Depuis 10 ans, vous êtes au service de la MAF, une ONG chrétienne internationale qui intervient par l'aviation dans les régions les plus reculées de la planète pour apporter aide, espérance et guérison aux populations qui en ont besoin. Alors la MAF, qu'est-ce que ça veut dire ?
1: MAF, c'est Mission Aviation Fellowship, donc c'est en anglais.
0: Voilà, donc oui. J'ai préféré vous laisser prononcer. Donc vous étiez encore récemment basé en République démocratique du Congo et vous vous apprêtez à rejoindre votre nouveau poste au Nigeria. Vous avez 4 enfants, dont 2 sont aux États-Unis pour leurs études. Alors avant d'aller plus loin, on va écouter une bande-son de la MAF, justement, qui est aussi la bande-annonce d'une série réalisée sur les pilotes de brousse.
2: Chaque jour, toutes les 6 minutes, l'ONG MAF effectue des vols dans les endroits les plus reculés du monde. Là où personne d'autre ne peut se rendre. Transportant des médecins, des équipes sanitaires, de la nourriture, des médicaments, des marchandises et des passagers. Chaque vol peut faire la différence entre la vie et la mort. Les pilotes défient la météo, des pistes d'atterrissage étroites et des conditions imprévisibles. Sur les bases, les familles connaissent les risques. Dans cette série, nous les suivrons pendant toute une année. De la jungle au désert, de la montagne à la savane, quand chaque seconde compte. Quand des vies sont en jeu. Découvrez les bush pilotes de la MAF.
3: Who wants to drive an Airbus around in Europe when you can fly a caravan in the jungle?

0: Emmanuel Baudouin, je vous ai vu sourire en écoutant en fait cette bande son.
1: Oui, parce qu'à la fin, c'était notre ami David Jacobson qui parlait. C'est un très bon ami. Il vient de prendre sa retraite, d'ailleurs. Il était aussi au Congo. Mais c'est drôle parce qu'il parlait, il disait qu'il veut être pilote d'un Airbus en Europe quand on peut être pilote d'un Cessna en Afrique.
0: Alors, qu'est-ce que vous en pensez, justement,
1: de cette
0: affirmation?
1: Disons, quand j'étais petit, je voulais toujours être pilote de ligne. Et c'est vrai que quand j'ai découvert ce métier de pilote missionnaire, ça m'a totalement... C'était vraiment quelque chose que je voulais suivre et que je vis aujourd'hui. Et c'est vraiment magnifique.
0: Alors on verra dans l'émission un peu la différence justement entre un vol de brousse, hein, je dirais, et puis un vol classique. Hein,
1: oui,
0: mais
1: oui.
0: Qu'est-ce qui vous a donné le goût de l'aviation?
1: Quand j'étais enfant, on était dans une petite ville qui s'appelait Jos au Nigeria. Et l'aéroport était assez loin de la ville. Mais de temps en temps, j'ai eu l'opportunité d'aller avec mon père pour aller chercher des gens qui venaient pour des conférences, des choses comme ça. Et quand j'ai vu l'avion, c'était magnifique. J'ai dit, ça, c'est ce que je veux faire.
0: Donc c'est très jeune, finalement.
1: Oui, exactement. oui.
0: Et à quel moment, je dirais, vous avez compris que vous vouliez mettre aussi, enfin justement, piloter, mais piloter aussi en étant au service des autres? Ça s'est fait, vous étiez plus âgé, j'imagine.
1: Oui. C'était plus tard, quand j'étais au lycée, et j'ai lu un livre qui parlait des 5 missionnaires qui étaient en Amérique du Sud, dont Nate Saint, qui était le pilote, et Jim Elliott. Donc, ils sont bien connus. Il y avait des articles dans Times. Et en fait, il y avait un tribu indien. Et ils sont allés essayer d'évangéliser cette tribu. Il y avait une... mes compréhensions. Et en fait, ils étaient tués, tous les 5 missionnaires, par cette tribu-là. Donc,
0: c'était dans quelles années, enfin,
1: c'était dans les années 70. Mm-hmm. Ouais, donc, je ne me rappelle plus exactement quelle année. Et voilà. Donc, après ça, les épouses de ces missionnaires sont restées quand même. Et ils ont travaillé avec ce tribu indien qui a accepté Christ. Et c'était vraiment impressionnant pour moi en tant que jeune. Et puis, j'ai découvert justement que c'était possible d'utiliser l'aviation pour la mission.
0: Dans la bande-annonce, on parle des conditions météo mauvaises, on parle des pistes d'atterrissage donc, qui doivent être assez rudimentaires, des pannes. Il y a un pilote de brousse aussi que j'ai entendu qui expliquait qu'il faut être prêt à tout car beaucoup de choses sont hors de contrôle. Est-ce que, donc, en tant que pilote de la MAP, vous avez déjà été confronté à une situation, je dirais, où votre sang-froid a été particulièrement mis à l'épreuve?
1: Ce qui est différent, c'est qu'on a beaucoup moins de ressources qu'on peut utiliser. Vous avez parlé de la météo. Donc, ici en Europe ou aux États-Unis, il y a beaucoup de ressources qu'on peut consulter avant un vol, même plusieurs jours avant le vol, jusqu'à quelques minutes avant le vol, pour bien connaître la météo. Ben, c'est pas toujours le cas en Afrique. Et puis, c'est aussi des conditions de météo qui sont un peu différentes avec les orages. Et donc, je me rappelle une fois, je suis allé déposer des gens un village qui s'appelait Monkoto. Et puis, après, c'était le retour à Kinshasa, la capitale. Donc, on décolle et ben, il y avait un orage, parce que c'est vraiment les conditions tropiques. Et donc, il y avait un orage et je n'étais pas prêt à ça. Ça m'a pris un peu par surprise. Donc, j'ai dit, bon, peut-être ce n'est pas très développé. On va essayer de tenter de voir un peu. On est entré dedans et puis j'utilisais... dans ce petit avion, il n'y avait pas le radar de météo. C'était un petit, on appelle ça un storm scope. Donc, ça donnait quelques indications de là où il y a des éclairs, tout. Et puis on avance et d'un coup, je me trouve vraiment au milieu de l'orage. Donc c'était pas très...
0: Vous étiez seul à ce moment-là dans l'avion.
1: Il y avait un passager qui était très drôle parce que finalement, j'ai réussi de sortir de l'orage. On est rentré à Monkoto, on se pose. Et puis il me dit, quand est-ce qu'on va partir? Parce que j'ai une réunion à Kinshasa. J'ai dit, c'est pas avec moi. Voilà, donc c'est vrai que...
0: Il n'était pas dégoûté.
1: Apparemment, lui, il était tranquille.
0: Donc, dans les missions qui vous sont confiées, en fait, hein, elles sont multiples, on a entendu aussi. Donc, il y a des transports de passagers, mais pas seulement. Aussi, vous transportez des marchandises, de la nourriture, des médicaments.
1: Oui.
0: Mais je dirais, par rapport aux personnes, justement, que vous transportez sur le terrain, donc, quels sont vraiment leurs besoins? Quand est-ce que vous intervenez?
1: Il y a plusieurs différents cas. On transporte beaucoup des équipes médicales, donc les médecins, les professionnels de la santé. Par exemple, on travaille en partenariat avec un hôpital chrétien dans la ville de Vanga, qui est à peu près 1h30, 1h15 avec le caravane de Kinshasa. Donc, ce sont des équipes médicales. Il y a aussi le mouvement de matériel, les équipements. Donc, on fait beaucoup de ce genre de travail parce qu'il y a beaucoup de besoins.
0: C'est le travail de tous les jours, je dirais.
1: Oui. Et à part ça, il y a aussi on aide beaucoup les églises. Donc, il y a des équipes qui vont pour faire l'évangélisation et aussi travailler avec la formation, la traduction de la Bible, et puis la formation des pasteurs et des enseignants d'école de dimanche, par exemple. Donc, on fait beaucoup de ce sort de travail aussi. Et à part ça, il y a aussi juste aider les communautés, les gens. Donc, souvent, quand on amène des équipes, au lieu de rentrer vide, on aide les communautés à amener les choses à leurs membres de famille qui sont sur Kinshasa.
0: Oui, parce que l'avion, on l'a entendu aussi, donc il y a des distances qui, par la route, prendraient des heures. Et là, donc, vous pouvez joindre deux points qui est en rien de temps.
1: Au Congo, donc, il y a des endroits qui sont... on prendrait même deux semaines, parce que soit il n'y a pas de route, ou il faut traverser des rivières, des forêts. Et donc, je suis toujours étonné quand on me dit, ah oui, par route, ça prendrait tellement de temps et c'est toujours choquant parce qu'on a l'habitude de sauter dans l'avion et puis dans quelques minutes, on est là.
0: Oui, pour vous.
1: Oui, c'est ça.
0: Donc, c'est un service immense, en fait, pour les populations. Je sais, dans certains pays, il y a aussi des évacuations médicales, pour des opérations, donc des vies aussi qui sont sauvées.
1: Oui. Et souvent, ce que nous faisons, nous amenons des gens des villages jusqu'à Kinshasa. Alors, pour les soins un peu plus régulés ou programmés, ça nous arrive aussi d'amener les gens de Kinshasa jusqu'à Vanga. Donc, parfois, c'est étonnant parce que les gens pensent que tout le monde sort des villages. Mais en fait, l'hôpital de Vanga, c'est un hôpital de référence, hôpital de formation. Et c'est très bien connu. Donc, ça nous arrive d'amener des gens de Kinshasa aussi à Vanga.
0: Donc, il y a des hôpitaux qui sont aussi un peu isolés. Et donc,
1: oui, ça arrive.
0: Est-ce qu'il y a une mission, en fait, qui vous a particulièrement marqué?
1: Oui. Peut-être un an après notre arrivée au Congo, parce que souvent, on essaie de travailler de lundi à vendredi, parfois le samedi, et on laisse les dimanches. Il faut un temps de repos, parce que c'est un travail qui est particulièrement fatigant à cause des conditions et tout. Et donc, on essaie de laisser les week-ends, sauf s'il y a vraiment un besoin important. Et donc, ça nous arrive très rarement de faire un vol le dimanche. C'est seulement en cas d'urgence. Alors, c'était non seulement un dimanche, mais c'était l'anniversaire de ma fille.
0: Ah oui.
1: Et donc, ce n'était pas du tout prévu. Et puis, samedi soir, on m'appelle, c'est le directeur de notre programme qui m'appelle, qui dit il y a une dame qui a eu une crise d'hypertension et qu'il fallait absolument aller la chercher dimanche matin.
0: Donc, et là, on lâche tout alors.
1: Oui. Donc, difficile de dire à ma fille et à mon épouse que voilà, il y a un vol. Pourquoi ce jour-là? Mais c'était ça. Donc, c'était ma première fois de faire ce genre de vol. Donc, je sors tôt le matin, je prépare l'avion, j'y vais là-bas. Et puis, il y a l'ambulance qui a amené la dame et son épouse qui était distrait. Et on la met dans l'avion, on l'amène à Kinshasa. Et puis, je n'ai pas trop suivi, mais je sais que ça a pris beaucoup de temps pour les soins à Kinshasa et pour qu'elle puisse se récupérer, de se rétablir.
0: Quel sentiment on a dans ces cas-là,
1: Je pense qu'avant d'y aller, il y a beaucoup de... disons, on va pas dire qu'on a peur parce que vous avez la formation, donc vous êtes professionnel, vous savez très bien, mais vous ne savez pas, il y avait un professionnel de santé qui était là avec l'oxygène, la bouteille d'oxygène et tout, qui s'occupait de la patiente et tout. Mais voilà, vous avez ce sentiment qu'il y a beaucoup qui pèse sur vous et que en même temps il y a beaucoup qui est hors de votre contrôle, tout ce qui est santé, ce n'est pas vous. Vous êtes là pour chercher la personne et les amener quelque part. Et donc, voilà.
0: Dans les meilleures conditions.
1: Exactement. Donc, comme c'était la première fois pour moi, il y avait beaucoup de réflexions après.
0: Ouais, et ça s'est bien passé. Donc.
1: Oui, à la fin, ça s'était bien passé. Et puis, on a célébré l'anniversaire de ma fille l'après-midi et le soir.
0: Je propose qu'on fasse une courte pause. Vous nous avez apporté un titre, c'est Christian Mukuna, Confiance, qu'on écoute.
1: Parfait.

0: Je suis avec Emmanuel Baudouin et nous parlons de sa passion pour l'aviation missionnaire dans Du vent dans les voiles. Ce chant parle de confiance, Emmanuel Baudouin. La confiance, c'est se fier en quelqu'un. Et
1: oui,
0: vous-même,
1: c'est la confiance en Dieu, en fait. Et c'était particulièrement marquant pour moi parce que c'est une chanson qui parle des difficultés qu'on a vu beaucoup de gens au Congo, parce que ça fait 10 ans qu'on est au Congo. Mon épouse est d'origine congolaise aussi. Mais d'habiter là-bas et de voir non seulement les gens qu'on travaille avec, mais les gens dans les rues, les collègues. C'est vrai que je pense ici en Europe et dans l'Occident, souvent on a cette idée qu'on peut arranger des choses. S'il y a un problème, on peut arranger quelque chose. Mais on voit souvent...
0: On peut trouver une solution.
1: Oui,
0: par
1: voilà.
0: Soi-même.
1: C'est ça, c'est ça. Mais en Afrique, souvent on voit que les gens doivent faire face à toutes sortes de problèmes. Et donc de vraiment savoir qu'on peut être là pour les accompagner. Mais en fin de compte, c'est en Dieu qu'il faut avoir la confiance pour faire face à tous ces problèmes.
0: Donc la foi est là bien présente dans, oui. dans votre service, je dirais.
1: Bien sûr.
0: Donc vous et votre épouse venez d'une lignée de croyants, j'ai envie
1: oui,
0: de dire,
1: hein,
0: qui étaient engagés dans la mission, donc plusieurs générations de pasteurs, de missionnaires, aussi bien au Congo, au Nigeria.
1: C'est ça, oui.
0: Et je dirais aujourd'hui, comment votre propre famille vit votre engagement?
1: Oui, je pense que c'est vraiment un privilège. Les enfants, je pense qu'au tout début, notre premier n'était pas très chaud pour partir au Congo.
0: Il avait quel âge à l'époque?
1: Il avait 14 ans.
0: Ah.
1: Et c'est vrai qu'il n'avait pas trop envie d'y aller. Il trouvait que c'était notre projet à nous et il ne comprenait pas trop pourquoi on l'a amené là-bas. Mais au fur et à mesure... on est très fiers de nos enfants parce qu'ils ont vraiment aussi cette confiance en Dieu et ils nous ont fait confiance aussi. Et je pense que ça les enrichit aussi la vie de voir tout ce qu'on a vécu, tout ce qu'on fait là-bas et la façon dont on a choisi de vivre notre vie et de servir le Seigneur.
0: Et votre femme sert aussi, alors elle n'est pas pilote, mais...
1: Non, elle n'est pas pilote, elle est enseignante. Et enfin, en fait, elle a commencé une école chrétienne à Kinshasa. Donc les premiers 4 ans, elle a travaillé en tant qu'enseignante à l'école américaine là-bas. Et puis la deuxième partie de notre temps là-bas, elle a commencé cette école chrétienne pour vraiment travailler, faire le discipulat parmi les élèves.
0: Est-ce que c'est un avantage pour servir donc avec la MAF d'avoir grandi en Afrique? Parce que j'ai vu que beaucoup de pilotes en fait arrivent vraiment d'autres continents et ils débarquent avec leur famille, ils doivent s'adapter donc aux conditions, je dirais, de vie, à l'environnement, au climat. Donc est-ce que c'est vraiment un avantage?
1: Oui, je pense que certainement il y a des avantages. Alors ce que je vois, c'est que notre Dieu est magnifique dans le sens où il nous fait travailler en équipe. Donc, chacun dans l'équipe amène des bagages, on va dire, l'expérience, tout ce qu'on a. Mais en fin de compte, c'est le Saint-Esprit, c'est Dieu qui amène tous ces atouts ensemble pour son travail. Et donc, effectivement, le fait d'avoir grandi en Afrique, il y a des connaissances, il y a les façons de pouvoir... avoir des relations avec les gens et de parler avec les gens et d'être compris et de comprendre aussi. Donc, c'est certain qu'il y a des avantages.
0: Comment vous êtes accueillis par les populations que vous venez aider?
1: Oui, en général, c'est très bien. En général, c'est très bien. C'est vrai que j'étais étonné parfois de penser « Ah oui, tout le monde va vous accueillir avec les bras ouverts. Voilà, ouais. Vous venez pour faire le bon travail, des bonnes œuvres et tout. » Et parfois, ce n'est pas le cas. Donc, il faut être prêt à tout aussi. Il y a des gens qui pensent que non, vous êtes là pour piller les richesses du pays et autre chose. Voilà, vous venez avec un avion, ça veut dire que vous avez
0: l'argent.
1: Oui, voilà, vous avez l'argent et ça veut dire que vous travaillez avec le CIA des États-Unis et tout. Il y a toutes sortes...
0: Ah, oui.
1: De choses qui sortent. Donc, mais en général, on est très bien accueillis et ça fait joie de voir les gens qui viennent de l'extérieur, qui s'intéressent à des populations isolées. Oui.
0: Alors prochainement, vous partez pour le Nigeria et c'est un nouveau poste et aussi c'est une nouvelle base, si j'ai bien
1: c'est
0: compris.
1: C'est ça, c'est ça. C'est une nouvelle base pour la MAF, la toute première fois que la MAF a une base au Nigeria. Il y avait un pilote qui était une femme, d'ailleurs, au tout début de la MAF, elle s'appelait Betty Green. Elle a fait 2 ans, je crois, au Nigeria, mais il n'y avait pas une base à l'époque. Donc, ce sera vraiment la première fois qu'il y a une base de la MAF au Nigeria. Et c'est à l'invitation d'un autre hôpital chrétien, missionnaire, qui nous ont demandé de venir et fournir ce service parce qu'il n'y a pas des compagnies qui vont jusqu'à cette ville de Egbe au Nigeria. Donc,
0: c'est... Qui est loin de la capitale finalement ?
1: Oui, c'est 8 à 10 heures de trajet sur les routes qui ne sont pas très bonnes et surtout il y a des problèmes de sécurité au Nigeria maintenant. Donc il y a des enlèvements souvent sur les routes et d'autres problèmes avec les terroristes. Donc ce qui fait qu'ils ont demandé est-ce que ce serait possible qu'on vienne fournir ce service aérien pour les permettre de faire ce trajet en toute sécurité.
0: Donc c'est un risque également que vous prenez de vous installer là-bas avec votre famille ?
1: Oui, effectivement. D'ailleurs, on vient tout juste d'être au Nigeria pendant 3 semaines, juste avant de commencer notre tournée. Et pendant qu'on était là, tout était plus ou moins calme. Et après, on a appris que le même trajet qu'on a pris, il y avait des enlèvements, des choses comme ça. Donc, on n'est jamais à l'abri, on va dire. Mais
0: qu'est-ce qui vous pousse à accepter alors cette mission ?
1: C'est une très bonne question. Je pense que quelque part, on doit accepter que dans la vie, on n'est jamais complètement en sécurité, hein, qu'on soit même ici en Europe. Peut-être je peux quitter le studio ici aujourd'hui. En rentrant, on peut bien avoir un accident de voiture, quelque chose. Donc, ce n'est pas pour prendre des risques pas nécessaires, mais en même temps, on a confiance en Dieu. Et on sait que s'il nous demande d'aller le servir pour que des gens dans des endroits comme ça puissent aussi écouter la bonne nouvelle et savoir que Dieu est là et qu'il les aime et qu'il y a de l'espoir dans la vie, je pense qu'en fin de compte, c'est plus important. C'est, parfois, on met la sécurité au-dessus de tout, mais parfois, il faut réfléchir à ce qu'il n'y a pas des choses plus importantes dans la vie.
0: C'est votre cœur aussi qui bat pour ce pays, très certainement.
1: Oui. Depuis que, si vous voulez, quand j'ai quitté le Nigeria pour aller faire ma formation en aéronautique aux États-Unis, j'étais très conscient du fait que ce n'était pas tout le monde qui avait ce privilège de partir. Et donc, je voulais vraiment avoir la chance de rentrer un jour et de partager tout ce que j'ai eu comme formation, comme éducation à l'extérieur pour pouvoir partager avec les autres. Et quelle meilleure forme que l'évangile.
0: Vous m'avez parlé aussi de ce rêve, en fait, avec votre épouse, justement, de former aussi des jeunes sur le continent africain pour qu'ils ou elles aussi puissent servir à leur tour. Est-ce que ce sera aussi l'objet de votre prochaine mission ?
1: Justement. Donc, la base de la MAF au Nigeria, un de nos projets, c'est de vraiment avoir un côté formation. Donc, former non seulement les pilotes, mais les professionnels de l'aviation, mais aussi de façon qu'on puisse vraiment... tout ça, c'est le discipula, en fait. Donc, notre cœur, c'est comment, en tant que chrétien, on peut mettre en œuvre notre foi dans le Seigneur, dans la vie quotidienne. Parce que c'est ça le problème. Entre dimanche et dimanche, qu'est-ce qu'il y a ? Parce que trop souvent, on a vu que le dimanche, on est à l'église, on sait que voilà, c'est notre foi, voilà comment il faut vivre, mais lundi à vendredi, il faut se débrouiller dans le monde. Et ce n'est pas ça. Je pense qu'en tant que chrétien, notre souhait, notre désir, c'est toujours servir le Seigneur et de vivre notre foi dans toutes les conditions qu'on peut se trouver.
0: Dernière question, Emmanuel Baudouane. Si vous deviez expliquer à quelqu'un en une phrase pourquoi les vols de brousse sont essentiels, que lui diriez-vous ?
1: Oui, c'est pour montrer aux gens isolés que le Seigneur les aime aussi.
0: Merci, Emmanuel Baudouane, d'avoir été avec nous dans Du vent dans les voiles.
1: Merci beaucoup.
0: Je vous souhaite bon courage, hein, vous et votre épouse, donc, pour votre prochaine prise de poste au Nigeria.
1: Merci.
0: Je rappelle que vous êtes pilote de la MAF, une ONG chrétienne qui intervient par l'aviation dans des pays isolés. On peut vous suivre sur votre blog, donc mbaudouane.com.
1: C'est ça.
0: C'est
1: oui, ça.
0: Oui. Pour plus d'infos sur la MAF, eh bien, on peut se rendre également sur le site donc www.maf.com. map-du6france.org et également à regarder cette série de 6 vidéos. Moi, je les ai trouvées vraiment intéressantes, réalisées sur le terrain par la MAF. Elles sont disponibles sur YouTube, The Bush Pilots. Donc, vous pouvez les trouver sur pilotesdebrousse.fr. Encore merci et à bientôt.
1: Merci, à bientôt.
0: Au revoir.

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1: Chers amis auditeurs, bonjour et bienvenue dans ce clin d'œil. Et je vais vous transporter, j'espère que vous m'accompagnez en pensée, au Muséum d'histoire naturelle à côté du Jardin des Plantes à Paris. En effet, à l'occasion de ses 400 ans, le Muséum d'histoire naturelle vient d'ouvrir une étonnante exposition intitulée « Artistes au Muséum ». Installé à côté de, à proximité, c'est juste en dessous de la grande galerie de l'évolution, cette exposition va se tenir jusqu'au 7 mars de l'année 2027 et elle réunit plus de 300 œuvres et objets associés à plus de 140 artistes du XVIIe siècle à aujourd'hui. Peintures, dessins, sculptures, photographies, films, animaux naturalisés, instruments et en particulier les extraordinaires vélins, que possède le muséum. Ces œuvres racontent une histoire surprenante. Au muséum, l'art n'a jamais été seulement décoratif. Il a servi à observer, à décrire, à comparer et à transmettre le vivant et la nature. Et c'est l'occasion de découvrir une partie méconnue du patrimoine de ce musée, ses collections artistiques, et de comprendre que l'art et la science n'ont jamais été vraiment séparés. La raison première de cette exposition est la célébration de ses 400 ans. Le muséum est né du Jardin royal des plantes médicinales qui avait été créé en 1626 pour le roi. Mais l'objectif de l'exposition est de nous faire découvrir un aspect de son histoire qui reste dans l'ombre des collections scientifiques et des fameux squelettes ou des animaux naturalisés. Comment les artistes ont participé à la construction du savoir naturaliste? La commissaire générale, Alice Lemaire, qui est directrice des bibliothèques et de la documentation du muséum, résume ainsi l'ambition de l'exposition. L'histoire naturelle ne peut pas exister sans l'apport de l'art et de tous les artistes qui ont contribué à élaborer le savoir naturaliste et qui sont toujours à l'œuvre aujourd'hui. Car avant la photographie, le dessin était l'outil de communication et de transmission, y compris entre les savants. Il pouvait être plus précis et plus séducteur que les mots. Comment montrer à un chercheur qui n'était pas présent lors d'une expédition l'anatomie d'un animal ou les détails d'une plante? Le dessin était un véritable instrument scientifique et il fallait un artiste capable de regarder, de sélectionner, de mesurer, de comprendre les formes et de les restituer avec une précision extrême. Mais le résultat dépasse cet aspect rigoureux, il ouvre à la beauté. Le premier émerveillement est celui des artistes devant les animaux. L'exposition commence par cette rencontre entre artistes et collections du muséum. Une scène spectaculaire accueille le visiteur. On connaît tous le tableau du douanier Rousseau où un lion plante ses crocs dans le cou d'une antilope au sein d'une jungle très verte avec des longs rameaux. Ce tableau a été peint en 1905. Eh bien, figurez-vous que le douanier Rousseau a trouvé son modèle dans une taxidermie réalisée 10 ans auparavant par Jules Terrier et Louis Quentin. Une lionne attaquant un oryx, et c'est cette œuvre, ces animaux empaillés qui ouvrent l'exposition. Œuvre, oui, car on découvre que les taxidermistes choisissaient la position, les courbes des animaux et que leur pratique était un art véritable. Le douanier Rousseau a trouvé son inspiration au jardin des plantes et dans sa ménagerie. Une aquarelle naturaliste de Nicolas Huet est également présentée qui nous offre la même scène. D'un côté, donc, l'image scientifique cherche à décrire fidèlement un animal. De l'autre, le peintre transforme ce qu'il observe en une vision imaginaire. Entre les deux, la frontière n'est pas aussi nette qu'on pourrait le croire. Alors, dans Artistes au Muséum, vous pourrez voir des œuvres d'Eugène Delacroix, d'Antoine-Louis Barye, de Gustave Moreau ou de François Pompon. Le Muséum était pour ces artistes parisiens un extraordinaire lieu d'observation des animaux vivants, des spécimens naturalisés, des squelettes, des plantes exotiques, des collections anatomiques. Il permettait de voir à Paris ce que les artistes n'avaient pas forcément la possibilité d'observer dans la nature, et en particulier dans les pays lointains. Un des grands intérêts de cette exposition est la présentation d'un véritable trésor, les vélins du Muséum. Le vélin est un parchemin très fin, fabriqué à partir de peau de veau, d'où son nom. Sa surface permet une peinture extrêmement précise, particulièrement adaptée aux plantes, aux plumes, aux insectes et aux petits détails anatomiques. Le Muséum d'histoire naturelle possède environ 7000 vélins. La collection a commencé au XVIIe siècle et elle s'enrichit jusqu'à nos jours. Une partie de cette collection, longtemps réservée aux spatialistes, est mise en scène dans Artistes au Muséum. 18 vélins originaux sont présentés qui changeront au cours de l'exposition et ils sont accompagnés de plus de 150 reproductions. Parmi les merveilles exposées, vous trouverez les planches de Pierre-Joseph Redouté, surnommé le Raphaël des fleurs. Il faut s'arrêter sur ces planches. L'expression « une rose de Redouté » est passée dans le langage commun. Et ces roses sont d'une beauté presque irréelle. Chaque pétale paraît posé sur le parchemin avec une précision d'orfèvre. Il faut s'arrêter aussi devant les œuvres de Madeleine Françoise Basse-Porte. Elle est peu connue du grand public et elle fut la seule femme à avoir occupé la prestigieuse fonction de peintre du roi. Ses représentations de plantes exotiques sont élégantes et extrêmement documentées et précises. Il y a aussi un vélin très célèbre, le vélin de 1636, une gouache de Frédéric Scalberge qui représente le jardin du roi pour la culture des plantes médicinales à Paris. Avec ses couleurs étonnamment fraîches, il servait en quelque sorte d'affiche publicitaire pour le Jardin royal des plantes. C'est un objet précieux pour comprendre que le muséum n'a jamais seulement produit du savoir. Il a aussi dû se faire connaître, attirer le public et fabriquer son propre imaginaire. Ses œuvres ne sont pas seulement belles. Elle constitue des documents scientifiques. Une plante y est isolée, observée, décrite avec une rigueur qui permet aux naturalistes de l'identifier et de la comparer. La beauté devient un moyen de rendre la connaissance plus précise et plus mémorable. Et l'exposition nous conduit jusqu'au XXIe siècle. 3 nouveaux vélins ont été réalisés cette année à l'occasion des 400 ans du muséum. Créations contemporaines qui servent aussi à tester les méthodes de conservation et à maintenir vivant un savoir-faire qui a tendance à disparaître. L'exposition nous entraîne aussi dans les techniques et les méthodes de la fabrication des images. Elle ne se contente pas de montrer des œuvres, elle explique comment on fabrique une image scientifique. C'est peut-être là son apport scientifique le plus original. Tous ces dessins, gravures, peintures, chambres claires, photographies, microscopie ou travail sur la couleur. Au fil du temps, les chercheurs et les artistes ont inventé ou perfectionné des techniques pour rendre le vivant visible. Le muséum rappelle que l'objectivité absolue d'une image scientifique est une illusion. Il faut toujours choisir un cadrage, une échelle, une couleur, un détail à mettre en évidence. Un exemple parlant est celui du chimiste Michel-Eugène Chevreul qui a fait des recherches sur les couleurs. Son cercle chromatique que vous pouvez voir et qui date de 1864 permet de comprendre comment ses travaux ont nourri les recherches picturales des néo-impressionnistes. Une manipulation montre comment une même couleur peut être perçue complètement différemment selon le fond sur lequel elle est placée. On découvre donc un muséum qui est aussi un laboratoire d'expérimentation visuelle. Troisième partie de l'expo, on change de registre. Les œuvres ne sont plus seulement des outils au service des scientifiques. Elles deviennent pleinement des œuvres d'art. Le sommet du parcours est sans conteste la grande procession de sculptures animalières de François Pompon. Les ours, les panthères, les buffles, les hyènes, les girafes. On connaît l'art de François Pompon avec ces animaux aux formes épurées et magnifiées. Mais pour les obtenir, Pompon n'a pas travaillé sur la mémoire ou l'imagination. Il est venu directement voir les animaux de la ménagerie. On dit même qu'il utilisait un établi portatif qu'il portait autour du cou pour pouvoir dessiner au plus près des animaux. On fait bien sûr le rapprochement avec la célèbre caravane des animaux de la Grande Galerie de l'Évolution qui est située juste au-dessus de l'exposition. Le parcours fait également place à une autre forme d'évolution, celle de l'art, puisque l'on peut voir des œuvres de Salvador Dali, d'Alberto Giacometti, de Bernard Buffet, de Chris Marker, de Robert Doisneau ou de Enki Bilal. Et l'exposition montre comment la nature est devenue une source d'inspiration artistique autonome. Et aujourd'hui, c'est l'aspect contemporain de l'exposition. Les artistes ne viennent plus seulement au muséum pour apprendre à dessiner un animal. Ils travaillent avec les chercheurs sur les transformations du vivant et les menaces qui pèsent sur lui. Réchauffement climatique, pollution, disparition des espèces, biodiversité deviennent aussi des sujets artistiques. Comme le dit la commissaire Alice Lemaire, l'enjeu est de montrer à quel point cet établissement a toujours une place importante dans l'histoire de l'art, mais aussi de mettre en valeur les artistes qui collaborent aujourd'hui avec les scientifiques pour attirer l'attention sur la fragilité de l'environnement. Autrefois, l'artiste aidait le scientifique à voir le monde. Aujourd'hui, il entend aider le public à prendre conscience de ce que nous risquons de perdre. Alors, en pratique, artiste au muséum est présenté à la Grande Galerie de l'Évolution, 36 rue Geoffroy-Saint-Hilaire à Paris. Donc ça a ouvert le 23 septembre dernier, ça va se prolonger jusqu'au 7 mars. Les enfants seront ravis de venir et vous pourrez ensuite ou avant les amener visiter les monumentaux squelettes d'animaux dans la Galerie de l'Évolution. Le billet de l'exposition coûte 16 euros tarif plein et 13 euros tarif réduit. Forfait famille tribu pour 4 personnes, 52 euros, c'est gratuit pour les moins de 3 ans. On accède, bon, vous savez tous comment on va au jardin d'acclimatation ou rue Geoffroy-Saint-Hilaire, c'est le métro ligne 5, 7 et 10 ou le RERC ou encore la gare d'Austerlitz. Voilà, on croit entrer dans une exposition d'art consacrée à la nature et on découvre peu à peu que l'art a contribué à façonner notre savoir scientifique. Ce que le naturaliste observe, entre le naturaliste qui observe, le dessinateur qui choisit ce qu'il montre, le peintre qui imagine et l'artiste qui alerte sur la disparition du vivant, il existe depuis 4 siècles une conversation ininterrompue. Et voilà, merci, à très bientôt.

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1: Bonjour à toutes et à tous, bienvenue pour votre 67e émission de Espérance Féminine, une émission qui met en lumière toutes ces femmes de l'ombre qui portent l'espoir, que ce soit via une invention, une association, un livre ou un parcours, voire même les trois à la fois, comme c'est le cas de Madame Wüstener Zuber, qui est avec nous aujourd'hui et qui nous vient de Suisse, praticienne de santé et en relation d'aide médiatrice, fondatrice du cabinet Suisse Équilibre, de l'association Mouvement Suisse pour la coparentalité, responsable et auteur du livre Protection de l'enfance, lettre ouverte à tous ses acteurs. Et si vous voulez voir mon invité, c'est aussi possible grâce à sa chaîne YouTube Mouvement CH pour la coparentalité responsable. Bonjour Isabelle, comment allez-vous ?
2: Bonjour Carole, je vais bien, merci.
1: Merci beaucoup Isabelle pour avoir accepté l'invitation pour Espérance Féminine. On va pouvoir revenir sur votre parcours très riche et diversifié en première partie d'émission. Mais avant, pour introduire notre sujet, je vais vous exposer quelques chiffres. Donc selon l'INSEE, en 2023, 14% des enfants de parents séparés vivent en résidence alternée contre 73% qui résident principalement chez un seul parent, le plus souvent leur mère. Cette forte disparité pose la question de l'égalité parentale, terme désignant le principe selon lequel les deux parents disposent des mêmes droits et des mêmes responsabilités dans l'éducation de l'enfant. L'égalité parentale ne signifie pas forcément un partage strictement identique du temps de garde, mais plutôt une reconnaissance égale du rôle des deux parents dans le développement de l'enfant. Et justement, pour comprendre notre sujet, Isabelle, pourriez-vous nous définir ce que c'est qu'une coparentalité responsable, pour reprendre le nom de votre association?
2: Volontiers. La coparentalité, c'est ce qui existe en général dans la plupart des situations à l'état naturel, je vais dire, c'est-à-dire qu'un enfant qui naît a de manière générale deux parents et de manière la plus fréquente un papa et une maman, ou alors deux mamans, ou alors deux papas. Mais en tout cas, deux adultes qui ont souhaité avoir un enfant, concevoir un enfant, mettre au monde un enfant. Donc la coparentalité, c'est l'état naturel des choses. Et puis, chaque parent participe à sa manière à l'éducation et à la prise en charge de l'enfant. Et nous, on a appelé notre association Coparentalité Responsable parce que, en particulier suite à un divorce ou à une séparation, parfois on instrumentalise l'enfant.
1: Et comment pourriez-vous définir justement le terme d'égalité parentale? C'est vraiment d'avoir les mêmes droits, que ce soit du côté de deux mamans, de papa ou d'un papa et d'une maman.
2: Exactement. Il n'est pas question de temps. Bien sûr que le facteur temps entre aussi en jeu, mais il n'est pas question d'avoir 50% du temps avec chaque parent, par exemple, ni pendant que les parents sont ensemble après la séparation. Ouais. Mais c'est exactement ce que vous dites, d'avoir les mêmes droits.
1: Alors, on a exposé quelques chiffres au début de l'entretien. Selon vous, pourquoi la résidence principale de l'enfant est-elle encore majoritairement attribuée à un seul parent ? Est-ce qu'il y a une évolution des mentalités qui reste à faire encore aujourd'hui ?
2: Oui, je pense que c'est principalement l'évolution des mentalités qui a du retard, même sur la loi, sur la possibilité d'attribuer un hébergement partagé ou une résidence alternée. Oui.
1: Et on est bien d'accord que la résidence alternée est donc la meilleure solution possible pour l'enfant.
2: Alors, c'est la meilleure solution possible, pour autant qu'il n'y ait pas une situation de violence de la part d'un des deux parents. Oui, bien sûr. On a vu que les enfants deviennent plus adaptables, sont plus sociables, plus sociabilisés. Ouais. Il n'en reste pas moins que c'est difficile de vivre dans deux résidences séparées pour un enfant, en particulier à l'adolescence, parce qu'on a ses copains quelque part et voilà.
1: Oui, donc on a une attache vers une résidence en particulier, donc ça peut être un petit peu compliqué de ce point de vue-là en tout cas.
2: Oui, mais c'est vrai que les études disent que d'un point de vue psychologique, c'est beaucoup mieux quand il y a une résidence alternée. Enfin, le seul mode d'attribution de la garde aux parents qui permet un contact suivi avec chacun des parents. Et c'est ça qui est très important.
1: C'est ça qui est très important. Vous avez déclaré dans le cadre de la préparation de cet entretien que vous avez créé le mouvement suisse pour la coparentalité responsable suite à un événement tragique qui vous a particulièrement marqué. Pouvez-vous nous en dire plus ?
2: Oui, j'avais un ami proche qui était mon confident et réciproquement. Et il y a une dizaine d'années, comme il me sépare de ses difficultés à garder un contact avec son enfant suite à la séparation parentale, j'ai commencé à suivre ce qu'il faisait. Il voulait que je l'aide. Et ça s'est très mal passé puisque le fait qu'il soit séparé de son enfant une partie du temps et qu'il soit même coupé totalement des liens avec son enfant l'a amené à mettre fin à ses jours.
1: Et c'est donc cet événement qui vous a poussé à créer votre association.
2: Cet événement m'a poussé à écrire un livre qui s'appelle « Protection de l'enfance, lettre ouverte à tous ses acteurs ». Et pour pouvoir mettre en œuvre ce que je préconise dans mon livre, j'ai décidé de créer une association, oui.
1: En France, il y a une étude de l'INED qui indique qu'environ un enfant sur 10 de parents séparés ne voyait plus du tout leur père. L'égalité parentale peut-elle exister sans égalité économique entre les parents ? C'est-à-dire, est-il vrai que dans le système judiciaire, que l'enfant restera avec le parent qui gagne le mieux sa vie ?
2: Alors non, dans le système judiciaire, l'enfant ne reste pas du tout avec le parent qui gagne le mieux sa vie, puisque comme vous l'avez dit, la plupart des enfants, lorsqu'il y a un système d'hébergement ou une garde exclusive, restent avec leur mère, et que de manière générale, les femmes gagnent moins bien leur vie.
1: Au-delà de ça, c'est
2: une idée préconçue, et chaque cas individuel sont possibles. Mais au-delà de ça, bien sûr qu'une égalité économique favorise grandement tout un tas de choses, parce que la vie est difficile si on gagne moins bien sa vie, qu'on a par exemple la garde des enfants, raison pour laquelle il existe dans nos deux pays une contribution d'entretien du parent le plus fortuné pour le parent moins fortuné, et en fonction de la garde des enfants.
1: On va revenir sur votre histoire, Isabelle, si vous êtes d'accord. Vous êtes d'origine suisse, vous avez 64 ans. Vous avez grandi dans la ville valaisanne de Sierre, dans la plaine du Rhône, avec de nombreux séjours dans le Val d'Anniviers, d'où vient votre famille originaire. À l'âge de 17 ans, vous êtes parti étudier aux États-Unis pour une année. Vous êtes donc parfaitement bilingue. De retour en Valais à 18 ans, vous avez habité dans plusieurs cantons romands, notamment pour vos études, avant de revenir en Valais à l'âge de 30 ans, à nouveau dans la commune de Sierre, dans le village de Grange, où vous habitez actuellement avec votre époux. Et au niveau de votre parcours professionnel, il est extrêmement riche, notamment au niveau de vos études. Vous êtes diplômée d'enseignement certifié en guérison des attitudes et en programmation neuro-linguistique, en hypnose, en auto-hypnose, recueil de récits de vie en médiation, en psychologie, en naturopathie, en développement personnel, et vous avez encore d'autres formations. Votre parcours mélange médiation, hypnose, récits de vie. Qu'est-ce qui relie toutes ces approches selon vous, puisque vous avez vraiment un parcours très très riche?
2: Alors, ce qui relie toutes ces approches, c'est le facteur humain. Ce qui m'intéresse principalement, c'est l'humain, et puis le fonctionnement de l'humain. Comment on fonctionne au niveau de notre cerveau, au niveau de nos émotions, et comment fonctionnent nos relations.
1: Et est-ce qu'on apprend encore aujourd'hui à vraiment écouter l'autre ? Est-ce que les gens s'écoutent aujourd'hui ?
2: Alors, je ne sais pas s'ils s'écoutent plus aujourd'hui qu'hier, mais... Bon, ça dépend du contexte, mais pour pouvoir écouter l'autre, il faut avoir fait de la place en soi, régler un certain nombre de problèmes et être capable de mettre son attention sur l'autre.
1: Vous voulez dire que quand on est empathique, on arrive mieux à écouter l'autre, quelle que soit la situation ?
2: Je pense que quand on est empathique, on a envie d'écouter l'autre, mais que ça ne suffit pas. Pour pouvoir écouter l'autre, on ne doit pas projeter ce qu'on a à l'intérieur de soi, ses propres qualités, ses propres faiblesses sur l'autre. On doit avoir justement cet espace en soi qui nous rend capable d'écouter l'histoire de l'autre, de l'accueillir.
1: Une générosité.
2: Oui, mais ça s'apprend surtout.
1: Ça s'apprend. Vous avez déclaré que votre histoire avec la maternité est complexe. Pouvez-vous nous expliquer pourquoi ?
2: Alors, mon histoire avec la maternité est complexe parce que depuis mon plus jeune âge, je désirais avoir des enfants, beaucoup d'enfants même, et puis j'ai eu des problèmes d'abord de fertilité, puis ensuite j'ai été enceinte, et puis ça s'est à chaque fois mal passé, et notamment lorsque j'attendais des jumeaux, et que suite à une erreur médicale par rapport à des médicaments, j'ai perdu les enfants que j'attendais. Donc ensuite, mon mari et moi, on a fait une procédure d'adoption. En Suisse, on doit choisir un pays, on a choisi l'Éthiopie.
1: Oui.
2: Et on s'apprêtait à partir chercher l'enfant orphelin qui nous était entre guillemets réservé. Et l'Éthiopie a fermé ses portes à l'adoption internationale.
1: À ce moment-là.
2: Mais en revanche, j'étais maman de cœur de plusieurs enfants que j'ai partiellement élevés. Et j'ai une grande famille élargie. Donc, depuis l'âge de 10 ans, je me suis beaucoup occupée d'enfants, de petits-enfants. Voilà.
1: Donc, vous avez la fibre maternelle.
2: Oui.
1: Et c'est cet événement qui a aussi influencé votre parcours, que ce soit professionnel ou personnel?
2: Non, non, pas du tout. Ça a influencé mon parcours personnel à moi en le rendant difficile, parce que c'est difficile d'accepter des deuils d'enfants, c'est difficile d'accepter le fait de devoir renoncer à avoir un enfant biologique,
1: oui.
2: Je trouve. Mais non, ça n'a pas influencé mon parcours professionnel. Ce qui a influencé principalement mon parcours professionnel, en plus de mon goût pour l'humain et de comment on fonctionne, c'est mon goût pour la justice. Je supporte difficilement la justice.
1: Justement, pour parler de la justice, le système judiciaire, que ce soit donc suisse ou français, on va plutôt parler de la Suisse comme vous êtes suisse, est-il suffisamment moderne face aux nouvelles réalités familiales aujourd'hui ? Est-ce qu'il est suffisamment adapté, le système judiciaire ?
2: Alors, il s'adapte peu à peu. Il est bien adapté, je trouve, aux différentes formes de famille. On prend en compte, le mariage homosexuel est légal en Suisse depuis quelques années. Et je trouve qu'il est le système judiciaire en soi est bien adapté aux différentes formes de famille. Mmh. Il n'est pas du tout suffisamment adapté au traitement de violence.

0: parents qui suspectent des violences sur leur enfant, notamment des violences sexuelles, et aussi on a établi une liste de symptômes, de symptômes comportementaux notamment, que présentent les enfants qui ont été victimes, qui sont victimes d'inceste. Et c'est pas assez connu, c'est pas assez pris en compte. Tant qu'on ne fera pas la différence entre des propos dont qu'on doit prendre en compte et des signes réels d'inceste ou des signes d'instrumentalisation de l'enfant,
1: oui.
0: Ben on saura pas comment trancher et ça semble intéresser pas grand monde.
1: Justement, quels sont les signes d'inceste, cette liste que vous venez d'évoquer à l'instant?
0: Ben, c'est la liste plus ou moins générale d'un enfant qui a subi un traumatisme. Donc, il peut y avoir des difficultés de concentration à l'école. L'enfant peut devenir incontinent. Par exemple, une incontinence secondaire, ben, c'est un signe vraiment assez important. Mais au niveau comportemental, un enfant avant la période de l'adolescence qui commet des actes sur les autres enfants, qui sont des actes d'adultes ou qui les miment, c'est un enfant de manière générale qui a soit été victime de violences sexuelles, soit auquel on a montré des vidéos, par exemple, ce qui est une violence sexuelle faite à l'enfant. Et le fait de se masturber abondamment, y compris en public, y compris à l'école, c'est un signe parce que les enfants victimes d'abus sexuels, leur représentation du corps et tout un tas de choses qui ont été déréglées.
1: Là, il y a quelque chose qui a retenu mon attention dans ce que vous venez de dire. Donc, le signe qui peuvent alerter les parents d'un enfant victime d'inceste, c'est le fait de reproduire des gestes.
0: Oui, les enfants, les petits-enfants jouent au docteur pour découvrir leur corps avec leurs petits camarades, mais par exemple de mimer des signes de pénétration en faisant des mouvements de va-et-vient, ça c'est pas quelque chose qu'un enfant fait naturellement, à ma connaissance, à notre connaissance.
1: Et là, vous parlez de quelle tranche d'âge à peu près?
0: De toutes les tranches d'âge.
1: De toutes les tranches d'âge.
0: Je ne sais pas, depuis l'âge de
1: 4 ans. Donc un enfant, on va dire, qui a 4 ans et qui mime des gestes comme ça, est un signe d'alerte pour les parents.
0: Oui, oui, tout à fait. Et un enfant qui essaye aussi de faire des attouchements, mais sexuels, directement sexuels, et certains attouchements sur un autre enfant. Et puis aussi, malheureusement, et c'est très choquant quand on le voit, et ça m'est arrivé de le voir, un enfant qui est victime d'inceste en particulier, va demander parfois aux parents non incestueux de faire comme papa ou de faire comme maman, selon qui commet l'inceste. Les principaux auteurs d'inceste sont les hommes, et puis que tout le monde... Ben, fais-moi comme papa ou fais-moi comme l'autre parent.
1: D'accord.
0: Des demandes explicites sexuelles. Et c'est chaud.
1: Alors là, on sort du sujet, mais je tiens vraiment à vous poser cette question parce que j'avais déjà fait une interview sur ce sujet-là, l'inceste précisément. Et j'ai découvert que quand on a été un enfant victime d'inceste et qu'on a des enfants plus tard, si on a été incesté pendant un certain nombre important d'années, il y a un risque de reproduire cet inceste sur ses propres enfants.
0: Il y a un risque de reproduire n'importe quel abus qu'on a subi sur ses propres enfants si on ne fait pas travail sur soi.
1: Si on ne suit pas une thérapie avec un psychologue.
0: Oui, ou de manière générale, oui. Et si on n'explore pas ce qui s'est passé, si on ne fait pas de psychothérapie, exactement. Mais surtout, ce que je trouve important de dire, parce que je ne connais pas les chiffres exacts, c'est que quand on était victime d'inceste, eh bien, on craint soi-même de reproduire sur ses enfants, pour autant qu'on est conscient de notre vie, de ce qu'on a vécu, de ce dont on a souffert.
1: Ouais.
0: Et le fait de craindre cela semble prévenir d'une certaine manière le passage à l'acte. Et à ce moment-là, de toute façon, il faut aller consulter.
1: Oui. Aller consulter pour les personnes qui ont été victimes de ce traumatisme. Pour revenir sur la coparentalité, il y a un débat aujourd'hui, en tout cas en France. La coparentalité, est-ce que cela oppose deux visions de la famille? Est-ce qu'il y a une rupture aujourd'hui?
0: Ça oppose une vision plus moderne qui est que les parents, les pères, veulent s'inclure de plus en plus dans la prise en charge et l'éducation des enfants, à une vision traditionnaliste où ce serait la femme qui aurait plus de compétences et qui serait mieux à même de s'occuper des enfants. Je tiens à dire qu'il y a quelque chose de tout à fait paradoxal.
1: Oui.
0: En fait, le mouvement féministe a essayé de nous libérer, nous femmes, de toutes les charges ménagères, les tâches ménagères et de la prise en charge des enfants qu'on ferait de manière autonome avec le père qui rapporterait de l'argent. Or, une partie des mouvements féministes aujourd'hui se battent pour que, une fois qu'il y a eu séparation, ce soit la mère qui ait principalement la garde des enfants. Toutes sortes de reproches sont faits au père, dont des reproches légitimes.
1: C'est très intéressant. Ce que vous venez de dire, c'est vraiment intéressant, parce que c'est vrai qu'on ne parle pas

0: souvent de ce point de vue-là précisément. Donc vous êtes en train de dire que finalement les mouvements féministes retirent cette égalité parentale d'une certaine manière.
1: Oui, je le dis avec force parce que je me bats contre ça. Bien sûr que je trouve qu'il faut prendre en charge les violences. Bien sûr que je trouve qu'un parent violent et un conjoint violent, parce que les enfants ce sont les victimes de la violence conjugale également, ne devraient pas avoir la garde de l'enfant. Mais la violence n'est pas toujours que du côté des hommes qui seraient les auteurs.
0: Ouais.
1: 30% des auteurs de violences sont les femmes, et ça c'est si on parle de violences physiques.
0: Oui.
1: Il y a toutes les violences psychologiques. Oui, je trouve très étonnant, je l'avais soulevé dans mon livre, que au jour d'aujourd'hui, ben non, alors on aurait des compétences particulières qui feraient de nous des meilleurs parents. Alors, à part au moment où on allait, quand l'enfant est tout petit, ce qui est quelque chose d'irremplaçable, non, nous ne sommes pas irremplaçables. C'est faux.
0: Justement, en parlant de votre livre, j'allais justement vous en parler. Comment les auditeurs et les auditrices de Espérance Féminine qui sont intéressés pour le lire peuvent-ils le retrouver ?
1: Malheureusement, il a été édité seulement en Suisse et c'est extrêmement cher de l'envoyer par poste. Donc, ils peuvent me contacter directement ou vous trouvez mes coordonnées, je pense, assez facilement sur le net. Autrement, je peux vous les donner, vous pouvez les donner aux auditeurs.
0: Si vous pouvez le dire directement à l'antenne pour les auditeurs qui sont intéressés.
1: Vous pouvez m'écrire à equilibre@netplus.ch, netplus.ch. Et au début, c'est équilibre. Ça, c'est mon adresse email professionnelle et privée. J'en ai qu'une. Et là, vous pouvez me le commander et je vous l'enverrai très volontiers, mais en PDF. À moins que vous ne désiriez payer un prix d'envoi qui équivaut à peu près à 40€.
0: Merci beaucoup pour les auditeurs. Alors, je vais parler de votre association que vous avez créée. Donc, déjà, question générale, quel est le rôle de votre association ?
1: Le rôle de notre association est de sensibiliser le grand public et le monde politique au fait que la coparentalité est quelque chose d'important, et en particulier la coparentalité responsable ou positive qui implique de ne pas instrumentaliser les enfants lors d'un divorce. L'autre chose qu'on fait, c'est de conseiller les parents qui se séparent ou qui se divorcent, parce que, en tout cas chez nous, c'est très compliqué dans toutes les instances qui existent. Les gens ne font pas bien la différence de ce qui est judiciaire, de ce qui est plutôt de l'aide psychojudiciaire ou sociale. Et puis aussi, justement, on accompagne les parents qui signalent un abus de l'enfant.
0: En quoi les enfants sont-ils justement instrumentalisés dans le cadre d'un divorce ? Si vous pouviez donner un exemple concret d'instrumentalisation de l'enfant.
1: Alors, lors d'un divorce, je trouve que c'est important de signaler que lorsque les parents se séparent, il y a toujours une espèce de conflit de loyauté qui est normal de la part de l'enfant. Les parents qui se séparent sont en litige de manière générale. Donc, ils ne sont pas en très bons termes. Et puis, l'enfant sait cela, voit cela, ressent cela. Il va, par exemple, je ne sais pas si je peux donner un exemple particulier parce que ça va être peut-être caricatural, mais mettons qu'un des parents a un nouveau compagnon ou une nouvelle compagne, et puis le parent qui se retrouve divorcé sans l'avoir souhaité et en plus seul alors qu'avant il était en couple, ben l'enfant va le savoir, le sentir, en tout cas si le parent ne travaille pas sur lui pour gérer ça, gérer toute sa souffrance, sa douleur, et va prendre pour défendre ce parent-là. Et le parent peut alors, à ce moment-là, tout à fait instrumentaliser l'enfant en racontant ce qui s'est passé de manière biaisée. Puis, moi, je trouve important de soulever ce que peu de personnes soulèvent, parce que parfois, il y a un écartement d'un des parents suite à un divorce, mais parfois, c'est vraiment fait de manière inconsciente par un parent. Le fait de montrer à son enfant combien on souffre, ça fait que l'enfant ne peut que décider que l'autre parent est vraiment une mauvaise personne puisqu'elle nous fait souffrir de cette manière-là. Et on a le devoir de se prendre en charge pour ressortir de cette période difficile le mieux possible.
0: Alors en France, justement, on peut demander à l'enfant s'il préfère rester avec papa ou maman, ou alors avec maman et papa et papa. Est-ce que vous trouvez ça normal qu'on puisse poser une question aussi importante à un enfant ?
1: Je ne sais pas comment elle est posée en France, mais elle est également posée en Suisse, mais pas vraiment, pas spécialement pour sous cette forme-là, contrairement à ce que le grand public pense. En fait, en Suisse, mais ça n'est pas fait dans beaucoup de cas, depuis quelques années, le juge doit entendre l'enfant au moment du divorce. Et le médiateur peut entendre l'enfant à la place du juge et puis écrire un rapport. Mais ce qu'on demande à l'enfant, c'est comment ça se passe pour toi depuis la séparation de tes parents? Est-ce que c'est bien pour toi? Combien de temps tu restes avec ton père? Combien de temps tu restes avec
0: Oui,
1: ta
0: une
1: mère?
0: enquête.
1: Etc. Et il n'est jamais question de poser la question de manière directe, tu préfères habiter avec qui? Parce que ça fait peser un poids énorme sur les épaules de l'enfant. Et je trouve pas que c'est une question adéquate.
0: Alors,
1: Mais
0: je l'ai posé de cette manière-là, mais ce n'est pas aussi direct. On demande quand même à l'enfant de prendre position, ce qui peut être une charge émotionnelle assez grande pour
1: Oui,
0: l'enfant.
1: que le but n'est pas qu'il prenne position, mais qu'il dise comment ça se passe pour lui. Et c'est très important parce qu'au moment où on lui demande comment ça se passe pour lui, c'est là que peut-être peuvent émerger des choses qui seraient de l'ordre de la violence, qui n'auraient pas été décelées auparavant. Et ça, c'est aussi quelque chose pour lequel nous, au mouvement pour la coparentalité responsable, et moi en particulier, on se bat, c'est d'avoir des personnes, du personnel formé pour déceler la violence, les signes de violence,
0: Signe de violence.
1: la violence qui n'est pas seulement faite par des coups, mais la violence psychologique, la
0: Psychologique, ouais.
1: violence
0: Et donc,
1: économique aussi.
0: la violence économique, est-ce que, du coup, vous pensez qu'une justice peut-elle réellement mesurer aujourd'hui ce qui est le mieux pour un enfant? Est-ce qu'il ne
1: Je
0: faudrait pas
1: pense
0: créer
1: que.
0: un organisme, un autre organisme qui puisse mener peut-être une enquête plus longue ou que.
1: Chez nous, il y a un organisme, il y a des organismes dans chaque canton qui mènent les enquêtes si besoin, qui sont des organismes de protection de l'enfant, composés principalement d'assistants sociaux, mais malheureusement, ces personnes-là ne sont de loin pas toutes formées à l'écoute de la parole de l'enfant et ne sont pas du tout toutes formées non plus au suivi des violences et à déceler la violence. Donc, c'est juste reporter le problème plus loin, et je pense que tout se passera mieux quand on reconnaîtra que la violence existe et que les fausses accusations de violence existent aussi, et qu'il faut absolument être formé pour parvenir à établir les choses de manière plus ou moins, plus ou moins plus juste, enfin le plus juste possible.
0: En tout cas, pour les parents qui nous écoutent et qui ont besoin de documentation ou de conseils, ils peuvent aller directement sur votre site internet de votre association ou prendre
1: Oui.
0: directement contact avec vous.
1: Oui, exactement, exactement. Ce que je voulais dire avant, c'est que j'ai oublié, c'est que vraiment, parfois, il y a une instrumentalisation, mais qui n'est pas volontaire.
0: Qui n'est pas volontaire.
1: Mais en fait, je viens d'oublier à nouveau ce que je voulais dire, donc peut-être qu'il faut pas que je le dise aujourd'hui. Je voulais dire quelque chose de plus fin que ça, mais ça ne me revient pas, hélas.
0: Et
1: Voilà.
0: hélas, c'est vrai qu'il est déjà venu le temps de nous quitter, mais on pourra se revoir à l'occasion d'une autre émission. Merci beaucoup Isabelle pour le temps que vous avez accordé pour la 67e émission de Espérance féminine. Que peut-on vous souhaiter pour la suite?
1: Alors, merci beaucoup à vous, Carole. On peut me souhaiter pour la suite que je sois et qu'on soit enfin entendus dans notre recherche de personnel formé de façon pointue pour le bien de l'enfant et pour l'écoute de l'enfant.
0: C'est ce que l'on souhaite aussi. Merci beaucoup aux auditeurs qui nous ont écoutés. Isabelle, à bientôt.
1: À bientôt, Carole, et je vous souhaite une belle journée à Paris.
0: Merci également. Bonne suite des programmes sur Fréquence Protestante.

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2: Bonjour à tous et bienvenue dans ce rendez-vous BD. Aujourd'hui, on va parler de médecine légiste et de bande dessinée.
3: Bonjour messieurs.
4: Bonjour madame.
3: J'ai deux auteurs aujourd'hui, l'un que l'on connaît déjà dans cette émission, c'est Pierre Allary, vous êtes auteur de bande dessinée, je vous ai déjà reçu, notamment récemment pour votre adaptation d'Autant en emporte le vent, mais vous avez travaillé sur plein de livres, beaucoup avec des scénaristes, des adaptations de romans, ou aussi avant dans l'animation, enfin bref, vous avez un parcours dans ce monde-là, donc on suit un petit peu ce que vous faites. En revanche, votre co-auteur Philippe Boxeau, vous êtes médecin légiste, et vous avez donc déjà raconté vos histoires dans des romans. En revanche, c'est la première fois que vous faites une incursion dans le monde de la bande dessinée.
5: Oui.
3: Et c'était... Tout est vrai. Non, mais cela dit, évidemment, ouais, c'est juste... Vous êtes lecteur de BD, moi, c'est
5: ah oui,
3: ça
5: oui,
3: qui m'intéresse.
5: Attends, chez moi, j'en ai 3000. Donc oui, ça va.
3: D'accord.
5: Les BD, j'aime bien. Et tous les soirs, avant de dormir, j'en lis une. Et là, je me refais toute la collection des Chic Bill. Bon, ok, c'est de la BD pour enfants. Mais moi, j'aime bien. J'ai lu certaines des siennes, pas toutes. Mais Autant n'importe le vent, bien entendu.
3: Silas Corret, vous connaissez?
5: Non.
3: Ah, il faut lire.
5: Attends un peu, ça me dit quelque chose, ça. Ça me dit quelque chose.
3: C'est de Pierre Allary.
5: Oui, mais je me demande si justement je ne l'ai pas lu. Ça me dit un truc, mais je ne sais plus quoi. Enfin bref, j'en ai lu vraiment beaucoup. Mais c'est toujours avant de s'endormir, tu vois. Pendant la journée, j'ai pas le temps.
3: C'est ça, vous avez un peu
5: et
3: un
5: là,
3: vrai travail.
5: Et là, trouver héros de BD, c'était un peu, pour moi, qui aime la BD, c'est vraiment quelque chose dont j'avais envie. Je suis super, super content. Puis Pierre l'a super bien fait. D'abord, il m'a retiré facilement 20 ans. Ensuite, il m'a retiré mon bide. Ça, c'est important aussi. Et il m'a fait plus sérieux que je ne suis, en fait. Mais sinon, c'est tout à fait moi. Pas de problème.
3: Alors, on va revenir évidemment sur votre parcours, puisque c'est vous, effectivement, vous venez de le dire, le héros de cette bande dessinée. On va revenir sur votre parcours à tous les deux. Et aussi, parler dans le détail de cet album Post-Mortem. C'est le titre donc, de l'album qui vient de paraître aux éditions Kenes. Kenes, qui est là justement l'éditeur chez lequel vous publiez aussi vos romans.
5: Oui, alors.
3: Pas vos livres.
5: Lui et moi, on a quelque chose en commun. C'est que quand Dimitri m'a proposé de rédiger mon bouquin.
3: Dimitri Kenes, qui est le fondateur.
5: Ouais, c'est ça. J'ai dit non. Bon, non, je suis à 4. Et lui, quand on lui a proposé de faire la BD, il a dit non aussi. Finalement, il l'a faite. Donc, Dimitri a quand même
3: donc,
5: un pouvoir de
3: persuasion. Donc, tous les deux, vous êtes des garçons
5: qui
3: n'ont aucune parole, c'est ça que j'entends?
5: Non, nous sommes des hommes de réflexion. Nous sommes capables de remettre en question nos décisions primaires.
3: Pierre, alors, et vous, alors, effectivement, vous avez dit non et pourtant vous avez dit oui. Qu'est-ce qui a fait que vous avez changé d'avis?
6: Oui. Non, c'est comme je dis souvent, à la base, moi je suis pas un lecteur de ce genre de livres, c'est-à-dire les livres de vulgarisation scientifique. Donc je suis ni lecteur, ni je vois pas trop comment les faire en fait, parce que c'est quand même assez particulier par rapport à un récit de fiction habituelle. Donc il fallait que je trouve une porte d'entrée, il fallait que j'ai quelque chose à y dire, à y mettre de moi-même, sinon ça m'intéresse pas de faire un livre simplement sur le succès de l'auteur avec qui je vais travailler. Ça c'est mon sens du commerce aigu qui parle, et du coup voilà, donc comme pour Autant n'importe le vent, comme pour tous les autres romans, si j'ai rien de personnel à y injecter, ça ne m'intéresse pas. Et là de fait je me suis dit comment le monde de Philippe m'intéresse évidemment, donc comment y rentrer et comment y mettre du mien. Je me suis dit faire comme finalement les copains qui font ça aussi, les Mathieu Sapin, Christophe Blain et tout ça, c'est-à-dire de me dessiner, de me mettre en scène et d'aller moi dans son univers, physiquement dans son univers.
3: Alors oui et non, parce qu'effectivement, vous, autant vous avez représenté Philippe Boxeau avec des traits peut-être arrangés, mais en tout cas on le reconnaît, vous je vous reconnais pas. Vous êtes un petit personnage rouge,
6: c'est gentil.
3: Espèce de mascotte qui vient effectivement accompagner, qui pose des questions naïves, mais physiquement c'est pas ça.
6: Ah, c'est gentil, parce qu'il y a des gens qui m'ont reconnu, ils m'ont dit c'est pas grâce au t-shirt. Non, c'est un dessin que je fais, je me dessine comme ça moi depuis une trentaine d'années pour les copains, pour les anniversaires, pour mes enfants. Voilà, c'est mon petit Pierre Allary, c'est ma caricature. Donc après, que je ne suis pas un dessinateur de caricatures, à part mon gros nez, je ne sais pas faire vraiment d'autres caricatures. Mais de fait, c'était une façon non seulement de me dessiner, mais en plus de me dessiner d'une façon extérieure au monde de Philippe. Là, on avait vraiment une incursion vraiment d'un personnage qui n'avait rien à voir dans ce milieu, donc graphiquement, vu que je voulais quand même exploiter le médium bande dessinée. Donc c'était vraiment idéal pour moi en fait, d'amener ce petit personnage qui est complètement à l'extérieur du monde dans lequel Philippe évolue.
3: Alors, on va y revenir toutefois, cette question, Philippe Boxeau, j'ai envie de vous la poser tout de suite, parce que vous êtes médecin légiste. Mmh. Et moi, déjà, cet intitulé-là, il me pose question. C'est-à-dire que médecin, vous avez fait médecine.
5: Ouais.
3: Et légiste, c'est-à-dire que vous avez fait du droit aussi.
5: Oui, j'en ai fait, mais ça, c'est un peu par hasard. Parce qu'à l'époque, la spécialisation, quand j'ai fait la médecine légale, c'est en 1991. La spécialisation n'existait pas, elle est apparue en 2002. Donc, à l'époque, ce qu'on nous faisait faire, en tout cas à l'Université de Liège, c'était d'abord la médecine, bien entendu.
3: Classique.
5: Il n'y a pas de médecin sans médecine. Et puis, ensuite, on nous faisait faire la criminologie, où effectivement, il y avait tous les cours de droit pénal, de droit judiciaire qu'il nous fallait pour rentrer dans le contexte médico-légal qui est le nôtre. Donc oui, j'ai fait du droit. Et aujourd'hui, mes étudiants, enfin mes assistants, en font encore. Mais médecin légiste, pourquoi ? Parce que nous sommes une interface, en fait, entre la médecine et la justice. Quand un magistrat se pose une question médicale, c'est un médecin légiste qui la pose. Mmh. Quand on se pose une question par rapport à un corps, c'est un médecin légiste qu'on la pose. Donc on est vraiment cette interface, d'où le mot médecin légiste.
3: Enfin, d'accord, mais c'est-à-dire vous travaillez à la fois pour la police et pour la justice ?
5: Non, je travaille uniquement pour la justice et la police aussi travaille pour la justice. Ce qui veut dire que je ne peux travailler que sur réquisition d'un magistrat.
3: D'accord, ok.
5: Qui peut m'être transmise par un policier avec lequel je peux collaborer dans le cadre des résolutions d'une enquête. Mais c'est le magistrat qui est vraiment... Le titulaire, c'est lui qui décide de ce qui sera fait ou pas.
3: D'accord, ok. Non, voilà, j'ai même entendu vous poser la question tout de suite, parce qu'effectivement, j'en ai pas rencontré souvent, mais c'est même la toute première fois que j'en vois un d'aussi près, donc autant poser des questions tout de suite. Et vous, Pierre Alary, c'est un domaine que vous connaissiez un peu, même par curiosité, ne serait-ce que regarder des séries télé, enfin, qu'est-ce que vous en connaissiez avant de faire le livre ?
6: Oui, c'est ça, moi, c'est un domaine qui me... comme beaucoup de gens, hein, qui m'interpellent, qui m'excitent, entre guillemets, parce que voilà, il aborde des sujets au-delà de la médecine, l'anatomie, le corps humain, la mort, donc ça va quand même, c'est assez vaste, et comme je dis souvent, je suis de la génération X-Files, donc moi j'ai découvert la médecine légale avec Dana Scully, et après il y a eu tout plein de romans, il y a eu les Caisses Carpeta, voilà, il y a eu Lieberman avec Necropolis, et beaucoup d'autres choses, donc c'est vraiment un milieu qui m'a toujours intéressé, ouais. J'étais très curieux. Donc là, évidemment, y rentrer par la grande porte avec quelqu'un comme Philippe, oui, il fallait vraiment que je trouve une façon d'y aller, quoi.
3: Vous, Philippe Bouxot, j'ai lu que vous aviez à un moment, en tout cas, envisagé d'être prêtre.
5: Ouais.
3: C'est pas arrivé tout de suite, finalement, la médecine légale.
5: Ah non, c'est arrivé par hasard. En fait, dans ma vie, il y a plein de hasards. Je voulais être prêtre, donc je rencontre par hasard mon évêque, l'évêque de Liège, Monseigneur Van Zuylen, à Lourdes. Où je suis comme brancardier, j'ai l'occasion de causer avec lui, de lui raconter un peu ma vie et ce que je voulais en faire. Il m'a recommandé d'aller faire ce qu'on appelait à l'époque des candidatures, c'est-à-dire les premières années de l'université, dans ce que je voulais. Du coup, je me suis retrouvé devant la pièce d'inscription, là, on écrivait encore au BIC à l'époque, hein.
3: Ouais.
5: On n'avait pas encore d'ordinateur. Je suis un dinosaure, qu'on le sache. Et donc, en 83, j'hésitais entre le droit et la médecine. Ça faisait une heure que j'hésitais. Et celui qui inscrivait pour le droit est arrivé en même temps que celle qui inscrivait pour la médecine. Au moment où je me suis dit, prochain qui vient, j'y vais. Et poliment, le mec qui inscrivait pour le droit laissait passer la fille qui inscrivait pour la médecine. J'ai fait la médecine. Alors en médecine, je me suis bien marré. Je me suis vite rendu compte que je n'étais pas fait pour la prêtrise. Et l'évêque m'a confirmé qu'effectivement... Je n'avais pas vraiment la foi, sans doute, mais plutôt une intellectualisation de la foi qui ne convenait pas dans le cadre d'une prêtrise. Mmh. Ça n'aurait pas été. Donc, très clair, l'évêque, très bien, chapeau. Je continue la médecine parce que j'aime bien. J'arrive au bout de mes études et là, je fais de la recherche en anatomie en dissection. Ça m'intéressait. Pour un prof, il me fallait un appareil de radio. L'appareil de radio était en médecine légale. Et un jour, en allant radiographier mes morceaux de cadavres, je suis passé par la salle d'autopsie, ils étaient en train d'autopsier encore.
3: Ça ne vous a pas écœuré ?
5: Ah non, pas du tout. Je restais complètement scotché, ça m'a beaucoup plu. Ils m'ont filé une paire de gants, je travaillais avec eux, et à partir de là, ben, c'était lancé. Il a juste fallu que je fasse le deuil de la médecine générale dont j'avais envie, parce que j'avais envie de soigner les gens. Et là, il a fallu que je fasse ce deuil-là, qui n'a pas été trop compliqué, parce que je me suis vite rendu compte que les malades chroniques et moi, ce n'était pas l'amour fou, voilà.
3: Parce qu'évidemment, alors on va rentrer dans le vif du sujet, parce que là, pour le coup, Pierre Alary, moi, je suis comme vous, je suis la candide, hein, je découvre absolument tout. Et contrairement justement au livre où vous racontez, où vous parlez de votre métier, là, il a fallu montrer. Donc, ce n'est pas évident, puisque du coup, Pierre, vous vous êtes représenté avec Philippe Bouxot dans la salle d'autopsie. Vous êtes avec lui et il faut dessiner le corps. Vous vous êtes posé la question de savoir comment je vais raconter, comment je vais montrer les choses ?
6: Oui. En fait, l'idée c'était que moi il y a mon dessin qui sera la limite de ce que je pourrais montrer et de comment je pourrais montrer. Ensuite, je voulais surtout éviter comment dire. Il fallait vraiment que je montre, c'est-à-dire à un moment donné, je fais une petite, j'allais dire une allégorie, pas une allégorie, mais je montre le corps avec un effet mécanique. Je sors un moteur d'un corps pour en expliquant qu'on sort tout ce qu'il y a dans la cage thoracique. Et je me suis dit, ça, je peux pas le faire sur tout un album. Ça va être frustrant, c'est pas marrant. Voilà, il faut y aller, faut vraiment dessiner des organes. Par contre, je suis pas obligé de tout dessiner. Donc, je vais rester autour de ce dont on parle. Donc, une cage thoracique, j'ai pas besoin de faire les petits bouts de viande attachés à une cage thoracique. On fait une cage thoracique, on fait un squelette. Je place 2-3 organes de référence à l'intérieur pour que les gens comme moi, qui n'y connaissent rien, puissent se repérer. Mais voilà, et après, comme j'ai un dessin un petit peu rondouillard, un peu semi-réaliste, voilà, j'amène des couleurs un petit peu légères. Tout est en crème, c'est des mauves, des roses, donc rien de très rébarbatif. Et à partir de là, je me dis que ça peut passer. Après, je suis obligé, quand je fais un scalpel qui découpe de la peau, oui, je vais le dessiner.
3: Oui, parce que vraiment, c'est très précis. Et on apprend des choses à toutes les pages. C'est-à-dire que je prends une page, par exemple, il est indiqué, mais j'imagine que c'est Philippe qui vous donne toutes les informations, hein, que dans chaque, quand il y a une autopsie, vous n'êtes pas seul, en fait, dans l'autopsie, dans la salle. Il faut qu'il y ait un enquêteur, un photographe. Enfin, tout est hyper calibré, enfin, calé, en fait.
5: Oui. La salle d'autopsie, c'est... Bon, les magistrats ne viennent plus. Avant, ils venaient. C'est dommage, ils perdent des éléments, mais ça je l'ai toujours regretté, mais je comprends par rapport au boulot qu'ils ont qu'ils ne soient plus là. Mais il y a un enquêteur qui est là, bien entendu, un OPJ. Il y a un photographe pour prendre photo de tous les éléments du corps, parce qu'il ne s'agit pas que de faire l'autopsie, il faut aussi montrer ce que l'on va découvrir pour que éventuellement, plus tard, quelqu'un, un médecin choisi par la défense, puisse critiquer mon travail. En disant, mais Boxo, il raconte n'importe quoi. Moi, je pense que il faut que ce soit possible que la contradiction puisse être rencontrée à un moment donné. Donc, tous ces éléments-là sont particulièrement importants. Et puis, on autopsie toujours à deux et jamais tout seul.
3: Bah, c'est pas un assistant, c'est deux médecins légistes.
5: Alors, c'est souvent un de mes assistants quand c'est moi qui autopsie. Mais je suis plus le prof. Je suis un médecin légiste et lui aussi. Et on est au même niveau. Il n'y a plus de, il y a pas de relation hiérarchique lors de l'autopsie. La seule relation qui est, c'est une relation de confraternité où on travaille ensemble, collégialité, on travaille ensemble sur un cadavre pour découvrir la cause de son décès. Et le rapport d'autopsie sera discuté à nous deux, voire d'ailleurs toute l'équipe, pour décider de ce que l'on va y mettre et être bien sûr qu'on ne se plante pas dans la cause de décès. On joue quand même avec la vie des gens, la mine de rien.
3: Bien sûr, la vie, il est mort, il leur avenir. Enfin.
5: Lui, il est mort. Ouais. Mais il y en a encore un qui est vivant, qui est pas encore condamné, qui est accusé du fait d'avoir commis les faits. Bon, ben, on doit amener une certitude au tribunal. C'est pour ça que l'on fait une autopsie complète du corps, pour être certain qu'il n'y a pas d'autre cause de décès possible que, par exemple, la balle qui lui a traversé le crâne.
3: Et vous gardez des photos de toutes vos autopsies?
5: Alors, il y a des photos de toutes les autopsies, on les a, ouais. Je ne dis pas qu'elles sont encore dans les dossiers, elles sont souvent dans une grosse boîte qui est dans mon bureau et dans laquelle je collationne plutôt, c'est pas vraiment une collection. Toutes les photos, on ne va pas les jeter. Hein. On peut les détruire par le feu une fois que l'affaire est finie. Mais vous devez savoir que le dossier que je traite, c'est un dossier médical puisqu'il est fait par un médecin. Et donc, un dossier médical, selon les principes du Conseil national de l'ordre des médecins, ne peut pas être détruit en deçà d'un délai de 30 ans. Donc, je dois les conserver 30 ans.
3: Mais vous gardez une photo de quoi? Du cadavre de toutes ouvert
5: les photos,
3: pour regarder?
5: Toutes les photos qui ont été faites par le.
3: Ah oui, c'est pas seulement une photo, c'est toutes les photos de chaque cas.
5: Oui. Alors, dès qu'on trouve une lésion, poum, la photo est prise. Il faut que l'on puisse, en cour d'assises ou ailleurs, montrer cette photo. Pour que le juge ou les jurés puissent prendre une décision.
3: Non, mais c'est très précis. Alors, on apprend plein de choses, on va y revenir évidemment, mais on va aussi écouter de la musique dans cette émission. Et c'est vous, Philippe Boxo, qui avez choisi la musique qu'on va entendre dans un instant.
5: J'ai plein de musiques que j'aime bien.
3: Ah.
5: J'adore les musiques de films faites par Hans Zimmer. C'est ça que j'ai écouté pendant que j'ai écrit mon troisième bouquin, je crois, j'écoutais que ces musiques-là. Mais il y a une musique qui a vraiment, pendant ma jeunesse, qui a été très présente, c'était Albedo 039 de Vangelis. Alors, c'est une musique un peu électronique vraiment, et Albedo, c'est le coefficient de réflexion de lumière solaire par une planète. Et en l'occurrence, c'est la Lune. Albedo 039, c'est le coefficient de réflexion de la lumière solaire par la Lune, et c'est une très belle musique.
3: Oh, c'est bien la première fois que j'ai un scientifique comme ça dans cette émission. Merci, on l'écoute.
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1: Vangelis dans cette émission grâce à Philippe Boxeau dont c'était le choix et Pierre Allary puisqu'ils signent ensemble post-mortem aux éditions Kenes. Et puis dans cette émission je ne demande pas seulement de la musique mais aussi un choix littéraire. Ça m'intéresse aussi de savoir ce que nos auteurs lisent lorsqu'ils ne sont pas forcément en train de travailler sur un album de bande dessinée. Et c'est vous Pierre Allary du coup qui avez fait ce choix. Je vous écoute, quelle est votre préconisation?
2: Je vais faire un petit historique peut-être un peu long. Moi je lis beaucoup romans et autres, mais je voulais parler d'un livre de cinéma. Et parce que depuis très longtemps, moi je suis un gros collectionneur de films, de Blu-ray, c'est un peu ma matrice, le cinéma, et notamment de films de genre, donc le genre, le bis et les films de niche, qui ont souvent été appelés des sous-genres, parce que finalement on n'y avait pas vraiment accès, pour cause personne s'y intéressait, et depuis pas mal d'années, peut-être grâce à Tarantino, qui a ramené un peu ce sous-genre que lui adore, et qui lui sert aussi de référence sur dedans de la scène, on a la chance d'avoir plein d'éditeurs qui ressortent énormément de western italien, de Polizoteschi, de tout ça. Et moi, je me régale parce que voilà, c'est un cinéma que j'adore. Donc, j'achète beaucoup de livres autour de ça parce qu'évidemment.
1: C'est pas les DVD, c'est des livres sur les films.
2: J'achète les films, les Blu-ray, mais j'achète aussi des livres qui en parlent parce qu'il y a énormément de films, de livres qui suivent, faits par plein de petits éditeurs, notamment en France maintenant, puisque c'est aussi un marché avant anglais, allemand et autres. Donc, c'est Pulse, c'est Rififi, c'est voilà, des noms un peu bizarres, mais c'est des livres de niche, hein, ça reste, mais des livres très bien faits. Et notamment un qui a été fait sur, alors on est moins dans la série B, mais c'est un auteur qui s'appelle Melvin Zedd, qui est un grand passionné de cinéma australien et indien. Et il a écrit pour l'instant deux livres magnifiques qui ont été pour moi des grosses claques et parmi les plus beaux livres de cinéma que j'ai lus, sur Mad Max, curieusement. Mmh. Mais alors c'est des pavés énormes, chaque livre, il a écrit pour l'instant un livre sur le Mad Max 1, un livre sur le Mad Max 2, qui sont des pavés de plus de 400 pages.
1: Ça raconte quoi, des secrets de tournage et des
2: photos?
1: C'est
2: non seulement des secrets de tournage, des interviews, des analyses, des réflexions sur l'héritage de ce film, qui ont été quand même marquants, et socialement aussi très marquants, pour l'Australie et pour le monde entier. Enfin voilà, c'est archi complet. C'est pas que des photos comme c'est souvent le cas et c'est hyper intéressant, hyper instructif et franchement ça a été deux grosses surprises et on attend le troisième puisqu'il va a priori faire un livre sur la trilogie aura chacune aura son livre.
1: Bon bah écoutez,
2: j'ai essayé de faire vite parce qu'il y avait beaucoup à dire.
1: Merci sur ce conseil littéraire, donc cher Pierre Allary. On va revenir donc à votre bande dessinée, puisqu'évidemment, alors au cœur de votre sujet, il y a des enquêtes à chaque fois, évidemment, c'est des crimes, c'est des suicides, enfin en général, ce sont des morts inexpliquées. Et vous, Philippe Boxeau, votre rôle, c'est de trouver le pourquoi, le comment surtout.
3: Notre rôle à tous les médecins légistes, c'est d'arriver à déterminer de quoi la personne est morte. Mmh. Alors le comment, oui, bien sûr, puisque quand c'est pareil avec arme à feu, on sait aussi comment. Mais... Ouais, c'est ça. Faire parler le corps une dernière fois pour qu'il nous dise ce qui lui est arrivé. C'est notre rôle.
1: Et un peu de la même façon que je posais tout à l'heure la question de savoir à Pierre Allary comment il avait imaginé de le raconter en bande dessinée, vous vous êtes posé la question de dire mais est-ce que vraiment on peut faire ça en BD? Parce que encore une fois, vous faites des conférences, vous racontez vos histoires et effectivement les gens vous suivent et ça intéresse. Mais quand on a la parole, c'est une chose, d'avoir la visuelle, c'est autre chose. Vous avez vos photos.
3: Moi, je fais confiance.
1: C'est vrai.
3: Je suis pas impressionné de la BD, c'est pas moi qui dessine. Je suis incapable de dessiner. Un jour, j'ai essayé de dessiner un cœur à la demande d'une dame qui voulait une dédicace. Je crois que tout le monde s'est foutu de ma gueule parce que je ne sais pas dessiner. Donc, je me suis dit, ça, c'est son problème à lui. Et je suis sûr qu'il va trouver le moyen. Il a trouvé un excellent moyen. Il est très, très objectif quand il fait le dessin.
1: C'est ça, même dans, vous, dans votre travail, c'est-à-dire que, je veux dire, c'est hyper sérieux, c'est quand même, voilà, là, ça, la bande dessinée, c'est une sorte de divertissement.
3: C'est, ah, c'est un divertissement, mais quand il dessine, et donc quand vous avez ces pages-là, qui en fait ne sont pas des bandes dessinées, hein, quand vous regardez les pages où je travaille, on est sorti du cadre. Alors que quand on raconte une histoire, alors oui, effectivement, à ce moment-là, la bande dessinée réapparaît, mais il le fait d'une façon qui est extrêmement précise et qui est extrêmement objectif, c'est comme ça que ça se passe.
1: Alors j'allais y venir, parce qu'effectivement, ce livre est parsemé donc, d'une enquête en particulier que vous suivez tous les deux, où vous avez assisté, cher Pierre, donc à l'autopsie précise d'un cas. Et puis, vous racontez entre deux plein de petites anecdotes, enfin des histoires qui vous ont marqué, que vous aviez envie de partager. Et là, c'est hyper intéressant parce que c'est pas seulement le factuel, mais aussi beaucoup d'émotionnel. Parce que quand vous rentrez chez la personne, vous allez regarder, il y a un exemple, voilà, et ça veut dire qu'il aime telle musique, ça veut dire qu'il fait ceci, qu'il fait cela. Et vous, le fait de vous construire un portrait moral finalement de cette personne semble vous aider.
3: Alors,
1: aussi
3: ça, ça j'évite de le faire.
1: Ah oui. Pourtant, ouais. Vous en parlez, vous dites, ah bah il a un tatouage de Renault, c'est qu'il écoute telle musique.
3: On le voit, mais... J'évite de le faire de façon générale parce que je préfère être totalement neutre par rapport à la personne que j'examine. Ce n'est pas toujours facile. Dans ce bouquin, il y a l'histoire des deux petites dames, des deux petites vieilles, comme on dit. Parce qu'elles n'étaient pas toutes jeunes, quoi. Que l'on a trouvées mortes, c'était un 31 décembre, ça je me laisse toujours au bas d'un
1: les
3: escalier
1: sœurs,
3: de leur maison.
1: Ouais.
3: Les deux sœurs, elles vivaient coupées du monde. Il y en a une qui est allongée sur le dos, il y a l'autre qui est en chien de fusil couché à côté d'elle. Et quand j'arrive, on les découvre comme ça. Alors pour tout le monde, puisqu'il y a deux morts, on part sur un meurtre et on a raison de réagir comme ça. Dans la mesure où il y a deux morts, on peut effectivement le penser. On m'appelle et là je suis avec un enquêteur qui vit toujours. Ça fait un moment que c'est plus vu, mais il vit toujours. Et il n'aime pas les cadavres, donc il me laisse bien les cadavres et il fait le tour de la maison. Maison un peu délabrée, pas entretenue. Une ampoule de 80 watts, 60 watts par pièce, pas plus. Enfin, elles vivaient chichement, ces dames. Et puis on trouve des coffres-forts. Dans les coffres-forts, il y a des lingots d'or. Ça, c'est pas une blague, hein. On a vraiment découvert ça. Et moi, je découvre que l'une des deux est morte de mort naturelle et que l'autre s'est couchée à côté en attendant la mort venir. Écoutez, c'est émouvant, mais à crever cette histoire, à crever. Il n'y a vraiment pas de quoi rire. Mais ça fait partie de la vie du médecin légiste, des enquêteurs, de découvrir des situations aussi dramatiques que celle-là dans notre société humaine, avec pourtant des gens qui s'occupaient d'elle, hein. On leur amenait à manger, c'est-à-dire qu'ils ne sortaient même pas de chez elles pour aller chercher à bouffer, quoi. On leur pendait des pains, on leur mettait de la viande, on leur mettait des trucs à bouffer pour qu'elles aient de quoi manger parce qu'on savait qu'elles ne sortaient pas.
1: Bah c'est aussi comme ça d'ailleurs qu'on a su qu'il y avait un problème, c'est qu'elles ne ramassaient plus les paniers.
3: Voilà, exactement.
1: Mais cela dit, alors c'est pour ça que je reviens à l'émotion, c'est que par exemple, vous ne parlez pas seulement des morts justement, mais aussi de ceux qui restent. Et par exemple, oui. Il est important pour vous de bien recoudre le corps, de bien montrer ensuite après l'autopsie qu'il soit présentable.
3: On ne faisait pas ça avant.
1: Parce que vous pensez justement à ceux qui vont le voir, ceux qui restent.
3: Exactement,
1: justement.
3: Mais c'est une question d'époque ça. Les temps ont changé. Avant, après une autopsie, la famille ne revoyait pas le corps parce que le cercueil était scellé comme une pièce à conviction. Et on ne peut pas briser un scellé, c'est un problème juridique, on ne peut pas le faire. Donc à l'époque c'était comme ça. Et puis la loi est passée, j'étais jeune prof quand la loi est passée, j'avais été invité d'ailleurs au Parlement pour montrer quelles étaient les évolutions putréfactives du corps. Ils ont eu le malheur de m'inviter, les pauvres, juste après avoir bouffé. Ça ne s'est pas exactement bien passé pour tout le monde. Mais l'idée c'était quoi? C'était que la famille puisse rendre un dernier hommage. Cette idée est géniale, parce que pour se rendre compte vraiment, notre cerveau a besoin, pour se rendre compte vraiment de quelqu'un mort, on a besoin de le voir mort. Et il y a beaucoup de gens qui continuent à avoir des problèmes par rapport à un décès parce qu'ils n'ont pas vu mort. Maintenant, il ne faut pas remplacer une image d'un mort classique, je dirais, par celle d'un putréfié avec toutes les mouches qui grouillent dans tous les coins. C'est une image qu'on ne va pas oublier et en plus, on ne va pas le reconnaître. Mais enfin, il y a quand même quelque chose d'important, c'est l'impact de la vision. On y tenait beaucoup, on recoue les corps, maintenant, on le fait systématiquement et avec l'évolution de la pensée, l'évolution des temps, moi, j'imagine même plus qu'on ne puisse pas le faire, quoi.
1: Non, mais ce livre est passionnant parce qu'évidemment, il y a une somme d'anecdotes et surtout d'informations tout court voilà, que moi, j'ai appris à chaque page, mais aussi parsemé de pas mal de petits mots d'humour, notamment grâce à justement ce petit personnage que vous avez imaginé, Pierre Alary, qui va permettre un peu, parfois, en jouant justement le naïf, et ben de compenser les situations qui sont quand même assez graves, il faut bien le dire, ce que vous nous racontez, les questions de la mort. Et puis aussi, parfois philosophique, moi, il y a des pages qui m'ont beaucoup intéressée, enfin, qui m'ont en tout cas interpellée, notamment autour de la musique, puisque vous portiez ce jour-là un t-shirt de Metallica avec avec une tête de mort. Et tout d'un coup, Philippe Boxo vous engage à philosopher sur le sens du crâne dans la musique. Et qu'est-ce que ça veut dire? Et ça, j'ai trouvé ça génial, parce que c'était totalement inattendu.
2: Oui, ça c'est bien en plus, parce que ça a été une révision de dernière minute de Philippe. Parce que moi, à la base, je continue de le charrier sur Metallica, évidemment, mais par rapport aux ventes et à tout ça. Et voilà, je l'avais déjà charrié un peu là-dessus. On s'est dit, c'est un peu lourdeau de revenir encore sur le côté eux, ils vendent, donc ça devrait te plaire. À la base, c'était ça, ils vendent beaucoup, ça devrait te plaire. Bon, c'était un peu lourdeau. Et Philippe est revenu avec cette idée, finalement, d'analyser mon t-shirt. Et c'était plutôt vachement intéressant, parce qu'en plus, ça m'amenait à rajouter ce petit gag aussi final de changer de t-shirt et de terminer avec un t-shirt avec une fleur. Ce qui était plutôt assez joli et ce qui rentrait bien dans le fil de notre discussion. Mais ouais, moi, ça c'était voilà, c'est le genre d'échange qu'on a eu et qui était plutôt...
1: Mais c'est pas mal, t'arrêtes justement que la mort reste un tabou, que la mort... Enfin, vous voyez, vous ouvrez du coup, avec une petite anecdote, une réflexion plus globale.
2: Voilà, et on restait en plus, c'est ça, sur quelque chose d'intéressant et une espèce d'explication comme ça, aussi autour du symbole du crâne, du symbole de la mort.
1: Est-ce que votre métier, Philippe Boxo, vous a fait justement réfléchir autrement à la mort? Est-ce que depuis...
3: Ah oui, bien sûr, c'est ça. Évidemment. Ah oui, on ne sort pas totalement indemne de genre de trucs, de genre de métier, puisqu'on voit la mort à peu près tous les jours. Tous les jours, quasiment. On a à Liège facilement un cadavre tous les jours, donc oui.
1: Et donc, c'est pas forcément vous qu'on appelle à chaque fois.
3: Non, mais voilà, on le sait, quoi. Mm. Et puis, on a nos réunions, on en parle, je vois les photos. Donc, on est bien au courant que la mort existe. Et on ne peut pas la nier. Dans notre société, on a tendance à la cacher. Je le dis régulièrement, mais allez, on meurt à l'hôpital maintenant. Et quand on meurt à la maison ou à l'hôpital, on se retrouve dans un funérarium où on va venir voir, il y aura des visites de 17 à 19. On ne vit pas en permanence avec le mort dans notre maison, comme on le faisait avant. Je vois encore ma grand-mère, je vois encore les gens de ma famille dans ces conditions-là, avec le cercueil ouvert pour que les gens puissent voir le mort. Donc on nous a volé la mort et on en a fait un tabou. Ici, le tabou, on te le fout en l'air. Dans mes bouquins, déjà, il est bien saccagé. Mais là, on achève de le saccager. Dans mes conférences, c'est encore pire. Donc, c'est vraiment se rendre compte que la vie est quelque chose de précieux. Mmh. Parce que la mort, personne ne va y échapper. Tout le monde va y passer. On ne sait pas comment, ni quand. C'est sans doute ce qui fait d'ailleurs que la vie est supportable, c'est de ne pas savoir quand, essentiellement. Et donc, un médecin légiste, il y a une chose dont il est certain, c'est qu'il faut profiter de la vie tant qu'elle est là, parce que la mort nous attend de toute façon au tournant.
1: Un médecin légiste et philosophe. Ça a été comme ça, toute la conversation, toute votre relation?
2: Chiant, hein.
1: Non, j'ai pas. En tout cas, merci beaucoup à tous les deux et félicitations pour cette bande dessinée que je recommande parce qu'encore une fois, c'est pas demain la veille que j'irai dans une salle d'autopsie. Donc grâce à cette BD, on sait un peu plus le off.
3: Merci beaucoup. Une salle d'autopsie, c'est de mourir un jour et d'être autopsie à votre tour, mais je ne vous le souhaite pas.
2: Pas mort violente surtout.
1: Merci beaucoup.
2: Merci.
1: Les auteurs Pierre Alary et le docteur Philippe Boxo signent donc Post-Mortem, c'est publié aux éditions Canès, une bande dessinée de 112 pages qui se vend à 22 € disponible dans toutes les bonnes librairies que je vous recommande évidemment. Merci à Arnaud pour la réalisation, on se retrouve la semaine prochaine, bonne semaine, salut.

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Et qui dit Fréquence Protestante dit mot du jour, programme de l'après-midi et parole du jour. Alors avant de retrouver le journal d'Arthur Martori, voici le mot du jour, c'est bibliopège. Alors qu'est-ce que ça veut dire? C'est le nom d'une personne qui pratique la reliure des livres, autrement dit un relieur d'art. Le mot vient du grec biblion, qui veut dire livre, et pecnumi, fixé, assemblé. On parle de bibliopégie pour désigner l'art de la reliure. Je vous préviens, le terme est rare et un peu précieux. On le croit surtout chez les bibliophiles, mais il est dans la thématique du magazine de ce midi sur la littérature. Et on continue avec le programme de l'après-midi sur notre antenne. Après notre magazine, à 13h, c'est Point d'orgue de Marc Portehaut, suivi à 13h15 d'un impromptu de Thomas Perroux. Il reçoit Adrien Goetz pour son livre Les Trois Hortenses aux éditions Grasset. Et enfin, à 14h, c'est Liberté chérie, l'émission de James Woody. Il a pour invité le pianiste Alexandre Tarot. Et on finit ce programme avec la parole du jour, choisie aujourd'hui dans le psaume 97, verset 11. La lumière se lève pour le juste et la joie pour l'homme au cœur droit. La lumière se lève pour le juste et la joie pour l'homme au cœur droit. Psaume 97, verset 11.

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1: Il est midi 2, je suis Raphaël Varnery, je suis accompagné ce midi de Richard Cazotte-Saint-François, Gauthier Laroche, Arthur Martori et Thomas Perrou pour les sujets reportages, Arnaud à la technique, Rémi Véran à la vidéo et Valérie Thorin dans le public. Bonjour à vous tous.
2: Bonjour.
3: Bonjour.
1: Au programme de la prochaine heure, ce sera un sujet de littérature. Nous recevons Calypso Faure et Éric Perard, organisateurs de la 5e édition du Festival protestant du livre. Mais avant d'accueillir nos invités, on écoute d'abord le journal de Arthur Martori. Bonjour Arthur.
4: Bonjour à tous.
1: Et Arthur, on commence ce flash avec le budget qui est présenté ce matin au Parlement.
4: Le gouvernement entend ramener le déficit à 5% du PIB en 2027. Il se concentre sur un alourdissement de la fiscalité des particuliers, avec 58 milliards d'économies, dont 43 via des mesures nouvelles. Parmi les mesures annoncées, le gel des allocations familiales, une taxe sur les produits sucrés, la fin des rentes de soutien aux énergies renouvelables et une baisse du nombre de fonctionnaires.
1: On continue à parler politique. Bruno Retailleau voudrait ce matin faire interdire LFI.
4: Il accuse sur BFM TV LFI d'être un parti fasciné par la violence qui appelle à la sédition et même qui essaye d'organiser l'insurrection. Bruno Retailleau s'est félicité que Patrick Faure, le préfet de police de Paris, ait saisi la justice contre Bali Bagayoko pour des faits présumés de provocation à commettre un délit. Cela fait suite à la visite de l'édile au sein du blocage des lycéens de Paul Éluard et son soutien à ces derniers.
1: Le philosophe Bernard-Henri Lévy critique Jordan Bardella sur France Inter ce matin.
4: Il estime que l'antisémitisme ne s'abolit pas en un seul jour en réunion de bureaux politiques. Il ne remet pas en cause la possibilité du repentir. Cependant, il estime que cela nécessite un travail sur soi qui est plus long qu'un voyage à Tel Aviv.
1: La grande distribution déclenche les hostilités autour du lait.
4: Afin de poser les négociations entre les enseignes de distribution et l'industrie agroalimentaire, la Fédération du commerce et de la distribution a exigé plus de transparence en faveur des éleveurs. Elle demande que la contractualisation entre producteurs et industriels intervienne avant toute négociation avec la distribution. Selon eux, c'est la capacité à produire en France demain qui est menacée.
1: Et on finit Arthur avec une actualité sportive. Cristiano Ronaldo risque de lourdes sanctions après avoir déserté le rassemblement de l'équipe du Portugal.
4: L'attaquant de 41 ans a fait ses valises sans autorisation, vexé d'être resté sur le banc face au Pays de Galles. Son sélectionneur a pourtant tenté de le retenir in extremis en se précipitant à l'aéroport. Le quintuple Ballon d'Or s'expose désormais à une amende et à une suspension de 1 à 6 mois. Une crise ouverte qui assombrit encore plus son avenir avec la sélection portugaise. Et c'est l'heure de la chronique parlementaire présentée par Gauthier Laroche. Bonjour Gauthier.
5: Bonjour Arthur, bonjour Raphaël, bonjour à tous.
4: Ce matin, les députés ont dû nommer le bureau de l'Assemblée nationale. Gauthier, vous étiez au Palais Bourbon. Comment cela s'est-il passé ?
5: Alors, ce matin, le bureau de l'Assemblée nationale s'est constitué de manière expéditive. Au vu des divergences politiques de la Chambre basse, on s'attendait à ce qu'il y ait une élection avec des tractations en coulisses, des négociations et peut-être même un coup politique. Comme en 2024, on se rappelle, lorsque le RN n'avait reçu aucun siège important au bureau. Mais non, rien de cela. Les présidents de groupe se sont retrouvés en amont. Ils sont parvenus d'ailleurs à trouver un accord concernant la répartition des rôles. À 9h01, la présidente de l'Assemblée, Yaïn Braun-Pivet, prend la parole. Elle annonce les membres du bureau. 9h05, fin de séance. Les deux vice-présidents RN et les deux vice-présidents LFI ont été reconduits sans protestation, ni des uns ni des autres.
4: Mais alors, comment peut-on expliquer ce consensus ?
5: L'argument qui circule pour justifier ce statu quo consiste à dire « il faut éviter de rouvrir une bataille politique », dans laquelle il y aurait forcément eu des perdants. Les députés ont préféré choisir la stabilité en attendant la probable dissolution post-présidentielle. Pour ce qui est des travaux parlementaires, retour dans l'hémicycle à 15h. Les députés débuteront l'examen de la proposition de loi sur les violences sexistes et sexuelles. Mais je vous donne rendez-vous dans les clés du civique à 12h36. Je vous expliquerai plus en détail la manière dont fonctionne ce bureau.
4: C'est la fin de ce journal. Place à l'édito.
1: Merci beaucoup Arthur. Merci Gauthier.
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1: Et c'est parti donc pour l'édito qui est aujourd'hui fait par Thomas Perrou. Bonjour Thomas.
3: Bonjour Raphaël.
1: Alors,
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1: C'est l'affaire qui défraie la chronique littéraire, le premier roman de Thélyson Aurélien, retiré de la sélection Goncourt après des accusations de plagiat et d'utilisation de l'intelligence artificielle.
2: Alors oui, Raphaël, et ces révélations, pardon, me semblent symptomatiques d'un bouleversement à l'œuvre dans le monde littéraire. Alors rappelons d'abord les faits. Le 21 septembre, après avoir reçu le prix du roman Fnac pour C'était ça ou mourir, Thélyson Aurélien est accusé d'avoir massivement utilisé l'intelligence artificielle. Quelques jours plus tard, apparaissent également des accusations de plagiat. L'auteur dément, son éditeur le soutient, mais le 25 septembre, l'Académie Goncourt retire le roman de sa sélection. Si les plagiats sont avérés, l'utilisation de l'IA, malgré de fortes présomptions, reste indémontrable. Ou plutôt, les preuves s'agissant de détecteurs d'IA comme Pangram, l'outil utilisé dans cette affaire, fournissent des indices sérieux, mais ne peuvent pas être définitives. Le jury Goncourt, qui s'est laissé berner une première fois, fait preuve donc d'un zèle un peu fiévreux dans sa réaction. Tout cela n'est pas très sérieux. Pour éviter de glisser dans une ère du soupçon, dont les effets d'ailleurs se font déjà sentir, les éditions de l'Observatoire ont apporté une réponse. Le livre garantit 100% humain. Elles viennent ainsi de publier Consono, de Gaspard Koenig, sous le label Livre Sanctuaire, 100% humain.
1: Mais alors Thomas, peut-on vraiment garantir qu'un livre est 100% humain ?
2: À mes yeux, difficilement. Les éditions de l'Observatoire ont été malines et ont bien senti l'opportunité commerciale, mais derrière ce coup de force marketing se cachent de vraies difficultés techniques. Et puis surtout, cette réponse balaye sous le tapis le véritable problème, car les détecteurs d'IA ne disposent pas d'une certitude absolue. Et puis surtout, où placer la frontière ? Un auteur peut utiliser l'intelligence artificielle pour se documenter, pour vérifier une information, corriger une phrase, travailler un plan, et d'ailleurs les auteurs le font déjà. Souvenez-vous de la polémique au printemps de la prix Nobel de littérature 2018, Olga Tokarczuk, qui disait l'utiliser à des fins documentaires. Alors à partir de quand cesse-t-on d'être pleinement un auteur ? Moi je me méfie de cette idée de sanctuaire. La littérature n'a jamais vécu en dehors de son époque. Elle s'est toujours nourrie des techniques, des influences, des lectures, des conversations et du travail des éditeurs.
1: Alors quel est selon vous le fond du problème ?
2: Cette crise, selon moi, elle ébranle surtout un vieux mythe, celui de l'écrivain seul, inspiré, face à sa page blanche. Roland Barthes, vous le connaissez, le sémiologue, avait déjà proclamé la mort de l'auteur à la fin des années 60, et l'IA semble aujourd'hui le mettre à mort une seconde fois, comme l'avait d'ailleurs annoncé en 2023 le chercheur Alexandre Geffen.
1: Mais qui dit mort de l'auteur ne dit pas forcément mort de la littérature, Thomas.
2: Vous avez raison. Dans cette histoire, moi je vois un gagnant, c'est le lecteur. Moi je plaide pour plus de transparence dans l'utilisation de l'intelligence artificielle en littérature, mais j'ai déjà eu l'occasion d'appeler de mes voeux aussi un nouveau pacte entre l'éditeur, l'auteur et le lecteur. Plus de transparence, mais aussi une liberté pour les lecteurs de décider. Une bonne partie d'entre eux, d'ailleurs, semble avoir déjà testé les livres coécrits avec l'intelligence artificielle, si j'en crois la reprise des ventes de C'était ça ou mourir.
1: Merci beaucoup Thomas pour cet édito. Je rappelle à nos auditeurs que l'on peut vous retrouver tous les quatrièmes samedis du mois à midi sur Fréquence Protestante pour votre émission Anachronique. Et on continue donc avec un sujet tout aussi littéraire mais moins polémique, c'est l'invité de ce midi.
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0: Aujourd'hui, dans l'interview de ce midi, j'ai le plaisir de recevoir deux acteurs du livre protestant. Calypso Faure, vous présidez le Festival protestant du livre, rendez-vous annuel à l'Institut protestant de théologie à Paris, où se trouvent auteurs, éditeurs, libraires et lecteurs autour de dédicaces, de prix littéraires et d'une table ronde. À vos côtés, Éric Perrard, vous êtes éditeur et dirigez les éditions Ampelos, fondées en 2006. Cette maison d'édition d'origine protestante se définit comme éditeur de combat, et pour cause, vous éditez de nombreux livres sur la résistance au nazisme, à la violence, aux oppressions, sur la mémoire des justes et des femmes résistantes, un catalogue d'une vingtaine de nouveautés par an, de la réforme à la résistance, en passant par la laïcité. Bonjour Calypso Faure, bonjour Éric Perrard.
1: Bonjour Raphaël.
0: Alors on va commencer, pourquoi déjà cet événement, un peu sur la jeunesse, pourquoi cet événement, et on va peut-être s'adresser à Calypso Faure, pourquoi cet événement il a été créé en 2022 ?
2: Alors, la fondatrice était ma maman, ma mère, Anne Faure, qui était déjà une grande lectrice, on peut déjà le dire. Une passion qu'elle a transmise aussi à ses enfants. Et l'idée

0: les auteurs, les autrices protestants, les œuvres littéraires du protestantisme ou toute personne qui s'intéresse au protestantisme.
1: Alors justement, je vais m'adresser à Éric Perard, vous étiez donc à l'initiative aussi de ce projet. Qu'est-ce que c'est justement, quel est l'intérêt d'un festival protestant? Pourquoi un festival protestant?
2: L'idée, c'est quand même de faire rayonner les auteurs et les idées protestantes, qu'ils soient théologiques, qu'elles soient philosophiques, qu'elles soient éventuellement sociologiques ou politiques. C'est un petit peu communautariste dans l'approche au départ. On pourrait dire pourquoi ça? Mais en fait, on se rend compte que si on ne le fait pas, personne ne le fera. Et qu'il n'y aura pas de porte-parole d'une pensée protestante large et inclusive. Donc pas du tout communautariste, finalement. On se rend compte que, d'ailleurs, il n'y a pas que des protestants, hein, Calypso.
0: Tout à fait.
1: Et on va reparler justement de ceux qui seront présents. Mais alors, qu'est-ce que c'est être protestant? Parce que là, il faut quand même un peu définir pour être un festival protestant. Qu'est-ce qui rentre dedans? Qu'est-ce qui ne rentre pas dedans dans ce festival, peut-être, Eric?
2: Alors, je vais peut-être laisser Calypso. Ah. Moi, j'ai une réponse, mais je vais laisser Calypso répondre en 3 minutes. On n'a peut-être pas la même...
0: Bon, après, je pense que c'est des gens qui ont une partie de leur famille ou qui sont eux-mêmes protestants, qui ont cette pensée protestante qui est proche d'eux, mais pas que, puisqu'on l'a, tu l'as très justement dit, l'idée c'est d'être assez inclusive, ouvert, que les protestants ne sont peut-être pas aussi connus, qu'ils ont plein de choses à apporter. Et l'idée c'est d'inclure aussi ces auteurs qui ne sont peut-être pas protestants, mais qui ont écrit sur le protestantisme, qui ont écrit par exemple des biographies, donc avoir un point de vue qui est différent d'un protestant qui écrit sur un autre protestant, mais quelqu'un d'une autre religion ou non, et puis des gens qui sont juste proches du protestantisme par leur famille aussi. Donc c'est plutôt très inclusif et c'est vraiment une pensée assez, assez ouverte, et c'est ce qui fait un peu la spécificité des protestants aujourd'hui.
1: Alors Éric Perra, est-ce que vous avez la même réponse que Calypso?
2: Ah, non, c'est assez similaire en fait. On a tous des amis qui ne descendent pas de Huguenots. Okay. Et qui, lorsqu'on leur parle un petit peu de la réforme, de ce que ça fait, des actions que ça impulse chez les gens qui la pratiquent au quotidien ou de temps en temps, se disent bah, « Tiens, oui, ça me parle, ça me ressemble ». Donc, en fait, j'ai envie de dire, c'est un petit peu comme, vous savez, nos frères juifs qui disent « Il n'y a pas besoin de croire en Dieu pour être juif ». À partir du moment où on se reconnaît comme protestant, bah, je pense qu'on peut dire qu'on est protestant, c'est qu'on adhère.
1: Et donc, vous êtes plutôt facile pour trouver des auteurs exposés ou c'est un vrai défi, ça, pour choisir?
0: Alors, on a quand même beaucoup de chance parce qu'on a beaucoup d'aide de la part d'éditeurs partenaires depuis plusieurs années. Donc, évidemment, Éric Perard, mais on a aussi Biblio, Livetemps, Labor et Fides qui font remonter des auteurs qu'ils ont du coup accompagnés ou qu'ils accompagnent depuis pas mal d'années. On a deux librairies partenaires aussi, Librairie Calvin et Satici, qui en fonction aussi des œuvres qu'ils mettent à la vente refont monter des noms. Et puis on commence à avoir pas mal d'engouement, donc on a aussi de la recommandation, des auteurs qui se recommandent entre eux, des demandes aussi qui sortent du site, des gens qui disent « Ah, j'en ai entendu parler ». Et c'est ça qui est assez beau, c'est que chaque année, on a, même si on a un vivier d'auteurs qu'on connaît et qui ont l'habitude de publier et qu'on est ravis de retrouver chaque année, c'est vraiment de la nouveauté. Sur de l'histoire, sur de la théologie, des romans, une partie aussi sur tout ce qui est pour enfants aussi. Et c'est ça qui fait vraiment la spécificité de ce festival.
1: Et peut-être, Éric Perard, vous étiez donc à l'initiative au tout début. Est-ce que c'est quelque chose qui avait été compris par les auteurs protestants? En tout cas, est-ce qu'ils ont accepté au début l'idée? Est-ce qu'ils ont trouvé que c'était très intéressant? Ou ça a été compliqué, même peut-être vous aussi avec le témoignage de votre mère, mais est-ce que ça a été compliqué aussi de les convaincre? Est-ce que c'est quelque chose qui était intéressant pour eux?
2: Alors, en fait, au départ, donc, c'était l'idée de d'Anne Faure, hein, qui s'est dit, tiens, pour faire rayonner cette culture protestante, sur cette même idée, lançons un festival, on verra ce que ça donne. Je crois que la difficulté a plus été dans l'organisation que dans le fait de trouver des auteurs. On a trouvé très très vite une liste d'auteurs, à la fois avec des collègues éditeurs ou les librairies. Donc de ce côté-là, il n'y a pas eu de problème. Les auteurs ont été d'ailleurs enthousiastes. Là, on s'est dit, c'est une bonne idée. Et la difficulté a plutôt été dans l'organisation, l'organisation matérielle, la taille. Enfin, je pense que jusqu'à maintenant, le problème qu'on a, c'est pas trouver des auteurs, c'est trouver des places pour mettre les auteurs.
0: Exactement.
1: Parce que là, vous attendez combien d'auteurs pour cette édition, par exemple?
0: On a une soixantaine d'auteurs qui sont présents parmi nous.
1: Et donc de tout type. Et peut-être, je me demandais aussi, Calypso Fort, qu'est-ce qui va être la nouveauté pour cette cinquième édition? Est-ce qu'on reste sur la même chose depuis les cinq, même si c'est pas forcément problématique, mais ou est-ce qu'il y a des nouveautés par rapport aux autres années?
0: Alors, on a toujours des nouveautés. À commencer cette année par deux tables rondes au lieu d'une seule, pour un peu rythmer la journée. La première, plutôt philosophique, sur le thème de penser le temps aujourd'hui, avec François Hartog, qui est philosophe et historien, et Antoine Nouis, théologien et pasteur. Et puis la traditionnelle table ronde en fin de journée, plutôt géopolitique, et un sujet d'actualité, avec Jean-Fred Berger, qui est général de division, et Guy-Olivier Faure, spécialiste des relations et négociations internationales. Une animation faite par Frédéric.
1: Qu'on connaît bien, qui est de la maison. Frédéric Casati, effectivement, journaliste chez nous, qui a une émission chez nous. Peut-être par rapport à ça, je vois, c'est des

0: thèmes qui sont d'actualité. Et là, je vais peut-être me tourner vers vous, Eric. Ampelos, vous vous présentez comme une édition un éditeur de combat. Est-ce que c'est encore plus important aujourd'hui avec l'approche d'élection présidentielle? Comment on se place par rapport à cette notion de combat sur ce genre de festival en tant qu'éditeur?
1: Alors, merci pour cette question piège. Donc aujourd'hui, notre mission, alors on est une petite maison d'édition, toute petite, assez active et qui n'a pas de but lucratif. Donc on est complètement libre, on fait ce qu'on veut. On fait ce qu'on veut en fonction de nos auteurs, en fonction des sujets qui nous sont proposés et tout. Mais avec une idée, hein, comme vous le savez, le terme « résistance », qui était le titre du premier journal de la résistance, a été trouvé par une protestante dromoise, il faut le signaler. Il n'y a pas que les Huguenots Cévenols. Hein. Et donc, on essaie de rester dans cette ligne-là. Donc, tous les sujets qui peuvent porter à discussion, à conflit, à débat, toutes les oppressions, on essaie de les illustrer avec les auteurs qui en parlent. Donc, vous allez trouver des auteurs protestants qui parlent de sujets non protestants, ou des auteurs non protestants qui parlent de sujets protestants, ou des auteurs qui parlent pas du tout de sujets protestants. On peut pas parler d'histoire protestante, et notamment dans la Deuxième Guerre mondiale, sans parler des justes, et donc sans parler des juifs.
0: J'allais demander, Éric Perra, pour une deuxième question piège, est-ce que vous avez l'impression qu'une maison d'édition protestante, par essence, elle doit être engagée? Elle doit être justement portée par un message politique dans le sens large du terme?
1: Je ne sais pas si le message qui est porté par Ampelos est politique, en fait. C'est effectivement un message de combat. Est-ce que si on n'avait pas republié un témoignage sur le génocide arménien, quelqu'un l'aurait fait? Aujourd'hui, je ne suis pas sûr. Donc on l'a fait, il fallait le faire, et on va continuer. Et on va faire des choses sur les Tziganes, comme on en fait sur les Huguenots, comme on en a fait sur Marie Durand, mais il n'y a pas que. Et être protestant, pour moi, c'est ça. C'est être du côté des opprimés.
0: Ok, de la minorité. Et peut-être, Calypso Fort, vous êtes donc à l'initiative aussi de cette cinquième édition. Est-ce que vous avez pensé à ça, à ce côté-là, d'être engagé, de porter un message, ou c'est pas le but forcément? Et le but, c'est vraiment de ne pas mettre une tension politique autour de ce genre d'événement?
2: Je pense qu'on est toujours un petit peu... on a toujours un rôle à jouer. Après, l'idée principale, en tout cas, de ce festival créé par ma mère, c'était au contraire d'être très ouvert et de montrer que les protestants, le protestantisme, on est très ouvert, on est hélas pas très nombreux, mais on a notre mot à dire, on a une voix, et donc c'est plutôt porter la voix de tous ces auteurs, et évidemment de ces éditeurs qui sont là. C'est créer un événement assez atypique, puisque vous venez, vous parlez directement avec les auteurs, ce qui n'est pas le cas dans tous les salons. Souvent, on vous fait une petite dédicace et vous repartez. Là, on veut pousser l'échange avec les auteurs, avec les éditeurs, avec notre équipe qui organise aussi l'événement. On a Jean-Luc Gadreau aussi qui aura sa propre tente dehors à l'IPT, donc c'est l'occasion de redécouvrir aussi l'IPT, mais de créer aussi du contenu, d'interviewer des gens et de créer vraiment, je ne vais pas dire le buzz parce qu'on espère l'avoir, mais on verra sur le jour J, on l'espère, mais créer de l'attraction et créer des échanges. Aujourd'hui, on est dans une société où les réseaux sociaux prennent beaucoup d'importance, les gens lisent moins ou lisent sur les tablettes, le lien social se casse. Cet événement, une rentrée littéraire comme ça, c'est vraiment pousser à reconnecter, recréer du lien social, échanger l'actualité, la politique, la religion. En tout cas, ça ne peut être que bénéfique sur un message plutôt d'espérance et de lien entre nous.
0: Et alors, est-ce que c'est aussi la preuve d'une vitalité des auteurs protestants, vous avez l'impression?
2: Oui, on peut le dire, on peut le dire. Ce qu'on aime bien, c'est qu'ils ont tous leurs spécificités, et c'est ça qui est assez beau, entre ceux qui sont jamais venus et qui découvrent, ceux qui sont traditionnels, en tout cas connaisseurs du festival, et puis dans la multitude des œuvres proposées, et ça c'est quand même très beau. Et puis l'idée, c'est d'inviter tout protestant à venir en tant que public, mais pas que. Et chaque année, on a des gens qui ne connaissaient pas forcément le festival et qui viennent, parce que on arrive aussi à avoir des noms assez sympas. On a Nicole Lambert qui vient cette année, dessinatrice des triplés, donc on retourne un petit peu en enfance. Nicole Lambert qui a épousé un protestant, et donc on est ravis d'avoir, et du coup qui va créer aussi de l'attraction pour venir la voir elle, mais découvrir à la fois le lieu et tous les auteurs et les éditeurs présents.
0: Donc effectivement, avec l'idée d'avoir un panel large et plein de profils, des dessinateurs, des journalistes, des historiens, des philosophes. Qu'est-ce que ça dit aussi là? C'est peut-être, je vais me tourner vers vous, Éric Perra, qui est dans le monde de l'édition au moins depuis 2006 avec Ampelos, j'imagine avant déjà. Mais les questions, c'est quoi le défi aujourd'hui pour une maison d'édition chrétienne protestante?
1: Il y a déjà le défi classique des maisons indépendantes, des petites maisons qui sont squeezées par les deux gros mastodontes qui existent. Hein, donc ça, c'est compliqué. Les libraires souffrent de plus en plus. Donc là, on a tous le même problème, protestants ou pas, chrétiens ou pas. On a tous le même problème, c'est que la lecture est en train de diminuer.
0: Les lectures diminuent ou c'est les formes du livre papier qui diminuent et qui rend le truc compliqué? Ou alors l'achat des plateformes?
1: C'est difficile de mesurer les plateformes électroniques. Hein. On peut le mesurer à l'échelle micro. Moi, je fais des e-books comme je fais des livres papier. Les livres papier marchent mieux quand même sur les mêmes sujets. Les livres papier marchent mieux que les e-books qui sont pourtant beaucoup moins chers.
0: Hein.
1: Ceci dit, ça va monter, il n'y a pas de problème. Petit à petit, plus lentement qu'aux États-Unis. Aux États-Unis, c'est moins de 20%, donc ce n'est pas énorme l'e-book. Donc il y a encore du papier, mais il y a quand même moins de papier, il y a moins d'achats. Là, les chiffres qu'on va voir sur 2026 sont quelque part entre moins 5 et moins 20% selon le sujet. Donc ça fait quand même beaucoup.
0: Et vous arrivez à convaincre des librairies qui sont non chrétiennes de venir acheter ce genre de livre quand on est un peu homologué, enfin en tout cas d'origine protestante?
1: Alors, on a quand même un sujet, c'est qu'aujourd'hui il y a marqué « religion, pasteur, rabbin, chrétien » sur le titre, vous ne vendrez pas en librairie. Quoi.
0: Ok, c'est intéressant. À part en librairie trop compliqué. Religieuse.
1: À part en religieux, ouais. Et encore, les librairies religieuses sont souvent en général, on ne va pas dire sectaires, mais limitées sur leur domaine. Et donc il faut bien tomber pile poil sur une des 367 sectes protestantes pour être sûr qu'on va bien tomber. Non, mais c'est, par contre, c'est les lecteurs qui peuvent commander en librairie. Et en général, aujourd'hui, c'est ce qui se passe, sauf lorsqu'on est sur des ouvrages historiques, ou là, des ouvrages historiques qui sont géolocalisés, que ce soit sur les Cévennes, bien sûr, mais la Drôme, l'Ardèche, la Normandie. Là, par contre, les librairies vont prendre parce que c'est du local.
0: Mmh. Ah. Et c'est un lectorat qui a beaucoup évolué ou pas depuis 2006 au moins, enfin depuis les années 2000? Il y a une grosse évolution, les gens, ils ont des attentes différentes ou en fait pas tant que ça?
1: On s'aperçoit que les gens viennent d'abord sur de l'historique régional, et puis après, élargissent sur des sujets beaucoup plus généralistes. En tout cas, pour ce qu'on fait, nous.
0: Pour ceux qui sont dans Pélos, donc qui justement à plusieurs sujets, je redis, résistance au nazisme, à la violence, aux oppressions, sur la mémoire des justes, ou encore des femmes résistantes. Je me tourne vers vous, Kélie Psofor. On a beaucoup parlé de votre maman, donc Anne Faure, qui malheureusement nous a quittés il y a un an maintenant, l'année dernière, c'est ça?
2: En début d'année.
0: En début d'année. Comment vous voyez cet héritage par rapport à votre mère? Comment vous avez porté la chose? Est-ce que vous êtes purement dans quelque chose de vous dire « je prends la suite » où il y a une chose, quand même, on n'arrive jamais à s'échapper de mettre un peu sa touche.
2: Je pense qu'elle a porté ce festival pendant 4 ans, malgré, entre guillemets, la maladie. Elle a d'ailleurs reçu la Légion d'honneur grâce ou pour ça, ce qui était quand même une très belle marque. L'idée, c'est de continuer ce qu'elle a fait, parce que c'était une idée, et puis elle avait sa patte qui était quand même propre à elle. Donc c'est vraiment en sa mémoire que je le fais aussi. Elle voulait que ce festival qu'elle a créé, toute pièce, continue aussi. Je suis dans le comité, mais mon frère aussi, Edwin, y est. Donc c'est un plaisir aussi de se retrouver en famille avec le reste de notre comité. Et puis l'idée, c'est de garder la même trame et de le faire évoluer, parce que moi, je pense qu'il faut être à l'écoute aussi de ce que les éditeurs ont à nous dire, les auteurs, évidemment le public. Donc c'est de le faire évoluer en fonction des différentes évolutions, entre guillemets, de la société et ce que le public veut. Mais en tout cas, je trouve ça assez impressionnant d'avoir créé de toutes pièces, il faut quand même le dire, toute seule, ce festival. Et elle a été très contente de l'engouement et du soutien qu'elle a reçu, on peut le dire, par la communauté protestante. Donc je trouve que c'est assez incroyable. Et puis voilà, c'est vraiment remettre la littérature en main du public. Et ça ne peut que continuer et que forger nos liens.
0: Et en parlant de public, vous attendez combien de personnes, vous savez, à peu près, pour ce week-end?
2: Alors, on grossit chaque année. Donc ça, on est plutôt content. On part sur 300 personnes. Cette année.
0: L'IPT va finir par être trop petit, en fait.
2: Voilà, exactement. Après, c'est un lieu vraiment magnifique. Donc,
0: l'Institut protestant de théologie, pardon.
2: Tout à fait. Boulevard Arago, qui sont super, qui nous accompagnent depuis le début. Et c'est vraiment grâce à eux, et on leur remercie de mettre à disposition leurs locaux. Mais voilà, et puis on attendra de plus en plus de monde. Et puis, si les gens ont le public a aussi des noms à nous fournir ou des nouveaux auteurs, on est toujours à la recherche, en tout cas, pour faire grossir cette liste qui est quand même assez importante, il faut le dire, d'auteurs et d'éditeurs protestants. On les connaît pas tous, mais on a hâte de les découvrir et je pense qu'ils sont plus nombreux qu'on ne le pense.
0: Et c'est le moyen, justement, effectivement, il y a un grand panel de personnes. Peut-être une dernière question, il faut savoir, enfin en tout cas un dernier thème, c'est qu'il y a quand même la remise des prix littéraires aux lauréats. C'est quelque chose qui est choisi, j'imagine, par le comité du Festival protestant. Comment c'est choisi? Comment il a été Est-ce qu'il y a différents prix? Comment ça se passe?
2: Alors, on a 4 prix. On a prix théologie, prix de l'histoire, prix spécial du jury et puis le prix du festival. L'idée, c'est, on discute tout au long de l'année en fonction de ce qu'on a lu, aussi des remontées de ce que les libraires libraires nous disent, et même les éditeurs. Je pense que c'est quelque chose qu'on aura vocation à restructurer. Pourquoi pas créer un vrai comité, faire appel un petit peu à des gens en dehors du comité. Et puis voilà, c'est de pouvoir permettre à quatre auteurs d'être mis encore plus en lumière. Et on a d'ailleurs le lendemain un déjeuner avec eux pour échanger plus étroitement avec eux sur ce qu'ils ont écrit et puis un peu la vision qu'ils ont, eux, du livre et de ce festival.
0: Ils sont déjà au courant, les auteurs, ou pas encore que...
2: Les auteurs sont déjà au courant. Ils viennent, je confirme.
0: Donc, parmi les auteurs présents, il y a ceux qui recevront le prix, effectivement. Et donc, ils sont vraiment nombreux. Donc, il y a des acteurs aussi, par exemple, parmi les noms, il y a Lionel Astier, qui est assez connu aussi dans le monde hors protestant. Il y a des noms très connus du protestantisme, comme Laurent Gagnebin aussi, Valérie Duval-Pujol, Alain Duhamel. Voilà, donc plein de noms qui sont présents. J'imagine aussi un engouement de la part des éditeurs qui continue. Est-ce que vous arrivez aussi à augmenter le nombre d'éditeurs qui sont présents ou pas forcément ?
1: Le nombre d'éditeurs qui publient dans le domaine est relativement limité. Puis de toute façon, dès le début, ils avaient tous été contactés. Hein. Les grands éditeurs ont un certain nombre d'auteurs protestants et petit à petit, ils viennent. Je crois que en tout cas, nous, ce qui nous intéresse dans ce festival, c'est, et Calypso l'a bien dit, mais je vais résumer comme je crois qu'Anne le pensait, il y avait trois mots qui étaient forts pour elle, c'était protestantisme, jeunesse et féminisme. Et donc, le fait que ce soit Calypso qui reprenne ça, c'est merveilleux.
0: Et effectivement, peut-être une dernière question, Calypso, vous, présidente du Festival Protestant Livre, c'est quoi votre souhait alors pour cette cinquième édition ?
2: Je voudrais un engouement. Comme on a eu la dernière, j'aimerais rendre ma mère fière pour cette nouvelle édition qui, mine de rien et sans elle, est fera un vide. Lui montrer que ça continue, que ce festival va continuer d'année en année. Et évidemment, un environnement de convivialité, d'échange, que vous veniez acheter un livre ou non, la question n'est pas là. C'est surtout de venir, de découvrir l'IPT, les auteurs, les éditeurs et d'échanger. Parce que je pense que c'est... C'est le nerf de la guerre pour ce festival.
0: Eh bien, merci beaucoup, Calypso Faure et Éric Perrard. Je rappelle, le Festival protestant du livre a lieu ce samedi de 14h à 18h30 à l'Institut théologique de Paris, le fameux IPT, 83 boulevard Arago à Paris. Merci beaucoup à vous deux.
2: Merci Raphaël.
0: Et bon après-midi. Et on écoute tout de suite Going to Babel One de The Strokes.

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1: Il est midi 34 et tout de suite c'est Arthur Martori pour le reportage de la semaine pour la chronique du Ça se passe.
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2: Quand on se balade dans les travées de la fabrique de la diplomatie, on fait des réserves d'optimisme et d'espoir, parce qu'on rencontre des jeunes venus de tous horizons, avec des parcours académiques très variés, qui ont envie de prendre leur part, de s'engager, parce qu'ils voient bien que quelque chose ne tourne pas rond, et qu'ils se sentent investis de la mission de faire changer les choses.
3: Ainsi sont les mots du ministre des Affaires étrangères pour parler de la fabrique de la diplomatie ces 4 et 5 septembre. Une jeunesse donc au centre de la diplomatie en ce mois de rentrée, mais qui fait face à une rapide évolution des métiers de la diplomatie. Évolution de l'ordre international, augmentation de la fréquence des crises, réduction des ONG et réforme du corps diplomatique en 2023. La jeunesse fait face à de nombreux obstacles dans son entrée au ministère des Affaires étrangères. Pour comprendre ces mutations, je me suis rendu à cet événement pour tendre le micro aux jeunes motivés et aux professionnels expérimentés.
1: Merci beaucoup Arthur. Alors c'est justement, restez bien branchés sur Fréquence Protestante, c'est ce dimanche, midi 45 sur le 100.7, donc pour un reportage sur la diplomatie et les jeunes en 2026. Et on enchaîne tout de suite avec un nouvel épisode des Clés du Civique avec Gauthier Laroche.
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1: Et c'est l'heure de la rentrée au Palais Bourbon. Les députés ont donc une mission assez stratégique. Ils doivent choisir qui composera le bureau de l'Assemblée nationale. Alors Gauthier, à quoi sert déjà cette instance ?
4: C'est tout simplement la plus haute autorité collégiale de l'Assemblée. En clair, c'est elle qui dirige les services et qui organise les débats. Le bureau a d'ailleurs aussi un vrai pouvoir de sanction disciplinaire. Remontons en 2025 pour donner un exemple. C'était lui qui avait décidé de l'évincement temporaire des députés Christine Engrand et Andy Carbat.
1: Alors justement, on voit que le bureau peut prendre des décisions très politiques. Donc de qui est composé ce bureau ?
4: Alors, ils sont 22 membres en tout. Au sommet, vous avez le président. C'est le seul qui n'est pas réélu chaque année. En l'occurrence, en ce moment, on a une présidente, c'est Yaël Braun-Pivet, qui a été réélue après les élections législatives de 2024 et qui restera donc en fonction jusqu'à la fin de la législature. Parmi les 21 autres membres, élus donc chaque année, il y a 6 vice-présidents. C'est eux qui président les séances quand le président ne le fait pas. C'est tout de même une charge de travail assez imposante, puisqu'ils gardent aussi leur responsabilité classique de député. Dans la tradition, le poste de premier vice-président revient à un groupe d'opposition. En ce moment, c'est la France Insoumise qui l'occupe. On trouve aussi 3 questeurs qui sont chargés des questions administratives, de gestion matérielle et financière. Aucune, en fait, nouvelle dépense ne passe un peu sans leur avis. Et pour compléter l'équipe, il y a 12 secrétaires. Ils s'occupent notamment de surveiller les opérations de vote.
1: Mais avec une assemblée divisée en plusieurs blocs, comment est-ce qu'ils se répartissent les 22 fauteuils ?
4: La règle principale, le bureau doit refléter la configuration politique et de l'hémicycle et respecter la parité homme-femme. Alors pour y arriver, il y a 2 méthodes. La méthode douce, d'abord, l'accord à l'amiable. C'est exactement ce qui a été fait ce matin. Donc les présidents de groupe se sont réunis et ont échangé pour se partager les postes. Pour cela, du coup, il y a un système de points qui est mis en place. Plus le groupe a de députés, plus ils ont de points. Et par exemple, la présidence en vaut 4, un poste de questeur en vaut 2,5 et un secrétaire en vaut qu'un seul, sachant que ce sont les plus gros groupes qui choisissent en priorité.
1: Et s'ils n'arrivent pas à s'entendre sur cette répartition, Gauthier ?
4: Alors, on passe à la méthode forte. Plusieurs scrutins successifs sont organisés directement dans l'hémicycle. Pour être élu, il faut la majorité absolue aux 2 premiers tours, et s'il en faut un troisième, une majorité relative suffit. Petit détail toutefois, en cas d'égalité parfaite entre 2 candidats, c'est le plus âgé qui le remporte.
1: Merci beaucoup Gauthier Laroche pour ces clés du civique, et à très vite.
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1: Il est midi 38, le magazine touche bientôt à sa fin, mais avant de se quitter, c'est comme toujours l'interview culturelle de Richard Cazat-Saint-François. Ce midi, il reçoit Silène Andrène, directrice de la galerie exposition de Santiago Mostyn, une exposition comme travail de mémoire sur la révolution de Grenade de 1979 à 1983. On écoute.
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5: Je suis Silène Andrène, une cofondatrice de la galerie Andrène-Chipchenko.
6: Donc là, dans cette galerie, actuellement, il y a une exposition qui est peu connue, en tout cas de nous en France, d'un artiste qui a permis, en tout cas, de mettre en valeur un travail de mémoire. Je vous laisse un peu plus en parler.
5: L'expo s'appelle Natural History, qui est dans le concept d'éducation anglaise, natural history, c'est le genre de science qui ne peut pas être mise en question parce que c'est scientifique, c'est des choses qui ont été prouvées, la biologie, la chimie, etc., etc. Tandis qu'en fait ici, natural history, c'est une histoire dont on connaît très peu et on connaît que des bribes. En fait, toute l'exposition et tout le projet est caractérisé par cette fragmentation. Qu'il y a des petites bribes, tout est comme une espèce de collage. Et tout comme tout le travail de Santiago Mostyn, ce projet est né dans l'intersection d'une mémoire très personnelle, voire je dirais viscérale, parce que c'est quelque chose qui s'est passé quand il était mais vraiment un tout jeune enfant, et comment ça interagit avec un événement politique, social, plus large et plus global, en l'occurrence une révolution et une intervention de l'armée américaine. Voilà.
6: Quand on entre directement dans votre galerie, on aperçoit des portraits qui sont sur une toile avec des écritures. Qu'est-ce que ça représente déjà de directement être arrivé, et on voit, c'est la première chose qu'on voit quand on rentre.
5: Oui, c'est comme un très grand rideau, voilà, qui a été fabriqué entièrement par Santiago lui-même, donc c'est lui qui a teint ce tissu, ce coton, et c'est lui qui a fait des silk screen prints, je ne sais pas trop comment dire ça, là-dessus. Et les personnages qu'on peut voir, c'est un homme et une femme, et cet homme, c'est Maurice Bishop, qui était le premier ministre et le leader de cette révolution, the Jewel Movement, pardon, et c'est ce qu'on appelait le Black Utopia. Voilà. Et il fait partie de ces 6 personnes de ce gouvernement qui ont été fusillées au moment de l'intervention américaine et dont les corps n'ont jamais été retrouvés.
6: Peut-être on peut dire dans quel endroit, je ne sais plus si on l'a dit. Dans quel lieu ça se trouve?
5: Ah, ok, non, peut-être pas. Comme je connais le projet un peu par cœur, c'est sur l'île de Grenada, ou La Grenade en français, qui est une petite île dans le Caraïbe anglophone. Voilà.
6: Ouais. Et donc ce tissu, ce rideau a aussi une référence à sa mère, c'est ça?
5: Une référence personnelle dans le sens où sa mère était, ou est toujours, j'imagine, une artiste qui travaillait le textile. Et donc, Santiago, il a grandi avec ce genre de travail, qu'on teint les tissus, qu'on fasse des empreintes là-dessus, qu'on crée avec cela. Donc voilà, c'est en quelque sorte une hommage à sa mère au niveau de la technique, parce que ses mémoires qu'il a, lui, de tous ces événements, c'était quand il était tout jeune, donc évidemment c'était très lié à sa famille proche, enfin son père et sa mère. Ouais.
6: Peut-être qu'on peut continuer donc à déambuler, à avancer un peu dans ce grand espace quand même. Donc il y a deux tableaux, deux photographies.
5: Et c'est pas vraiment des photos, enfin, c'est à la base des photos, mais en fait, si vous regardez de plus près, là encore, on a ce caractère de fragments et de collages. Il y a toutes sortes de documents et des images qui sont rassemblés sur chacun de ces panneaux. D'abord, les panneaux sont un peu particuliers, c'est sur un matériau qui s'appelle clayboard. Donc en fait, ici, il y a de l'argile derrière, ce qui donne cette surface un peu mat, mais aussi une surface, on voit que c'est un peu doux. Et ce sont des screen prints qui ont été après traités avec une UV print. Et ce qui fait que c'est très très durable. Je pense qu'à la limite, on pourrait le mettre à l'extérieur. Et ici, vous pouvez voir que c'est un collage qui a été fait avant le print, et sur certains autres, il y a un print, et ensuite il y a des collages par-dessus, des coupures de presse, etc. Et là, vous pouvez voir, par exemple, des notes qui ont été faites dans des cahiers qui étaient la propriété de membres exécutifs de ce gouvernement, avec des références à des personnes. Là, ces quatre personnes-là étaient visiblement en house arrest. On est le 13 octobre 1983. Là, à l'envers, on a une image d'une maison coloniale. Ici, on a une coupure de presse, sans doute des années, fin des années 70. On ne voit pas tout à fait là, parce qu'il y a une sculpture qui a été collée par-dessus. Enfin, donc, toutes ces images-là sont des prints, et sur certains, il les a aussi manipulés après, en ajoutant ou en peignant par-dessus. Et ce sont des images, tous sont des images archivales. Et on les comprend que partiellement, en fait.
6: Justement, ce qui est intéressant, c'est cet aspect archive. L'artiste s'est vraiment imprégné de ces archives en cherchant un peu partout.
5: Oui, il a cherché, mais vraiment partout, et dans une histoire personnelle. Mais oui, parce qu'il a passé une année à Harvard University en tant que Radcliffe Research Fellow. Et là, il a passé toute une année universitaire à faire des recherches de très haut niveau sur tout ce mouvement et sur cette révolution et surtout sur la démise de cet gouvernement révolutionnaire, très progressiste, égalitaire, etc. On appelait ça le Black Utopia. Et c'était justement, il est né à San Francisco et ses parents n'ont pas voulu rester là. Ils se sont installés à Grenada pour suivre justement cette Black Revolution and Black Utopia.
6: On a vu l'aspect donc de l'archive, aussi celui donc de sa mère qui est très empreint en tout cas ici. Mais il y a un autre aspect, c'est celui de son père. Donc là, on voit, quand on avance un peu, des radios,
5: c'est une série de 8 haut-parleurs.
7: Suède, non ?
5: Oui, ils sont tous de dessin suédois ou il y a peut-être un... Je pense que là, c'est possible que c'est danois. Mais tout ça, c'est suédois et ça date de l'époque, c'est-à-dire des années 70. Et donc, son père était musicien percussionniste. Donc, c'est un peu un hommage à cette espèce de background sonore avec laquelle il a grandi. Mais c'est presque surtout une référence à l'importance et de la musique et de la radio. Parce que à ce moment-là, dans ce pays, et moi je sais par mon propre expérience que c'était le cas aussi dans les années 70, dans plein de pays en Afrique subsaharienne, la musique était très politisée et que la radio était vraiment le moyen de communication par excellence et souvent le seul. Et puis bon, on n'avait pas besoin d'avoir de l'excité, on avait un petit transistor, et enfin c'était vraiment le moyen, et pour le gouvernement mais aussi pour des rebelles ou enfin différents groupes, de communiquer avec un public très large.
6: Il y avait un aspect de...
5: Aussi, un public qui des fois pouvait peut-être pas lire, hein. Ouais.
6: Est-ce qu'il y avait un aspect de radio libre aussi qui était présente et qui a voulu être mis en valeur ici?
5: Je ne suis pas sûre, hein. Parce que bon, même si c'est un gouvernement utopique, progressiste, etc., etc., c'est pas sûr à quel degré c'était libre, enfin, dans le sens où nous l'entendons maintenant. Enfin, moi, ayant grandi en Suède, pour moi, la soi-disant radio libre, c'est une radio commerciale. Et l'esthétique de ces enceintes, parce qu'il y en a plusieurs qui sont quand même très beaux et plutôt très cool.
6: Toutes différentes en plus.
5: Ah oui, oui, oui, ils sont tous différents. Enfin, là, il y a une paire. Ouais. Mais il les a choisis suédois pour deux raisons. Une raison étant le fait que lui, il vit depuis une dizaine d'années lui-même en Suède maintenant. Mais aussi que la Scandinavie, et je pense vraiment surtout la Suède, était pendant les années 70, 80, mais vraiment un des pays du monde occidental qui soutenait le plus ce genre de mouvement, qui était le gouvernement Grenada. Par exemple, la Suède a aussi été, mais bien plusieurs années avant le reste du monde, un pays qui a soutenu le mouvement anti-apartheid en Afrique du Sud, évidemment. Après 92, tout le monde adorait Mandela, mais en fait, non, ce n'était pas du tout le cas dans les années 70, par exemple. Mais en Suède, oui. Ouais. Après, c'est facile de soutenir des choses qui se passent au l'autre bout du monde quand on est chez soi avec son superbe enceinte en tech.
6: Et quels sont les messages, les musiques qui sont diffusées ici?
5: Oui, alors là, cette installation sonore qui dure à peu près 35 minutes, et puis après il y a une pause d'une 4-5 minutes, c'est encore ce côté très fragmentaire, merci, parce que ce sont des extraits de la radio sur place à l'époque, ce sont des extraits de discours politiques, il y a aussi des sons qui viennent des archives militaires, on entend des coups de feu, etc. C'est vraiment toute une sorte, c'est encore très fragmenté, donc c'est pas linéaire, et c'est pour ça aussi il y a 8 autres parleurs différentes, donc il y a différents sons et différentes aussi volumes. Oui, voilà.
6: Peut-être qu'il y a, je crois, un dernier projet qui est vidéo.
5: Il y a en fait deux.
6: Eh bien, allons-y.
5: Là, il y a une toute petite pièce, la pièce la plus modeste de l'expo, mais qui est quand même très intéressante. Et je pense qu'il y a sans doute des gens qui le ratent un peu. C'est cet...
6: document déclassifié.
5: Oui, donc c'est une pile de papiers, c'est ça le mot que je cherchais, qui sont tous des documents auxquels il a pu avoir accès quand il était donc à Harvard en train de faire ces recherches-là. Et donc ça a été unclassified. Ça veut dire que ce sont des documents qui étaient à un moment donné classés, top secret, mais qui maintenant ne le sont plus parce qu'il y a un certain nombre d'années qui sont passées. Et là, en l'occurrence, c'est vraiment, soi-disant, le récit de l'intervention américaine. Mais c'est incompréhensible. C'est vraiment que des bribes encore, et vous voyez bien, tout est comme ça aussi en majuscule, ça fait un peu...
6: C'est sûrement un des outils les plus importants de cette exposition, alors.
5: Oui.
6: Pour comprendre en tout cas tout ce qui se déroule ici,
5: oui.
6: et ce qui s'est déroulé là-bas,
5: oui.
6: D'une manière un peu utopique.
5: Si on lit tout ça, on ne comprend pas très bien. Parce que ici, comme la plupart du temps en fait, il n'y a pas un récit dans l'histoire, ni dans l'histoire avec un grand H, ou H majuscule, et ni dans une histoire personnelle. Il y a toujours plusieurs versions et plusieurs vérités. Voilà.
6: Allons vers le dernier projet.
5: Et pour ça, ce film, donc, il y a eu 6 personnes qui étaient leadership de ce gouvernement qui ont été exécutées par l'armée américaine. Leurs corps n'ont jamais été retrouvés. C'est un classique CIA. Mais il y avait une personne qui faisait partie du leadership, qui était vraiment le binôme de Maurice Bishop, qui s'appelle Bernard Short. Et lui, il n'a pas été exécuté. Par contre, il a été, par une cour américaine, condamné à 26 ans de prison. Soi-disant pour son implication dans les faits. Mais ce n'est pas du tout clair quelle était cette implication, ni vraiment quels étaient ses faits. Et lui, évidemment, il clame son innocence. Mais apparemment, en Grenade aujourd'hui, il y a toujours des gens qui pensent que c'est lui le traître. Inclut les parents de Santiago. Et il les a fait ces 26 ans en prison. Il a été emprisonné ainsi que sa compagne. Et maintenant, c'est un homme libre, mais il ne vit plus à Grenada. Il vit à Jamaïque. Et là, Santiago, il a réussi à le contacter. Et il est allé le voir en Jamaïque. Et il lui a demandé s'il pouvait faire ce portrait, parce que c'est pas une interview, mais c'est vraiment, on le suit sur une journée de sa vie, et on peut voir qu'il vit comme un vieux retraité dans un appartement qui est plus petit que cette salle, où il arrange ses papiers, il lit, il travaille, enfin c'est un ancien économiste, tous les matins il prend son bain là, enfin il nage dans la mer, et dans l'après-midi, il fait une sieste. Enfin, on le suit. Et il y a certaines séquences là aussi qui sont un peu, enfin très peu documentaires, qui sont un peu plus du rêve. Et on ne sait pas est-ce que c'est réel ou est-ce que c'est dans son imagination ou est-ce que c'est dans l'imagination de Santiago. Et puis avec toutes ces images qui sont filmées, documentaire si vous voulez, il y a aussi encore là des collages de toutes sortes d'images qu'il a retrouvées dans des archives, des images still, des images fixes, mais aussi des petites séquences filmées. On voit la piste d'atterrissage qui a servi, plein de choses comme ça.
6: Eh bien, je laisse en tout cas tous nos auditeurs pour déjà se renseigner sur cette période qui est un peu trouble et qui est mal connue en tout cas en France. Et on vous invite donc à tous venir dans cette très belle galerie qui est au 55 rue...
5: 56.
6: 56, j'étais presque. Rue Chapon.
5: Oui, dans le 3e. Et l'expo dure jusqu'au 10 octobre.
6: Merci beaucoup.
5: Merci à toi. À vous, pardon.
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1: Merci beaucoup à Richard Cazat-Saint-François et Silène Andrène, donc directrice de la galerie exposition de Santiago Mostyn à la galerie Andrène Shipchenko. J'espère ne pas me tromper sur les noms. Il est 12h55. Pour finir ce magazine avec l'équipe, nous vous partageons désormais tous les jeudis les coups de cœur de la semaine sur notre antenne. Lundi à 13h, Fabrice Blanc recevait dans Aujourd'hui c'est data l'auteur Christophe Payet pour parler de bataille culturelle à l'ère de l'intelligence artificielle. Ensuite mardi, Thomas Perroux, que vous avez entendu dans l'édito, a reçu dans son émission Anachronique, l'écrivain Pierre Adrian, auteur de Le Pays des étés, paru chez Gallimard. Et enfin, la dernière émission à vous conseiller, c'est mercredi, donc hier, dans Comment dire, Pascal Monge recevait le directeur de la Bibliothèque historique de la ville de Paris, Fabien Plazanet, l'occasion d'en apprendre plus sur cette institution publique au service de la culture. Voici pour nos coups de cœur. Donc j'ai dit aujourd'hui, c'est data de lundi de Fabrice Blanc, mardi, Anachronique, et enfin mercredi, c'était Comment dire de Pascal Monge. Voilà pour nos coups de cœur subjectifs de la première moitié de la semaine, des émissions à retrouver sur les plateformes d'écoute et sur fréquenceprotestante.com.
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1: Chers auditeurs, chères auditrices, La Grâce Matinale et son magazine, c'est fini pour aujourd'hui. On se donne rendez-vous donc jeudi prochain à 11h sur le DAB+ et à midi sur la FM. Pour une nouvelle émission, nous recevrons Paola Eisenberg, directrice de la Fondation Renault. Chère équipe de Fréquence Protestante, merci pour votre travail et votre temps. Il est presque 13h et on va se quitter en musique sur The News de Jay Street. Chers auditeurs et auditrices, merci de votre écoute. Je vais le redire parce que je l'ai mal dit, The News de Jade Street. Voilà, chers auditeurs, parce que mon anglais est un peu rouillé. Merci de votre écoute, merci de votre fidélité. On se dit à très vite, la semaine prochaine, donc à 11h. Restez bien avec nous tout de suite, c'est Point d'Orgue, animé par le cher Marc Porteau. Bon après-midi sur Fréquence Protestante.

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2: Bonjour à tous, bienvenue de ce point d'orgue, un pianiste et un festival dans lequel il va jouer. Le pianiste, c'est Gabriel Durlia. Bonjour Gabriel.
3: Bonjour.
2: Et le festival, c'est Aux Armes Contemporain. Point d'exclamation. On voit tout de suite la teneur du propos. Gabriel, je crois que ce festival est un peu qui va commencer demain et qui se terminera le 5 octobre. Et tout ça à la Scala, boulevard de Strasbourg, je crois bien.
3: Absolument, oui, c'est ça.
2: On donnera l'adresse exacte tout à l'heure. Et il vous ressemble un peu, finalement, ce festival, puisque vous êtes à la fois un pianiste reconnu, en dépit de votre jeunesse, si je puis dire, compositeur, chef d'orchestre. Je vous ai vu d'ailleurs intervenir dans un festival en Normandie. Et donc, je sais de quoi vous êtes capable, effectivement, c'est passionnant. Et vous sortez un disque qui s'appelle Le Tombeau de Ravel, dont on va parler, mais on va tout de suite passer une des premières pièces qui figure sur ce

0: début de la suite en ré majeur de Jean-Philippe Rameau. Vous aurez peut-être connu les Tendres Plaintes, pièce extraordinaire de ce compositeur, que mon invité de ce jeudi, Gabriel Durlien, a interprété et enregistré sur ce disque, Le Tombeau de Ravel, paru chez Scala Music. Alors, Gabriel, il n'y a pas que du Rameau. Comme d'ailleurs dans le concert que vous allez donner le samedi prochain à 21h15 à la Scala, à Paris. Alors, quelle est votre approche de cette chose-là? De votre alors, disque, par exemple,
1: c'est,
0: déjà
1: c'est vrai que ce titre, Le Tombeau de Ravel, est assez intriguant. C'est évidemment une référence au Tombeau de Couperin, qui est l'un des grands chefs-d'œuvre de Maurice Ravel qu'on pourra retrouver sur ce disque. Mais plus généralement, j'ai voulu mettre à l'honneur un genre qui est celui du tombeau, qui est un genre poétique de l'ère baroque, mais qui a été remis au goût du jour au XXe siècle par de grands compositeurs français. Et je trouve qu'il y a une très belle symbolique dans cette idée-là. C'est d'ailleurs pas nécessairement une musique funèbre, c'est plutôt la musique du souvenir, le fait de se rendre hommage en musique. Et on vient d'entendre Jean-Philippe Rameau. Et juste après, sur le disque, on pourra entendre Claude Debussy dans Hommage à Rameau, puis Paul Dukas qui rend hommage à Debussy, etc. Voilà, donc j'ai pensé ce disque un peu comme une espèce de grand hommage en poupée russe.
0: Vous êtes compositeur également. Et je ne sais pas à quoi représente votre catalogue aujourd'hui. Vous écrivez pour le piano, vous écrivez pour l'orchestre.
1: Il est moins fourni que celui de Mozart au même âge, c'est ce que je peux dire.
0: Vous écrivez pour le piano, mais aussi pour l'orchestre.
1: Oui, je suis en train d'ailleurs d'écrire un concerto pour piano et orchestre, d'ailleurs.
0: Et cette pièce que nous allons entendre, qui s'intitule « Danse rituelle », quel a été son devenir justement par rapport à ce disque?
1: Justement, elle s'inscrivait. Elle s'inscrivait justement. Donc voilà, il y avait le tombeau et plus précisément rendre hommage à Ravel, qui est un de mes compositeurs préférés. Mais je voulais aussi me libérer d'ailleurs de ce poids de graver du Ravel avec un grand R, parce que voilà, il y a beaucoup de versions et je voulais penser à un programme, voilà, une manière très personnelle de rendre hommage à Ravel. C'était non seulement en interprétant ses œuvres, mais aussi en investissant moi-même ce genre du tombeau et en écrivant donc après le tombeau de Couperin un tombeau de Ravel. Et c'est vrai que j'appartiens à une génération qui n'a plus peur de décloisonner les pratiques artistiques et quelque part composer presque quelque chose que je considère comme une forme d'interprétation au sens large. D'ailleurs, on pourra entendre dans cette pièce quelques réminiscences du tombeau de Couperin. Et voilà, c'est une sorte de prolongement un peu onirique du tombeau de Couperin.

0: dans ce rituel de Gabriel Durlia, par Gabriel Durlia, extrait de ce disque Scala Music. Et avec Gabriel, nous parlons aussi de ce qu'il va jouer et dans quel esprit il va jouer par rapport à ce concert de sortie de son disque. Incontestablement, c'est lié à sa publication, mais peut-être pas seulement.
1: Oui, tout à fait. Il se trouve que c'est donc mon deuxième disque chez Scala Music. Et déjà, lors du premier, qui était plutôt consacré à Gabriel Fauré, j'avais voulu faire ce que j'avais fait, un mauvais que j'avais appelé une foréade, sur le thème de la, comme une Schubertienne, mais consacré à Gabriel Fauré. Et j'avais invité des amis pour faire de la musique de chambre. Car s'il y a peut-être une activité que je n'ai pas encore beaucoup développée, c'est la musique de chambre. Je joue plutôt seul. Et d'ailleurs, le métier de pianiste, comme celui de chef d'une certaine manière, est assez solitaire. Et il se trouve que j'ai beaucoup d'amis pianistes et qu'on est très embêtés parce qu'on n'a pas beaucoup d'occasions de jouer ensemble. Et là, ce que je me suis dit aussi avec ce goût que j'ai pour le répertoire d'orchestre, c'est qu'on pouvait se réunir à quatre pianistes. Donc c'est vraiment un format assez inédit. Il y aura deux pianos sur scène, on sera deux par piano. Et donc nous allons jouer des grandes pièces orchestrales du répertoire. Alors évidemment, Tombeau de Ravel oblige, il y aura le Boléro de Ravel, le fameux Boléro de Ravel. Mais il y aura aussi une œuvre monumentale qui est Amérique d'Edgar Varèse. Et il faut au moins être quatre pour la défendre au piano. Et par ailleurs, nous avons été très heureux de passer commande à un compositeur contemporain qui est Olivier Penard, d'une œuvre originale pour cette formation qui donc comporte beaucoup de transcriptions mais très peu d'œuvres originales. Et donc voilà, il y aura...
0: Je connais bien Olivier Penard qui
1: sera présent. Donc,
0: le plaisir et l'honneur de venir de temps en temps à mon micro ici.
1: Formidable.
0: Et pas si longtemps d'ailleurs. Et donc il sera présent, je suppose.
1: Et il sera bien sûr présent ce soir.
0: Il s'agit d'une création mondiale quand même.
1: Tout à fait.
0: C'est important. Alors je précise que ce festival aux armes contemporains, point d'exclamation, se déroule à partir de demain. Vendredi 2 octobre, et un concert déjà à 19h avec Kim Bernard, à 21h15 avec Jodiline Galavardin, et samedi, vous êtes précédé par John Gadd, dans la même salle, je pense.
1: Tout à fait,
0: vous,
1: tout
0: une
1: à
0: grande
1: fait.
0: Salle,
1: oui, oui.
0: À 19h, et vous à 21h15.
1: C'est ça.
0: Et le lundi, ce festival se termine par une création qui sera d'ailleurs capté par France Musique, entre autres.
1: Exactement.
0: Avec Émilie Ménéran et Randolphe Bruno Boulmier. Donc on a un panorama. Je crois qu'on s'oblige un peu, mais avec bonheur, bien sûr, dans ce festival, à être, à échanger entre la musique purement dite classique, la musique contemporaine, la musique d'aujourd'hui comme celle que vous avez composée, par exemple.
1: Tout à fait. Et en cela, il faut vraiment saluer le travail de Rodolphe Bruno Boulmier, qui est donc le directeur artistique de la Scala à Paris, de Scala Music. Précisez d'ailleurs que donc je suis à la maison, puisque mon disque qui paraît chez Scala Music, que je vais donner son concert de sortie à la Scala à Paris. Et c'est vrai que Rodolphe a donc ses deux casquettes et comprend très bien l'importance de décloisonner. Encore, il y a ce mot d'ailleurs que j'utilise souvent, c'est décloisonner, parce que bon, finalement, quelle est la différence entre Schubert et un compositeur contemporain? Bon, c'est peut-être que Schubert est mort, que le compositeur contemporain est vivant. Bon, on est tous amenés un jour, malheureusement, à disparaître. Donc, cette différence, elle va un jour s'atténuer. Donc, et je trouve que c'est très heureux de ne pas faire une si grande distinction que ça. Il se trouve, par ailleurs, que je suis chef assistant de l'ensemble interne contemporain. Donc, j'ai aussi cette casquette-là et je suis très heureux, je dois dire, même si j'apprends évidemment beaucoup dans cet ensemble d'exceptions, qui d'ailleurs ne joue pas que des compositeurs vivants, de passer de ces deux univers, d'ailleurs que j'aime bien penser comme un seul univers, de la musique, tout simplement c'est de la musique. Et quand on la présente comme ça au public, qu'on ne sacralise pas le fait que ce soit des créations ou de la musique contemporaine, eh bien, en général, ça se passe très bien.
0: Mais entre piano et la direction d'orchestre, il y aura peut-être un moment, un choix à faire, peut-être, je ne sais pas.
1: Écoutez, c'est vrai que j'ai fait beaucoup de piano dans les années qui se sont écoulées. La direction prend de plus en plus de place, j'en suis très heureux, parce que je suis venu au piano par l'orchestre. Moi, c'est un désir d'orchestre qui m'a vraiment mené au piano. Piano restera toujours mon médium d'expression, c'est certain. Mais voilà, ce qu'il y a de formidable dans la direction d'orchestre, c'est le fait de travailler avec des musiciens, d'échanger, donc voilà, les choses sont en train un petit peu de bouger, pour mon plus grand bonheur, parce que j'ai l'impression qu'a priori, je vais être dans la possibilité de mener les deux de front.
0: Oui, c'est faisable, j'en ai connu quelques-uns qui l'ont fait, des gens historiques, et qui dirigeaient parfois du piano.
1: Ce que j'ai souvent fait d'ailleurs, par ailleurs.
0: C'est pour ça que je vous menais un peu sur cette voie, parce que j'essaie

0: des, voilà, des bouts, notamment de la fugue, tombeau de Couperin. Et il y a une page entière qui est intitulée « Bourré », avec des trous que j'ai modestement reconstitués. Et c'est ainsi, donc là, que tout de suite, sur vos ondes, on va entendre une création mondiale de Ravel.
1: Voilà. Bon jeudi, bonne musique.

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0: amis auditeurs, amis auditrices. Bienvenue dans cet impromptu. Je suis en compagnie d'Adrien Goetz. Bonjour Adrien Goetz.
1: Bonjour Thomas.
0: Et de Charles Sarrazin, notre chroniqueur cinéma. Bonjour Charles.
2: Bonjour Thomas.
0: Alors Adrien Goetz, vous êtes historien de l'art, vous êtes romancier, vous êtes membre de l'Académie des Beaux-Arts et vos livres entretiennent depuis longtemps une relation très étroite avec l'histoire, les œuvres, les lieux, les personnages du passé. Pourtant, ils sont éminemment actuels, on va en parler. Je ne résiste pas à l'idée de citer un de vos derniers, Intrigue à Brégançon, qui est aux antipodes de Détroit-Hortense, mais peut-être pas tant que ça, on y reviendra. Vous êtes d'une certaine manière un auteur de romans policiers, d'auteur d'histoire, un intellectuel, mais c'est un compliment. Vous dominez le 19e siècle dans Les Trois Hortenses, qui est un roman qui suit trois personnages qui ont la particularité de s'appeler toutes Hortense. Alors moi, ma question, c'est pourquoi ce titre Les Trois Hortenses ?
1: J'ai été intrigué d'abord par la reine Hortense, la plus célèbre des trois, qui est historique. On pense la connaître, c'est la fille du premier mariage de Joséphine de Beauharnais. Elle est adoptée par Napoléon. Elle épouse Louis Bonaparte, le frère de Napoléon. Elle devient reine de Hollande. Et au fond, l'histoire a fait d'elle une égérie un peu tendre, un peu pâle, avec de grands yeux poétiques. Et on oublie que c'est une femme qui a souffert. Et on sait qu'elle est la mère de celui qui devient Napoléon III. Et j'ai eu un choc, ou en tout cas l'impression de la découvrir, en allant en Suisse, près sur les rives du lac de Constance, le Bodensee, à Arenenberg, qui est sa demeure d'exil. Et là, il y a tous ces souvenirs. Et j'ai commencé à me dire qu'on connaissait mal Hortense de Beauharnais, la reine Hortense. Et j'ai découvert là-bas une seconde Hortense, qui est la fille de sa femme de chambre, qui grandit avec le futur Napoléon III, Hortense Cornue, qui devient l'épouse d'un artiste, et qui a joué un vrai rôle sous le Second Empire. Donc je me suis dit, ces deux Hortenses me permettent d'avancer dans le 19e siècle. Et puis j'en ai inventé une troisième, Hortense Affner, que j'ai inventée en Alsace, à Célestat, cette ville bien connue pour sa bibliothèque humaniste, celle de Beatus Rhenanus. Et elle est imaginaire parce que je voulais donner un visage, donner une voix à toutes celles que l'histoire n'a pas retenues. Et elle devient républicaine passionnée, une figure de la Commune de Paris. Ce qui fait que dans ce roman, je vais à travers le destin, les trois destins romantiques de mes héroïnes, de la Révolution française à la Commune.
0: C'est un projet qui témoigne de votre part à la fois d'une très grande érudition, et ça c'est toujours très impressionnant de voir manier autant, avec autant d'aisance le matériau historique, mais aussi toute une histoire de l'art, c'est votre péché mignon, c'est votre identité, c'est ce qui fait que vous êtes Adrien Goetz, vous avez ce goût des lieux, ce goût des tableaux, ce goût de la peinture.
1: Il y a beaucoup d'artistes dans ce roman.
0: Exactement, il y a toute une galerie, on va en parler, mais d'abord, la première question que j'ai envie de vous poser, c'est Arthur Rimbaud. Dans Les Illuminations, il vous donne d'une certaine façon un conseil. Trouvez Hortense. Est-ce que vous avez réussi à la trouver, cette Hortense ? Et est-ce que, finalement, ce n'est pas trois Hortenses que vous avez trouvées, trois romans que vous avez écrits dans ce roman-là ?
1: Sur la couverture, il y a une photo contemporaine d'une artiste qui s'appelle Valérie Belin et qui superpose des visages de femmes avec des effets. Ça donne un effet un peu de... Le regard vacille, un effet de flou. C'est une femme d'aujourd'hui. C'est plusieurs fois la même. Mais on se dit que peut-être elles sont différentes. Donc le choix de cette image sur la couverture, qui est mon idée, répond un peu à votre question. C'est un roman qui se passe certes au 19e siècle, il y a un arrière-plan qui est celui d'une autre époque, mais qui correspond aussi à beaucoup d'interrogations actuelles, c'est-à-dire la montée des empires, la place des femmes, le rôle qu'on fait jouer aux femmes dans la société. Mes trois Hortenses ont dû se battre, ont dû se comporter en véritable stratège pour échapper à un monde où les hommes ne leur laissent comme rôle que épouse fidèle ou infidèle, courtisane, mais Hortense de Beauharnais est musicienne, Hortense Cornue est passionnée par l'histoire, l'archéologie, la littérature, elle reçoit les écrivains, Hortense Affner, la troisième, pose pour des artistes dans des ateliers, chacune essaie d'exister par elle-même. Et ça m'a intéressé.
0: J'ai une question un peu piège pour vous. Vous dites que vous avez rencontré deux de ces personnages historiques en Suisse, d'une certaine manière, et que vous avez inventé le troisième personnage, la troisième Hortense. Est-ce que c'est par une espèce de réflexe de Cagneux, de plan en trois parties, qui vous a inspiré la création de ce troisième personnage? Vous ne pouviez pas écrire simplement sur les deux personnages historiques? Ou simplement
1: non,
0: sur la dernière?
1: Mais je voulais que ce soit vraiment un roman. C'est-à-dire que ce n'est pas une biographie romancée ni de la reine Hortense, ni d'Hortense Cornue. C'est vraiment un roman. Et c'est cette troisième Hortense qui en donne, je crois, la véritable clé. Donc j'essaie, cher Thomas, je sais que vous avez vous aussi subi la cagne, l'hypocagne et la cagne, voilà, donc on a été torturés, vous et moi, de la même façon, mais je pense que je n'y pense plus, je crois que je m'en suis guéri, je crois qu'il y a un moment où écrire un roman vous libère de tout le poids des dissertations qu'on nous a fait faire en trois parties.
0: Alors on va revenir sur l'usage de la littérature, son rapport à l'histoire, parce que précisément quand vous avez tout un matériau historique qui nourrit votre travail, comment est-ce qu'on s'en libère? Est-ce qu'on s'en détache vraiment?
1: Oui, je crois.
0: Quelle est votre liberté face à ce matériau?
1: J'aime beaucoup tout lire d'abord. Je fais un vrai travail d'historien. Je suis allé voir, par exemple, la correspondance d'Hortense Cornue avec le futur Napoléon III quand il est enfermé, quand il est emprisonné à Ham. Ses lettres sont assez nombreuses. Elles sont à la Bibliothèque nationale de France. Je les ai lues. Et puis ensuite, j'en ai retenu quelques éclats, quelques images. Je pense qu'il faut toujours en savoir plus que ce qu'on va dire à son lecteur et que ça se sentira toujours. J'ai pas voulu faire un de ces romans historiques, ça existe parfois, dont on sent qu'ils sont faits avec des paquets de fiches. Je lis beaucoup, je griffonne, et puis ensuite je referme tout ça, j'oublie mes notes et je raconte. Voilà, je deviens vraiment romancier en cessant peut-être d'être historien, ce qui me permet d'inventer des choses et de glisser des éléments qui sont parfaitement authentiques, mais qui ont l'air d'être tellement invraisemblables qu'on se dit c'est de la fiction. Et puis d'aller vers le côté récit, histoire, dialogue, dans ce qui pour moi est véritablement un roman.
0: Est-ce que vous êtes plus libre quand vous écrivez sur un personnage fictif, Hortense Affneur, ou quand vous travaillez des personnages historiques?
1: J'essaie de les traiter de la même façon.
0: Il n'y a pas de différence?
1: Si, sans doute, parce que je ne veux pas écrire des choses totalement impensables sur des héroïnes ou des personnages qui ont fait l'objet de très solides biographies et que parfois par des historiens que je connais. Mais il faut savoir se détacher de tout ça pour retenir dans ses personnalités ce qui peut inspirer le romancier. Hortense de Beauharnais, j'ai senti que c'est une petite fille dont les parents avaient divorcé, le père a été guillotiné pendant la Terreur, qui a rencontré ce général Bonaparte, ce chat botté qui vient prendre toute la place aux côtés de sa mère et qui la rassure dans ses cauchemars de petite fille, et qu'au fond, il y a là ce qu'on appellerait aujourd'hui un traumatisme, et que ce traumatisme se transmet, qu'il y a peut-être des échos, c'est un peu la mode, vous savez, la psychogénéalogie, ça, il y a des échos de ce traumatisme qui traverse le siècle, et on oublie à quel point ce 19e siècle a été une période de grande violence, une période tout à fait terrifiante pour cette génération-là, cette génération des enfants qui grandissent pendant la Révolution, ceux qui sont mon Hortense Affneur, elle est la petite fille d'un grenier de Napoléon, c'est la suite de l'histoire. Elle se souvient que son grand-père a été tué pendant les guerres. Il y a là un poids de victimes qu'on oublie un peu parce qu'il y a la distance, on ne se remet pas dans le regard des héros de cette génération et des héroïnes surtout.
0: Alors peut-être, avant de poursuivre sur ce sujet, vous parlez d'héroïnes, il y en a trois. La littérature fait plutôt la part belle au masculin. Là, d'un coup, vous avez repris un peu d'avance pour les personnages féminins, vous en traitez trois d'un coup. C'est un roman féministe?
1: Je ne dirais pas ça, mais je voulais vraiment qu'on comprenne quel rôle, avec quelles astuces, avec quelle élégance et quelle intelligence certaines femmes avaient trouvé toute leur place dans ce 19e siècle qui paraît effectivement dominé par les hommes. Mais j'ai aussi dans mon roman des personnages masculins. Il y a ne serait-ce que Napoléon III qui est un personnage très mystérieux, très intrigant. Et puis, dans le début du roman que vous venez de lire, il y a à l'arrière-plan le cousin germain de Napoléon III, celui que l'histoire surnomme Plomplon, on l'appelait déjà comme ça à l'époque, et qui fait construire, en effet, cette maison pompéienne, avenue Montaigne. On aimerait la voir encore aujourd'hui. Elle a été démolie, malheureusement, mais on a conservé des panneaux peints qui sont en réserve à Arenenberg et qui sont des œuvres de Sébastien Melchior Cornu, le mari de Mon Hortense II. Ce prince Plomplon est une sorte d'homme de gauche, on dirait aujourd'hui. Alors pour lui, il fallait exister aussi, c'était pas facile non plus. Nom de famille Bonaparte, prénom Napoléon. Alors comment fait-on? Et il ressemble beaucoup à l'empereur, à Napoléon Ier, alors que Napoléon III n'a guère de ressemblance avec son oncle. Leur dialogue a été rapporté maintes fois. Regarde-toi, dit Plomplon, tu n'as rien de l'empereur. Et la réponse de Napoléon III est là, si, j'ai sa famille.
0: C'est une jolie réponse. J'aime beaucoup aussi dans ce texte, dans votre approche, ce regard qui est toujours un peu distant, ce sourire, ce demi-sourire qu'on vous pressent quand on lit votre texte, parce qu'il y a de l'humour. Vous parlez de Plomplon, vous parlez de Oui-Oui, vous avez des titres qui sont amusants, ces figures qui sont hiératiques.
1: Oui, c'était le surnom du petit Louis-Napoléon Bonaparte quand il était enfant, quand il jouait à Arenenberg avec cette petite Hortense, fille de la gouvernante, que toute sa vie, il a continué à tutoyer, et c'est la force qui est la sienne. Hortense Cornu est républicaine, est une femme libre. Elle désapprouve le coup d'État du 2 décembre qui fait du prince-président Louis-Napoléon Bonaparte l'empereur, et elle peut le lui dire, et elle peut, en pleine fête aux Tuileries, le tutoyer à nouveau. Elle a cette force, parce que c'est toujours le petit oui-oui, effectivement.
0: Et vous prenez justement l'histoire par ce bout très intime, très personnel. Vous ne nous écrasez pas avec la grande histoire, mais c'est la grande histoire, un peu par les chemins de traverse, par les yeux d'enfant. Vous parlez d'Hortense Lacroix.
1: Vous avez raison, je dirais que plutôt que pour moi, dans mon esprit, il y a un arrière-plan ou un bruit de fond. J'ai voulu faire entendre, particulièrement dans le début du roman, beaucoup de noms, beaucoup de dates. J'ai même glissé à la fin un petit tableau généalogique qui permet au lecteur de s'assurer qu'il n'a pas perdu le fil.
0: Merci beaucoup.
1: Mais ce film, on peut le perdre. C'est simplement le bruit de l'époque. Voilà, et c'est ça que je veux faire sentir aussi.
0: Comment est-ce qu'on fait pour ne pas se laisser déborder par tant d'érudition, par ce fourmillement, justement? Parce que moi, je ne vous cache pas que je ne suis pas un grand expert des têtes couronnées. La généalogie a quelque chose de kaléidoscopique.
1: Et vous avez survécu, Thomas.
0: J'ai adoré ce livre, j'ai tout à fait survécu. Mais quand on écrit, déjà, il ne faut pas perdre le fil. Et ensuite, il faut savoir jusqu'où je donne de l'information au lecteur pour pas le noyer et en même temps pour lui faire sentir
1: ça. C'est
0: tout
1: un travail avec un éditeur. Et ça, c'est très important. J'ai la chance d'avoir un éditeur qui est un écrivain, qui s'appelle Charles Danzig, qui, avec moi, est très sévère. Et on a fait, pour ce roman, 5 versions successives, avec des corrections, des conseils qu'il me donne, en me disant « ça, c'est trop long, ça, on l'a déjà vu, là, il faut ajouter 2 pages pour que le lecteur puisse respirer pour le rythme ». Et ce travail de dialogue entre l'auteur et l'éditeur, pour moi, est extrêmement précieux et même indispensable. Et ça permet, effectivement, de ne pas assourdir son lecteur en lui disant trop de choses. Et heureusement, j'ai un éditeur.
0: Qui est votre lecteur? Est-ce que vous l'avez à l'esprit quand vous écrivez? Est-ce que vous l'imaginez? Est-ce que vous dites, j'ai un ami qui me disait, pour moi, le Goncourt, c'est le roman qu'on offre à sa grand-mère. Est-ce que vous dites, j'écris pour une grand-mère, j'écris pour ma mère, j'écris pour mon père? Est-ce que vous écrivez pour tout le monde?
1: Ma mère est impitoyable avec ce que j'écris. Je tremblerais si je pensais que j'écris pour ma mère. Mais non, j'ai pas du tout de lectrice ou de lecteur type en tête quand j'imagine mes histoires.
0: Votre roman, il repose donc, je le dis, sur une matière historique extrêmement abondante, des correspondances, des mémoires, des biographies, des événements documentés. Ce sont des personnages réels. Et donc, comment est-ce que vous avez compris, à force de vous documenter, qu'il y avait ce lien entre ces 3 Hortense et que ça pouvait faire un roman? Parce qu'au départ, vous les rencontrez, vous allez arriver en Suisse, vous dites, tiens, Hortense de Beauharnais. Puis après, vous voyez Hortense Cornu.
1: Oui.
0: Quand est-ce que vous dites, ça y est, là, j'ai un sujet de roman?
1: En découvrant à Compiègne le portrait d'Hortense Cornu par son mari, en la voyant, en m'intéressant à cet élève d'Ingres qu'elle avait épousé. Sébastien Melchior Cornu. Je dis ces 2 prénoms parce que si je dis Sébastien Cornu, on va croire que c'est un roman à clé contemporain. Mais peu à peu, j'approche de mes personnages de cette façon-là, en observant les objets quotidiens qui ont pu leur servir, en étant passionné par ce qui se passe sous le Second Empire avec l'acquisition de la collection Campana, par exemple, qu'on achète pour le Louvre. Il y a là une controverse intéressante. Il y a une autre femme puissante à cette époque qui est la princesse Mathilde Bonaparte, la redoutable cousine de l'empereur. Et là, elle tient un salon et mon Hortense... cornue républicaine, tient un salon rival, beaucoup moins somptueux, mais elle se dispute pour savoir laquelle des deux aura Flaubert chez elle, à sa table. Donc ça m'amuse beaucoup de retrouver ce réseau, finalement, ce réseau de figures. Il y a Georges Sand, il y a Victor Hugo, il y a les textes de Victor Hugo qui arrivent, il y a Théophile Gautier, qu'on aperçoit dans la maison pompéienne, et en effet, on sait qu'il y était, puis il a écrit sur cette maison pompéienne, qui est une demeure de songe, qu'on cherche à vendre dans cette première page que vous avez lue, celui que j'appelle le petit roi et que l'histoire a retenu, puisque c'est Louis II, roi de Bavière, qui lui aussi a construit des maisons à la mesure de ses songes.
0: Bon alors, je sens que vous avez absolument envie de parler de maisons, Adrien Goetz. Est-ce que c'est un leitmotiv dans vos romans? Je pense à Villa Kerylos, parce que c'est un merveilleux livre sur une maison. J'étais presque déçu, je dis presque, que ce ne soit pas un roman sur cette maison pompéienne. Vous auriez pu la ressusciter, la reconstruire.
1: Mais parce que j'avais déjà écrit Villa Kerylos.
0: Mais on n'est pas toujours hanté par le même motif quand on est écrivain.
1: Si, un petit peu, vous l'avez bien senti. C'est
0: parce qu'elle revient
1: vrai.
0: À plusieurs reprises, mais cette maison,
1: sûr,
0: elle vous hante.
1: Bien sûr, dans Villa Kerylos, j'avais raconté ce qu'est cette maison grecque à Beaulieu-sur-Mer, entre Nice et Monaco, construite par Théodore Reynac, un des trois frères, Joseph, Salomon, Théodore, les trois grandes intelligences de la Troisième République, qui étaient à la fois des amoureux de l'Antiquité et des hommes de leur temps. C'est-à-dire que la villa Kerylos est une villa moderne. Eux sont engagés, ils défendent la cause de Dreyfus, ils sont dans la vie politique de leur époque, et ils y trouvent un intérêt qui n'est pas uniquement de l'archéologie et de l'histoire, c'est rendre vivant d'autres époques, et c'est ce que fait Plomplon dans sa villa pompéienne, dédiée à une antiquité vivante.
0: Est-ce que pour vous, garder un contact avec les sources historiques, c'est un moyen pour le romancier d'avoir un filet de sécurité, pour ne pas se lâcher dans la pure fiction ?
1: Non, parce que quand j'écris des romans policiers, ce que j'ai fait aussi, vous avez cité Intrigue à Brégançon,
0: la dernière
1: aventure de mon héroïne conservatrice de musée, qui s'appelle Pénélope, je fais ce que je veux, j'invente des histoires. Mais c'était quand même déjà une espèce de demeure biscornue, cette résidence de bord de mer des présidents de la République, le fort de Brégançon, très... très curieux endroit. La Maison Biscornue, c'est un roman d'Agatha Christie. Et quand on va au fort de Brégançon, on se dit que une petite piscine hors sol, construite récemment. Qu'est-ce qui se passe si un jour, ce que je ne veux pas imaginer, mais on y découvre un cadavre?
0: On ne va pas quitter le 19e oui. siècle, revenons-y, mais je le signale à nos auditeurs, à nos auditrices, vous pouvez suivre les aventures de Pénélope, il y en a 5, 6 maintenant
1: 6, je crois, six. Oui, puis ça va continuer. Oui.
0: J'imagine. On sent que ces personnages historiques, qui pourraient être hiératiques, qui pourraient peser, vous parlez de Napoléon III beaucoup, vous leur rendez d'une certaine manière toute leur humanité, y compris jusqu'à les redonner dans ce qu'ils ont de triviaux. Napoléon III est malade à la fin, vous le montrez en train de tutoyer Hortense, enfin, ils sont humains. La mise en scène, je crois que c'est ce qui caractérise un peu le on a parlé une fois, je crois, de spécialité Goetz pour dire à la fois votre talent dans le maniement de ce matériau historique et en même temps votre capacité à faire place au romanesque. Est-ce que vous essayez de les faire descendre de leur piédestal, ces personnages, pour montrer qu'ils sont comme tout le monde?
1: Comme tout le monde, je ne sais pas, mais j'aime bien les dialogues, en tout cas. J'aime bien pouvoir faire entendre des voix, pouvoir, de temps en temps, céder la place au monologue, faire entendre aussi, dans un chapitre, un dialogue entre deux personnages secondaires lors d'une fête au Palais des Tuileries. Donc, oui, cette dimension de vie quotidienne, de vie à hauteur d'homme, me plaît, m'intéresse quand j'écris.
0: Vous préférez l'histoire depuis les antichambres plutôt que de la voir en surplomb d'une certaine manière. C'est ça qu'on voit dans le cabinet du ministre. On a vraiment l'impression que vous étiez là comme une petite souris et que vous nous donnez à voir ce que le récit officiel ne va pas nous montrer.
1: Oui, mais on a beaucoup de descriptions aussi. On a des textes d'époque qui nous parlent de ça. Donc, j'ai voulu savoir aussi ce qu'était ce palais des Tuileries qui a brûlé au moment de la Commune. J'ai regardé de très près ce qu'il y avait dans chaque pièce, comment c'était décoré. Enfin, je me suis vraiment intéressé à tout ça en essayant d'en savoir beaucoup plus que ce que j'en dis. Ce qui, au fond, me donne ce que vous appelez peut-être, Thomas, une sécurité. Oui.
0: On va attaquer maintenant un peu le vif du sujet, comme si on n'y était pas déjà, en évoquant plus finement ces trois personnages, ces trois Hortenses. Mais avant ça, on va quand même parler d'un autre média, d'un autre art, le cinéma, oui. Puisqu'on a la chance d'avoir un chroniqueur cinéma. Donc ça va nous permettre tranquillement de mettre une séparation entre votre travail d'écriture et ces trois Hortenses qui vont nous rejoindre. À vous, Charles.
2: Très bien, cher Adrien, cher Thomas. Alors, on va faire une séparation un tout petit peu temporelle aussi, puisque je ne vais pas parler du 19e siècle, on est juste après, dans l'œuvre, ou plutôt la double œuvre dont je vais vous parler aujourd'hui. Je vais vous parler d'un cas exceptionnel d'adaptation au cinéma d'une œuvre littéraire. Alors, exceptionnel parce que les deux sont admirables. Exceptionnel aussi en raison de la personnalité du réalisateur et de la modestie avec laquelle il a choisi d'adapter une longue nouvelle avec une absolue fidélité à l'auteur, et pourtant en créant quelque chose de tout à fait neuf, et ce n'est pas si fréquent dans les innombrables adaptations de la littérature au cinéma. Ce grand réalisateur, il s'appelle John Huston. Vous connaissez John Huston, Thomas ?
0: Pas du tout.
1: Oh, Thomas.
0: Ah, j'ai aucune culture historique, aucune culture cinématographique.
1: Mais vous avez une grande culture littéraire, et on va peut-être y arriver.
2: On va y arriver. Je ne doute pas qu'Adrien connaisse John Huston. Le film dont je vais vous parler, c'est la toute dernière œuvre de Huston, réalisée 46 ans après le chef-d'œuvre qu'il a rendu célèbre, Le Faucon Maltais.
0: Ça, je connais.
2: Voilà, Faucon Maltais 1941 et l'œuvre dont je vous parle, donc 1987. Et réaliser deux chefs-d'œuvre à 46 ans d'intervalle, que ce soit en cinéma ou en littérature, c'est pas très courant non plus. Huston savait qu'il allait mourir. Durant le tournage, il était en chaise roulante avec des bouteilles d'oxygène. Et sa très grave maladie respiratoire l'a emporté avant même que le film n'apparaisse sur les écrans. C'est donc un film testamentaire. Et c'est un film qui s'appelle aussi The Dead, c'est-à-dire Les Morts, d'après la nouvelle du même nom de James Joyce. Alors, je note qu'en France, le film est sorti sous le titre « Les gens de Dublin », ce qui est en soi une synecdoque, puisque, en fait, on désigne ainsi par le tout, c'est-à-dire le titre du recueil des nouvelles de Joyce, une nouvelle particulière du dit recueil. C'est un peu bizarre. Il est vrai que c'est la dernière nouvelle, la plus longue et la plus fameuse. John Huston, vieux et mourant, donc, a mis une très grande énergie vitale, presque une joie, à achever ce film qui parle de la mort et des morts, comme Joyce, très jeune, avait mis une grande énergie vitale à l'écrire. Mais...

0: Alors, on est le 6 janvier 1904. Dublin est sous la neige. Et à la fin d'une soirée donnée par d'aimables vieilles filles de la petite bourgeoisie catholique, un ténor chante une chanson traditionnelle irlandaise. C'est le moment décisif du livre et du film. On peut raconter de conserve ce qui se passe dans l'un et dans l'autre, car c'est exactement la même chose, comme je le disais tout à l'heure. Houston a même repris mot pour mot la totalité des dialogues écrits par Joyce. Joyce est ainsi, cas unique à ma connaissance, le dialoguiste d'un film réalisé un demi-siècle après sa mort. Avant le chant du ténor, on a vécu chaque instant de cette soirée annuelle donnée par ces dames musiciennes le jour de l'Épiphanie, le 6 janvier, en plein hiver. On a fait la connaissance des personnages, de leurs caractères contrastés, de leurs existences limitées, de leur humanité aussi. Un morceau joué au piano, des discours, le découpage d'une oie, quelques échanges animés sur l'Église ou l'indépendantisme irlandais. La vie banale. Insidieusement, une émotion est née qui trouble un peu le lecteur ou le spectateur, mais laquelle? Après le chant du ténor, ou plus exactement pendant celui-ci, on bascule pour le reste du récit dans le sublime, dans une poésie triste et pure. Car ce chant, il impose au vivant, le chant qu'on a entendu là, il impose au vivant le souvenir douloureux des morts et la vive conscience de notre prochaine disparition. Alors comment, je ne vais pas vous le dire, pour ceux qui ne connaissent pas le film, d'une part pour ne pas vous le divulgâcher, d'autre part parce que cette fin ne se raconte pas vraiment. Cette fin, c'est une épiphanie, au sens théorisé par Joyce lui-même, un moment a priori anodin de l'existence, ici le chant du ténor, préparé par la soirée tout entière, qui déchire soudain la banalité du quotidien pour apporter brutalement une vérité plus profonde, un réel authentique. Et c'est là que Houston est tout à fait remarquable. Il n'a inventé donc ni cette théorie, ni le récit, il les reprend simplement. Mais il les porte à un niveau d'émotion et de beauté encore supérieur grâce à des moyens cinématographiques très simples. Une reconstitution minutieuse de ce foyer irlandais du début du XXe siècle, une caméra discrète qui contemple les personnages en douceur, des acteurs issus de la scène irlandaise qui s'effacent derrière leurs personnages, une musique qui guide le spectateur d'une impression à l'autre et d'admirables images nocturnes de la ville et de la campagne sous la neige et dans la neige. Rien que pour son dernier quart d'heure, ce film mérite sa place au panthéon du cinéma. Je vous invite donc à lire, puis à regarder The Dead. Et je vous laisse sur les dernières secondes du film, qui sont aussi les ultimes lignes de Joyce. La neige qui tombe sur les vivants et les morts.
1: Snow is falling. Falling in that lonely churchyard where Michael Fury lies buried. Falling faintly through the universe and faintly falling. Like the descent of their last end upon all the living and the dead.

0: Merci Charles, c'était une très belle évocation de ce beau film qu'on a très envie d'aller voir, surtout quand on ne le connaît pas. Vous parlez des vivants et des morts, alors la question bateau, la question tarte à la crème, mais que je suis obligé de vous poser, Adrien Goetz, est-ce que écrire les trois Hortenses, c'est un moyen de ressusciter les deux premières et de donner la vie à la troisième?
1: Oui, pour moi, c'est d'abord un moyen de donner la vie à la troisième. C'est peut-être la troisième à laquelle je me suis le plus attaché. Et qui m'a...
0: C'est ce que vous disiez, c'est votre préférée, la troisième.
1: Je ne dis pas que c'est ma préférée, mais c'est celle qui fait de mon livre un vrai roman, je pense. Voilà, c'est, et pas ce qui pourrait être une biographie romancée des deux premières. Est-ce que c'est ressusciter les morts? C'est difficile à dire, mais c'est une époque où on aimait le spiritisme. Vous vous souvenez de Victor Hugo et les tables à Jersey, hein, cette idée que on est parmi des fantômes, et ça, dans la maison pompéienne de la ville de Montaigne, il y a des fantômes, et le petit roi de Bavière qui la découvre pendant l'exposition universelle a envie de faire surgir des personnages de ses légendes à lui dans ce décor incroyable.
0: Les personnages, vous les faites surgir aussi en évoquant cette galerie d'artistes, de peintres, d'écrivains qui peuplent votre roman. Est-ce que c'est un hommage à tous ces artistes qui vous ont précédé? Est-ce que c'est un moyen d'appartenir à cette fraternité-là des écrivains, des artistes? Quel est votre rapport à ces personnages-là?
1: J'ai la passion des musées. Moi, je pense que les musées ne sont pas des temples intimidants, que c'est au contraire, dans toutes les villes, partout où on peut les visiter, des endroits extrêmement vivants, extrêmement peuplés, où chacun peut choisir ce qui lui plaît, où on peut affirmer un goût, une fantaisie. Quand je vois le portrait de Sébastien Melchior Cornu au musée de Besançon, qui est un endroit incroyable, le musée de Besançon, je ne sais pas si vous y êtes allé, Thomas, c'est un trésor. Bon, bien là, je sens qu'il y a évidemment des choses qui me parlent et que je ne suis pas devant des fantômes, je suis devant... Je veux tout savoir de ce portrait. Comment est-il arrivé là? Qu'est-ce qu'il y a d'autre dans la même salle? Comment est-il éclairé? Il y a un mur en béton derrière lui. Pourquoi? Quel est ce brutalisme d'un seul coup? Et puis, qui était cette figure? C'est un jeune homme dont je sais qu'il est allé en Italie. Et puis, je raconte comment, après son mariage avec Hortense Cornu, il a voulu découvrir la Grèce. Il est allé, ils se sont embarqués. Ils veulent aller sur la côte turque. D'aujourd'hui, ils rêvent d'aller jusqu'à Byblos et d'entreprendre des chantiers de fouilles. Il y a tout de suite quelque chose qui s'enclenche. C'est pas une œuvre d'art accrochée un peu sous un spot et un peu sanctuarisée dans un lieu patrimonial. C'est tout de suite quelque chose, une œuvre devant laquelle je me sens bien et j'ai envie d'en parler.
0: Les deux Hortense tentaient une synthèse. Horace s'en réjouissait et servait du vin de Toul. Son Hortense à lui, son Alsacienne, voulait, grâce à Madame Cornu, sa nouvelle amie inséparable, faire entendre la voix du peuple dans le cabinet des Tuileries. Avec ça, incapable de recoudre une chemise, ni de supporter une critique. Madame Cornu, tu crois qu'elle sait coudre? Et la reine Hortense, elle savait coudre? Voilà un fil qui vous lie, les trois Hortense. Alors Adrien Goetz, on l'a déjà évoqué dans cette émission, mais moi j'ai envie quand même de creuser un petit peu ce qui les relie, ces trois Hortenses, historiquement. Est-ce que vous pouvez revenir un petit peu sur ce fil qui les tient tous les trois ensemble? Parce qu'elles se sont, d'une certaine manière, toutes croisées.
1: Oui, et puis pour moi, comme auteur, c'était un défi d'écrire un roman avec trois héroïnes qui portent le même prénom. Et je pense, je ne sais pas, vous me direz que le lecteur ne s'égare pas, n'est jamais perdu entre mes trois Hortenses. Et je m'étais lancé ce défi.
0: Trois femmes. C'était une gageure, oui. Réussir à parler de trois Hortenses qui ont le même prénom.
1: Exactement.
0: Et qu'on ne se perde pas dans la Hortense en question.
1: Voilà.
0: Donc et c'est réussi. Bravo,
1: ben, littérairement, c'était un
0: beau défi.
1: Un défi, voilà. Donc savoir si un même fil les relie, ben, c'est peut-être qu'en effet, elles savent coudre absolument, toutes les trois.
0: Il y a une dynastie des Hortenses.
1: Oui, il y a même dans les greniers d'Arenenberg un petit fauteuil d'enfant brodé au point de croix par la reine Hortense. Donc elle a un fil et une aiguille et elle brode le petit chapeau de Napoléon Ier. Ce fauteuil existe, je l'ai vu. Et c'était le fauteuil d'enfant de celui qui allait devenir Napoléon III.
0: Est-ce que c'est comme ça que le titre il s'est imposé à vous, d'une certaine manière? À force d'avoir ces trois Hortenses sous les yeux, vous êtes dit, c'est les trois Hortenses. En plus, vous les nommez Hortense 1, Hortense 2, Hortense 3. Il n'y avait pas d'autre solution.
1: Ben ça, c'était un point de vue contemporain. 1, 2, 3, comme une dynastie. Hein, voilà, mes trois Hortenses dans leur vie fictive.
0: Étienne de Montetti, dans le Figaro littéraire, propose de lire vos trois héroïnes, je crois, comme trois incarnations, le pouvoir pour la première, Hortense de Beauharnais, le désir pour la seconde, Hortense Cornu, et la révolte pour la troisième, Hortense Haffner. Est-ce que vous vous retrouvez dans cette lecture ?
1: Oui, j'étais content de ce qu'il a écrit. Étienne de Montetti est un lecteur très perspicace. Et en effet, ma dernière Hortense est une révoltée. Et qui elle-même ne sait pas vraiment si, au début, elle se demande si elle n'est pas bonapartiste. Son grand-père était dans la grande armée de Napoléon. Elle assiste à Célestat à l'arrivée du prince président. Elle est encore une jeune fille, une débutante. Elle le trouve épouvantable. Et puis ensuite, elle va rencontrer des artistes. Elle va se retrouver dans l'atelier de Sébastien Melchior Cornu. Elle va aussi rencontrer mon Hortense II dans une société de conspirateurs qui se réfugie dans l'arrière-salle du café Bréban, qui existe toujours sur les grands boulevards. On ira boire un verre au Bréban.
0: On aurait pu faire cette émission au
1: Bréban. Mais oui, c'est ça. Et on y lit à haute voix des textes de Victor Hugo, on lit Napoléon le Petit. Enfin, c'est un noyau de résistants. Et là, elle sympathise avec un couple habillé simplement, qu'elle prend pour des gens du peuple, et elle comprend que ces gens-là ont accès directement au cabinet de l'empereur aux Tuileries. C'est Hortense Cornu qui, elle, est sincère parce qu'elle est restée républicaine et qu'elle fait envoyer des secours aux proscrits, qu'elle est en contact avec George Sand, elle aime Victor Hugo, et puis elle fréquente aussi ce plomplon qui, dans la famille impériale, a ses idées à lui.
0: Ce qui est très beau, c'est que vous ne suivez pas simplement un fil historique chronologique et vous mettez à la suite des passages très forts. Notamment dans le cœur du roman, Hortense Cornu défend Napoléon III. Elle dit « c'est un républicain », boum, chapitre suivant, le coup d'État. Ça, c'est un peu, pour moi, le nœud du roman. C'est ce personnage le plus paradoxal, Hortense Cornu, très lié intimement à Napoléon III et en même temps républicaine convaincue, qui soutient les artistes, comme vous le dites, et qui fait le lien entre la première Hortense et la troisième. Moi, c'est mon personnage préféré. Je crois qu'à un moment, elle est désignée comme une bibliothèque par un des personnages. C'est elle qui passe à Napoléon III, pas encore Napoléon III, les livres quand il est dans la prison de Ham, c'est ça, hein ?
1: Exactement.
0: Et donc, je trouve que c'est votre plus beau personnage.
1: Mais parce que c'est une femme qui se bat grâce aux livres, qui arrive à exister parce que c'est une. Alors, elle n'écrit pas, c'est pas une femme de lettres, mais c'est une femme dans les lettres. Et elle est vraiment dans cet univers de livres un peu sérieux qu'on réserve à des hommes. Elle va assister aux séances extrêmement sérieuses de l'Académie des Inscriptions, celle qui organise ses colloques chaque année à la Villa Kyrillos, aujourd'hui encore. Et ça lui plaît. Elle est dans un monde qui est là encore très masculin. Et après tout, peut-être que l'Académie des Inscriptions aurait dû élire au XIXe siècle Hortense Cornu.
0: Elle le dit d'ailleurs. Elle le dit. Mais oui. Je pourrais être élu.
1: Imaginez que l'Académie des Beaux-Arts ait élu élu Rosa Bonheur, que l'Académie française ait élu George Sand. On aurait peut-être eu un XIXe siècle un peu différent.
0: Elle n'est ni ministre, ni élue. Elle n'est pas souveraine. Pourtant, elle conseille, elle influence, elle intervient auprès de Napoléon III. Quel est son véritable rôle dans la grande histoire ?
1: Ça tient en une phrase qui est prononcée à l'époque à propos de Plomplon, cousin de l'empereur. Il la consulte. Et ça, c'est très intéressant. Qui est donc cette femme qu'on consulte ? C'est pas une femme qu'on invite comme un ornement, c'est pas une femme qui sert à prendre des notes et à préparer les ouvrages que publie Napoléon III, son histoire de Jules César, par exemple. On la consulte, ça veut dire qu'elle donne des conseils politiques. Qui peut devenir roi de Roumanie, par exemple ? Eh bien, Hortense Cornu a son idée, et effectivement, le prétendant qu'elle propose devient roi de Roumanie. Et là, il y a peut-être un mystère historique, mais je ne veux pas raconter tout le roman.
0: Non, bien sûr.
1: Il y a un instant, vers la fin du livre, où on se demande qui elle est vraiment. Et elle-même se le demande.
0: Ce qui est très intéressant, surtout, c'est que ça vous... D'une certaine manière, on a l'impression que le roman policier, le roman intrigue, vous colle au basque, parce que, à travers ce personnage, presque ambigu dans la perception qu'on en a, vous vous lancez dans une enquête. Un de vos personnages se lance dans une enquête.
1: Bien sûr.
0: C'était important pour vous, cet ingrédient-là, qui relie un peu vos livres entre eux.
1: Oui, il y a toujours dans les dans mes romans un mystère, mais c'est pas un roman policier, c'est-à-dire que le mystère, je ne le résous pas à la fin. C'est dans le dernier tiers que je suggère des pistes, et puis ensuite les choses restent un peu ouvertes. Donc c'est pas un roman policier, et c'est pas non plus vraiment un roman historique. C'est une histoire qui pourrait parler aujourd'hui, enfin qui j'espère parle aujourd'hui. Voilà, c'est pour moi important. Mais tout ça compose un même tableau. Je me pose pas ces questions-là quand j'écris mes romans.
0: Vous inventez le personnage le plus révolté des trois qui traverse la commune, qui traverse ce moment difficile. Est-ce que ce personnage incarne votre révolte à vous, Adrien Goetz ?
1: Non, je ne m'identifie pas.
0: Vous n'êtes pas un révolté ?
1: Si, sans doute, mais j'aurais été navré d'assister aux incendies de la commune parce qu'on a brûlé un chef-d'œuvre d'Ingres. Moi, j'aime Ingres plus que tout. Il avait peint, pour l'hôtel de ville de Paris, le vieil hôtel de ville, un plafond montrant l'apothéose de Napoléon Ier. Donc, on a une photo de ce tableau, on a l'esquisse, on a des dessins, mais on ne l'a plus. Ça m'aurait navré de voir ce tableau réduit en cendres. Et sous le Second Empire, l'apothéose de Napoléon Ier, grand tableau à l'antique, plafond... En tombe d'eau, c'est un grand cercle de peinture, est peint par un Ingres qui a rencontré brièvement, mais peint aussi Napoléon Ier, qui l'avait vu, qui avait eu l'occasion de le voir. Et donc là, il y a des courts-circuits historiques qui me plaisent. Cette idée que Ingres, qui devient sénateur sous le Second Empire, sénateur à vie, bien sûr, on aimerait qu'aujourd'hui, il y ait des sénateurs à vie, qu'ils soient des artistes. Bon, Ingres, sénateur à vie, est un témoin du Premier Empire sous Napoléon III. Donc ça me parle. J'ai aussi un chapitre un peu terrible où je mets en scène ce qui se passe à la Martinique, du côté de la mère de l'impératrice Joséphine, parce qu'on n'en parle jamais. On parle de la mère de Napoléon, Madame Mère, Laetitia Ramolino, Laetitia Bonaparte, pour vous qu'est sa dour, etc. Donc il y a une légende de Madame Mère, Laetitia de Vide vient de lui consacrer une biographie remarquable. Mais la mère de Joséphine, on oublie qu'elle était toujours en vie. Et personne à l'époque ne l'a fait venir à la cour impériale, elle ne vient pas aux Tuileries, elle est dans le domaine de la pagerie, où elle exploite son domaine, elle vit très âgée, elle a des esclaves. Et ces esclaves, on en connaît certains, il y a des documents, notamment celle dont je parle, qui cherche à empoisonner la mère de l'impératrice en mêlant
0: des bris de verre
1: dans ses petits pois. Oui.
0: Et dans ce qu'elle mange.
1: Eh bien, elle est brûlée vive. En 1809,
0: en criant liberté, ça c'est ce que vous dites.
1: Ça, je ne suis pas sûr qu'elle ait vraiment crié liberté, mais on a le document qui atteste de ce qui s'est passé, de son procès, de sa condamnation à mort. Qui penserait qu'on brûle vif en 1809? On n'est plus au temps du bûcher des Templiers, vous voyez. Donc c'est vraiment quelque chose de terrible. Et cette plantation de la pagerie, eh bien, sa fille Hortense en hérite et le futur Napoléon III aussi. Donc là, il y a des esclaves jusqu'en 1848. Voilà des questions.
0: Et ça crée aussi, terriblement, mais malgré tout, ça crée ce leitmotiv de l'émancipation, l'émancipation des
1: Absolument.
0: Femmes, mais aussi de la liberté politique.
1: La révolte.
0: Qui est le leitmotiv de votre roman, qui commence
1: sûr.
0: Au troisième chapitre, Liberté.
1: Bien
0: c'est
1: sûr.
0: La fin du troisième chapitre et qui court jusqu'à la mort de vos personnages. En tout cas,
1: racontez pas tout, mince. Thomas.
0: Mais... Bon, il nous reste 3 minutes, donc j'imagine que les auditrices et les auditeurs qui nous ont tenu jusqu'à là ont lu le livre, et en tout cas, on leur souhaite. Il me reste 2 minutes, et ma dernière question, Adrien Goetz, c'est est-ce que ce livre est une sorte de musée personnel. Vous y avez mis vos artistes, vos écrivains et tout votre amour du 19e siècle, puisque vous êtes un spécialiste du 19e siècle, il ne faut pas l'oublier.
1: Oui, certainement malgré moi, je n'avais pas pensé à ça, et vous avez raison Thomas, il y a une dimension muséale, mais au sens où les musées, pour moi, sont des lieux vivants de liberté, où on peut exister par soi-même, où on peut faire des choix, où on peut être injuste, où on peut avoir des coups de cœur et des coups de gueule. Donc en ce sens, oui, c'est un peu un musée qui n'a rien d'imaginaire, qui est un musée fait avec des mots, qui peut donner envie de voir des images.
0: Merci Adrien Goetz, on était ravis de vous avoir avec nous pour parler de votre tout dernier livre, Les Trois Hortenses, paru aux éditions Grasset. Merci Charles Sarrazin pour votre chronique
2: merci
0: cinéma. Il me reste à rendre l'antenne, vous êtes sur Fréquence Protestante 100.7 FM pour une fois, je le rappelle. Bonne journée.

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1: Chers auditeurs, vous vous installez dans un fauteuil confortable d'une salle de concert. La lumière s'éteint, l'artiste se met à jouer. Il semble virevolter avec une facilité confondante. Tout est facile, tout semble être libéré de la pesanteur, tout semble libéré des soucis du quotidien. Rien ne semble résister à la mélodie qui progresse. Ça, c'est du point de vue du spectateur qui regarde la scène. Mais derrière la scène, avant la scène, c'est beaucoup moins léger. Et c'est derrière la scène que nous emmène le pianiste Alexandre Tarot dans un récit très personnel, très touchant, d'ailleurs un livre intitulé « Touché ». Bonjour Alexandre Tarot.
2: Bonjour James.
1: Alors, vous nous livrez un récit de jeunesse que vous avez repris récemment pour le publier, pour partager votre expérience de musicien. Une expérience qui révèle l'envers du décor et qui nous fait découvrir le coût de la liberté d'interprétation, nous allons y revenir. Peut-être dans un premier temps, pour tous les auditeurs qui ne sont pas très mélomanes, quelques petits éléments d'éclaircissement. Votre première leçon a lieu dans le quartier de Pernetti. Vous avez 5 ans et il y a cette fameuse Madame Tacon qui va guider votre main dans un autre monde, racontez-vous. Elle vous enseigne comment deux sons peuvent se connecter, s'aimer jusqu'à vibrer ensemble. Elle fait découvrir l'intention musicale. Qu'est-ce qu'une intention musicale ?
2: C'est parler avec le piano. Parler par le piano. Faire parler le piano. Se faire parler soi-même à travers un instrument qui va peut-être mieux nous interpréter que nous-mêmes, que notre propre interprète de nous-mêmes. Et c'est un travail sans fin. Mais on le découvre, en effet, dès la première leçon de piano. Et en cela, le tout premier professeur de piano est essentiel dans une vie. S'il est mauvais, il vous dégoûte du piano en quelques minutes. S'il est bon, il vous ouvre à la vie, il vous ouvre à lui-même, à vous-même. Je ne sais pas si c'est un lapsus que je viens de faire. Il vous ouvre à vous-même. Et puis, surtout, il vous ouvre à la musique qui va vous permettre de communiquer, de vous comprendre, d'aller vers les autres, de vous accompagner vous-même à travers la vie, les bonnes et les mauvaises périodes de la vie.
1: Mais ce qui est frappant, c'est que lorsqu'on regarde une partition, on voit des signes très précis, une sorte de grammaire, et on se dit, il n'y a qu'à appliquer ce qui est écrit, lire les choses telles qu'elles sont dites. Comment pourrait-il y avoir une intention musicale ? Comment on fait pour ajouter des degrés de liberté par rapport à ce qui est écrit ?
2: À l'époque de Chopin, de Liszt, donc il y a un siècle exactement, dans les années 1820, Paris, qui s'appelait Pianopolis, par beaucoup d'amateurs d'art, c'est dire comme le piano était vraiment... C'était la capitale du piano, capitale mondiale du piano. Il y avait plus de 350 facteurs de piano, usines de piano. C'est complètement fou. Et il y avait des concerts tous les jours. Puis on disait, Monsieur Liszt va vous dire un nocturne. Chopin, Frédéric Chopin, demain, jeudi, je ne sais pas quel mois, va vous dire des préludes. Et donc, nous, pianistes d'aujourd'hui, on oublie souvent qu'on vient de pianistes qui disaient, qui racontaient des histoires. Eux-mêmes, des enfants des chanteurs, parce que le pianiste est né du chanteur. Jusqu'à ses tout premiers pianistes, avec le piano, l'instrument, le piano dit moderne, qui naît au tout début du 19e siècle, jusque-là, c'est le chanteur qui est au centre de la scène, et uniquement sur des scènes d'opéra. Puis petit à petit, on va voir un piano qui l'accompagne derrière avec un petit ensemble, et puis le piano va, de fil en aiguille, peu à peu, prendre la place centrale sur scène, et jouer quoi, d'ailleurs ? Le premier récital, c'est Liszt, par exemple, qui dans ses concerts, joue des paraphrases, des improvisations sur des airs d'opéra à la mode. Donc nous nous sommes substitués aux chanteurs d'opéra. D'ailleurs aujourd'hui, quand on reçoit des roses sur scène, ça vient directement de cette mode à l'époque, on offrait des roses aux chanteurs. Et donc nous sommes des chanteurs, nous sommes des raconteurs. Et d'ailleurs, dès la première leçon de piano, mon professeur, mais tous les autres aussi, vont dire, chante mieux là, la main droite. Allez, chante, chante ton si bémol, chante ton fa dièse. Donc, dès l'enfance, on apprend à chanter avec le piano et à raconter des histoires. Madame Tacon était excellente pour ça. Elle me faisait mettre des syllabes, donc créer de véritables phrases sur les notes de musique. Et je parlais comme ça avec le piano.
1: Et alors, à 10 ans, vous dites que Debussy vous semble plus facile à interpréter que Ravel. Vous avez 10 ans et vous avez déjà la conscience qu'il s'agit d'interpréter. D'où vous vient, quel est le déclic pour se dire, quand on est enfant, il y a quelque chose à interpréter. Il ne s'agit pas simplement d'appliquer le solfège.
2: Alors interpréter, c'est tout simplement être soi-même. Très intéressant, quand même. Vaste,
1: oui.
2: Vaste programme pour toute une vie. Dès l'âge de 10 ans, mais je dirais qu'à 10 ans, c'est beaucoup plus facile qu'aujourd'hui. J'en ai 57. Parce qu'à 10 ans, on joue sur une terre vierge. On est là, disponible à tout. On se regarde jouer, on s'amuse. Notre piano est notre terrain de jeu favori. C'est notre meilleur copain. Et on n'a rien à prouver. Donc tout sort naturellement. Et on ne se préoccupe pas d'interpréter. On essaie juste de bien faire comme notre professeur nous l'a dit. Parfois, c'est beaucoup mieux à cet âge-là qu'après. Par exemple, Mozart s'interprète mieux à 10 ans qu'à 57 ans.
1: C'est bon à savoir. Interpréter, c'est certes interpréter les signes de la partition, mais comment interprète-t-on ? Je veux dire que vous dites par exemple, les bémols vous parlent davantage que les dièses. Au point que le fa bémol est capable de vous tirer les larmes.
2: Ouais.
1: Est-ce que vous arrivez à identifier ce qui, pour chaque note ou pour des accords, suscite ces émotions-là ?
2: C'est la grande difficulté. C'est quand... et la grande facilité. Je trouve ça merveilleux. Quand vous, James, vous êtes dans une salle de concert et que tout d'un coup, des larmes coulent, vous avez une émotion incroyable, vous ne savez pas d'où ça vient. Vous êtes au théâtre. Ou même à l'opéra, il y a une histoire, c'est, je ne sais pas, deux personnes qui se détestent et finalement qui vont s'aimer et ils s'épousent, je ne sais pas. Ben, vous savez, ou vous croyez savoir plutôt, d'où vient l'émotion. Vous êtes au cinéma, vous lisez un livre, il y a quelque chose qui se passe là, il y a des mots, c'est précis.
1: Oui, parce que ça se réfère souvent à une expérience précédente.
2: Voilà, ça a l'air clair. Mais en musique, c'est comme si vous débranchiez un cerveau, là, vos reptiliens, vous le raccrochez sur un autre. Et puis, voilà, mais vous ne pouvez pas vraiment comprendre d'où vient cette émotion. Vous pouvez timidement la rapprocher d'une expérience passée, mais vous sentez que ce n'est pas la peine.
1: C'est extrêmement troublant parce qu'on ne sait pas d'où ça vient. Et effectivement, on peut avoir des larmes qui coulent, on peut être aussi énervé, il peut y avoir tout un tas d'émotions différentes. Et si je comprends bien, le musicien ne maîtrise pas non plus l'émotion qu'il va provoquer.
2: Non, mais non. Chacun a sa propre émotion dans la salle. Mais nous, sur scène, surtout quand on donne un récital, donc quand on est seul sur scène face à 2000, 3000 personnes, on sert de catalyseur, comme une sorte de médium, là, entre le compositeur, l'œuvre, le texte, puisque vous parliez de notes de musique, de barres de musique, de partitions. Et comme ça, un médium où tout doit passer à travers notre corps, à travers notre âme, notre cœur, toute notre vie, et qui va aller jusqu'à l'oreille de l'auditeur. Et parfois, on la sent, l'émotion, quand même. On sent une salle qui est prête à s'effondrer, ou une salle qui chavire. C'est presque imperceptible, là. Et on n'en tire pas du contentement, on se dit juste, voilà, là, je suis utile, je suis là pour ça.
1: C'est quasiment un moment de grâce, en fait, là. Quelque chose qui est inconditionnel.
2: Alors, le moment de grâce, je dirais que c'est autre chose. En tout cas, chez moi, il faudrait parler avec d'autres pianistes là, autour de cette table. C'est quand je laisse aller mes doigts.
1: D'accord.
2: C'est-à-dire que quand j'ai assez confiance en tout le monde, quand je me sens bien, tout d'un coup, je laisse tout. Je ne réfléchis plus. Vous savez, vous coupez la tête d'un coq et il continue à manger. Donc, quelques secondes, attention, il ne faut pas faire ça pendant une heure, ça va être une catastrophe. Mais voilà, et d'aller tout seul comme ça, et d'avoir l'impression que c'est le public qui joue pour moi.
1: Et ça, c'est le véritable Alexandre Tarot ?
2: Non, c'est le public qui joue.
1: D'accord.
2: Ça, c'est vraiment, c'est la communion, et vous savez ce que c'est. Mmh. Tout un public qui se tient la main, qui regarde le monde dans une seule et même direction, et qui s'aime. Je suis toujours frappé par le fait que dans cette société où tout le monde se déteste, notamment à Paris, où les gens, encore en venant ici, j'ai vu deux personnes se frapper dans la rue, comme incroyable, souvent pour des choses tout à fait idiotes, bien une fois dans une salle de concert. Ça reste l'un des lieux, peut-être avec un temple, où les gens, des gens qui pourraient peut-être se détester, oui, s'ils parlaient de politique, par exemple, voire ne plus du tout se parler, eh bien, dans une salle de concert, on se tient la main. On écoute la musique, on écoute le pianisme, on écoute aussi le silence, l'écoute de la salle. On écoute ses voisins et on se sent bien.
1: Et au fond, ça rassemble des gens qui n'auraient rien à faire ensemble.
2: C'est ça.
1: Alors, tout ceci nous laisse entendre qu'il y a quand même, je trouve, c'est un jugement personnel, une sorte de piège à écouter jouer Alexandre Tarot. Ce piège, ce serait de croire que c'est facile, qu'il y a un don qui dispense toute forme de travail. Or, votre livre est justement un récit bouleversant parce qu'il passe par le détail non seulement la charge de travail immense qu'il faut, et notamment quand on est jeune, mais aussi ce qui me semble être une souffrance féroce, c'est la souffrance physique qu'il faut s'infliger. Vous êtes abîmé les doigts pour les ajuster au piano, en quelque sorte.
2: À 14 ans.
1: Pas après. Souffrance psychologique parce qu'il y a les horaires décalés avec les camarades. Et puis, il y a la pression des professeurs. Je vous cite, « Alexandre, tu dois travailler. Attention, Thibaut va te dépasser. Enfin, » oui. C'est terrible quand on est jeune. On est dans un rapport compétitif absolu. C'est un jeu à la mort, en quelque sorte. Et puis, un voisinage qui, pour vous, n'a pas toujours été très facile, avec cette Madame Schlema qui vous traite de futur SS. qu'est-ce qui fait tenir dans cet enfer de l'apprentissage musical ?
2: Alors, elle me traitait de futur SS parce qu'elle c'était une femme folle, hein, malheureusement. Mais elle ne me traitait pas de futur SS parce que je lui faisais quelque chose. C'est simplement parce qu'elle détestait tout le monde.
1: Et pour un jeune, c'était terrible quand même.
2: Oui, parce que ça rajoutait à ce mal-être qui m'habitait, avec un appartement, avec des souris qui sortaient du sol un peu tout le temps. C'était assez effrayant. Un immeuble que j'aimais pourtant, mais qui me faisait peur. Je vivais dans une famille qui n'était pas très argentée, mais on vivait quand même bien. On mangeait comme on voulait. C'était un immeuble du 9e arrondissement. 11 rue de Montyon, pas l'immeuble le plus laid de Paris, mais qui était sale à l'époque, qui ne l'est plus aujourd'hui. Je suis passé devant il n'y a pas très longtemps, avec des voisins gentils. Et pourtant, il y avait deux folles dans l'immeuble. Il y avait aussi, il y avait des gens un peu, c'est une sorte de galerie de monstres qui me faisait peur, avec des incendies aussi en dessous. On a eu 3 incendies dans l'immeuble, juste en dessous de ma chambre, puisqu'on était au premier étage, et c'était un restaurant en dessous. Donc il y avait comme ça une sorte d'encerclement un peu malsain. Et ça n'a fait qu'en rajouter.
1: Oui, bien sûr. Et alors, du coup, par rapport à cet environnement qui est assez hostile, je reprends ma question, qu'est-ce qui nous fait tenir ? Pourquoi est-ce qu'on n'arrête pas alors que tout est contraire à nous ? Après, vous entrez au Conservatoire National, et puis là, il y a cette Madame Mounier qui, vous dites, s'est blessée, et elle, on use. Et vous ajoutez, la liberté acquise grâce à Madame Tacon depuis mes débuts, évanouie en quelques mois. Comment on fait pour tenir alors que tout est opposé à nous ?
2: Pardon de ne pas vous avoir répondu à la question précédente. Qu'est-ce qui nous

0: Là, c'était surtout des théâtres du nord de la France, que c'était le plus bel endroit du monde et qu'on était bien plus heureux sur scène qu'ailleurs. Et surtout que les émotions étaient décuplées. Quand on aime sur scène, on aime beaucoup plus que dans la vie. Quand on a mal sur scène, pareil, c'est beaucoup plus drôle. Tout est multiplié.
1: Alors, nous allons faire une pause musicale et puis on en discute juste après, on se retrouve.

0: êtes sur Fréquence Protestante dans l'émission Liberté Chérie avec Alexandre Tarot. Quelle drôle d'idée, me direz-vous, d'avoir choisi cette musique. On attend de la musique classique quand on reçoit Alexandre Tarot, si on ne le connaît pas. Parce que j'aurais bien sûr pu diffuser Barbara. Ça aurait été certainement le premier choix. Mais j'ai eu le plaisir d'entendre Dominique A, accompagné par vous-même au Festival de Saint-Denis pour un concert qui vous était dédié. Et avec votre ami Dominique A, il me semble que vous avez en commun, je prends cette chanson, l'idée qu'il y a quelque chose qui nous dépasse. Alors lui dit immortel, moi dans ma théologie je parlerais plutôt d'éternel, comme si le musicien était en quête d'une éternité. Je dis ça parce qu'en fait, votre livre est aussi rempli de deuil, de personnes qui disparaissent, et la question de la mort est plane. Et néanmoins, il y a, j'ai l'impression, comme une quête d'éternité qui est possible à travers la musique.
1: C'est vrai. Quand on est sur scène et qu'on joue, par exemple, les variations Goldberg, par exemple, une des dernières sonates de Schubert ou de Beethoven, on sent d'abord que l'on peut arrêter le temps. Ce n'est pas rien, pas mal comme métier. Être en apesanteur, en quelque sorte. Et d'ailleurs, on joue avec le temps. Quand vous êtes dans une salle de concert, vous écoutez un concert, vous sortez de la première partie, et vous dites, ah, ça fait déjà 3/4 d'heure. Ou, ah, oh, j'ai l'impression que ça faisait 2 heures, ah, ça ne fait que 40 minutes. Donc, notre rapport au temps...
0: Il y a un temps psychologique qui s'instaure.
1: Absolument. On ne se rend plus compte où on en est. Et là, le musicien sur scène, il a ce pouvoir-là. Et puis... Eh bien, on joue une musique qui a parfois 2 siècles, 3 siècles, plus encore pour certains interprètes. Et on est là pour cultiver cette éternité, ces chefs-d'œuvre, ces musiques extraordinaires qui ont, à travers le temps, à travers les siècles, fait du bien, accompagné des gens quand ils étaient en deuil, puisque vous parliez de deuil, quand ils étaient à l'hôpital, peut-être en faisant l'amour, peut-être en étant dans une voiture, sous une tempête, ou sous le grand soleil, en ayant trop chaud, en ayant trop froid, en faisant la cuisine. Et ce sont des millions de personnes qui ont été accompagnées par cette œuvre. Et là, tout d'un coup, ce soir, là, à 20h, moi, je rejoue cette œuvre-là, avec certes mon interprétation qui diffère des autres, c'est normal, mais cette œuvre est là à être sans cesse réinventée. Chaque jour, les grands chefs-d'œuvre ont besoin de nous, la musique classique, ils ont besoin de l'interprète. Et ces chefs-d'œuvre sont remis en question, re-questionnés, rejoués. Un peu comme une scène merveilleuse de cinéma, mais qui serait prise par des axes différents, des millions d'axes différents. Nous sommes des millions de pianistes, attention. Des axes... complémentaires. Et puis on avance dans le temps. Et puis ce chef-d'œuvre, c'est là aussi, il s'agit d'éternité. On sait très bien que dans 2 siècles, ils seront interprétés de manière encore beaucoup plus différente, mais reçus aussi de manière différente, parce que notre rapport à la musique, notre rapport au bruit change, notre corps change, on est beaucoup plus grand que...

0: nos ancêtres. Et puis, il y a toute la culture musicale. Depuis Schubert, combien de styles musicaux sont arrivés à polluer ou enrichir notre écoute, notre cerveau, notre cœur. Et voilà, il y a tout ça. Donc, chaque jour, ces œuvres doivent être réécoutées par un musicien.
1: Je reviens sur votre formation musicale parce que tout le monde n'est pas capable d'en arriver là. Je pense à tous ces auditeurs qui sont devant leur piano et qui n'ont pas forcément cette faculté d'interpréter comme vous le dites. Il y a quand même dans votre formation une sorte de pression terrifiante qui s'exerce sur vous. À un moment donné, vous avez même une formule, je trouve, assez savoureuse. Vous avez une attitude quasiment religieuse puisque vous dites que vous avez tant prié Dieu pour ne pas rater l'entrée en cycle de perfectionnement. C'est dire à quel point c'était important pour vous. Mais ce que vous dites, c'est que la première chose que vous faites au moment où vous allez vous perfectionner, c'est de désapprendre ce qui vous a été inculqué pour trouver votre propre jeu. Et d'une manière assez ironique, vous prenez le contre-pied de Madame Mounier et vous écrivez « Mes failles en point fort ». Et vous allez, en quelque sorte, utiliser tout ce qui était de l'ordre de l'imperfection qu'il fallait gommer. Vous allez en faire votre force.
0: Oui.
1: Comment ça fonctionne, ça?
0: Alors, quand j'étais enfant, je jouais, comme je le disais tout à l'heure, de manière très naturelle, comme tous les enfants. Puis je suis rentré au Conservatoire national chez cette Madame Mounier, vous venez de la citer, qui, c'est vrai, mais ce n'est pas qu'elle, c'est aussi toute cette académie très lourde. On est dans les années 80, c'est pas aujourd'hui, ça a changé, bien changé. Mais dans les années 80, c'est une académie lourde, avec du harcèlement, avec des professeurs parfois très durs, certains bien plus durs que Madame Mounier. Et surtout, une institution qui vous dit « joue comme ça et pas comme ça ». Alors là, ça brise votre singularité et ce que vous êtes. Et ça brise votre jeu naturel de l'enfance. Donc je suis resté plusieurs années au conservatoire pour en être finalement, d'une certaine manière, brisé, anéanti. Et à partir de là, mais c'est une chance aussi, toute épreuve est une chance, comme dirait l'autre. À partir de là, je me suis retrouvé seul, chez moi. J'habitais dans un petit studio rue Saint-Antoine, dans le 4e. Et là, seul, sans professeur, sans argent, avec très peu, quasiment pas de concert, donc il ne me restait pas grand-chose. Mais il restait le piano. Là. Et je suis devenu mon propre professeur. Vous vous souvenez des petits enregistreurs à cassette?
1: Oui, bien sûr.
0: Bien, je m'enregistrais et ensuite je m'écoutais. Parce que les petites cassettes, le micro proche du piano, c'est horrible le résultat. Donc j'étais un professeur dur à ma manière. Et c'est comme ça que je me suis détaché de l'institution, de l'académisme. On voulait que je joue comme ça, et bien je vais jouer totalement différemment. Et j'ai bâti petit à petit un son, une manière de gérer une phrase musicale qui n'appartient qu'à moi, j'imagine.
1: Oui, et en même temps, s'il n'y avait pas eu cet académisme, s'il n'y avait pas eu toutes ces contraintes, et en quelque sorte l'obligation de copier le maître, vous n'auriez peut-être pas pu faire mieux et développer votre propre jeu. Je pense par exemple à la calligraphie dans les pays orientaux, l'art du dessin. Il faut d'abord atteindre le niveau du maître et le copier pour ensuite pouvoir être libre de créer sa propre manière.
0: Et l'académie sert à ça.
1: Néanmoins, cette façon de gommer, il y a une sorte d'effacement de la personnalité. C'est aussi ce que vous décrivez dans un paragraphe poignant sur un autre sujet. Un paragraphe certainement que vous avez écrit pour venir en aide à ceux qui sont concernés. Je vous cite « L'adolescent homosexuel en milieu hostile apprend méticuleusement le dégoût de lui-même. Il préférerait mourir que de décevoir des parents qu'il aime. Il se prépare à s'effacer. Par les mots, par le corps, l'idée du suicide lui devient familière, légère même. Un adolescent gay, cerné d'homophobe, attend patiemment, religieusement, de se soustraire au monde. » Alors évidemment, vous parlez de l'ambiance homophobe des années 1980, mais en fait, malheureusement, c'est toujours d'actualité.
0: Ouais.
1: Ça n'a pas vraiment changé. Et là, ce n'est pas une question de liberté, c'est une question de survie. Il y a des personnes à sauver, des combats à mener.
0: Oui, c'est pour ça que je pense que quand on a une notoriété et que on peut écrire quelque chose qui est lu par des jeunes, eh bien, on a cette responsabilité de dire attention et de dire aussi tu n'es pas seul. Les tentatives de suicide chez les jeunes gays et lesbiennes en 2025 ont bondi. Moins de 25 ans.
1: Une des premières causes de mortalité.
0: Des premières causes. Je dirais que la première cause, c'est l'homophobie, mais on ne peut pas le dire comme ça. Mais c'est évident que c'est l'homophobie qui en est la cause. Et donc, je pense à eux. Donc, je parle des années 80, ça fait quand même 40 ans. Mmh. 40 ans. Et ça me fait très mal de voir des jeunes qui vivent... Alors, à Paris, c'est plus facile que dans une petite ville. Et dans cette petite ville française, ce sera encore plus facile que dans certains autres pays.
1: Oui, puis à Paris, on peut être au milieu de tout le monde et se sentir terriblement seul, en fait. Et alors, du coup, j'en profite pour dire que, dans un registre parallèle, vous avez aussi récemment créé une fondation, la Fondation Alexandre Tarot, pour venir en aide à des musiciens solistes qui connaissent un mauvais moment ou qui ont du mal à commencer leur carrière. Au fond, il y a le musicien Alexandre Tarot et puis il y a l'être humain. Et j'ai l'impression que les deux sont intimement connectés et que votre humanité, elle est aussi bien au service des partitions qu'au service de l'autre.
0: Oui, au service du public. Mais c'est drôle que cette fondation se soit... Enfin, soit créé au moment de la sortie de ce livre, hein, parce que ce livre parle de ma jeunesse difficile, justement. Et puis, cette fondation, elle s'attache justement à... Et là, ça n'a encore quelque chose qui n'a pas beaucoup changé depuis 40 ans. Beaucoup trop de jeunes solistes, pianistes, mais aussi chanteurs, violonistes, accordéonistes, clarinettistes, qui sont excellents et qui sont dans un moment très difficile... isolement profond, précarité, racisme, etc. Homophobie, ce n'est pas le cas des 15 bénéficiaires qu'on a cette année, mais ça pourrait. Et moi, je veux pouvoir avoir un impact concret, même s'il est petit, dans leur vie. Donc, on a monté toute cette fondation avec plusieurs personnes. Elle existe maintenant depuis 2 ans, mais elle est effective depuis 1 an. On a une nouvelle fournée donc, de bénéficiaires depuis le 1er septembre. Et c'est un travail passionnant. D'arriver à entourer ces jeunes. Ce sont eux les chefs. Ils nous disent, voilà, j'ai besoin de ça, ça, ça, ça, ça. Ça peut être évidemment des concerts, de l'argent, une bourse, un logement, un prêt d'instrument, des cours d'allemand, etc. Et on trouve les solutions.
1: Au fond, il s'agit de leur redonner des bulles d'air, des bulles d'oxygène. Et c'est ce que vous dites au sujet de Johann Sebastian Bach. Vous dites qu'il offre des bulles de liberté aux frontières invisibles. Et au fond, vous dites, non seulement vous dites que Bach a été votre meilleur antidépresseur, ou en tout cas c'était un bon antidépresseur, mais vous dites quelque chose qui m'étonne un peu, c'est il n'est jamais un carcan, il nous construit. Alors que c'est une musique extrêmement élaborée, quasiment mathématique. Ouais. Ouais. Et pour vous, c'est justement pas un carcan, c'est le moyen de la liberté.
0: C'est ça, c'est cette construction... absolument fantastique, quasi parfaite de sa musique, de la première à la dernière note d'ailleurs, c'est unique dans l'histoire de la musique. Et cette construction, cette mathématique de la musique qui crée un langage qui est bien à lui, qui est extrêmement clair, puissant. Et puis Bach, oui, c'est celui qui nous élève, quel que soit le moment de notre vie, le moment de notre journée. C'est pour ça que je dis que c'est le meilleur des antidépresseurs. Ceux qui nous écoutent et qui font un peu de piano, le jour où vous allez mal, vous rentrez du bureau et vous êtes énervé, mettez-vous à votre piano et jouez même une mesure de Bach, lentement, 2-3 fois. Et ça va tout de suite, monsieur, qui nous montre le chemin. Il y a quelque chose dans cette construction, dans ce grand temple qui est la musique de Bach. On se sent le bienvenu. On se sent toujours l'enfant de Bach quand on joue sa musique.
1: Alors vous terminez en parlant de la responsabilité personnelle qui est d'inventer ses propres règles, de métamorphoser notre environnement pour le rendre vivable en quelque sorte, s'extraire à la fatalité. Et vous dites que vous feriez tout pour retrouver l'authenticité de votre jeu d'enfant, pour jouer totalement libre. Comment vous y prenez-vous pour jouer totalement libre?
0: C'est drôle parce qu'on a commencé par ça, par l'enfance, hein, et ce jeu, en écoutant les autres. C'est fou comme métier parce qu'on croit qu'on joue devant les autres et que les autres nous écoutent. Non, c'est nous qui écoutons le public ou l'auditeur, parfois un seul. Quand j'enregistre un disque, je suis un petit peu comme vous, comme nous, là, aujourd'hui, dans un studio, fermé avec des micros devant le piano. J'ai toujours l'impression que je chuchote à l'oreille d'un seul auditeur.
1: Alors, vous aurez aussi l'occasion de chuchoter à l'oreille des lecteurs que j'invite à lire, justement, de se toucher. C'est sorti cette année chez Grasset. Alexandre Tarot, merci infiniment. Et puis on aura le plaisir de vous retrouver aussi au concert.
0: Avec grand plaisir.

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0: 1911, quelque part sous Auchel, dans un boyau de 50 cm de large, un homme de 35 ans travaille seul. Il s'appelle Augustin le Sage. Il n'a jamais tenu un pinceau de sa vie et pourtant, dans le noir, une voix lui parle. Elle lui annonce qu'un jour, il sera peintre. Il n'en dit rien à personne, mais la voix revient plusieurs fois dans les mêmes conditions d'isolement et de silence. Quelques mois plus tard, un camarade de fosse lui parle de spiritisme. Et tout à coup, ses voix prennent un sens. Deux ans plus tard, en 1912 ou 1913, le Sage peint sa première toile. Un carré de 3 mètres de côté, 9 mètres de carré, travaillé en miniaturiste, sans esquisse, sans plan d'ensemble, par accumulation, comme on suit une veine de charbon. 150 ans après sa naissance, le bassin minier lui consacre sa deuxième biennale des arts visuels. Les mondes invisibles d'Augustin le Sage à aujourd'hui. Trois lieux, trois expositions et un même fil. Pas un musée qui regarde en arrière, non, un passage qu'on rouvre. Trois personnes vont nous faire traverser ce passage. Une médiatrice culturelle dans une chapelle désacralisée où l'on interroge la preuve et le spectacle. Une directrice de site patrimonial dans d'anciennes maisons de mineurs. Une coordinatrice de centre d'art dans les sous-sols d'une ancienne banque. Trois lieux, trois profondeurs et à chaque fois la même question. D'où vient une voix qu'on ne s'autorise pas à croire aux siennes ? Quelques repères avant de descendre plus loin. Augustin le Sage naît le 9 août 1876 à Saint-Pierre-lès-Auchel, dans une famille de mineurs de père en fils. Il prend le même chemin qu'eux dès la fin de l'école primaire. Son seul contact avec l'art, une visite au Palais des Beaux-Arts de Lille pendant son service militaire. Rien ne le prédestinait au pinceau, c'est bien tout l'intérêt de son histoire. Après la voie de 1911, après l'initiation au spiritisme par ses camarades mineurs, les esprits, dont sa petite sœur Marie, morte à 3 ans, lui dictent jusqu'au nom des couleurs et des pinceaux à aller chercher chez un marchand de Lillier. En 1912, il fonde à Béthune avec son ami Ambroise Lecomte un institut psychologique. 2 ans plus tard, ils sont poursuivis en correctionnel par le syndicat des médecins et acquitté. La guerre interrompt tout ça. À son retour du front, sur le conseil des esprits, le Sage cesse ses activités de guérisseur pour se consacrer tout entier à la peinture. Il n'est pas seul dans ce cas. C'est toute une époque qui, en France comme ailleurs, cherche à mettre à l'épreuve ses voies venues d'on ne sait où. Et cette époque a laissé des images. Un jour, tu seras peintre. La formule est devenue une sorte de titre repris jusqu'à dans l'exposition parcourue qui cette année jalonne Auchel, Burbure et Ferfeil, les 3 communes où le Sage a vécu et où il repose. Mais cette voix entendue seule, dans le noir, n'est pas un cas isolé. C'est même au tournant du siècle un phénomène de masse que la chapelle Saint-Prix à Béthune prend justement comme point de départ. Dans une ancienne chapelle désacralisée, transformée en espace culturel, Philippe Baudouin a installé son exposition « Les forces inconnues ». Le titre vient de l'astronome Camille Flammarion, qui appelait ainsi les phénomènes que la science du 19e siècle ne savait pas encore nommer. Baudouin n'est pas un historien de formation, mais philosophe et réalisateur radio, auteur de 2 livres sur la culture matérielle du spiritisme, apparition et surnaturel, et ainsi que le livre sorti pour cette exposition « Voir l'au-delà, histoire illustrée du spiritisme ». C'est Aloïs, médiatrice culturelle pour la ville de Béthune, qui nous fait traverser cette exposition salle après salle.
1: Dans ce qui est censé être une expérience de médium pour faire bouger une table, mais ce tour-là notamment a été repris un moment pas mal par les prestidigitateurs. Et l'idée c'est de dire, regardez si nous on peut le faire sans appeler des esprits, c'est que jusque-là c'était de la fraude. Qui est un peu ce jeu-là qui existe aussi.
0: Un jeu, oui, mais un jeu qui se joue très sérieusement, car dans cette exposition, presque tous les objets présentés, photographies, moulages de main, assiettes phosphorescentes en verre d'ouraline, mallettes de radiesthésiste, ont au moment de leur fabrication la même prétention.
1: Et à savoir que tous les objets qui sont dans l'exposition, sauf un dont je parlerai après, prétendent au moment où ils sont présentés être authentiques. Même s'il y en a certains où il a été montré que c'est des fraudes, au moment où ils sont faits, ils ont tous la prétention à l'authenticité, en tout cas, et à vraiment avoir eu lien avec des fantômes, etc. Faire appel à des esprits, ou être des vraies photos d'expériences, etc., etc.
0: Cette prétention à l'authenticité s'effondre dans les années 1930. Des enquêtes de journalistes multiplient les démonstrations de fraude. Puis, après-guerre, un autre facteur s'ajoute, plus sombre.
1: Aussi la fin de la Seconde Guerre mondiale, avec la tombée du régime nazi et le fait que le régime nazi avait quand même un assez grand intérêt pour l'occultisme, il y a eu une volonté de prendre un pas de côté, de s'en détacher et du coup de... Voilà, ça n'a pas aidé tous les médiums en fonction à l'époque.
0: Voilà pour la chute. Mais au moment où Le Sage peint, en 1912-1913, rien de tout cela n'est encore joué. C'est au contraire une période où science et occultisme se croisent dans les mêmes laboratoires. En 1927, le docteur Eugène Hostie, à l'Institut Métaphysique International, invite à Paris avocats, militaires, médecins, biologistes, artistes, peintres et deux peintres médiums parmi eux, Augustin Lesage et Marianne Grouwski. Deux ans plus tôt, un couple de savants avait déjà tenté l'expérience inverse. Après la mort de Pierre Curie et Marie Curie elle-même, qui avait cherché via une médium à entrer en communication avec son défunt mari. Cette archive photographique, on la retrouve d'ailleurs dans l'exposition. Elle date des années 1920. Ce qui frappe dans cette investigation scientifique du surnaturel, c'est le rôle central que joue une technique toute neuve, la photographie. Pour la première fois, on peut fixer la lumière et cette possibilité à elle seule rouvre la question de ce qu'on peut attraper d'invisible.
1: Il y a quelque chose de très spirituel dans la lumière, même scientifiquement, et du coup, la première fois, l'attraper comme une matière et la poser, ça pose certaines questions par rapport à la possibilité d'accéder justement à ces choses un peu très spirituelles ou très élevées.
0: Dans ce climat, une figure résiste à toutes les tentatives démasquées, la médium Marthe Béraud, soumise aux protocoles les plus rudes, robe cousue par d'autres, voilage sur le visage, parfois même prise de laxatifs avant séance pour être certain qu'elle ne dissimule rien.
1: Et Marthe Béraud, c'est une médium qui a jamais été prise en flagrant délit de fraude, alors qu'elle a été la plus testée, ou une des plus testées, en tout cas elle a accepté des tests, je vais en parler, qui sont vraiment rudes, et elle a été notamment observée par Houdini par exemple.
0: Preuve, fraude, protocole, c'est le climat exact dans lequel Le Sage, quelques années plus tard, sera lui aussi observé, testé, exposé. Mais Aloïs refuse de trancher entre croyance et supercherie. Ce qui l'intéresse est ailleurs.
1: Au-delà d'y croire, etc., la fascination est vraiment de l'ordre du divertissement et du spectacle, toujours.
0: Spectacle, théâtre, mise en scène, la chapelle Saint-Prix referme sa traversée sur un gendarme dépassé par une affaire de mur qui parle et sur un autre gendarme passionné, amateur, qui consacre son temps libre à cartographier scientifiquement les déplacements d'objets dans une maison hantée.
2: Le gendarme ne doit pas croire aux manifestations d'un extraterrestre, d'un fantôme si vous préférez.
3: Mais est-ce que vous croyez aux fantômes?
2: Moi personnellement j'y crois.
3: Vous croyez aux fantômes?
2: Personnellement, j'y crois.
3: Qu'est-ce que c'est pour vous, un fantôme?
2: Le fantôme, c'est une extériorisation de l'être humain, d'abord. Autrement dit, c'est ça peut venir uniquement de l'être humain qui s'extériorise.
3: Vivant ou mort?
2: Vivant. Maintenant, par la suite, qu'on l'étende aux morts, ça, c'est une autre affaire que je ne suis pas appelé à discuter.
3: Mais les maisons hantées, c'était quoi? Des fantômes d'êtres vivants ou morts?
2: Les maisons hantées, ce sont des extériorisations de sujets épicentres de manifestations qui sont provoqués par un autre inconnu qu'il appartient de définir.
3: Et comment vous le définissez, cet autre inconnu?
2: Moi, personnellement, je ne peux pas le définir. Si je prends des procès-verbaux, je reconnaît que cet autre inconnu est intelligent.
0: La frontière entre enquête et croyance n'a au fond jamais cessé de se déplacer. Reste une question simple et lancinante. Quand la preuve s'effondre, que reste-t-il ? Il reste un geste, celui du peintre. Et c'est ce geste qui nous fait quitter Béthune pour descendre vers Bruay-la-Bruyère. La cité des électriciens est la plus ancienne cité minière conservée du Pas-de-Calais. Rénovée, elle abrite aujourd'hui, entre autres, l'exposition « Foyer artistique », un titre qui joue sur les deux sens du mot. Le foyer domestique et le foyer de création. C'est la directrice, Laura Méné, qui nous guide et qui commence par démonter une idée reçue.
4: En fait, on a toujours l'impression que voilà, ces mineurs, comme Augustin Lestage, l'été de père en fils, n'avaient pas peut-être de pratique artistique. Et en fait, ce n'est pas vrai parce que les compagnies des mines s'occupaient de tout ce qui était loisirs. Donc, il y avait les loisirs sportifs, mais il y avait également les loisirs artistiques. Donc les compagnies des mines apprenaient le dessin, la peinture, la sculpture aussi, pour trouver un bien-être dans la création artistique.
0: Autrement dit, le sage n'est pas un accident isolé tombé du ciel minier. Il est le produit visible d'un terreau plus large, celui d'une politique patronale du loisir, mais aussi d'une école qui, au tout début du XXe siècle, enseigne le dessin technique aux enfants des corons. La France en retard sur l'Angleterre et son mouvement Art and Crafts veut alors former la main de ses futurs ouvriers. Laura Méné le montre devant un dessin en frise conservé dans l'exposition.
4: Et voilà, on suppose qu'Augustin Lesage lui-même a pris ce dessin et on peut faire des comparaisons, des suppositions sur ses compositions de peinture en frise comme il l'a pu apprendre durant sa scolarité.
0: Ce même terreau produit d'autres figures, moins connues, que l'exposition remet précisément à leur échelle d'origine. Les corons, et non les simèzes blanches d'un grand musée.
4: De voir ces œuvres art brut, et ces œuvres qu'on a l'habitude de voir sur des simèzes blanches éclatantes dans des grands musées, de les voir dans des petits intérieurs, qui étaient punisées à même le mur, et je trouve qu'il y a un côté émouvant de se dire que ces œuvres, elles sont remises presque en contexte. C'est ce qu'on a voulu montrer en fait à la Cité des électriciens, c'est cette remise en contexte de la création.
0: Parmi ces figures, Victor Simon, cafetier dans son état, qui entend lui aussi des voix. Non pas au fond d'une galerie, mais au premier étage de son propre café. Laura Méné le présente devant sa photographie d'archive.
4: Il le décrit très bien. Au premier étage de son café, il a entendu, comme Augustin Lesage, des voix lui disant de peindre. Et donc il a peint durant toute sa vie. Et on trouvait émouvant de mettre cette photo d'archive où on voit la galerie, parce qu'avec sa femme, jusqu'au bout, il transportait ses tableaux à même la galerie de sa voiture. C'est assez rigolo, assez loufoque.
0: Il y a aussi Fleury-Joseph Crépin, plombier zingueur et musicien, qui rencontre Lesage en 1930 et peint, dit-il, pour hâter la fin de la Première Guerre mondiale. Puis en 1939 pour empêcher la Seconde, sans y parvenir. Il y a Jacques Trubic, retiré de l'école pour une fragilité psychique et qui à sa mère et sa sœur apprennent les travaux d'aiguille et qui compose sur la table de la salle à manger d'immenses tapisseries pliées chaque soir pour laisser place au repas. Il y a Stéphane Novak, guérisseur d'origine polonaise, qui peint sous la direction, dit-il, de Léonard de Vinci en personne. Ce que ces parcours ont en commun, non pas seulement le motif des voix, c'est une même impossibilité sociale à se dire artiste.
4: Il y a un côté ésotérique, étant donné que ces artistes, tous, ont entendu des voix, soit au fond de la mine, soit au premier étage de leur café. Alors, est-ce que c'est conscient, inconscient ? Parce que c'était des personnes d'origine modeste, avec une vie de labeur, et qu'ils ne s'autorisaient pas à se dire « je suis artiste et je le revendique comme tel ». Mais il y a un côté effectivement mystique autour de toutes ces créations.
0: Pour prolonger cette atmosphère de coron, voici un extrait du fonds Mémoire de Mine, mis en ligne par l'Institut National de l'Audiovisuel.
5: quand j'ai descendu la première fois à la mine, de toute façon, j'ai mis 3 jours pour retrouver mon équipe. Parce que quand on descend tous ensemble, on est à 40-50 dans cette cage, mais on est tous noirs déjà au départ. Parce que quand on se voit avant le départ, on reconnaît les gens, mais quand ils s'habillent, vous savez, dans la salle des pendus, quand ils enlèvent la salle des pendus, c'est là où c'est une grande chaînette ou avec une canne où ils mettent leurs habits. Et donc quand ils descendent des habits qui s'habillent, ils sont déjà tout noirs parce que ces habits ne sont pas lavés tous les jours. Et bien avec le casque, avec la lampe, on ne les reconnaît plus. Alors j'ai mis 3 jours pour vraiment retrouver mon équipe, quoi. Mais dans ces galeries, on a l'impression d'être enterré vivant, quoi.
0: On pourrait ajouter à cette liste une chanson devenue hymne malgré elle, Les Corons, écrite par Pierre Bachelet en 1982, qui raconte cette vie de labeur transmise de père en fils. Impossible d'en citer les paroles ici, mais on peut en évoquer la mélodie reprise depuis 40 ans dans toutes les fêtes de bassin minier et qui dit, en creux, la même fierté que celle qui anime aujourd'hui la cité des électriciens. L'INA conserve d'ailleurs une archive où l'on voit Pierre Bachelet lui-même rencontrer d'anciens mineurs.
2: Toute ma jeunesse s'est passée dans les corons. Et je me souviens, quand on livrait le charbon, on voit tous ces tas de charbon alignés aux portes. Parce qu'on livrait tout le coron en même temps. Ouais. Hein? Et dans votre chanson, c'est un petit peu ça, quoi. Ouais. Les corons, le charbon, c'est vrai. Hein? C'est
6: bien. Là, ce matin, on parlait avec des gens, j'étais étonné, car en parlant de leur maison, oui. C'est pas ma maison, ils disaient le coron.
2: Ah oui? Il était temps de faire de votre chanson quand même, parce que les corons, petit à petit, vont disparaître.
6: Ils vont commencer à disparaître.
0: Cette continuité, la cité des électriciens la met en scène jusque dans son architecture. Chaque année, dans l'une de ces salles, un artiste contemporain est invité à recouvrir la fresque peinte l'année précédente, sans jamais l'effacer tout à fait.
4: Tous les ans, dans cette pièce, dans cette salle, on demande à un artiste de recouvrir la fresque précédente. Donc, voilà, c'est des artistes dont on aime le travail et on demande de recouvrir et aussi de garder les traces... Voilà, du passé. Donc c'était une volonté de l'architecte de garder ses fenêtres et qui donnent les différents papiers peints, les millefeuilles de papier peint.
0: Cette année, c'est Hugo Capron qui a repris la palette chromatique d'Augustin Lesage pour peindre par-dessus les strates laissées par ses prédécesseurs. Et sur les fenêtres du logement témoin, un travail de généalogie a permis de retrouver le nom d'un ou d'une habitante réelle de la maison. Belge, puis polonaise, selon les vagues d'immigration qui ont peuplé la cité. Un siècle de vie anonyme remise une à une en lumière. Pour Laura Méné, cette dimension patrimoniale n'a jamais vocation à figer le passé, comme elle le confirme quand on lui demande la mission de cette cité des électriciens.
4: Mais nous, ce qu'on veut, c'est de mettre en dialogue, en tous les cas, des côtés du patrimoine à de la création contemporaine, jamais dans le sens du travail, le travail du mineur, mais dans le sens plutôt de la vie quotidienne des femmes, des hommes et des enfants qui ont habité cette cité minière pendant plus de 100 ans.
0: Un fond de charbon, donc plutôt qu'un décor de charbon, et sur ce fond continue de pousser, aujourd'hui encore, des vocations que l'on n'attendait pas. C'est précisément cette continuité entre hier et aujourd'hui qui structure la 3e étape de la Biennale et la dernière, non plus dans les corons, mais au cœur de Béthune, dans les sous-sols d'une ancienne banque de France. Son exposition, Déplier les mondes, est le point d'orgue de la Biennale, le lieu où Lesage cesse d'être une figure du passé pour devenir un partenaire de dialogue pour des artistes vivants venus du monde entier. Sous le commissariat de Valentine Umansky, curatrice à la Tate Moderne, et de Tadao Cohen du Centre Pompidou, l'exposition organise une véritable descente architecturale. C'est Émilie, chargée de la programmation et coordination de la banque, qui nous accompagne dans l'entrée.
7: Donc, on quitte la terre ferme, et c'est la dernière fois qu'on voit les rayons du soleil, et on le sent physiquement. Aussi parce que dans le couloir, on va s'avancer dans l'obscurité et on va découvrir des œuvres qui qui appellent au passage et qui sont et qui font passage aussi vers une sorte de descente et vers ce que les commissaires vont appeler les mines.
0: Au rez-de-chaussée, dans l'ancien hall de la banque, la mine devient un sujet politique à part entière, celui de l'extraction et de tout ce qu'elle prélève, la matière, mais aussi les corps.

0: Donc là, on arrive sur le rez-de-chaussée de la banque où on est sur une multitude d'œuvres qui convoquent la mine, mais surtout de manière politique. L'excavation, l'exploitation minière, mais l'exploitation des matières et des êtres humains aussi, en fait, de la ressource.
1: L'artiste péruvienne Daniela Ortiz y installe des marionnettes au centre de l'ancien comptoir de marbre pour raconter l'histoire de Muki, mineur noir exploité au fond d'une mine d'or lointaine.
0: Et lui, il va être guidé au fond de la mine par des voix de révolutionnaires noirs aussi qui vont lui dire « il faut que tu arrêtes en fait, Muki, il faut que tu sortes de là en fait, tu vois, il faut que tu te libères ». Et donc, cette idée aussi que sous la surface, il y a une colère qui gronde aussi.
1: Des voix encore qui guident depuis l'intérieur de la terre, un siècle après celle qui parlait à Le Sage, mais tournée cette fois vers la révolte plutôt que vers la révélation. Plus loin, la matière elle-même devient une signature commune à plusieurs œuvres, le charbon.
0: On parle tout à l'heure de Muki qui cherche l'or et les minerais, etc. Là, ils sont juste derrière lui, c'est ça. Et c'est aussi le même charbon que Rebecca Tollens, quand elle utilise du fusain. Elle utilise la matière, en fait, pour faire son œuvre, tu vois, pour créer l'œuvre. Et là, elle est juste là, la matière. Elle est super, elle est grisâtre. Elle brille, en fait, aussi, parfois. Et Kounelis, bah, voilà, il nous fait peindre un carré blanc autour parce que c'est aussi la limite entre nous et cette matière. Et il y a un parallèle qui est super avec une photo argentique de Sebastião Salgado où c'est le Golden Mine, le titre, c'est les mines d'or. Et donc, elle est sublime, cette photo, parce qu'elle est prise de... Elle a l'air d'être un détail. On a l'air de mal voir ce qui s'y passe, mais c'est une familièrement une fourmilière d'êtres humains qui est en train de monter ou descendre des échelles en bois faites, enfin qui n'ont pas l'air de pouvoir supporter les centaines de millions de personnes qui y travaillent. Et donc dans la roche et dans la terre se creusent sous le poids de leurs pas. Ben voilà les endroits où ils doivent creuser pour descendre, etc.
1: Même matière encore chez l'artiste zimbabwéen Félix Chumba, qui ne se contente pas d'utiliser du fusain. Il le fabrique lui-même, à partir d'arbres ayant poussé sur des terres de guerre.
0: On dirait que c'est des portraits de mineurs, ou pas. En tout cas, c'est réalisé au fusain. Et la particularité, c'est qu'en fait, il a fabriqué lui-même le fusain, avec des arbres qui ont été au cœur de guerres ou de crimes, de violences, en fait. Donc, il y a une double signification rien que dans la matière qu'il utilise et la souffrance que la matière, en fait, a imprégnée en son cœur, parce qu'elle n'a pas vraiment vu, mais elle a cristallisé en la violence. Et donc il réalise, voilà, en boucle des portraits de face, de profil. Et ces personnes, on dirait presque qu'elles crient, ou on pourrait croire que c'est même elles ont des masques à gaz un peu.
1: Dans la salle des coffres, une composition sonore originale accompagne l'œuvre de l'artiste arménien Andrius Aroutisian. On pourrait multiplier les échos. Pamela Fatismo Sustrum, Sebastião Salgado et sa mine d'or brésilienne saisie en argentique, ou encore la vidéaste chinoise Yuyang Wang, qui recompose à partir d'images trouvées sur Internet un montage hypnotique sur l'exploitation de la terre. Le fil est partout le même. Sous la surface, quelque chose gronde. Et quelqu'un, quelque part, choisit de l'écouter plutôt que de l'ignorer.
0: Je dirais dans la perception. je trouve que les commissaires, Valentin Umanski et Tadeo Cohen, ont réussi à nous faire ressentir l'invisible dans... au-delà de ce qu'on voit pas. Il y a cette idée du corps et de la mise au noir où cette descente physique et sensorielle, elle nous fait capter qu'il y a des choses qui se passent en fait. Et que cette déambulation, elle nous guide vers l'invisible.
1: Déambulation, le mot. Employé ici presque en passant, résume à lui seul tout ce que la Biennale tente de faire vivre à ses visiteurs. Pas une leçon d'histoire de l'art, une marche dans le noir, à l'écoute de ce qui ne se voit pas encore. Trois lieux, trois profondeurs, un seul passage. À la chapelle Saint-Prix avec Aloïs, on interroge la preuve et le spectacle. À la Cité des électriciens avec Laura, on redonne aux gens du territoire le droit de s'être toujours dit, sans le savoir ou sans l'autoriser, artiste. Et à la banque avec Émilie, on fait descendre ce même geste jusqu'à la scène internationale où d'autres artistes sur d'autres continents écoutent d'autres voix venues d'en dessous. Ce qui frappe, en refermant ce parcours, c'est qu'aucune des trois expositions ne cherche à trancher la question de la croyance. Ni la vérité du spiritisme, ni l'authenticité des voix. La question qui reste ouverte est ailleurs. Qui, aujourd'hui, s'autorise encore à créer ? Laura Menet, la dernière à qui l'on pose la question, répond ainsi.
2: Moi, je pense que pour quelqu'un qui a envie de créer, peu importe son origine, maintenant, il y a les nouvelles technologies qui sont n'importe quel jeune ou adulte a un téléphone et il peut télécharger une appli et puis créer un morceau. Alors, il peut le créer ou même demander à l'intelligence artificielle de le créer. Ça, c'est encore un autre débat. Alors oui, effectivement, beaucoup de choses ont changé. Mais je pense que n'importe qui, s'il le souhaite, a cette fibre artistique et l'envie, peut réaliser des pièces, quelles qu'elles soient.
1: En 1911, il fallait une voix surgie du silence d'une galerie pour qu'un mineur s'autorise à peindre, un peu comme Ilma af Klint en Suède. En 2026, il suffit parfois d'une application. Le passage s'est élargi, il ne s'est pas refermé. Reste intacte la même question qu'au premier jour, d'où viennent exactement ce qui nous pousse à créer ? Et faut-il vraiment le savoir pour s'y risquer ? C'était Le Monde des Invisibles, un long format qui retrace la deuxième biennale de Béthune dédiée à Augustin Le Sage.
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0: Bonjour et bienvenue dans cette session magazine. On va aller un peu vite aujourd'hui, le journal a un peu duré quand même, hein. C'est une remarque que je leur fais là. Pour retrouver d'abord mon premier invité, Franz Olivier, à l'occasion d'un livre que j'ai lu au printemps dernier, édition au singulier, un livre à la fois intéressant, instructif et en même temps qui pose des questions et qui, au départ, Franz Olivier devait intervenir dans cette émission pour parler de la situation économique et éditoriale française. Alors je vous avoue que l'affaire de l'IA Apocalypse pourrait changer les choses, mais on l'abordera assez succinctement. Franz Olivier, bonjour.
1: Bonjour.
0: Merci d'être avec nous dans ce magazine sur Fréquence Protestante. Alors, vous êtes historien, vous êtes cofondateur des éditions Anacharsis.
1: Oui, absolument.
0: Éditeur de sciences sociales.
1: Entre autres.
0: Ah, d'accord. Vous publiez quoi d'autre ?
1: Des romans. On a toute une collection qui s'appelle Fiction, dans laquelle on publie des romans.
0: D'accord, j'étais persuadé que vous étiez uniquement dans la non-fiction. Et vous donc, vous avez publié au printemps dernier, édition au singulier, chez Anamosa. Pourquoi ce singulier d'ailleurs ?
1: Bon, je pense que c'est une notion générique que je voulais aborder. Effectivement, l'édition, on peut considérer que c'est un monde pluriel et on aurait pu rajouter un S. Vous avez raison de le suggérer. Néanmoins, moi, ce que j'ai voulu faire, c'est plutôt quelque chose d'assez générique sur l'identification des tendances lourdes qui sont dans ce qu'on appelle le monde de l'édition aujourd'hui. Et c'est pour ça que j'ai laissé le terme au singulier pour en faire une sorte de paradigme à discuter.
0: Alors, on va aborder donc le fond de votre ouvrage. C'est un livre qui se lit assez rapidement, hein. Je crois que c'est une collection qui tourne autour d'un mot, c'est peut-être aussi pour ça que le titre est aussi simple. Vous abordez à la fois, je trouve, la question de la question éditoriale, hein. Pourquoi on fait des livres aujourd'hui ? Qu'est-ce qui domine ? Et en même temps, quelque chose qui est finalement peu abordé, on pourrait d'ailleurs même le regretter au moment de l'affaire Nora, hein, lorsqu'il a été poussé à l'extérieur par Bolloré de chez Grasset, la question du plaisir d'éditer. Et moi, c'est une des premières choses que j'ai retenues de votre livre, qui était en creux. Est-ce que vous, je crois que votre maison, vous l'avez confondée en 2000 ?
1: Oui, c'est ça.
0: Est-ce que vous ressentez toujours du plaisir à publier des livres dans le contexte économique et social ?
1: Oui, énormément. Non, c'est véritablement une passion qui ne s'éteint pas, alors qui est atteinte par une certaine usure, probablement. Ça fait maintenant presque 30 ans que j'exerce ce métier. Mais non, l'envie, le plaisir et la joie que je peux avoir à faire exister des livres, elle est tout à fait intacte. Et presque, je dirais qu'elle est plus nécessaire que jamais dans le contexte dans lequel on évolue actuellement, que ce soit au niveau économique, politique, social et ainsi de suite. Je pense qu'il est tout à fait impératif de continuer à aimer faire des livres, à aimer les faire partager. Parce que je crois qu'il y a dans le geste éditorial, tel que moi je le conçois, bien entendu, c'est-à-dire, et je ne suis pas le seul à le concevoir comme ça, mais il y a quelque chose de puissamment émancipateur dans le geste éditorial. Je pense que éditer rend libre.
0: Éditer rend libre, oui. On pourrait vous répondre, éditer sans les éditeurs, est-ce que ça rend toujours libre ?
1: Alors, oui, enfin...
0: Je référence là au livre de...
1: De Schifrin, oui.
0: Oui, voilà, de Schifrin.
1: Oui, qui édition était, sans éditeur.
0: Oui, voilà, édition sans éditeur, publiée en France à La Fabrique dans les années 2000.
1: À La Fabrique, oui. Oui, non. Alors, quand il faut comprendre, hein, quand Chiffrin parle de l'édition sans éditeur, il parle en fait d'une mécanique économique et mercantiliste qui se met en route et qui peut, dans la mesure où elle ne fait que fabriquer des produits conformes, qui peut en quelque sorte se passer des éditeurs, c'est-à-dire de l'intelligence éditoriale. Ce qu'on pourrait poser à l'intelligence artificielle, si vous voulez, on en parlera peut-être, je ne sais pas. Mais en tout cas, c'est surtout ça que dont voulait parler Chiffrine, c'est-à-dire l'édition sans éditeur, c'est une édition mercantiliste. Il me semble que la posture et le métier d'éditeur, enfin en tout cas l'activité d'éditeur, est loin d'être purement mercantiliste et que c'est dans ce sens-là que ça rend libre. C'est-à-dire que, à mon sens, publier des ouvrages aujourd'hui, c'est tenter des explorations vers des terres inconnues ou des terres méconnues. Et cette position d'explorateur, de sollicitation de la curiosité du public, elle est nécessaire pour accompagner des ouvrages entre la forme manuscrite qu'on peut recevoir et la forme mise en livre que nous mettons en vente. Donc il y a tout un processus qui se met en route et qui est effectivement coordonné par un éditeur entre des acteurs qui sont très différents, qui peuvent être des graphistes, des correcteurs, des maquettistes, des imprimeurs, des journalistes, et ainsi de suite.
0: Des distributeurs, des diffuseurs, mais d'eux, on parlera un peu
1: Les
0: plus tard.
1: distributeurs et les diffuseurs, oui.
0: Justement, Franz-Olivier, dans l'édition, hein, le livre que vous avez écrit, hein, vous évoquez un des écueils qui est assez fascinant et en même temps saisissant quand on est auteur, c'est celui de la surproduction. On sort là de la rentrée littéraire. Il y a même une seconde rentrée littéraire qui a été inventée, celle de janvier. On pourrait même arriver à une troisième rentrée littéraire en juillet, hein, comme vous avez au cinéma les blockbusters de l'été. Comment, quand on est éditeur, pouvoir sortir un livre sur lequel on a travaillé des mois? Voire des années. Travailler, ça veut dire travailler le texte, travailler les idées, échanger donc avec l'auteur, l'autrice, travailler avec toute la chaîne du livre. Quand cet ouvrage arrive dans une production, on va dire qu'il y avait, je crois, 55 à 60 000 livres à la rentrée.
1: Non, c'est annuellement. C'est-à-dire, il y a
0: Alors, oui,
1: environ,
0: ah oui,
1: en
0: pardon, non,
1: moyenne, il y a.
0: c'est 500 et quelques. Oula, j'étais
1: Oui.
0: ailleurs. Vous avez raison de me corriger. Mais un livre dans une production, je veux dire, énorme, sachant que les libraires commandent souvent les mêmes ouvrages parce qu'ils sont tenus. D'ailleurs, on parlera des libraires. Comment faire finalement pour donner vie à un ouvrage sur lequel vous avez travaillé et qui se retrouve dans cette masse?
1: C'est toute la difficulté de ce métier que d'arriver, effectivement, quand on publie un ouvrage, il faut imaginer que c'est un parmi 50 000, qui est le chiffre de la production annuelle moyenne. Alors, y arriver, c'est extrêmement compliqué parce qu'il faut comprendre que l'édition, c'est une industrie et c'est aussi un marché. Donc, de ce point de vue-là, on est dans un système de commercialisation avec les mécanismes de concurrence qui se rencontrent dans d'autres secteurs, mais qui ici sont, disons, accaparés par des grosses machines productivistes qui inondent le marché, précisément, hein, j'emploie les termes à dessein, qui inondent le marché de telle sorte qu'elles monopolisent la visibilité qui est la condition de l'existence d'un ouvrage. Par conséquent, ce qu'il va falloir essayer d'obtenir, lorsqu'on fait exister un livre, c'est cette visibilité. Alors, comment l'obtenir? Bon, mais il y a énormément de recettes là-dessus que je ne vais pas forcément détailler. De toute façon, quand on est des gros groupes de médias qui sont propriétaires d'un certain nombre de journaux, de radios, de télévisions, etc., il y a une force de frappe publicitaire qui est absolument colossale, par exemple. Ce n'est bien évidemment pas mon cas, puisque Je travaille dans une maison d'édition où nous sommes deux salariés qui existent depuis presque 30 ans et on fait une quinzaine d'ouvrages par an. Donc,
0: Pardon, François-Olivier, je précise quand même à nos éditeurs, à nos auditrices, l'ouvrage édition que vous avez écrit n'est pas une sorte de compte-rendu de votre expérience d'éditeur. Hein. C'est
1: Ah non, non,
0: un
1: non,
0: ouvrage
1: j'essaie de
0: bien plus
1: penser
0: large.
1: l'édition,
0: Mais c'est
1: j'essaie de
0: toujours bien
1: penser
0: de
1: l'édition.
0: partir de sa propre expérience aussi.
1: C'est exactement ça.
0: Allez-y.
1: Je situe mon propos depuis mon expérience, mais je pense à l'édition dans son ensemble.
0: Oui, allez-y, je vous écoute,
1: C'est
0: pardon.
1: ça qui importe. Donc, pour répondre un petit peu à votre question, savoir comment gagner de la visibilité, il existe un certain nombre de leviers qui sont d'ordre médiatique qu'on peut actionner lorsque on en a les moyens. Nous, on sollicite les journaux, on sollicite les médias. Mais je pense que un livre, en réalité, il est pensé et il est nécessaire, son existence est nécessaire et jugée nécessaire par un éditeur, et que cette existence, elle est prévue. À mon sens, un livre qui compte et qui vaut la peine d'être publié, c'est un livre qui a potentiel, qui peut exister pendant 25 ans. C'est-à-dire que pendant au moins 25 ans, une génération, il va rencontrer un public de façon lente et progressive. Et c'est sur ce phénomène que moi je compte, c'est-à-dire sur le fait, mais c'est très, très évasif, sur le fait de faire ce qu'on appellerait un bon livre, c'est-à-dire un livre qui est conçu pour durer et qui n'est pas conçu pour tourner sur les librairies, les tables des librairies et faire de l'argent rapidement, mais qui est prévu pour diffuser ses idées, les propager sur une très longue durée. Ce qui permet en fait d'imaginer un système un peu décroissant dans l'édition par rapport à ce qui se fait aujourd'hui, parce qu'on sait aujourd'hui qu'il y a une surproduction objective, c'est-à-dire que la quantité qui est produite annuellement n'est pas absorbable par le nombre de libraires qui existent aujourd'hui en France.
0: Si ce
1: Donc il y
0: n'est,
1: a...
0: pardon, si ce n'est que, en fait, pour, je vous coupe, mais il y a quand
1: Non, je
0: même
1: vous en
0: deux
1: prie.
0: écueils à ça. D'abord, les librairies ont de moins en moins de fonds. Il faut de la
1: Oui.
0: place, hein, pour continuer à faire vivre les parutions rien que de l'année. Hein, on est en septembre, là, fin septembre. Des offices, hein, c'est le terme, hein, de parution de janvier et ensuite de mars. Et les offices à venir. Donc il y a moins de fonds. Et par ailleurs, il y a cette machine du pilon. Hein, vous dites dans votre ouvrage que la durée d'existence d'un ouvrage avant le retour, c'est 2 mois,
1: Deux
0: trois
1: mois.
0: mois, 2 mois,
1: Deux mois.
0: 2 mois. Si
1: Deux
0: je
1: mois.
0: mets ça en rapport aux 25 ans de l'existence d'un ouvrage, il y a une sorte de gouffre assez, encore une fois, assez fascinant, quoi.
1: Oui, mais je pense que c'est toute la, c'est ce qui fait la dimension précieuse du livre, hein, c'est que cet objet est capable de durer pendant 25 ou 50 ans, enfin, même plus longtemps, selon la fabrication, selon comment on le fait. Et puis son propos dure, lui, encore plus longtemps. Enfin, il n'y a qu'à penser à Homère ou à Don Quichotte de Cervantes pour voir qu'il y a des livres qui durent extrêmement longtemps. Et puis, il y en a d'autres qui durent alors très rapidement et qui sont conçus pour ça. Donc, c'est un monde qui est extrêmement volatile, extrêmement diversifié, qui présente un certain nombre

0: l'Odyssée tout à l'heure, mais on peut parler du Don Quichotte aussi. Ce sont des textes que tout libraire, et avec d'autres, devrait avoir en permanence dans ses rayonnages. Et donc, et c'est ça qui me semble devoir être visé par les éditeurs aujourd'hui. C'est bon, pas le cas. Il suffit de se rendre compte tout simplement. La rentrée littéraire de cette année, c'est 460 et quelques nouveaux ouvrages en littérature. Ça signifie que sur ces 460, on va entendre parler dans les médias de 15 à 20 de ces titres-là, et que à Noël, il n'en restera que 15 à 20 dans les librairies. Les autres auront été retournés, et à partir de janvier, ils n'existeront plus du tout.
1: Tout
0: Alors,
1: ça,
0: on
1: en
0: est
1: fait,
0: devant
1: pour moi, ça
0: une
1: pose une.
0: obsolescence
1: Ouais.
0: extrêmement rapide, pardon.
1: Ouais. Mais François-Olivier, pour moi, ça pose une vraie question, j'allais dire philosophique, parce que tout le travail de fond qui était fait, encore une fois, par un auteur, une autrice, tout le temps que ça a pris, le temps que ça a pris aux éditeurs, aux éditrices, le temps que ça a pris de le travailler, de le présenter, tout ça, finalement, explose en plein vol. À cause de la surproduction du fait que le livre ne soit devenu et aujourd'hui davantage un produit capitaliste, c'est-à-dire c'est une marchandise comme un autre, et le libraire, après tout, ça reste un commerçant dans l'industrie culturelle, mais ça reste un commerçant.
0: Oui, alors vous avez absolument raison. En même temps, je pense qu'il ne faut pas jouer sur. Et moi, le premier, c'est un
1: Peut-être que je suis
0: reproche que je
1: naïf, hein,
0: peux.
1: j'en sais rien.
0: Non, non, mais c'est un reproche que je peux m'adresser aussi, c'est-à-dire de jouer un petit peu le cynisme en disant, en exposant les choses seulement de cette façon-là. Je pense qu'il y a quand même une dimension dans le monde du livre profondément humaine. Et que j'en suis un exemple, mais c'est quand je le parlais tout à l'heure du fait que j'ai toujours envie et j'ai toujours beaucoup de plaisir à publier. Il y a énormément de gens qui travaillent dans le monde du livre qui ne sont pas les sujets du seul mercantilisme, mais qui ont des aspirations qui peuvent être poétiques, qui peuvent être littéraires, qui peuvent être éventuellement même commerciales, mais raccordées à des contenus. Qui sont des gens qui défendent le livre. Et je pense que on ne peut pas concevoir le livre comme une seule et simple mécanique économique et industrielle dont je parlais tout à l'heure, sans lui rajouter cette dimension volontariste de ceux qui y participent d'une façon ou d'une autre. Alors chacun à sa mesure, les écrivains, les écrivaines, les auteurs de bande dessinée, les photographes, les illustrateurs. Produisent des œuvres qui sont transformées en livres par des éditeurs qui coordonnent toute la chaîne du livre. Et toutes ces personnes qui sont impliquées dans la réalisation des ouvrages de fond dont je parlais tout à l'heure, qui sont faits pour durer, décident, quoi qu'il en coûte souvent, et il en coûte très cher, de défendre ces livres, quoi qu'il en soit par ailleurs. Et je pense
1: François-Olivier,
0: que là, il y a
1: oui,
0: quelque chose
1: pardon.
0: qui relève d'une
1: Ouais.
0: volonté collective de tout un tas de gens qui travaillent dans le livre et qui veulent faire exister des livres en dehors des seuls circuits ultra commerciaux dont vous venez de parler.
1: Justement, on va faire une pause dans cet entretien, avant d'ailleurs de retrouver la chronique littéraire de Xavier Capodanno. Voilà, en souvenir de la grande Catherine Ringer. Décédée il y a quelques jours, et qui, elle, avait fait une chanson assez éditorialisante, je trouve, hein, en 1993, avec Fred Chichin d'Herita Mitsuko. Venue visite du pape ou pas visite du pape en 2026, il y a toujours de la haine.

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1: Justement, un combattant de la haine, l'ami Xavier Capodanno. Xavier, bonjour.
2: Bonjour, Xavier. Comment allez-vous?
1: Bah mieux que Catherine Ringer, en tout cas. Je blague.
2: C'est vrai. Envisager sous cet angle.
1: Mieux que le pape.
2: Je ne sais pas si je vais vous remonter le moral avec le bouquin que j'ai choisi aujourd'hui. Et je ne sais pas si je vais vous remonter le moral, mais c'est un bouquin absolument extraordinaire. Je crois que c'est peut-être le meilleur livre que depuis près de 10 ans, je n'ai pas lu sur les mobilités urbaines. Il s'agit du livre de Julien Demade qui s'appelle « Motoriser la ville, une histoire mondiale des déplacements, 19e, 20e siècle ». Alors ne vous fiez pas au titre, c'est vrai, de ces travaux universitaires qui peuvent paraître un peu abscons. C'est un livre absolument incroyable et contre-intuitif et qui raconte déjà une évidence que l'histoire des déplacements, comme d'autres formes d'histoire, c'est toujours les vainqueurs qui la raconte. Et c'est un ouvrage qui fait un très grand pas de côté à travers par rapport aux travaux classiques des déplacements urbains. Alors d'abord, son approche, la méthode est redoutable. Il crée deux catégories, la mobilité dite active, c'est-à-dire on marche ou on fait du vélo sans assistance, face à la mobilité dite passive, c'est-à-dire la mobilité motorisée. Et ce livre est très riche parce que, je vais le résumer en 3 points, était incroyablement contre-intuitif. D'abord, il montre que la victoire de la motorisation au sein de la ville n'était pas du tout évidente, et même dans l'ère industrielle, effectivement, le piéton, le vélo partageaient largement l'espace public et étaient même majoritaires dans les déplacements. Et tout d'un coup, un retournement a eu lieu et qui s'est accéléré de façon très spectaculaire, et c'est devenu quasiment hégémonique jusqu'à être même terriblement dangereux pour les piétons, parce que pour l'anecdote, le maire de Baltimore dans les années 20 a même fait un monument aux morts pour les enfants qui étaient morts sur la route et dans la rue à cause des voitures. Et il va montrer qu'au final, toute la ville va être adaptée par rapport à cette puissance et cette déferlante, et qui va proposer des choses totalement contre-intuitives. Par exemple, les pistes cyclables, qui sont, entre guillemets, le modèle de la vertu, et on a raison d'un certain point de vue, en fait, elles sont faites et pensées pour faire mieux circuler la voiture, protéger le vélo et séparer le vélo de la voie publique, et a été fait surtout pour développer la situation de la mobilité, et un exemple fait pendant l'Allemagne nazie est incroyablement criant. Autre point qui est incroyablement éclairant, et c'est sur celui-là que je vais m'arrêter et conclure, c'est-à-dire que ce qui fait vraiment la force de bouquin, c'est qu'il montre que la motorisation appelle la motorisation. Et il va rajouter une analyse qui peut paraître très importante, c'est-à-dire regarder la valeur d'usage et la valeur marchande. Et il montre que se déplacer à pied, tout simplement, n'est qu'une valeur d'usage qui n'est pas encore marchandisée, alors que se déplacer dans un mode motorisé est le fruit d'un processus global, complexe, économique, qui est là pour la valeur marchande. Et à partir de cet angle-là, il va dérouler, et c'est absolument imparable, il vous montre qu'effectivement la motorisation appelle la motorisation, et quoi qu'on fasse pour l'organisation de la ville, tant qu'on laisse le déplacement régner par l'ordre du marché, on n'y arrivera pas. Et que le capitalisme a une puissance incroyable, c'est de montrer que même ses propres contraintes, embouteillages et tout ce qui va dans les complexes de trafic, va permettre de alimenter encore son système de chaos. Et il conclut d'ailleurs de cette façon-là, le capitalisme va peut-être s'annihiler lui-même faute de choses à ravager. C'est un bouquin incroyable, absolument bluffant, dérangeant et très intelligent. Donc je redonne son titre, « Motoriser la ville, une histoire mondiale des déplacements urbains fin 19e, 20e siècle ». C'est de Julien Demade, grand historien, et c'est au PUF.
1: Xavier Capodanno, merci, et je vous informe qu'on se retrouve mercredi prochain. Voilà, suite
2: à bientôt.
1: Donc,
2: merci à vous.
1: De rien. Suite donc de notre entretien avec Franz Olivier, auteur d'Édition, un ouvrage paru aux éditions Anna Moza. Franz Olivier, j'aimerais qu'on aborde la non-fiction, parce qu'on a beaucoup évoqué à travers les questions de surproduction et de ligne éditoriale la question de la fiction, mais il s'est passé quelque chose d'assez grave sur le plan éditorial au printemps dernier. Les non-initiés ne le savent pas, peut-être pas. Le distributeur Macassar est en liquidation judiciaire. Corrigez-moi si je me trompe.
3: Non, c'est ça. Distributeur
1: d'un très grand nombre de petits éditeurs de non-fiction, souvent catalogués à gauche. Il y avait des éditeurs aussi de revues, éditeurs qui n'ont pas retrouvé de distributeurs. Et par ailleurs, un certain nombre d'éditeurs se retrouvent aussi dans la situation d'avoir perdu de l'argent. Parce que le distributeur est en incapacité, évidemment, de régler leur dû. Est-ce que vous avez une idée, finalement, certains libraires me disaient c'est un massacre ce qui s'est passé, hors champ médiatique. Est-ce que vous avez une idée, finalement, à travers, en résonance avec votre livre, des effets, finalement, de la situation économique sur ce type de production éditoriale ?
3: Oui, c'est une très, très, très, très bonne question. C'est-à-dire qu'il est assez difficile pour moi, en tout cas, moi, je n'ai pas de diagnostic spécifique et précis qui puisse se prétendre être exact sur la raison de l'effondrement de Macassar. Mais il est vrai que c'était un distributeur, un diffuseur-distributeur qui abritait des centaines de tout petits éditeurs qui publiaient un à deux livres par an parfois, qui en publiaient davantage d'autres fois, qui étaient parfois des éditeurs assez installés, je pense, aux éditions sociales ou à la réplique, des choses comme ça, qui étaient en effet des éditeurs beaucoup ancrés à gauche, et qui étaient donc un ensemble très nombreux de petits éditeurs. Alors, la question qui peut se poser dans ce naufrage, parce que beaucoup aujourd'hui sont obligés de mettre la clé sous la porte, d'arrêter leur production pendant un certain temps, d'autres ont trouvé refuge chez Pollen notamment, d'autres aux Belles Lettres, dans d'autres petites structures de diffusion capables de les accueillir. Mais ce qu'il y a sans doute qui joue là-dedans, mais c'est un peu difficile de pouvoir être absolument catégorique sur ce terrain-là, c'est ce dont je parlais précédemment, c'est-à-dire la question de la concurrence. C'est-à-dire qu'au fond, les petits éditeurs, en fait, la concurrence se joue dans l'édition sur, je l'ai dit tout à l'heure, la question de la visibilité. Or, il n'y a rien là-dedans qui soit violent au sens d'une confrontation frontale entre concurrents. Il s'agit pour les grosses structures d'imposer de la place à occuper sur les tables des librairies. C'est là que tout se joue. Or, cette place à occuper, lorsqu'on la perd et qu'on fait deux livres par an, par exemple, c'est-à-dire qu'on perd la totalité de sa production du point de vue de la visibilité sur les tables. Donc, si on multiplie cette invasion des grosses structures, mais je pèse mes mots, je pense qu'en plus on est dans un registre aujourd'hui qui n'a jamais été aussi brutalement concurrentiel, si donc on considère cette mécanique de la confiscation de la visibilité dans les librairies par les grosses structures, cette place qui n'est plus disponible pour les structures diffusées par Macassar, on conduit progressivement et pour une part au naufrage qu'on connaît aujourd'hui. Encore une fois, ce n'est pas rigoureusement mécanique. Je veux dire par là qu'il y a un bon nombre de libraires qui ont continué de soutenir des éditeurs diffusés par Macassar. Mais petit à petit, à la marge, l'invisibilisation de cette petite production souvent très engagé et puis occasionnel éventuellement, cette invisibilisation a conduit feuille à feuille, j'allais dire, pas à pas, vers le naufrage qu'on connaît.
1: Est-ce que
3: doute pas la seule raison, cela dit, mais ça n'est possiblement une qui peut menacer d'autres structures.
1: Oui, à cela on peut aussi compléter avec les. Je crois que c'est un redressement judiciaire dans lequel Gibert Jeune est placé à Paris. Gibert, qui est une librairie importante, chez un nombre d'éditeur de sciences sociales, parce que c'est pas faire injure que de dire que certains libraires à Paris ou dans les grandes villes françaises n'ont pas le fond de Gibert. Hein. Et est-ce que tout ça, finalement, n'a pas déjà impacté la ligne éditoriale? J'entends bien que la question de la visibilité hein, médiatique imprime sur la destinée d'un livre. La capacité des libraires aussi à se donner une marge de manœuvre et ne pas se laisser envahir par l'injonction du livre à la mode ou l'injonction de Galli-Grasseuil, hein, vous savez, Gallimard, Grasset et Le Seuil. Est-ce que dans tout ça, c'est pas la question du propos éditorial tenu, défendu, qui ne sera pas finalement impacté? C'est-à-dire qu'il y a un certain nombre d'ouvrages, il y a un certain nombre qu'on ne pourra peut-être plus publier. Je pense à des ouvrages de critique sociale, entre autres.
3: Alors, je pense en effet, en fait, ce que
1: on dit Bolloré, mais bon, Bolloré, évidemment, il est en guerre culturelle, mais c'est insuffisant pour expliquer les choses, en tout cas de mon point de vue.
3: Oui, bien sûr. C'est-à-dire que ce que vous soulevez là comme question, encore une fois, qui est extrêmement pertinent, c'est que on est devant, en fait, cette situation de monopole des grosses entreprises, plus la situation, discours disons, d'un certain discours dominant, conduit à ce que j'appelle le conformisme. C'est-à-dire qu'on va essayer, dans une situation extrêmement étouffante, dans un contexte extrêmement étouffant, extrêmement où il est compliqué de réussir à respirer, eh bien, on va, pour essayer de vendre, on va essayer de répondre à ce qu'on imagine être la demande du public. Or, le livre, à mon sens, c'est ce que je dis dans le petit bouquin que j'ai publié dans cette maison d'édition
1: Anamosa,
3: remarquable, qui s'appelle Anamosa, précisément un ouvrage est un prototype, c'est-à-dire chaque livre parle de ce que lui seul parle, de ce dont lui seul parle, pardon. Et donc l'idée ici, c'est que ce que vous décrivez là, en réalité, c'est le conformisme, c'est-à-dire une sorte de tendance vers ce qu'on a appelé à une époque une sorte de pensée unique, de pensée conventionnelle. C'est-à-dire qu'en effet, vous avez raison, la contradiction qui est portée par les éditeurs, les petits éditeurs de critique sociale, a de moins en moins de chances de visibilité. Alors, et même ces éditeurs-là, à certains moments, pour s'en sortir, vont se dire qu'ils vont essayer de répondre aux attentes du moment. Et donc, c'est comme ça qu'on va se retrouver avec aujourd'hui, par exemple, un nombre incalculable d'ouvrages sur la question du féminisme, par exemple, et qui est mis à toutes les sauces. Alors,
1: ça devient un travail de niche.
3: Alors, c'est
1: au plan capitaliste,
3: oui, c'est-à-dire que oui, c'est-à-dire que là, la niche au sens de c'est ce que je préfère appeler un segment commercial. C'est-à-dire que là, il ne s'agit plus faire un travail pour défendre le droit des femmes, et Dieu sait s'il y a besoin qu'il soit défendu, mais il s'agit de s'inscrire dans une demande aujourd'hui qui est de la lecture de militantisme féministe. Voilà. Donc et en réalité, on transforme un objet de pensée en segment commercial. Alors, comme on est toujours dans l'édition entre deux, c'est-à-dire on est entre un travail de création de pensée et en même temps dans une propagation commerciale. Donc là, la question, elle se joue toujours sur l'équilibre qu'on décide de donner à l'un plutôt qu'à l'autre, disons. Hein, c'est-à-dire qu'on va, je ne sais pas, quand on voit des maisons d'édition qui sont très installées, qui sont connues pour ne pas être forcément des fers de lance dans la pensée novatrice, se mettre à faire des ouvrages de coloration d'un militantisme féministe, par exemple, on sait très bien que là, ce sont des produits qui sont créés, mais sur des segments comme ça. L'idée des éditeurs mercantilistes, c'est de créer des lecteurs, de créer de la clientèle. Et donc, on va essayer, en occupant la place, en répondant, du moins, d'un point de vue de l'allure, à des attentes supposées, on va essayer comme ça de créer ce qu'on appelle le public captif.
1: Alors, ce public captif, finalement, est-ce qu'il a besoin d'auteurs? Est-ce qu'il a besoin d'autrices? Est-ce qu'il a besoin des gens qui mettent de leur intimité, qui mettent finalement de leur chair, hein, dans leur production? Ou est-ce qu'on ne va pas déléguer ça, allez, à une intelligence artificielle? Il faut bien y arriver. Après
3: oui.
1: tout, avant l'intelligence artificielle, il y avait des instruments, hein, pour corriger son orthographe, pour corriger sa grammaire. Il y avait des instruments, il y avait même du plagiat, hein, le plagiat, vieille histoire. Qu'est-ce que l'intelligence artificielle, c'est un peu trop tôt, hein, de mon point de vue, mais bon, pour évoquer l'affaire de cet ouvrage récent, la sortie des prix. Mais qu'est-ce que l'intelligence artificielle, finalement, a révélé à travers cette histoire? Est-ce que ce n'est pas, finalement, cette idée que, après tout, le livre, ça devient un objet, vous avez dit, uniforme, un objet standard? Et quoi de mieux qu'une machine pour fabriquer ce standard?
3: Oui, ben, c'est un peu ce que... Alors, je pense qu'il est encore très difficile d'avoir du recul vis-à-vis de l'intelligence artificielle. C'est une nouvelle technologie qui surgit, qui est absolument submersive, qui nous envahit à tous les étages, avec une rapidité, une soudaineté proprement ahurissante. Donc, il est un peu difficile d'avoir un pas de recul là-dessus, disons. Par contre, ce qu'on peut poser, c'est déjà un certain nombre de questions. Alors, et puis de constats. Alors, pour commencer par les constats, il y en a un qui est très simple et qui est malheureusement inévitable, c'est la question des traducteurs, la question de la traduction. Quoi qu'on en dise, le nombre d'ouvrages qui vont être traduits par des intelligences artificielles, puis révisés par des traducteurs, ça va augmenter considérablement parce qu'aujourd'hui, les traductions coûtent très cher. Là, à moindre coût, on va pouvoir traduire énormément d'ouvrages. Et je pense que dans les années à venir, il va y avoir un tsunami de traductions qui vont paraître. Ça, c'est un constat, c'est malheureux. Et il faut, de fait, repenser, je pense, le statut des traducteurs au sein de la chaîne du livre. En qualité d'auteur, il faut le requalifier probablement, etc. Je ne vais pas m'étendre là-dessus. Mais ce que pose ensuite l'intelligence artificielle comme problème de fond, c'est la question du droit d'auteur. C'est la question de la propriété intellectuelle des œuvres. L'intelligence artificielle générative se sert des œuvres de tout le monde sans rien payer à nulle part. Or, aujourd'hui, la question, assez évidente, c'est cette question-là de... Si l'intelligence artificielle est quelque chose de négatif, c'est bien parce qu'elle pioche partout quelque chose qui ne lui appartient pas pour en produire une nouvelle. Or, cette nouvelle, elle n'est en fait qu'un agglomérat des productions des autres. Alors, et l'intelligence artificielle ne paye rien à personne. Alors, ce que ça met en perspective aussi, c'est la question de comment doit être rémunéré et conçu le droit d'auteur. Est-ce que c'est une propriété, au fond, qui est commercialisable, ce sur quoi tient toute l'édition? Un contrat d'édition, dans son article premier, stipule qu'un auteur cède à un éditeur le droit d'exploiter son œuvre. Et donc, c'est là que se situe le problème de l'intelligence artificielle massivement. Que quelqu'un se serve d'une intelligence artificielle pour écrire des textes, je ne vois pas comment on pourra l'empêcher d'une façon ou d'une autre. Et que le résultat de ces textes soit bon ou mauvais, ça appartient à la critique de le dire. Chacun se fait critique aujourd'hui, on le sait, comme chacun était spécialiste du Covid il y a quelques années, chacun est maintenant spécialiste de littérature sur les réseaux sociaux, ça sert à ça. Bon. Mais en réalité, je pense que le problème massif qu'il faut penser, c'est la question du droit et puis la question ensuite du coût social que va avoir l'intelligence artificielle dans la chaîne du livre. En effet, on parle des correcteurs. Moi, je travaille dans ma maison d'édition avec des gens qui corrigent, qui sont des interlocuteurs avec qui je peux travailler les textes aussi, avec les auteurs, etc. Donc on est dans des échanges, dans de la réciprocité. Ici, on sera dans de la mécanique. Bon, voilà, mais je pense qu'il c'est encore un peu tôt pour arriver à être lucide et à parvenir à identifier clairement les clivages qui se jouent dans le raz-de-marée absolument stupéfiant qui est en train de nous arriver dessus, là.
1: Bon, bah écoutez, Franz-Olivier, merci. Vous évoquiez, c'est vrai, ce tsunami qui atteint hein, déjà les traducteurs, mais je pense aussi dans le monde du cinéma, hein, de
3: Bien
1: documentaire,
3: sûr.
1: ceux qui travaillent sur les sous-titres.
3: Bien
1: Finalement,
3: sûr.
1: à force de robotisation et du moindre coût, c'est toute l'économie capitaliste qui arrive à ses fins, et FIM, hein, c'est-à-dire que on exploite sans que ça nous coûte. Oula, cette
3: Mais
1: émission
3: alors, mais.
1: devient trop gauchiste, à mon sens. Bon,
3: Mais
1: vous
3: en
1: avez
3: même
1: hâte?
3: temps, il existe tout de même des bonnes volontés qui restent profondément humaines et qui permettent aussi de continuer à faire des livres en dehors de ces considérations mercantilistes et
1: Oui, tout à fait.
3: mécaniques.
1: Vous avez raison de finir là-dessus, parce que sinon, ça serait faire monstre de cynisme. Et cette magazine n'est pas fait pour être cynique. Voilà, Franz-Olivier. Donc, je renvoie nos auditeurs et nos auditrices à votre livre, édition au singulier, paru chez Anamosa.
3: Merci.
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1: Voilà l'heure de Gilles Charmant. Gilles Charmant, bonjour.
4: Bonjour.

0: trop cool. 33 histoires de 33 tours. Mon adolescence du rock avant le World Wide Web. Aujourd'hui, David Bowie, Lodger. Trop cool, quand l'album Lodger de David Bowie sort le 27 avril 1979, c'est le deuxième choc pétrolier. La croissance s'effondre et le chômage augmente. L'URSS envahit l'Afghanistan. Lors d'un match de baseball à Chicago, des milliers d'albums disco sont immolés à la mi-temps lors de la Disco Demolition Night. Chez moi, en Suisse, est créé le comité pour le boycott des courts ménagers obligatoires pour jeunes filles. Ce mouvement est médiatisé comme grève des casseroles. Moi, à Genève, je venais d'avoir 15 ans. Aujourd'hui, un gamin de 15 ans, c'est un peu comme un vieux loup de mer qui a déjà fait 10 fois le Cap Horn. À 15 ans, on a déjà conçu le tout dernier système d'exploitation de Mac et on a réalisé le remake de Laurence Arabie avec l'IA. Moi, en 1979, je jouais encore aux petites autos majorettes tout en séparant avec mes incisives la couche de fourrage chocolat du biscuit de mes choco-BN. Ouais, je sais pas pourquoi, j'aimais bien manger le biscuit sablé seul, quoi, sans le fourrage. Le 10 mai 1979, la nouvelle se répand au bahut. Le nouveau 33 tours de David Bowie intitulé Lodger est sorti. Du coup, j'enfourche mon vélo Peugeot à 10 vitesses et je fonce l'acheter chez le disquaire. J'écoute 1000 fois Lodger en lisant les paroles et je comprends que dalle au texte. C'est pas grave, c'est cool, c'est trop cool. À la maison, on venait enfin d'avoir la télé. En épluchant les programmes dans le journal, je vois que le mardi 12 juin, dans l'émission Rock et Belles Oreilles, ils vont passer le nouveau clip de David Bowie. Je me mets dans la tête de faire partager à mon père ma passion pour le Thin White Duke. Je suis certain qu'il comprendra, car c'est un artiste dans l'âme. J'admirais beaucoup mon père, il était avocat, un boulot qu'il détestait. Il avait rêvé d'être un grand couturier comme Christian Dior. Parfois à table, quand il était un peu pompette, il nous faisait bien rigoler après le fromage. Il animait les bras du tire-bouchon à levier tout en imitant le général de Gaulle en roulant les airs, avec sa glotte. « Français, je vous ai compris !» Le 12 juin, au petit déjeuner, je dis à mon père avec ma voix en train de muer « Papa, ce soir, il y a une émission que j'aimerais beaucoup qu'on regarde ensemble avec David Bowie. C'est un artiste, un chanteur extra. Ça passe un peu tard, à 9h30. Allez, papa, s'il te plaît. » Il accepte. Le soir, on s'installe devant le poste. Moi sur le fauteuil crapaud et mon père sur le rocking chair. On doit se taper plein de clips en attendant Bowie, Donna Summer, Rod Stewart, Patrick Hernandez. Et puis le présentateur annonce « Alors, ouvrez grand vos oreilles et écarquillez vos petites mirettes. En exclusivité, on va vous passer un clip nouvel album de David Bowie, Lodger. C'est parti !» Le clip de « Boys Keep Swinging » démarre. « Boys keep swinging, boys always work it out !» Tout est assez normal au début. Bowie est habillé en complet veston avec une cravate assez sobre. Mais il a quand même pas mal d'eyeliner et une volumineuse mise en pli. À 40 secondes, ça bascule dans le provocant. On voit Bowie démultiplié en trois personnages féminins, maquillés comme des camions volés. Une femme âgée, blonde, à franges, avec une canne, une brune à choucroute et une rousse à bouclette. Le maquillage de travesti est superbe. On se croirait chez Michou. La brune à choucroute s'avance seule. Elle fait quelques pas de danse suggestifs. Et puis d'un coup, elle arrache sa perruque d'un geste théâtral. Elle la balance derrière elle, puis elle, passe le revers de son poignet sur sa bouche, laissant une grande traînée de rouge à lèvres en travers de sa joue. La rousse à bouclette fait de même, et puis la vieille dame à canne se contente de fusiller la caméra du regard avec un air hyper méchant. Générique de fin de Rock et Belles Oreilles. Mon père ne bouge pas. Il y a la pub pour les déodorants pour toilette, pour la pâte à tartiner, pour les chips au paprika. Mon père se lève et va éteindre la télé. Il se rassied dans son fauteuil, se bascule encore un peu. Un silence. Puis il dit « Mouais, il est bizarre ton type. Moi je sais pas trop quoi dire, je suis très lâche, je ne défends pas mon idole avec beaucoup d'entrain. Oui, il est spécial, mais la musique est super, non ? Écoute Gilles, si tu as quelque chose à me dire, sache que je suis prêt à t'écouter. » Il a dit ça d'une voix très douce, je me souviens. Je n'ai compris qu'après qu'il avait été choqué par le clip de Bowie. Il était un produit des Trente Glorieuses, d'un certain conformisme, cette irrépressible tendance à vouloir se fondre dans la normalité. Le silence qui a suivi était le silence le plus éloquent de ma jeunesse. Dans ce silence, il y avait la douceur d'un père hyper straight qui est prêt à entendre que son fils préfère les garçons. Moi, j'étais totalement unaware de tout ça. Il me tardait juste de retourner bouffer des chocobéennes en faisant vroom vroom avec mes majorettes. Très peu de temps après, j'ai filé mes petites autos au fils de la concierge et j'ai découvert les clips de Kate Bush, Blondie, Madonna et les Coco Girls de Stéphane Collaro. Trop cool, trop cool.
1: Bon, bah c'est sur ce trop cool qu'on va se séparer. On va écouter quand même un petit peu David Bowie. Sur ce, à bientôt.

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1: La mémoire du botox. La toxine botulique ou botulinique est une toxine sécrétée par Clostridium botulinum, la bactérie responsable du botulisme, qui est une toxi-infection alimentaire généralement contractée lors de la consommation de conserves avariées et responsable de paralysie musculaire. Il s'agit d'une protéine dont les propriétés neurotoxiques en font le plus puissant poison connu. Tout le monde semble avoir oublié l'histoire du botox cultivé comme une arme biologique dans les années 30 par une unité japonaise de guerre biologique pour en étudier l'effet sur des ennemis. Officiellement, cette unité se consacrait à la prévention des épidémies et la purification de l'eau, mais elle effectuait en réalité des expérimentations sur des êtres humains, essentiellement des prisonniers, dont des femmes et des enfants, en majorité coréens, chinois et russes, comme des vivisections sans anesthésie ou des recherches sur diverses maladies comme la peste, le typhus et le choléra, en vue de les utiliser comme armes bactériologiques. Ces pratiques seront remises en vogue par les nazis dans les camps d'extermination. Pendant la Seconde Guerre mondiale, les Américains ne sont pas restés inactifs. Ils ont produit de la toxine botulique, des milliers de bombes à anthrax et à toxine botulique, dénommées respectivement agent N et agent X. Dans le but d'anéantir l'Allemagne en larguant des centaines de milliers de ces bombes sur 6 villes sélectionnées. Aix-la-Chapelle, Wilhelmshaven, Stuttgart, Francfort, Hambourg et Berlin. Ce projet de génocide a été annulé après le succès du débarquement en Normandie. Plus d'un million de doses d'antitoxines avaient été mises à la disposition des troupes. Le botox est aujourd'hui largement utilisé pour des raisons dites cosmétiques, qui ne consistent à rien d'autre qu'à injecter des petites doses de mort dans les muscles pour les détendre, tout comme l'acide hyaluronique injecté dans les rides pour les combler ou dans les articulations pour les lubrifier. Le botox, censé permettre de stocker l'apparence de la vie, c'est en réalité un peu « stocke la mort ».

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1: Le lien est la mémoire de l'ange. Nous vivons et nous reconstruisons sans cesse, sur nos ruines, sur nos décombres. Notre histoire n'est qu'un tissu de cicatrices, nos bâtiments neufs portent la mémoire des pierres de ceux que nous avons détruits. Notre histoire transmet la mémoire de l'ombre et de la lumière, de la fange et du ciel qui la composent. Ici apparaît l'ange de l'histoire tel que le découvrit Walter Benjamin lorsqu'il découvrit au printemps 1921 l'Angelus Novus, peint par Paul Klee en 1920 dans une exposition de la galerie Hans Goltz à Munich et qu'il acheta pour 1000 marks, l'équivalent de 14 dollars. Cet ange aux ailes déployées et emporté à son corps défendant par une tempête vers un avenir catastrophique représente le destin de l'humanité. Walter Benjamin en parle ainsi dans la 9e thèse de son essai sur le concept d'histoire. Il existe un tableau de Klee qui s'intitule Angelus Novus. Il représente un ange qui semble avoir dessein de s'éloigner de ce à quoi son regard semble rivé. Ses yeux sont écarquillés, sa bouche ouverte, ses ailes déployées. Tel est l'aspect que doit avoir nécessairement l'ange de l'histoire. Il a le visage tourné vers le passé, où paraît devant nous une suite d'événements. Il ne voit qu'une seule et unique catastrophe qui ne cesse d'amonceler ruine sur ruine et les jette à ses pieds. Il voudrait bien s'attarder, réveiller les morts, rassembler les vaincus. Mais du paradis souffle une tempête qui s'est prise dans ses ailes si forte que l'ange ne peut plus les refermer. Cette tempête le pousse incessamment vers l'avenir auquel il tourne le dos, cependant que jusqu'au ciel, devant lui, s'accumulent les ruines. Cette tempête est ce que nous appelons le progrès. L'ange de l'histoire est un trait d'union permanent entre le paradis et l'apocalypse, entre la cohérence et le chaos, entre l'humanisme et la barbarie. Plus de 62 millions d'années avant l'apparition de l'homme sur Terre, des météorites et les dégâts sismiques et climatiques causés par leur chute avaient exterminé les dinosaures il y a 65 millions d'années. Nous sommes le fruit de la destruction et du chaos. L'Angelus Novus agit comme un ramasseur historique de temps. Il symbolise le refus d'oublier les souffrances des générations opprimées et vaincues. Faisant mémoire du passé, il ne se laisse pas happer par un progrès qui fait fi du passé, mais il agit de telle sorte que les sacrifices et la mort de ceux qui l'ont précédé ne soient pas vains, ne soient pas perdus pour l'histoire, ouvrant ainsi la porte de l'espérance, de leur délivrance en même temps que la nôtre. Selon Walter Benjamin, il n'est aucun document de culture qui ne soit aussi document de barbarie. La vraie tâche de l'historien, c'est de brosser l'histoire à contre-poil. L'ange nouveau de Klee préférerait libérer les hommes en les dépouillant plutôt que de les rendre heureux en leur donnant. Nous vivons dans un paysage ordinaire putréfié. En 1990, le peintre et sculpteur Anselm Kiefer a présenté à Jérusalem une sculpture monumentale intitulée « Pavot et mémoire, l'ange de l'histoire ». Il s'agit d'un avion de plomb aux ailes chargées de livres remplis de fleurs séchées. Cette œuvre rend hommage à la fois à Paul Celan et à Walter Benjamin. Écrit peu après la libération du camp d'Auschwitz par l'armée rouge, les premiers poèmes du recueil « Pavot et mémoire » de Paul Celan s'élèvent contre l'oubli. Dans ses écrits, Walter Benjamin présente Staline comme un traître, Hitler comme l'antéchrist, les sociaux-démocrates intoxiqués par différentes idéologies telles que la glorification du travail, la domination de la nature et du progrès, et les communistes prêts à succomber aux mêmes égarements. Il faut relire aujourd'hui les écrits de Stefan Zweig, de Walter Benjamin, contempler les œuvres de Paul Klee et d'Anselm Kiefer, et ne pas oublier de méditer les errances de certains intellectuels qui auront cautionné en leur temps Hitler, Staline, Mao, et qui cautionnent aujourd'hui Poutine, tout comme ses frères et sœurs extrémistes, qu'ils soient américains, français, autrichiens, polonais, hongrois, italiens, danois, grecs, scandinaves ou brésiliens, avec leur fantasme de priorité nationale, rejet des migrants, restriction de l'indépendance des juges et des médias, conception de la citoyenneté basée sur l'origine ethnique ou religieuse, culte de la nationalité, tels sont les joyeux ingrédients de ceux qui réécrivent l'histoire et qui justifient les exactions des uns en invoquant celles des autres.

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0: voici sur Regard vers l'Est pour prolonger nos intérêts et nos questions, cette fois-ci sur l'histoire russe et non pas sur l'histoire ukrainienne, mais dans le cas présent, c'est un peu mêlé. Alors, pour nous éclairer sur la forme de l'orthodoxie en Russie au XVIIe, XVIIIe siècle, un grand savant a bien voulu nous aider, mais venir vers nous. Merci, cher Pierre Gonod, d'avoir accepté cet entretien et d'être venu au studio.
1: Voilà.
0: Ce qui est très louable. Alors, vous êtes un ancien élève de l'école des chartes, vous êtes donc archiviste paléographe. Vous enseignez l'histoire de la Russie à Sorbonne Université. Je suis habituée à dire Paris 4, évidemment, et ce qui ne se fait plus. Et êtes aussi directeur d'études cumulant à l'EPHE, section philologique et historique. Vous avez une bibliographie qui m'a sidérée. Alors, elle est magnifique. Donc, j'extrais un petit nombre de titres, parce que sinon l'émission y passerait, et nous ne serions pas contents. Alors, la maison de la Sainte Trinité, un grand monastère russe du Moyen-Âge tardif, c'est le monastère de la Trinité Saint-Serge.
1: C'est ça.
0: Bien. Donc au XVIe siècle, entre le XIVe et le XVIe, paru chez Klinczyk en 93. À l'aube de la Russie moscovite, Serge de Radonège et André Groubloff, légendes et images, Ivan le Terrible ou le métier de tyran, d'accord, Taillandier, 2014. Histoire de la Russie des Tsars, d'Ivan le Terrible à Nicolas II, Taillandier également, Novgorod, ça doit être très très bien, je ne l'ai pas vu encore. Histoire et archéologie d'une république russe médiévale. Et enfin, la guerre russe ou le prix de l'Empire, d'Ivan le Terrible à Poutine, toujours Taillandier, ministère des armées. Et ça c'est paru en 23.
1: C'est 23, oui.
0: En 23. Bon, alors, on peut trouver pas mal de vos ouvrages dans des bibliothèques communales. Et en particulier, je recommande à nos auditeurs votre gros article dans le tome 9 de l'histoire du christianisme, paru chez Desclée de Brouwer, où vous avez écrit un bon chapitre sur l'Église russe entre 1620 et 1750, selon les limites propres au volume, n'est-ce pas ? C'est le découpage de toute la collection. Sous le titre « L'Église russe, asservissement, permanence et dissidence ». Bien. Alors, à votre lecture, j'ai été assez stupéfaite de lire que vous commenciez par dire que vous commenciez par parler du, je vous cite, « lien indissoluble entre le pays russe, le souverain autocrate et l'Église autocéphale hein ». Et d'autre part, toujours que l'identité russe indissociable de la foi orthodoxe, n'est-ce pas ? Comment ces liens, ces identités se sont-elles imposées à vous, à vos lectures, à vos recherches et vos méditations ?
1: Alors d'abord, ce sont les sources quand même qui nous imposent.
0: Mais
1: Donc on a des chroniques, la plus ancienne qu'on appelle Récits des temps passés, qui couvre à la fois ce qui est actuellement l'Ukraine, la Biélorussie, la Russie, et qui nous montre bien que l'épisode central pour cette première histoire, c'est le baptême de Vladimir, le prince de Kiev, qui, du coup, convertit ses sujets...
0: À peu près l'an 1000, quoi.
1: Vers 988, exactement,
0: voilà.
1: Mais bon, on ne chipotera pas. Et qui, donc, convertit ses sujets, puisqu'il leur dit, demain matin, je veux voir tout le monde dans le Dniepr, sinon, vous serez considérés comme mes ennemis. Et ils répondent, alors évidemment, c'est un peu légendaire, si c'était pas bon pour nous, le prince ne l'aurait pas ordonné. Donc, tout le monde devient orthodoxe. Et on voit bien que même s'il y a des survivances du paganisme, et ça, la christianisation en profondeur, ça sera...
0: C'est plus long, oui.
1: C'est plus long. Malgré tout, il n'y a pas de retour en arrière. Dans certains autres pays slaves ou non slaves, il y avait eu des réactions païennes. Là, non. Et petit à petit, se bâtit vraiment cette orthodoxie, alors qui au départ dépend de Constantinople, du patriarcat de Constantinople, mais s'en émancipe au XVe siècle. Et là, c'est un deuxième tournant. C'est le moment où les Russes deviennent autocéphales. Pourquoi ? Parce que les Grecs, qui avaient peur d'être anéantis par l'Empire ottoman, d'être conquis, ont accepté momentanément l'union avec les catholiques à Florence, au Concile de Florence. Les Russes y étaient, mais avec à leur tête un Grec. Donc évidemment, le Grec a penché du côté de l'Union. Mais quand il est revenu à Moscou, là, il a été totalement désavoué. Et donc, la Russie, à ce moment-là, est le dernier pays orthodoxe, en fait, puisqu'elle a maintenu le refus de l'Union, contrairement aux Grecs.
0: C'est la troisième Rome, donc.
1: Et c'est là que commence à s'élaborer cette théorie. Alors, elle sera formulée par un moine vers 1540, un peu plus tard, mais évidemment, elle est là en train de mûrir. Et puis, comme l'Empire grec tombe, eh bien, on dit, ben voilà, ils ont été punis, parce qu'ils avaient trahi l'orthodoxie. Et donc, effectivement, sous Ivan le Terrible, dans ces années, exactement en 1547, le jeune grand prince de Moscou, qui n'était que grand prince comme ses prédécesseurs, se fait couronner tsar, c'est-à-dire empereur. Un peu plus tard, celui qui était le chef de son église, qui était un simple métropolite, sera élevé au rang de patriarche, 1589. Donc là, on a un tsar, un patriarche. C'est ça l'orthodoxie. Comme à Byzance, un empereur, un basileus et un patriarche. Alors ça va durer jusqu'à Pierre le Grand. Pierre le Grand va tout bouleverser.
0: Oui, mais ça n'explique pas le lien organique, si je puis dire, parce que je suis frappée, moi, en travaillant, à quel point, d'une certaine façon, les Russes ethnicisent la langue et l'orthodoxie. Vous comprenez ce que je veux dire?
1: Oui, oui.
0: C'est très profond, je veux dire. C'est ancré dans les personnes et les groupes, mais les personnes.
1: Alors, il y a une langue qui a été faite, pas pour les Russes, mais pour les Slaves, par Cyril et Méthode. Donc, ce n'est pas en grec qu'ils célèbrent. Ce n'est pas en latin. C'est donc en slavon une langue qui est quand même à consonance slave. Alors, elle est calquée pour la syntaxe, pour les mots difficiles, pour les concepts sur le grec. Mais c'est quand même leur langue liturgique à eux. Et effectivement, déjà, c'est une forme d'appropriation. Et ça crée une communauté linguistique avec les Serbes, avec les Bulgares. On peut circuler dans cet espace, écrire des nouvelles œuvres. Alors, il y a des traductions du grec, il y a un corpus. Mais le reste, après, s'enrichit localement. Des vitsains, des sermons, de la polémique aussi. Donc là, il y a un héritage qui est le leur. Et puis, ils vont dire après, au fond, on est plus orthodoxe que les Grecs.
0: Et pour quelle raison?
1: Alors parce que les Grecs sont tombés, donc ils ont été punis. C'est forcément qu'ils avaient trahi quelque part. Et d'autre part, quand il va y avoir des crises de réforme dans la Russie, en particulier à l'époque du patriarche Nikon, donc vers les années 1650.
0: Nous avons parlé du Raskol ici même avec Vladimir Berelovitch.
1: Tout à fait. Donc, à ce moment-là, l'argument de Nikon, c'est de dire, voilà, sur certains points de vocabulaire, de syntaxe, mais aussi de rite, on ne fait pas exactement comme les Grecs. On devrait. Donc, il faut en tout abolir les formes particulières russes. Et les vieux croyants, ceux qui vont refuser, résister jusqu'à la mort, disent non, parce que nous sommes plus orthodoxes que les Grecs, meilleurs orthodoxes que les Grecs. Il n'est pas question de renoncer à ce qui est notre foi, en disant ben, nos saints russes à nous, ils se signaient comme ça, ils priaient comme ça, c'est eux qui ont raison.
0: Eh oui. Alors, donc, dans ce chapitre que j'ai trouvé tout à fait bien clair et très riche. Je crois que j'ai pris 20 pages de notes, figurez-vous. Eh bien, voilà, vous intitulez un de vos sous-chapitres « Les rapports Église-État, de la symphonie à un État policier parfaitement organisé ». Pouvez-vous nous dire les étapes de cette institution ?
1: Donc la symphonie, c'est le moment où il y a un tsar, un patriarche, chacun à sa sphère, ils collaborent, et évidemment le tsar est celui qui protège l'orthodoxie, donc il a un rôle même qui s'implique dans les affaires religieuses, mais c'est pas lui qui quand même décrète sur le dogme, sur le rite, et ainsi de suite. Et c'est parfait, on va dire, au tout début de la dynastie des Romanov, lorsque le premier tsar, Michel, et assez jeune, et en fait, celui qui est le patriarche, c'est son propre père, Philarète, qui donc, évidemment, incarne à la fois l'homme d'Église et l'homme d'État.
0: Bien sûr, oui.
1: Voilà. Alors, ça va se gâter, justement, avec Nikon, parce que Nikon, pour certains, c'est un peu le pape qui voudrait l'emporter sur l'empereur, celui qui impose une vision où l'Église dominerait. Et même si ces réformes sont maintenues, malgré tout, lui sera déposé pour abus de pouvoir. Et après, donc, on commence déjà à mettre les patriarches un petit peu sous surveillance, à les contrôler. jusqu'au moment où Pierre le Grand arrive au pouvoir et quand il mûrit, au début il est encore assez jeune, hein, évidemment il se trouve gêné par le patriarche qui s'oppose à certains de ses... ces innovations, comme le rasage de la barbe, c'est très important la barbe hein, chez les orthodoxes, les vrais, comme le fait de rouler en carrosse, de s'habiller à l'allemande, etc., et d'avoir des relations beaucoup plus ouvertes avec l'Occident. Donc quand le patriarche Adrien, qui avait été nommé alors que Pierre était très jeune, meurt en 1700, eh bien Pierre le Grand fait durer l'intérim. D'abord,
0: il ne remet pas en une... un nouveau patriarche. Voilà. Donc il y a un vide.
1: Il y a un vide, une vacance. Alors le prétexte, c'est qu'il y a la guerre, ce qui est vrai, avec la Suède. Mais c'est une façon de geler la situation, de geler aussi les biens d'église, et parce qu'on en a besoin toujours pour cette guerre. Et puis au bout de 20 ans, là, Pierre le Grand dévoile son jeu, c'est-à-dire qu'avec l'aide d'un évêque ukrainien qu'il a fait venir, Théophane Prokopovitch, qui est beaucoup plus souple que les Russes, il réforme cette église russe en la transformant en un Saint-Synode. Donc, il n'y a plus de patriarche.
0: Alors, revenons sur ce que c'est qu'un synode.
1: Alors, le Saint-Synode, il existait déjà dans le patriarcat de Constantinople, il existe toujours, c'est-à-dire qu'autour du patriarche, il y a une assemblée de prélats, de dignitaires, qui décident avec lui, qu'ils consultent. Il n'y a pas toujours des conciles, mais il y a le synode, un gouvernement synodal.
0: Alors, c'est combien de personnes à Byzance ?
1: Alors, ça varie, hein, ça peut être une vingtaine, ça peut être plus, selon aussi les moments où l'Empire est en pleine expansion ou au contraire se resserre. Mais c'est un gouvernement collectif.
0: Et puis, et chacun a une fonction en plus, ministérielle ou...
1: Alors, il y a des fonctions et puis il y a aussi le fait qu'il faut une consultation, que le patriarche n'est pas comme le pape, un monarque. Même s'il a une autorité, évidemment, importante. Alors, dans l'Église russe, on avait aussi ce Saint-Synode, mais il était, disons, assez discret. Et Pierre le Grand choisit de couper la tête, donc plus de patriarche. Et le Saint-Synode, ça sera une assemblée d'évêques, ce qui paraît normal. Mais à sa tête, il place un Oberprokuror. Alors là, on voit qu'il y a une terminologie qui est empruntée à des administrations autres, qui est un laïc. Et qui est chargé de faire tourner, je dis ça de façon triviale, le Saint-Synode de façon à ce qu'il administre l'Église, mais aussi à surveiller les finances et tout ce qui est intéressant pour l'État, parce que Pierre le Grand a instauré des règles. Il y a un règlement, avec le beau mot de « reglement », qui est évidemment emprunté lui aussi. Et donc, entre autres choses, par exemple, on interdit aux hommes de devenir moines avant 30 ans. Pourquoi ? Bah, parce qu'on préfère qu'ils deviennent soldats. Donc, il y a tout un pragmatisme et un encadrement de l'Église qui n'avait rien à voir avec ce qui se passait avant.
0: Et oui, bien sûr. Alors, j'aimerais qu'on revienne juste sur la réforme de la barbe.
1: Oui.
0: Parce que vous avez dit au passage, c'est très important la barbe chez les orthodoxes. Est-ce que vous pourriez expliquer votre incise ?
1: Oui. Alors, si on lit évidemment l'Ancien Testament, si on lit certaines citations des pères de l'Église, évidemment, la barbe est un attribut de l'homme mûr, qu'on ne doit pas toucher. Et dans les cultures grecques et slaves, et bien entendu juives, etc., on respecte cet appendice. Il n'y a que chez les Latins qu'on a pris l'habitude avec les Romains.
0: Les Romains, bien sûr, d'être glabres.
1: Voilà. Alors,
0: le soldat romain est glabre.

0: démonstration de force, et il passe un édit qui rend obligatoire le rasage pour les gens de sa cour, mais même pour les gens au départ qui entraient en ville, parce qu'il fallait que les villes soient civilisées. Alors après, finalement, il va remplacer ses obligations pour les paysans par une taxe. Si vous voulez aller en ville vendre vos produits, ou vous vous rasez, ou vous payez la taxe. Mais par contre, évidemment, il y a une rupture, c'est-à-dire qu'en fait, le clergé lui reste barbu, c'est sa prérogative, et les paysans. Et donc, on date symboliquement de ces années, la 1705, la rupture. Pierre le Grand crée une élite occidentalisée qui marche au pas, qui s'habille à l'allemande, comme on dit, et qui va assimiler beaucoup de choses de l'Occident, y compris des langues étrangères, des voyages à l'étranger, tout ça. Et la majorité du peuple, les paysans, bien entendu, et le clergé, qui eux restent barbus, qui parlent une autre langue et qui vivent autrement. Alors, c'est un peu statique, c'est-à-dire qu'au fil du temps, pendant les deux siècles qui nous séparent de 1917, la société est hybride et petit à petit, il y a des catégories inférieures qui, elles aussi, s'occidentalisent. Mais il y a quand même ce divorce entre les deux strates.
1: Et oui, bien sûr, oui. Et donc, il a laissé le vide sans patriarche. Ça dure pendant 20 ans.
0: Oui.
1: Et après, il forme le Saint-Synode.
0: Voilà.
1: Et je crois avoir lu chez vous que c'était 10 personnes.
0: Voilà, c'est une dizaine de personnes, des dignitaires de l'Église et le procureur général qui, lui, est un homme de confiance et qui cloisonne, qui surveille tout ça.
1: D'accord. Et alors, le procureur général, il est nommé par le tsar.
0: Ah, absolument.
1: Et alors, ça dure, cette affaire ?
0: Ça dure jusqu'à la Révolution, même si le clergé est mécontent, au fond, d'être sous tutelle, un peu humilié, que dès 1905, il y a une révolution, comme vous le savez, en Russie, mais il y a une petite révolution aussi dans le clergé, où certains des séminaristes, des gens de l'Académie de théologie protestent et disent « il faudrait nous libérer ». On est encore sous cette tutelle. Et on leur promet, oui, on va faire un concile, on va en parler, mais en fait, ce concile n'aura lieu qu'en 1917, après la révolution, la première, celle de mars. Et évidemment, il sera congédié par les bolcheviks, mais en 18, donc il aura pu siéger. Et en fait, c'était l'assemblée la plus représentative de la Russie, puisque dans ce concile étaient non seulement des membres du clergé, mais aussi des laïcs. C'est un peu le Vatican II de l'Église orthodoxe russe.
1: Alors, quelle était la grosse pomme de discorde, pour finir, entre l'État, enfin, représenté par le souverain Pierre le Grand, et l'Église ?
0: Alors, il y avait la question de l'obéissance, c'est-à-dire que Pierre le Grand entend que ce soit lui la tête unique, il ne veut pas de contradiction non seulement sur les questions de mœurs, de coutumes, de costumes, malgré tout, qui ont leur importance, mais aussi d'objection de conscience à ses décisions. Donc, lui, et puis Catherine II après lui, vont mettre vraiment le clergé sous contrôle. Il doit faire les cérémonies et c'est tout, pas s'occuper d'autre chose. Et Catherine II va confisquer les biens du clergé. Donc,
1: mais Pierre le Grand ne commence pas l'affaire de la confiscation ou...
0: Alors, ce qu'il fait, c'est qu'il siphonne, je dirais. Officiellement, c'est toujours... Ah, ça appartient toujours à l'Église, mais les revenus sont largement prélevés pour les besoins de la guerre. Mais Catherine II, elle sécularise carrément.
1: Alors, mais en pratique, ça donne quoi?
0: Alors, ça veut dire qu'en pratique, les monastères n'ont plus de serfs. Jusqu'à présent, il y avait des serfs d'Église, exactement comme il y avait des serfs de nobles. Là, c'est fini. Et la plupart des terres, donc désormais, l'Église est beaucoup moins riche qu'avant. Elle était avant propriétaire foncière. Certains des grands monastères, comme la Trinité dont je me suis occupé, étaient très riches. Donc ça fait des revenus à l'État, ça permet de distribuer des terres aussi à des favoris, comme Potemkin ou autres. Et ça rend encore plus l'Église dépendante, puisque Catherine II désormais dit que c'est l'État qui pourvoira aux besoins de l'Église. Alors en fait, on aura une grosse opposition entre un haut clergé relativement bien traité, relativement aisé, et un bas clergé très très pauvre et qui a du mal à survivre.
1: Donc l'Église n'a plus de serfs à ce moment-là.
0: Non.
1: Le servage, institutionnellement, il date de quand ?
0: Alors, à la fin du XVIe, il commence, mais c'est informel. Et puis en 1649, il y a un code de loi qui dit désormais, tous les paysans qui sont sur les terres d'un seigneur,

0: quelle qu'il soit à l'époque, il y a toutes sortes de seigneurs, n'ont plus le droit de quitter cette terre. Et donc, ils sont attachés à la glèbe.
1: Ils sont... Alors qu'avant, ils pouvaient, à la Saint-Michel...
0: À la Saint-Georges.
1: À la Saint-Georges, pardon.
0: À la fin de l'année.
1: À la fin de l'année, oui.
0: Donc, le 26 novembre, là, normalement, toutes les récoltes sont faites. Si le paysan n'était pas endetté, parce qu'il y avait toujours cette possibilité, il pouvait changer de maître, changer de
1: Et
0: de
1: à
0: lieu.
1: Partir...
0: À partir de là, c'est plus possible. Alors, par contre, il est possible de s'enfuir. Et la Russie est un pays de fugitifs. De gens qui vont vers les marges, en Sibérie, vers le Don, vers ces zones où il y a des Cosaques.
1: Vers les Cosaques, surtout.
0: Voilà, oui. On se fait Cosaque et puis on est tranquille.
1: Oui. Alors, donc, l'Église perd son indépendance financière. Elle perd son indépendance, elle perd d'une certaine façon son autocéphalie, parce qu'il n'y a plus vraiment de tête.
0: Non, oui.
1: C'est un choix structurel d'avoir...
0: Ah, tout à fait. Alors, on dit que c'est le choix à l'imitation des pays protestants, où il y avait donc des saints synodes, où il y avait une église épiscopale, si vous voulez. Et Pierre le Grand connaissait bien le modèle suédois, puisque la Suède était son ennemi favori. Il est allé aussi voyager en Hollande, dans divers pays. Donc, il a examiné un peu comment tout ça fonctionne.
1: Oui, il n'avait pas d'animosité envers les protestants,
0: non.
1: Alors qu'il y a une animosité fondamentale des orthodoxes russes contre Rome.
0: Oui, il y a une grande méfiance. Alors,
1: une
0: par
1: grande
0: moment,
1: méfiance, oui.
0: On peut s'allier avec des catholiques, ça peut arriver, mais ponctuellement.
1: Voilà. Alors... Comment le bon peuple a-t-il compris la disparition du patriarche, qui est quand même une incarnation? Et pour une église, l'incarnation, ça, pour une foi, c'est majeur quand même. Enfin, dans le protestantisme, il n'y a pas d'incarnation, mais je veux dire, comment le peuple l'a pris?
0: Alors, le peuple, bon, c'est toujours un peu la grande inconnue, comme le dit Pouchkine, Le peuple se tait. Mais il y a, surtout pour eux, je crois que c'est le niveau local qui compte. Alors, il y a le prêtre de paroisse qui n'est pas forcément très aimé, il est un peu méprisé. C'est pas un statut enviable. Mais il y a le moine. Le moine, le starets, ça, c'est important.
1: C'est le starets,
0: oui. Et là, on va le consulter, on l'écoute, on le vénère, on vénère ses reliques. Donc
1: faut
0: ça,
1: lire Dostoïevski, je veux dire.
0: Voilà, c'est un attachement très fort à certains sanctuaires. Il y a des pèlerins, la Russie est un pays de pèlerins et de gens qui marchent, qui vont d'un sanctuaire à l'autre.
1: Bon, alors, il y a eu donc une hiérarchie, le haut de la hiérarchie qui est intégré avec... Le monde aristocratique, il en sort plus ou moins, je pense.
0: Plus ou moins. Il n'y a pas tant de grandes familles qui donnent leurs enfants à l'église.
1: Comme chez nous.
0: Moins que chez nous, c'est sûr. Un peu plus au 19e, où il y a un certain retour vers la religion des élites. Mais il y a ce clergé formé donc, dans des académies théologiques qu'on a créées et qui représente une certaine élite, c'est sûr.
1: Oui. Alors, et le peuple, lui, ne connaît que son tsarets ou bien son pope. Quoi.
0: Voilà, c'est ça.
1: Bon, alors, toujours
0: et
1: la même...
0: Alors, il y a les dissidents, les vieux croyants.
1: Les vieux croyants.
0: On peut parler
1: aussi.
0: Nous
1: n'avons pas le temps aujourd'hui, mais je vous requerrai peut-être. Alors est-ce que la soumission de l'Église, elle est quand même incroyablement forte?
0: Oui.
1: Est-ce qu'elle dure jusqu'à nos jours?
0: Elle dure jusqu'en 17, où on a l'impression tout d'un coup d'une grande libération. Alors d'un côté, il y a ce concile qui est très audacieux, qui envisage toutes les choses, y compris même de célébrer en russe et plus en slavon, mais qui finalement ça ne penchera pas vers cette solution, qui envisage l'élection des prêtres, tout simplement, par le village, et qui montre un dynamisme très fort. Alors, quand les bolcheviks prennent le pouvoir, là, il y a un porte-à-faux parce que Lénine pensait réellement que cette religion était liée tellement au pouvoir qu'elle allait s'écrouler en même temps que lui. Et face à lui, il va trouver un patriarche, puisque l'une des rares décisions du concile, qui vraiment entrera en vigueur, c'est de restaurer le patriarcat. Et ce patriarche Tikhon gêne considérablement les bolcheviks. Donc, il va y avoir une véritable guerre contre l'Église orthodoxe, contre les autres religions aussi, mais en particulier contre l'Église orthodoxe. Persécution, arrestation, fusillade. Alors, Tikhon est épargné et signe une sorte d'acte de repentance que certains lui ont reproché en 23, mais qui, aux yeux de beaucoup, assure aussi la survie de cette Église, qui va rester dans une situation extrêmement précaire et persécutée jusqu'en 43. Puis 43, c'est la Seconde Guerre mondiale. Et là, d'un coup, Staline...
1: L'invasion de la Russie
0: par les Allemands.
1: En 1941, bien sûr.
0: Et les Allemands laissent les églises ouvertes, enfin, rouvrir en territoire occupé. Donc là, Staline saisit l'allusion, d'autant plus que lui avait été séminariste. Et il réunit en 1943 au Kremlin les évêques survivants. Et il leur dit, on va élire un nouveau patriarche, on va rouvrir des séminaires, on va relancer l'église orthodoxe, sous contrôle, bien entendu. Mais c'est la Renaissance, alors une Renaissance qu'on appelle le concordat stalinien, avec un peu d'ironie. C'est-à-dire que cette église renaît sous contrôle et existe avec, sous Staline, une situation pas mauvaise, sous Khrouchtchev, des persécutions à nouveau.
1: Ah oui, Khrouchtchev était très, très antique, religieux.
0: Voilà, d'autant plus qu'on va aller dans le cosmos pour prouver que Dieu n'existe pas.
1: Oui, oui.
0: C'est la grande idée. On demande à Gagarine, « As-tu vu Dieu dans le ciel ?» Ben non, donc voilà, ça y est, la chose est démontrée. Et donc, il y a des alternances d'ouverture-fermeture jusqu'à Gorbatchev. Et Gorbatchev reconnaît officiellement le besoin d'une force spirituelle. En plus du communisme, puisqu'il n'y a pas renoncé, lui, pour le moment. Et donc, en 1988, on célèbre officiellement, en URSS, en particulier à Kiev, le millénaire du christianisme orthodoxe russe. Alors, c'est un signe, évidemment, et cette église renaissante, il y a à ce moment-là pas mal d'activités. Et puis, sous Yeltsin, là, après la fin de l'URSS, là, on revoit à nouveau l'union de l'église et de l'État qui se dessine.
1: Et oui, parce que quand même, le patriarche Kirill, maintenant...
0: Le patriarche Kirill, il est produit de son époque, il n'est pas tout jeune. Il a fait toutes ses classes sous le régime...
1: Il a quel âge ?
0: Soviétique, 84 ans, quelque chose comme ça.
1: Ah oui, d'accord.
0: Oui, c'est... Et effectivement, comme on le dit, tous ces hauts dignitaires étaient quand même très, très, très infiltrés par les autorités, le KGB, pour ne pas
1: bien
0: le nommer.
1: Sûr, oui.
0: Donc, c'est quelqu'un qui a l'habitude de ses relations avec les autorités et en plus, évidemment, qui se sent très valorisé par la façon dont la présidence actuelle, Poutine et les autres, affichent leur orthodoxie, montrent leur piété et utilisent des arguments religieux, y compris pour la guerre en Ukraine.
1: Oui, donc, parce qu'il est très militant de la guerre en Ukraine,
0: tout à fait.
1: Quand même.
0: Ça, c'est le gros problème. C'est-à-dire que sous l'Union soviétique, l'église orthodoxe du patriarcat de Moscou s'étendait jusqu'aux limites de l'URSS.
1: Oui.
0: Et donc, l'Ukraine en faisait partie. Si on enlève tous les diocèses ukrainiens au patriarcat de Moscou, il est quand même beaucoup plus...
1: Oui, mais il ne voit pas de difficulté avec le message chrétien.
0: Non, et au contraire, il l'inverse, c'est-à-dire qu'il dit que ce sont les Ukrainiens qui persécutent l'Église en Ukraine, y compris quand ils ont leur propre Église orthodoxe. Et on le voit bien, par exemple, le monastère des Grottes, qui est l'un des plus anciens à Kiev, est disputé, en fait, c'est-à-dire est-ce qu'il appartient au patriarcat de Moscou, ce qui était le temps assez longtemps, ou maintenant à l'Église orthodoxe ukrainienne. C'est un enjeu. Et bien évidemment, le patriarche Kirill dit, on nous l'a enlevé, c'est un crime, c'est une persécution. Donc l'argument religieux n'est pas utilisé pour la paix, pour dire faisons la paix, on ne va pas se battre entre orthodoxes, mais pour la guerre.
1: Comment réagissent les Russes ?
0: C'est toujours l'énorme question.
1: Ah oui, c'est d'habitude, oui, mais ça n'empêche, on la pose quand même.
0: On la pose. Et donc, effectivement, les Russes font des funérailles, beaucoup de funérailles, c'est ça ce qu'on va dire. Et beaucoup de morts des deux côtés, c'est ça l'aspect le plus tragique actuellement.
1: Eh bien, nous finirons sur cette note triste, alors que c'est passionnant tout ça quand même. Merci beaucoup, cher Pierre Gonod, j'espère que vous accepterez.

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4: Bonjour à tous et bienvenue dans ce rendez-vous BD. Aujourd'hui, on va parler de médecine légiste et de bande dessinée.
5: Bonjour messieurs.
6: Bonjour madame.
5: J'ai
6: Bonjour.
5: Deux auteurs aujourd'hui. L'un que l'on connaît déjà dans cette émission, c'est Pierre Allary. Vous êtes auteur de bande dessinée. Je vous ai déjà reçu, notamment récemment pour votre adaptation d'Autant en emporte le vent. Mais vous avez travaillé sur plein de livres, beaucoup avec des scénaristes, des adaptations de romans. Ou aussi avant dans l'animation. Enfin bref, vous avez un parcours dans ce monde-là, donc on suit un petit peu ce que vous faites. En revanche, votre co-auteur Philippe Boxeau, vous êtes médecin légiste et,
6: oui.
5: et vous avez donc déjà raconté vos histoires dans des
6: oui.
5: romans. En revanche, c'est la première fois que vous faites une incursion dans le monde de la bande dessinée.
6: Oui.
5: Oui.
6: Et c'était...
5: Tout est vrai. Non mais cela dit, évidemment,
6: ouais, c'est juste...
5: vous êtes lecteur de BD, moi c'est
6: ah, oui,
5: ça
6: oui,
5: qui m'intéresse.
6: Attends, chez moi j'en ai 3000, donc oui,
5: ah,
6: ça va. Les BD, j'aime bien. Et tous les soirs avant de dormir, j'en lis une et là je me refais toute la collection des Chic Bill. Bon, ok, c'est de la BD pour enfants, mais moi j'aime bien. J'ai lu certaines des siennes, pas toutes, mais Autant n'importe le vent, bien entendu.
5: Silas Corré, vous connaissez?
6: Non.
5: Ah, il faut lire.
6: Attends un peu, ça me dit quelque chose, ça. Ça me dit
5: ah bah,
6: quelque
5: c'est
6: chose.
5: De Pierre Allary.
6: Oui, mais je me demande si justement je ne l'ai pas lu. Ça me dit un truc, mais je ne sais plus quoi. Enfin bref, j'en ai lu vraiment beaucoup. Mais c'est toujours avant de s'endormir, tu vois. Pendant la journée, j'ai pas le temps.
5: C'est ça, vous avez un peu de travail.
6: Et là, retrouver Héros de BD, c'était un peu, pour moi, qui aime la BD, c'est vraiment quelque chose dont j'avais envie. Je suis super, super content. Puis Pierre l'a super bien fait. D'abord, il m'a retiré facilement 20 ans. Ensuite, il m'a retiré mon bide. Ça, c'est important aussi. Et il m'a fait plus sérieux que je ne suis, en fait. Mais sinon, c'est tout à fait moi. Pas de problème.
5: Alors, on va revenir évidemment sur votre parcours, puisque c'est vous, effectivement, vous venez de le dire, le héros de cette bande dessinée. On va revenir sur votre parcours à tous les deux. Et aussi, parler dans le détail de cet album Post-Mortem. C'est le titre donc, de l'album qui vient de paraître aux éditions Kenes. Kenes, qui est là justement l'éditeur chez lequel vous publiez aussi vos romans.
6: Oui, alors.
5: Pas vos livres.
6: Lui et moi, on a quelque chose en commun. C'est que quand Dimitri m'a proposé de rédiger mon bouquin.
5: Dimitri Kenes, qui est le fondateur.
6: Ouais, c'est ça. J'ai dit non. Bon, non, je suis à 4. Et lui, quand on lui a proposé de faire la BD, il a dit non aussi. Finalement, il l'a faite. Donc, Dimitri a quand même
5: Donc,
6: un pouvoir de persuasion.
5: Donc, tous les deux, vous êtes des garçons qui n'ont aucune parole, c'est ça que j'entends?
6: Non, nous sommes des hommes de réflexion. Nous sommes capables de remettre en question nos décisions primaires.
5: Pierre, alors, et vous, alors, effectivement, vous avez dit non et pourtant vous avez dit oui. Qu'est-ce qui a fait que vous avez changé d'avis?
7: Oui. Non, c'est comme je dis souvent, à la base, moi je ne suis pas un lecteur de ce genre de livres, c'est-à-dire les livres de vulgarisation scientifique. Donc je suis ni lecteur, ni je vois pas trop comment les faire en fait, parce que c'est quand même assez particulier par rapport à un récit de fiction habituel. Donc il fallait que je trouve une porte d'entrée, il fallait que j'ai quelque chose à y dire, à y mettre de moi-même, sinon ça ne m'intéresse pas de faire un livre simplement sur le succès de l'auteur avec qui je vais travailler. Ça c'est mon sens du commerce aigu qui parle, et du coup voilà, donc comme pour Autant n'importe le vent, comme pour tous les autres romans, si j'ai rien de personnel à y injecter, ça ne m'intéresse pas. Et là de fait je me suis dit comment le monde de Philippe m'intéresse évidemment, donc comment y rentrer et comment y mettre du mien. Ben, je me suis dit faire comme finalement les copains qui font ça aussi, les Mathieu Sapin, Christophe Blain et tout ça, c'est-à-dire de me dessiner, de me mettre en scène et d'aller moi dans son univers, physiquement dans son univers.
5: Alors oui et non, parce qu'effectivement, vous, autant vous avez représenté Philippe Boxeau que des traits peut-être arrangés, mais en tout cas on le reconnaît, vous je ne vous reconnais pas. Vous êtes un petit personnage rouge,
7: c'est gentil.
5: Espèce de mascotte qui vient effectivement accompagner, qui pose des questions naïves, mais physiquement c'est pas ça.
7: Ah, c'est gentil, parce qu'il y a des gens qui m'ont reconnu, ils m'ont dit c'est pas grâce au t-shirt. Non, c'est un dessin que je fais, je me dessine comme ça moi depuis une trentaine d'années pour les copains, pour les anniversaires, pour mes enfants. Voilà, c'est mon petit Pierre Allary, c'est ma caricature. Donc après, que je ne suis pas un dessinateur de caricatures, à part mon gros nez, je ne sais pas faire vraiment d'autres caricatures. Mais de fait, c'était une façon non seulement de me dessiner, mais en plus de me dessiner d'une façon extérieure au monde de Philippe. Là, on avait vraiment une incursion vraiment d'un personnage qui n'avait rien à voir dans ce milieu, donc graphiquement, vu que je voulais quand même exploiter le médium bande dessinée. Donc c'était vraiment idéal pour moi, en fait, d'amener ce petit personnage qui est complètement à l'extérieur du monde dans lequel Philippe évolue.
5: Alors, on va y revenir toutefois, cette question, Philippe Bourceau, j'ai envie de vous la poser tout de suite, parce que vous êtes médecin légiste. Mm-hmm. Et moi, déjà, cet intitulé-là, il me pose question. C'est-à-dire que médecin, vous avez fait médecine.
6: Ouais.
5: Et légiste, c'est-à-dire que vous avez fait du droit aussi.
6: Oui, j'en ai fait, mais ça, c'est un peu par hasard. Parce qu'à l'époque, la spécialisation, quand j'ai fait la médecine légale, c'est en 1991, la spécialisation n'existait pas. Elle est apparue en 2002. Donc, à l'époque, ce qu'on nous faisait faire, en tout cas à l'université de Liège, c'était d'abord la médecine, bien entendu.
5: Il n'y a pas
6: de médecin sans médecine. Et puis ensuite, on nous faisait faire la criminologie, où effectivement, il y avait tous les cours de droit pénal, de droit judiciaire qu'il nous fallait pour rentrer dans le contexte médico-légal qui est le nôtre. Donc oui, j'ai fait du droit. Et aujourd'hui, mes étudiants, enfin mes assistants, en font encore. Mais médecin légiste, pourquoi ? Parce que nous sommes une interface, en fait, entre la médecine et la justice. Quand un magistrat se pose une question médicale, c'est un médecin légiste qui la pose. Mmh. Quand on se pose une question par rapport à un corps, c'est un médecin légiste qu'on la pose. Donc on est vraiment cette interface, d'où le mot médecin légiste.
5: Enfin, d'accord, mais c'est-à-dire vous travaillez à la fois pour la police et pour la justice.
6: Non, je travaille uniquement pour la justice et la police aussi travaille pour la justice. Ce qui veut dire que je ne peux travailler que sur réquisition d'un magistrat.
5: D'accord, ok.
6: Qui peut m'être transmise par un policier avec lequel je peux collaborer dans le cadre des résolutions d'une enquête. Mais c'est le magistrat qui est vraiment le titulaire, c'est lui qui décide de ce qui sera fait ou pas.
5: D'accord, ok. Enfin, j'aimerais bien entendre vous poser la question tout de suite, parce qu'effectivement, ouais. J'en ai pas rencontré souvent, mais c'est même la toute première fois que j'en vois un d'aussi près, donc autant poser des questions tout de suite. Et vous, Pierre Allary, c'est un domaine que vous connaissiez un peu, même par curiosité, ne serait-ce que regarder des séries télé, enfin, qu'est-ce que vous en connaissiez avant de faire le livre ?
7: Oui, c'est ça, moi, c'est un domaine qui me, comme beaucoup de gens, hein, qui m'interpelle, qui m'excite, entre guillemets, parce que voilà, il aborde des sujets au-delà de la médecine, l'anatomie, le corps humain, la mort, donc ça va quand même, c'est assez vaste. Et comme je dis souvent, je suis de la génération X-Files, donc moi j'ai découvert la médecine légale avec Dana Scully. Et après, il y a eu tout plein de romans, il y a eu Les Caisses Carpeta, voilà, il y a eu Lieberman avec Necropolis, et beaucoup d'autres choses. Donc c'est vraiment un milieu qui m'a toujours intéressé, ouais. J'étais très curieux. Donc là, évidemment, y rentrer par la grande porte avec quelqu'un comme Philippe, oui, il fallait vraiment que je trouve une façon d'y aller, quoi.
5: Vous, Philippe Bourceau, j'ai lu que vous aviez à un moment, en tout cas, envisagé d'être prêtre.
6: Ouais.
5: Mais c'est pas arrivé tout de suite, finalement, la médecine légale.
6: Ah non, c'est arrivé par hasard. En fait, dans ma vie, il y a plein de hasards. Je veux être prêtre, donc je rencontre par hasard mon évêque, l'évêque de Liège, Mgr Van Zuylen, à Lourdes, où je suis comme brancardier. J'ai l'occasion de causer avec lui, de lui raconter un peu ma vie et ce que je voulais en faire. Il m'a recommandé d'aller faire ce qu'on appelait à l'époque des candidatures, c'est-à-dire les premières années de l'université, dans ce que je voulais. Du coup, je me suis retrouvé devant la pièce d'inscription, là, en écrivant encore au BIC à l'époque. Hein.
5: Ouais.
6: On n'avait pas encore d'ordinateur. Je suis un dinosaure, qu'on le sache. Et donc, en 83, j'hésitais entre le droit et la médecine. Ça faisait une heure que j'hésitais. Et celui qui inscrivait pour le droit est arrivé en même temps que celle qui inscrivait pour la médecine. Au moment où je me suis dit, prochain qui vient, j'y vais. Et poliment, le mec qui est inscrit pour le droit laissait passer la fille qui est inscrit pour la médecine, j'ai fait la médecine. Alors en médecine, je me suis bien marré, je me suis vite rendu compte que je n'étais pas fait pour la prêtrise, et l'évêque m'a confirmé qu'effectivement, je n'avais pas vraiment la foi, sans doute, mais plutôt une intellectualisation de la foi qui ne convenait pas dans le cadre d'une prêtrise. Mmh. Ça n'aurait pas été. Donc, très clair, l'évêque, très bien, chapeau. Je continue la médecine parce que j'aime bien. J'arrive au bout de mes études, et là, je fais de la recherche en anatomie en dissection, ça m'intéressait. Pour un prof, il me fallait un appareil de radio. L'appareil de radio était en médecine légale. Et un jour, en allant radiographier mes morceaux de cadavres, je suis passé par la salle d'autopsie. Ils étaient en train d'autopsier encore.
5: Ça ne vous a pas écœuré ?
6: Ah non, pas du tout. Je restais complètement scotché. Ça m'a beaucoup plu. Ils m'ont filé une paire de gants. Je travaillais avec eux. Et à partir de là, ben, c'était lancé. Il a juste fallu que je fasse le deuil de la médecine générale dont j'avais envie. Parce que j'avais envie de soigner les gens. Et là, il a fallu que je fasse ce deuil-là qui n'a pas été trop compliqué. Parce que je me suis vite rendu compte que les malades chroniques et moi, ce n'était pas l'amour fou. Voilà.
5: Parce qu'évidemment, alors, on va rentrer dans le vif du sujet, parce que là, pour le coup, Pierre Alary, moi, je suis comme vous, je suis la Candide, hein, je découvre absolument tout. Et contrairement justement au livre où vous racontez, vous parlez de votre métier, là, il a fallu montrer. Donc, ce n'est pas évident, puisque du coup, Pierre, vous vous êtes représenté avec Philippe Boxeau dans la salle d'autopsie. Vous êtes avec lui et il faut dessiner le corps. Vous vous êtes posé la question de savoir comment je vais raconter, comment je vais montrer les choses?
7: Oui. En fait, l'idée, c'est que moi, il y a mon dessin qui sera la limite de ce que je pourrais montrer et de comment je pourrais montrer. Ensuite, je voulais surtout éviter... comment dire? Il fallait vraiment que je montre. C'est-à-dire, à un moment donné, je suis une allégorie, mais je montre le corps avec un effet mécanique. Je sors un moteur d'un corps en expliquant qu'on sort tout ce qu'il y a dans la cage thoracique. Et je me suis dit, ça, je peux pas le faire sur tout un album. Ça va être frustrant, c'est pas marrant, voilà. Il faut y aller, faut vraiment dessiner des organes. Par contre, je suis pas obligé de tout dessiner. Donc, je vais rester autour de ce dont on parle. Donc une cage thoracique, j'ai pas besoin de faire les petits bouts de viande attachés à une cage thoracique. On fait une cage thoracique, on fait un squelette. Je place 2-3 organes de référence à l'intérieur pour que les gens comme moi qui n'y connaissent rien puissent se repérer. Mais voilà, et après comme j'ai un dessin un petit peu rondouillard, un peu semi-réaliste, voilà, j'amène des couleurs un petit peu légères. Tout est en crème, c'est des mauves, des roses, donc rien de très rébarbatif. Et à partir de là, je me dis que ça peut passer. Après, je suis obligé, quand je suis un scalpel qui découpe de la peau, oui, je vais le dessiner.
5: Oui, parce que vraiment, c'est très précis. Et on apprend des choses à toutes les pages. C'est-à-dire que je prends une page, par exemple, il est indiqué, mais j'imagine que c'est Philippe qui vous donne toutes les informations, hein, que dans chaque, quand il y a une autopsie, vous n'êtes pas seul, en fait, dans l'autopsie, dans la salle. Il faut qu'il y ait un enquêteur, un photographe. Enfin, tout est hyper calibré, enfin, calé, en fait.
6: Oui. La salle d'autopsie, c'est... Bon, les magistrats ne viennent plus. Avant, ils venaient. C'est dommage, ils perdent des éléments, mais ça je l'ai toujours regretté, mais je comprends par rapport au boulot qu'ils ont qu'ils ne soient plus là. Mais il y a un enquêteur qui est là, bien entendu, un OPJ. Il y a un photographe pour prendre photo de tous les éléments du corps, parce qu'il ne s'agit pas que de faire l'autopsie, il faut aussi montrer ce que l'on va découvrir pour que éventuellement, plus tard, quelqu'un, un médecin choisi par la défense, puisse critiquer mon travail. En disant, mais Boxeau, il raconte n'importe quoi. Moi, je pense que il faut que ce soit possible, que la contradiction puisse être rencontrée à un moment donné. Donc, tous ces éléments-là sont particulièrement importants. Et puis, on autopsie toujours à deux et jamais tout seul.
5: C'est d'abord, pas un assistant, c'est deux médecins légistes.
6: Alors, c'est souvent un de mes assistants quand c'est moi qui autopsie. Mais je ne suis plus le prof. Je suis un médecin légiste et lui aussi. Et on est au même niveau. Il n'y a pas de relation hiérarchique lors de l'autopsie. La seule relation qui est, c'est une relation de confraternité où on travaille ensemble, collégialité, on travaille ensemble sur un cadavre pour découvrir la cause de son décès. Et le rapport d'autopsie sera discuté à nous deux, voire d'ailleurs toute l'équipe, pour décider de ce que l'on va y mettre et être bien sûr qu'on ne se plante pas dans la cause de décès. On joue quand même avec la vie des gens, la mine de rien.
5: Bien sûr, la vie, il est mort, il va leur avenir. Enfin.
6: Lui, il est mort. Ouais. Mais il y en a encore un qui est vivant, qui n'est pas encore condamné, qui est accusé du fait d'avoir commis les faits. Bon, on doit amener une certitude au tribunal. C'est d'ailleurs pour ça que l'on fait une autopsie complète du corps, pour être certain qu'il n'y a pas d'autre cause de décès possible que, par exemple, la balle qui lui a traversé le crâne.
5: Et vous gardez des photos de toutes vos autopsies?
6: Alors, il y a des photos de toutes les autopsies, on les a, ouais. Je ne dis pas qu'elles sont encore dans les dossiers, elles sont souvent dans une grosse boîte qui est dans mon bureau et dans laquelle je collationne plutôt, c'est pas vraiment une collection. Toutes les photos, on ne va pas les jeter. Hein. On peut les détruire par le feu une fois que l'affaire est finie. Mais vous devez savoir que le dossier que je traite, c'est un dossier médical puisqu'il est fait par un médecin. Et donc, un dossier médical selon les principes du Conseil national de l'ordre des médecins ne peuvent pas être détruits en deçà d'un délai de 30 ans. Donc je dois les conserver 30 ans.
5: Mais vous gardez une photo de quoi? Du cadavre de ouvert
6: les photos,
5: pour regarder?
6: Toutes les photos qui ont été faites par le
5: Ah oui, c'est pas seulement une photo, c'est
6: ah, non,
5: toutes
6: non,
5: les
6: non,
5: photos de chaque cas.
6: Tout est, ouais, oui, oui. Alors, dès qu'on trouve une lésion, poum, la photo est prise. Il faut que l'on puisse, en cour d'assises ou ailleurs, montrer cette photo pour que le juge ou les jurés puissent prendre une décision.
5: Non, mais c'est très précis. Alors, on apprend plein de choses, on va y revenir évidemment, mais on va aussi écouter de la musique dans cette émission. Et c'est vous, Philippe Boxeau, qui avez choisi la musique qu'on va entendre dans un instant.
6: J'ai plein de musiques que j'aime bien.
5: Ah.
6: J'adore les musiques de films faites par Hans Zimmer. C'est ça que j'ai écouté pendant que j'ai écrit mon troisième bouquin, je crois, j'écoutais que ces musiques-là. Mais il y a une musique qui a vraiment, pendant ma jeunesse, qui a été très présente, c'était Albedo 039 de Vangelis. Alors c'est une musique un peu électronique, électronique carrément, et Albedo, c'est le coefficient de réflexion de la lumière solaire par une planète. Et en l'occurrence, c'est la Lune. Albedo 039, c'est le coefficient de réflexion de la lumière solaire par la Lune, et c'est une très belle musique.
5: Oh, c'est bien la première fois que j'ai un scientifique comme ça dans cette émission. Merci, on l'écoute.
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1: Vangelis dans cette émission grâce à Philippe Boxeau dont c'était le choix et Pierre Allary puisqu'ils signent ensemble post-mortem aux éditions Kenes. Et puis dans cette émission je ne demande pas seulement de la musique mais aussi un choix littéraire. Ça m'intéresse aussi de savoir ce que nos auteurs lisent lorsqu'ils ne sont pas forcément en train de travailler sur un album de bande dessinée. Et c'est vous Pierre Allary du coup qui avez fait ce choix. Je vous écoute, quelle est votre préconisation?
2: Je vais faire un petit historique peut-être un peu long. Moi je lis beaucoup romans et autres, mais je voulais parler d'un livre de cinéma. Et parce que depuis très longtemps, moi je suis un gros collectionneur de films, de Blu-ray, c'est un peu ma matrice, le cinéma, et notamment de films de genre, donc le genre, le bis et les films de niche, qui ont souvent été appelés des sous-genres, parce que finalement on n'y avait pas vraiment accès, pour cause personne s'y intéressait, et depuis pas mal d'années, peut-être grâce à Tarantino, qui a ramené un peu ce sous-genre que lui adore, et qui lui sert aussi de référence sur dedans de la scène, on a la chance d'avoir plein d'éditeurs qui ressortent énormément de western italien, de Polizoteschi, de tout ça. Et moi, je me régale parce que voilà, c'est un cinéma que j'adore. Donc, j'achète beaucoup de livres autour de ça parce qu'évidemment.
1: C'est pas les DVD, c'est des livres sur les films.
2: J'achète les films, les Blu-ray, mais j'achète aussi des livres qui en parlent parce qu'il y a énormément de films, de livres qui suivent, faits par plein de petits éditeurs, notamment en France maintenant, puisque c'est aussi un marché avant anglais, allemand et autres. Donc, c'est Pulse, c'est Rififi, c'est voilà. Des noms un peu bizarres, mais c'est des livres de niche, hein, ça reste, mais des livres très bien faits. Et notamment un qui a été fait sur, alors on est moins dans la série B, mais c'est un auteur qui s'appelle Melvin Zedd, qui est un grand passionné de cinéma australien et indien. Et il a écrit pour l'instant deux livres magnifiques qui ont été pour moi des grosses claques et parmi les plus beaux livres de cinéma que j'ai lus, sur Mad Max, curieusement. Mais alors c'est des pavés énormes, chaque livre, il a écrit pour l'instant un livre sur le Mad Max 1, un livre sur le Mad Max 2, qui sont des pavés de plus de 400 pages.
1: Ça raconte quoi, des secrets de tournage et des
2: photos?
1: C'est
2: non seulement des secrets de tournage, des interviews, des analyses, des réflexions sur l'héritage de ce film, qui ont été quand même marquants, et socialement aussi très marquants, pour l'Australie et pour le monde entier. Enfin voilà, c'est archi complet. C'est pas que des photos comme c'est souvent le cas et c'est hyper intéressant, hyper instructif et franchement ça a été deux grosses surprises et on attend le troisième puisqu'il va a priori faire un livre sur la trilogie aura chacune aura son livre.
1: Bon bah écoutez,
2: j'ai essayé de faire vite parce qu'il y avait beaucoup à dire.
1: Merci sur ce conseil littéraire, donc cher Pierre Allary. On va revenir donc à votre bande dessinée, puisqu'évidemment, alors au cœur de votre sujet, il y a des enquêtes à chaque fois, évidemment, c'est des crimes, c'est des suicides, enfin en général, ce sont des morts inexpliquées. Et vous, Philippe Boxeau, votre rôle, c'est de trouver le pourquoi, le comment surtout.
3: Notre rôle à tous les médecins légistes, c'est d'arriver à déterminer de quoi la personne est morte. Alors le comment, oui, bien sûr, puisque quand c'est pareil avec arme à feu, on sait aussi comment. Mais... Ouais, c'est ça. Faire parler le corps une dernière fois pour qu'il nous dise ce qui lui est arrivé. C'est notre rôle.
1: Et un peu de la même façon que je posais tout à l'heure la question de savoir à Pierre Allary comment il avait imaginé de le raconter en bande dessinée, vous vous êtes posé la question de dire mais est-ce que vraiment on peut faire ça en BD? Parce que encore une fois, vous faites des conférences, vous racontez vos histoires et effectivement les gens vous suivent et ça intéresse. Mais quand on a la parole, c'est une chose, d'avoir la visuelle, c'est autre chose. Vous avez vos photos.
3: Moi, je fais confiance.
1: C'est vrai.
3: Je suis pas impressionné de la BD, c'est pas moi qui dessine. Je suis incapable de dessiner. Un jour, j'ai essayé de dessiner un cœur à la demande d'une dame qui voulait une dédicace. Je crois que tout le monde s'est foutu de ma gueule parce que je ne sais pas dessiner. Donc, je me suis dit, ça, c'est son problème à lui. Et je suis sûr qu'il va trouver le moyen. Il a trouvé un excellent moyen. Il est très, très objectif quand il fait le dessin.
1: C'est ça, même dans, vous, dans votre travail, c'est-à-dire que, je veux dire, c'est hyper sérieux, c'est quand même, voilà, là, ça, la bande dessinée, c'est une sorte de divertissement.
3: C'est, ah, c'est un divertissement, mais quand il dessine, et donc quand vous avez ces pages-là, qui en fait ne sont pas des bandes dessinées, hein, quand vous regardez les pages où je travaille, on est sorti du cadre. Alors que quand on raconte une histoire, alors oui, effectivement, à ce moment-là, la bande dessinée réapparaît, mais il le fait d'une façon qui est extrêmement précise et qui est extrêmement objectif, c'est comme ça que ça se passe.
1: Alors j'allais y venir, parce qu'effectivement, ce livre est parsemé donc, d'une enquête en particulier que vous suivez tous les deux, où vous avez assisté, cher Pierre, donc à l'autopsie précise d'un cas. Et puis, vous racontez entre deux plein de petites anecdotes, enfin des histoires qui vous ont marqué, que vous aviez envie de partager. Et là, c'est hyper intéressant parce que c'est pas seulement le factuel, mais aussi beaucoup d'émotionnel. Parce que quand vous rentrez chez la personne, vous allez regarder, il y a un exemple, voilà, ça veut dire qu'il aime telle musique, ça veut dire qu'il fait ceci, qu'il fait cela. Et vous, le fait de vous construire un portrait moral finalement de cette personne semble vous aider.
3: Alors,
1: aussi
3: ça,
1: à...
3: Ça, j'évite de le faire.
1: Ah oui. Pourtant, ouais. Vous en parlez, vous dites, ah ben, il a un tatouage de Renault, c'est qu'il écoute telle musique.
3: On le voit, mais... J'évite de le faire de façon générale parce que je préfère être totalement neutre par rapport à la personne que j'examine. Ce n'est pas toujours facile. Dans ce bouquin, il y a l'histoire des deux petites dames, des deux petites vieilles, comme on dit. Parce qu'elles n'étaient pas toutes jeunes, quoi. Que l'on a trouvées mortes, c'était un 31 décembre, ça je me laisse toujours, au bas d'un
1: les
3: escalier
1: sœurs,
3: de leur maison,
1: ouais.
3: Les deux sœurs. Elles vivaient coupées du monde. Il y en a une qui est allongée sur le dos, il y a l'autre qui est en chien de fusil couché à côté d'elle. Et quand j'arrive, on les découvre comme ça. Alors pour tout le monde, puisqu'il y a deux morts, on part sur un meurtre et on a raison de réagir comme ça. Dans la mesure où il y a deux morts, on peut effectivement le penser. On m'appelle et là je suis avec un enquêteur qui vit toujours. Ça fait un moment que c'est plus vu, mais il vit toujours. Et il n'aime pas les cadavres, donc il me laisse bien les cadavres et il fait le tour de la maison. Maison un peu délabrée, pas entretenue. Une ampoule de 80 watts, 60 watts par pièce, pas plus. Enfin, elles vivaient chichement, ces dames. Et puis on trouve des coffres-forts. Dans les coffres-forts, il y a des lingots d'or. Ça, c'est pas une blague, hein. On a vraiment découvert ça. Et moi, je découvre que l'une des deux est morte de mort naturelle et que l'autre s'est couchée à côté en attendant la mort venir. Écoutez, c'est émouvant, mais à crever cette histoire, à crever. Il n'y a vraiment pas de quoi rire. Mais ça fait partie de la vie du médecin légiste, des enquêteurs, de découvrir des situations aussi dramatiques que celle-là dans notre société humaine, avec pourtant des gens qui s'occupaient d'elle, hein. On leur amenait à manger, c'est-à-dire qu'ils ne sortaient même pas de chez elles pour aller chercher à bouffer, quoi. On leur pendait des pains, on leur mettait de la viande, on leur mettait des trucs à bouffer pour qu'elles aient de quoi manger parce qu'on savait qu'elles ne sortaient pas.
1: Bah c'est aussi comme ça d'ailleurs qu'on a su qu'il y avait un problème, c'est qu'elles ne ramassaient plus les paniers.
3: Voilà, exactement.
1: Mais cela dit, alors c'est pour ça que je reviens à l'émotion, c'est que par exemple, vous ne parlez pas seulement des morts justement, mais aussi de ceux qui restent. Et par exemple, oui. Il est important pour vous de bien recoudre le corps, de bien montrer ensuite après l'autopsie qu'il soit présentable.
3: On ne faisait pas ça avant.
1: Parce que vous pensez justement à ceux qui vont le voir, ceux qui restent.
3: Exactement,
1: justement.
3: Mais c'est une question d'époque ça. Les temps ont changé. Avant, après une autopsie, la famille ne revoyait pas le corps parce que le cercueil était scellé comme une pièce à conviction. Et on ne peut pas briser un scellé, c'est un problème juridique, on ne peut pas le faire. Donc à l'époque c'était comme ça. Et puis la loi est passée, j'étais jeune prof quand la loi est passée, j'avais été invité d'ailleurs au Parlement pour montrer quelles étaient les évolutions putréfactives du corps. Ils ont eu le malheur de m'inviter, les pauvres, juste après avoir bouffé. Ça ne s'est pas exactement bien passé pour tout le monde. Mais l'idée c'était quoi? C'était que la famille puisse rendre un dernier hommage. Cette idée est géniale parce que pour se rendre compte vraiment, notre cerveau a besoin, pour se rendre compte vraiment de quelqu'un est mort, on a besoin de le voir mort. Et il y a beaucoup de gens qui continuent à avoir des problèmes par rapport à un décès parce qu'ils n'ont pas vu mort. Maintenant, il ne faut pas remplacer une image d'un mort classique, je dirais, par celle d'un putréfié avec toutes les mouches qui grouillent dans tous les coins. C'est une image qu'on ne va pas oublier et en plus, on ne va pas le reconnaître. Mais enfin, il y a quand même quelque chose d'important, c'est l'impact de la vision. On y tenait beaucoup, on recoue les corps, maintenant, on le fait systématiquement et avec l'évolution de la pensée, l'évolution des temps, moi, j'imagine même plus qu'on ne puisse pas le faire, quoi.
1: Non, mais ce livre est passionnant parce qu'évidemment, il y a une somme d'anecdotes et surtout d'informations tout court voilà, que moi, j'ai appris à chaque page, mais aussi parsemé de pas mal de petits mots d'humour, notamment grâce à justement ce petit personnage que vous avez imaginé, Pierre Alary, qui va permettre un peu, parfois, en jouant justement le naïf, et de compenser les situations qui sont quand même assez graves, il faut bien le dire, ce que vous nous racontez, les questions de la mort. Et puis aussi, parfois philosophique, moi, il y a des pages qui m'ont beaucoup intéressée, enfin, qui m'ont en tout cas interpellée, notamment autour de la musique, puisque vous portiez ce jour-là un t-shirt de Metallica avec avec une tête de mort. Et tout d'un coup, Philippe Boxo vous engage à philosopher sur le sens du crâne dans la musique. Et qu'est-ce que ça veut dire? Et ça, j'ai trouvé ça génial, parce que c'était totalement inattendu.
2: Oui, ça c'est bien en plus, parce que ça a été une révision de dernière minute de Philippe. Parce que moi, à la base, je continue de le charrier sur Metallica, évidemment, mais par rapport aux ventes et à tout ça. Et voilà, je l'avais déjà charrié un peu là-dessus. On s'est dit, c'est un peu lourdeau de revenir encore sur le côté eux, ils vendent, donc ça devrait te plaire. À la base, c'était ça, ils vendent beaucoup, ça devrait te plaire. Bon, c'était un peu lourdeau. Et Philippe est revenu avec cette idée, finalement, d'analyser mon t-shirt. Et c'était plutôt vachement intéressant, parce qu'en plus, ça m'amenait à rajouter ce petit gag aussi final de changer de t-shirt et de terminer avec un t-shirt avec une fleur. Ce qui était plutôt assez joli et ce qui rentrait bien dans le fil de notre discussion. Mais ouais, moi, ça c'était voilà, c'est le genre d'échange qu'on a eu et qui était
1: plutôt... Mais c'est pas mal de parler justement que la mort reste un tabou, que la mort... Enfin, vous voyez, vous ouvrez du coup, avec une petite anecdote, une réflexion plus globale.
2: Voilà, et on restait en plus, c'est ça, sur quelque chose d'intéressant et une espèce d'explication comme ça, aussi autour du symbole du crâne, du symbole de la mort.
1: Est-ce que votre métier, Philippe Boxo, vous a fait justement réfléchir autrement à la mort?
3: Est-ce que depuis... Ah oui, bien sûr, c'est ça. Évidemment. Ah oui, on ne sort pas totalement indemne de genre de trucs, de genre de métier, puisqu'on voit la mort à peu près tous les jours, tous les jours quasiment. On a à Liège facilement un cadavre tous les jours, donc oui.
1: Et donc, c'est pas forcément vous qu'on appelle à chaque fois.
3: Non, mais voilà, on le sait quoi. Mm. Et puis on a nos réunions, on en parle, je vois les photos. Donc, on est bien au courant que la mort existe. Et on ne peut pas la nier. Dans notre société, on a tendance à la cacher. Je le dis régulièrement, mais allez, on meurt à l'hôpital maintenant. Et quand on meurt à la maison ou à l'hôpital, on se retrouve dans un funérarium où on va venir voir, il y aura des visites de 17 à 19. On ne vit pas en permanence avec le mort dans notre maison, comme on le faisait avant. Je vois encore ma grand-mère, je vois encore les gens de ma famille dans ces conditions-là, avec le cercueil ouvert pour que les gens puissent voir le mort. Donc on nous a volé la mort et on en a fait un tabou. Ici, le tabou, on te le fout en l'air. Dans mes bouquins, déjà, il est bien saccagé. Mais là, on achève de le saccager. Dans mes conférences, c'est encore pire. Donc, c'est vraiment se rendre compte que la vie est quelque chose de précieux. Parce que la mort, personne ne va y échapper. Tout le monde va y passer. On ne sait pas comment, ni quand. C'est sans doute ce qui fait d'ailleurs que la vie est supportable, c'est de ne pas savoir quand, essentiellement. Et donc, un médecin légiste, il y a une chose dont il est certain, c'est qu'il faut profiter de la vie tant qu'elle est là, parce que la mort nous attend de toute façon au tournant.
1: Un médecin légiste et philosophe. Ça a été comme ça, toute la conversation, toutes vos relations?
2: Chiant, hein. Non, j'ai pas.
1: En tout cas, merci beaucoup à tous les deux et félicitations pour cette bande dessinée que je recommande parce qu'encore une fois, c'est pas demain la veille que j'irai dans une salle d'autopsie. Donc grâce à cette BD, on sait un peu plus le off.
3: Merci beaucoup. Dans une salle d'autopsie, c'est de mourir un jour et d'être autopsié à votre tour, mais je ne vous le souhaite pas.
2: Pas mort violente surtout.
1: Merci beaucoup.
2: Merci.
1: Les auteurs Pierre Alary et le docteur Philippe Boxo signent donc Post-Mortem, c'est publié aux éditions Canes, une bande dessinée de 112 pages qui se vend à 22 € disponible dans toutes les bonnes librairies que je vous recommande, évidemment. Merci à Arnaud pour la réalisation, on se retrouve la semaine prochaine. Bonne semaine, salut.

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